0: Un accident de bus belge a fait 40 morts. 20 dans l'accident et 20 dans la reconstitution.
1: J'ai un ex qui a refait surface.
2: Il t'a raconté quoi ?
1: Oh rien. Ce sont les poids pour le lester au fond de l'eau qui ont dû céder.
0: C'est une blonde qui est au tribunal. Elle dit.
1: J'avoue tout. J'ai noyé mon poisson rouge, jeté mon oiseau du deuxième étage et enterré mon ver de terre vivant.
0: Une dame fait des reproches à son boulanger.
1: Je suis désolée de vous le dire, mais votre pain est rassis.
3: Un peu de respect, madame, je faisais du pain avant que vous ne soyez née.
1: Justement, ce que je vous reproche, c'est de ne le vendre que maintenant.
0: Quelle est la différence entre un chien et un sanglier? 3 whisky. 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Dès le lever du jour, un garçon sort de chez la fille qu'il a draguée la veille au soir. Encore tout excité, la fille se penche à la fenêtre et lui demande.
1: Au fait, c'est quoi ton téléphone ?
0: Le gars fouille dans sa poche, sort le téléphone et répond.
3: Un Nokia.
1: Docteur, j'ai mal aux fesses, juste à côté de l'entrée.
3: Ça, c'est la sortie, madame. Tant que vous l'appellerez l'entrée, vous aurez mal aux fesses.
0: La fesse gauche à la fesse droite.
3: T'as vu la belle brune qui vient de passer ?
0: Le dentiste sursaute au moment où il se penche vers une patiente pour faire la réparation de sa dent.
4: Excusez-moi, madame, mais savez-vous que ce sont mes testicules que vous tenez ?
1: Je le sais très bien. Nous allons tous les deux faire bien attention à ne pas faire de mal à l'autre, d'accord ?
0: Un patient va voir son docteur et lui dit.
5: Docteur, vous m'avez greffé des oreilles de femme.
3: Mais, comment le savez-vous ?
5: J'entends tout mais je ne comprends rien.
0: Une belle-mère tombe dans un puits. Son gendre arrive et lui lance une bouteille de whisky en ricanant.
3: Tenez, buvez ça, ça vous remontera.
0: C'est un petit Indien qui demande à son père.
6: Papa, pourquoi les Français ils ont des prénoms courts alors que nous on en a des longs ?
0: Son père lui répond.
3: Ta sœur s'appelle Soleil couchant sur la vallée, parce que quand elle est née, il y avait un soleil qui se couchait sur la vallée. T'as compris, préservatif troué.
0: Devinette. Où est-ce qu'il y a le plus de Somaliens en Somalie ? Tout dépend du sens du vent. Pourquoi les musiciens aiment-ils le parquet ? Parce que c'est un sol fa si la si ré doré. Ta mère est tellement vieille que quand elle pète, elle fait de la poussière. 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Deux Africains discutent. Le premier se sert une part de lasagne et l'autre lui demande.
3: Ne prends pas tout. Reste-t-il des lasagnes pour moi ?
5: Les lasagnes Findus, quand il y en a pour l'un, il y en a pour l'autre.
0: Qu'est-ce qui fait ces 8 heures par jour dans l'administration ? La machine à café. Un gendarme fait signe à une blonde d'arrêter sa voiture sur le côté. Il lui dit.
3: Madame, vous téléphoniez au volant.
1: Pas du tout. Je téléphonais à ma mère.
0: Dieu demanda à Bana de nier, et Banania. Une blonde raconte.
1: J'avais 15 ans. C'était à la campagne. Dans une estafette avec deux copains. Pendant que j'en suçais un, l'autre me.
0: Le directeur des ressources humaines la coupe.
3: Mademoiselle, quand je vous ai demandé de me parler de votre première expérience, je parlais de votre expérience professionnelle. Ma femme et moi avons été victimes d'une intoxication à l'eau minérale, nous avons porté plainte contre X.
5: Et comment le vit-elle ?
3: Mal. Elle est dans un

0: Salvetta. Te laisse pas faire, badoua jusqu'au bout.
1: Au restaurant, un homme demande à son amie blonde.
0: Aimes-tu manger épicé?
1: Ce à quoi elle répond. Oui. Mais pas les deux en même temps. Quel est le point commun entre une femme et un transpalette? Quand on n'a pas tu décharge à la main. Le courage, c'est de rentrer sous au milieu de la nuit, de voir ta femme qui t'attend avec un balai en main et lui demander.
0: T'es encore en train de nettoyer ou tu t'envoles quelque part? Nom, prénom, âge?
2: Dobrovska, Sofia, 34 ans.
0: Nationalité?
2: Polonaise.
0: Profession?
2: Enfin, Michel.
1: 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Aux Jeux Olympiques, un Corse remporte la médaille d'or au lancer de marteau. Les journalistes se pressent autour de lui. L'un d'eux lui demande.
0: Comment est née votre passion pour le marteau? Quand j'ai vu cet instrument de travail, je l'ai jeté le plus loin possible.
1: Une dame d'un certain âge s'essaye à l'ordinateur. Au bout d'un moment, elle s'écrie.
2: Au flûte, je me suis trompée. Chérie, comment fait-on pour revenir en arrière?
3: Je ne peux pas te répondre. Ça fait 35 ans que je me pose la question.
1: Ce sont trois mecs qui veulent jouer au golf mais ne sont pas équipés. Le premier dit.
0: Je veux bien qu'on utilise mon pénis en tant que club.
1: Le deuxième ajoute.
3: Je veux bien qu'on utilise mes couilles en tant que balle.
1: Restant à trouver une solution pour le trou, le troisième dit.
4: Moi je ne joue pas.
1: Une femme vient d'accoucher à l'hôpital. Son médecin entre et lui dit.
0: J'ai une bonne et une mauvaise nouvelle.
2: Commencez par la mauvaise.
0: Il est roux.
2: Ah et la bonne?
0: Il est mort.
1: C'est une femme qui rentre à la maison et qui dit à son mari.
2: Tu te rends compte? Chérie, je reviens de chez l'oculiste avec maman. Il paraît qu'elle est presbyte.
0: Ah, ce n'est pas de chance. Déjà qu'elle était casse-couille.
1: Une femme belge s'est faite avorter. Elle craignait que l'enfant ne soit pas d'elle. Quelle est l'activité phare de la ville de Washington? Le lavage de poissons au Karcher, Washington. Une petite fille rentre de l'école et demande à son père.
2: Tu connais la dernière?
0: Non.
2: Bah c'est moi.
1: Deux faux-monnayeurs ont stupidement imprimé des billets de 300 euros. Ils veulent aller dans un magasin pour tester s'ils seront acceptés. L'un d'eux entre dans un débit de tabac et achète un paquet de cigarettes. Il revient vers son camarade et, tout joyeux, déclare.
3: Ça marche, ils n'ont rien remarqué. Ils m'ont donné les cigarettes et rendu 3 billets de 60 euros et 2 de 30 euros.
1: Dieu demanda à ce que le Coca-Cola et le Coca-Cola. 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Que se passe-t-il quand deux poissons s'énervent? Le ton monte. Qu'est-ce que les femmes ont tous les mois et qui ne dure que 3 ou 4 jours? Le salaire de leur mari. Les hommes sont comme les pruneaux, tu les suces le matin et ils te font chier toute la journée. Un homme regarde la télévision et dit.
0: Non. Ne fais pas ça. Idiot.
1: Sa femme.
2: Tu regardes quoi chérie?
1: L'homme.
0: La vidéo de notre mariage.
1: Dans un hôpital, deux fous jouent aux cartes. Soudain, une infirmière arrive avec une seringue. L'un des deux fous s'écrie.
0: Tiens, voilà la dame de pique.
1: Monsieur et Madame Les Fleurs ont deux filles, comment s'appellent-elles? Elsa et Rose, elles arrosent les fleurs. Quel est le point commun entre une diarrhée et une voiture électrique? La peur de ne pas arriver à la maison.
5: Je me suis marié deux fois, deux échecs. La première s'est barrée, la seconde est restée.
1: Quelle est la différence en Ayrton Senna et Claude François? Aucune, ils étaient tous les deux bons conducteurs. Ta mère est tellement petite que quand elle a ses règles, elle se prend les pieds dans le fils du tampon. 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Deux fous déjeunent.
0: Tu devrais manger des carottes, c'est bon pour la vue. Comment tu le sais? Tu as déjà vu des lapins avec des lunettes?
1: Deux mecs sont en train de se clasher.
3: Ton pénis, il est aussi petit qu'un tic-tac.
5: C'est pour ça que ta mère a toujours bonne haleine.
2: Pourquoi les vaches ferment-elles les yeux quand on les traite? Pour faire du lait concentré?
1: Un homme un peu gras fait les 100 pas devant une école. La directrice, le voyant faire ça, lui demande.
2: Pardonnez-moi monsieur, vous attendez un enfant?
5: Non madame, je suis gros de nature.
1: Une blonde va chez son psy et lui dit.
2: Toutes les nuits je fais le même rêve. Je suis devant une porte. Je la pousse, je la pousse, je la pousse et elle ne s'ouvre jamais.
5: Ah bon? Et qu'est-ce qu'il y a d'écrit sur cette porte?
2: Tirer.
1: L'homme est une chose, qui un jour est sortie de la femme, et qui depuis passe toute sa vie à tenter d'y retourner. Un mec entre dans une pharmacie.
5: Salut, je voudrais une capote.
1: La pharmacienne s'offusque et répond.
2: Moins vulgaire s'il vous plaît.
1: Le mec pose son sexe sur le comptoir et dit.
5: Un costume pour monsieur s'il vous plaît.
1: C'est une petite fille qui rentre dans la salle de bain et qui voit son père tout nu. Ce dernier, surpris, cache vite son sexe avec les deux mains.
2: Papa, qu'est-ce que tu caches derrière tes mains?
5: Un petit oiseau.
2: Ah, et tu l'encules?
1: Qu'est-ce qui fait au moins aussi mal qu'un caillou dans une chaussure? Un grain de sable dans un préservatif. Une blonde se rend avec une amie à l'hôpital pour faire une échographie. Après l'examen, le médecin dit.
5: Madame, j'ai une grande nouvelle. Vous attendez des jumelles.
1: La blonde se met à pleurer à chaudes larmes. Son amie lui prend la main.
2: Mais ne pleure pas comme ça. Des jumelles? Tu te rends compte? C'est merveilleux.
4: Oui, mais moi, je voulais des bébés.
1: 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C'est l'histoire d'un couple de gays au camping qui fait l'amour tous les soirs. Un matin, l'un va acheter des croissants, et interdit à l'autre de se masturber pendant son absence. À son retour, il découvre la tente recouverte de sperme, et demande ce qu'il s'est passé. Le second lui répond.
5: Tu m'as interdit de me masturber, mais tu ne m'as pas interdit de péter.
1: Melon et Mélèche se font attaquer par un chien. Melon lui tire les oreilles et Mélèche la queue. Ce sont deux copains qui discutent.
5: Ma femme refuse de me faire des fellations, une histoire de goût qu'elle dit.
3: Pour ça j'ai une solution. Tu t'enduis le sexe de Nutella.
1: Quelques jours passent.
3: Alors, ça a donné quoi le Nutella?
5: Pour ma femme, pas de changement, par contre les enfants ont adoré.
1: Deux blondes sont au restaurant. Elles commandent.
2: Deux steaks frites, s'il vous plaît.
5: Bien, mesdemoiselles. Et pour la cuisson?
1: Elles se regardent, un peu surprises, et répondent ensemble.
2: Bah, dans une poêle? Bien sûr.
1: Quand il ne peut plus se voir, un couple ne fait que des 69.

0: Et il arrête d'en faire quand il ne peut plus se sentir. Un condamné, ayant la tête sur la guillotine, crie son innocence.
1: Je ne suis pas coupable.
0: Le bourreau.
1: On va s'en rendre compte tout de suite.
0: Tu me prêtes ta copine? Je te la ramène avec le plein.
1: Docteur. Dès que je suis à mon travail, au bout de 10 minutes, je dors. Ça ne peut plus durer, docteur. Tiens, tiens, et vous travaillez où exactement? Aux abattoirs de la ville. Ça alors, et vous vous endormez en assommant les bœufs? Pas des bœufs, docteur, mais des moutons. Et puis, je ne les assomme pas. C'est moi qui les compte.
0: Un homme appelle sa femme et lui dit.
1: Je suis sur le chemin, prépare-moi de l'eau chaude et tout de suite.
0: Son pote lui dit.
2: C'est bien, faut parler comme ça aux femmes. Tu donnes un ordre et elles obéissent.
0: Et l'homme lui répond.
1: T'as cru que j'allais faire la vaisselle avec de l'eau froide? À quelle fréquence consommez-vous de l'alcool?
2: De manière occasionnelle.
1: C'est-à-dire?
2: Dès que l'occasion se présente.
0: 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Pourquoi les moutons aiment le chewing-gum? Parce que c'est bon pour la laine. Un vendeur de journaux hurle sur le trottoir.
2: Dernière édition, une nouvelle escroquerie, déjà 56 victimes.
0: À ce moment, un homme s'arrête, achète le journal et l'ouvre. À l'intérieur, il n'y a que des pages blanches. Et là, le vendeur repart de plus belle.
2: Dernière édition, une nouvelle escroquerie, déjà 57 victimes.
0: Dieu demanda à Manuel de valser, et depuis Manuel Valls. Pourquoi dit-on en France qu'on va aux toilettes et en Belgique qu'on va à la toilette? Parce qu'en France il faut en voir beaucoup avant d'en trouver une propre. Une fillette est retrouvée égorgée dans la rue, l'enquêteur questionne le légiste.
1: A-t-elle été violée?
0: Le légiste.
2: Pas encore, j'attendais votre autorisation.
0: Pourquoi les Français enlèvent-ils leurs lunettes avant de faire un alcotest? Ça fait déjà 2 verres de moins. Combien faut-il d'hommes pour peindre une voiture en rouge? Un seul, mais il faut le lancer très fort. Comment devine-t-on qu'une Portugaise ne porte pas de culotte? Aux pellicules sur ses chaussures. Deux blondes sont penchées sur le pneu avant de leur voiture.
3: Tu as vu, le pneu est dégonflé.
4: Oh mince, entièrement?
3: Non, seulement le bas.
0: Deux gars discutent.
1: Tu ferais quoi si aujourd'hui, c'était la fin du monde?
2: Je tirerais sur tout ce qui bouge, et toi?
1: Je ne bougerais pas.
0: 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C'est un fou qui court autour d'un arbre, suivi par un chien qui tente de le mordre. Un homme arrive et dit au fou.
1: Il va vous rattraper.
0: Le fou.
2: Non. J'ai 10 tours d'avance.
0: Une blonde se plaint à une amie.
3: Depuis que je n'ai plus d'utérus, mon mari ne me fait plus l'amour.
4: Ah, et as-tu essayé du thé de Chine?
0: Chez le psy.
1: Docteur, ma vie est un enfer. Personne ne me prend au sérieux.
2: Vous plaisantez, là?
0: Deux potes gays discutent. L'un d'eux dit.
1: Je viens de me faire licencier de mon poste à la banque de sperme.
2: Mais pourquoi?
1: Je buvais trop au travail.
0: Un pénis, c'est comme un fil à coudre, ça rentre mieux dans le trou une fois que tu as léché le bout.
4: Maman, j'ai mal aux yeux. Il faut que tu m'emmènes chez le ziotiste.
0: Mon petit, On ne dit pas un zyotiste, mais un oculiste.
4: Mais, maman, c'est pas là que j'ai mal.
0: On ne dit pas, démanger, mais, vomir. Devinette. Qu'est-ce qui est meilleur qu'une mégane à quatre roues? Une mégane à quatre pattes. C'est un pain au chocolat qui rencontre un croissant et qui lui dit.
2: Pourquoi t'es en forme de lune toi?
1: Oh, je t'en pose des questions. Moi, est-ce que je te demande pourquoi tu as une merde au cul?
0: Le culot, c'est de rentrer sous au milieu de la nuit, entouré d'un nuage de parfum, du rouge à lèvres sur les vêtements, de voir ta femme qui t'attend avec un balai en main, lui taper sur les fesses et lui dire.
1: T'énerve pas, c'est ton tour.
0: 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Deux escargots se baladent sur une plage. Ils croisent une limace.
1: Demi-tour, nous sommes sur la plage des nudistes.
0: Un homme dit à sa femme.
1: Dis-moi quelque chose qui me fasse à la fois plaisir et qui m'énerve.
0: La femme réfléchit et dit.
3: De tous tes potes, c'est toi qui as la plus grosse.
0: Au salon de l'agriculture, un visiteur interroge un éleveur de vaches qui vient de remporter le grand prix de la qualité du lait.
1: Bravo. Formidable. Mais comment arrivez-vous à obtenir un si bon lait?
2: C'est très facile. Tous les jours, je les motive en leur disant. Bonjour mesdames, alors qu'est-ce qu'on donne aujourd'hui? Du bon lait ou de la bonne viande?
0: L'autre jour, j'ai invité des amis à la maison pour manger une omelette. Ils ne sont pas venus. J'ai donc mangé une omelette, sans œufs.
3: Quel est l'arbre préféré du chômeur? Le boulot?
0: Un agent fait signe à un automobiliste de s'arrêter.
1: Monsieur, qu'est-ce qu'il vous prend de rouler sur le trottoir?
2: J'ai entendu dire à la télé qu'il y avait 30 morts par jour sur la route.
0: Un employé arrive au boulot avec une bonne heure de retard. Son patron lui demande.
1: J'espère que vous avez une bonne excuse pour votre retard.
2: Oui, monsieur le directeur, je vais être papa.
1: Mes félicitations, fille ou garçon.
2: Eh bien, je vous dirai ça dans 9 mois.
0: Deux copains discutent.
1: On était dans la neige, elle voulait me faire une fellation mais j'ai refusé.
2: Ah bon, pourquoi, le froid?
1: Bah oui.
2: Tu n'avais pas d'érection?
1: Si, si.
2: Bah alors?
1: J'avais peur qu'elle claque des dents.
0: Les girafes n'existent pas. C'est un coup monté. Au salon du livre, un gars rapporte un livre, « Comment vivre durant 100 ans ».
1: Je le rapporte, ma belle-mère a commencé à le lire.
0: 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C'est un homosexuel qui va se faire tatouer une Ferrari sur le sexe. Le tatoueur lui demande.
1: Vous ne voulez pas que je vous fasse un tracteur sur les couilles aussi?
2: Pourquoi donc?
1: Bah quand la Ferrari sera dans la merde vous serez bien content d'avoir un tracteur.
0: Un gars dit à sa blonde.
1: Chérie. Ce soir après le dîner, on prend les jumelles et on va observer la grande ours.
3: Ah, le zoo sera encore ouvert à cette heure-là?
0: Le virus Covid-19 ne durera pas longtemps, c'est du made in China. Un fou en interpelle un autre, qui s'est mis une corde autour de la taille et qui s'est pendu à un arbre.
1: Qu'est-ce que tu fais?
2: Tu vois bien, je me suis pendu.
1: Mais, imbécile, c'est autour du cou qu'il faut mettre la corde, pas autour de la taille.
2: J'ai bien essayé, mais je manquais d'air.
5: Un prêtre entre dans un McDonald's.
6: Bonjour, je voudrais un menu enfant s'il vous plaît.
5: Le serveur.
6: Frites et coca?
5: Le prêtre.
6: Non, juste l'enfant, merci.
0: Ah! Un médecin demande à l'une de ses patientes bleues.

0: Pourquoi mettez-vous de l'insecticide dans vos chaussures?
1: Parce que j'ai des fourmis dans les pieds.
2: Les pompes funèbres appellent une veuve après l'incinération de son mari.
0: Madame Dupont, on a un problème. Le cercueil de votre mari s'est entièrement consumé, mais son corps est intact. C'est incompréhensible. Avez-vous une idée?
1: Non. Enfin. Si. Il prenait des anti-inflammatoires depuis 30 ans.
2: Un électricien peut-il brancher une femme déjà prise? Seulement si son mari n'est pas au courant. Que boit un vampire en soirée? Du champagne. Santé. Pourquoi les Belges font-ils leurs courses à quatre pattes? Pour trouver les prix les plus bas. Le livre intitulé « Plus 750 blagues courtes » est disponible sur Amazon au format Kindle. Un homme rentre chez lui avec un jeu à gratter, il demande à sa femme.
0: Chérie, si je gagne le jackpot tu fais quoi?
1: Je prends la moitié des gains et je te quitte.
2: Le gars gratte son jeu et dit.
0: Génial. J'ai gagné 2 euros. Tiens, prends 1 euro et barre-toi.
2: Deux cacas vont à la guerre et rencontrent une diarrhée qui leur demande.
0: Je peux venir?
2: Ils répondent.
0: Non, la guerre, c'est pour les durs.
2: Un policier interroge une blonde.
3: Pourquoi rouliez-vous à 20 km/h sur l'autoroute?
1: Bah. Parce qu'il était écrit à 20.
3: Et pourquoi votre amie tremble-t-elle ainsi?
1: Bah. Sûrement parce qu'on vient de quitter la 320.
2: Mon comptable est mort, je suis triste, il comptait beaucoup pour moi.

0: 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Tout de suite, la blague du jour.
1: Qu'est-ce qu'un chameau à trois bosses? Un chameau qui s'est cogné.
0: On enchaîne avec votre top 5 des blagues les plus drôles. C'est l'histoire de deux patates qui traversent la route. L'une d'elles se fait écraser. L'autre s'écrie.
2: Oh purée. Pardon, ma chérie, mais il devient urgent que tu perdes du poids.
3: Je te remercie, quel tact.
2: Désolé, mais comment voulais-tu que je te le dise?
3: Avec un peu plus d'élégance.
2: Très bien, alors je t'informe qu'à l'heure actuelle, tu as 30 kilos avec lesquels je ne me suis pas marié.
0: Devinette, que dit un rouleau de papier toilette à Luke Skywalker? Je suis ton père. Un soir, une femme demande à son mari qui essaie de dormir. Chérie, comment préfères-tu que je t'appelle? Mon doudou, mon sucre d'orge ou mon ange? Et toi, tu préfères que je t'appelle whisky, rhum ou vodka? La femme, étonnée, demande. Pourquoi ces noms d'alcool? Parce que tu me saoules. Un gars invite sa copine à dormir chez ses parents. Il la prévient.
2: J'ai un lit superposé, mon petit frère dort en bas. Quand on fera l'amour, on parlera en langage codé. Tu diras tomate pour plus fort, et concombre pour plus rapide.
0: Pendant la nuit, le petit frère leur crie.
4: Arrêtez de faire des sandwichs, j'ai pris de la mayonnaise sur la gueule.
0: On poursuit avec un lot de blagues, courtes, mais drôles. Que fait une araignée montant sur un trône? Elle commence à régner. Un mec dit à son pote.
2: Ma femme est une magicienne. Elle me casse les couilles sans les toucher.
0: Devinette. Quelle est la différence entre Jésus en vrai et Jésus en photo? Il n'y a besoin que d'un clou pour accrocher Jésus en photo. Il vaut mieux avoir la peau raide aux fesses que la police au cul.
5: Un alcoolique poste sur sa page Facebook.
6: Hier soir, après avoir bu 9 verres de whisky, j'aurais pu conduire mais j'ai été responsable et j'ai pris le taxi.
5: Il a eu 356 likes et 400 commentaires. Mais le meilleur commentaire venait de son pote.
6: Le taxi t'a déposé où? Vu que la soirée était chez toi.
0: Deux blondes sont allongées côte à côte sur une plage. Elles discutent de tout et de rien. À un moment, l'une d'elles dit à sa copine.
3: Je suis vraiment très maladroite.
0: Sa copine la regarde avec un air étrange et lui dit.
7: Alors viens te mettre à ma gauche.
0: Ta mère est tellement vieille que quand elle pète, elle fait de la poussière. Deux escargots se baladent sur une plage. Ils croisent une limace.
2: Demi-tour, nous sommes sur la plage des nudistes.
0: Votez pour le string. Il sépare bien la gauche de la droite, il protège le centre, il fait rebondir le point de vue de chacun, il unifie le regard du peuple. Seul inconvénient, le string c'est comme la négociation, il ne faut pas trop tirer sur la ficelle car on finit par l'avoir dans le cul. Que fait-on avec une poupée gonflable qui a les yeux blancs? On la vide. En famille ou entre amis, l'application qui rit pair, sur Android, vous promet de bons moments et beaucoup de fou rire. Un employé arrive au boulot avec une bonne heure de retard. Son patron lui demande.
2: J'espère que vous avez une bonne excuse pour votre retard.
4: Oui, monsieur le directeur, je vais être papa.
2: Mes félicitations, fille ou garçon.
4: Eh bien, je vous dirai ça dans 9 mois.
0: Un ex va au mariage de son ancienne femme.

0: Durant la soirée, l'ex va voir le nouveau marié et lui demande
1: « Comment tu trouves ça, de rentrer dans du stock usagé ?»
0: Le nouveau marié lui répond
2: « C'est stupéfiant. Passé les 6 premiers centimètres, c'est flambant neuf. »
3: L'institutrice demande à Toto « Quand je dis « il pleuvait », de quel temps s'agit-il »
4: « D'un sale temps, madame. »
0: C'est un fou qui court autour d'un arbre, suivi par un chien qui tente de le mordre. Un homme arrive et dit au fou.
2: Il va vous rattraper.
0: Le fou.
1: Non. J'ai 10 tours d'avance.
0: Une dame d'un certain âge s'essaye à l'ordinateur. Au bout d'un moment, elle s'écrie.
5: Au flûte, je me suis trompée. Chérie, comment fait-on pour revenir en arrière?
1: Je ne peux pas te répondre. Ça fait 35 ans que je me pose la question.
0: Les girafes n'existent pas. C'est un coup monté. Un kangourou rentre dans un bar et commande un gin fizz. Le barman le sert et lui demande 20 euros. Le kangourou le paye. Pendant qu'il boit, le barman, intrigué, lui dit.
2: On ne voit pas souvent de kangourou dans ce bar d'habitude.
0: Le kangourou réplique.
1: À 20 euros le gin fizz, ça ne m'étonne pas.
0: Mon grand-père avait prévenu tout le monde que le Titanic allait couler. Il le savait. Il l'a répété maintes fois. Puis il s'est fait virer de la salle de cinéma. Quel est le point commun entre un motard célibataire et sa moto? Ils dorment tous les deux sur la béquille. Le médecin de famille.
2: Je n'ai plus de Viagra en 50, je vous en donne en 100, et ce soir vous allez la casser en deux.
1: Ma femme?
2: Non, la pastille.
0: 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Hier, j'ai demandé à mon mari entreprenant, si ça le tentait de jouer au docteur. Tout excité, il a répondu oui. Je l'ai donc fait attendre une heure dans le salon, et ensuite, je lui ai donné rendez-vous dans 3 mois. James Bond entre dans un bar en Russie, commande une vodka. Pour amuser le public, il lance une pièce de monnaie en l'air, tire 3 coups de revolver en l'air, et quand la pièce tombe, elle a 3 trous dedans. Il dit
2: « Bon, James Bond ».
0: Alors un vieux, assis à côté de lui, baisse son pantalon, sort ses 6 couilles et 3 zizi. Il dit
1: « Bill, Tchernobyl ».
0: Les hommes sont la preuve que la réincarnation existe. On ne peut pas devenir aussi con en une seule vie. Hulk s'est battu contre Chuck Norris une fois. Depuis, il fait de la pub pour du maïs. Quel est le fromage préféré du Premier ministre? Le président. Deux yaourts se croisent dans un ascenseur. L'un demande à l'autre.
1: Tu vas à quel étage?
0: Deux blondes sont au restaurant. Elles commandent.
5: 2 steaks frites, s'il vous plaît.
2: Bien, mesdemoiselles. Et pour la cuisson?
0: Elles se regardent, un peu surprises, et répondent ensemble.
5: Bah. Dans une poêle? Bien sûr.
0: Un grand malade chez son médecin.
2: Docteur, soyez franc avec moi, combien de temps me reste-t-il à vivre?
1: 10.
2: Dis-moi.
1: 9, 8, 7.
0: Nous sommes fin décembre et le juge du tribunal correctionnel est de bonne humeur. Il demande aux prisonniers.
2: Quels faits vous sont reprochés?
1: On me reproche d'avoir fait mes achats de Noël trop tôt.
2: Ce n'est pas un crime ça. Mais comment ça, trop top?
1: Ben, avant que le magasin n'ouvre.
0: La maîtresse demande à Toto.
5: Toto, 12 bouteilles de vin à 2 euros pièce. Combien ça fait?
2: À la maison, ça fait 3 jours, madame.
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2: Je lui demande. Que faire? Je m'assieds ou je m'étale? Elle me répond.
5: Éteins et dors.
2: Ma femme a les épaules aussi larges qu'un cheval, alors je la monte. Ma femme a des cuisses de grenouille, alors je la saute. Ma femme a le cul comme un éléphant, alors je la trompe.
0: Résultat d'une enquête sur ce que les hommes pensent des jambes des femmes, 10% des hommes interrogés préfèrent les jambes fines, 20% les jambes musclées. Les autres se positionnent entre les deux. Chuck Norris aime la vie. C'est une chance pour elle. Ce sont deux fous qui sont dans leur chambre. Un des deux regarde par la fenêtre et dit
1: « Tiens, la nuit tombe. Tant pis pour elle. »
0: Devinette, pourquoi, Claire et Louis, le couple parfait, ne se sépareront jamais? Parce que si Claire perd Louis, Louis ne verra plus Claire. Deux puces sortent du cinéma, l'une dit à l'autre.
5: Tu rentres à pied?
6: Oh non, je prends un chien.
0: L'équipe chinoise qui a monté l'hôpital en 10 jours se propose de finir Notre-Dame pour l'apéro. Quand je me moque des handicapés, on me dit de me mettre à leur place, mais quand je me mets à leur place, on me met une amende de 135 euros. Comment appelle-t-on un rassemblement d'aveugles ? Le Festival de Cannes. 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Dans chaque église, il y a toujours quelque chose qui cloche. Pourquoi il y a une baignoire au-dessus des camions de pompiers belges? Pour mettre la sirène. Un homme entre dans un bar, où il commande des bières. Le barman lui demande.
2: Dépression?
0: L'homme lui répond.
1: Non, alcoolisme.
0: Toto rentre chez lui.
2: Maman, maman, je vais me laver.
5: Mais pourquoi mon chéri?
2: La prof m'a passé un savon.
0: Quelle est la plus belle caresse qu'une belle-mère puisse nous faire? Caresse chez elle, qu'elle reste chez elle.
7: Une blonde passe son caddie à la caisse d'un supermarché. La caissière lui demande
3: « Avez-vous la carte du magasin? En voulez-vous une?
5: Non, merci. Je trouverai bien la sortie toute seule. »
0: Dans le quartier chic de la ville, un clochard s'avance vers une femme distinguée qui fait du lèche-vitrine. Le clochard lui dit d'un air implorant
2: « Je n'ai pas mangé depuis 4 jours. »
0: La dame le regarde et lui dit
5: « Mon Dieu, si seulement j'avais votre volonté. »
0: Melon et mélèche jardinent. Au printemps, melon taille les haies et mélèche, les tétons.
3: La maîtresse demande à un petit nouveau. Quel est ton prénom?
4: Je m'appelle comme il faut.
3: C'est bizarre, ce prénom. Tu es sûr de ce que tu dis?
4: Oui, maman me dit toujours. Lave-toi les mains comme il faut, tiens-toi à table comme il faut, range ta chambre comme il faut.
0: Le capitaine d'un navire convoque tous les passagers et les membres d'équipage sur le pont de son navire.
2: Mesdames et messieurs, j'ai 2 nouvelles à vous annoncer. Une bonne et une mauvaise. La mauvaise, vous aurez largement le temps de vous en rendre compte. La bonne, nous aurons 11 Oscars.
0: 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Pourquoi, quand les blondes comptent, elles passent de 202 à 204? Parce qu'on ne dit jamais 203. Les mini-jupes sont comme les sondages, elles donnent des idées mais elles cachent l'essentiel. Une femme envoie un SMS à son chéri.
5: Mon amour, si tu es en train de dormir, envoie-moi tes rêves. Si tu es en train de rire, envoie-moi tes sourires. Si tu es en train de pleurer, envoie-moi tes larmes. Je t'aime.
0: Il lui fait la réponse suivante.
2: Je suis aux chiottes. Je t'envoie quelque chose?
0: Qu'est-ce qui est rouge et attendrissant? Un bébé qui suce un cutter. Deux maris discutent.
2: Ma belle-mère est un ange.
1: T'as de la chance, la mienne est encore en vie.
0: Une jeune secrétaire pénètre, totalement dévêtue, dans le bureau de son patron et annonce joyeusement.
5: Monsieur le directeur, je viens de voir votre femme garer sa voiture de l'autre côté de la rue. Elle sera ici dans moins de 3 minutes. Qu'est-ce qu'on fait? Je reste comme ça ou vous m'accordez mon augmentation?
0: Monsieur et Madame la couverture me gratte ont une fille. Comment s'appelle-t-elle? Sandra. Sandra la couverture me gratte. Dans un bar, un homme bourré commande un verre.
2: Patron, un autre.
0: Le barman lui sert un verre en lui rappelant.
1: C'est votre 8e monsieur? Vous savez que l'alcool tue 10 000 Français par an?
2: Je m'en fous, je suis belge. Maman, maman, tout le monde à l'école me dit que j'ai des longues dents.
5: Mais non. Par contre, lève la tête s'il te plaît. Sinon quoi tu vas rayer le plancher?
0: Un geek ne descend pas du métro. Il libère la rame. 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Monsieur et Madame Fréchy ont 2 filles et 1 fils. Comment s'appellent-ils? Laurent, Gina, Sarah, Laurent Gina Sarah Fréchy. Quel est le comble pour un dentiste? C'est d'avoir une dent contre son patient. Un homme téléphone au curé de sa paroisse et demande s'il est permis d'avoir des relations sexuelles le vendredi saint. Le curé lui répond.
2: Bien sûr que c'est permis, mais uniquement avec votre épouse, car il faut que cela reste un sacrifice et non un plaisir.
0: Un gars dit à sa blonde.
2: Chérie, ce soir après le dîner, on prend les jumelles et on va observer la grande ours.
5: Ah, le zoo sera encore ouvert à cette heure-là?
0: C'est un pain au chocolat qui rencontre un croissant et qui lui dit.
1: Pourquoi t'es en forme de lune toi?
2: Oh, je t'en pose des questions. Moi, est-ce que je te demande pourquoi tu as une merde au cul?
0: Un matin, pendant que le fils déjeune, le père lit le journal. Soudain, il dit.
2: Et dire qu'à chaque fois que je respire, des milliers de personnes meurent.
0: Le fils lui répond.
1: Bah, change de dentifrice.
0: Un homme envoie un message à sa femme.
2: Chérie, je dois te dire. Je t'ai trompé une fois.
0: La femme lui répond.
5: Moi aussi.
0: L'homme lui envoie ensuite.
2: 1er avril.
0: Et sa femme lui répond.
5: 19 mars.
0: Un homme pêche en zone interdite. Un gendarme l'interpelle.
2: Savez-vous qu'il est interdit de pêcher?
5: Mais, je ne pêche pas. J'apprends à nager à mon asticot.
0: Deux blondes, dans un stationnement, sont en train d'essayer d'ouvrir la porte de leur voiture dont la serrure s'est bloquée. La première dit à l'autre.
5: Je n'arrive pas à débloquer la porte.
8: Tu devrais te dépêcher car il commence à pleuvoir et la capote est baissée.
0: Ah! Quelle est la différence entre un boudin et du boudin?

0: d'un. Il y en a un des deux qui ne voit jamais la purée. 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Ta mère est tellement grosse que quand elle tombe du lit, ce sont des deux côtés à la fois. Les hommes sont les meilleurs cuisiniers, avec deux œufs, une saucisse et un peu de lait, ils peuvent remplir le ventre d'une femme pendant 9 mois. Chez le psy.
1: Docteur, ma vie est un enfer. Personne ne me prend au sérieux. Vous plaisantez, là ?
0: Monsieur et Madame Nécassé ont 3 fils, comment s'appellent-ils ? Derek, Tom et Jean. Derek Tom Jean Nécassé. Un homme rentre dans un magasin pour récupérer un costume qu'il avait commandé et demande au vendeur.
1: Mais où sont mes gants ? Il n'y avait pas de gants avec votre costume. Pourtant sur ma commande il est écrit costume élégant.
0: Deux militaires profitent d'une pause durant leur patrouille pour discuter.
1: Alors, qu'est-ce qui t'amène à l'armée ? Je suis célibataire et je voulais faire la guerre. Et toi ? Bah moi je suis marié et je voulais la paix.
0: Ce sont 3 vampires qui sont dans un bar. Le premier vampire commande un verre de sang chaud, le deuxième un verre de sang froid, et le troisième un verre d'eau chaude. Les 2 autres lui posent la question.
1: Pourquoi un verre d'eau chaude ?
0: Le troisième répond.
1: J'ai trouvé un Tampax, je vais me faire une infusion.
0: Madame est assise dans un fauteuil et lit. Monsieur regarde la télé, un verre de whisky à la main. C'est le 3e. Soudain il dit.
1: Je t'aime et je ne te quitterai jamais.
0: Sa femme, pas naïve, dit.

0: Un ado demande à sa mère.
1: Maman, est-ce que je peux faire venir ma copine samedi après-midi, pour réviser dans ma chambre?
2: Oui, mais avant tu changeras tes draps. Ce serait stupide qu'elle tombe enceinte rien qu'en s'asseyant sur ton lit.
0: Deux cacas vont à la guerre et rencontrent une diarrhée qui leur demande.
1: Je peux venir?
0: Ils répondent.
3: Non, la guerre, c'est pour les durs.
0: Un homme dit à sa femme.
3: Dis-moi quelque chose qui me fasse à la fois plaisir et qui m'énerve.
0: La femme réfléchit et dit.
2: De tous tes potes, c'est toi qui as la plus grosse.
0: À celle qui te dit que les hommes sont tous pareils, réponds-lui qu'il ne fallait pas tous les essayer. Devinette. Quel est le gâteau préféré des nuages? L'éclair.
4: Deux vieilles sont assises sur un banc et attendent le bus. Le temps passe. Au bout d'une heure, l'une se tourne vers l'autre et dit.
5: C'est drôle. Ça fait tellement longtemps qu'on est assises à attendre que j'ai le derrière tout endormi.
4: Et l'autre lui répond.
6: Ouais, je sais. Je l'ai entendu ronfler.
0: Un électricien dit à son apprenti.
3: Prends un de ces deux fils, s'il te plaît.
1: Ça y est, j'en ai un.
3: Tu ne sens rien?
1: Non, rien du tout.
3: Ok. Alors, ça doit être l'autre. Surtout n'y touche pas, il y a du 2000 volts dessus.
0: Un hélicoptère s'est écrasé dans un cimetière. Les autorités belges ont recensé plus de 300 morts. 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Une poule dit à une autre.
2: Tu as lu le journal aujourd'hui?
6: Non, pourquoi?
2: Il y a eu un massacre dans un poulailler, le coq était armé d'un 9 mm.
0: Chuck Norris a cassé sa première dent en mangeant la petite souris.
3: J'ai rendu visite à un pote dans son nouvel appart. Il m'a dit de faire comme chez moi. Je l'ai foutu dehors, je déteste avoir de la visite.
0: Une blonde marche dans la rue avec un porcelet sous le bras. Elle croise une personne qui lui demande.
2: Où avez-vous eu ça?
0: Et le porcelet répond.
3: Je l'ai gagné à la kermesse.
0: Qu'est-ce qu'une mouche avec une cape et une épée? Une mousquetaire. Au restaurant, un homme demande à son amie blonde.
3: Aimes-tu manger épicé?
0: Ce à quoi elle répond.
2: Oui. Mais pas les deux en même temps.
0: Sur le lieu du crime.
3: Chef, il manque le corps du mari.
1: Ok, on va passer le périmètre au peigne fin.
3: Pourquoi au peigne fin?
1: Bah, pour chercher l'époux.
0: Un agent fait signe à un automobiliste de s'arrêter.
3: Monsieur, qu'est-ce qu'il vous prend de rouler sur le trottoir?
1: J'ai entendu dire à la télé qu'il y avait 30 morts par jour sur la route.
0: Melon et Mélèche apprennent la navigation à voile. Melon étudie le vent, et Mélèche le nœud. Un ours fait ses besoins dans la forêt lorsqu'un petit lapin blanc vient faire aussi à côté de lui. L'ours demande au lapin.
3: Ça ne te dérange pas, toi qui es si petit et tout blanc, les éclaboussures quand tu fais tes besoins?
0: Le lapin répond simplement.
1: Non, je suis habitué.
0: Alors l'ours saisit le lapin et s'essuie avec. 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Que se passe-t-il quand la foudre tombe sur un bossu? Ça le foudroie. Les mecs, c'est comme les brioches, au bout d'un moment ça commence à gonfler. J'ai rêvé que je jouais à cache-cache avec mon banquier, et à chaque fois qu'il me trouvait, il criait « Découvert !»

0: Maman, je peux lécher le bol ?
1: Non, tais-toi et tire la chasse comme tout le monde. J'ai fait une blague sur les magasins. Elle n'a pas super marché.
0: Salut ! On dirait que tu as maigri, non ?
2: Oui, une personne m'a conseillé de ne plus manger que des patates à l'eau.
0: Un diététicien ?
2: Non, mon banquier !
1: Ce sont deux copains qui discutent.
3: Ma femme refuse de me faire des fellations, une histoire de goût qu'elle dit.
0: Pour ça, j'ai une solution. Tu t'enduis le sexe de Nutella.
1: Quelques jours passent.
0: Alors, ça a donné quoi le Nutella ?
3: Pour ma femme, pas de changement. Par contre, les enfants ont adoré.
1: C'est deux escargots qui font du sport.
3: Alors, cette course ?
0: J'en ai bavé.
1: Deux gars discutent.
3: J'en ai marre de mon boulot, je voudrais bien en changer.
0: Qu'est-ce que tu fais ?
3: Livreur de pizza, je les vois, je les sens, mais je n'ai pas le droit d'en bouffer.
0: Ah, eh bien c'est exactement comme moi.
3: Toi aussi tu livres des pizzas ?
0: Non, je suis gynécologue.
1: Deux gars discutent.
3: Tu ferais quoi si aujourd'hui, c'était la fin du monde ?
0: Je tirerais sur tout ce qui bouge, et toi ?
3: Je ne bougerais pas.
1: Le livre intitulé « Plus 750 blagues courtes » est disponible sur Amazon au format Kindle. Deux chiens se promènent. Tout à coup, l'un d'eux se met à frétiller.
3: Tu as vu ? Un réverbère neuf. Ça s'arrose.
1: Deux chasseurs voient passer un deltaplane. Le premier épaule et tire.
3: Tu l'as raté.
0: Oui, mais il a lâché sa proie.
1: Deux escargots voient passer une limace.
3: Tiens, un sinistré.
1: Quand il ne peut plus se voir, un couple ne fait que des 69. Et il arrête d'en faire, quand il ne peut plus se sentir. Un homme regarde la télévision et dit :
3: Non, ne fais pas ça, idiot.
1: Sa femme.
4: Tu regardes quoi, chérie ?
1: L'homme.
3: La vidéo de notre mariage.
5: Pourquoi n'y a-t-il plus de papier toilette dans les magasins ? Parce que les gens sont au bout du rouleau ?
1: Chuck Norris ne prend jamais de laxatif. Personne ne fait chier Chuck Norris. Deux fous déjeunent.
3: Tu devrais manger des carottes, c'est bon pour la vue.
0: Comment tu le sais ?
3: Tu as déjà vu des lapins avec des lunettes ?
1: Un lapin saute autour d'un trou en chantant.
3: 7, ça fait 7. 7, ça fait 7.
1: Un ours s'approche alors du lapin et lui demande.
0: Dis, pourquoi tu chantes cette chanson ?
1: Le lapin le pousse alors d'un coup sec dans le trou et se remet à chanter.
3: 8, ça fait 8.
1: Un mec entre dans une pharmacie.
3: Salut, je voudrais une capote.
1: La pharmacienne s'offusque et répond.
4: Moins vulgaire s'il vous plaît.
1: Le mec pose son sexe sur le comptoir et dit.
3: Un costume pour monsieur s'il vous plaît.
1: 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On ne dit pas « un ivoirien », mais « un aveugle ». On ne dit pas « la maîtresse d'école », mais « l'institutrice prend l'avion ». Mon comptable est mort, je suis triste, il comptait beaucoup pour moi. C'est un pistolet qui s'approche d'une mitraillette et qui lui demande.
3: Ça fait longtemps que tu bégayes ?
1: Quel est le point commun entre un homme au réveil et un élastique ? Il s'étire, il s'étire, il s'étire, et il pète. Comment les Belges jouent-ils à pile ou face ? Avec une pince à épiler et une gomme. Une pince à épiler, ça est pile, et une gomme, ça est face. Pourquoi Napoléon n'a-t-il jamais déménagé? Parce qu'il avait un bon appart. Deux explorateurs belges sont dans la jungle. Soudain, ils se trouvent face à face avec un tigre. L'un dit :
3: Du calme, tu te rappelles ce que dit le manuel d'instruction ? Si on le regarde droit dans les yeux, il fait demi-tour et s'en va.
0: D'accord, nous on a lu le livre. Mais le tigre, lui, est-ce qu'il l'a lu ?
1: Une araignée demande à une autre :
4: Où as-tu passé tes vacances ? Cet été ?
6: Au Louvre.
4: Ah, et quel est l'intérêt d'aller au Louvre ?
6: J'ai pu y exposer mes toiles gratuitement.
1: Une femme vient de raccrocher le téléphone. Elle paraît furieuse. Son mari lui demande :
3: Qui c'était ?
4: C'était ma mère. Je crois bien qu'elle est devenue à moitié folle.
3: Ah bon ? Ça va mieux alors ?
1: 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Le dentiste sursaute au moment où il se penche vers une patiente pour faire la réparation de sa dent.
7: Excusez-moi madame, mais savez-vous que ce sont mes testicules que vous tenez ?
4: Je le sais très bien. Nous allons tous les deux faire bien attention à ne pas faire de mal à l'autre, d'accord ?
1: Quelle est la meilleure façon de garder un homme au lit ? Mettre la télé dans la chambre à coucher.
5: Que devient un pépito à minuit ? Un pépitard.
1: Qu'est-ce qu'une banane flambée ? Une blonde qui a trop réfléchi. C'est une femme qui se rend chez son docteur. Elle se plaint d'avoir des poils sur la poitrine. Le médecin l'examine.
3: Montrez-moi donc ça. Ah oui, effectivement. Mais jusqu'où cela descend-il ?
4: Jusqu'au roubignol, docteur.
1: Dieu demanda à Hugo de travailler, et depuis Hugo bosse. Pourquoi les moutons aiment le chewing-gum ? Parce que c'est bon pour la laine. Quelle est la différence entre une fourchette et un homosexuel ? La fourchette pousse le plat du jour, alors que l'homosexuel pousse le plat de la veille.
0: J'ai organisé une soirée pour lutter contre la faim dans le monde, samedi dernier.
3: Et alors, ça a marché ?
0: Non, j'ai fait un bide.
1: On ne dit pas, je pagaie, mais, je ne suis pas homosexuel. 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À quoi reconnaît-on le slip de Dark Vador ? À son côté obscur. Aux Jeux Olympiques, un Corse remporte la médaille d'or au lancer de marteau. Les journalistes se pressent autour de lui. L'un d'eux lui demande :
3: Comment est née votre passion pour le marteau ?
0: Quand j'ai vu cet instrument de travail, je l'ai jeté le plus loin possible.
1: Ce sont deux fous en plein désert qui font le Paris-Dakar. Le premier dit :
3: Il vient de neiger.
1: Le second :
0: Tu crois ?
3: Oui, regarde, ils ont sablé la route.
1: Un homme entre dans une bibliothèque et demande à la préposée :
3: Madame, pouvez-vous m'aider à chercher un livre ?
4: Certainement, monsieur. Lequel ?
3: L'homme, le sexe fort. Écrit par Émile Girard.
4: Les livres de science-fiction sont au sous-sol, monsieur.
1: Que dit un escargot qui rencontre une limace ? Sympa la décapotable. Un pilote d'avion belge arrive à Orly. On lui demande :
3: Quelle est votre position ?
0: À l'avant-gauche de l'appareil.
1: Deux amis sirotaient tranquillement un café lorsque la sirène des pompiers se mit à retentir. Brusquement, l'un d'eux se leva et dit : Excuse-moi, le devoir m'appelle. Mais tu n'es pas pompier volontaire. Moi non, mais le mari de Sylvie oui.

0: Deux hommes discutent. L'un dit à l'autre.
1: Ma tub est si grande qu'elle va de A à Z.
0: L'autre lui répond.
2: Tu regarderas ton clavier.
0: Une petite fille rentre de l'école et demande à son père.
3: Tu connais la dernière ?
4: Non.
3: Bah c'est moi.
0: Un fou en interpelle un autre, qui s'est mis une corde autour de la taille et qui s'est pendu à un arbre.
1: Qu'est-ce que tu fais ? Tu vois bien, je me suis pendu.
2: Mais, imbécile, c'est autour du cou qu'il faut mettre la corde, pas autour de la taille.
1: J'ai bien essayé, mais je manquais d'air.
0: 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Une blonde va chez le médecin et dit
3: « Docteur, j'ai mal à l'œil à chaque fois que je bois mon café. »
4: « Ah, voyons ça, tenez. »
3: Elle boit et crie de douleur. Le médecin lui dit alors
2: « Pourquoi vous ne retirez pas votre cuillère avant de le boire ?»
4: Nom, prénom, âge ?
5: Dobrovska, Sofia, 34 ans.
4: Nationalité ?
5: Polonaise.
4: Profession ?
5: Enfin, Michel.
0: Que se passe-t-il quand deux poissons s'énervent ? Le ton monte. Une blonde se rend avec une amie à l'hôpital pour faire une échographie. Après l'examen, le médecin dit
2: « Madame, j'ai une grande nouvelle. Vous attendez des jumelles. »
0: La blonde se met à pleurer à chaudes larmes. Son amie lui prend la main.
3: « Mais ne pleure pas comme ça. Des jumelles ? Tu te rends compte ? C'est merveilleux. »
6: « Oui, mais moi, je voulais des bébés. »
2: Chef, chef, il y a eu un vol cette nuit au supermarché. On a volé 2000 cartouches de cigarettes et 1500 carottes.
1: Bien, et vous avez des soupçons ?
2: Oui, on recherche un lapin qui tousse.
0: Aujourd'hui nous sommes encore plus gênés de tousser que de péter. Deux potes gays discutent. L'un d'eux dit
2: « Je viens de me faire licencier de mon poste à la banque de sperme.
1: Mais pourquoi ?
2: Je buvais trop au travail. »
0: Une femme qui se targue d'être très élégante se vante auprès d'une de ses amies.
3: « Moi, je me change 4 fois par jour.
6: J'ai fait comme vous jusqu'à l'âge de 2 ans, désormais je suis devenue propre. »
0: Qu'est-ce que les femmes ont tous les mois et qui ne dure que 3 ou 4 jours ? Le salaire de leur mari. Une dame fait des reproches à son boulanger.
3: Je suis désolée de vous le dire, mais votre pain est rassis.
2: Un peu de respect, madame, je faisais du pain avant que vous ne soyez née.
3: Justement, ce que je vous reproche, c'est de ne le vendre que maintenant.
0: 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Dieu demanda à Gou de parler plus fort et depuis Google. Ta mère est tellement petite que quand elle a ses règles, elle se prend les pieds dans le fils du tampon. Un camion de Viagra s'est renversé sur l'autoroute. Il y a eu une queue de 20 km, la police est restée impuissante. À 6 heures du matin, le téléphone sonne au domicile d'un médecin qui décroche. Un collègue lui dit
1: « On a besoin d'un 4e pour le golf.
4: J'arrive dans 20 minutes. »
0: Sa femme lui demande une fois qu'il a raccroché.
3: « C'est grave ? » ?»«
4: C'est très grave. Il y a déjà 3 médecins sur place. »
0: Devinette, où est-ce qu'il y a le plus de Somaliens en Somalie ? Tout dépend du sens du vent.
7: À la sortie de l'école, la maman de Toto l'attend. Où sont les autres ?
8: Ils sont tous punis.
7: Mais pas toi, c'est bien.
8: Non, moi je suis renvoyé.
0: Quelle est la différence en Ayrton Senna et Claude François ? Aucune. Ils étaient tous les deux bons conducteurs. On ne dit pas, mine de rien, mais, gisement épuisé. Une touriste visite la tour Eiffel pour la première fois. Elle s'adresse à l'agent de sécurité.
3: Les gens se jettent-ils souvent d'ici ?
2: Non, pas souvent madame, une seule fois.
0: Melon et Mélèche dorment à la belle étoile. Melon regarde les étoiles et Mélèche la lune. 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
1: Je vous félicite, votre femme est enceinte. Mais c'est impossible, docteur, j'ai bien fait attention.
2: Vous savez, c'est comme sur la route. Vous faites attention mais pas les autres.
7: Un patient en surpoids chez le chirurgien esthétique.
8: Docteur, j'aimerais commencer par enlever mes poignées d'amour.
9: Et si on commençait déjà par enlever les poignées du frigo ?
0: Quel est le point commun entre les préservatifs et les pneus neige ? Il faut penser à les mettre avant de rentrer dans le cul de l'autre. Que fait une fraise sur un cheval ? Tagada tagada.
7: Pourquoi les hommes choisissent-ils toujours des femmes qui pleurent tout le temps sans raison et qui mettent 3 heures pour s'habiller ? Ils ne choisissent pas, il n'y en a pas d'autres.
3: Un homme vient de se faire renverser par une voiture. La conductrice sort et dit
10: « Vous avez de la chance, monsieur. Nous sommes juste devant le cabinet d'un médecin. »
9: « Oui, sauf que le médecin, c'est moi. »
0: Pourquoi les claviers français ont-ils 2 fois plus de touches que les claviers américains ? Un clavier AZERTY en vaut 2. Pourquoi les canards sont toujours à l'heure ? Parce qu'ils sont dans les temps. Un policier demande à un fou assis sur un banc depuis 3 heures.
1: Que faites-vous là ? Puisque la terre tourne, j'attends que ma maison passe.
7: La maîtresse demande à Toto. Toto, si tu devais être transformé en chose, que choisirais-tu ?
8: J'aimerais être une rivière.
7: Une rivière ? Et pourquoi cela ?
8: Pour pouvoir suivre mon cours sans quitter mon lit.
0: Le livre intitulé « Plus 750 blagues courtes » est disponible sur Amazon au format Kindle. Une maman dit à son petit garçon
3: « Ne reste pas derrière la fenêtre. Ça fait 1 heure que tu regardes la neige tomber. Tu trouves pas ça monotone, mon petit chéri ? » ?»«
11: C'est pas la neige que je regarde tomber, ce sont les gens. »
7: Un homme sort plus tôt du travail et rentre à la maison. En ouvrant la porte de sa chambre, il trouve sa femme couchée au lit avec le quêteur du village. Il lui demande
8: « Veux-tu bien me dire ce que tu fais avec le quêteur ?»
7: Sa femme lui répond « Quand le quêteur est arrivé ce matin, il m'a demandé si je pouvais lui donner quelque chose dont tu ne te sers plus. »
0: Monsieur et Madame Issier ont un fils, comment s'appelle-t-il ? Paul Issier, policier. Dans quel pays ne bronze-t-on pas du nez ? Au Népal. Un homme un peu gras fait les 100 pas devant une école. La directrice, le voyant faire ça, lui demande
3: « Pardonnez-moi monsieur, vous attendez un enfant ?»«
2: Non madame, je suis gros de nature. »
0: Quel est le comble du rugbyman ? C'est de plaquer sa femme quand elle a le ballon. Monsieur et Madame Duff ont un fils, comment s'appelle-t-il ? John Duff. Un homme se contemple nu devant le miroir et dit à sa femme.
2: 2 centimètres de plus et je serai le roi.
0: Sa femme lui répond.
3: 2 centimètres de moins et tu serais la reine.
0: Vous savez pourquoi les fonctionnaires font leur manif en défilant de République à la Bastille à Paris ? Parce que c'est en descente.

0: c'est la fin du monde, il ne reste plus beaucoup de temps avant qu'une météorite s'écrase sur la Terre. Une femme dans un bar se lève, enlève ses vêtements, et dit
1: « J'aimerais me sentir femme une dernière fois. »
0: Alors un homme se lève, retire sa chemise, et dit
2: « Tiens, va me repasser ça. »
0: 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Devinette. Quel est le passe-temps préféré des chèvres? Bouquiner. Jordi et Patrick Bruel sont dans un bateau. Le bateau coule, qui est sauvé? La chanson française. Que s'est-il passé en 1111? L'invasion des Huns. Quelle est la fée la plus méchante? La fessée. Deux amis discutent.
2: Je suis parti en vacances au pôle Nord.
3: Waouh, c'est des paysans non?
2: Non, des Esquimaux.
0: Devinette, monsieur et madame Branche ont un garçon, comment s'appelle-t-il? Sam Branch. Monsieur et Madame en colère ont deux fils, comment s'appellent-ils? Gilles et John, Gilles et jaune en colère. Dans une brasserie, un serveur demande à un client.
2: Qu'est-ce que je vous sers, monsieur?
3: Une Desperados, s'il vous plaît.
2: Je n'en ai plus en ce moment. Je peux vous proposer une Corona ou une mort subite.
0: Monsieur et Madame Barr ont un fils, comment s'appelle-t-il? Lenny Barr. Monsieur et Madame Nas ont une fille, comment s'appelle-t-elle? L'ananas, l'ananas. 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Un homme rentre chez lui avec un jeu à gratter, il demande à sa femme.
2: Chérie, si je gagne le jackpot tu fais quoi?
1: Je prends la moitié des gains et je te quitte.
0: Le gars gratte son jeu et dit.
2: Génial. J'ai gagné 2 euros. Tiens, prends 1 euro et barre-toi.
0: Un homme va se confesser.
2: Mon père, j'ai fauté avec une femme qui n'était pas la mienne.
3: Était-ce contre son gré, mon fils?
2: Oh non, contre le mur, mon père.
0: Aujourd'hui j'ai vu ET dans mon frigo et il m'a dit. Ils sont extraterrestres. Une femme à son mari.
1: Chérie, qu'est-ce que tu préfères? Une femme jolie ou une femme intelligente?
2: Ni l'une ni l'autre, chérie. Tu sais bien que je n'aime que toi.
0: Une femme vient d'accoucher à l'hôpital. Son médecin entre et lui dit.
2: J'ai une bonne et une mauvaise nouvelle.
1: Commencez par la mauvaise.
2: Il est roux.
1: Ah et la bonne?
2: Il est mort.
0: L'instituteur dicte le sujet de la composition de rédaction.
2: Raconter un match de rugby.
0: Toto passe l'heure le nez en l'air, puis il se lève pour rendre sa copie. Intrigué, le professeur jette un œil et lit.
2: En raison de la pluie, l'arbitre a décidé d'annuler la rencontre.
0: Deux blondes sont en voiture. En consultant l'infotrafic sur son téléphone, la copilote paniquée dit à la conductrice.
1: Fais attention. Ils disent qu'il y a une voiture qui roule à contresens sur l'autoroute.
4: Ils se trompent. Il n'y en a pas une, mais des centaines.
0: Suite au coronavirus, il n'y a plus que 6 nains avec Blanche-Neige, Hatchoum vient d'être mis en quarantaine. Un Parisien se promène au bord de la mer. Il voit un pêcheur dans une barque et il lui demande.
2: Bonjour. Qu'est-ce que vous pêchez?
3: Je pêche le crabe.

0: Ça mord?
1: Non. Ça pince.
2: Une femme regarde les résultats du loto et s'aperçoit qu'elle a les 6 bons numéros. Folle de joie, elle crie par la fenêtre à son mari, qui est de l'autre côté de la route.
3: Chéri, grouille-toi, on a gagné au loto.
2: L'homme saute de joie, traverse la route en courant et bang, un camion passe et l'écrase. La femme.
3: Yes. Quand la journée est bonne, elle est bonne.
2: 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Lorsque Chuck Norris va au cinéma et que son portable sonne, on met sur pause.
4: Dans le train, le contrôleur dit à une vieille dame.
5: Votre billet est pour Bordeaux, or ce train va à Nantes.
4: Ça c'est ennuyeux, et ça arrive souvent aux chauffeurs de se tromper comme ça?
2: On ne dit pas « adéquation », mais « y a-t-il des questions ?» Une coccinelle fait la course avec ses amis mais au bout d'un moment elle s'arrête et crie aux autres.
3: Attendez, j'ai un point de côté.
2: Pourquoi les blondes ne mangent-elles pas de bananes? Parce qu'elles ne trouvent pas la fermeture éclair. On ne dit pas « un incompétent », mais « un idiot de petite taille ayant des flatulences ».
6: Un esquimau perce un trou dans la glace pour pêcher. Soudain, une voix résonne.
7: « Il n'y a pas de poisson ici, monsieur ?»«
8: Hein ? Qui parle ?»«
7: Le directeur de la patinoire !»
2: C'est un homme qui est attaché à un poteau dans une tribu cannibale. Un d'eux s'approche et lui demande.
9: « C'est quoi ton nom ?»«
10: Pourquoi tu me demandes ça ?»«
9: C'est pour le menu. »
2: Un cadre dit à un collègue.
9: « Je suis très ennuyé. Ce matin, la patronne m'a dit qu'elle exigeait un rapport sur son bureau pour jeudi à 10h au plus tard. Mais je ne sais pas si c'est moi qui dois apporter le préservatif. »
2: C'est l'histoire d'un couple de gays au camping qui fait l'amour tous les soirs. Un matin, l'un va acheter des croissants et interdit à l'autre de se masturber pendant son absence. À son retour, il découvre la tente recouverte de sperme et demande ce qu'il s'est passé. Le second lui répond.
10: Tu m'as interdit de me masturber, mais tu ne m'as pas interdit de péter.
2: 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Quelle est la différence entre une tablette de chocolat et une belle-mère ? La tablette de chocolat constipe, et la belle-mère fait chier. Devinette, monsieur et madame Tarambois ont un fils, comment s'appelle-t-il? Guy Tarambois. Monsieur et madame Oukoï ont deux fils, comment s'appelle-t-il? Ted et Bill Oukoï, t'es débile ou quoi? Quel est le sport le plus fruité au monde? La boxe, parce que tu reçois une pêche en pleine poire, tu tombes dans les pommes, et tu ne ramènes plus ta fraise. Pourquoi les hommes portent des cravates? Pour indiquer où se trouve le terrain de jeu. Un chef à son employé.
10: C'est la quatrième fois que vous arrivez en retard cette semaine, que dois-je en déduire?
9: Que nous sommes jeudi?
2: Au bar d'une boîte de nuit, Superman discute avec Batman.
10: J'étais au carré VIP et j'ai vu Wonder Woman les jambes écartées. Tu penses bien que j'ai foncé vers elle en vitesse hypersonique, pantalon baissé.
9: Elle a dû être surprise?
10: Oui, mais pas autant que l'homme invisible.
4: Ce sont les gynécologues qui connaissent les meilleurs coins à champignons.
6: Ce sont deux canards. Le premier dit
7: « On va être en retard ».
6: Le second lui répond
8: « C'est bon, on est dans les temps ».

0: Pourquoi les Belges font-ils leurs courses à quatre pattes? Pour trouver les prix les plus bas. 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
1: Pourquoi on met une selle sur un cheval? Parce que si on la met dessous, elle tombe.
0: Qu'est-ce qu'un combat entre un petit pois et une carotte? Un bon duel. Lundi, je creuse. Mardi, je creuse. Mercredi, je creuse. Jeudi, je creuse. Vendredi, je creuse. Samedi, je creuse. Ok, la blague est plate, mais le trou est profond. Une blonde va chez son psy et lui dit
2: « Toutes les nuits je fais le même rêve. Je suis devant une porte. Je la pousse. Je la pousse. Je la pousse et elle ne s'ouvre jamais. »
3: « Ah bon? Et qu'est-ce qu'il y a d'écrit sur cette porte ?»«
2: Tirez. »
0: La maîtresse demande
2: « Toto, dans ta rédaction, tu as écrit trois fois le mot savon avec un S majuscule. Pourquoi ?»«
4: Bah, je pensais que c'était forcément un nom propre. »
0: Chez le dentiste.
3: « Docteur, combien ça va me coûter pour me faire retirer cette dent ?»«
4: 100 euros. »
3: 100 euros pour quelques minutes de travail? Ben, vous ne vous emmerdez pas, dites-moi.
4: Je peux l'extraire très lentement si vous préférez.
0: Un gars dit à son pote.
3: Quand je mets ce coquillage contre mon oreille, j'entends le bruit de la mer.
4: Et moi, quand je mets un soutien-gorge de ma femme contre mon oreille, j'entends le chant des baleines.
0: Allons ma fille, essuie sa vite et bien. Allons ma fille, essuie sa bite et viens. Une pensée pour les femmes qui ont dépensé 2000 euros pour avoir une bouche pulpeuse et qui désormais la couvrent avec un masque à 1 euro. C'est une femme qui rentre à la maison et qui dit à son mari.
2: Tu te rends compte, chérie? Je reviens de chez l'oculiste avec maman. Il paraît qu'elle est presbyte.
3: Ah, ce n'est pas de chance. Déjà qu'elle était casse-couille.
0: Le livre intitulé « Plus 750 blagues courtes » est disponible sur Amazon au format Kindle. Deux faux-monnayeurs ont stupidement imprimé des billets de 300 euros. Ils veulent aller dans un magasin pour tester s'ils seront acceptés. L'un d'eux entre dans un débit de tabac et achète un paquet de cigarettes. Il revient vers son camarade et, tout joyeux, déclare
4: « Ça marche, ils n'ont rien remarqué. » Ils m'ont donné les cigarettes et rendu 3 billets de 60 euros et 2 de 30 euros.
0: Pourquoi est-ce que les vêtements sont toujours fatigués quand ils sortent de la machine? Parce qu'ils sont lessivés. Au salon de l'agriculture, un visiteur interroge un éleveur de vaches qui vient de remporter le grand prix de la qualité du lait.
3: Bravo. Formidable. Mais comment arrivez-vous à obtenir un si bon lait?
4: C'est très facile. Tous les jours? Je les motive en leur disant « Bonjour mesdames, alors qu'est-ce qu'on donne aujourd'hui, du bon lait ou de la bonne viande ?»
0: Un homme complètement saoul entre dans une église, se dirige en titubant vers le confessionnal et y pénètre. Une minute plus tard, le curé ouvre le Judas et lui demande
3: « Je peux vous aider, mon fils ?»
4: Ce n'est pas de refus. Il y a du papier de votre côté ?
0: Deux voitures s'arrêtent à un feu rouge. Il y a une voiture rouge et une voiture bleue. Dans la voiture bleue un monsieur et dans la voiture rouge une femme. La femme commence à ouvrir sa fenêtre. Bien sûr le monsieur pour la draguer ouvre lui aussi sa fenêtre puis la femme le regarde et tout à coup elle lui dit.
2: Ah, toi aussi tu as pété.
0: Devinette, quel est le comble pour un magicien? D'oublier sa baguette chez le boulanger. Quel est le point commun entre les blagues et les jupes? Les plus courtes sont les meilleures. On peut rire de tout, mais pas à moins d'un mètre de distance.

0: Quel est le point commun entre une femme et un transpalette? Quand on n'a pas tu décharges à la main. Une femme et un homme couchent ensemble. Après avoir terminé, l'homme demande à la femme.
1: Tu es infirmière?
2: Oui. Pourquoi?
1: Tu te laves les mains avant et après.
2: Très drôle. Et toi tu es anesthésiste?
1: Non, pourquoi?
2: Parce que j'ai rien senti.
0: 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Selon la police anglaise, la dépouille d'Amy Winehouse sera transportée en train pour lui offrir deux derniers rails. Une blonde se rend chez le docteur.
2: Docteur, aidez-moi s'il vous plaît. Chaque fois que je touche ma jambe, ça fait vraiment mal. Quand je touche mon coude, aussi. Et quand je touche ma tête aussi.
0: Le docteur l'examine et lui dit.
1: Mademoiselle, il semble que votre doigt est cassé.
3: C'est Toto qui rencontre un pote sur le chemin de l'école et lui dit.
4: Je vais avoir un zéro en maths.
5: T'en es sûr?
4: Aussi sûr que 2 et 2 font 5.
0: Melon et Mélèche jouent au Scrabble. Melon pioche le W et Mélèche le Q. Un ouvrier demande à son patron.
1: Patron, est-ce que le noir est une couleur?
6: Oui, le noir est une couleur.
1: Patron, est-ce que le blanc est une couleur?
6: Oui, le blanc est une couleur.
0: L'ouvrier retourne voir son ami et lui dit.
1: Tu avais raison, tu m'as vendu une télé couleur.
0: Devinette, est-ce qu'une poule peut parler anglais? Yes, chicken. Dieu demanda à Mono de prendre, et Mono prit. Deux gendarmes appellent leur quartier général et demandent à parler à l'officier de garde.
7: Nous avons un problème ici. Une femme vient d'abattre son mari d'un coup de fusil parce que celui-ci a marché sur le carrelage fraîchement lavé.
1: Vous avez arrêté la femme?
7: Non, ce n'est pas encore sec.
0: Chuck Norris a fait le tour du soleil à la nage. Le médecin m'a dit que les bananes c'était bon pour stopper la diarrhée, c'est vrai ça marche. Mais quand tu l'enlèves ça reprend. Le livre intitulé « Plus 750 blagues courtes » est disponible sur Amazon au format Kindle. Monsieur et Madame Les Fleurs ont deux filles, comment s'appellent-elles? Elsa et Rose, elles arrosent les fleurs.
8: Une blonde mariée à un Écossais est en train de faire la lessive quand son mari arrive.
9: Mais chérie, pourquoi tu découpes mon kilt?
8: Sa femme lui répond. Parce qu'il est écrit de laver les couleurs séparément.
0: Thomas, 7 ans, demande à sa mère.
10: Pourquoi tu as un gros ventre?
11: Parce que ton papa m'a donné un bébé.
0: Lorsque son père rentre du travail, le gamin lui demande.
10: C'est vrai que tu as donné un bébé à maman?
12: Oui.
0: Et le petit Thomas, effondré, dit.
10: Elle l'a mangé.
0: Un Belge rentre dans une maroquinerie et demande.
1: Auriez-vous un portefeuille imperméable?
10: Imperméable?
1: Oui, c'est pour y mettre de l'argent liquide.
13: J'ai un ex qui a refait surface.
14: Il t'a raconté quoi?
13: Oh rien. Ce sont les poids pour le lester au fond de l'eau qui ont dû céder.
0: Un geek n'a pas besoin d'un vaccin, mais d'un antivirus. Un mec arrive en cellule et fait la connaissance de son co-détenu.
1: Salut mon gars, moi c'est Philou, j'ai pris 15 ans pour braquage à main armée.
10: Enchanté, moi c'est Sylvain, j'ai pris perpétuité parce que j'ai niqué des poussins.
1: Tu te fous de moi? Comment ça se fait que tu prends perpète pour ça?
10: J'étais leur entraîneur au football.
0: Devinette, que dit une blonde quand on lui souffle dans l'oreille? Merci pour le plein.
1: Une fille à sa mère.

0: pourquoi j'ai des poils qui poussent entre les jambes?
1: C'est normal, c'est ton petit singe qui grandit.
2: La petite fille va voir sa sœur et lui dit.
0: Tu sais, j'ai mon petit singe qui grandit.
1: C'est bien le mien, il mange déjà des bananes.
3: La maîtresse questionne ses élèves.
0: Quand je dis, je suis belle, c'est à quel temps?
1: Un élève.
4: Peut-être au passé.
3: 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Un homme, le nez plein de sang, entre dans une pharmacie.
2: Est-ce que vous auriez une petite compresse, s'il vous plaît?
3: Le pharmacien lui répond d'un air vexé.
4: Non, j'en ai une grande consuce.
3: Quel est l'animal le plus connecté?
1: Le port USB.
5: Un gars voit un pote assis à la terrasse d'un café devant un demi. Il lui dit.
6: Salut, comment ça va? Oh, le médecin m'a conseillé de surveiller ma consommation d'alcool. Ah, et alors? Alors je ne quitte pas ma bière des yeux.
3: Un Belge rentre dans un magasin de musique.
7: Bonjour, je voudrais cette trompette rouge et cet accordéon blanc.
8: Je veux bien vous vendre l'extincteur mais le radiateur je ne peux pas, il est fixé.
3: Ma femme me dit que côté sexe, je suis un athlète olympique. Je suis bonne une fois tous les 4 ans. Melon et Mélèche vont au bal. Melon regarde les roqueuses et Mélèche les valseuses.
9: Docteur. Dès que je suis à mon travail, au bout de 10 minutes, je dors.
10: Ça ne peut plus durer, docteur.
9: Tiens, tiens, et vous travaillez où exactement?
10: Aux abattoirs de la ville.
9: Ça alors, et vous vous endormez en assommant les bœufs?
10: Pas des bœufs, docteur, mais des moutons. Et puis, je ne les assomme pas. C'est moi qui les compte.
3: Quelle est la différence entre un vieux et un pénis?
1: Tu n'as pas besoin de secouer le vieux pour qu'il bave.
3: Deux pénis se croisent dans les couloirs de l'université. L'un dit à l'autre.
8: Tu m'as l'air bien tendu ce matin.
4: Normal, je passe mon oral tout à l'heure.
3: Que boit un vampire en soirée?
1: Du sang-pagne, santé.
3: Le livre intitulé « Plus 750 blagues courtes » est disponible sur Amazon au format Kindle. Une blonde raconte.
11: J'avais 15 ans. C'était à la campagne. Dans une estafette avec deux copains. Pendant que j'en suçais un, l'autre me.
3: Le directeur des ressources humaines la coupe.
8: Mademoiselle, quand je vous ai demandé de me parler de votre première expérience, je parlais de votre expérience professionnelle.
3: Devinette, pourquoi les éléphants se déplacent-ils en troupeau compact? Parce que c'est celui du milieu qui a la radio. Que fait une blonde quand il y a un orage?
1: Elle se met à la fenêtre pour être prise en photo.
3: La maîtresse demande à Toto.
11: Toto, si ta maman met 6 euros dans ta poche pour aller acheter du pain, et qu'en cours de route tu en perds 2, qu'est-ce que tu as dans ta poche?
4: Bah, un trou.
3: Devinette, qu'est-ce qu'un tennisman adore faire?
1: Rendre des services.
3: Une femme remarque son mari debout sur la balance, en train de se peser, en tentant bien que mal de rentrer son ventre le plus possible.
1: Elle lui dit.
11: Même si tu essaies de rentrer ton ventre, je ne pense pas que ça t'aide en quoi que ce soit.
8: Bien sûr que ça m'aide, c'est la seule manière de voir les chiffres sur la balance.
3: Comment dit-on ménopause en anglais?
1: Game over.
3: C'est un petit indien qui demande à son père.
4: Papa, pourquoi les Français ils ont des prénoms courts alors que nous on en a des longs?
3: Son père lui répond.
8: Ta sœur s'appelle Soleil couchant sur la vallée, parce que quand elle est née, il y avait un soleil qui se couchait sur la vallée.
2: T'as compris, préservatif troué.
3: Deux homosexuels fêtent leur un an de Pax.
10: Ce soir c'est champagne, vaseline.
4: Mince, on n'a plus de vaseline.
10: Alors ce sera champagne, cul sec.
3: J'ai trouvé la fève dans la galette des rois en croquant dedans. Du coup demain je vais chez le dentiste chercher ma couronne. 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Deux types se promènent dans la rue. Ils passent devant un chien en train de se lécher les roubignoles. L'un dit : Oh, dis donc, qu'est-ce que j'aimerais pouvoir faire pareil ? L'autre répond : Attention, caresse le avant, il est peut-être méchant. Toto demande à son père :
10: Papa, pourquoi tu as épousé maman ?
4: Ah, toi aussi tu te poses la question ?
3: En visite chez sa fille, une femme demande à son gendre :
12: Ça vous dérange si je fume ?
10: Non, je m'en fous. Vous pouvez même brûler.
3: Si vous voulez économiser un peu d'argent, c'est peut-être le bon moment d'annoncer à vos enfants que le Père Noël n'a pas survécu au Covid-19.
4: Papa, c'est quoi l'empathie ?
10: C'est la capacité qu'on a à se mettre à la place des autres.
4: Comme toi sur les places pour les handicapés ?
3: Quel organe du corps humain est plus léger que tout autre ? Il s'agit du sexe masculin, une simple pensée le soulève. Pourquoi les Français enlèvent-ils leurs lunettes avant de faire un alcotest ? Ça fait déjà deux verres de moins. Une blonde rencontre des amis qui promènent leur nouveau-né. Elle leur dit :
12: Il est mignon comme tout. Votre bébé, il est déjà baptisé ?
13: Nous allons le baptiser samedi prochain.
12: Samedi prochain ? Quel drôle de prénom.
3: Une blonde et une brune veulent prendre un ascenseur. La blonde se poste devant et crie :
12: Ascenseur.
3: La brune la regarde et lui répond :
13: Mais enfin, il faut appeler l'ascenseur avec le doigt.
3: La blonde acquiesce, met le doigt dans sa bouche et dit :
12: Achincheur.
3: Un jeune homme rentre chez le boucher et lui dit :
10: Bonjour monsieur, je voudrais la main de votre fille.
3: Le boucher répond :
4: Avec ou sans eau ?
3: 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Comment appelle-t-on un chat tout-terrain ? Un 4x4. Un mari rentre chez lui à 7h du matin. Son épouse, les poings sur les hanches, lui crie dessus :
12: Peux-tu me donner une seule bonne raison de rentrer à cette heure-ci ?
10: Oui, le petit déjeuner.
3: Si un avocat n'est pas cru, c'est que son client est cuit. Melon et Mélèche attrapent une abeille. Melon lui arrache les pattes et Mélèche le dard. Quelle est la différence entre un prof qui part en retraite et un tampax ? Aucune, ils quittent tous les deux le corps enseignant. Qu'est-ce qui différencie une informaticienne en jupe d'une informaticienne en pantalon ? Le temps d'accès. Qu'est-ce qu'une carotte dans une flaque d'eau ? Un bonhomme de neige en été. Deux enfants se retrouvent. L'un dit à l'autre :
4: Tu m'avais donné ta parole, et tu ne l'as pas tenue.
10: Je ne pouvais pas la tenir, puisque je te l'avais donnée.
3: Il y a deux steaks qui discutent.
10: Je crois qu'on peut encore s'échapper.
4: Non, c'est bon, on est cuit.
3: Comment appelle-t-on un chat tombé dans un pot de peinture le jour de Noël ? Un chapin de Noël. Le livre intitulé « Plus 750 blagues courtes » est disponible sur Amazon au format Kindle. Qu'est-ce qui est vert et qui se déplace sous l'eau? Un chou marin. Hier, ma femme m'a fait un truc avec sa bouche que les hommes adorent. Elle l'a fermé. Monsieur et Madame Tar ont une fille. Comment s'appelle-t-elle? Maggie, Maggie Tar. La maîtresse demande à Toto.
14: Pourquoi arrives-tu toujours en retard à l'école?
4: C'est à cause du panneau, maîtresse.
14: Quel panneau?
4: Celui où il est écrit, ralentir école.
3: Ta mère est tellement poilue que quand elle promène le chien, c'est elle qu'on caresse. Une jeune maman à son pédiatre.
15: Docteur, j'ai acheté le livre que vous m'avez conseillé. Il est indiqué page 56. Quand bébé a fini son biberon, lavez-le à l'eau bouillante et nettoyez l'intérieur avec un goupillon.
10: Oui, et alors?
15: Alors? Mon bébé n'apprécie pas du tout ce traitement.
5: Monsieur Martin rentre chez lui à l'improviste et découvre sa femme au lit avec son meilleur ami.
6: Jean, ça alors, moi j'y suis obligé, mais toi?
3: Le seul qui puisse avoir le dernier mot avec une femme, c'est l'écho. Pourquoi les femmes n'ont-elles pas de zizi? Parce que dès qu'on leur enfile un pour quelques minutes, elles deviennent hystériques.
16: Deux amis discutent.
17: J'ai envie d'aller à New York comme l'année dernière.
18: Waouh! T'étais à New York l'année dernière?
17: Non, j'avais envie aussi.
3: Le livre intitulé « Plus 750 blagues courtes » est disponible sur Amazon au format Kindle. On ne dit pas « un par un », mais « chacun son tour ». Dans un hôpital, deux fous jouent aux cartes. Soudain, une infirmière arrive avec une seringue. L'un des deux fous s'écrie.
10: Tiens, voilà la dame de pique.
3: On ne dit pas « un potager », mais « un vieil ami ». Une femme va dans une pharmacie, achète pour 300 euros de produits amaigrissants. Elle demande au pharmacien.
15: « Vous pensez que je vais perdre combien avec ça ?»
3: Le pharmacien répond alors.
10: « Bah, 300 euros. »
3: Un écolier rentre chez lui et raconte sa journée à son père.
4: On a eu un contrôle surprise ce matin.
10: Et qu'est-ce que ça a donné?
4: Bah, ça a marché. J'étais vraiment surpris.
3: C'est un homosexuel qui va se faire tatouer une Ferrari sur le sexe. Le tatoueur lui demande.
10: Vous ne voulez pas que je vous fasse un tracteur sur les couilles aussi?
4: Pourquoi donc?
10: Bah quand la Ferrari sera dans la merde, vous serez bien content d'avoir un tracteur.
3: Le courage, c'est de rentrer sous au milieu de la nuit, de voir ta femme qui t'attend avec un balai en main et lui demander.
10: T'es encore en train de nettoyer ou tu t'envoles quelque part?
5: Un bec qui essaye de saluer son capitaine.
6: Mon caca, pipi. Caca pipi. Allez corvée de chiottes.
3: Une femme demande à son mari. Tu as couché avec combien de femmes avant moi? 3. Avec toi ça fera 4. Oh c'est peu. J'imaginais plus. Ouais je sais, ça a été une petite journée aujourd'hui. Si tu mets ceux qui brassent de l'air d'un côté, et ceux qui te le pompent de l'autre. Tu as la clim gratuite. 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Une blonde se rend à la mairie pour des papiers administratifs. La préposée lui demande.

0: Un yaourt nature. Une mère dit à son garçon.
1: N'oublie pas que nous sommes sur Terre pour travailler.
2: Bon, alors moi, plus tard je serai marin.
3: Un voyageur dîne dans le troquet d'un petit village. Quand on lui apporte la note, il s'étonne, car on lui a facturé 40 euros une simple omelette de 4 œufs. Il demande.
4: Dites-moi, ils sont si rares que ça les œufs dans votre région, pour être aussi chers? Non, monsieur, ce ne sont pas les œufs qui sont rares, ce sont les clients.
0: Dès le lever du jour, un garçon sort de chez la fille qu'il a draguée la veille au soir. Encore tout excité, la fille se penche à la fenêtre et lui demande.
1: Au fait, c'est quoi ton téléphone?
0: Le gars fouille dans sa poche, sort le téléphone et répond.
5: Un Nokia.
0: Une blonde appelle une pizzeria et passe sa commande. Le serveur lui demande.
5: Votre pizza, je la coupe en 4 ou 8 parts.
1: Oh. 4? Je n'aurai jamais assez faim pour manger 8 parts.
0: Quand il meurt, le chien monte au ciel en escabeau. Comment appelle-t-on une blonde qui ne comprend rien à l'informatique? Une e-conne. Un couple de randonneurs est à la campagne. La femme dit à son mari.
1: Chéri, ce paysage me laisse sans voix.
5: Parfait. Nous camperons ici.
0: 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Deux mecs sont en train de se clasher.
2: Ton pénis, il est aussi petit qu'un tic-tac.
5: C'est pour ça que ta mère a toujours bonne haleine.
0: C'est un général qui inspecte ses troupes. Il s'arrête devant un soldat et lui demande.
5: Alors, comment trouvez-vous l'armée?
2: L'armée c'est comme les poils, mon général, j'en ai plein le cul.
5: Eh bien soldat, tes permissions c'est comme mes couilles, elles sont suspendues.
0: C'est l'histoire d'une frite qui voulait aller à la piscine mais elle n'avait pas son maillot.
6: Maman, j'ai mal aux yeux. Il faut que tu m'emmènes chez le ziotiste.
0: Mon petit, on ne dit pas un ziotiste, mais un oculiste.
6: Mais, maman, c'est pas là que j'ai mal.
0: Monsieur et Madame Assine ont un fils, comment s'appelle-t-il? Marc Assine, Marc Assin. Un homme demande à Dieu.
5: Seigneur, pourquoi cette femme est si belle?
2: Pour que tu puisses l'aimer.
5: Alors pourquoi est-elle aussi conne?
2: Pour qu'elle puisse t'aimer.
0: On ne dit pas, Hélène Ségara, mais, Hélène s'est perdue. Un jour, Chuck Norris a perdu son alliance. Depuis c'est le bordel dans les terres du milieu. Un fils parle à ses parents.
2: Maman, papa? J'ai décidé de vivre seul à présent.
1: C'est une super nouvelle.
2: Je sais, vos valises sont dehors.
0: Deux amis discutent.
5: T'as déjà vu des courgettes chanter?
2: Non, mais j'ai déjà vu des carottes râpées.
0: 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Un gars est condamné à la chaise électrique. Il demande au maton.
5: Qu'est-ce que vous allez me faire?
2: Du calme, asseyez-vous sur cette chaise, on va vous mettre au courant.
0: Je n'ai jamais compris pourquoi le 31 mai est la journée sans tabac alors que le lendemain c'est le 1er juin. 1er juin. Deux copines font du shopping. La blonde dit à la brune.
1: Tiens, on va entrer dans ce bureau de tabac. Pour la Saint-Valentin, je vais acheter une pipe à mon homme.
6: Je ne savais pas qu'il fumait?
1: Pas encore, mais je crois qu'il veut s'y mettre. Depuis le temps qu'il m'en réclame une.
0: Melon et Mélèche mangent du poulet.

0: prend la cuisse et m'élèche le croupion. Deux blondes sont penchées sur le pneu avant de leur voiture.
1: Tu as vu, le pneu est dégonflé.
2: Oh mince, entièrement?
1: Non, seulement le bas.
0: Quelle est la différence entre un bachelier et un homme marié? Le bachelier rentre chez lui, regarde ce qu'il y a dans le frigo, et va dans son lit. L'homme marié rentre chez lui, regarde ce qu'il y a dans le lit, et va voir le frigo. Cette Adèle, elle a trop mangé de charcuterie, et du coup, elle est morte Adèle. Une femme se confie à une amie. J'ai collé un sublime poster d'Adriana Carambeu à l'intérieur de la porte de mon frigo. Comme ça, quand j'ai une petite faim et que j'ouvre le frigo, je vois le corps que je rêve d'avoir, et je referme la porte aussitôt. Mais c'est génial, et ça marche? Oui, j'ai perdu 3 kilos, mais mon mari en a pris 10. Quand Chuck Norris se fait flasher en voiture, c'est la police qui reçoit l'amende.
3: Papa, il paraît qu'en Afrique et dans certains pays, les hommes ne connaissent leur femme que le jour du mariage. C'est vrai?
4: Mais, c'est vrai dans tous les pays du monde, mon fiston.
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5: Un gynécologue sort de la salle d'accouchement en disant
6: « Je viens de faire un 3-9-1 ».
5: Comme on l'interroge sur cette formule, il explique
6: « 3 minutes de plaisir, 9 mois d'attente et une bouche de plus à nourrir ».
0: Dans un bureau de fonctionnaire, il n'y a que le bois qui travaille. Que dit une bière quand elle tombe dans l'eau? Je ne sais pas nager. Le Premier ministre aurait, paraît-il, l'intention de faire appliquer les 35 heures dans la fonction publique et ce, progressivement. En effet, les fonctionnaires verraient leur temps de travail hebdomadaire passer de 30 à 31 heures, puis 32. Jusqu'à 35 heures.
3: Hier, je voulais aller au restaurant, mais on m'a refusé l'entrée.
4: Ah, et qu'as-tu fait, alors?
3: Bah, j'ai quand même pris le plat et le dessert.
0: Devinette, pourquoi n'ont-ils pas de glaçons en Belgique? Parce qu'ils ont perdu la recette.
7: Allô, belle maman, dites-moi. Quand un enfant a fait caca, c'est le papa ou la maman qui doit le changer et le nettoyer?
8: Mais enfin, Sophie, je vous l'ai déjà répété 100 fois. C'est le rôle de la mère, ce genre de tâche.
7: Très bien, alors venez en vitesse, s'il vous plaît. Votre fils est bourré et il a chié dans son froc.
0: Ta mère est tellement grosse qu'elle ne porte plus des slips petits bateaux mais gros paquebots.
6: Chérie, j'ai un problème.
5: Ne dis pas, j'ai, mais, nous. Nous sommes en couple, on partage tout.
6: Ok, alors nous avons mis la voisine enceinte.
0: Un policier interroge une blonde.
3: Pourquoi rouliez-vous à 20 km/h sur l'autoroute?
7: Bah, parce qu'il était écrit à 20.
3: Et pourquoi votre amie tremble-t-elle ainsi?
7: Bah, sûrement parce qu'on vient de quitter la 320.
0: 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On ne dit pas, le dernier délai, mais, le plus nul des moches. Deux poules discutent entre elles. L'une dit à l'autre.
7: Mes œufs sont plus gros que les tiens, et sur le marché ils se vendent 50 centimes de plus.
0: L'autre poule lui répond.
8: Tu crois vraiment que pour 50 centimes je vais me casser le cul?
0: Deux blondes jouent aux échecs. Avant de commencer, la première demande.
7: Tu as les règles en tête?
0: La seconde lui répond.
8: Pourquoi? Je saigne du nez.
0: Ta mère est tellement pauvre que ce sont les pigeons qui lui jettent du pain. Quel est le comble du professeur de musique? De mettre des mauvaises notes à ses élèves. Les pompes funèbres appellent une veuve après l'incinération de son mari.
3: Madame Dupont, on a un problème. Le cercueil de votre mari s'est entièrement consumé, mais son corps est intact. C'est incompréhensible. Avez-vous une idée?
1: Non. Enfin, si, il prenait des anti-inflammatoires depuis 30 ans.
0: Une blonde appelle son copain.
1: Je n'arrive pas à démarrer la voiture.
3: Je te l'ai déjà dit 100 fois, que lorsque ce n'est pas moi qui conduis, tu dois te mettre à gauche.
0: Devinette. Quel est le seul arbre qui ne pousse pas en Corse? Le bouleau. Un médecin demande à l'une de ses patientes blondes.
3: Pourquoi mettez-vous de l'insecticide dans vos chaussures?
1: Parce que j'ai des fourmis dans les pieds.
5: Pour éviter qu'une chienne fasse des bâtards, son maître lui met de l'essence sur le corps. Les chiens ne s'en approchent plus. Un jour, on oublie de la badigeonner. Le gamin accourt vers son père et lui dit
6: « Papa, la chienne est tombée en panne d'essence et elle se fait remorquer. »
0: 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Pourquoi l'iPhone 6 se plie-t-il? Parce que l'Apple Store. Qui pisse loin ménage ses chaussures. Comment un développeur tente-t-il de réparer sa voiture lorsqu'elle a un problème? Il sort de la voiture, ferme toutes les fenêtres, retourne dans la voiture, et essaie de redémarrer. Dans un restaurant, un client demande à la serveuse.
3: Qu'est-ce que vous avez?
1: J'ai une poitrine de poulet, une cervelle d'agneau, et des pattes de cochon.
3: Non mais ce que je veux, c'est le menu.
0: Deux ouvriers ont été surpris dans la cabane de chantier en flagrant délit de sodomie. Le contremaître les a virés sur le champ. Mais ils ont eu gain de cause au prud'homme. On ne peut pas licencier des salariés qui se défoncent le cul au boulot. C'est syndical. La maîtresse interroge Toto.
1: Avec quel accessoire peut-on faire de la compote?
3: Avec une lime, madame.
1: Mais pourquoi une lime?
3: Bah hier soir, ma mère a dit à mon père. Arrête de me limer le cul, il va finir en compote.
0: Ta mère est tellement grosse qu'elle a décroché le rôle de la grosse pierre roulante au casting d'Indiana Jones. Mon cordonnier me dit qu'il n'est pas curieux et pourtant il se mêle de tout. Deux vis parlent d'un tournevis.
1: Oh celui-là, quel beau gosse.
8: Il nous a bien fait tourner la tête.
0: Savez-vous pourquoi les cultivateurs disent des gros mots à leurs tomates? Pour les faire rougir. 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Les hommes sont comme les pruneaux, tu les suces le matin et ils te font chier toute la journée. Quel métier peut exercer un homme sans bras ni jambes? Boudin de porte. Que fait un Pikachu qui pète dans l'eau? Des bulles bizarres.
4: Laissez-moi vous dire, monsieur le juge, que les propos de ma femme sont ridicules. Toutes les femmes apprécieraient d'avoir un mari qui leur ouvre la portière de la voiture par galanterie.
3: Peut-être, monsieur, mais à 90 à l'heure, on ne peut plus parler de galanterie.
0: Melon et Mélèche sont à la pêche. Melon pêche le thon et Mélèche la raie.
7: Quel est l'arbre préféré du chômeur? Le boulot?
0: Ce sont une tasse et un bol qui discutent en sortant du lave-vaisselle.
3: J'ai bu la tasse. Pas de bol.
0: Quel est le point commun entre la sodomie et les choux-fleurs? Même avec du beurre, les enfants n'aiment pas. Dieu demanda à Mara de donner, et Mara donna. C'est l'histoire d'un fou qui court autour d'une plaque d'égout en chantant.
4: 28, 28, 28, 28.
0: Un passant s'interroge et va regarder la plaque d'égout. Le fou le pousse et se met à chanter.
4: 29, 29, 29, 29.
0: 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Un pénis, c'est comme un fil à coudre, ça rentre mieux dans le trou une fois que tu as léché le bout. Dieu demanda à Luchtu de croire et Lustu crut. Un conseiller d'orientation demande à un jeune.
3: Que souhaiteriez-vous faire plus tard?
4: Médecin, peintre artistique ou peut-être laveur de carreaux?
3: Si je comprends bien, vous n'êtes pas vraiment fixé?
4: Bien sûr que si, la seule chose qui m'intéresse, c'est de voir des femmes à poil.
0: Un conducteur grille un feu rouge et se fait arrêter par un policier.
4: Dites donc, vous n'avez pas vu le feu rouge?
3: Excusez-moi monsieur l'agent, je suis daltonien.
4: Et alors, il n'y a pas de feu rouge en daltonie?
0: Qu'est-ce qu'une babysitter? C'est une adolescente qui doit se comporter comme une adulte, pour que des adultes puissent se comporter comme des adolescents. Un prêtre sonne chez les parents du petit Antoine, qui ouvre la porte. Le prêtre dit
3: « Je t'apporte clarté et lumière. »
0: Antoine appelle sa mère.
4: « Maman, c'est EDF. »
0: Qu'est-ce qui fait ses 8 heures par jour dans l'administration? La machine à café. Ce matin, j'ai ouvert mon armoire et j'ai raconté une blague à mes vêtements. Ils étaient pliés. Un homme rencontre un de ses copains qui fait une tête d'enterrement.
3: Tu as perdu quelqu'un?
4: Non, c'est même le contraire, je vais être père.
3: Et c'est pour ça que tu fais une gueule pareille?
4: Oui, je ne sais pas comment l'annoncer à ma femme.
0: Un couple s'engueule copieusement. À un moment, l'homme commence à fatiguer, et sa femme se rend compte qu'elle prend le dessus. Elle lui dit
7: « Et maintenant, je te prierai de changer de ton. »
3: Ah bon, tu veux vraiment divorcer?
0: Le livre intitulé « Plus 750 blagues courtes » est disponible sur Amazon au format Kindle.
9: Un patient à son médecin.
10: « Docteur, on a calculé que j'avais un quotient intellectuel de 52, et je ne comprends vraiment pas pourquoi. »
11: « Il est normal que vous ne compreniez pas. »
0: Quelle est la différence entre une femme et un avocat? Pour plaider une cause, l'avocat met sa robe alors que la femme l'enlève. Comment s'appelle la grand-mère des terroristes? Mamie Traillette. Un couple se dispute violemment. Excédé, la femme s'écrie.
7: J'aurais mille fois mieux fait d'épouser le diable, plutôt que toi.
3: Alors ça, c'est impossible.
7: Et pourquoi donc?
3: Le mariage entre frères et sœurs est interdit.
5: Une blonde rentre dans une pharmacie. Un comprimé de Doliprane s'il vous plaît. Nous ne les vendons qu'en boîte. Oh la sotte, j'en sors justement.
0: Comment s'appellent les parents de l'homme invisible? Les transparents.
5: Une blonde demande à la concierge. Est-ce qu'un monsieur Leveau habite cet immeuble? Non, je n'ai pas de monsieur Leveau, mais j'ai un monsieur Leboeuf. Ça pourrait être lui, car ça fait 5 ans que je ne l'ai pas vu.
0: un homme fantasme sur Brigitte Bardot. Pour lui faire plaisir, son épouse décide de se faire tatouer un B sur chaque fesse pour son anniversaire. Le soir, elle se déshabille, baisse sa culotte et lui exhibe son postérieur.
7: Tu as vu mon chéri ?
4: Qui c'est ce Bob ?
0: Deux anges bavardes.
3: Quel temps fera-t-il demain ?
4: Nuageux.
3: Chouette, on va pouvoir s'asseoir.
0: Un type seul chez lui le soir, va dans sa chambre, sort un penthouse et se masturbe furieusement. Ensuite, il va dans sa cuisine, sort du frigo une bouteille de Badois et en avale une bonne rasade. Puis il s'écrie.
3: Après les femmes, le champagne.
0: Le livre intitulé « Plus 750 blagues courtes » est disponible sur Amazon au format Kindle. C'est un homosexuel qui va chez le charcutier. Il demande
4: « Un saucisson sec, s'il vous plaît. »
0: Le charcutier lui demande
3: « Entier ou je vous le coupe en rondelles ?»«
4: Non, entier voyons, vous avez pris mon cul pour une tirelire ?»
9: Qu'est-ce qui pleure quand on lui tourne la tête ? Un robinet ?
0: Pourquoi le film Constipé n'est pas au cinéma ? Parce qu'il n'est pas encore sorti. Qu'est-ce qu'une voyante qui lit dans le sucre en poudre ? Une extra-glucide. Une très belle femme frappe à la porte de son voisin et lui dit
7: « J'ai une envie folle de m'amuser, de me saouler et de faire l'amour toute la nuit. Êtes-vous occupé ce soir ?»
0: Le voisin tout heureux répond
3: « Non. »
7: « Alors ? Vous pouvez garder mon chien ?»
0: Si tu étais un sandwich McDo, tu serais le Magnifique. Quelle est la différence entre un commissariat et de la lessive ? Dans la lessive, il y a au moins 3 agents actifs. Chuck Norris ne porte pas de montre. Il décide de l'heure qu'il est. On ne dit pas « Yougoslave », mais « Hugo prend sa douche ». Une femme sort de la salle de bain. Elle demande à son mari.
7: Comment tu me trouves ce matin ? Bien ou moche ?
3: Les deux.
7: Comment ça ? Les deux ?
3: Tu es bien moche.
0: Le livre intitulé « Plus 750 blagues courtes » est disponible sur Amazon au format Kindle. À la pharmacie.
7: Voici vos préservatifs, monsieur. Désirez-vous un sac ?
3: Non, merci. Elle n'est pas si moche.
0: Deux amis discutent.
3: Tu sais que ta femme ne met pas de culotte ?
4: Qui c'est qui te l'a dit ?
3: Mon petit doigt.
0: Une blonde rejoint son copain au lit, et lui demande.
7: Je ne connais pas la sodomie, et j'aimerais bien essayer. Tu es d'accord ?
3: Oui, je veux bien. Mais as-tu lubrifié ?
7: Non. Je ne connais pas cet auteur.
0: Une jeune femme, nue, prend un bain de soleil dans son jardin. Un piaf se pose sur sa poitrine. Surpris par la chaleur des lieux, il se laisse glisser entre les deux seins où il se blottit. Il appelle sa piafette pour lui faire profiter de ce refuge. Un hérisson, qui passe par là, demande au piaf.
4: Mais que faites-vous là, tous les deux ?
3: Bah, tu vois bien, nous nichons.
0: Sur une île, deux naufragés discutent.
4: L'autre jour, je suis tombé sur une lampe. En la frottant, un génie en est sorti et m'a accordé un vœu.
3: La chance, que t'a-t-il accordé ?
4: Il m'a proposé de choisir entre un gros pénis ou une excellente mémoire.
3: Et alors ?
4: Je ne me souviens plus de ce que j'ai choisi.
9: Comment appelle-t-on un chien qui fait de la magie ? Un labracadabrador.
0: Quel est le point commun entre un pneu usé et 365 préservatifs usagés ? It's a good year.
5: Pourquoi Jésus ne pouvait pas mettre de suppositoire? Parce que les voies du Seigneur sont impénétrables.
0: Si tu caresses Antonio, alors Antonio Banderas. Deux blondes papotent pendant une pause. La première demande à l'autre.
7: Tu fumes après l'amour?
0: Et l'autre de répondre.
8: Je ne sais pas, je n'ai jamais regardé.
0: 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Un petit jardinier d'un grand hôtel découvre que ses rosiers font plus de 10 mètres de haut. Il découvre également des tomates de 40 cm de diamètre, des melons de 10 kg. Il appelle le directeur et lui dit
3: « Moi, je veux bien que l'hôtel héberge le Tour de France, mais dites au coureur d'arrêter de pisser dans le jardin. »
0: Dieu demanda à Bana de nier, et Banania. Quel est le comble pour un serrurier? Mettre la clé sous la porte. Ozo.
3: Monsieur, monsieur, votre belle-mère est tombée dans le bassin des crocodiles.
4: Ce sont vos crocodiles? Alors vous n'avez qu'à les sauver vous-même.
0: Quelle est la différence entre un chien provincial et un chien parisien? Le chien provincial a le trou du cul sous la queue et le chien parisien a le trou du cul au bout de la laisse. Un homme voit une petite fille pleurer au bord d'une falaise.
3: Pourquoi pleures-tu, petite?
7: Ma mère et mon père sont tombés de la falaise.
0: L'homme ouvre sa braguette.
3: Ce n'est vraiment pas ton jour de chance. Avant je croyais, maintenant je suis fixé.
0: Jésus. Le mariage, ce n'est pas la mère à boire mais la belle-mère à avaler. Constatation sur les hommes, les chômeurs jouent au basket, les ouvriers au foot, les cadres au tennis, les cadres supérieurs au squash, les patrons au golf. Conclusion, plus leur situation est élevée, plus leurs boules sont petites. En Chine, on pleure quand on meurt, et on rit quand on naît. En famille ou entre amis, l'application qui rit perd, sur Android, vous promet de bons moments et beaucoup de fou rire. Ta mère est tellement radine que quand elle va aux toilettes, elle utilise les deux côtés du papier toilette. C'est l'histoire d'un cheval qui s'appelle Terus et chaque fois qu'on monte dessus ça fait ouh Terus. Pourquoi n'y a-t-il pas de maladie vénérienne dans les Balkans? Parce que les Yougoslaves l'habitent.
3: Hier soir quand je suis rentré à la maison, ma femme n'était pas encore arrivée. Pour lui faire plaisir j'ai mis un CD de son chanteur préféré, puis je lui ai fait couler de l'eau chaude, et j'ai ajouté plein de mousse dans l'eau. Ainsi, lorsqu'elle est arrivée, tout était prêt pour qu'elle puisse faire la vaisselle.
0: Comment un Belge fait-il pour mettre du texte en italique dans Word? Il penche l'écran. Un homme, au lit avec sa femme, lit un magazine. L'homme envoie sa main sous la jupe de sa femme. Elle lui demande.
7: Mais qu'est-ce que tu fais?
0: Il lui répond.
3: Du calme, je ne fais que mouiller mes doigts pour tourner la page.
0: Un vendeur de journaux hurle sur le trottoir.
4: Dernière édition, une nouvelle escroquerie, déjà 56 victimes.
0: À ce moment, un homme s'arrête, achète le journal et l'ouvre. À l'intérieur, il n'y a que des pages blanches. Et là, le vendeur repart de plus belle.
4: Dernière édition, une nouvelle escroquerie, déjà 57 victimes.

0: Deux asticots se retrouvent dans une pomme.
1: Tiens. Je ne savais pas que vous habitiez le quartier.
2: Un prêtre entre dans un McDonald's.
3: Bonjour, je voudrais un menu enfant s'il vous plaît.
2: Le serveur.
3: Frites et coca?
2: Le prêtre.
3: Non, juste l'enfant, merci.
0: C'est une fille qui demande à sa meilleure amie.
4: Dis, tu me conseillerais quoi comme contraceptif?
5: Un démaquillant.
0: 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C'est l'histoire d'un kangourou qui s'appelle Douyou. Il saute jusqu'à tomber sur un cactus. Un touriste anglais arrive alors et lui demande.
1: Do you speak English?
0: Douyou répond.
1: Non. Douyou se pique les fesses.
0: Un accident de bus belge a fait 40 morts. 20 dans l'accident et 20 dans la reconstitution.
6: Pourquoi la plupart des fonctionnaires portent-ils des lunettes? Pour éviter de se crever un œil avec un stylo lorsqu'ils s'endorment au bureau.
0: Deux Portugais jouent aux cartes.
1: À tout pique. Pourtant, Yémé suis rasé.
0: Toto avoue à ses parents.
1: Vous aviez raison, c'est vrai que la télé entraîne la violence.
0: Son père lui demande.
1: Qu'est-ce qui te fait dire ça? À chaque fois que je l'allume, vous me criez dessus.
7: Oh, il est moche ce gamin.
1: C'est mon fils.
7: Oh pardon? Je ne savais pas que vous étiez son père.
1: Je suis sa mère.
0: Un enfant dit à sa mère.
1: Maman, pourquoi hier soir je t'ai vu sauter sur le ventre de papa?
7: C'est parce que papa a un gros ventre et j'essaie de l'aplatir.
1: Oui, mais cela ne sert à rien, car tous les matins quand tu pars travailler, la femme de ménage le regonfle. Ma femme aura 30 ans la semaine prochaine. T'aurais pas une idée de cadeau?
8: Pour les 30 ans de ma femme, je l'ai emmenée sur une île.
1: Waouh! Tu n'y vas pas de main morte toi. Ça va être dur de faire mieux après. T'as prévu quoi pour ses 50 ans?
8: Je sais pas, d'aller la chercher peut-être.
0: Ta mère est tellement grosse qu'il y a un décalage horaire entre ses deux fesses. Un motard ch'ti s'arrête à un feu rouge et se gratte la tête avec le casque dessus. Un automobiliste l'interpelle.
1: Vous vous grattez avec le casque?
7: Et ti? Quand t'es gratte t'un cul? T'in lève t'un slip?
0: En famille ou entre amis, l'application qui rit père, sur Android, vous promet de bons moments et beaucoup de fou rire. J'ai voulu recoller les morceaux avec mon ex, mais je sais plus où sont enterrées ses jambes. Quel est le point commun entre une petite fille et une belle journée d'été? Il n'y a pas un poil devant.
3: Maman, j'ai trouvé une pièce de 2 euros.
2: Tu es sûre qu'elle est perdue?
3: Oui, le monsieur là-bas la cherche aussi.
1: Papy, c'est quoi la déclaration d'impôt?
8: Alors, c'est le contraire du bulletin scolaire. Quand tu as bien travaillé, tu es puni.
0: C'est une Portugaise qui termine son cours de ski avec son moniteur. Pour la dernière piste, le moniteur lui demande.
1: Touchous?
0: Un peu désemparée, la Portugaise lui répond.
7: Che peux pas. Che les lèvres gerchées.
0: Un homme demande à la très jolie concierge.
1: Est-ce que je peux vous faire la cour?
7: Oui. Bien sûr. Je vais vous chercher le balai.
0: Un gars bronze tout nu sur une plage de nudistes. Pour ne pas attraper un coup de soleil, il a couvert son sexe avec son chapeau. Une nana passe et lui dit avec un sourire en coin.
7: Si vous étiez gentleman, vous soulèveriez votre chapeau.
1: Si vous étiez belle, il se soulèverait tout seul.
0: C'est l'histoire d'un têtard qui croyait qu'il était tôt alors qu'en fait il était tard.
4: Papa, c'est quoi un homme ?
1: Mon garçon, un homme c'est celui qui s'occupe de sa famille, sa maison, qui veille à leur sécurité et s'assure que personne ne manque de rien.
4: Alors que je serai grand, je veux être un homme, comme maman.
0: Dieu demanda à Manuel de valser, et depuis Manuel valse. 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Comment appelle-t-on un singe qui boit de l'alcool? Un whisky-ki. Ma femme de ménage vient de m'appeler pour me dire qu'elle fera du télétravail. Elle va me contacter de chez elle et me dire ce qu'il y a à faire. D'où viennent les gens les plus dangereux? Danger. Qu'est-ce qui est vert et qui nique? Véronique. Deux hommes discutent dans un café.
1: J'ai lu dans le journal qu'un homme a tué sa femme le lendemain de sa nuit de noces.
8: Parfois la nuit porte conseil.
0: Une femme belge s'est faite avorter. Elle craignait que l'enfant ne soit pas d'elle. Juste avant de dormir, une jeune femme demande à son mari.
4: Mon chéri, combien as-tu connu d'autres femmes avant moi ?
0: Pas de réponse. Très long silence. Au bout d'un certain temps, la femme chuchote.
4: Tu dors mon chéri ?
1: Non, je compte.
0: Deux microbes se rencontrent. Tu es pâle, qu'est-ce que tu as ? Je suis malade, j'ai avalé une aspirine.
2: Un Belge qui veut vérifier ses clignotants demande à sa femme.
3: Chérie, est-ce que mes clignotants fonctionnent à l'arrière ?
2: Il met en route les clignotants et entend sa femme répondre. Oui, non, oui, non, oui, non.
0: Deux blondes sont en voiture. Un oiseau chie sur le pare-brise. L'une dit
4: « Il va falloir l'essuyer ».
0: L'autre rétorque
4: « Il est déjà trop loin ».
0: 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Quand Dieu a-t-il donné une âme aux femmes ? Aux noces de Cana, lorsque Jésus a dit « Remplissez-moi ces cruches ».
5: L'institutrice, bonjour les enfants. Aujourd'hui nous allons faire notre première leçon d'éducation sexuelle. L'affreux Jojo du fond, près du radiateur, lui demande
9: « Madame, ceux qui sont plus puceaux, ils peuvent aller jouer au foot ?»
8: Dis papa, c'est quoi la polygamie ?
1: C'est un malheureux qui a plusieurs belles-mères.
0: On ne dit pas, le petit poussait, mais, le gosse était constipé. Melon et Mélèche jouent au billard. Melon range les boules et Mélèche la queue. Qu'est-ce qu'une femme nue sur un lit ? Une formalité à remplir. Dieu demanda à ce que le Coca-Cola et le Coca-Cola. Comment noyer une blonde dans un sous-marin? Il suffit de toquer. Combien faut-il d'hommes pour peindre une voiture en rouge? Un seul, mais il faut le lancer très fort. Un homme âgé dit à son médecin.
1: Docteur, je suis inquiet. Quand je fais l'amour, j'entends des sifflements.
8: À votre âge, vous espériez quoi ? Des applaudissements ?
0: Le livre intitulé « Plus 750 blagues courtes » est disponible sur Amazon au format Kindle. Deux amis discutent ensemble.
1: Tu devrais rencontrer ma femme. Elle est médium et peut me dire l'avenir.
8: T'as de la chance, La mienne, elle est extra large et elle ne me dit plus rien.
0: Un homme entre dans un bistrot et commande un double whisky.
1: Ça me remontera le moral. Je viens de trouver ma femme au lit avec mon meilleur ami.
8: Oh, le salaud, mais il fallait lui casser la gueule.
1: C'est fait, je lui mis un coup de laisse et je l'ai privé de canigou pendant 3 jours.
0: Un des points positifs du Covid-19, c'est qu'avec le port du masque, certains vont se rendre compte qu'ils ont une haleine de poney. Un farceur impénitent, malade et se sachant condamné, vient d'avaler 2 kilos de maïs, juste avant de mourir, dans le but de mettre l'ambiance au crématorium. Une blonde va voir son médecin et lui dit :
4: Docteur, je pense que j'ai une diarrhée mentale.
0: Le médecin :
1: Mais comment expliquez-vous ça ?
0: La blonde :
4: À chaque fois que j'ai une idée, c'est de la merde.
0: Melon et Mélèche se font attaquer par un chien. Melon lui tire les oreilles et Mélèche la queue. Un couple se dispute. La femme se met à pleurer. Le mari cherche la réconciliation.
1: Je suis navré, ma chérie. Je ne voulais pas te faire pleurer. Pardonne-moi.
4: Je veux bien, mais tu m'as quand même dit que j'étais une conne.
1: Je suis désolé, je croyais que tu le savais déjà.
0: Incendie dans une maison close, les hommes sortent en débandade et les femmes paniquées. Quand il y a trop de poils, je ne vois plus bien. La programmation, c'est comme le sexe, une erreur, et il te faudra faire du support toute ta vie.
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0: C'est un mec qui passe un entretien d'embauche. L'employeur lui pose quelques questions.
1: Quel est selon vous, votre plus grand défaut ?
8: Je dirais, l'honnêteté.
1: L'honnêteté ? Je ne pense pas que ce soit un défaut.
8: J'en ai rien à foutre de ce que tu penses.
0: Que dit une pilule dans un pot de pilules ? Je me sens comprimé. Quel est le plus menteur entre le jardinier, le cuisinier et le boucher ? Le jardinier, car il raconte que des salades. Pourquoi les couches des bébés des blondes sont-elles remplies jusqu'à ce que ça déborde ? Car sur le paquet, il est marqué jusqu'à 5 kg. Au petit matin, un voyageur entre dans un bar et demande un café crème avec un croissant.
1: Monsieur, je dois vous avouer que les croissants sont d'hier.
8: Ah, et vous n'en avez pas d'aujourd'hui ?
1: Si, mais il faudra revenir demain.
0: Quel animal peut deviner l'avenir ? La poule de cristal. Ce sont 3 mecs qui veulent jouer au golf mais ne sont pas équipés. Le premier dit :
1: Je veux bien qu'on utilise mon pénis en tant que club.
0: Le deuxième ajoute :
8: Je veux bien qu'on utilise mes couilles en tant que balle.
0: Restant à trouver une solution pour le trou, le troisième dit :
10: Moi je ne joue pas.
0: Quelle est la partie de la voiture la plus dangereuse ? La conductrice. Monsieur et Madame Rit-elle cul ont un fils, comment s'appelle-t-il ? Samy, ça mérite le cul. Dans un café, un Belge demande au serveur :
1: Pourrais-je avoir à nouveau un morceau de sucre ?
8: Mais monsieur, je vous en ai déjà apporté une dizaine.
1: Et alors ? Ce n'est pas de ma faute s'ils fondent tous.
0: 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Quelle est la différence entre un chien et un sanglier ? 3 whisky.
6: Un monsieur visite un musée. Soudain, il

0: s'arrête et dit au guide.
1: Ah, c'est moche.
0: Le guide lui répond.
2: C'est du Picasso.
0: Plus Halloween, il s'écrie de nouveau.
1: Ah, c'est vraiment moche.
2: Ça, monsieur, c'est un miroir.
3: Un type propose à une prostituée une caresse inédite. Quoi?
1: Je vais te caresser le nombril.
3: Bof, ce n'est pas très excitant.
1: Oui, mais de l'intérieur.
4: Ma femme et moi avons été victimes d'une intoxication à l'eau minérale, nous avons porté plainte contre Aix.
1: Et comment le vit-elle?
4: Mal, elle est dans un sale état.
1: Te laisse pas faire, badois jusqu'au bout.
0: C'est l'histoire d'un cadeau qui postule pour un job. Mais à peine s'est-il présenté qu'il se fait remballer. Un homme, c'est comme une vidéo, avance, recule, avance, recule, stop, éjecte. Toto passe devant une église avec sa maman, voyant sortir des jeunes mariés, il demande.
4: Maman, pourquoi la mariée est-elle en blanc?
3: Parce que c'est le plus beau jour de sa vie.
4: Et le monsieur alors, pourquoi est-il en noir?
0: Une souris et un éléphant courent dans la savane. La souris se retourne et dit.
3: T'as vu la poussière qu'on fait?
0: Un Belge met des pièces dans un distributeur de boissons pour avoir des bouteilles de Coca-Cola. Il y a des personnes qui attendent derrière lui. Elles finissent par lui demander s'il a bientôt terminé. Il répond.
4: Tant que je gagne, je joue.
0: Quel super-héros donne le plus vite l'heure? Spider-Man. 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
5: Une maman appelle son médecin de famille.
6: Docteur, je suis très inquiète pour ma fille. Depuis quelques mois, elle marche toujours la tête baissée. Elle ne répond pas quand on lui parle. Et elle rit souvent toute seule. Que peut-elle bien avoir?
7: Oh, probablement un smartphone.
0: Qu'est-ce qu'un combat de deux hommes sans pénis? Un combat sanglant. Monsieur et Madame Croche ont une fille, comment s'appelle-t-elle? Sarah Croche, Sarah Croche. Ta mère est tellement conne qu'elle met un timbre sur l'écran de son ordinateur pour envoyer un courrier électronique. Comment faire rire une blonde le dimanche? Il suffit de lui raconter une histoire drôle le vendredi. Un homme entre dans un bar, brandissant un fusil.
4: Je veux savoir qui a baisé ma femme.
0: Une voix du fond du bar.
1: Tu vas manquer de cartouches.
0: Deux blondes discutent.
3: Grâce à moi, mon mari est devenu millionnaire.
8: C'est vrai, qu'était-il avant?
3: Milliardaire.
0: Pourquoi 85% des femmes ne se marient-elles plus? Elles ont enfin compris que pour 60 grammes de saucisse, ça ne vaut pas la peine d'acheter tout le cochon. Si à la Saint-Valentin elle te caresse la main, vivement la Sainte Marguerite. Savez-vous pourquoi on mange de la glace après un chagrin d'amour? Car glace répare, car glace remplace.
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0: Deux fermiers discutent.
4: Qu'est-ce qu'il devient ton fils?
1: Il est agriculteur à Paris.
4: Mais enfin, ce n'est pas possible.
1: Bah faut croire que si. Il m'a dit qu'il vendait de l'herbe et qu'il récoltait pas mal d'oseille.
0: C'est l'heure du souper. À table, une femme demande à son époux.
3: Je te sers?
4: Depuis qu'on se connaît, je n'ai toujours pas trouvé à quoi.
9: Pourquoi les hommes mariés prennent-ils du poids, alors que les célibataires restent maigres?
3: Les célibataires ouvrent leur frigo, n'y trouvent rien qui leur plaise, alors ils retournent au lit. Les hommes mariés vont au lit, n'y trouvent rien qui leur plaise, alors ils vont au frigo.
0: Un couple a de nouveaux voisins. La femme revient de chez eux et dit à son mari.
6: Les nouveaux voisins sont si amoureux. Il l'embrasse tout le temps, lui fait des câlins, lui dit des jolies choses. Pourquoi tu ne fais pas pareil?
4: Parce que je la connais pas encore assez.
0: Ce sont deux curés qui discutent dans les vestiaires de l'église. Au bout d'un moment, l'un dit à l'autre.
4: T'as pas grossi de la bite par hasard?
0: L'autre lui répond.
1: Non, non, je rentre toujours dans du 12 ans.
0: La station-service, c'est le seul endroit où tu tiens le pistolet, mais c'est toi qui te fais braquer.
5: Que demande un footballeur à son coiffeur? La Coupe du Monde, s'il vous plaît.
0: Une blonde se plaint à une amie.
6: Depuis que je n'ai plus d'utérus, mon mari ne me fait plus l'amour.
8: Ah, et as-tu essayé du thé de Chine?
0: Moi je voudrais mourir comme mon grand-père, il est mort pendant son sommeil, il n'a rien senti. Ça c'est une belle mort. Je ne voudrais surtout pas mourir en paniquant, en gesticulant et en criant comme tous les autres passagers dans sa voiture.
5: Une brune demande à sa copine blonde, « Alors ton régime ça marche ?»«
10: Oh que oui, rien qui, à midi j'ai brûlé 1500 calories !»
6: Comment as-tu fait?
10: J'ai oublié la pizza dans le four.
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11: C'est l'histoire d'un poisson qui rentre dans un autre.
12: Pourquoi tu m'es rentré dedans? Désolé, c'est parce que j'avais de l'eau dans les yeux.
0: On ne dit pas « un pinailleur », mais « un mari infidèle ». Ce sont deux mecs à table. L'un d'eux coupe le gâteau en deux parts de tailles différentes. Il se sert en prenant le plus gros morceau. Son ami s'offusque.
4: C'est vraiment impoli ce que tu viens de faire.
1: Qu'est-ce que tu aurais fait à ma place?
4: J'aurais pris la plus petite.
1: Bah gueule pas, tu l'as.
0: C'est une petite fille qui rentre dans la salle de bain et qui voit son père tout nu. Ce dernier, surpris, cache vite son sexe avec les deux mains.
6: Papa, qu'est-ce que tu caches derrière tes mains?
4: Un petit oiseau.
6: Ah, et tu l'encules?
0: Un homme reçoit un mail qui lui propose d'agrandir son pénis de 10 cm. Il clique sur un lien et atterrit sur eBay, où il aperçoit la boîte et lit les résultats miracles du produit. Il décide donc d'acheter l'agrandisseur de pénis pour 5 euros. Quelques jours plus tard, il réceptionne son colis, et trouve au fond de la boîte une loupe. La maman de Toto lui sert du steak de bœuf. Elle lui dit
6: « Si tu manges ton steak, tu deviendras fort comme un bœuf. »
4: Tu m'as déjà fait le coup du poisson et je ne sais toujours pas nager.
5: Qu'est-ce qu'un bonbon avec une béquille? Une sucette.
0: Il paraît que Cerise de Groupama a passé la nuit avec Olivier de Carglass. Vu que son trou était plus petit qu'une pièce de 2 euros, il a pu lui injecter sa résine spéciale en moins de 30 minutes, et ça ne lui a rien coûté. On ne dit pas « un ingrat », mais « un petit gros ». Un invité murmure à sa voisine.
4: Le champagne vous rend joli.
6: Mais, je n'en ai pas bu une seule coupe.
4: Oui, mais moi j'en suis à ma 10e.
0: En famille ou entre amis, l'application qui rit père, sur Android, vous promet de bons moments et beaucoup de fou rire. Pourquoi les musiciens aiment-ils le parquet? Parce que c'est un sol fa si la si ré doré. Tu es sur une île déserte, et tu as 9 carottes. Comment les fais-tu cuire? Tu enlèves une carotte, les carottes sont cuites. Quel est le point commun entre un rat et un porc? Aucun rapport. On sonne à la porte d'un couple de personnes âgées.
13: Bonjour monsieur. Voulez-vous faire un don pour les maisons de retraite?
0: Le vieux monsieur se retourne et crie.
4: Germaine, mets ton manteau et prépare ta valise.
0: La maîtresse demande.
13: Par quelle lettre commence, IR?
0: Étienne lève la main.
1: Par un D, madame.
0: La maîtresse s'étonne.
13: Tu fais commencer, IR, par un D?
1: Ben, hier, on était bien dimanche.
0: Devinette. Qu'est-ce qu'un Somalien en prison? Un barreau de plus. Au salon du livre, un gars rapporte un livre, Comment vivre durant 100 ans.
4: Je le rapporte, ma belle-mère a commencé à le lire.
0: Deux pénis prennent le métro. L'un dit à l'autre.
4: J'espère que nous ne serons pas trop serrés et ballottés sinon je vais encore vomir.
0: Un type voit un copain à la terrasse d'un café.
2: Salut, comment tu vas?
1: Ça va bien, merci. Enfin, ça va mieux depuis que je suis les conseils de mon médecin.
2: Et c'est quoi, ces conseils?
1: Il m'a dit de boire beaucoup et de manger beaucoup de fruits.
2: Et alors?
1: Je me suis mis à la sangria.
5: L'inspecteur du ministère de l'Éducation demande à un postulant qui désire devenir maître d'étuai, école.
7: Pouvez-vous me donner 3 raisons qui vous motivent à devenir instituteur?
5: Le candidat répond.
14: Décembre, juillet et août.
0: Le livre intitulé « Plus 750 blagues courtes » est disponible sur Amazon au format Kindle. Si on s'accroche un poids d'un kilo avec une corde de 50 cm au testicule gauche, et un poids de 2 kg avec une corde de 70 cm au testicule droit, quelle est la corde qui va casser en premier? La corde vocale. Une équipe de foot va participer à une rencontre en Afrique. Tous les joueurs doivent donc être vaccinés. Tout le monde passe, on arrive au dernier qui est le goal. Son entraîneur lui dit.
2: Toi ce n'est pas la peine, tu n'attrapes jamais rien.
0: Les hommes sont comme les photocopieurs, tout juste bons pour la reproduction. Qu'est-ce qu'une baguette avec une boussole? Un pain perdu. Qu'est-ce qu'une NIF? La maison du petit chien. C'est une prostituée qui suce un SDF. Au bout de 10 minutes elle en a marre et elle lui dit.
13: Y a rien à faire, c'est toujours mou.
0: Le SDF lui répond.
4: Oui, mais maintenant c'est propre.
0: C'est un petit qui fait son baptême de l'air.
4: Dites monsieur, c'est quoi là en bas?
1: Ça, c'est la route.
4: Et les trucs verts qui bougent?
1: Ce sont les feuilles des arbres.
4: Et les trucs jaunes?
1: Alors là, ça dépend si ça bouge, c'est des tournesols, et si ça ne bouge pas c'est la DDE.
0: Une blonde et une brune discutent. La brune.
13: Mon mari m'a acheté des fleurs. Je vais encore devoir écarter les jambes ce soir.
0: La blonde.
8: Pourquoi? T'as plus de va?
0: Un gars rentre dans un bar. Il aperçoit un groupe de joueurs de poker autour d'une table, au fond de la salle. Parmi les joueurs, il y a un chien. Le gars se tourne vers le barman et lui demande.
4: Dis donc, le chien, il se débrouille bien?
0: Le barman répond.
1: Pas vraiment non, à chaque fois qu'il a un bon jeu, il remue la queue.
0: Pourquoi enterre-t-on les Belges les fesses à l'air? Pour faire des parkings à vélo. 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

0: Juste après, elle lui dit.
1: Tu me fais penser à la foudre.
2: Parce que je suis rapide, hein?
1: Non. Parce que tu ne frappes jamais au même endroit.
0: Un gendarme fait stopper un automobiliste. Il lui demande.
2: À combien rouliez-vous? À deux seulement, mais si vous voulez monter, il reste encore de la place.
0: Superman et Chuck Norris ont fait un bras de fer. Le perdant devait mettre son slip par-dessus son pantalon.
3: Comment la marine belge a-t-elle perdu tous ses sous-marins? Elle a fait une journée portes ouvertes.
0: Un homme demande à un avocat.
2: Quel est le montant de vos honoraires?
0: L'avocat lui répond qu'il est de 300 € pour 3 questions. L'homme lui demande alors.
2: N'est-ce pas un peu excessif?
0: Et l'avocat lui répond.
4: Si, quelle est votre 3e question?
0: Un gamin, perpétuellement inquiet, demande à ses parents.
2: Est-ce que j'ai été adopté?
1: Pas encore, nous n'avons mis l'annonce qu'hier.
0: Quel est le point commun entre une diarrhée et une voiture électrique? La peur de ne pas arriver à la maison. 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Une petite fille essuie des vitres avec son mouchoir. La mère arrive et lui dit.
1: Marie, ce n'est pas avec un mouchoir qu'on essuie les vitres.
5: T'inquiète pas maman, c'est un mouchoir à carreaux.
0: Devinette. Quel est le point commun entre un pendu et une femme enceinte? Ils sont tous les deux victimes d'un nœud coulant. Devinette. Comment appelle-t-on un nain qui distribue le courrier? Un truand, car c'est un imposteur. L'autre jour, j'ai invité des amis à la maison pour manger une omelette. Ils ne sont pas venus. J'ai donc mangé une omelette, sans eux. Une femme discute avec une amie.
1: J'ai un mari en or.
5: Moi, le mien, il est en tôle.
0: Comment devine-t-on qu'une Portugaise ne porte pas de culotte? Aux pellicules sur ses chaussures. Un homme annonce à sa collègue de bureau qui est blonde.
4: Je pars pour Milan.
1: Quoi? Si longtemps que ça?
0: Devinette. Quel est l'objet préféré d'un canard? Le cube car il y a plein de coins.
4: Il est écrit sur votre CV que vous êtes quelqu'un de très rapide en calcul mental. Alors combien font 17 par 23?
2: 153.
4: Mais c'est faux.
2: Oui mais rapide.
0: Qu'est-ce qui fait gnoc gnoac? Un canard qui essaye de parler le verlan. 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Chuck Norris fait pleurer les oignons.
4: J'ai appris que ma femme me trompait quand elle m'a dit qu'elle allait au centre commercial avec Julie, alors que Julie était toute nue devant moi.
3: Un chauffeur de taxi demande à un collègue
6: « Pourquoi as-tu fait peindre les 4 côtés de ton taxi de couleurs différentes ?»«
7: C'est une astuce. Si je crée un accident, je me barre et tous les témoins se contrediront. »
0: Ginette, 40 ans de prostitution ne s'y retrouve plus dans la TVA. Elle appelle donc son comptable et lui demande.
1: Pour une pipe, c'est 5,5 ou 19,6% de TVA?
0: Son comptable lui répond.
4: La classique c'est 19,6%. Mais si vous avalez ça devient de la restauration rapide, et là c'est 5,5%.
0: Un condamné, ayant la tête sur la guillotine, crie son innocence.
4: Je ne suis pas coupable.
0: Le bourreau.
2: On va s'en rendre compte tout de suite.
0: Toto se rend à Jouet Club. Il voit une voiture miniature dans la vitrine.

0: Il décide de l'acheter, et se rend à la caisse. Le caissier lui dit
1: « Mais, ce sont de faux billets. Et la voiture que vous vendez, c'est une vraie, peut-être ?»
0: Pour la Saint-Valentin, fais-la pleurer. Offre-lui un oignon. Ce sont deux chèvres qui discutent. La première dit à la deuxième
2: « Qu'est-ce que tu fais ce soir ?»«
3: Oh, pas grand-chose. Je vais bouquiner. »
0: Un gars vient d'être admis à l'asile. À peine entré, il s'écrie
1: « C'est qu'il y a un monde fou là-dedans. »
0: Un neurone atterrit par hasard dans un cerveau masculin. Tout est noir, sans présence.
1: « Où ? Où ?»
0: Aucune réponse, que des échos.
1: « Où ? Où ? Où ? Où ?»
0: Soudain, un autre neurone arrive et lui demande
1: « Mais que fais-tu ici, tout seul ? On est tous en bas, dans les couilles. »
0: Le livre intitulé « Plus 750 blagues courtes » est disponible sur Amazon au format Kindle. Pourquoi dit-on en France qu'on va aux toilettes et en Belgique qu'on va à la toilette? Parce qu'en France il faut en voir beaucoup avant d'en trouver une propre. Un gars du chantier va chez le médecin pour avoir le résultat de ses analyses. Le docteur dit
1: « Alors voyons ». Vous avez des cailloux dans les reins, du sable dans les urines. Arrêtez docteur, au train où ça va, si j'éjacule, je vais faire du béton.
0: Un homme rentre chez lui et annonce à sa femme.
1: Aujourd'hui je me suis fait virer de mon travail au restaurant.
2: Oh non? Mais pourquoi?
1: J'ai juste mis mon zizi dans le truc qui lave les verres pour voir ce que ça faisait.
2: C'est bizarre mais admettons. Et qu'est-il arrivé au truc qui lave les verres?
1: Elle s'est faite virer aussi.
0: Un gendarme arrête un automobiliste et le soumet à un alcotest. Le conducteur refuse.
4: Jamais, je n'ai aucune raison de souffler dans ce fichu ballon.
0: Le gendarme rétorque.
1: Bon, je compte jusqu'à 3, et si vous n'obtempérez pas, je souffle à votre place et là, croyez-moi, vous allez en perdre des points.
0: Quelle est la différence entre un chercheur d'or et un guet ? Le chercheur d'or secoue son petit ami de droite à gauche. Quelle est la phrase à ne pas dire à un vampire? Souhaites-tu un verre de rouge? Une belle-mère tombe dans un puits. Son gendre arrive et lui lance une bouteille de whisky en ricanant.
1: Tenez, buvez ça, ça vous remontera.
0: Un patient va voir son docteur et lui dit
4: « Docteur, vous m'avez greffé des oreilles de femme.
1: Mais, comment le savez-vous ?
4: J'entends tout mais je ne comprends rien. »
0: Devinette. Qu'est-ce que l'audace ? C'est chier devant une porte et sonner pour demander du papier. En raison du coronavirus, je ne répondrai plus aux appels téléphoniques, sauf s'ils sont masqués. 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
5: Après le décollage d'un avion, comme d'habitude, deux hôtesses essaient de se familiariser avec les passagers qui se trouvent à bord. Va voir à la queue de l'avion s'il y a de nouvelles têtes, moi, je vais faire le contraire.
0: Un œuf rencontre un 6, l'un dit à l'autre.
1: Dis donc, tu es tombé sur la tête ?
0: Un homme va chez le dentiste. Il s'installe sur le fauteuil, puis ouvre la bouche. Le dentiste s'exclame.
1: Mais, toutes vos dents sont en or.
4: Oui, justement, je viens vous demander de poser une alarme.
0: Un Chinois commence un cours de sport. Le prof l'interpelle.
1: Li. Fais-moi 10 pompes.
4: Pas de problème monsieur, Nike ou Adidas?
0: Deux amis se rencontrent dans la rue. Le premier dit.
1: Tu as l'air inquiet?
4: Oui, il y a de quoi, j'ai travaillé à Limoges, j'ai été limogé. J'ai travaillé à Vire, j'ai été viré. Et maintenant, je travaille à Castres.
0: Devinette. Quel est le point commun entre une assurance maladie et une mini-jupe? Les deux couvrent le minimum vital. Pourquoi la grenouille garde ses fesses dans l'eau? C'est pour garder la rainette. Jeanne d'Arc est la frie, elle a tout compris. Un homme se plaint à un ami.
1: J'avais tout. De l'argent, une maison magnifique, un coupé Mercedes, l'amour d'une femme splendide. Et, paf, tout a disparu. Qu'est-ce qui s'est passé? Ma femme l'a découvert. À quelle fréquence consommez-vous de l'alcool?
4: De manière occasionnelle.
1: C'est-à-dire?
4: Dès que l'occasion se présente.
0: 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L'éditeur à l'écrivain.
1: J'ai une bonne et une mauvaise nouvelle.
4: Commencez par la bonne.
1: Paramount a adoré votre livre, il l'a littéralement dévoré.
4: Et la mauvaise nouvelle?
1: Paramount, c'est mon chien.
0: C'est un docteur qui dit à un fou.
1: Alors pour qui vous prenez-vous aujourd'hui?
4: Dieu m'a dit que j'étais le pape.
0: À ce moment-là passe un autre fou qui s'écrie.
4: Ce n'est pas vrai, je ne lui ai jamais rien dit.
0: Devinette, comment dit-on, déshabille-toi, en japonais? T'as qu'à tout enlever. Quel est le point commun entre un curé et un sapin de Noël? Dans les deux cas, les boules, c'est pour décorer. L'âge mûr de l'homme s'apparente à celui des poires. Dans les deux cas, c'est la queue qui lâche. Deux manteaux discutent.
1: Moi, c'est Bill et toi?
4: Ça alors, Bill aussi.
1: Nous sommes des Bill manteaux.
0: Un jeune garçon revenant de l'école, tout joyeux, rentre chez lui et dit à sa mère.
4: Maman, je sais comment on fait les bébés.
2: Comment mon poussin?
4: C'est quand la maman met le pénis de papa dans sa bouche.
2: Non. Non. Mon poussin. Ça c'est quand maman veut une belle robe.
0: Pourquoi est-il conseillé aux femmes de faire l'amour le matin en hiver? Pour partir au boulot avec quelque chose de chaud dans le ventre. Une blonde se promène avec un collier de suppositoire. Elle croise une copine qui lui demande.
2: Mais pourquoi as-tu un collier de suppositoire autour du cou?
3: C'est parce que mon médecin m'a conseillé de suspendre mon traitement.
0: On ne dit pas, un concierge, mais, une bougie pas très brillante. 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Tu connais le cri du spermatozoïde? Non? Alors la prochaine fois au lieu d'avaler tu croques. Une fourmi et un pou font la course. Qui va gagner? Le pou, parce qu'il est toujours en tête. Pourquoi les électriciens sont forts au karaté? Car ils connaissent toutes les prises. Quelle est la différence entre Ronaldo et Diana? Ronaldo sait accélération, dribble, petit pont et but, alors que Diana sait accélération, slalom, grand pont et poteau. Dans un bar, un homme n'arrête pas de siffler. Le barman finit par lui demander.
1: Pourquoi vous n'arrêtez pas de siffler?
4: C'est pour éloigner les tigres.
1: Mais enfin, il n'y a pas de tigre en France.
4: La preuve que ça marche.
2: Deux hommes discutent.
4: Un cambrioleur s'est introduit chez nous cette nuit.
6: Oh! Et il a pris quelque chose?
4: Une bonne branlée par ma femme qui croyait que c'était moi qui rentrais encore bourré.
0: La maîtresse demande.
2: Toto, tu es épicier et moi je suis une cliente. Je t'achète un chou-fleur à 2

0: euros. 18 œufs au détail à 5 euros la douzaine et 2,5 kg d'oranges à 1,90 € le kilo. Combien je te dois ?
1: Vous en faites pas, madame, vous me paierez demain.
2: Trois steaks hachés se promènent dans la forêt. À un moment, deux d'entre eux disparaissent. Inquiets, le troisième les cherche désespérément. Finalement soulagé de les retrouver, il leur demande.
3: Mais où étiez-vous passé ?
1: Ben, on s'était caché.
2: À quelle petite annonce Monica Lewinsky avait répondu ? Soyez stagiaire à la Maison Blanche et goûtez à la présidence. C'est un gars qui n'arrête pas de fixer sa belle-mère. La belle-mère dit :
0: Pourquoi tu me regardes ?
3: Car j'ai le hoquet.
0: Et alors ?
3: Bah, j'essaie de me faire peur.
2: 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Qu'est-ce que c'est, pour un homme, une soirée romantique ? Un stade de foot illuminé aux chandelles. J'ai fait monter un autostoppeur hier. Après s'être installé, il m'a remercié et m'a demandé comment je faisais pour être sûr qu'il n'était pas un tueur en série. J'ai répondu que le risque qu'il y ait deux tueurs en série dans la même voiture était infiniment faible. En pleine nuit, un couple est réveillé par du bruit. L'épouse dit :
0: Chérie, tu as entendu ? C'est peut-être un cambrioleur. Lève-toi et va lui faire peur.
2: Le mari regarde les bigoudis sur la tête de sa femme et répond :
3: Si c'est pour lui faire peur, vas-y toi.
2: Un gars consulte une voyante. Elle lui dit :
0: Je vois que vous avez trois enfants.
1: Ça, c'est ce que vous croyez. J'en ai cinq.
0: Non. C'est ce que vous croyez. Vous.
2: C'est l'histoire d'un poil, qui avant était bien, et qui maintenant est plus bien. Une femme reçoit un appel téléphonique.
0: Madame, nous avons votre enfant.
4: Oh, mon Dieu, vous voulez une rançon ?
0: Non, je suis la directrice de la crèche. Il est 21h, et vous n'êtes toujours pas venu le chercher.
2: Devinette. Qu'est-ce qui est meilleur qu'une mégane à quatre roues ? Une mégane à quatre pattes. Pourquoi un aveugle tutoie ? Parce qu'il ne vous voit pas. Un chameau rencontre un dromadaire et lui demande :
3: Alors, ça bosse ?
1: Ça bosse. Ça bosse.
2: Les gendarmes arrêtent un automobiliste pour un contrôle d'identité sur la route. L'un des gendarmes dit :
3: Papier.
2: Le conducteur lui répond :
1: Ciseaux. J'ai gagné.
2: En famille ou entre amis, l'application qui rit père, sur Android, vous promet de bons moments et beaucoup de fou rire.
5: Pourquoi les Spice Girls mouillent ? Car les boys bandent.
2: On ne dit pas un chapitre mais un matou rigolo. Deux Africains discutent. Le premier se sert une part de lasagne et l'autre lui demande :
3: Ne prends pas tout. Reste-t-il des lasagnes pour moi ?
1: Les lasagnes Findus, quand il y en a pour l'un, il y en a pour l'autre.
2: Un policier arrête un automobiliste.
3: Vous n'aviez pas vu le feu rouge ?
1: Si, mais c'est vous que je n'avais pas vu.
2: Un petit garçon rentre chez lui avec une capote à la main, et demande :
1: Maman, c'est quoi ça ?
0: Un emballage pour gâteau mon bébé.
1: Alors j'ai bien fait de manger la crème.
2: Deux copains discutent sur les différentes façons de faire l'amour.
3: Et le sexe à la rodéo ? T'as essayé ?
1: Non. C'est comment ?
3: Tu te mets sur ta femme, tu la caresses et puis tu lui dis à l'oreille que son parfum est le même que celui de ta secrétaire.
1: Et après ?
3: Après, tu essayes de rester 5 secondes dessus.

0: Deux amis discutent.
1: J'en ai marre de toutes ces hausses du prix de l'électricité.
2: Moi, j'ai trouvé une astuce imparable pour faire des économies.
1: Ah oui? Je t'écoute.
2: Comme je ne mets plus le chauffage, j'ai pu débrancher mon frigo.
3: Une belle-mère à son gendre. Vous me ferez mourir de chagrin. Le gendre.
4: Tant mieux. Comme ça, on ne retrouvera pas l'arme du crime.
3: Devinette. Que dit une blonde lorsqu'on lui demande si elle a passé une bonne nuit? Je ne sais pas, je dormais. Serrurier est un métier qui t'ouvrira beaucoup de portes. 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On ne dit pas « une biroute », mais « une route à deux voies ». Chuck Norris n'a jamais gagné au millionnaire, la roue tourne toujours. Deux mecs sont dans une fosse septique avec de la merde jusqu'au nez, l'horreur. Un des deux mecs dit alors à l'autre désespéré.
4: On va mourir.
1: Mais non.
4: Si. J'ai envie de chier.
3: Les bonnes mamans te laissent lécher le batteur. Les meilleures mamans l'éteignent d'abord. Un ivrogne entre dans un bar, se dirige vers le comptoir, et crie.
4: Tous ceux à ma droite sont des connards. Tous ceux à ma gauche sont des merdes.
3: Un homme surpris et vexé par ses propos se lève et dit.
1: Hé, je suis pas une merde.
3: L'ivrogne s'arrête, le regarde et lui dit.
4: Ben passe à droite connard.
3: Dans un frigo, deux steaks décident de jouer à cache-cache. Le premier se planque pendant que le deuxième compte. Puis il se retourne et demande.
1: Où c'était caché?
3: C'est alors que les œufs crient en chœur.
4: Ouah, un steak qui parle.
5: Papa, cette nuit j'ai rêvé que tu étais gentil et que tu me donnais 20 euros.
4: As-tu été sage?
5: Oui papa.
4: Alors tu peux les garder. Mon père m'a toujours dit de me méfier des ours.
1: Ah, il était trappeur?
4: Non, zoophile.
3: Pourquoi les Gypsy Kings tiennent leur guitare à la verticale quand ils jouent? Essayez de répéter à 12 dans une caravane. L'homme est une chose, qui un jour est sortie de la femme, et qui depuis passe toute sa vie à tenter d'y retourner. Le livre intitulé « Plus 750 blagues courtes » est disponible sur Amazon au format Kindle. Qu'est-ce qu'une douche? Une douche sans eau. Deux blondes discutent.
5: Je me demande quelle destination est la plus rapprochée de nous. La Lune ou la Floride?
6: Voyons, c'est la Lune. La Floride, on ne la voit pas d'ici.
3: Qu'est-ce qu'un cannibale? C'est quelqu'un qui aime son prochain. En sauce. J'ai finalement réussi à ce que mon copain, avec qui je sors depuis 6 ans, me parle de mariage.
5: Ah oui? Et qu'est-ce qu'il t'a dit?
3: Qu'elle s'appelle Rose et qu'ils ont 3 enfants. Trois enfants décident de jouer aux Romains. Victor décide de s'appeler Victorius, Antoine décide de s'appeler Antoinus, et Anne décide de ne pas jouer. Quel est le point commun entre une fille qui regarde une comédie romantique et un mec qui regarde un porno? Les mouchoirs.
7: Quelle est la pire combinaison de maladies? Alzheimer et la diarrhée. Vous courez, mais vous ne savez plus où.
3: Qu'est-ce qui fait au moins aussi mal qu'un caillou dans une chaussure? Un grain de sable dans un préservatif. Le Viagra est maintenant disponible en poudre pour votre thé ou votre café. Il n'augmente pas vos performances sexuelles, mais il empêche vos biscuits de devenir mous quand vous les trempez.

0: Une maman dit à sa petite fille.
1: Écoute, si tu es sage, tu iras au ciel, et si tu n'es pas sage, tu iras en enfer.
2: Et qu'est-ce que je dois faire pour aller au cirque ?
0: Le livre intitulé « Plus 750 blagues courtes » est disponible sur Amazon au format Kindle. Melon et Mélèche prennent de la bouteille. Melon se redresse et Mélèche s'affaisse. Pourquoi les Français aiment bien les blagues belges ? Parce qu'elles sont faciles à comprendre. C'est une blonde qui dit à une autre blonde.
1: J'ai de nouveau raté mon permis de conduire.
2: Que s'est-il passé ?
1: Près d'un rond-point il est écrit 30, donc j'ai fait 30 fois le tour.
2: Et tu t'es trompé de combien de tours ?
0: C'est un monsieur qui se rend chez le coiffeur. La coiffeuse lui demande.
1: Je vous fais un shampoing aux œufs ?
3: Non, sur la tête.
0: Devinette. Quel est le point commun entre Van Gogh et une araignée ? Ils font tous les deux des belles toiles. Une blonde roule à 220 km/h sur l'autoroute. Elle repère un radar mobile, mais c'est trop tard. 2 km plus loin, des motards de la gendarmerie lui font signe de se garer sur une aire de repos.
3: Madame, nous vous attendions.
1: Je sais. Alors je suis venue aussi vite que possible.
0: Le mari rentre d'une visite médicale et dit à sa femme que le docteur a besoin d'un échantillon d'urine, d'un échantillon de sel et d'un échantillon de sperme. Sa femme lui répond.
1: Facile, tu n'as qu'à lui donner un de tes caleçons.
0: Le plus chiant, quand tu te couches bourré, c'est qu'il y a 2 fois plus de moutons à compter. Un gars est au volant de sa voiture par une journée de fort brouillard. Il roule lentement car il ne voit pas à plus d'un mètre, quand tout à coup il heurte une autre voiture devant lui. Il descend et dit à l'autre conducteur.
3: Je suis désolé, je n'ai rien vu avec tout ce brouillard, cependant c'est moi qui avais la priorité.
4: Ça m'étonnerait, là vous êtes dans mon garage.
0: Quelle est la chanteuse préférée des serruriers ? Alicia Keys.
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0: Quel est le futur de Jean Ball ? Je baise. C'est un gars qui entre dans un bar en marchant sur les mains. Il réussit à s'asseoir péniblement et commande une bière. Le barman lui demande.
3: Pourquoi marchez-vous sur les mains ?
4: C'est ma femme, elle m'a dit de ne plus poser un pied dans un bar.
0: Un enfant voit sa mère nue pour la première fois. Il dit en désignant le sexe maternel.
4: Maman, maman, c'est quoi ça ?
0: La mère, un peu gênée.
1: C'est le coup de hache du bon Dieu.
4: Oulala, pas de bol, en plein dans ta chatte.
0: Pourquoi Harry Potter est classé film fantastique ? Parce que le roux a des amis. Monsieur et Madame Duziel ont 4 enfants, comment s'appellent-ils ? Betty, Baba, Noël, Candide, et Sandra Duziel. Petit Papa Noël, quand tu descendras du ciel ? Où se trouve le Jedi ? Entre le mercredi et le vendredi. Quelle est l'activité phare de la ville de Washington ? Le lavage de poissons au Karcher, Washington. Un fou met de l'insecticide dans son bain. Un autre fou lui demande.
3: Pourquoi mets-tu de l'insecticide dans ton bain ?
4: Parce que depuis ce matin j'ai des fourmis dans les jambes.
0: Une prostituée ayant de la bouteille demande à une petite nouvelle.
1: Alors, le métier ? Ça rentre ?
0: Pourquoi les blondes mettent des bouteilles vides dans le réfrigérateur ? Pour les invités qui n'ont pas soif. 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

0: Que disent les plongeurs au nouvel an? Bonne apnée. Lors d'un speed dating, un gars, plutôt mignon, rencontre une fille pas très jolie. À la fin de l'entretien, elle lui demande
1: « Alors, que penses-tu de moi ?»«
2: D'habitude, je n'oublie jamais un visage. Mais pour toi, je ferai une exception. »
0: Une femme dit à son amie
1: « Je ne comprends pas pourquoi tu n'as pas encore changé de gynécologue. Regarde le mien. Il est si jeune et si charmant. Alors que ton gynécologue est tellement vieux. »
0: L'amie lui répond avec un sourire.
3: « Oui, c'est vrai. Mais le mien, ses mains tremblent tout le temps. »
0: Dans un hôpital, un médecin rentre dans une chambre où il trouve une infirmière blonde en train de secouer un malade. Il s'écrie.
2: Mais vous êtes folle. Qu'est-ce que vous avez à le secouer comme ça?
1: Je suis désolée. J'ai oublié de secouer le flacon avant de lui administrer son médicament.
2: Mon Saint-Bernard est un chien exceptionnel.
4: Comment ça?
2: Il me ramène le journal tous les matins.
4: Et alors? Il n'y a rien d'extraordinaire.
2: Si, je ne suis même pas abonné.
0: Dieu demanda à Givenchier et depuis Givenchy.
1: Docteur, j'ai mal aux fesses, juste à côté de l'entrée.
2: Ça, c'est la sortie, madame. Tant que vous l'appellerez l'entrée, vous aurez mal aux fesses.
0: Pourquoi, lorsqu'on lance une gousse d'ail contre un mur, celle-ci nous revient-elle toujours à la figure? Parce que c'est le retour du Jedi. Que chantent les prostituées à Noël? Mon beau tapin, roi des forêts. Elle coûte plus cher et pourrit plus vite que les autres. Je crois que ma femme est bio. 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Un mari à sa femme.
2: Je ne sais pas pourquoi tu portes un soutien-gorge, tu n'as rien à y mettre.
0: La femme.
1: Tu portes bien un slip?
0: Devinette. Pourquoi les livres ont toujours chaud? Parce qu'ils ont une couverture. Que dit un pigeon à un autre pigeon quand il a compris ce qu'il a dit? J'ai pigé. Ta mère est tellement liftée qu'elle a le nombril au milieu du front. C'est un gars qui dit à son ami.
2: Il paraît que ton frère est en prison?
4: Oui, pour un truc qu'il n'a pas fait.
2: Sérieux? Quoi?
4: Il n'a pas couru assez vite.
0: Quand est-ce qu'Hitler s'est suicidé? Après avoir reçu sa facture de gaz. C'est un Belge qui rencontre une superbe Anglaise, qui après un moment se décide à l'accoster et lui dit
2: « Je serai très heureux d'avoir un rendez-vous avec vous demain. »
0: L'Anglaise lui répond alors
1: « Never. »
0: Le Belge réplique
2: « Never et demi. »
1: Pourquoi les gorilles ont-ils de grosses narines? Parce qu'ils ont de gros doigts.
0: Un aveugle passe devant une poissonnerie. Il tourne la tête et dit
4: « Bonjour les filles. »
0: Napoléon, tremblant, épuisé, entouré de ses derniers grognards, pousse la porte d'une taverne pour boire un dernier verre avant la capitulation. Il va voir le patron et bredouille.
2: Nous sommes vaincus.
0: L'aubergiste.
4: Mais enfin, il fallait réserver, nous n'avons que 19 chaises.
0: 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Je me suis fait voler un vêtement de sport, mais ma plainte a été classée sans suite. Quel Pokémon peut combler une femme? Excellent. Tout lèche-cul est potentiellement suspect. La maîtresse demande à Toto. Toto, où est ton devoir de maths? Il s'est suicidé, madame. Comment ça? Il avait beaucoup de problèmes. Un soir, une fille dit à son père.
1: Papa, je ne comprends pas. Mon copain m'a dit que j'ai un joli châssis, deux beaux amortisseurs et un magnifique pare-choc.
2: Tu diras à ton copain que s'il ouvre le capot pour y mettre de l'huile, je lui éclate son pot d'échappement.
0: C'est un fou qui repeint son plafond. Un autre fou arrive et lui dit.
2: Accroche-toi au pinceau, j'enlève l'échelle.
0: Dieu demanda à Clara Morgan de savoir ça, et Clara sut ça. Tu me prêtes ta copine? Je te la ramène avec le plein.
5: Quels sont les premiers mots d'un bébé éprouvette à son père? Salut branleur.
0: Devinette. Quel est le point commun entre un chien et un gynécologue myope? Ils ont tous les deux le nez humide. 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C'est un Belge qui pousse sa Mercedes toute neuve sur l'autoroute. Un gendarme s'arrête et lui demande quelle est la panne. Le Belge lui répond.
4: Non, elle n'est pas en panne, elle est neuve, mais le garagiste m'a dit, pendant le rodage, vous roulez à 50 km/h en ville et vous la poussez un peu sur l'autoroute. Alors c'est ce que je fais.
0: Devinette, comment appelle-t-on un nain avec une radio sur l'épaule? Un slip, car c'est un petit caleçon. Que dit un canard quand il va aux toilettes? Je vais au petit coin. Quel est le comble pour un dentiste? Habiter dans un palais.
2: Docteur, j'ai besoin de lunettes.
4: Oui, certainement, car ici c'est une banque.
0: À force de rouler les gens dans la farine, il ne faut pas s'étonner si on en trouve plus dans les supermarchés. Le Viagra c'est comme l'enfer, Satan l'habite. Jean qui envoie des SMS à sa femme pour l'anniversaire de sa belle-mère.
2: Pas besoin de lui acheter une voiture à ta mère? J'ai la solution.
0: Sa femme.
1: Ah bon?
2: Bah oui. Achète-lui une balance, comme ça, elle pourra aller de 0 à 100 en moins de 2 secondes.
0: On ne dit pas, démanger, mais, vomir. Quel est le comble pour une bougie? Vendre la mèche. 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Deux copains discutent.
2: On était dans la neige, elle voulait me faire une fellation mais j'ai refusé.
4: Ah bon? Pourquoi? Le froid?
2: Bah oui.
4: Tu n'avais pas d'érection?
2: Si, si.
4: Bah alors?
2: J'avais peur qu'elle claque des dents.
0: Un homme est au tribunal. Le juge lui demande la raison pour laquelle il a plongé toute sa famille dans du métal en fusion. Il répond.
4: Ma mère m'a toujours dit qu'il fallait que je fonde une famille.
0: Pourquoi, lorsqu'on mange une poutine, le goût arrive 5 secondes après? Parce que le goût lag. Une fillette est retrouvée égorgée dans la rue. L'enquêteur questionne le légiste.
2: A-t-elle été violée?
0: Le légiste.
4: Pas encore, j'attendais votre autorisation.
0: Un jeune demande à une fille.
4: Tu veux venir chez moi cet après-midi?

0: Quoi faire?
1: Tu pourras goûter à ce que ma mère a fait.
0: Et elle a fait quoi? Ta mère?
1: Ben-moi.
2: Devinette. Quel est le point commun entre un alpiniste et un homme qui épouse une blonde? Ils n'ont pas peur du vide. C'est l'histoire d'un donut qui court sur une plage en criant « Je vais me baigner ». L'instituteur demande.
3: Noah, qu'est-ce que le théorème de Thalès?
1: Bah, avec Thalès, monsieur, tu promènes ton chien.
2: Un Belge conduit un car au bord d'une falaise. Un passager lui demande.
3: Pouvez-vous ralentir un petit peu? À chaque virage, j'ai une peur bleue de tomber dans le ravin.
1: Faites comme moi et vous n'aurez plus peur.
3: Et que faites-vous?
1: Je ferme les yeux.
2: Comment dit-on 69 en polonais? Kileszki. 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Un homme rentre à la maison après être allé chez le médecin. Sa femme demande.
0: Alors, qu'a dit le docteur?
4: J'ai une bonne et une mauvaise nouvelle. La mauvaise, c'est que j'ai des champignons sur le gland. La bonne, c'est qu'ils sont comestibles.
2: J'ai postulé pour travailler dans un pressing et ils m'ont dit de repasser demain. Un fils demande à son père.
1: Papa, c'est quoi un alcoolique?
4: Alors, un alcoolique c'est quelqu'un qui va voir les choses en double. Tu vois par exemple ces quatre arbres là-bas, l'alcoolique lui en verra huit.
1: Mais papa, il n'y a que deux arbres.
2: C'est un avocat qui défend son client contre son ex-femme pour avoir la garde des enfants, et qui dit au juge. Monsieur le juge, quand vous mettez une pièce dans la fente d'un distributeur de canettes, à qui est la canette? À vous ou au distributeur? Ce à quoi le juge répond. À moi bien sûr. Donc l'enfant appartient bien à mon client, la garde lui revient de droit. Un père à son fils.
4: Fiston, tu sais ce qu'a dit ta sœur quand elle a perdu sa virginité?
1: Oh non papa.
4: Exactement.
2: C'est une mythe qui rencontre une autre mythe en train de rire. La première.
0: Et? Pourquoi tu te marres? Mythe.
5: La deuxième. C'est parce que je suis une mitrailleuse.
2: Qu'est-ce qu'un caméléon? C'est un léon qui s'est drogué. Il est donc caméléon. Le culot, c'est de rentrer sous au milieu de la nuit, entouré d'un nuage de parfum, du rouge à lèvres sur les vêtements, de voir ta femme qui t'attend avec un balai en main, lui taper sur les fesses et lui dire.
4: T'énerve pas, c'est ton tour.
2: Pourquoi faut-il des millions de spermatozoïdes pour fertiliser un seul ovule? Parce que les spermatozoïdes sont masculins et refusent de demander leur chemin. Deux diplomates discutent. Le français explique à son collègue chinois.
4: Nous avons un dicton en France. Plus on est de fous, plus on rit.
2: Le chinois rétorque.
1: Comme c'est curieux, chez nous, on dit. Plus on est de fous, moins il y a de riz.
2: 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Rudolf est le renne le plus populaire des USA et il a un nez rouge. Le second plus populaire, est Reed, qui est toujours derrière Rudolf pour tirer le chariot du Père Noël. Lui par contre a un nez marron. Pourquoi? Parce qu'il n'arrive pas à freiner aussi vite que Rudolf.
4: Docteur. J'ai vu trois autres médecins, et pas un n'est d'accord avec votre diagnostic.
1: On verra bien qui avait raison à l'autopsie.
2: Melon et Mélèche jouent au golf. Melon vise le drapeau et Mélèche le trou. Deux amis se rencontrent après plusieurs années.

0: Ils discutent sur leur vie passée. L'un demande à l'autre.
1: Comment va ta vie sexuelle?
2: Comme le Coca-Cola.
1: Ah, super. Pleine de bulles, hein?
2: Rien de tout ça. Avant c'était normal, puis ce fut light, et maintenant c'est zéro.
0: Un employé à son patron.
1: Monsieur, mon salaire n'est pas en rapport avec mes capacités.
2: Oui, mais nous ne pouvons tout de même pas vous laisser mourir de faim.
0: Un homme arrive dans un restaurant, pose son sexe sur une table et dit à la serveuse.
1: Je veux un steak épais comme ça.
0: La serveuse relève sa jupe, enlève sa culotte et s'exclame.
3: Saignant comme ça?
0: Deux gamins pendant la récré.
1: T'as demandé quoi pour Noël?
2: Un tampax.
1: C'est quoi ça?
2: Je ne sais pas, mais avec tu peux faire du cheval, de la gym, du vélo. Allô la police?
1: Oui, quel est le problème?
2: Il y a deux filles qui sont en train de se battre pour moi.
1: Quel est le problème alors?
2: La moche est en train de gagner.
0: J'ai acheté une machine à thé. Au moins elle ne m'emmerdera pas avec les religions. Un mari, en colère, appelle la réception de l'hôtel.
1: S'il vous plaît, pouvez-vous venir rapidement? Je viens d'avoir une discussion avec ma femme et elle dit qu'elle veut sauter par la fenêtre.
2: Désolé monsieur, mais c'est un problème personnel.
1: Oui mais la putain de fenêtre ne s'ouvre pas. Et ça c'est un problème de maintenance.
0: Le livre intitulé « Plus 750 blagues courtes » est disponible sur Amazon au format Kindle.
4: Un Belge remplit un dossier d'inscription, il donne toutes les informations demandées et aperçoit ensuite une case « Téléphone ». Le Belge écrit alors « Samsung Galaxy S8 ».
0: À l'origine, Bill Gates voulait faire un logiciel d'agriculture. Il a réussi Windows Plant. C'est une femme qui monte dans un autobus bondé. Elle s'approche d'un monsieur assis et lui demande.
3: Pourriez-vous me laisser votre place, s'il vous plaît? Je suis enceinte?
1: Oui, bien sûr.
0: Il se lève et lui laisse sa place, puis demande.
1: Mais ça ne se voit pas du tout. Ça fait combien de temps?
3: 10 minutes. Mais ça m'a coupé les jambes.
0: Sur une petite île perdue au milieu de l'océan, un homme barbu agite désespérément les bras en direction d'un bateau en hurlant à ses poumonnés. Un passager demande au capitaine.
1: Qui est-ce?
2: Aucune idée. On passe tous les ans devant son île et à chaque fois ça le rend fou.
0: Un homme demande à sa femme.
1: Qu'est-ce que tu préfères chez moi, ma chérie? Mes muscles virils ou mon intelligence?
3: Ton sens de l'humour.
0: Une voix grésille dans le haut-parleur d'un avion de ligne qui survole l'Atlantique.
1: Ici votre commandant de bord. Les 4 réacteurs sont en flammes. L'équipage a sauté en parachute. À l'heure actuelle, je vous parle d'un canot de sauvetage qui a été largué à la mer. Que personne ne panique, nous sommes allés chercher les secours.
0: C'est un Belge, il veut aller à Calais, il arrive en France, il voit le panneau Pas-de-Calais, il fait demi-tour. Un homme téléphone à son coiffeur.
1: On fait la queue chez vous aujourd'hui?
2: Non, seulement les cheveux, comme tous les jours.
1: Tu fais quoi avec ton vélo d'appartement?
2: Je m'entraîne.
1: Et pourquoi tu ne pédales pas?
2: Je suis dans une descente.
0: Un employé de banque reçoit un coup de téléphone de sa femme comme quoi elle a perdu sa carte bleue. Alarmé, l'employé modèle consulte le relevé de la carte, mais décide de ne pas faire opposition. Le voleur dépensait moins que sa femme. 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Devinette, comment dit-on « Vite, où sont les toilettes ?» En japonais, cacao coucou. Une blonde rencontre une de ses copines blondes.
3: Je viens de faire un test de grossesse.
5: Elles étaient dures les questions?

0: Si je télécharge illégalement en Guadeloupe, je suis un pirate des Caraïbes. Pourquoi les Écossais portent-ils des kilts? Pour éviter que les moutons serrent les fesses en entendant l'ouverture d'une braguette. Quentin revient de l'école avec son bulletin constitué principalement de zéro. Sa mère soupire.
1: Quelle excuse vas-tu encore me donner?
2: Eh bien, j'hésite entre l'hérédité et l'environnement familial.
0: Une femme, qui commence à prendre de l'embonpoint, se rend chez son gynéco pour confirmation de sa grossesse. Celui-ci lui dit que c'est un problème d'aérophagie ou plutôt que du gaz s'accumule dans son utérus. La femme, très déçue, forcément, rentre chez elle furieuse et interpelle son mari.
1: Gérard, qu'est-ce que tu as? Des couilles ou une pompe à vélo?
0: Une petite fille demande.
1: Madame, s'il vous plaît, vous voulez bien ouvrir la grille du square pour moi?
3: Bien sûr, ma petite. Tu es si mignonne et tellement polie. Tiens, regarde, tu vois, ce n'est pas très difficile. Demain tu pourras le faire toi-même.
1: Oh oui, madame, surtout que demain, la peinture sera sèche.
0: Dans un asile, un nouveau pensionnaire arrive. Alors que deux infirmiers essayent de le ceinturer, il hurle.
4: Mais lâchez-moi, je suis l'envoyé de Dieu.
0: Un autre fou qui passe à côté lance.
2: Ne le lâchez surtout pas, je n'ai envoyé personne.
4: Allô, papa?
2: Oui, mon fils, je t'écoute.
4: Tu pourrais venir me chercher?
2: Oui. Bien sûr. Chez qui?
4: Chez Jean.
2: Chez Jean? Jean qui?
4: Gendarmerie.
0: Un mec sort de sa salle de bain, et arrive devant sa femme en bandant comme un taureau. En le voyant, sa femme lui dit.
1: Pas ce soir chérie, j'ai mal à la tête.
2: Pas de problème, j'ai saupoudré mon sexe avec de l'aspirine. Tu le veux en cachet ou en suppositoire?
0: Retrouvez vos blagues courtes préférées sur Instagram, Twitter, Facebook et YouTube. Un homme, c'est comme la lettre Q, un gros zéro et une petite queue. Deux fous veulent s'évader d'un asile. Ils se disent :
2: si le portail est haut, on passe en dessous. Si le portail est bas, on passe au-dessus.
0: L'un d'eux va voir et revient.
4: Désolé, on ne peut pas s'évader, il n'y a pas de portail.
0: Une cougar ramène un jeune homme chez elle. Arrivée devant la porte, elle lui demande avec un sourire coquin.
1: Ça te dirait de faire un trio mère, fille?
0: Le jeune homme acquiesce, tout excité, et la cougar se met à crier.
1: C'est bon maman, tu peux venir.
0: Pourquoi les Portugais appellent le sexe de leur femme une écluse? Parce que c'est là qu'on met les PE accent aigu NICH.
2: Ma pizza est brûlée, ma bière est congelée, ma femme est enceinte. Bref, je ne la sors jamais à temps.
0: Devinette. Quelle est la différence entre l'homme et le chameau? Le chameau peut travailler 10 jours sans boire. L'homme peut boire 10 jours sans travailler. Jeanne d'Arc sur le bûcher.
1: Je veux descendre.
0: Le bourreau.
2: Patiente, tu vas en avoir des cendres.
0: Les femmes sont comme des fruits, chacune a sa couleur unique, sa forme, son arôme et son goût. Le problème, c'est que les hommes aiment la salade de fruits. Avant de voyager, un homme dit à son perroquet.
2: Si ma femme me trompe, tu t'arraches une plume.
0: À son retour, il ne voit pas le perroquet et demande à sa femme où est passé l'oiseau. Sa femme lui répond.
1: Il est mort de froid parce qu'il s'arrachait 4 plumes par jour.
0: L'homme s'est évanoui. C'est curieux, on dit que Mozart est mort, pourtant quand j'ouvre mon frigo, Mozart est là. 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Un homme entre dans hôtel chic. Une fois les portes franchies, il crache par terre. Le maître d'hôtel, indigné, lui dit
2: « Monsieur, on se permet. »
0: Le client, calme, lui répond
4: « Non, non, je crachais. »
0: Le sperme, c'est comme un gros mensonge, c'est toujours difficile à faire avaler. Une blonde s'assoit dans l'avion qui la ramène chez elle après un séjour d'une semaine au Club Med, et dit
1: « Enfin réuni. »
0: Son voisin, un peu surpris, lui demande
2: « C'est à moi que vous parlez ?»«
1: Non, à mes genoux. »
0: Dans un placard, deux mythes sont en train de manger un pull. L'une demande à l'autre
1: « Alors, ça se passe bien ?»«
3: Oui, je vais bientôt voir l'Angleterre. »
1: « Comment ça ?»
3: « J'ai presque traversé la Manche. »
0: C'est en forgeant qu'on devient forgeron, et c'est en sciant que Léonard de Vinci. Un vieux rat rencontre une petite taupe. Curieux, il lui demande
2: « Que souhaites-tu faire plus tard, ma petite ?»
3: « Taupe modèle. »
0: Deux amis se rencontrent.
1: « Oh, ton manteau de fourrure est superbe. Il est en quoi ?»«
3: 15 mensualités. »
0: Dieu demanda à Marty de faire l'amour et Martinique. À la maternité, un homme inquiet demande à l'infirmière.
4: Est-ce que mon nouveau fils me ressemble ?
1: Oui, mais ce n'est pas grave. L'essentiel c'est qu'il soit en bonne santé.
0: La fesse gauche à la fesse droite.
2: T'as vu la belle brune qui vient de passer ?
0: Visionnez la blague du jour sur YouTube Short, via la chaîne Blague Courte. C'est l'histoire d'un vegan qui fait du vélo. Et à la fin, il se viande. Le virus Covid-19 ne durera pas longtemps, c'est du made in China. Un électricien peut-il brancher une femme déjà prise? Seulement si son mari n'est pas au courant. Quel est le point commun entre un corbillard et de la mayonnaise? Les deux accompagnent de la viande froide. Un homme rentre chez lui un soir et demande à sa femme.
2: Alors, chérie, tu as fait quoi aujourd'hui?
1: Je suis allée chez l'esthéticienne.
2: Pourquoi faire?
1: Bah, pour me faire belle.
2: Ah, et c'était fermé?
0: Quelle maladie a pour symptôme le mensonge, la gesticulation intempestive, le serrage de main et l'escroquerie? La politique.
2: Je me suis marié deux fois, deux échecs. La première s'est barrée, la seconde est restée.
0: Un homme à un autre.
2: Ma femme ne me parle plus depuis deux semaines.
4: Garde-la, c'est rare une femme comme ça.
0: Qu'est-ce qu'une baguette qui ne trouve plus son chemin ? Du pain perdu. C'est l'histoire de deux papillotes qui marchent dans la rue et qui croisent un policier qui leur dit
2: « Vos papiers ».
0: 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Un Belge a battu le record du 100 mètres. Il a couru 102 mètres. Quelle est la différence entre une gastro et une Lada? Impossible de refiler une Lada. Une femme demande à son mari.
1: Chérie, cela te dérangerait que l'on change de côté dans le lit?
2: Non, pas du tout. Mais pourquoi veux-tu changer de côté?
1: Bah, apparemment, on n'entend pas notre bébé pleurer la nuit. De ton côté.
0: C'est une blonde qui est au tribunal. Elle dit
1: « J'avoue tout. J'ai noyé mon poisson rouge, jeté mon oiseau du deuxième étage et enterré mon ver de terre vivant.

0: 14. Cela a donc pris 100 ans aux hommes pour enfin comprendre que leur cerveau est aussi important que leur couille.
1: Quel est le poisson le moins lourd de la mer? La palourde?
0: En plein hiver, une blonde patiente sur son balcon avec un thermomètre dans les fesses. Son voisin lui demande.
2: Mais que faites-vous?
1: J'attends mon copain. Il m'a dit venir me chercher à moins 10.
0: Une vieille dame se plaint auprès de sa fille.
1: L'aide ménagère est venue ce matin. Elle a encore essayé de me tuer.
3: Oh, laissons-lui encore une chance.
0: 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Deux ânes discutent.
2: Et salut, comment tu t'appelles?
4: Us.
2: Ah, c'est toi le fameux.
4: Ta gueule.
0: Une femme demande à son mari.
1: Chéri, que ferais-tu s'il te restait une heure à vivre?
4: Je te ferais l'amour.
1: D'accord. Et les 57 autres minutes?
0: Un gars tente de draguer une fille, en boîte.
2: On échange nos numéros?
1: Non. J'aime beaucoup le mien. Merci.
0: Devinette, monsieur et madame Fonfec ont une fille. Comment s'appelle-t-elle?
5: Sophie Fonfec.
0: Comment appelle-t-on une fille qui aime les pommes?
5: Une pom-pom girl.
0: Toto surprend ses parents en train de faire l'amour.
4: Papa, qu'est-ce que tu fais?
2: Je remplis le réservoir de maman.
4: Ah bon? Tu ferais mieux de trouver un modèle avec une meilleure autonomie? Le facteur lui a déjà fait le plein ce matin.
0: Ta mère est tellement veille qu'elle fait du lait en poudre. Comment appelle-t-on des testicules de dauphin?
5: Des boules de flipper.
0: Dialogue entre deux fous.
2: Qu'est-ce que tu fais?
4: J'écris une lettre.
2: À qui?
4: À moi.
2: Et qu'est-ce que tu racontes?
4: Je ne sais pas, je ne l'ai pas encore reçue.
0: Qu'est-ce qui est écrit sous les bouteilles belges?
5: S'ouvre de l'autre côté.
0: 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Que mettent les femmes derrière leurs oreilles, pour attirer les hommes?
5: Leurs jambes.
0: Un gendarme fait signe à une blonde d'arrêter sa voiture sur le côté. Il lui dit.
2: Madame, vous téléphoniez au volant.
1: Pas du tout. Je téléphonais à ma mère.
0: Qu'est-ce qu'une peinture de cochon?
5: De l'art.
0: Femme bien fourrée, femme heureuse pour la journée. Comment appelle-t-on la guerre des Kleenex?
5: La mouchoire.
1: Pourquoi les vaches ferment-elles les yeux quand on les traite? Pour faire du lait concentré? Un gars est déjà couché depuis 20 minutes, quand sa femme sort de la salle de bain, et lui dit.
6: Chérie, je viens de m'épiler intégralement, qu'en dis-tu?
7: Super. On va pouvoir faire des trucs.
6: Oh, petit cochon. Quoi, par exemple?
7: Un paillasson?
0: Quel est le super-héros qui n'a jamais raison?
5: Thor.
0: Pourquoi met-on tous les crocos en prison?
5: Parce que les crocodiles.
0: Un Belge s'arrête à une station-service. Il demande au pompiste.
2: Combien ça coûte une goutte d'essence?
4: Une goutte, mais rien du tout, monsieur.
2: Très bien, alors, faites-moi le plein goutte à goutte, s'il vous plaît.
0: En famille ou entre amis, l'application Kiri Pair, sur Android, vous promet de bons moments et

0: au coup de fou rire. L'autre jour, j'ai dit à un chauve : il faudrait arrêter le shampoing aux œufs, on commence à voir la coquille. Comment appelle-t-on un ours qui change d'avis toutes les 5 minutes ? Un ours bipolaire. Les ordinateurs sont de sexe féminin. Personne ne connaît leur logique interne, sauf leur créateur. Leur langage est incompréhensible. La moindre erreur est stockée en mémoire et quand on en a acheté un, il faut dépenser la moitié de son prix en accessoires.
1: Que dit un aveugle quand il ne comprend pas une conversation ? Je ne vois pas de quoi vous parlez.
0: Quand Chuck Norris pisse face au vent, le vent préfère changer de direction.
2: Pour gonfler mon matelas pneumatique, je laisse ma femme lui raconter sa journée.
0: Un homme appelle sa femme et lui dit :
2: je suis sur le chemin, prépare-moi de l'eau chaude et tout de suite.
0: Son pote lui dit :
3: c'est bien, faut parler comme ça aux femmes. Tu donnes un ordre et elles obéissent.
0: Et l'homme lui répond :
2: t'as cru que j'allais faire la vaisselle avec de l'eau froide ?
0: Contrepèterie : quand le capitaine veut défiler, le général m'engueule. Quand le capitaine veut m'enfiler, le général dégueule. C'est un enfant qui rentre chez lui les mains en l'air. Ses parents lui demandent pourquoi il a les mains levées, ce à quoi il répond :
3: c'est parce que la professeure m'a dit de ne jamais baisser les bras. Je regardais deux vieux types bourrés de l'autre côté du bar avant de dire à mon copain : eh bien, ce sera nous dans 10 ans. Il m'a répondu :
2: c'est un miroir, connard.
0: 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Un exhibitionniste rencontre une petite fille dans un parc et lui dit :
3: hé petite, tu sais ce que c'est un pénis ?
4: Non monsieur, c'est quoi ?
0: L'homme baisse son pantalon et lui dit :
3: un pénis c'est ça.
4: Ah ouais, c'est comme une bite en fait, mais en miniature.
0: Dans un magasin de vêtements, un client examine un pantalon. Un vendeur s'approche et dit :
2: c'est une très bonne qualité, monsieur. Regardez, j'en porte un moi-même et il est très confortable.
3: Oui, mais le prix est un peu élevé. Vous n'avez rien en dessous ?
2: Si, j'ai un slip. Pourquoi ?
0: C'est une blonde qui envoie un SMS à son mari : mon chéri, tu as oublié ton portable à la maison. Dieu demanda à Johnny d'avoir une idée et depuis Johnny Hallyday. Monsieur et Madame Bonneau ont un fils, comment s'appelle-t-il ? Jean Bonneau, Jean Bonneau. Comment s'appelle la femelle du condor ? La chambre à coucher, parce que c'est la condor. Un homme court en hurlant derrière un bus qui commence à dévaler une descente le long d'une falaise.
2: Et arrêtez ce bus.
3: Ne vous fatiguez pas, vous ne le rattraperez jamais, lui dit un passant.
2: C'est embêtant. C'est moi le chauffeur.
0: Un couple discute.
2: Chérie, ton sourire c'est comme les étoiles.
4: Ah, tu trouves ?
2: Oui, jaune et écarté.
0: Un mari et sa femme font les courses un samedi après-midi.
5: Chérie, c'est l'anniversaire de ma mère demain. Si on lui achetait un appareil électrique ?
2: Excellente idée. Que penses-tu d'une chaise ?
0: Ta mère est tellement moche que quand elle rentre dans une cuisine, c'est les oignons qui pleurent. 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Un gars dit à un pote :

0: Hier, j'ai lu attentivement toutes les clauses de ma police d'assurance. J'ai cru que j'étais dans un camp de nudistes.
1: Comment ça?
0: Il y a plein de trucs qui ne sont pas couverts.
2: Une dame rentre des courses. Son mari lui dit.
0: Chérie, tout à l'heure, la petite me regardait quand je bêchais le jardin. Une guêpe s'est posée sur sa tête. Alors, je l'ai éclatée avec la bêche.
3: Bravo, tu as bien fait.
0: Par contre, la guêpe a été trop rapide pour moi.
2: Une femme annonce à son mari.
3: Chérie, je suis enceinte. Tu voudrais que ce soit quoi?
0: Une blague.
2: Une femme dit à son mari.
3: C'est quand même bizarre que tu aies des pieds aussi petits, par rapport à ta taille.
0: C'est parce que ma mère s'entêtait à me mettre des chaussures trop petites, quand j'étais bébé.
3: Ah, alors? Elle a dû te mettre aussi des couches trop petites.
2: 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Tout de suite, la blague du jour.
4: Qu'est-ce qu'un chameau à trois bosses? Un chameau qui s'est cogné.
2: On enchaîne avec votre top 5 des blagues les plus drôles. C'est l'histoire de deux patates qui traversent la route. L'une d'elles se fait écraser. L'autre s'écrie.
0: Oh purée. Pardon, ma chérie, mais il devient urgent que tu perdes du poids.
3: Je te remercie. Quel tact.
0: Désolé. Mais comment voulais-tu que je te le dise?
3: Avec un peu plus d'élégance.
0: Très bien. Alors je t'informe qu'à l'heure actuelle, tu as 30 kilos avec lesquels je ne me suis pas marié.
2: Devinette, que dit un rouleau de papier toilette à Luke Skywalker? Je suis ton père. Un soir, une femme demande à son mari qui essaie de dormir. Chérie, comment préfères-tu que je t'appelle? Mon doudou? Mon sucre d'orge ou mon ange? Et toi, tu préfères que je t'appelle whisky, rhum ou vodka? La femme, étonnée, demande. Pourquoi ces noms d'alcool? Parce que tu me saoules. Un gars invite sa copine à dormir chez ses parents. Il la prévient.
0: J'ai un lit superposé, mon petit frère dort en bas. Quand on fera l'amour, on parlera en langage codé. Tu diras tomate pour plus fort, et concombre pour plus rapide.
2: Pendant la nuit, le petit frère leur crie.
1: Arrêtez de faire des sandwichs, j'ai pris de la mayonnaise sur la gueule.
2: On poursuit avec un lot de blagues, courtes, mais drôles. Que fait une araignée montant sur un trône? Elle commence à régner. Un mec dit à son pote.
0: Ma femme est une magicienne. Elle me casse les couilles sans les toucher.
2: Devinette. Quelle est la différence entre Jésus en vrai et Jésus en photo? Il n'y a besoin que d'un clou pour accrocher Jésus en photo. Il vaut mieux avoir la peau raide aux fesses que la police au cul.
5: Un alcoolique poste sur sa page Facebook.
6: Hier soir, après avoir bu 9 verres de whisky, j'aurais pu conduire mais j'ai été responsable et j'ai pris le taxi.
5: Il a eu 356 likes et 400 commentaires. Mais le meilleur commentaire venait de son pote.
6: Le taxi t'a déposé où? Vu que la soirée était chez toi.
2: Deux blondes sont allongées côte à côte sur une plage. Elles discutent de tout et de rien. À un moment, l'une d'elles dit à sa copine.
3: Je suis vraiment très maladroite.
2: Sa copine la regarde avec un air étrange et lui dit.
7: Alors viens te mettre à ma gauche.
2: Ta mère est tellement vieille que quand elle pète, elle fait de la poussière. Deux escargots se baladent sur une plage. Ils croisent une limace.
0: Demi-tour, nous sommes sur la plage des nudistes.
2: Votez pour le string. Il sépare bien la gauche de la droite, il protège le centre, il fait rebondir le point de vue de chacun, il unifie le regard du peuple. Seul inconvénient, le stream c'est comme la négociation, il ne faut pas trop tirer sur la ficelle car on finit par l'avoir dans le cul. Que fait-on avec une poupée gonflable qui a les yeux blancs? On la vide. 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Un employé arrive au boulot avec une bonne heure de retard. Son patron lui demande.
0: J'espère que vous avez une bonne excuse pour votre retard.
1: Oui, monsieur le directeur, je vais être papa.
0: Mes félicitations, fille ou garçon.
1: Eh bien, je vous dirai ça dans 9 mois.
2: Un ex va au mariage de son ancienne femme. Durant la soirée, l'ex va voir le nouveau marié et lui demande.
1: Comment tu trouves ça, de rentrer dans du stock usagé?
2: Le nouveau marié lui répond.
0: C'est stupéfiant. Passé les 6 premiers centimètres, c'est flambant neuf.
5: L'institutrice demande à Toto. Quand je dis, il pleuvait, de quel temps s'agit-il?
6: D'un sale temps, madame.
2: C'est un fou qui court autour d'un arbre, suivi par un chien qui tente de le mordre. Un homme arrive et dit au fou.
0: Il va vous rattraper.
2: Le fou.
1: Non. J'ai 10 tours d'avance.
2: Une dame d'un certain âge s'essaye à l'ordinateur. Au bout d'un moment, elle s'écrie.
3: Au flûte, je me suis trompée. Chérie, comment fait-on pour revenir en arrière?
1: Je ne peux pas te répondre. Ça fait 35 ans que je me pose la question.
2: Les girafes n'existent pas, c'est un coup monté. Un kangourou rentre dans un bar et commande un gin fizz. Le barman le sert et lui demande 20 euros. Le kangourou le paye. Pendant qu'il boit, le barman, intrigué, lui dit.
0: On ne voit pas souvent de kangourou dans ce bar d'habitude.
2: Le kangourou réplique.
1: À 20 euros le gin fizz, ça ne m'étonne pas.
2: Mon grand-père avait prévenu tout le monde que le Titanic allait couler. Il le savait, il l'a répété maintes fois. Puis il s'est fait virer de la salle de cinéma. Quel est le point commun entre un motard célibataire et sa moto? Ils dorment tous les deux sur la béquille. Le médecin de famille.
0: Je n'ai plus de Viagra en 50, je vous en donne en 100. Et ce soir vous allez la casser en deux.
1: Ma femme?
0: Non, la pastille.
2: 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Hier, j'ai demandé à mon mari entreprenant, si ça le tentait de jouer au docteur. Tout excité, il a répondu oui. Je l'ai donc fait attendre 1 heure dans le salon, et ensuite, je lui ai donné rendez-vous dans 3 mois. James Bond entre dans un bar en Russie, commande une vodka. Pour amuser le public, il lance une pièce de monnaie en l'air, tire 3 coups de revolver en l'air, et quand la pièce tombe, elle a 3 trous dedans. Il dit
0: « Bon, James Bond ».
2: Alors un vieux, assis à côté de lui, baisse son pantalon, sort ses 6 couilles et 3 zizi. Il dit
1: « Bill, Tchernobyl ».
2: Les hommes sont la preuve que la réincarnation existe, on ne peut pas devenir aussi con en une seule vie. Hulk s'est battu contre Chuck Norris 1 fois. Depuis, il fait de la pub pour du maïs. Quel est le fromage préféré du Premier ministre? Le président. Deux yaourts se croisent dans un ascenseur. L'un demande à l'autre.
1: Tu vas à quel

0: Deux blondes sont au restaurant. Elles commandent. Deux steaks frites, s'il vous plaît.
1: Bien, mesdemoiselles. Et pour la cuisson?
0: Elles se regardent, un peu surprises, et répondent ensemble.
2: Bah. Dans une poêle? Bien sûr.
0: Un grand malade chez son médecin.
1: Docteur, soyez franc avec moi. Combien de temps me reste-t-il à vivre?
3: 10.
1: 10 mois?
3: 9? 8? 7?
0: Nous sommes fin décembre et le juge du tribunal correctionnel est de bonne humeur. Il demande aux prisonniers.
1: Quels faits vous sont reprochés?
3: On me reproche d'avoir fait mes achats de Noël trop tôt.
1: Ce n'est pas un crime ça. Mais comment ça? Trop top.
3: Ben, avant que le magasin n'ouvre.
0: La maîtresse demande à Toto.
2: Toto, 12 bouteilles de vin à 2 euros pièce. Combien ça fait?
1: À la maison, ça fait 3 jours madame.
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1: Je lui demande. Que faire? Je m'assieds ou je m'étale? Elle me répond.
2: Éteins et dors.
1: Ma femme a les épaules aussi larges qu'un cheval, alors je la monte. Ma femme a des cuisses de grenouille, alors je la saute. Ma femme a le cul comme un éléphant, alors je la trompe.
0: Résultat d'une enquête sur ce que les hommes pensent des jambes des femmes, 10% des hommes interrogés préfèrent les jambes fines, 20% les jambes musclées. Les autres se positionnent entre les deux. Chuck Norris aime la vie. C'est une chance pour elle. Ce sont deux fous qui sont dans leur chambre. Un des deux regarde par la fenêtre et dit.
1: Tiens, la nuit tombe.
3: Tant pis pour elle.
0: Devinette, pourquoi, Claire et Louis, le couple parfait, ne se sépareront jamais? Parce que si Claire perd Louis, Louis ne verra plus Claire. Deux puces sortent du cinéma, l'une dit à l'autre.
2: Tu rentres à pied?
4: Oh non, je prends un chien.
0: L'équipe chinoise qui a monté l'hôpital en 10 jours se propose de finir Notre-Dame pour l'apéro. Quand je me moque des handicapés, on me dit de me mettre à leur place, mais quand je me mets à leur place, on me met une amende de 135 euros. Comment appelle-t-on un rassemblement d'aveugles? Le Festival de Cannes. 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Dans chaque église, il y a toujours quelque chose qui cloche. Pourquoi il y a une baignoire au-dessus des camions de pompiers belges? Pour mettre la sirène. Un homme entre dans un bar, où il commande des bières. Le barman lui demande.
1: Dépression?
0: L'homme lui répond.
3: Non, alcoolisme.
0: Toto rentre chez lui.
1: Maman, maman, je vais me laver.
2: Mais pourquoi mon chéri?
1: La prof m'a passé un savon.
0: Quelle est la plus belle caresse qu'une belle-mère puisse nous faire? Caresse chez elle, qu'elle reste chez elle.
5: Une blonde passe son caddie à la caisse d'un supermarché. La caissière lui demande.
6: Avez-vous la carte du magasin? En voulez-vous une?
7: Non, merci. Je trouverai bien la sortie toute seule.
0: Dans le quartier chic de la ville, un clochard s'avance vers une femme distinguée qui fait du lèche-vitrine. Le clochard lui dit d'un air implorant.
1: Je n'ai pas mangé depuis 4 jours.
0: La dame le regarde et lui dit.

0: Dieu, si seulement j'avais votre volonté.
1: Melon et mélèche jardine. Au printemps, melon taille les haies et mélèche, les tétons.
2: La maîtresse demande à un petit nouveau. Quel est ton prénom ?
3: Je m'appelle comme il faut.
2: C'est bizarre, ce prénom. Tu es sûr de ce que tu dis ?
3: Oui, maman me dit toujours. Lave-toi les mains comme il faut, tiens-toi à table comme il faut, range ta chambre comme il faut.
1: Le capitaine d'un navire convoque tous les passagers et les membres d'équipage sur le pont de son navire.
4: Mesdames et messieurs, j'ai deux nouvelles à vous annoncer. Une bonne et une mauvaise. La mauvaise, vous aurez largement le temps de vous en rendre compte. La bonne, nous aurons 11 Oscars.
1: 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Pourquoi, quand les blondes comptent, elles passent de 202 à 204? Parce qu'on ne dit jamais 203. Les mini-jupes sont comme les sondages, elles donnent des idées mais elles cachent l'essentiel. Une femme envoie un SMS à son chéri.
0: Mon amour, si tu es en train de dormir, envoie-moi tes rêves. Si tu es en train de rire, envoie-moi tes sourires. Si tu es en train de pleurer, envoie-moi tes larmes. Je t'aime.
1: Il lui fait la réponse suivante.
4: Je suis aux chiottes. Je t'envoie quelque chose ?
1: Qu'est-ce qui est rouge et attendrissant ? Un bébé qui suce un cutter. Deux maris discutent.
4: Ma belle-mère est un ange.
5: T'as de la chance, la mienne est encore en vie.
1: Une jeune secrétaire pénètre, totalement dévêtue, dans le bureau de son patron et annonce joyeusement.
0: Monsieur le directeur, je viens de voir votre femme garer sa voiture de l'autre côté de la rue. Elle sera ici dans moins de 3 minutes. Qu'est-ce qu'on fait ? Je reste comme ça ou vous m'accordez mon augmentation ?
1: Monsieur et Madame la couverture me gratte ont une fille. Comment s'appelle-t-elle ? Sandra. Sandra la couverture me gratte. Dans un bar, un homme bourré commande un verre.
6: Patron, un autre.
1: Le barman lui sert un verre en lui rappelant.
5: C'est votre 8e monsieur ? Vous savez que l'alcool tue 10 000 Français par an ?
6: Je m'en fous, je suis belge.
4: Maman, maman, tout le monde à l'école me dit que j'ai des longues dents.
0: Mais non. Par contre, lève la tête s'il te plaît. Sinon quoi tu vas rayer le plancher.
1: Un geek ne descend pas du métro. Il libère la rame. 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Monsieur et Madame Fréchy ont 2 filles et 1 fils. Comment s'appellent-ils ? Laurent, Gina, Sarah, Laurangina, Sarah Fréchy. Quel est le comble pour un dentiste ? C'est d'avoir une dent contre son patient. Un homme téléphone au curé de sa paroisse et demande s'il est permis d'avoir des relations sexuelles le vendredi saint. Le curé lui répond.
4: Bien sûr que c'est permis, mais uniquement avec votre épouse, car il faut que cela reste un sacrifice et non un plaisir.
1: Un gars dit à sa blonde.
4: Chérie, ce soir après le dîner, on prend les jumelles et on va observer la grande ours.
0: Ah, le zoo sera encore ouvert à cette heure-là ?
1: C'est un pain au chocolat qui rencontre un croissant et qui lui dit.
5: Pourquoi t'es en forme de lune toi ?
4: Oh, je t'en pose des questions. Moi, est-ce que je te demande pourquoi tu as une merde au cul ?
1: Un matin, pendant que le fils déjeune, le père lit le journal. Soudain, il dit.
4: Et dire qu'à chaque fois que je respire, des milliers de personnes meurent.
1: Le fils lui répond.
5: Bah,
4: change de dentifrice.
1: Un homme envoie un message à sa femme.
4: Chérie, je dois te dire. Je t'ai trompé une fois.
1: La femme lui répond.
0: Moi aussi.
1: L'homme lui envoie ensuite.
4: 1er avril.
1: Et sa femme lui répond.
0: 19 mars.
1: Un homme pêche en zone interdite. Un gendarme l'interpelle.
4: Savez-vous qu'il est interdit de pêcher?
0: Mais, je ne pêche pas. J'apprends à nager à mon asticot.
1: Deux blondes, dans un stationnement, sont en train d'essayer d'ouvrir la porte de leur voiture dont la serrure s'est bloquée. La première dit à l'autre.
0: Je n'arrive pas à débloquer la porte.
2: Tu devrais te dépêcher car il commence à pleuvoir et la capote est baissée.
1: Quelle est la différence entre un boudin et du boudin? Il y en a un des deux qui ne voit jamais la purée. 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Ta mère est tellement grosse que quand elle tombe du lit, ce sont des deux côtés à la fois. Les hommes sont les meilleurs cuisiniers, avec deux œufs, une saucisse et un peu de lait, ils peuvent remplir le ventre d'une femme pendant 9 mois. Chez le psy.
4: Docteur, ma vie est un enfer. Personne ne me prend au sérieux. Vous plaisantez, là?
1: Monsieur et Madame Nécassé ont 3 fils, comment s'appellent-ils? Derek, Tom et Jean. Derek Tom Jean Nécassé. Un homme rentre dans un magasin pour récupérer un costume qu'il avait commandé et demande au vendeur.
4: Mais où sont mes gants? Il n'y avait pas de gants avec votre costume. Pourtant sur ma commande il est écrit costume élégant.
1: Deux militaires profitent d'une pause durant leur patrouille pour discuter.
4: Alors, qu'est-ce qui t'amène à l'armée? Je suis célibataire et je voulais faire la guerre. Et toi? Bah moi je suis marié et je voulais la paix.
1: Ce sont 3 vampires qui sont dans un bar. Le premier vampire commande un verre de sang chaud, le deuxième un verre de sang froid, et le troisième un verre d'eau chaude. Les 2 autres lui posent la question.
4: Pourquoi un verre d'eau chaude?
1: Le troisième répond.
7: J'ai trouvé un Tampax, je vais me faire une infusion.
1: Madame est assise dans un fauteuil et lit. Monsieur regarde la télé, un verre de whisky à la main. C'est le 3e. Soudain il dit.
7: Je t'aime et je ne te quitterai jamais.
1: Sa femme, pas naïve, dit.
0: C'est toi qui parles ou c'est tout le whisky que tu as avalé?
7: C'est moi, mais je parle au whisky.
1: La famille Dracula est à table mais fiston Dracula n'a pas très faim. Son père lui lance un regard sévère.
4: Mange ta soupe avant qu'elle ne coagule.
1: Que dit Gilbert Montagnier lorsque vous lui donnez du papier de verre? Putain, c'est écrit serré. 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Comment appelle-t-on le conducteur d'un corbillard? Un pilote d'essai. Monsieur et Madame Tartine ont une fille, comment s'appelle-t-elle? Kimberley Tartine. Un ado demande à sa mère.
7: Maman, est-ce que je peux faire venir ma copine samedi après-midi, pour réviser dans ma chambre?
0: Oui, mais avant tu changeras tes draps. Ce serait stupide qu'elle tombe enceinte rien qu'en s'asseyant sur ton lit.
1: Deux cacas vont à la guerre et rencontrent une diarrhée qui leur demande.
7: Je peux venir?
1: Ils répondent.
4: Non, la guerre, c'est pour les durs.
1: Un homme dit à sa femme.

0: Quelque chose qui me fasse à la fois plaisir et qui m'énerve.
1: La femme réfléchit et dit. De tous tes potes, c'est toi qui as la plus grosse. À celle qui te dit que les hommes sont tous pareils, réponds-lui qu'il ne fallait pas tous les essayer. Devinette. Quel est le gâteau préféré des nuages? L'éclair.
2: Deux vieilles sont assises sur un banc et attendent le bus. Le temps passe. Au bout d'une heure, l'une se tourne vers l'autre et dit.
3: C'est drôle. Ça fait tellement longtemps qu'on est assises à attendre que j'ai le derrière tout endormi.
2: Et l'autre lui répond.
4: Ouais, je sais. Je l'ai entendu ronfler.
1: Un électricien dit à son apprenti.
0: Prends un de ces deux fils, s'il te plaît.
5: Ça y est, j'en ai un.
0: Tu ne sens rien?
5: Non, rien du tout.
0: Ok. Alors, ça doit être l'autre. Surtout n'y touche pas, il y a du 2000 volts dessus.
1: Un hélicoptère s'est écrasé dans un cimetière. Les autorités belges ont recensé plus de 300 morts. 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Une poule dit à une autre.
6: Tu as lu le journal aujourd'hui?
7: Non, pourquoi?
6: Il y a eu un massacre dans un poulailler, le coq était armé d'un 9 mm.
1: Chuck Norris a cassé sa première dent en mangeant la petite souris.
0: J'ai rendu visite à un pote dans son nouvel appart. Il m'a dit de faire comme chez moi. Je l'ai foutu dehors, je déteste avoir de la visite.
1: Une blonde marche dans la rue avec un porcelet sous le bras. Elle croise une personne qui lui demande.
6: Où avez-vous eu ça?
1: Et le porcelet répond.
0: Je l'ai gagné à la kermesse.
1: Qu'est-ce qu'une mouche avec une cape et une épée? Une mouche-queterre. Au restaurant, un homme demande à son amie blonde.
0: Aimes-tu manger épicé?
1: Ce à quoi elle répond.
6: Oui. Mais pas les deux en même temps.
1: Sur le lieu du crime.
0: Chef, chef, il manque le corps du mari.
5: Ok, on va passer le périmètre au peigne fin.
0: Pourquoi au peigne fin?
5: Bah, pour chercher l'époux.
1: Un agent fait signe à un automobiliste de s'arrêter.
0: Monsieur, qu'est-ce qu'il vous prend de rouler sur le trottoir?
5: J'ai entendu dire à la télé qu'il y avait 30 morts par jour sur la route.
1: Melon et Mélèche apprennent la navigation à voile. Melon étudie le vent, et Mélèche le nœud. Un ours fait ses besoins dans la forêt lorsqu'un petit lapin blanc vient faire aussi à côté de lui. L'ours demande au lapin.
0: Ça ne te dérange pas, toi qui es si petit et tout blanc, les éclaboussures quand tu fais tes besoins?
1: Le lapin répond simplement.
5: Non, je suis habitué.
1: Alors l'ours saisit le lapin et s'essuie avec. 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Que se passe-t-il quand la foudre tombe sur un bossu? Ça le foudroie. Les mecs, c'est comme les brioches, au bout d'un moment ça commence à gonfler. J'ai rêvé que je jouais à cache-cache avec mon banquier, et à chaque fois qu'il me trouvait, il criait « Découvert !»
5: Maman, je peux lécher le bol?
1: Non, tais-toi et tire la chasse comme tout le monde. J'ai fait une blague sur les magasins. Elle n'a pas super marché.
8: Salut! On dirait que tu as maigri, non?
9: Oui, une personne m'a conseillé de ne plus manger que des patates à l'eau.
8: Un diététicien?
9: Non, mon banquier!
1: Ce sont deux copains qui discutent.
0: Ma femme refuse de me faire des fellations, une histoire de goût qu'elle dit.

0: J'ai une solution. Tu t'enduis le sexe de Nutella.
1: Quelques jours passent.
0: Alors, ça a donné quoi le Nutella?
2: Pour ma femme, pas de changement. Par contre, les enfants ont adoré.
1: C'est deux escargots qui font du sport.
2: Alors, cette course?
0: J'en ai bavé.
1: Deux gars discutent.
2: J'en ai marre de mon boulot, je voudrais bien en changer.
0: Qu'est-ce que tu fais?
2: Livreur de pizza, je les vois, je les sens, mais je n'ai pas le droit d'en bouffer.
0: Ah, eh bien c'est exactement comme moi.
2: Toi aussi tu livres des pizzas?
0: Non, je suis gynécologue.
1: Deux gars discutent.
2: Tu ferais quoi si aujourd'hui, c'était la fin du monde?
0: Je tirerais sur tout ce qui bouge, et toi?
2: Je ne bougerais pas.
1: Le livre intitulé « Plus 750 blagues courtes » est disponible sur Amazon au format Kindle. Deux chiens se promènent. Tout à coup, l'un d'eux se met à frétiller.
2: Tu as vu? Un réverbère neuf. Ça s'arrose.
1: Deux chasseurs voient passer un deltaplane. Le premier épaule et tire.
2: Tu l'as raté.
0: Oui, mais il a lâché sa proie.
1: Deux escargots voient passer une limace.
2: Tiens, un sinistré.
1: Quand il ne peut plus se voir, un couple ne fait que des 69. Et il arrête d'en faire, quand il ne peut plus se sentir. Un homme regarde la télévision et dit.
2: Non, ne fais pas ça, idiot.
1: Sa femme.
3: Tu regardes quoi, chéri?
1: L'homme.
2: La vidéo de notre mariage.
4: Pourquoi n'y a-t-il plus de papier toilette dans les magasins? Parce que les gens sont au bout du rouleau?
1: Chuck Norris ne prend jamais de laxatif. Personne ne fait chier Chuck Norris. Deux fous déjeunent.
2: Tu devrais manger des carottes, c'est bon pour la vue.
0: Comment tu le sais?
2: Tu as déjà vu des lapins avec des lunettes?
1: Un lapin saute autour d'un trou en chantant.
2: 7, ça fait 7. 7, ça fait 7.
1: Un ours s'approche alors du lapin et lui demande.
0: Dis, pourquoi tu chantes cette chanson?
1: Le lapin le pousse alors d'un coup sec dans le trou et se remet à chanter.
2: 8, ça fait 8.
1: Un mec entre dans une pharmacie.
2: Salut, je voudrais une capote.
1: La pharmacienne s'offusque et répond.
3: Moins vulgaire s'il vous plaît.
1: Le mec pose son sexe sur le comptoir et dit.
2: Un costume pour monsieur s'il vous plaît.
1: 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On ne dit pas « un ivoirien », mais « un aveugle ». On ne dit pas « la maîtresse d'école », mais « l'institutrice prend l'avion ». Mon comptable est mort, je suis triste, il comptait beaucoup pour moi. C'est un pistolet qui s'approche d'une mitraillette et qui lui demande.
2: Ça fait longtemps que tu bégayes ?
1: Quel est le point commun entre un homme au réveil et un élastique? Il s'étire, il s'étire, il s'étire, et il pète. Comment les Belges jouent-ils à pile ou face? Avec une pince à épiler et une gomme. Une pince à épiler, ça est pile, et une gomme, ça est face. Pourquoi Napoléon n'a-t-il jamais déménagé? Parce qu'il avait un bon appart. Deux explorateurs belges sont dans la jungle. Soudain, ils se trouvent face à face avec un tigre. L'un dit.
2: Du calme. Tu te rappelles ce que dit le manuel d'instruction? Si on le regarde droit dans les yeux, il fait demi-tour et s'en va.
0: D'accord. Nous on a lu le livre. Mais le tigre, lui, est-ce qu'il l'a lu?

0: Une araignée demande à une autre.
1: Où as-tu passé tes vacances? Cet été?
2: Au Louvre.
1: Ah, et quel est l'intérêt d'aller au Louvre?
2: J'ai pu y exposer mes toiles gratuitement.
0: Une femme vient de raccrocher le téléphone. Elle paraît furieuse. Son mari lui demande.
3: Qui c'était?
1: C'était ma mère. Je crois bien qu'elle est devenue à moitié folle.
3: Ah bon? Ça va mieux alors?
4: 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Le dentiste sursaute au moment où il se penche vers une patiente pour faire la réparation de sa dent.
5: Excusez-moi madame, mais savez-vous que ce sont mes testicules que vous tenez?
1: Je le sais très bien. Nous allons tous les deux faire bien attention à ne pas faire de mal à l'autre, d'accord?
0: Quelle est la meilleure façon de garder un homme au lit? Mettre la télé dans la chambre à coucher.
6: Que devient un pépito à minuit? Un pépitard.
0: Qu'est-ce qu'une banane flambée? Une blonde qui a trop réfléchi. C'est une femme qui se rend chez son docteur. Elle se plaint d'avoir des poils sur la poitrine. Le médecin l'examine.
3: Montrez-moi donc ça. Ah oui, effectivement. Mais jusqu'où cela descend-il?
1: Jusqu'au roubignol, docteur.
0: Dieu demanda à Hugo de travailler, et depuis Hugo bosse. Pourquoi les moutons aiment le chewing-gum? Parce que c'est bon pour la laine. Quelle est la différence entre une fourchette et un homosexuel? La fourchette pousse le plat du jour, alors que l'homosexuel pousse le plat de la veille.
7: J'ai organisé une soirée pour lutter contre la faim dans le monde, samedi dernier.
3: Et alors, ça a marché?
7: Non, j'ai fait un bide.
0: On ne dit pas, je pagaie, mais, je ne suis pas homosexuel. 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À quoi reconnaît-on le slip de Dark Vador? À son côté obscur. Aux Jeux Olympiques, un Corse remporte la médaille d'or au lancer de marteau. Les journalistes se pressent autour de lui. L'un d'eux lui demande.
3: Comment est née votre passion pour le marteau?
7: Quand j'ai vu cet instrument de travail, je l'ai jeté le plus loin possible.
0: Ce sont deux fous en plein désert qui font le Paris-Dakar. Le premier dit.
3: Il vient de neiger.
0: Le second.
7: Tu crois?
3: Oui, regarde. Ils ont sablé la route.
0: Un homme entre dans une bibliothèque et demande à la préposée.
3: Madame, pouvez-vous m'aider à chercher un livre?
1: Certainement, monsieur. Lequel?
3: L'homme, le sexe fort. Écrit par Émile Girard.
1: Les livres de science-fiction sont au sous-sol, monsieur.
0: Que dit un escargot qui rencontre une limace? Sympa la décapotable. Un pilote d'avion belge arrive à Orly. On lui demande.
3: Quelle est votre position?
7: À l'avant gauche de l'appareil.
0: Deux amis sirotaient tranquillement un café lorsque la sirène des pompiers se mit à retentir. Brusquement, l'un d'eux se leva et dit « Excuse-moi, le devoir m'appelle. Mais tu n'es pas pompier volontaire. Moi non, mais le mari de Sylvie oui. » Deux hommes discutent. L'un dit à l'autre
7: « Ma tub est si grande qu'elle va de A à Z. »
0: L'autre lui répond
3: « Tu regarderas ton clavier. »
0: Une petite fille rentre de l'école et demande à son père.
1: Tu connais la dernière?
3: Non.
1: Bah c'est moi.
0: Un fou en interpelle un autre, qui s'est mis une corde autour de la taille et qui s'est pendu à un arbre.
3: Qu'est-ce que tu fais?
7: Tu vois bien, je me suis pendu.

0: Imbécile, c'est autour du cou qu'il faut mettre la corde, pas autour de la taille. J'ai bien essayé, mais je manquais d'air.
1: 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Une blonde va chez le médecin et dit
2: « Docteur, j'ai mal à l'œil à chaque fois que je bois mon café. »
3: « Ah, voyons ça, tenez. »
2: Elle boit et crie de douleur. Le médecin lui dit alors
3: « Pourquoi vous ne retirez pas votre cuillère avant de le boire ?»
4: Nom, prénom, âge ?
5: Dobrovska, Sofia, 34 ans.
4: Nationalité ?
5: Polonaise.
4: Profession ?
5: Enfin, Michel.
1: Que se passe-t-il quand deux poissons s'énervent? Le ton monte. Une blonde se rend avec une amie à l'hôpital pour faire une échographie. Après l'examen, le médecin dit
3: « Madame, j'ai une grande nouvelle. Vous attendez des jumelles. »
1: La blonde se met à pleurer à chaudes larmes. Son amie lui prend la main.
2: « Mais ne pleure pas comme ça. Des jumelles? Tu te rends compte? C'est merveilleux. »
6: « Oui. Mais moi, je voulais des bébés. »
3: Chef, chef, il y a eu un vol cette nuit au supermarché. On a volé 2000 cartouches de cigarettes et 1500 carottes.
0: Bien. Et vous avez des soupçons?
3: Oui. On recherche un lapin qui tousse.
1: Aujourd'hui, nous sommes encore plus gênés de tousser que de péter. Deux potes gays discutent. L'un d'eux dit
3: « Je viens de me faire licencier de mon poste à la banque de sperme.
0: Mais pourquoi ?
3: Je buvais trop au travail. »
1: Une femme qui se targue d'être très élégante se vante auprès d'une de ses amies.
2: « Moi, je me change 4 fois par jour.
6: J'ai fait comme vous jusqu'à l'âge de 2 ans, désormais je suis devenue propre. »
1: Qu'est-ce que les femmes ont tous les mois et qui ne dure que 3 ou 4 jours? Le salaire de leur mari. Une dame fait des reproches à son boulanger.
2: Je suis désolée de vous le dire, mais votre pain est rassis.
3: Un peu de respect, madame, je faisais du pain avant que vous ne soyez née.
2: Justement, ce que je vous reproche, c'est de ne le vendre que maintenant.
1: 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Dieu demanda à Gou de parler plus fort et depuis Google. Ta mère est tellement petite que quand elle a ses règles, elle se prend les pieds dans le fils du tampon. Un camion de Viagra s'est renversé sur l'autoroute. Il y a eu une queue de 20 km, la police est restée impuissante. À 6h du matin, le téléphone sonne au domicile d'un médecin qui décroche. Un collègue lui dit
7: « On a besoin d'un 4e pour le golf.
8: J'arrive dans 20 minutes. »
1: Sa femme lui demande une fois qu'il a raccroché.
2: « C'est grave ?»«
8: C'est très grave. Il y a déjà 3 médecins sur place. »
1: Devinette, où est-ce qu'il y a le plus de Somaliens en Somalie? Tout dépend du sens du vent.
9: À la sortie de l'école, la maman de Toto l'attend. Où sont les autres?
10: Ils sont tous punis.
9: Mais pas toi, c'est bien.
10: Non, moi je suis renvoyé.
1: Quelle est la différence en Ayrton Senna et Claude François? Aucune. Ils étaient tous les deux bons conducteurs. On ne dit pas « mine de rien », mais « gisement épuisé ». Une touriste visite la tour Eiffel pour la première fois. Elle s'adresse à l'agent de sécurité.
2: « Les gens se jettent-ils souvent d'ici ?»«
3: Non, pas souvent, madame, une seule fois. »
1: Melon et Mélèche dorment à la belle étoile. Melon regarde les étoiles et Mélèche la lune.

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1: Je vous félicite, votre femme est enceinte. Mais c'est impossible, docteur, j'ai bien fait attention. Vous savez, c'est comme sur la route. Vous faites attention mais pas les autres.
2: Un patient en surpoids chez le chirurgien esthétique.
3: Docteur, j'aimerais commencer par enlever mes poignées d'amour.
4: Et si on commençait déjà par enlever les poignées du frigo?
0: Quel est le point commun entre les préservatifs et les pneus neige? Il faut penser à les mettre avant de rentrer dans le cul de l'autre. Que fait une fraise sur un cheval? Tagada tagada.
2: Pourquoi les hommes choisissent-ils toujours des femmes qui pleurent tout le temps sans raison et qui mettent 3 heures pour s'habiller? Ils ne choisissent pas, il n'y en a pas d'autres.
5: Un homme vient de se faire renverser par une voiture. La conductrice sort et dit
6: « Vous avez de la chance, monsieur. Nous sommes juste devant le cabinet d'un médecin. »
4: « Oui, sauf que le médecin, c'est moi. »
0: Pourquoi les claviers français ont-ils 2 fois plus de touches que les claviers américains? Un clavier AZERTY en vaut 2. Pourquoi les canards sont toujours à l'heure? Parce qu'ils sont dans les temps. Un policier demande à un fou assis sur un banc depuis 3 heures.
1: Que faites-vous là? Puisque la terre tourne, j'attends que ma maison passe.
2: La maîtresse demande à Toto. Toto, si tu devais être transformé en chose, que choisirais-tu?
7: J'aimerais être une rivière.
2: Une rivière? Et pourquoi cela?
7: Pour pouvoir suivre mon cours sans quitter mon lit.
0: Le livre intitulé « Plus 750 blagues courtes » est disponible sur Amazon au format Kindle. Une maman dit à son petit garçon
8: « Ne reste pas derrière la fenêtre. Ça fait 1 heure que tu regardes la neige tomber. Tu trouves pas ça monotone, mon petit chéri ?»«
9: C'est pas la neige que je regarde tomber, ce sont les gens. »
2: Un homme sort plus tôt du travail et rentre à la maison. En ouvrant la porte de sa chambre, il trouve sa femme couchée au lit avec le quêteur du village. Il lui demande
7: « Veux-tu bien me dire ce que tu fais avec le quêteur ?»
2: Sa femme lui répond « Quand le quêteur est arrivé ce matin, il m'a demandé si je pouvais lui donner quelque chose dont tu ne te sers plus. »
0: Monsieur et Madame Hissier ont un fils, comment s'appelle-t-il? Paul Hissier, policier. Dans quel pays ne bronze-t-on pas du nez? Au Népal. Un homme un peu gras fait les 100 pas devant une école. La directrice, le voyant faire ça, lui demande.
8: Pardonnez-moi monsieur, vous attendez un enfant?
1: Non madame, je suis gros de nature.
0: Quel est le comble du rugbyman? C'est de plaquer sa femme quand elle a le ballon. Monsieur et Madame Duff ont un fils, comment s'appelle-t-il? John Duff. Un homme se contemple nu devant le miroir et dit à sa femme.
1: 2 centimètres de plus et je serai le roi.
0: Sa femme lui répond.
8: 2 centimètres de moins et tu serais la reine.
0: Vous savez pourquoi les fonctionnaires font leur manif en défilant de République à la Bastille à Paris? Parce que c'est en descente. C'est la fin du monde, il ne reste plus beaucoup de temps avant qu'une météorite s'écrase sur la Terre. Une femme dans un bar se lève, enlève ses vêtements, et dit
8: « J'aimerais me sentir femme une dernière fois. »
0: Alors un homme se lève, retire sa chemise, et dit
1: « Tiens, va me repasser ça. »
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0: Deux amis discutent.
1: Je suis parti en vacances au pôle Nord.
2: Waouh, c'est des paysans, non?
1: Non, des Esquimaux.
0: Devinette, monsieur et madame Branch ont un garçon, comment s'appelle-t-il? Sam Branch. Monsieur et madame en colère ont deux fils, comment s'appellent-ils? Gilles et John, gilet jaune en colère. Dans une brasserie, un serveur demande à un client.
1: Qu'est-ce que je vous sers, monsieur?
2: Une desperados, s'il vous plaît.
1: Je n'en ai plus en ce moment. Je peux vous proposer une corona ou une mort subite.
0: Monsieur et madame Barr ont un fils, comment s'appelle-t-il? Lenny Barr. Monsieur et madame Nass ont une fille, comment s'appelle-t-elle? L'ananas, l'ananas. 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Un homme rentre chez lui avec un jeu à gratter, il demande à sa femme.
1: Chérie, si je gagne le jackpot, tu fais quoi?
3: Je prends la moitié des gains et je te quitte.
0: Le gars gratte son jeu et dit.
1: Génial. J'ai gagné 2 euros. Tiens, prends 1 euro et barre-toi.
0: Un homme va se confesser.
1: Mon père, j'ai fauté avec une femme qui n'était pas la mienne.
2: Était-ce contre son gré, mon fils?
1: Oh non, contre le mur, mon père.
0: Aujourd'hui j'ai vu ET dans mon frigo et il m'a dit, ils sont extraterrestres. Une femme à son mari.
3: Chérie, qu'est-ce que tu préfères? Une femme jolie ou une femme intelligente?
1: Ni l'une ni l'autre, chérie. Tu sais bien que je n'aime que toi.
0: Une femme vient d'accoucher à l'hôpital. Son médecin entre et lui dit.
1: J'ai une bonne et une mauvaise nouvelle.
3: Commencez par la mauvaise.
1: Il est roux.
3: Ah, et la bonne?
1: Il est mort.
0: L'instituteur dicte le sujet de la composition de rédaction.
1: Raconter un match de rugby.
0: Toto passe l'heure le nez en l'air, puis il se lève pour rendre sa copie. Intrigué, le professeur jette un œil et lit.
1: En raison de la pluie, l'arbitre a décidé d'annuler la rencontre.
0: Deux blondes sont en voiture. En consultant l'infotrafic sur son téléphone, la copilote paniquée dit à la conductrice.
3: Fais attention, ils disent qu'il y a une voiture qui roule à contresens sur l'autoroute.
4: Ils se trompent, il n'y en a pas une, mais des centaines.
0: Suite au coronavirus, il n'y a plus que 6 nains avec Blanche-Neige, Hatchoum vient d'être mis en quarantaine. Un Parisien se promène au bord de la mer. Il voit un pêcheur dans une barque et il lui demande.
1: Bonjour. Qu'est-ce que vous pêchez?
2: Je pêche le crabe.
1: Et? Ça mord?
2: Non. Ça pince.
0: Une femme regarde les résultats du loto et s'aperçoit qu'elle a les 6 bons numéros. Folle de joie, elle crie par la fenêtre à son mari, qui est de l'autre côté de la route.
3: Chérie, grouille-toi, on a gagné au loto.
0: L'homme saute de joie, traverse la route en courant et bang, un camion passe et l'écrase. La femme.
3: Yes. Quand la journée est bonne, elle est bonne.
0: 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Lorsque Chuck Norris va au cinéma et que son portable sonne, on met sur pause.
5: Dans le train, le contrôleur dit à une vieille dame.
6: Votre billet est pour Bordeaux, or ce train va à Nantes.
5: Ça c'est ennuyeux, et ça arrive souvent aux chauffeurs de se tromper comme ça ?
0: On ne dit

0: pas, adéquation, mais, y a-t-il des questions ? Une coccinelle fait la course avec ses amis mais au bout d'un moment elle s'arrête et crie aux autres.
1: Attendez, j'ai un point de côté.
0: Pourquoi les blondes ne mangent-elles pas de bananes ? Parce qu'elles ne trouvent pas la fermeture éclair. On ne dit pas, un incompétent, mais, un idiot de petite taille ayant des flatulences.
1: Un esquimau perce un trou dans la glace pour pêcher. Soudain, une voix résonne.
2: Il n'y a pas de poisson ici, monsieur.
3: Hein ? Qui parle ?
2: Le directeur de la patinoire.
0: C'est un homme qui est attaché à un poteau dans une tribu cannibale. Un d'eux s'approche et lui demande.
4: C'est quoi ton nom ?
5: Pourquoi tu me demandes ça ?
4: C'est pour le menu.
0: Un cadre dit à un collègue.
4: Je suis très ennuyé. Ce matin, la patronne m'a dit qu'elle exigeait un rapport sur son bureau pour jeudi à 10h au plus tard. Mais je ne sais pas si c'est moi qui dois apporter le préservatif.
0: C'est l'histoire d'un couple de gays au camping qui fait l'amour tous les soirs. Un matin, l'un va acheter des croissants, et interdit à l'autre de se masturber pendant son absence. À son retour, il découvre la tente recouverte de sperme, et demande ce qu'il s'est passé. Le second lui répond.
5: Tu m'as interdit de me masturber, mais tu ne m'as pas interdit de péter.
0: 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Quelle est la différence entre une tablette de chocolat et une belle-mère ? La tablette de chocolat constipe, et la belle-mère fait chier. Devinette, monsieur et madame Tarambois ont un fils, comment s'appelle-t-il ? Guy Tarambois. Monsieur et madame Oukoy ont deux fils, comment s'appellent-ils ? Ted et Bill Oukoy, Ted et Bill ou quoi ? Quel est le sport le plus fruité au monde ? La boxe, parce que tu reçois une pêche en pleine poire, tu tombes dans les pommes, et tu ne ramènes plus ta fraise. Pourquoi les hommes portent des cravates ? Pour indiquer où se trouve le terrain de jeu. Un chef à son employé.
5: C'est la quatrième fois que vous arrivez en retard cette semaine, que dois-je en déduire ? Que nous sommes jeudi ?
0: Au bar d'une boîte de nuit, Superman discute avec Batman.
5: J'étais au carré VIP et j'ai vu Wonder Woman les jambes écartées. Tu penses bien que j'ai foncé vers elle en vitesse hypersonique, pantalon baissé.
4: Elle a dû être surprise ?
5: Oui, mais pas autant que l'homme invisible.
1: Ce sont les gynécologues qui connaissent les meilleurs coins à champignons. Ce sont deux canards. Le premier dit
2: « On va être en retard ».
1: Le second lui répond
3: « C'est bon, on est dans les temps ».
0: Pourquoi les Belges font-ils leurs courses à quatre pattes ? Pour trouver les prix les plus bas. 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
1: Pourquoi on met une selle sur un cheval ? Parce que si on la met dessous, elle tombe.
0: Qu'est-ce qu'un combat entre un petit pois et une carotte ? Un bon duel. Lundi, je creuse. Mardi, je creuse. Mercredi, je creuse. Jeudi, je creuse. Vendredi, je creuse. Samedi, je creuse. Ok. La blague est plate, mais le trou est profond. Une blonde va chez son psy et lui dit
6: « Toutes les nuits je fais le même rêve. Je suis devant une porte. Je la pousse, je la pousse, je la pousse et elle ne s'ouvre jamais.
5: Ah bon? Et qu'est-ce qu'il y a d'écrit sur cette porte?
6: Tirez.
0: La maîtresse demande.
6: Toto, dans ta rédaction, tu as écrit 3 fois le mot savon avec un S majuscule. Pourquoi?
4: Bah, je pensais que c'était forcément un nom propre.
0: Chez le dentiste.
5: Docteur, combien ça va me coûter pour me faire retirer cette dent?
4: 100 €.
5: 100 € pour quelques minutes de travail? Ben, vous ne vous emmerdez pas, dites-moi.
4: Je peux l'extraire très lentement si vous préférez.
0: Un gars dit à son pote.
5: Quand je mets ce coquillage contre mon oreille, j'entends le bruit de la mer.
4: Et moi, quand je mets un soutien-gorge de ma femme contre mon oreille, j'entends le chant des baleines.
0: Allons ma fille, essuie sa bite et viens. Allons ma fille, essuie sa bite et viens. Une pensée pour les femmes qui ont dépensé 2 000 € pour avoir une bouche pulpeuse et qui désormais la couvrent avec un masque à 1 €. C'est une femme qui rentre à la maison et qui dit à son mari.
6: Tu te rends compte, chérie? Je reviens de chez l'oculiste avec maman. Il paraît qu'elle est presbyte.
5: Ah, ce n'est pas de chance. Déjà qu'elle était casse-couille.
0: Le livre intitulé « Plus 750 blagues courtes » est disponible sur Amazon au format Kindle. Deux faux-monnayeurs ont stupidement imprimé des billets de 300 €. Ils veulent aller dans un magasin pour tester s'ils seront acceptés. L'un d'eux entre dans un débit de tabac et achète un paquet de cigarettes. Il revient vers son camarade et, tout joyeux, déclare.
4: Ça marche. Ils n'ont rien remarqué. Ils m'ont donné les cigarettes et rendu 3 billets de 60 € et 2 de 30 €.
0: Pourquoi est-ce que les vêtements sont toujours fatigués quand ils sortent de la machine? Parce qu'ils sont lessivés. Au salon de l'agriculture, un visiteur interroge un éleveur de vaches qui vient de remporter le grand prix de la qualité du lait.
5: Bravo. Formidable. Mais comment arrivez-vous à obtenir un si bon lait?
4: C'est très facile. Tous les jours, je les motive en leur disant. Bonjour mesdames, alors qu'est-ce qu'on donne aujourd'hui? Du bon lait ou de la bonne viande?
0: Un homme complètement saoul entre dans une église, se dirige en titubant vers le confessionnal et y pénètre. Une minute plus tard, le curé ouvre le Judas et lui demande.
5: Je peux vous aider, mon fils?
4: Ce n'est pas de refus. Il y a du papier de votre côté?
0: Deux voitures s'arrêtent à un feu rouge. Il y a une voiture rouge et une voiture bleue. Dans la voiture bleue un monsieur et dans la voiture rouge une femme. La femme commence à ouvrir sa fenêtre. Bien sûr, le monsieur pour la draguer ouvre lui aussi sa fenêtre puis la femme le regarde et tout à coup elle lui dit.
6: Ah! Toi aussi tu as pété.
0: Devinette. Quel est le comble pour un magicien? D'oublier sa baguette chez le boulanger. Quel est le point commun entre les blagues et les jupes? Les plus courtes sont les meilleures. On peut rire de tout, mais pas à moins d'un mètre de distance. Quel est le point commun entre une femme et un transpalette? Quand on n'a pas tu décharges à la main. Une femme et un homme couchent ensemble. Après avoir terminé, l'homme demande à la femme.
5: Tu es infirmière?
6: Oui. Pourquoi?
5: Tu te laves les mains avant et après.
6: Très drôle. Et toi tu es anesthésiste?
5: Non, pourquoi?
6: Parce que j'ai rien senti.
0: 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Selon la police anglaise, la dépouille d'Amy Winehouse sera transportée en train pour lui offrir 2 derniers rails. Une blonde se rend chez le docteur.
6: Docteur, aidez-moi s'il vous plaît. Chaque fois que je touche ma jambe, ça fait vraiment mal. Quand je touche mon coude, aussi. Et quand je touche ma tête aussi.
0: Le docteur l'examine et lui dit.
5: Mademoiselle, Il semble que votre doigt est cassé.
1: C'est Toto qui rencontre un pote sur le chemin de l'école et lui dit
2: « Je vais avoir un zéro en maths ?»«
3: T'en es sûr ?»«
2: Aussi sûr que 2 et 2 font 5. »
0: Melon et Mélèche jouent au Scrabble. Melon pioche le W et Mélèche le Q. Un ouvrier demande à son patron.
5: Patron, est-ce que le noir est une couleur?
4: Oui, le noir est une couleur.
5: Patron, est-ce que le blanc est une couleur?
4: Oui, le blanc est une couleur.
0: L'ouvrier retourne voir son ami et lui dit.
5: Tu avais raison, tu m'as vendu une télé couleur.
0: Devinette, est-ce qu'une poule peut parler anglais? Yes, chicken. Dieu demanda à Mono de prendre, et Mono prit. Deux gendarmes appellent leur quartier général et demandent à parler à l'officier de garde.
4: Nous avons un problème ici. Une femme vient d'abattre son mari d'un coup de fusil parce que celui-ci a marché sur le carrelage fraîchement lavé.
5: Vous avez arrêté la femme?
4: Non, ce n'est pas encore sec.
0: Chuck Norris a fait le tour du soleil à la nage. Le médecin m'a dit que les bananes c'était bon pour stopper la diarrhée, c'est vrai ça marche. Mais quand tu l'enlèves ça reprend. Le livre intitulé « Plus 750 blagues courtes » est disponible sur Amazon au format Kindle. Monsieur et Madame Les Fleurs ont deux filles, comment s'appellent-elles ? Elsa et Rose, elles arrosent les fleurs.
7: Une blonde mariée à un Écossais est en train de faire la lessive quand son mari arrive.
8: Mais chérie, pourquoi tu découpes mon kilt ?
7: Sa femme lui répond. Parce qu'il est écrit de laver les couleurs séparément.
0: Thomas, 7 ans, demande à sa mère.
4: Pourquoi tu as un gros ventre ?
9: Parce que ton papa m'a donné un bébé.
0: Lorsque son père rentre du travail, le gamin lui demande.
4: C'est vrai que tu as donné un bébé à maman ?
10: Oui.
0: Et le petit Thomas, effondré, dit.
4: Elle l'a mangé.
0: Un Belge rentre dans une maroquinerie et demande.
5: Auriez-vous un portefeuille imperméable ?
4: Imperméable ?
5: Oui, c'est pour y mettre de l'argent liquide.
9: J'ai un ex qui a refait surface.
11: Il t'a raconté quoi ?
9: Oh rien. Ce sont les poids pour le lester au fond de l'eau qui ont dû céder.
0: Un geek n'a pas besoin d'un vaccin, mais d'un antivirus. Un mec arrive en cellule et fait la connaissance de son co-détenu.
12: Salut mon gars, moi c'est Philou, j'ai pris 15 ans pour braquage à main armée.
4: Enchanté, moi c'est Sylvain, j'ai pris perpétuité parce que j'ai niqué des poussins.
12: Tu te fous de moi ? Comment ça se fait que tu prends perpète pour ça ?
4: J'étais leur entraîneur au football.
0: Devinette, que dit une blonde quand on lui souffle dans l'oreille ? Merci pour le plein.
5: Une fille à sa mère.
9: Maman, pourquoi j'ai des poils qui poussent entre les jambes ?
0: C'est normal, c'est ton petit singe qui grandit.
5: La petite fille va voir sa sœur et lui dit.
9: Tu sais, j'ai mon petit singe qui grandit.
11: C'est bien le mien, il mange déjà des bananes.
0: La maîtresse questionne ses élèves.
9: Quand je dis, je suis belle, c'est à quel temps ?
0: Un élève.
4: Peut-être au passé.
0: 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Un homme, le nez plein de sang, entre dans une pharmacie.
5: Est-ce que vous auriez une petite compresse, s'il vous plaît ?
0: Le pharmacien lui répond d'un air vexé.
4: Non, j'en ai une grande consus.
0: Quel est l'animal le plus connecté ? Le port USB.
7: Un gars voit un pote assis à la terrasse d'un café devant un demi. Il lui

0: Dis.
1: Salut, comment ça va? Oh, le médecin m'a conseillé de surveiller ma consommation d'alcool. Ah, et alors? Alors je ne quitte pas ma bière des yeux.
2: Un Belge rentre dans un magasin de musique.
3: Bonjour, je voudrais cette trompette rouge et cet accordéon blanc.
4: Je veux bien vous vendre l'extincteur mais le radiateur je ne peux pas, il est fixé.
2: Ma femme me dit que côté sexe, je suis un athlète olympique. Je suis bonne une fois tous les 4 ans. Melon et Mélèche vont au bal. Melon regarde les roqueuses et Mélèche les valseuses.
4: Docteur. Dès que je suis à mon travail, au bout de 10 minutes, je dors. Ça ne peut plus durer, docteur.
3: Tiens, tiens, et vous travaillez où exactement?
4: Aux abattoirs de la ville.
3: Ça alors, et vous vous endormez en assommant les bœufs?
4: Pas des bœufs, docteur, mais des moutons. Et puis, je ne les assomme pas. C'est moi qui les compte.
2: Quelle est la différence entre un vieux et un pénis? Tu n'as pas besoin de secouer le vieux pour qu'il bave. Deux pénis se croisent dans les couloirs de l'université. L'un dit à l'autre.
4: Tu m'as l'air bien tendu ce matin.
3: Normal, je passe mon oral tout à l'heure.
2: Que boit un vampire en soirée? Du champagne. Santé. Le livre intitulé « Plus 750 blagues courtes » est disponible sur Amazon au format Kindle. Une blonde raconte.
5: J'avais 15 ans. C'était à la campagne. Dans une estafette avec deux copains. Pendant que j'en suçais un, l'autre me.
2: Le directeur des ressources humaines la coupe.
4: Mademoiselle, quand je vous ai demandé de me parler de votre première expérience, je parlais de votre expérience professionnelle.
2: Devinette, pourquoi les éléphants se déplacent-ils en troupeau compact? Parce que c'est celui du milieu qui a la radio. Que fait une blonde quand il y a un orage? Elle se met à la fenêtre pour être prise en photo. La maîtresse demande à Toto.
5: Toto, si ta maman met 6 euros dans ta poche pour aller acheter du pain, et qu'en cours de route tu en perds 2, qu'est-ce que tu as dans ta poche?
3: Bah, un trou.
2: Devinette, qu'est-ce qu'un tennisman adore faire? Rendre des services. Une femme remarque son mari debout sur la balance, en train de se peser, en tentant bien que mal de rentrer son ventre le plus possible. Elle lui dit
5: « Même si tu essaies de rentrer ton ventre, je ne pense pas que ça t'aide en quoi que ce soit. »
4: « Bien sûr que ça m'aide, c'est la seule manière de voir les chiffres sur la balance. »
2: Comment dit-on ménopause en anglais? Game over. C'est un petit Indien qui demande à son père.
3: Papa, pourquoi les Français ils ont des prénoms courts alors que nous on en a des longs?
2: Son père lui répond.
4: Ta sœur s'appelle Soleil couchant sur la vallée, parce que quand elle est née, il y avait un soleil qui se couchait sur la vallée. T'as compris, préservatif troué.
2: Deux homosexuels fêtent leur 1 an de Pax.
4: Ce soir c'est champagne, vaseline.
3: Mince, on n'a plus de vaseline.
4: Alors ce sera champagne, cul sec.
2: J'ai trouvé la fève dans la galette des rois en croquant dedans. Du coup demain je vais chez le dentiste chercher ma couronne. 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Deux types se promènent dans la rue. Ils passent devant un chien en train de se lécher les roubignoles. L'un dit « Oh, dis donc, qu'est-ce que j'aimerais pouvoir faire pareil ?» L'autre répond « Attention, caresse le avant, il est peut-être méchant. » Toto demande à son père.
4: « Papa, pourquoi tu as épousé maman ?»
3: Ah, toi aussi tu te poses la question ?

0: En visite chez sa fille, une femme demande à son gendre.
1: Ça vous dérange si je fume?
2: Non, je m'en fous. Vous pouvez même brûler.
0: Si vous voulez économiser un peu d'argent, c'est peut-être le bon moment d'annoncer à vos enfants que le Père Noël n'a pas survécu au Covid-19.
3: Papa, c'est quoi l'empathie?
2: C'est la capacité qu'on a à se mettre à la place des autres.
3: Comme toi sur les places pour les handicapés?
0: Quel organe du corps humain est plus léger que tout autre? Il s'agit du sexe masculin. Une simple pensée le soulève. Pourquoi les Français enlèvent-ils leurs lunettes avant de faire un alcotest? Ça fait déjà 2 verres de moins. Une blonde rencontre des amis qui promènent leur nouveau-né. Elle leur dit.
1: Il est mignon comme tout. Votre bébé. Il est déjà baptisé?
4: Nous allons le baptiser samedi prochain.
1: Samedi prochain? Quel drôle de prénom.
0: Une blonde et une brune veulent prendre un ascenseur. La blonde se poste devant et crie.
1: Ascenseur.
0: La brune la regarde et lui répond.
4: Mais enfin, il faut appeler l'ascenseur avec le doigt.
0: La blonde acquiesce, met le doigt dans sa bouche et dit.
1: Achincheur.
0: Un jeune homme rentre chez le boucher et lui dit.
2: Bonjour monsieur. Je voudrais la main de votre fille.
0: Le boucher répond.
3: Avec ou sans eau.
0: 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Comment appelle-t-on un chat tout-terrain? Un 4x4. Un mari rentre chez lui à 7h du matin. Son épouse, les poings sur les hanches, lui crie dessus.
1: Peux-tu me donner une seule bonne raison de rentrer à cette heure-ci?
2: Oui, le petit déjeuner.
0: Si un avocat n'est pas cru, c'est que son client est cuit. Melon et Mélèche attrapent une abeille. Melon lui arrache les pattes et Mélèche le dard. Quelle est la différence entre un prof qui part en retraite et un tampax? Aucune. Ils quittent tous les deux le corps enseignant. Qu'est-ce qui différencie une informaticienne en jupe d'une informaticienne en pantalon? Le temps d'accès. Qu'est-ce qu'une carotte dans une flaque d'eau? Un bonhomme de neige en été. Deux enfants se retrouvent. L'un dit à l'autre.
3: Tu m'avais donné ta parole, et tu ne l'as pas tenue.
2: Je ne pouvais pas la tenir, puisque je te l'avais donnée.
0: Il y a deux steaks qui discutent.
2: Je crois qu'on peut encore s'échapper.
3: Non, c'est bon, on est cuit.
0: Comment appelle-t-on un chat tombé dans un pot de peinture le jour de Noël? Un chapin de Noël. Le livre intitulé « Plus 750 blagues courtes » est disponible sur Amazon au format Kindle. Qu'est-ce qui est vert et qui se déplace sous l'eau? Un chou marin. Hier, ma femme m'a fait un truc avec sa bouche que les hommes adorent, elle l'a fermé. Monsieur et Madame Tar ont une fille. Comment s'appelle-t-elle? Maggie, Maggie Tar. La maîtresse demande à Toto.
1: Pourquoi arrives-tu toujours en retard à l'école?
3: C'est à cause du panneau, maîtresse.
1: Quel panneau?
3: Celui où il est écrit, ralentir école.
0: Ta mère est tellement poilue que quand elle promène le chien, c'est elle qu'on caresse. Une jeune maman à son pédiatre.
1: Docteur, j'ai acheté le livre que vous m'avez conseillé. Il est indiqué page 56. Quand bébé a fini son biberon, lavez-le à l'eau bouillante et nettoyez l'intérieur avec un goupillon.
2: Oui, et alors?
1: Alors? Mon bébé n'apprécie pas du tout ce traitement.
5: Monsieur Martin rentre chez lui à l'improviste et découvre sa femme au lit avec son meilleur ami.
6: Jean, ça alors, moi j'y suis obligé, mais toi?
0: Le seul qui puisse avoir le dernier mot avec une femme, c'est l'écho. Pourquoi les femmes n'ont-elles pas de zizi? Parce que dès qu'on leur enfile un pour quelques minutes, elles deviennent hystériques.
1: Deux amis discutent.
7: J'ai envie d'aller à New York comme l'année dernière.
8: Waouh! T'étais à New York l'année dernière?
7: Non, j'avais envie aussi.
0: Le livre intitulé « Plus 750 blagues courtes » est disponible sur Amazon au format Kindle. On ne dit pas « un par un », mais « chacun son tour ». Dans un hôpital, deux fous jouent aux cartes. Soudain, une infirmière arrive avec une seringue. L'un des deux fous s'écrie.
2: Tiens, voilà la dame de pique.
0: On ne dit pas, un potager, mais, un vieil ami. Une femme va dans une pharmacie, achète pour 300 euros de produits amaigrissants. Elle demande au pharmacien.
1: Vous pensez que je vais perdre combien avec ça?
0: Le pharmacien répond alors.
2: Bah, 300 euros.
0: Un écolier rentre chez lui et raconte sa journée à son père.
3: On a eu un contrôle surprise ce matin.
2: Et qu'est-ce que ça a donné?
3: Bah, ça a marché. J'étais vraiment surpris.
0: C'est un homosexuel qui va se faire tatouer une Ferrari sur le sexe. Le tatoueur lui demande.
2: Vous ne voulez pas que je vous fasse un tracteur sur les couilles aussi?
3: Pourquoi donc?
2: Bah quand la Ferrari sera dans la merde, vous serez bien content d'avoir un tracteur.
0: Le courage, c'est de rentrer sous au milieu de la nuit, de voir ta femme qui t'attend avec un balai en main et lui demander.
2: T'es encore en train de nettoyer ou tu t'envoles quelque part?
5: Un bec qui essaye de saluer son capitaine.
6: Mon caca, pipi. Caca pipi. Allez corvée de chiottes.
0: Une femme demande à son mari. Tu as couché avec combien de femmes avant moi? 3. Avec toi ça fera 4. Oh c'est peu. J'imaginais plus. Ouais je sais, ça a été une petite journée aujourd'hui. Si tu mets ceux qui brassent de l'air d'un côté, et ceux qui te le pompent de l'autre. Tu as la clim gratuite. 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Une blonde se rend à la mairie pour des papiers administratifs. La préposée lui demande.
1: Vous avez des enfants?
9: Oui. J'en ai 6.
1: Ils sont tous du même lit?
9: Non. Il y en a 3 du lit, 2 du canapé et 1 de la Clio.
0: Une petite fille arrive à l'école avec un gros bandage autour de la tête. Surprise et inquiète, la maîtresse lui demande.
1: Mais que t'est-il arrivé?
9: Une abeille m'a piqué.
1: Mais c'est un bandage énorme pour une petite piqûre.
9: Papa l'a tué avec sa pelle.
0: Qu'est-ce qu'un yaourt dans une forêt? Un yaourt nature. Une mère dit à son garçon.
1: N'oublie pas que nous sommes sur Terre pour travailler.
3: Bon, alors moi, plus tard je serai marin.
5: Un voyageur dîne dans le troquet d'un petit village. Quand on lui apporte la note, il s'étonne, car on lui a facturé 40 euros une simple omelette de 4 œufs. Il demande.
6: Dites-moi, ils sont si rares que ça les œufs dans votre région, pour être aussi chers? Non, monsieur, ce ne sont pas les œufs qui sont rares, ce sont les clients.

0: Dès le lever du jour, un garçon sort de chez la fille qu'il a draguée la veille au soir. Encore tout excité, la fille se penche à la fenêtre et lui demande
1: « Au fait, c'est quoi ton téléphone ?»
0: Le gars fouille dans sa poche, sort le téléphone et répond
2: « Un Nokia ».
0: Une blonde appelle une pizzeria et passe sa commande. Le serveur lui demande
2: « Votre pizza, je la coupe en 4 ou 8 parts. »
1: « Oh, 4 ? Je n'aurai jamais assez faim pour manger 8 parts. »
0: Quand il meurt, le chien monte au ciel en ex-cabo. Comment appelle-t-on une blonde qui ne comprend rien à l'informatique? Une e-conne. Un couple de randonneurs est à la campagne. La femme dit à son mari.
1: Chéri, ce paysage me laisse sans voix.
2: Parfait. Nous camperons ici.
0: 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Deux mecs sont en train de se clasher.
3: Ton pénis, il est aussi petit qu'un tic-tac.
2: C'est pour ça que ta mère a toujours bonne haleine.
0: C'est un général qui inspecte ses troupes. Il s'arrête devant un soldat et lui demande.
2: Alors, comment trouvez-vous l'armée?
3: L'armée c'est comme les poils, mon général, j'en ai plein le cul.
2: Eh bien soldat, tes permissions c'est comme mes couilles, elles sont suspendues.
0: C'est l'histoire d'une frite qui voulait aller à la piscine mais elle n'avait pas son maillot.
4: Maman, j'ai mal aux yeux. Il faut que tu m'emmènes chez le ziotiste.
0: Mon petit, on ne dit pas un ziotiste, mais un oculiste.
4: Mais, maman, c'est pas là que j'ai mal.
0: Monsieur et Madame Assine ont un fils, comment s'appelle-t-il? Marc Assine, Marc Assin. Un homme demande à Dieu.
2: Seigneur, pourquoi cette femme est si belle?
3: Pour que tu puisses l'aimer.
2: Alors pourquoi est-elle aussi conne?
3: Pour qu'elle puisse t'aimer.
0: On ne dit pas, Hélène Ségara, mais, Hélène s'est perdue. Un jour, Chuck Norris a perdu son alliance. Depuis c'est le bordel dans les terres du milieu. Un fils parle à ses parents.
3: Maman, papa, j'ai décidé de vivre seul à présent.
1: C'est une super nouvelle.
3: Je sais, vos valises sont dehors.
0: Deux amis discutent.
2: T'as déjà vu des courgettes chanter?
3: Non, mais j'ai déjà vu des carottes râpées.
0: 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Un gars est condamné à la chaise électrique. Il demande au maton.
2: Qu'est-ce que vous allez me faire?
3: Du calme? Asseyez-vous sur cette chaise, on va vous mettre au courant.
0: Je n'ai jamais compris pourquoi le 31 mai est la journée sans tabac alors que le lendemain c'est le 1er juin. 1er juin. Deux copines font du shopping. La blonde dit à la brune.
1: Tiens, on va entrer dans ce bureau de tabac. Pour la Saint-Valentin, je vais acheter une pipe à mon homme.
4: Je ne savais pas qu'il fumait?
1: Pas encore, mais je crois qu'il veut s'y mettre, depuis le temps qu'il m'en réclame une.
0: Melon et Mélèche mangent du poulet. Melon prend la cuisse et Mélèche le croupion. Deux blondes sont penchées sur le pneu avant de leur voiture.
1: Tu as vu, le pneu est dégonflé.
4: Oh mince, entièrement?
1: Non seulement le bas.
0: Quelle est la différence entre un bachelier et un homme marié? Le bachelier rentre chez lui, regarde ce qu'il y a dans le frigo, et va dans son lit. L'homme marié rentre chez lui, regarde ce qu'il y a dans le lit, et va voir le frigo.

0: Cette Adèle, elle a trop mangé de charcuterie, et du coup, elle est morte Adèle. Une femme se confie à une amie. J'ai collé un sublime poster d'Adriana Carambeu à l'intérieur de la porte de mon frigo. Comme ça, quand j'ai une petite faim et que j'ouvre le frigo, je vois le corps que je rêve d'avoir, et je referme la porte aussitôt. Mais c'est génial. Et ça marche? Oui, j'ai perdu 3 kilos, mais mon mari en a pris 10. Quand Chuck Norris se fait flasher en voiture, c'est la police qui reçoit l'amende.
1: Papa, il paraît qu'en Afrique et dans certains pays, les hommes ne connaissent leurs femmes que le jour du mariage. C'est vrai?
2: Mais, c'est vrai dans tous les pays du monde, mon fiston.
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3: Un gynécologue sort de la salle d'accouchement en disant
4: « Je viens de faire un 3-9-1 ».
3: Comme on l'interroge sur cette formule, il explique
4: « 3 minutes de plaisir, 9 mois d'attente et une bouche de plus à nourrir ».
0: Dans un bureau de fonctionnaire, il n'y a que le bois qui travaille. Que dit une bière quand elle tombe dans l'eau ? Je ne sais pas nager. Le Premier ministre aurait, paraît-il, l'intention de faire appliquer les 35 heures dans la fonction publique et ce, progressivement. En effet, les fonctionnaires verraient leur temps de travail hebdomadaire passer de 30 à 31 heures, puis 32. Jusqu'à 35 heures.
1: Hier, je voulais aller au restaurant, mais on m'a refusé l'entrée.
2: Ah, et qu'as-tu fait, alors ?
1: Bah, j'ai quand même pris le plat et le dessert.
0: Devinette, pourquoi n'ont-ils pas de glaçons en Belgique ? Parce qu'ils ont perdu la recette.
5: Allô, belle maman, dites-moi. Quand un enfant a fait caca, c'est le papa ou la maman qui doit le changer et le nettoyer ?
6: Mais enfin, Sophie, je vous l'ai déjà répété 100 fois. C'est le rôle de la mère, ce genre de tâche.
5: Très bien, alors venez en vitesse, s'il vous plaît. Votre fils est bourré et il a chié dans son froc.
0: Ta mère est tellement grosse qu'elle ne porte plus des slips petit bateau mais gros paquebot.
4: Chérie, j'ai un problème.
3: Ne dis pas, j'ai, mais, nous. Nous sommes en couple, on partage tout.
4: Ok, alors nous avons mis la voisine enceinte.
0: Un policier interroge une blonde.
1: Pourquoi rouliez-vous à 20 km/h sur l'autoroute ?
5: Bah, parce qu'il était écrit à 20.
1: Et pourquoi votre amie tremble-t-elle ainsi ?
5: Bah, sûrement parce qu'on vient de quitter la 320.
0: 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On ne dit pas, le dernier délai, mais, le plus nul des moches. Deux poules discutent entre elles. L'une dit à l'autre.
5: Mes œufs sont plus gros que les tiens, et sur le marché ils se vendent 50 centimes de plus.
0: L'autre poule lui répond.
6: Tu crois vraiment que pour 50 centimes je vais me casser le cul ?
0: Deux blondes jouent aux échecs. Avant de commencer, la première demande.
5: Tu as les règles en tête ?
0: La seconde lui répond.
6: Pourquoi ? Je saigne du nez.
0: Ta mère est tellement pauvre que ce sont les pigeons qui lui jettent du pain. Quel est le comble du professeur de musique ? De mettre des mauvaises notes à ses élèves. Les pompes funèbres appellent une veuve après l'incinération de son mari.
1: Madame Dupont, on a un problème. Le cercueil de votre mari s'est entièrement consumé, mais son corps est intact. C'est incompréhensible. Avez-vous une idée ?
5: Non. Enfin, Si, il prenait des anti-inflammatoires depuis 30 ans.
0: Une blonde appelle son copain.
5: Je n'arrive pas à démarrer la voiture.
1: Je te l'ai déjà dit 100 fois, que lorsque ce n'est pas moi qui conduis, tu dois te mettre à gauche.
0: Devinette. Quel est le seul arbre qui ne pousse pas en Corse? Le bouleau. Un médecin demande à l'une de ses patientes blondes.
1: Pourquoi mettez-vous de l'insecticide dans vos chaussures?
5: Parce que j'ai des fourmis dans les pieds.
3: Pour éviter qu'une chienne fasse des bâtards, son maître lui met de l'essence sur le corps. Les chiens ne s'en approchent plus. Un jour, on oublie de la badigeonner. Le gamin accourt vers son père et lui dit
4: « Papa, la chienne est tombée en panne d'essence et elle se fait remorquer. »
0: 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Pourquoi l'iPhone 6 se plie-t-il? Parce que l'Apple Store. Qui pisse loin ménage ses chaussures. Comment un développeur tente-t-il de réparer sa voiture lorsqu'elle a un problème? Il sort de la voiture, ferme toutes les fenêtres, retourne dans la voiture, et essaie de redémarrer. Dans un restaurant, un client demande à la serveuse.
1: Qu'est-ce que vous avez?
5: J'ai une poitrine de poulet, une cervelle d'agneau, et des pattes de cochon.
1: Non mais ce que je veux, c'est le menu.
0: Deux ouvriers ont été surpris dans la cabane de chantier en flagrant délit de sodomie. Le contremaître les a virés sur le champ. Mais ils ont eu gain de cause au prud'homme. On ne peut pas licencier des salariés qui se défoncent le cul au boulot. C'est syndical. La maîtresse interroge Toto.
5: Avec quel accessoire peut-on faire de la compote?
1: Avec une lime, madame.
5: Mais pourquoi une lime?
1: Bah hier soir, ma mère a dit à mon père. Arrête de me limer le cul, il va finir en compote.
0: Ta mère est tellement grosse qu'elle a décroché le rôle de la grosse pierre roulante au casting d'Indiana Jones. Mon cordonnier me dit qu'il n'est pas curieux et pourtant il se mêle de tout. Deux vis parlent d'un tournevis.
5: Oh celui-là, quel beau gosse.
6: Il nous a bien fait tourner la tête.
0: Savez-vous pourquoi les cultivateurs disent des gros mots à leurs tomates? Pour les faire rougir. 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Les hommes sont comme les pruneaux, tu les suces le matin et ils te font chier toute la journée. Quel métier peut exercer un homme sans bras ni jambes? Boudin de porte. Que fait un Pikachu qui pète dans l'eau? Des bulles bizarres.
2: Laissez-moi vous dire, monsieur le juge, que les propos de ma femme sont ridicules. Toutes les femmes apprécieraient d'avoir un mari qui leur ouvre la portière de la voiture par galanterie.
1: Peut-être, monsieur, mais à 90 à l'heure, on ne peut plus parler de galanterie.
0: Melon et Mélèche sont à la pêche. Melon pêche le thon et Mélèche la raie.
7: Quel est l'arbre préféré du chômeur? Le bouleau?
0: Ce sont une tasse et un bol qui discutent en sortant du lave-vaisselle.
1: J'ai bu la tasse.
2: Pas de bol.
0: Quel est le point commun entre la sodomie et les choux-fleurs? Même avec du beurre, les enfants n'aiment pas. Dieu demanda à Mara de donner, et Maradona. C'est l'histoire d'un fou qui court autour d'une plaque d'égout en chantant.
2: 28, 28, 28, 28.
0: Un passant s'interroge et va regarder la plaque d'égout. Le fou le pousse et se met à chanter.
2: 29, 29, 29, 29.
0: 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Un pénis, c'est comme un fil à coudre, ça rentre mieux dans le trou une fois que tu as léché le bout. Dieu demanda à l'ustu de croire et l'ustu cru. Un conseiller d'orientation demande à un jeune.
1: Que souhaiteriez-vous faire plus tard ?
2: Médecin, peintre artistique ou peut-être laveur de carreaux.
1: Si je comprends bien, vous n'êtes pas vraiment fixé ?
2: Bien sûr que si, la seule chose qui m'intéresse, c'est de voir des femmes à poil.
0: Un conducteur grille un feu rouge et se fait arrêter par un policier.
2: Dites donc, vous n'avez pas vu le feu rouge ?
1: Excusez-moi monsieur l'agent, je suis daltonien.
2: Et alors, il n'y a pas de feu rouge en Daltonie ?
0: Qu'est-ce qu'une babysitter ? C'est une adolescente qui doit se comporter comme une adulte, pour que des adultes puissent se comporter comme des adolescents. Un prêtre sonne chez les parents du petit Antoine, qui ouvre la porte. Le prêtre dit
1: « Je t'apporte clarté et lumière. »
0: Antoine appelle sa mère.
2: « Maman, c'est EDF. »
0: Qu'est-ce qui fait ses 8 heures par jour dans l'administration ? La machine à café. Ce matin, j'ai ouvert mon armoire et j'ai raconté une blague à mes vêtements. Ils étaient pliés. Un homme rencontre un de ses copains qui fait une tête d'enterrement.
1: Tu as perdu quelqu'un ?
2: Non, c'est même le contraire, je vais être père.
1: Et c'est pour ça que tu fais une gueule pareille ?
2: Oui, je ne sais pas comment l'annoncer à ma femme.
0: Un couple s'engueule copieusement. À un moment, l'homme commence à fatiguer, et sa femme se rend compte qu'elle prend le dessus. Elle lui dit
5: « Et maintenant ? Je te prierai de changer de ton. »
1: « Ah bon ? Tu veux vraiment divorcer ?»
0: Le livre intitulé « Plus 750 blagues courtes » est disponible sur Amazon au format Kindle.
7: Un patient à son médecin.
8: « Docteur, on a calculé que j'avais un quotient intellectuel de 52 et je ne comprends vraiment pas pourquoi. »
9: « Il est normal que vous ne compreniez pas. »
0: Quelle est la différence entre une femme et un avocat ? Pour plaider une cause, l'avocat met sa robe alors que la femme l'enlève. Comment s'appelle la grand-mère des terroristes ? Mamie Traillette. Un couple se dispute violemment. Excédé, la femme s'écrie.
5: J'aurais mille fois mieux fait d'épouser le diable, plutôt que toi.
1: Alors ça, c'est impossible.
5: Et pourquoi donc ?
1: Le mariage entre frères et sœurs est interdit.
3: Une blonde rentre dans une pharmacie. Un comprimé de Doliprane, s'il vous plaît. Nous ne les vendons qu'en boîte. Oh la sotte, j'en sors justement.
0: Comment s'appellent les parents de l'homme invisible ? Les transparents.
3: Une blonde demande à la concierge. Est-ce qu'un monsieur Levaux habite cet immeuble ? Non, je n'ai pas de monsieur Levaux, mais j'ai un monsieur Leboeuf. Ça pourrait être lui, car ça fait 5 ans que je ne l'ai pas vu.
0: Un homme fantasme sur Brigitte Bardot. Pour lui faire plaisir, son épouse décide de se faire tatouer un B sur chaque fesse pour son anniversaire. Le soir, elle se déshabille, baisse sa culotte et lui exhibe son postérieur.
5: Tu as vu mon chéri ?
2: Qui c'est ce Bob ?
0: Deux anges bavardent.
1: Quel temps fera-t-il demain ?
2: Nuageux.
1: Chouette, on va pouvoir

0: Asseoir.
1: Un type seul chez lui le soir, va dans sa chambre, sort un penthouse et se masturbe furieusement. Ensuite, il va dans sa cuisine, sort du frigo une bouteille de Badois et en avale une bonne rasade. Puis il s'écrie.
0: Après les femmes, le champagne.
1: Le livre intitulé « Plus 750 blagues courtes » est disponible sur Amazon au format Kindle. C'est un homosexuel qui va chez le charcutier. Il demande
2: « Un saucisson sec, s'il vous plaît. »
1: Le charcutier lui demande
3: « Entier ou je vous le coupe en rondelles ?»«
2: Non, entier voyons, vous avez pris mon cul pour une tirelire ?»
4: Qu'est-ce qui pleure quand on lui tourne la tête ? Un robinet ?
1: Pourquoi le film Constipé n'est pas au cinéma ? Parce qu'il n'est pas encore sorti. Qu'est-ce qu'une voyante qui lit dans le sucre en poudre ? Une extra-glucide. Une très belle femme frappe à la porte de son voisin et lui dit :
4: J'ai une envie folle de m'amuser, de me saouler et de faire l'amour toute la nuit. Êtes-vous occupé ce soir ?
1: Le voisin tout heureux répond :
3: Non.
4: Alors ? Vous pouvez garder mon chien ?
1: Si tu étais un sandwich McDo, tu serais le Magnifique. Quelle est la différence entre un commissariat et de la lessive ? Dans la lessive, il y a au moins 3 agents actifs. Chuck Norris ne porte pas de montre. Il décide de l'heure qu'il est. On ne dit pas « Yougoslave », mais « Hugo prend sa douche ». Une femme sort de la salle de bain. Elle demande à son mari.
4: « Comment tu me trouves ce matin ? Bien ou moche ?»«
3: Les deux. »
4: « Comment ça ? Les deux ?»«
3: Tu es bien moche. »
1: Le livre intitulé « Plus 750 blagues courtes » est disponible sur Amazon au format Kindle. À la pharmacie.
4: Voici vos préservatifs, monsieur. Désirez-vous un sac ?
3: Non, merci. Elle n'est pas si moche.
1: Deux amis discutent.
3: Tu sais que ta femme ne met pas de culotte ?
2: Qui c'est qui te l'a dit ?
3: Mon petit doigt.
1: Une blonde rejoint son copain au lit, et lui demande.
4: Je ne connais pas la sodomie, et j'aimerais bien essayer. Tu es d'accord ?
3: Oui, je veux bien. Mais as-tu lubrifié ?
4: Non. Je ne connais pas cette odeur.
1: Une jeune femme, nue, prend un bain de soleil dans son jardin. Un piaf se pose sur sa poitrine. Surpris par la chaleur des lieux, il se laisse glisser entre les deux seins où il se blottit. Il appelle sa piafette pour lui faire profiter de ce refuge. Un hérisson, qui passe par là, demande au piaf.
2: « Mais que faites-vous là, tous les deux ?»«
3: Bah, tu vois bien, nous nichons. »
1: Sur une île, deux naufragés discutent.
2: « L'autre jour, je suis tombé sur une lampe. En la frottant, un génie en est sorti et m'a accordé un vœu.
3: La chance. Que t'a-t-il accordé ?
2: Il m'a proposé de choisir entre un gros pénis ou une excellente mémoire.
3: Et alors ?
2: Je ne me souviens plus de ce que j'ai choisi.
4: Comment appelle-t-on un chien qui fait de la magie ? Un labracadabrador.
1: Quel est le point commun entre un pneu usé et 365 préservatifs usagés ? It's a good year.
5: Pourquoi Jésus ne pouvait pas mettre de suppositoire ? Parce que les voies du Seigneur sont impénétrables.
1: Si tu caresses Antonio, alors Antonio Banderas. Deux blondes papotent pendant une pause. La première demande à l'autre :
4: Tu fumes après l'amour ?

0: Moi, je veux bien que l'hôtel héberge le Tour de France, mais dites au coureur d'arrêter de pisser dans le jardin.
1: Dieu demanda à Bana de nier, et Banania. Quel est le comble pour un serrurier? Mettre la clé sous la porte. Ozo.
0: Monsieur, monsieur, votre belle-mère est tombée dans le bassin des crocodiles. Ce sont vos crocodiles? Alors vous n'avez qu'à les sauver vous-même.
1: Quelle est la différence entre un chien provincial et un chien parisien? Le chien provincial a le trou du cul sous la queue et le chien parisien a le trou du cul au bout de la laisse. Un homme voit une petite fille pleurer au bord d'une falaise.
0: Pourquoi pleures-tu, petite?
2: Ma mère et mon père sont tombés de la falaise.
1: L'homme ouvre sa braguette.
0: Ce n'est vraiment pas ton jour de chance. Avant je croyais, maintenant je suis fixé.
1: Jésus. Le mariage ce n'est pas la mère à boire mais la belle-mère à avaler. Constatation sur les hommes, les chômeurs jouent au basket. Les ouvriers au foot, les cadres au tennis. Les cadres supérieurs au squash. Les patrons au golf. Conclusion, plus leur situation est élevée, plus leurs boules sont petites. En Chine, on pleure quand on meurt, et on rit quand on naît. 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Ta mère est tellement radine que quand elle va aux toilettes, elle utilise les deux côtés du papier toilette. C'est l'histoire d'un cheval qui s'appelle Terus et chaque fois qu'on monte dessus ça fait ouh Terus. Pourquoi n'y a-t-il pas de maladie vénérienne dans les Balkans? Parce que les Yougoslaves l'habitent.
0: Hier soir, quand je suis rentré à la maison, ma femme n'était pas encore arrivée. Pour lui faire plaisir, j'ai mis un CD de son chanteur préféré, puis je lui ai fait couler de l'eau chaude, et j'ai ajouté plein de mousse dans l'eau. Ainsi, lorsqu'elle est arrivée, tout était prêt pour qu'elle puisse faire la vaisselle.
1: Comment un Belge fait-il pour mettre du texte en italique dans Word? Il penche l'écran. Un homme, au lit avec sa femme, lit un magazine. L'homme envoie sa main sous la jupe de sa femme. Elle lui demande.
2: Mais qu'est-ce que tu fais?
1: Il lui répond.
0: Du calme, je ne fais que mouiller mes doigts pour tourner la page.
1: Un vendeur de journaux hurle sur le trottoir.
3: Dernière édition, une nouvelle escroquerie, déjà 56 victimes.
1: À ce moment, un homme s'arrête, achète le journal et l'ouvre. À l'intérieur, il n'y a que des pages blanches. Et là, le vendeur repart de plus belle.
3: Dernière édition, une nouvelle escroquerie, déjà 57 victimes.
1: Deux asticots se retrouvent dans une pomme.
0: Tiens. Je ne savais pas que vous habitiez le quartier.
4: Un prêtre entre dans un McDonald's.
5: Bonjour, je voudrais un menu enfant s'il vous plaît.
4: Le serveur.
5: Frites et coca?
4: Le prêtre.
5: Non, juste l'enfant, merci.
1: C'est une fille qui demande à sa meilleure amie.
2: Dis, tu me conseillerais quoi comme contraceptif?
6: Un démaquillant.
1: 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C'est l'histoire d'un kangourou qui s'appelle Douyou. Il saute jusqu'à tomber sur un cactus. Un touriste anglais arrive alors et lui demande.
0: Do you speak English?
1: Douyou répond.
3: Non. Douyou se pique les fesses.
1: Un accident de bus belge a fait 40 morts. 20 dans l'accident et 20 dans la reconstruction.

0: prostitution. Pourquoi la plupart des fonctionnaires portent-ils des lunettes? Pour éviter de se crever un œil avec un stylo lorsqu'ils s'endorment au bureau. Deux Portugais jouent aux cartes.
1: À tout pic. Pourtant, Yémé suis rasé.
0: Toto avoue à ses parents.
1: Vous aviez raison, c'est vrai que la télé entraîne la violence.
0: Son père lui demande.
1: Qu'est-ce qui te fait dire ça? À chaque fois que je l'allume, vous me criez dessus.
2: Oh, il est moche ce gamin.
1: C'est mon fils.
2: Oh pardon? Je ne savais pas que vous étiez son père.
1: Je suis sa mère.
0: Un enfant dit à sa mère.
1: Maman, pourquoi hier soir je t'ai vu sauter sur le ventre de papa?
2: C'est parce que papa a un gros ventre et j'essaie de l'aplatir.
1: Oui, mais cela ne sert à rien, car tous les matins quand tu pars travailler, la femme de ménage le regonfle. Ma femme aura 30 ans la semaine prochaine. T'aurais pas une idée de cadeau?
3: Pour les 30 ans de ma femme, je l'ai emmenée sur une île.
1: Waouh! Tu n'y vas pas demain morte toi. Ça va être dur de faire mieux après. T'as prévu quoi pour ses 50 ans?
3: Je sais pas, d'aller la chercher peut-être.
0: Ta mère est tellement grosse qu'il y a un décalage horaire entre ses deux fesses. Un motard ch'ti s'arrête à un feu rouge et se gratte la tête avec le casque dessus. Un automobiliste l'interpelle.
1: Vous vous grattez avec le casque?
2: Et ti? Quand t'es gratte un cul? Ti n'lève t'un slip?
0: 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J'ai voulu recoller les morceaux avec mon ex, mais je sais plus où sont enterrées ses jambes. Quel est le point commun entre une petite fille et une belle journée d'été? Il n'y a pas un poil devant.
4: Maman, j'ai trouvé une pièce de 2 euros.
5: Tu es sûr qu'elle est perdue?
4: Oui, le monsieur là-bas la cherche aussi.
1: Papy, c'est quoi la déclaration d'impôt?
3: Alors, c'est le contraire du bulletin scolaire. Quand tu as bien travaillé, tu es puni.
0: C'est une Portugaise qui termine son cours de ski avec son moniteur. Pour la dernière piste, le moniteur lui demande.
1: Touchous?
0: Un peu désemparée, la Portugaise lui répond.
2: Che peux pas. Che les lèvres gerchées.
0: Un homme demande à la très jolie concierge.
1: Est-ce que je peux vous faire la cour?
2: Oui. Bien sûr. Je vais vous chercher le balai.
0: Un gars bronze tout nu sur une plage de nudistes. Pour ne pas attraper un coup de soleil, il a couvert son sexe avec son chapeau. Une nana passe et lui dit avec un sourire en coin.
2: Si vous étiez gentleman, vous soulèveriez votre chapeau.
1: Si vous étiez belle, il se soulèverait tout seul.
0: C'est l'histoire d'un têtard qui croyait qu'il était tôt alors qu'en fait il était tard.
6: Papa, c'est quoi un homme?
1: Mon garçon, un homme c'est celui qui s'occupe de sa famille, sa maison, qui veille à leur sécurité et s'assure que personne ne manque de rien.
6: Alors que je serai grand, je veux être un homme, comme maman.
0: Dieu demanda à Manuel de valser, et depuis Manuel Valls. 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Comment appelle-t-on un singe qui boit de l'alcool? Un whisky-ki. Ma femme de ménage vient de m'appeler pour me dire qu'elle fera du télétravail. Elle va me contacter de chez elle et me dire ce qu'il y a à faire. D'où viennent les gens les plus dangereux? Danger. Qu'est-ce qui est vert et qui nique?

0: Véronique. Deux hommes discutent dans un café.
1: J'ai lu dans le journal qu'un homme a tué sa femme le lendemain de sa nuit de noces. Parfois la nuit porte conseil.
0: Une femme belge s'est faite avorter. Elle craignait que l'enfant ne soit pas d'elle. Juste avant de dormir, une jeune femme demande à son mari.
2: Mon chéri, combien as-tu connu d'autres femmes avant moi?
0: Pas de réponse. Très long silence. Au bout d'un certain temps, la femme chuchote.
2: Tu dors mon chéri?
1: Non, je compte.
0: Deux microbes se rencontrent. Tu es pâle, qu'est-ce que tu as? Je suis malade, j'ai avalé une aspirine.
2: Un Belge qui veut vérifier ses clignotants demande à sa femme.
3: Chérie, est-ce que mes clignotants fonctionnent à l'arrière?
2: Il met en route les clignotants et entend sa femme répondre. Oui, non, oui, non, oui, non.
0: Deux blondes sont en voiture. Un oiseau chie sur le pare-brise. L'une dit.
2: Il va falloir l'essuyer.
0: L'autre rétorque. Il est déjà trop loin. 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Quand Dieu a-t-il donné une âme aux femmes? Aux noces de Cana, lorsque Jésus a dit « Remplissez-moi ces cruches ».
4: L'institutrice, bonjour les enfants. Aujourd'hui nous allons faire notre première leçon d'éducation sexuelle. L'affreux Jojo du fond, près du radiateur, lui demande.
5: Madame, ceux qui sont plus puceaux, ils peuvent aller jouer au foot?
1: Dis papa, c'est quoi la polygamie?
6: C'est un malheureux qui a plusieurs belles-mères.
0: On ne dit pas, le petit poussait, mais, le gosse était constipé. Melon et Mélèche jouent au billard. Melon range les boules et Mélèche la queue. Qu'est-ce qu'une femme nue sur un lit? Une formalité à remplir. Dieu demanda à ce que le Coca-Cola et le Coca-Cola. Comment noyer une blonde dans un sous-marin? Il suffit de toquer. Combien faut-il d'hommes pour peindre une voiture en rouge? Un seul, mais il faut le lancer très fort. Un homme âgé dit à son médecin.
7: Docteur, je suis inquiet. Quand je fais l'amour, j'entends des sifflements.
1: À votre âge, vous espériez quoi? Des applaudissements?
0: Le livre intitulé « Plus 750 blagues courtes » est disponible sur Amazon au format Kindle. Deux amis discutent ensemble.
6: Tu devrais rencontrer ma femme. Elle est médium et peut me dire l'avenir.
1: T'as de la chance, la mienne elle est extra large et elle ne me dit plus rien.
0: Un homme entre dans un bistrot et commande un double whisky.
6: Ça me remontera le moral. Je viens de trouver ma femme au lit avec mon meilleur ami.
1: Oh, le salaud, mais il fallait lui casser la gueule.
6: C'est fait, je lui mis un coup de laisse et je l'ai privé de canigou pendant 3 jours.
0: Un des points positifs du Covid-19, c'est qu'avec le port du masque certains vont se rendre compte qu'ils ont une haleine de poney. Un farceur impénitent, malade et se sachant condamné, vient d'avaler 2 kilos de maïs, juste avant de mourir, dans le but de mettre l'ambiance au crématorium. Une blonde va voir son médecin et lui dit.
2: Docteur, je pense que j'ai une diarrhée mentale.
0: Le médecin.
6: Mais comment expliquez-vous ça?
0: La blonde.
2: À chaque fois que j'ai une idée, c'est de la merde.
0: Melon et Mélèche se font attaquer par un chien. Melon lui tire les oreilles et Mélèche la queue.

0: Un couple se dispute. La femme se met à pleurer. Le mari cherche la réconciliation.
1: Je suis navré, ma chérie. Je ne voulais pas te faire pleurer. Pardonne-moi.
2: Je veux bien. Mais tu m'as quand même dit que j'étais une conne.
1: Je suis désolé. Je croyais que tu le savais déjà.
0: Incendie dans une maison close, les hommes sortent en débandade et les femmes paniquées. Quand il y a trop de poils, je ne vois plus bien. La programmation, c'est comme le sexe, une erreur, et il te faudra faire du support toute ta vie.
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0: C'est un mec qui passe un entretien d'embauche. L'employeur lui pose quelques questions.
1: Quel est selon vous, votre plus grand défaut?
4: Je dirais, l'honnêteté.
1: L'honnêteté? Je ne pense pas que ce soit un défaut.
4: J'en ai rien à foutre de ce que tu penses.
0: Que dit une pilule dans un pot de pilules? Je me sens comprimé.
3: Quel est le plus menteur entre le jardinier, le cuisinier et le boucher? Le jardinier, car il raconte que des salades.
0: Pourquoi les couches des bébés des blondes sont-elles remplies jusqu'à ce que ça déborde? Car sur le paquet, il est marqué jusqu'à 5 kg. Au petit matin, un voyageur entre dans un bar et demande un café crème avec un croissant.
1: Monsieur, je dois vous avouer que les croissants sont d'hier.
4: Ah, et vous n'en avez pas d'aujourd'hui?
1: Si, mais il faudra revenir demain.
0: Quel animal peut deviner l'avenir? La poule de cristal. Ce sont trois mecs qui veulent jouer au golf mais ne sont pas équipés. Le premier dit.
1: Je veux bien qu'on utilise mon pénis en tant que club.
0: Le deuxième ajoute.
4: Je veux bien qu'on utilise mes couilles en tant que balle.
0: Restant à trouver une solution pour le trou, le troisième dit.
5: Moi je ne joue pas.
0: Quelle est la partie de la voiture la plus dangereuse? La conductrice. Monsieur et Madame Rittel Q ont un fils, comment s'appelle-t-il? Samy, Samy Rittel le cul. Dans un café, un Belge demande au serveur.
1: Pourrais-je avoir à nouveau un morceau de sucre?
4: Mais monsieur, je vous en ai déjà apporté une dizaine.
1: Et alors, ce n'est pas de ma faute s'ils fondent tous.
0: 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Quelle est la différence entre un chien et un sanglier? Trois whisky.
3: Un monsieur visite un musée. Soudain il s'arrête et dit au guide.
4: Ah, c'est moche.
3: Le guide lui répond.
6: C'est du Picasso.
3: Plus Halloween, il s'écrie de nouveau.
4: Ah, c'est vraiment moche.
6: Ça, monsieur, c'est un miroir.
0: Un type propose à une prostituée une caresse inédite.
7: Quoi?
1: Je vais te caresser le nombril.
7: Bof, ce n'est pas très excitant.
1: Oui, mais de l'intérieur. Ma femme et moi avons été victimes d'une intoxication à l'eau minérale, nous avons porté plainte contre ex.
4: Et comment le vit-elle?
1: Mal, elle est dans un sale état.
4: Te laisse pas faire, badois jusqu'au bout.
0: C'est l'histoire d'un cadeau qui postule pour un job. Mais à peine s'est-il présenté qu'il se fait remballer. Un homme, c'est comme une vidéo. Avance, recule, avance, recule, stop, éjecte. Toto passe devant une église avec sa maman, voyant sortir des jeunes mariés, il demande.
1: Maman, pourquoi la mariée est-elle en blanc?
2: parce que c'est le plus beau jour de sa vie.
1: Et le monsieur alors, pourquoi est-il en noir?
0: Une souris et un éléphant courent dans la savane. La souris se retourne et dit.
2: T'as vu la poussière qu'on fait?
0: Un Belge met des pièces dans un distributeur de boissons pour avoir des bouteilles de Coca-Cola. Il y a des personnes qui attendent derrière lui. Elles finissent par lui demander s'il a bientôt terminé. Il répond.
1: Tant que je gagne, je joue.
0: Quel super-héros donne le plus vite l'heure? Spider-Man. 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
5: Une maman appelle son médecin de famille.
8: Docteur, je suis très inquiète pour ma fille. Depuis quelques mois, elle marche toujours la tête baissée. Elle ne répond pas quand on lui parle. Et elle rit souvent toute seule. Que peut-elle bien avoir?
9: Oh, probablement un smartphone.
0: Qu'est-ce qu'un combat de deux hommes sans pénis? Un combat sanglant. Monsieur et Madame Croche ont une fille, comment s'appelle-t-elle? Sarah Croche, Sarah Croche. Ta mère est tellement conne qu'elle met un timbre sur l'écran de son ordinateur pour envoyer un courrier électronique. Comment faire rire une blonde le dimanche? Il suffit de lui raconter une histoire drôle le vendredi. Un homme entre dans un bar, brandissant un fusil.
1: Je veux savoir qui a baisé ma femme.
0: Une voix du fond du bar.
4: Tu vas manquer de cartouches.
0: Deux blondes discutent.
2: Grâce à moi, mon mari est devenu millionnaire.
10: C'est vrai, qu'était-il avant?
2: Milliardaire.
0: Pourquoi 85% des femmes ne se marient-elles plus? Elles ont enfin compris que pour 60 grammes de saucisse, ça ne vaut pas la peine d'acheter tout le cochon. Si à la Saint-Valentin elle te caresse la main, vivement la Sainte Marguerite. Savez-vous pourquoi on mange de la glace après un chagrin d'amour? Car glace répare, car glace remplace.
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0: Deux fermiers discutent.
1: Qu'est-ce qu'il devient ton fils?
4: Il est agriculteur à Paris.
1: Mais enfin, ce n'est pas possible.
4: Bah faut croire que si. Il m'a dit qu'il vendait de l'herbe et qu'il récoltait pas mal d'oseille.
0: C'est l'heure du souper. À table, une femme demande à son époux.
2: Je te sers?
1: Depuis qu'on se connaît, je n'ai toujours pas trouvé à quoi.
3: Pourquoi les hommes mariés prennent-ils du poids, alors que les célibataires restent maigres? Les célibataires ouvrent leur frigo, n'y trouvent rien qui leur plaise, alors ils retournent au lit. Les hommes mariés vont au lit, n'y trouvent rien qui leur plaise, alors ils vont au frigo.
0: Un couple a de nouveaux voisins. La femme revient de chez eux et dit à son mari.
2: Les nouveaux voisins sont si amoureux. Il l'embrasse tout le temps, lui fait des câlins, lui dit des jolies choses. Pourquoi tu ne fais pas pareil?
1: Parce que je la connais pas encore assez.
0: Ce sont deux curés qui discutent dans les vestiaires de l'église. Au bout d'un moment, l'un dit à l'autre.
1: T'as pas grossi de la bite par hasard?
0: L'autre lui répond.
4: Non, non, je rentre toujours dans du 12 ans.
0: La station-service, c'est le seul endroit où tu tiens le pistolet, mais c'est toi qui te fais braquer.
5: Que demande un footballeur à son coiffeur? La Coupe du Monde, s'il vous plaît.
0: Une blonde se plaint à une amie.
2: Depuis que je n'ai plus d'utérus, mon mari ne me fait plus l'amour.
10: Ah, et as-tu essayé du thé de Chine ?
0: Moi je voudrais mourir comme mon grand-père, il est mort pendant son sommeil, il n'a rien senti. Ça c'est une belle mort. Je ne voudrais surtout pas mourir en paniquant, en gesticulant et en criant comme tous les autres passagers dans sa voiture.
2: Une brune demande à sa copine blonde,
8: « Alors ton régime ça marche ?»«
11: Oh que oui, rien qui, à midi j'ai brûlé 1500 calories !»
8: Comment as-tu fait ?
11: J'ai oublié la pizza dans le four.
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12: C'est l'histoire d'un poisson qui rentre dans un autre.
13: Pourquoi tu m'es rentré dedans ? Désolé, c'est parce que j'avais de l'eau dans les yeux.
0: On ne dit pas « un pinailleur », mais « un mari infidèle ». Ce sont deux mecs à table. L'un d'eux coupe le gâteau en deux parts de tailles différentes. Il se sert en prenant le plus gros morceau. Son ami s'offusque.
1: C'est vraiment impoli ce que tu viens de faire.
4: Qu'est-ce que tu aurais fait à ma place ?
1: J'aurais pris la plus petite.
4: Bah gueule pas, tu l'as.
0: C'est une petite fille qui rentre dans la salle de bain et qui voit son père tout nu. Ce dernier, surpris, cache vite son sexe avec les deux mains.
2: Papa, qu'est-ce que tu caches derrière tes mains ?
1: Un petit oiseau.
2: Ah, et tu l'encules ?
0: Un homme reçoit un mail qui lui propose d'agrandir son pénis de 10 cm. Il clique sur un lien et atterrit sur eBay, où il aperçoit la boîte et lit les résultats miracles du produit. Il décide donc d'acheter l'agrandisseur de pénis pour 5 euros. Quelques jours plus tard, il réceptionne son colis, et trouve au fond de la boîte une loupe. La maman de Toto lui sert du steak de bœuf. Elle lui dit
2: « Si tu manges ton steak, tu deviendras fort comme un bœuf. »
1: Tu m'as déjà fait le coup du poisson et je ne sais toujours pas nager.
2: Qu'est-ce qu'un bonbon avec une béquille ? Une sucette.
0: Il paraît que Cerise de Groupama a passé la nuit avec Olivier de Carglass. Vu que son trou était plus petit qu'une pièce de 2 euros, il a pu lui injecter sa résine spéciale en moins de 30 minutes, et ça ne lui a rien coûté. On ne dit pas « un ingrat », mais « un petit gros ». Un invité murmure à sa voisine.
1: « Le champagne vous rend joli. »
2: « Mais, je n'en ai pas bu une seule coupe. »
1: « Oui, mais moi j'en suis à ma 10e. »
0: En famille ou entre amis, l'application qui rit père, sur Android, vous promet de bons moments et beaucoup de fou rire. Pourquoi les musiciens aiment-ils le parquet ? Parce que c'est un sol fa si la si ré doré. Tu es sur une île déserte, et tu as 9 carottes. Comment les fais-tu cuire ? Tu enlèves une carotte, les carottes sont cuites. Quel est le point commun entre un rat et un porc ? Aucun rapport. On sonne à la porte d'un couple de personnes âgées.
2: Bonjour monsieur. Voulez-vous faire un don pour les maisons de retraite ?
0: Le vieux monsieur se retourne et crie.
1: Germaine, mets ton manteau et prépare ta valise.
0: La maîtresse demande.
2: Par quelle lettre commence, hier ?
0: Étienne lève la main.
4: Par un D, madame.
0: La maîtresse s'étonne.
2: Tu fais commencer, hier, par un D ?
4: Ben, hier, on était bien dimanche.
0: Devinette, qu'est-ce qu'un Somalien en prison ? Un barreau de plus. Au salon du livre, un gars rapporte un livre, Comment vivre durant 100 ans.
1: Je le rapporte, Ma belle-mère a commencé à le lire.
0: Deux pénis prennent le métro. L'un dit à l'autre.
1: J'espère que nous ne serons pas trop serrés et ballottés, sinon je vais encore vomir.
3: Un type voit un copain à la terrasse d'un café.
1: Salut. Comment tu vas?
4: Ça va bien, merci. Enfin, ça va mieux depuis que je suis les conseils de mon médecin.
1: Et c'est quoi, ces conseils?
4: Il m'a dit de boire beaucoup et de manger beaucoup de fruits.
1: Et alors?
4: Je me suis mis à la sangria.
5: L'inspecteur du ministère de l'Éducation demande à un postulant qui désire devenir maître d'étuai, école.
9: Pouvez-vous me donner trois raisons qui vous motivent à devenir instituteur?
5: Le candidat répond.
14: Décembre, juillet et août.
0: Le livre intitulé « Plus 750 blagues courtes » est disponible sur Amazon au format Kindle. Si on s'accroche un poids d'un kilo avec une corde de 50 cm au testicule gauche, et un poids de 2 kg avec une corde de 70 cm au testicule droit, quelle est la corde qui va casser en premier? La corde vocale.
3: Une équipe de foot va participer à une rencontre en Afrique. Tous les joueurs doivent donc être vaccinés. Tout le monde passe, on arrive au dernier qui est le goal. Son entraîneur lui dit.
1: Toi ce n'est pas la peine, tu n'attrapes jamais rien.
0: Les hommes sont comme les photocopieurs, tout juste bons pour la reproduction. Qu'est-ce qu'une baguette avec une boussole? Un pain perdu. Qu'est-ce qu'une NIF? La maison du petit chien. C'est une prostituée qui suce un SDF. Au bout de 10 minutes, elle en a marre et elle lui dit.
2: Y a rien à faire, c'est toujours mou.
0: Le SDF lui répond.
1: Oui, mais maintenant c'est propre.
0: C'est un petit qui fait son baptême de l'air.
1: Dites monsieur, c'est quoi là en bas?
4: Ça, c'est la route.
1: Et les trucs verts qui bougent?
4: Ce sont les feuilles des arbres.
1: Et les trucs jaunes?
4: Alors là, ça dépend si ça bouge, c'est des tournesols, et si ça ne bouge pas c'est la DDE.
0: Une blonde et une brune discutent. La brune.
2: Mon mari m'a acheté des fleurs. Je vais encore devoir écarter les jambes ce soir.
0: La blonde.
10: Pourquoi? T'as plus de va?
0: Un gars rentre dans un bar. Il aperçoit un groupe de joueurs de poker autour d'une table, au fond de la salle. Parmi les joueurs, il y a un chien. Le gars se tourne vers le barman et lui demande.
1: Dis donc, le chien, il se débrouille bien?
0: Le barman répond.
4: Pas vraiment non, à chaque fois qu'il a un bon jeu, il remue la queue.
0: Pourquoi enterre-t-on les Belges les fesses à l'air? Pour faire des parkings à vélo. 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Pourquoi les Schtroumpfs rigolent-ils tout le temps? Parce que l'herbe leur chatouille les couilles. Comment appelle-t-on un roux dans un four? Un rôti. Deux hommes discutent.
4: Si je couchais avec ta femme, nous serions amis?
1: Non.
4: Nous serions copains?
1: Non.
4: Nous serions ennemis?
1: Non.
4: Que serions-nous alors?
1: Nous serions quittes.
0: Une femme observe son mari en train de planter un clou. Quelques minutes après, elle lui dit.
2: Tu me fais penser à la foudre.
4: Parce que je suis rapide, hein?
2: Non. Parce que tu ne frappes jamais au même endroit.
0: Un gendarme fait stopper un automobiliste. Il lui demande.
1: À combien rouliez-vous?
4: À deux seulement, mais si vous voulez monter, il reste encore de la place.
0: Superman et Chuck Norris ont fait un bras de fer. Le perdant devait mettre son slip par-dessus son pantalon.
2: Comment la marine belge a-t-elle perdu tous ses sous-marins? Elle a fait une journée portes ouvertes.
0: Un homme demande à un avocat.
4: Quel est le montant de vos honoraires?
0: L'avocat lui répond qu'il est de 300 euros pour 3 questions. L'homme lui demande alors.
4: N'est-ce pas un peu excessif?
0: Et l'avocat lui répond.
1: Si, quelle est votre 3e question?
3: Un gamin, perpétuellement inquiet, demande à ses parents.
4: Est-ce que j'ai été adopté?
15: Pas encore, nous n'avons mis l'annonce qu'hier.
0: Quel est le point commun entre une diarrhée et une voiture électrique? La peur de ne pas arriver à la maison. 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Une petite fille essuie des vitres avec son mouchoir. La mère arrive et lui dit.
2: Marie. Ce n'est pas avec un mouchoir qu'on essuie les vitres.
10: T'inquiète pas maman, c'est un mouchoir à carreaux.
0: Devinette. Quel est le point commun entre un pendu et une femme enceinte? Ils sont tous les deux victimes d'un nœud coulant. Devinette. Comment appelle-t-on un nain qui distribue le courrier? Un truand, car c'est un imposteur. L'autre jour, j'ai invité des amis à la maison pour manger une omelette. Ils ne sont pas venus. J'ai donc mangé une omelette, sans eux. Une femme discute avec une amie.
2: J'ai un mari en or.
10: Moi, le mien, il est en tôle.
0: Comment devine-t-on qu'une Portugaise ne porte pas de culotte? Aux pellicules sur ses chaussures. Un homme annonce à sa collègue de bureau qui est blonde.
1: Je pars pour Milan.
2: Quoi? Si longtemps que ça?
0: Devinette. Quel est l'objet préféré d'un canard? Le cube car il y a plein de coins.
1: Il est écrit sur votre CV que vous êtes quelqu'un de très rapide en calcul mental. Alors combien font 17 par 23?
4: 153.
1: Mais c'est faux.
4: Oui mais rapide.
0: Qu'est-ce qui fait gnoc nouac? Un canard qui essaye de parler le verlan.
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0: Chuck Norris fait pleurer les oignons.
1: J'ai appris que ma femme me trompait quand elle m'a dit qu'elle allait au centre commercial avec Julie, alors que Julie était toute nue devant moi.
5: Un chauffeur de taxi demande à un collègue
14: « Pourquoi as-tu fait peindre les 4 côtés de ton taxi de couleurs différentes ?»
9: C'est une astuce. Si je crée un accident, je me barre et tous les témoins se contrediront.
0: Ginette. 40 ans de prostitution ne s'y retrouve plus dans la TVA. Elle appelle donc son comptable et lui demande.
2: Pour une pipe, c'est 5,5 ou 19,6% de TVA?
0: Son comptable lui répond.
1: La classique c'est 19,6%. Mais si vous avalez ça devient de la restauration rapide, et là c'est 5,5%.
0: Un condamné, ayant la tête sur la guillotine, crie son innocence.
1: Je ne suis pas coupable.
0: Le bourreau.
4: On va s'en rendre compte tout de suite.
0: Toto se rend à Jouet Club. Il voit une voiture miniature dans la vitrine. Il décide de l'acheter, et se rend à la caisse. Le caissier lui dit.
1: Mais, ce sont de faux billets.
4: Et la voiture que vous vendez, c'est une vraie, peut-être?
0: Pour la Saint-Valentin, fais-la pleurer. Offre-lui un oignon. Ce sont deux chèvres qui discutent. La première dit à la deuxième.
2: Qu'est-ce que tu fais ce soir?
10: Oh, pas grand-chose. Je vais bouquiner.
0: Un gars vient d'être admis à l'asile. À peine entré, il s'écrie.
1: c'est qu'il y a un monde fou là-dedans.
0: Un neurone atterrit par hasard dans un cerveau masculin. Tout est noir, sans présence.
4: Où? Où?
0: Aucune réponse, que des échos.
4: Où? Où? Où? Où?
0: Soudain, un autre neurone arrive et lui demande.
1: Mais que fais-tu ici, tout seul? On est tous en bas, dans les couilles.
0: Le livre intitulé « Plus 750 blagues courtes » est disponible sur Amazon au format Kindle. Pourquoi dit-on en France qu'on va aux toilettes et en Belgique qu'on va à la toilette? Parce qu'en France il faut en voir beaucoup avant d'en trouver une propre. Un gars du chantier va chez le médecin pour avoir le résultat de ses analyses. Le docteur dit
1: « Alors voyons ». Vous avez des cailloux dans les reins, du sable dans les urines.
4: Arrêtez docteur, au train où ça va, si j'éjacule, je vais faire du béton.
0: Un homme rentre chez lui et annonce à sa femme.
1: Aujourd'hui je me suis fait virer de mon travail au restaurant.
2: Oh non? Mais pourquoi?
1: J'ai juste mis mon zizi dans le truc qui lave les verres pour voir ce que ça faisait.
2: C'est bizarre mais admettons. Et qu'est-il arrivé au truc qui lave les verres?
1: Elle s'est faite virer aussi.
0: Un gendarme arrête un automobiliste et le soumet à un alcotest. Le conducteur refuse.
4: Jamais, je n'ai aucune raison de souffler dans ce fichu ballon.
0: Le gendarme rétorque.
1: Bon, je compte jusqu'à 3, et si vous n'obtempérez pas, je souffle à votre place et là, croyez-moi, vous allez en perdre des points.
0: Quelle est la différence entre un chercheur d'or et un gay? Le chercheur d'or secoue son petit ami de droite à gauche. Quelle est la phrase à ne pas dire à un vampire? Souhaites-tu un verre de rouge? Une belle-mère tombe dans un puits. Son gendre arrive et lui lance une bouteille de whisky en ricanant.
1: Tenez, buvez ça, ça vous remontera.
0: Un patient va voir son docteur et lui dit
4: « Docteur, vous m'avez greffé des oreilles de femme.
1: Mais, comment le savez-vous?
4: J'entends tout mais je ne comprends rien. »
0: Devinette. Qu'est-ce que l'audace? C'est chier devant une porte et sonner pour demander du papier. En raison du coronavirus, je ne répondrai plus aux appels téléphoniques, sauf s'ils sont masqués. 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
12: Après le décollage d'un avion, comme d'habitude, deux hôtesses essaient de se familiariser avec les passagers qui se trouvent à bord. Va voir à la queue de l'avion s'il y a de nouvelles têtes, moi, je vais faire le contraire.
0: Un œuf rencontre un 6, l'un dit à l'autre.
1: Dis donc, tu es tombé sur la tête?
0: Un homme va chez le dentiste. Il s'installe sur le fauteuil, puis ouvre la bouche. Le dentiste s'exclame.
1: Mais, toutes vos dents sont en or.
4: Oui, justement, je viens vous demander de poser une alarme.
0: Un Chinois commence un cours de sport. Le prof l'interpelle.
1: Li. Fais-moi 10 pompes.
4: Pas de problème monsieur, Nike ou Adidas?
0: Deux amis se rencontrent dans la rue. Le premier dit.
1: Tu as l'air inquiet?
4: Oui, il y a de quoi, j'ai travaillé à Limoges, j'ai été limogé. J'ai travaillé à Vire, j'ai été viré. Et maintenant, je travaille à Castres.
0: Devinette. Quel est le point commun entre une assurance maladie et une mini-jupe? Les deux couvrent le minimum vital. Pourquoi la grenouille garde ses fesses dans l'eau? C'est pour garder la rainette. Jeanne d'Arc est la frie, elle a tout compris. Un homme se plaint à un ami.
1: J'avais tout. De l'argent? une maison magnifique, un coupé Mercedes, l'amour d'une femme splendide. Et, paf, tout a disparu.
4: Qu'est-ce qui s'est passé?
1: Ma femme l'a découvert. À quelle fréquence consommez-vous de l'alcool?
4: De manière occasionnelle.
1: C'est-à-dire?
4: Dès que l'occasion se présente.
3: 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L'éditeur à l'écrivain.
1: J'ai une bonne et une mauvaise nouvelle.
4: Commencez par la bonne.
1: Paramount a adoré votre livre, il l'a littéralement dévoré.
4: Et la mauvaise nouvelle?
1: Paramount, c'est mon chien.
3: C'est un docteur qui dit à un fou.
1: Alors pour qui vous prenez-vous aujourd'hui?
4: Dieu m'a dit que j'étais le pape.
3: À ce moment-là passe un autre fou qui s'écrie.
4: Ce n'est pas vrai, je ne lui ai jamais rien dit.
3: Devinette, comment dit-on « déshabille-toi » en japonais? T'as qu'à tout enlever. Quel est le point commun entre un curé et un sapin de Noël? Dans les deux cas, les boules, c'est pour décorer. L'âge mûr de l'homme s'apparente à celui des poires. Dans les deux cas, c'est la queue qui lâche. Deux manteaux discutent.
1: Moi, c'est Bill et toi?
4: Ça alors, Bill aussi.
1: Nous sommes des Bill manteaux.
3: Un jeune garçon revenant de l'école, tout joyeux, rentre chez lui et dit à sa mère.
4: Maman, je sais comment on fait les bébés.
2: Comment mon poussin?
4: C'est quand la maman met le pénis de papa dans sa bouche.
2: Non. Non. Mon poussin. Ça c'est quand maman veut une belle robe.
3: Pourquoi est-il conseillé aux femmes de faire l'amour le matin en hiver? Pour partir au boulot avec quelque chose de chaud dans le ventre. Une blonde se promène avec un collier de suppositoire. Elle croise une copine qui lui demande.
2: Mais pourquoi as-tu un collier de suppositoire autour du cou?
10: C'est parce que mon médecin m'a conseillé de suspendre mon traitement.
3: On ne dit pas « un concierge », mais « une bougie pas très brillante ». Visionnez la blague du jour sur YouTube Short, via la chaîne Blagues Courtes. Tu connais le cri du spermatozoïde? Non? Alors la prochaine fois au lieu d'avaler tu croques. Une fourmi et un pou font la course. Qui va gagner? Le pou, parce qu'il est toujours en tête. Pourquoi les électriciens sont forts au karaté? Car ils connaissent toutes les prises. Quelle est la différence entre Ronaldo et Diana? Ronaldo c'est accélération, dribble, petit pont et but, alors que Diana c'est accélération, slalom, grand pont et poteau. Dans un bar, un homme n'arrête pas de siffler. Le barman finit par lui demander.
1: Pourquoi vous n'arrêtez pas de siffler?
4: C'est pour éloigner les tigres.
1: Mais enfin, il n'y a pas de tigre en France.
4: La preuve que ça marche.
2: Deux hommes discutent.
9: Un cambrioleur s'est introduit chez nous cette nuit.
14: Oh! Et il a pris quelque chose?
9: Une bonne branlée par ma femme qui croyait que c'était moi qui rentrais encore bourré.
3: La maîtresse demande.
2: Toto, tu es épicier et moi je suis une cliente. Je t'achète un chou-fleur à 2 euros, 18 œufs au détail à 5 euros la douzaine et 2,5 kg d'oranges à 1,90 € le kilo. Combien je te dois?
4: Vous en faites pas, madame, vous me paierez demain.
3: Trois steaks hachés se promènent dans la forêt. À un moment, deux d'entre eux disparaissent. Inquiets, le troisième les cherche désespérément. Finalement soulagé de les retrouver, il leur demande.
1: Mais où étiez-vous passé?
4: Ben, on s'était caché.

0: À quelle petite annonce Monica Lewinsky avait répondu? Soyez stagiaire à la Maison Blanche et goûtez à la présidence. C'est un gars qui n'arrête pas de fixer sa belle-mère. La belle-mère dit.
1: Pourquoi tu me regardes?
2: Car j'ai le hoquet.
1: Et alors?
2: Bah, j'essaie de me faire peur.
0: 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Qu'est-ce que c'est, pour un homme, une soirée romantique? Un stade de foot illuminé aux chandelles. J'ai fait monter un autostoppeur hier. Après s'être installé, il m'a remercié et m'a demandé comment je faisais pour être sûr qu'il n'était pas un tueur en série. J'ai répondu que le risque qu'il y ait deux tueurs en série dans la même voiture était infiniment faible. En pleine nuit, un couple est réveillé par du bruit. L'épouse dit
1: « Chérie, tu as entendu? C'est peut-être un cambrioleur. Lève-toi et va lui faire peur. »
0: Le mari regarde les bigoudis sur la tête de sa femme et répond
2: « Si c'est pour lui faire peur, vas-y toi. »
0: Un gars consulte une voyante. Elle lui dit
1: « Je vois que vous avez 3 enfants. »
3: « Ça, c'est ce que vous croyez. J'en ai 5. »
1: « Non, c'est ce que vous croyez. Vous. »
0: C'est l'histoire d'un poil, qui avant était bien, et qui maintenant est plus bien. Une femme reçoit un appel téléphonique.
1: « Madame, nous avons votre enfant. »
4: Mon Dieu, vous voulez une rançon?
1: Non, je suis la directrice de la crèche. Il est 21h, et vous n'êtes toujours pas venu le chercher.
0: Devinette. Qu'est-ce qui est meilleur qu'une mégane à 4 roues? Une mégane à 4 pattes. Pourquoi un aveugle tutoie? Parce qu'il ne vous voit pas. Un chameau rencontre un dromadaire et lui demande.
2: Alors, ça bosse?
3: Ça bosse. Ça bosse.
0: Les gendarmes arrêtent un automobiliste pour un contrôle d'identité sur la route. L'un des gendarmes dit.
2: Papier.
0: Le conducteur lui répond.
3: Ciseaux. J'ai gagné.
0: En famille ou entre amis, l'application qui repère, sur Android, vous promet de bons moments et beaucoup de fou rire.
5: Pourquoi les Spice Girls mouillent? Car les boys bandent.
0: On ne dit pas un chapitre mais un matou rigolo. Deux Africains discutent. Le premier se sert une part de lasagne et l'autre lui demande.
2: Ne prends pas tout. Reste-t-il des lasagnes pour moi?
3: Les lasagnes Findus, quand il y en a poulain, il y en a pour l'autre.
0: Un policier arrête un automobiliste.
2: Vous n'aviez pas vu le feu rouge?
3: Si, mais c'est vous que je n'avais pas vu.
0: Un petit garçon rentre chez lui avec une capote à la main, et demande.
3: Maman, c'est quoi ça?
1: Un emballage pour gâteau mon bébé.
3: Alors j'ai bien fait de manger la crème.
0: Deux copains discutent sur les différentes façons de faire l'amour.
2: Et le sexe à la rodéo. T'as essayé?
3: Non, c'est comment?
2: Tu te mets sur ta femme, tu la caresses et puis tu lui dis à l'oreille que son parfum est le même que celui de ta secrétaire.
3: Et après?
2: Après, tu essayes de rester 5 secondes dessus.
6: Deux amis discutent.
7: J'en ai marre de toutes ces hausses du prix de l'électricité.
8: Moi, j'ai trouvé une astuce imparable pour faire des économies.
7: Ah oui? Je t'écoute.
8: Comme je ne mets plus le chauffage, j'ai pu débrancher mon frigo.
0: Une belle-mère à son gendre.
1: Vous me ferez mourir de chagrin.
0: Le gendre.
2: Tant mieux. Comme ça, on ne retrouvera pas l'arme du crime.
0: Devinette, que dit une blonde lorsqu'on lui demande si elle a passé une bonne nuit?

0: Ne sais pas, je dormais. Serrurier est un métier qui t'ouvrira beaucoup de portes. 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On ne dit pas « une biroute », mais « une route à deux voies ». Chuck Norris n'a jamais gagné au millionnaire, la roue tourne toujours. Deux mecs sont dans une fosse septique avec de la merde jusqu'au nez, l'horreur. Un des deux mecs dit alors à l'autre désespéré.
1: On va mourir. Mais non. Si. J'ai envie de chier.
0: Les bonnes mamans te laissent lécher le batteur. Les meilleures mamans l'éteignent d'abord. Un ivrogne entre dans un bar, se dirige vers le comptoir, et crie.
1: Tous ceux à ma droite sont des connards. Tous ceux à ma gauche sont des merdes.
0: Un homme surpris et vexé par ses propos se lève et dit.
1: Hey, je suis pas une merde.
0: L'ivrogne s'arrête, le regarde et lui dit.
1: Ben passe à droite, connard.
0: Dans un frigo, deux steaks décident de jouer à cache-cache. Le premier se planque pendant que le deuxième compte. Puis il se retourne et demande.
1: Où c'était caché?
0: C'est alors que les œufs crient en chœur.
1: Ouah. Un steak qui parle.
2: Papa, cette nuit j'ai rêvé que tu étais gentil et que tu me donnais 20 euros.
1: As-tu été sage?
2: Oui papa.
1: Alors tu peux les garder. Mon père m'a toujours dit de me méfier des ours.
3: Ah, il était trappeur?
1: Non, zoophile.
0: Pourquoi les Gypsy Kings tiennent leur guitare à la verticale quand ils jouent? Essayez de répéter à 12 dans une caravane. L'homme est une chose, qui un jour est sorti de la femme, et qui depuis passe toute sa vie à tenter d'y retourner. Le livre intitulé « Plus 750 blagues courtes » est disponible sur Amazon au format Kindle. Qu'est-ce qu'une douche? Une douche sans eau. Deux blondes discutent.
2: Je me demande quelle destination est la plus rapprochée de nous? La Lune ou la Floride?
4: Voyons, c'est la Lune. La Floride, on ne la voit pas d'ici.
0: Qu'est-ce qu'un cannibale? C'est quelqu'un qui aime son prochain. En sauce. J'ai finalement réussi à ce que mon copain, avec qui je sors depuis 6 ans, me parle de mariage.
2: Ah oui? Et qu'est-ce qu'il t'a dit?
0: Qu'elle s'appelle Rose et qu'ils ont 3 enfants. Trois enfants décident de jouer aux Romains. Victor décide de s'appeler Victorius. Antoine décide de s'appeler Antoinus, et Anne décide de ne pas jouer. Quel est le point commun entre une fille qui regarde une comédie romantique et un mec qui regarde un porno? Les mouchoirs.
5: Quelle est la pire combinaison de maladies? Alzheimer et la diarrhée. Vous courez, mais vous ne savez plus où.
0: Qu'est-ce qui fait au moins aussi mal qu'un caillou dans une chaussure? Un grain de sable dans un préservatif. Le Viagra est maintenant disponible en poudre pour votre thé ou votre café. Il n'augmente pas vos performances sexuelles, mais il empêche vos biscuits de devenir mous quand vous les trempez. Une maman dit à sa petite fille.
2: Écoute, si tu es sage, tu iras au ciel, et si tu n'es pas sage, tu iras en enfer.
4: Et qu'est-ce que je dois faire pour aller au cirque?
0: Le livre intitulé « Plus 750 blagues courtes » est disponible sur Amazon au format Kindle. Melon et Mélèche prennent de la bouteille. Melon se redresse et Mélèche s'affaisse.

0: Non, sur la tête.
1: Devinette. Quel est le point commun entre Van Gogh et une araignée? Ils font tous les deux des belles toiles. Une blonde roule à 220 km/h sur l'autoroute. Elle repère un radar mobile, mais c'est trop tard. 2 km plus loin, des motards de la gendarmerie lui font signe de se garer sur une aire de repos.
0: Madame, nous vous attendions.
2: Je sais. Alors je suis venue aussi vite que possible.
1: Le mari rentre d'une visite médicale et dit à sa femme que le docteur a besoin d'un échantillon d'urine, d'un échantillon de sel et d'un échantillon de sperme. Sa femme lui répond.
2: Facile, tu n'as qu'à lui donner un de tes caleçons.
1: Le plus chiant, quand tu te couches bourré, c'est qu'il y a 2 fois plus de moutons à compter. Un gars est au volant de sa voiture par une journée de fort brouillard. Il roule lentement car il ne voit pas à plus d'un mètre, quand tout à coup il heurte une autre voiture devant lui. Il descend et dit à l'autre conducteur.
0: Je suis désolé, je n'ai rien vu avec tout ce brouillard, cependant c'est moi qui avais la priorité.
3: Ça m'étonnerait, là vous êtes dans mon garage.
1: Quelle est la chanteuse préférée des serruriers? Alicia Keys.
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1: Quel est le futur de Jean Ball? Je baise. C'est un gars qui entre dans un bar en marchant sur les mains. Il réussit à s'asseoir péniblement et commande une bière. Le barman lui demande.
0: Pourquoi marchez-vous sur les mains?
3: C'est ma femme, elle m'a dit de ne plus poser un pied dans un bar.
1: Un enfant voit sa mère nue pour la première fois. Il dit en désignant le sexe maternel.
3: Maman, maman, c'est quoi ça?
1: La mère, un peu gênée.
2: C'est le coup de hache du bon Dieu.
3: Oulala, pas de bol, en plein dans ta chatte.
1: Pourquoi Harry Potter est classé film fantastique? Parce que le roux a des amis. Monsieur et Madame Duziel ont 4 enfants, comment s'appellent-ils? Betty, Baba, Noël, Candide, et Sandra Duziel. Petit Papa Noël, quand tu descendras du ciel. Où se trouve le Jedi? Entre le mercredi et le vendredi. Quelle est l'activité phare de la ville de Washington? Le lavage de poissons au Karcher, Washington. Un fou met de l'insecticide dans son bain. Un autre fou lui demande.
0: Pourquoi mets-tu de l'insecticide dans ton bain?
3: Parce que depuis ce matin j'ai des fourmis dans les jambes.
1: Une prostituée ayant de la bouteille demande à une petite nouvelle.
2: Alors, le métier, ça rentre?
1: Pourquoi les blondes mettent des bouteilles vides dans le réfrigérateur? Pour les invités qui n'ont pas soif. 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Que disent les plongeurs au Nouvel An? Bonne apnée. Lors d'un speed dating, un gars, plutôt mignon, rencontre une fille pas très jolie. À la fin de l'entretien, elle lui demande.
2: Alors, que penses-tu de moi?
0: D'habitude, je n'oublie jamais un visage. Mais pour toi, je ferai une exception.
1: Une femme dit à son amie.
2: Je ne comprends pas pourquoi tu n'as pas encore changé de gynécologue. Regarde le mien. Il est si jeune et si charmant. Alors que ton gynécologue est tellement vieux.
1: L'ami lui répond avec un sourire.
5: Oui, c'est vrai, mais le mien ses mains tremblent tout le temps.
1: Dans un hôpital, un médecin rentre dans une chambre où il trouve une infirmière blonde en train de secouer un malade. Il s'écrie.
0: Mais vous êtes folle, qu'est-ce que vous avez à le secouer comme ça?
2: Je suis désolée, j'ai oublié de secouer le flacon avant de lui administrer son médicament.

0: Mon Saint-Bernard est un chien exceptionnel.
1: Comment ça?
0: Il me ramène le journal tous les matins.
1: Et alors, il n'y a rien d'extraordinaire?
0: Si, je ne suis même pas abonné.
2: Dieu demanda à Givenchier et depuis Givenchy.
3: Docteur, j'ai mal aux fesses, juste à côté de l'entrée.
0: Ça, c'est la sortie, madame. Tant que vous l'appellerez l'entrée, vous aurez mal aux fesses.
2: Pourquoi, lorsqu'on lance une gousse d'ail contre un mur, celle-ci nous revient-elle toujours à la figure? Parce que c'est le retour du jet d'ail. Que chantent les prostituées à Noël? Mon beau tapin, roi des forêts. Elle coûte plus cher et pourrit plus vite que les autres. Je crois que ma femme est bio. Visionnez la blague du jour sur YouTube Short, via la chaîne Blague Courte. Un mari à sa femme.
0: Je ne sais pas pourquoi tu portes un soutien-gorge, tu n'as rien à y mettre.
2: La femme.
3: Tu portes bien un slip?
2: Devinette. Pourquoi les livres ont toujours chaud? Parce qu'ils ont une couverture. Que dit un pigeon à un autre pigeon quand il a compris ce qu'il a dit? J'ai pigé. Ta mère est tellement liftée qu'elle a le nombril au milieu du front. C'est un gars qui dit à son ami.
0: Il paraît que ton frère est en prison?
1: Oui, pour un truc qu'il n'a pas fait.
0: Sérieux? Quoi?
1: Il n'a pas couru assez vite.
2: Quand est-ce qu'Hitler s'est suicidé? Après avoir reçu sa facture de gaz. C'est un Belge qui rencontre une superbe Anglaise, qui après un moment se décide à l'accoster et lui dit
0: « Je serai très heureux d'avoir un rendez-vous avec vous demain. »
2: L'Anglaise lui répond alors
3: « Never. »
2: Le Belge réplique
0: « Never et demi. »
3: Pourquoi les gorilles ont-ils de grosses narines? Parce qu'ils ont de gros doigts.
2: Un aveugle passe devant une poissonnerie. Il tourne la tête et dit
1: « Bonjour les filles. »
2: Napoléon, tremblant, épuisé, entouré de ses derniers grognards, pousse la porte d'une taverne pour boire un dernier verre avant la capitulation. Il va voir le patron et bredouille.
0: « Nous sommes vaincus. »
2: L'aubergiste.
1: « Mais enfin, il fallait réserver, nous n'avons que 19 chaises. »
2: 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Je me suis fait voler un vêtement de sport, mais ma plainte a été classée sans suite. Quel Pokémon peut combler une femme? Excellent. Tout lèche-cul est potentiellement suspect. La maîtresse demande à Toto. Toto, où est ton devoir de maths? Il s'est suicidé, madame. Comment ça? Il avait beaucoup de problèmes. Un soir, une fille dit à son père.
3: Papa, je ne comprends pas. Mon copain m'a dit que j'ai un joli châssis, deux beaux amortisseurs et un magnifique pare-choc.
0: Tu diras à ton copain que s'il ouvre le capot pour y mettre de l'huile, je lui éclate son pot d'échappement.
2: C'est un fou qui repeint son plafond. Un autre fou arrive et lui dit.
0: Accroche-toi au pinceau, j'enlève l'échelle.
2: Dieu demanda à Clara Morgan de savoir ça, et Clara sut ça. Tu me prêtes ta copine? Je te la ramène avec le plein.
3: Quels sont les premiers mots d'un bébé éprouvette à son père? Salut branleur.
2: Devinette. Quel est le point commun entre un chien et un gynécologue myope? Ils ont tous les deux le nez humide. 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C'est un Belge qui pousse sa Mercedes toute neuve sur l'autoroute. Un gendarme s'arrête et lui demande quelle est la panne. Le Belge lui répond.
1: Non, elle n'est pas en panne, elle est neuve, mais le garagiste m'a dit, pendant le rodage, vous roulez à 50 km/h en ville et vous la poussez un peu sur l'autoroute. Alors c'est ce que je fais.
2: Devinette, comment appelle-t-on un nain avec une radio sur l'épaule? Un slip, car c'est un petit caleçon. Que dit un canard quand il va aux toilettes? Je vais au petit coin. Quel est le comble pour un dentiste? Habiter dans un palais.
0: Docteur, j'ai besoin de lunettes.
1: Oui, certainement, car ici c'est une banque.
2: À force de rouler les gens dans la farine, il ne faut pas s'étonner si on en trouve plus dans les supermarchés. Le Viagra c'est comme l'enfer, Satan l'habite. Jean qui envoie des SMS à sa femme pour l'anniversaire de sa belle-mère.
0: Pas besoin de lui acheter une voiture à ta mère, j'ai la solution.
2: Sa femme.
3: Ah bon?
0: Bah oui. Achète-lui une balance, comme ça. Elle pourra aller de 0 à 100 en moins de 2 secondes.
2: On ne dit pas, démanger, mais, vomir. Quel est le comble pour une bougie? Vendre la mèche. 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Deux copains discutent.
0: On était dans la neige, elle voulait me faire une fellation mais j'ai refusé.
1: Ah bon? Pourquoi? Le froid?
0: Bah oui.
1: Tu n'avais pas d'érection?
0: Si, si.
1: Bah alors?
0: J'avais peur qu'elle claque des dents.
2: Un homme est au tribunal. Le juge lui demande la raison pour laquelle il a plongé toute sa famille dans du métal en fusion. Il répond.
1: Ma mère m'a toujours dit qu'il fallait que je fonde une famille.
2: Pourquoi, lorsqu'on mange une poutine, le goût arrive 5 secondes après? Parce que le goût lag. Une fillette est retrouvée égorgée dans la rue. L'enquêteur questionne le légiste.
0: A-t-elle été violée?
2: Le légiste.
1: Pas encore, j'attendais votre autorisation.
2: Un jeune demande à une fille.
1: Tu veux venir chez moi cet après-midi?
3: Pourquoi faire?
1: Tu pourras goûter à ce que ma mère a fait.
3: Et elle a fait quoi, ta mère?
1: Baigne-moi.
2: Devinette. Quel est le point commun entre un alpiniste et un homme qui épouse une blonde? Ils n'ont pas peur du vide. C'est l'histoire d'un donut qui court sur une plage en criant « Je vais me baigner ». L'instituteur demande.
0: Noah, qu'est-ce que le théorème de Thalès?
1: Bah, avec Thalès, monsieur, tu promènes ton chien.
2: Un Belge conduit un car au bord d'une falaise. Un passager lui demande.
0: Pouvez-vous ralentir un petit peu? À chaque virage, j'ai une peur bleue de tomber dans le ravin.
1: Faites comme moi et vous n'aurez plus peur.
0: Et que faites-vous?
1: Je ferme les yeux.
2: Comment dit-on 69 en polonais? Kileszki.

0: 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Un homme rentre à la maison après être allé chez le médecin. Sa femme demande :
1: Alors, qu'a dit le docteur ?
2: J'ai une bonne et une mauvaise nouvelle. La mauvaise, c'est que j'ai des champignons sur le gland. La bonne, c'est qu'ils sont comestibles.
0: J'ai postulé pour travailler dans un pressing et ils m'ont dit de repasser demain. Un fils demande à son père.
3: Papa, c'est quoi un alcoolique ?
2: Alors, un alcoolique c'est quelqu'un qui va voir les choses en double. Tu vois par exemple ces quatre arbres là-bas ? L'alcoolique lui en verra huit.
3: Mais papa, il n'y a que deux arbres.
0: C'est un avocat qui défend son client contre son ex-femme pour avoir la garde des enfants, et qui dit au juge. Monsieur le juge, quand vous mettez une pièce dans la fente d'un distributeur de canettes, à qui est la canette ? À vous ou au distributeur ? Ce à quoi le juge répond. À moi bien sûr. Donc l'enfant appartient bien à mon client, la garde lui revient de droit. Un père à son fils.
2: Fiston, tu sais ce qu'a dit ta sœur quand elle a perdu sa virginité ?
3: Oh non papa.
2: Exactement.
0: C'est une mythe qui rencontre une autre mythe en train de rire. La première.
1: Et ? Pourquoi tu te marres ? Mythe.
0: La deuxième.
4: C'est parce que je suis une mitrailleuse.
0: Qu'est-ce qu'un caméléon ? C'est un léon qui s'est drogué. Il est donc caméléon. Le culot, c'est de rentrer sous au milieu de la nuit, entouré d'un nuage de parfum, du rouge à lèvres sur les vêtements, de voir ta femme qui t'attend avec un balai en main, lui taper sur les fesses et lui dire
2: « T'énerve pas, c'est ton tour ».
0: Pourquoi faut-il des millions de spermatozoïdes pour fertiliser un seul ovule ? Parce que les spermatozoïdes sont masculins et refusent de demander leur chemin. Deux diplomates discutent. Le français explique à son collègue chinois.
2: Nous avons un dicton en France. Plus on est de fous, plus on rit.
0: Le chinois rétorque.
3: Comme c'est curieux, chez nous, on dit. Plus on est de fous, moins il y a de riz.
0: 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Rudolph est le renne le plus populaire des USA et il a un nez rouge. Le second plus populaire, est Reed, qui est toujours derrière Rudolph pour tirer le chariot du Père Noël. Lui par contre a un nez marron. Pourquoi ? Parce qu'il n'arrive pas à freiner aussi vite que Rudolph.
2: Docteur. J'ai vu trois autres médecins, et pas un n'est d'accord avec votre diagnostic.
3: On verra bien qui avait raison à l'autopsie.
0: Melon et Mélèche jouent au golf. Melon vise le drapeau et Mélèche le trou. Deux amis se rencontrent après plusieurs années. Ils discutent sur leur vie passée. L'un demande à l'autre.
2: Comment va ta vie sexuelle ?
3: Comme le Coca-Cola.
2: Ah, super. Pleine de bulles, hein ?
3: Rien de tout ça, avant c'était normal, puis ce fut light, et maintenant c'est zéro.
0: Un employé à son patron.
2: Monsieur, mon salaire n'est pas en rapport avec mes capacités.
3: Oui, mais nous ne pouvons tout de même pas vous laisser mourir de faim.
0: Un homme arrive dans un restaurant, pose son sexe sur une table et dit à la serveuse.
2: Je veux un steak épais comme ça.
0: La serveuse relève sa jupe, enlève sa culotte et s'exclame.
1: Saignant comme ça ?
0: Deux gamins pendant la récré.
2: T'as demandé quoi pour Noël ?
3: Un tampax.
2: C'est quoi ça ?
3: Je ne sais pas, mais avec tu peux faire du cheval, de la gym, du vélo. Allô la police ?
2: Oui, quel est le problème ?
3: Il y a deux filles qui sont en train de se battre pour moi.

0: Quel est le problème alors?
1: La moche est en train de gagner.
2: J'ai acheté une machine à thé. Au moins elle ne m'emmerdera pas avec les religions. Un mari, en colère, appelle la réception de l'hôtel.
0: S'il vous plaît, pouvez-vous venir rapidement? Je viens d'avoir une discussion avec ma femme et elle dit qu'elle veut sauter par la fenêtre.
1: Désolé monsieur, mais c'est un problème personnel.
0: Oui, mais la putain de fenêtre ne s'ouvre pas. Et ça, c'est un problème de maintenance.
2: Le livre intitulé « Plus 750 blagues courtes » est disponible sur Amazon au format Kindle.
3: Un Belge remplit un dossier d'inscription, il donne toutes les informations demandées et aperçoit ensuite une case « Téléphone ». Le Belge écrit alors « Samsung Galaxy S8 ».
2: À l'origine, Bill Gates voulait faire un logiciel d'agriculture. Il a réussi, Windows Plante. C'est une femme qui monte dans un autobus bondé. Elle s'approche d'un monsieur assis et lui demande.
4: Pourriez-vous me laisser votre place, s'il vous plaît? Je suis enceinte?
0: Oui, bien sûr.
2: Il se lève et lui laisse sa place, puis demande.
0: Mais ça ne se voit pas du tout. Ça fait combien de temps?
4: 10 minutes. Mais ça m'a coupé les jambes.
2: Sur une petite île perdue au milieu de l'océan, un homme barbu agite désespérément les bras en direction d'un bateau en hurlant à ses poumonnés. Un passager demande au capitaine.
0: Qui est-ce?
1: Aucune idée. On passe tous les ans devant son île et à chaque fois ça le rend fou.
2: Un homme demande à sa femme.
0: Qu'est-ce que tu préfères chez moi, ma chérie? Mes muscles virils ou mon intelligence?
4: Ton sens de l'humour.
2: Une voix grésille dans le haut-parleur d'un avion de ligne qui survole l'Atlantique.
0: Ici votre commandant de bord. Les 4 réacteurs sont en flammes. L'équipage a sauté en parachute. À l'heure actuelle, je vous parle d'un canot de sauvetage qui a été largué à la mer. Que personne ne panique, nous sommes allés chercher les secours.
2: C'est un Belge, il veut aller à Calais, il arrive en France, il voit le panneau Pas-de-Calais, il fait demi-tour. Un homme téléphone à son coiffeur.
0: On fait la queue chez vous aujourd'hui?
1: Non, seulement les cheveux, comme tous les jours.
0: Tu fais quoi avec ton vélo d'appartement?
1: Je m'entraîne.
0: Et pourquoi tu ne pédales pas?
1: Je suis dans une descente.
2: Un employé de banque reçoit un coup de téléphone de sa femme comme quoi elle a perdu sa carte bleue. Alarmé, l'employé modèle consulte le relevé de la carte, mais décide de ne pas faire opposition. Le voleur dépensait moins que sa femme. 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Devinette. Comment dit-on « Vite, où sont les toilettes ?» En japonais ? Cacao coucou. Une blonde rencontre une de ses copines blondes.
4: Je viens de faire un test de grossesse.
5: Elles étaient dures les questions ?
2: Si je télécharge illégalement en Guadeloupe, je suis un pirate des Caraïbes ? Pourquoi les Écossais portent-ils des kilts? Pour éviter que les moutons serrent les fesses en entendant l'ouverture d'une braguette. Quentin revient de l'école avec son bulletin constitué principalement de zéro. Sa mère soupire.
4: Quelle excuse vas-tu encore me donner?
0: Eh bien, j'hésite entre l'hérédité et l'environnement familial.
2: Une femme qui commence à prendre de l'embonpoint se rend chez son gynéco pour confirmation de sa grossesse. Celui-ci lui dit que c'est un problème d'aérophagie ou plutôt que du gaz s'accumule dans son utérus. La femme très déçue, forcément, rentre chez elle furieuse et interpelle son mari.
4: Gérard, qu'est-ce que tu as? Des couilles ou une pompe à vélo?
2: Une petite fille demande.

0: Dame, s'il vous plaît, vous voulez bien ouvrir la grille du square pour moi ?
1: Bien sûr, ma petite. Tu es si mignonne et tellement polie. Tiens, regarde, tu vois ce n'est pas très difficile. Demain tu pourras le faire toi-même.
0: Oh oui, madame, surtout que demain, la peinture sera sèche.
2: Dans un asile, un nouveau pensionnaire arrive. Alors que deux infirmiers essayent de le ceinturer, il hurle.
3: Mais lâchez-moi, je suis l'envoyé de Dieu.
2: Un autre fou qui passe à côté lance.
4: Ne le lâchez surtout pas, je n'ai envoyé personne.
3: Allô, papa ?
4: Oui, mon fils, je t'écoute.
3: Tu pourrais venir me chercher ?
4: Oui, bien sûr. Chez qui ?
3: Chez Jean.
4: Chez Jean ? Jean qui ?
3: Gendarmerie.
2: Un mec sort de sa salle de bain, et arrive devant sa femme en bandant comme un taureau. En le voyant, sa femme lui dit.
0: Pas ce soir chérie, j'ai mal à la tête.
4: Pas de problème, j'ai saupoudré mon sexe avec de l'aspirine. Tu le veux en cachet ou en suppositoire ?
2: Retrouvez vos blagues courtes préférées sur Instagram, Twitter, Facebook et YouTube. Un homme, c'est comme la lettre Q, un gros zéro et une petite queue. Deux fous veulent s'évader d'un asile. Ils se disent :
4: si le portail est haut, on passe en dessous. Si le portail est bas, on passe au-dessus.
2: L'un d'eux va voir et revient.
3: Désolé, on ne peut pas s'évader, il n'y a pas de portail.
2: Une cougar ramène un jeune homme chez elle. Arrivée devant la porte, elle lui demande avec un sourire coquin.
0: Ça te dirait de faire un trio mère, fille ?
2: Le jeune homme acquiesce, tout excité, et la cougar se met à crier.
0: C'est bon maman, tu peux venir.
2: Pourquoi les Portugais appellent le sexe de leur femme une écluse ? Parce que c'est là qu'on met les PE accent aigu NICH.
4: Ma pizza est brûlée, ma bière est congelée, ma femme est enceinte. Bref, je ne la sors jamais à temps.
2: Devinette. Quelle est la différence entre l'homme et le chameau ? Le chameau peut travailler 10 jours sans boire. L'homme peut boire 10 jours sans travailler. Jeanne d'Arc sur le bûcher.
0: Je veux descendre. Le bourreau.
4: Patiente, tu vas en avoir des cendres.
2: Les femmes sont comme des fruits. Chacune a sa couleur unique, sa forme, son arôme et son goût. Le problème, c'est que les hommes aiment la salade de fruits. Avant de voyager, un homme dit à son perroquet.
5: Si ma femme me trompe, tu t'arraches une plume.
2: À son retour, il ne voit pas le perroquet et demande à sa femme où est passé l'oiseau. Sa femme lui répond.
0: Il est mort de froid parce qu'il s'arrachait 4 plumes par jour.
2: L'homme s'est évanoui. C'est curieux, on dit que Mozart est mort, pourtant quand j'ouvre mon frigo, Mozart est là. 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Un homme entre dans hôtel chic. Une fois les portes franchies, il crache par terre. Le maître d'hôtel, indigné, lui dit.
4: Monsieur, on se permet.
2: Le client, calme, lui répond.
3: Non, non, je crachais.
2: Le sperme, c'est comme un gros mensonge. C'est toujours difficile à faire avaler. Une blonde s'assoit dans l'avion qui la ramène chez elle après un séjour d'une semaine au Club Med, et dit
0: « Enfin réunie ».
2: Son voisin, un peu surpris, lui demande
4: « C'est à moi que vous parlez ?»«
0: Non, à mes genoux. »
2: Dans un placard, deux mythes sont en train de manger un pull. L'une demande à l'autre
0: « Alors, ça se passe bien ?»
1: Oui, je vais bientôt voir l'Angleterre.
0: Comment ça ?
1: J'ai presque traversé la Manche.
2: C'est en forgeant qu'on devient.

0: bien forgeron, et c'est ancien que Léonard de Vinci. Un vieux rat rencontre une petite taupe. Curieux, il lui demande.
1: Que souhaites-tu faire plus tard, ma petite?
2: Taupe modèle.
0: Deux amis se rencontrent.
3: Oh, ton manteau de fourrure est superbe. Il est en quoi?
2: 15 mensualités.
0: Dieu demanda à Marty de faire l'amour et Martinique. À la maternité, un homme inquiet demande à l'infirmière.
4: Est-ce que mon nouveau fils me ressemble?
3: Oui, mais ce n'est pas grave. L'essentiel c'est qu'il soit en bonne santé.
0: La fesse gauche à la fesse droite.
1: T'as vu la belle brune qui vient de passer?
0: Visionnez la blague du jour sur YouTube Short, via la chaîne Blague Courte. C'est l'histoire d'un vegan qui fait du vélo. Et à la fin, il se viande. Le virus Covid-19 ne durera pas longtemps, c'est du made in China. Un électricien peut-il brancher une femme déjà prise? Seulement si son mari n'est pas au courant.
5: Quel est le point commun entre un corbillard et de la mayonnaise? Les deux accompagnent de la viande froide.
0: Un homme rentre chez lui un soir et demande à sa femme.
1: Alors, chérie, tu as fait quoi aujourd'hui?
3: Je suis allée chez l'esthéticienne.
1: Pourquoi faire?
3: Bah, pour me faire belle.
1: Ah, et c'était fermé?
5: Quelle maladie a pour symptôme le mensonge, la gesticulation intempestive, le serrage de main et l'escroquerie? La politique.
6: Je me suis marié deux fois, deux échecs. La première s'est barrée, la seconde est restée.
0: Un homme à un autre.
4: Ma femme ne me parle plus depuis deux semaines. Garde-la, c'est rare une femme comme ça.
0: Qu'est-ce qu'une baguette qui ne trouve plus son chemin? Du pain perdu.
5: C'est l'histoire de deux papillotes qui marchent dans la rue et qui croisent un policier qui leur dit
1: « Vos papiers ».
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0: Un Belge a battu le record du 100 mètres. Il a couru 102 mètres. Quelle est la différence entre une gastro et une Lada? Impossible de refiler une Lada.
5: Une femme demande à son mari.
3: Chéri, cela te dérangerait que l'on change de côté dans le lit?
6: Non, pas du tout. Mais pourquoi veux-tu changer de côté?
3: Bah, apparemment, on n'entend pas notre bébé pleurer la nuit, de ton côté.
0: C'est une blonde qui est au tribunal. Elle dit.
3: J'avoue tout. J'ai noyé mon poisson rouge, jeté mon oiseau du deuxième étage et enterré mon ver de terre vivant.
0: Contrepèterie. Je me suis perdu dans la rue du quai. Je me suis perdu dans la raie du cul. Pourquoi les Indiens sont-ils tout nus? Parce que Christophe Colomb les a découverts. La première coquille protectrice des testicules a été utilisée au hockey sur glace en 1874 et le premier casque de moto protecteur en 1974. Cela a donc pris 100 ans aux hommes pour enfin comprendre que leur cerveau est aussi important que leur couille.
7: Quel est le poisson le moins lourd de la mer? La palourde?
0: En plein hiver, une blonde patiente sur son balcon avec un thermomètre dans les fesses. Son voisin lui demande.
1: Mais que faites-vous?
3: J'attends mon copain. Il m'a dit venir me chercher à -10.
0: une vieille dame se plaint auprès de sa fille.
3: L'aide ménagère est venue ce matin. Elle a encore essayé de me tuer.
2: Oh, laissons-lui encore une chance.
0: En famille ou entre amis, l'application qui Repair, sur Android, vous promet de bons moments et beaucoup de fou rire. Deux ânes discutent.
1: Et salut, comment tu t'appelles?
8: Us.
1: Ah, c'est toi le fameux.
8: Ta gueule.
0: Une femme demande à son mari.
3: Chéri, que ferais-tu s'il te restait une heure à vivre?
8: Je te ferais l'amour.
3: D'accord. Et les 57 autres minutes?
0: Un gars tente de draguer une fille, en boîte.
1: On échange nos numéros?
3: Non. J'aime beaucoup le mien. Merci.
0: Devinette, monsieur et madame Fonfec ont une fille. Comment s'appelle-t-elle?
2: Sophie Fonfec.
0: Comment appelle-t-on une fille qui aime les pommes?
2: Une pom-pom girl.
5: Toto surprend ses parents en train de faire l'amour.
8: Papa, qu'est-ce que tu fais?
1: Je remplis le réservoir de maman.
8: Ah bon? Tu ferais mieux de trouver un modèle avec une meilleure autonomie? Le facteur lui a déjà fait le plein ce matin.
0: Ta mère est tellement veille qu'elle fait du lait en poudre. Comment appelle-t-on des testicules de dauphin?
2: Des boules de flippé.
0: Dialogue entre deux fous.
1: Qu'est-ce que tu fais?
8: J'écris une lettre.
1: À qui?
8: À moi.
1: Et qu'est-ce que tu racontes?
8: Je ne sais pas, je ne l'ai pas encore reçue.
0: Qu'est-ce qui est écrit sous les bouteilles belges?
2: S'ouvre de l'autre côté.
0: Visionnez la blague du jour sur YouTube Short, via la chaîne Blague Courte. Que mettent les femmes derrière leurs oreilles, pour attirer les hommes?
2: Leurs jambes.
0: Un gendarme fait signe à une blonde d'arrêter sa voiture sur le côté. Il lui dit.
1: Madame, vous téléphoniez au volant.
3: Pas du tout. Je téléphonais à ma mère.
0: Qu'est-ce qu'une peinture de cochon?
2: De l'art.
0: Femme bien fourrée, femme heureuse pour la journée. Comment appelle-t-on la guerre des Kleenex?
2: La mouchoire.
7: Pourquoi les vaches ferment-elles les yeux quand on les traite? Pour faire du lait concentré? Un gars est déjà couché depuis 20 minutes, quand sa femme sort de la salle de bain, et lui dit.
9: Chérie, je viens de m'épiler intégralement, qu'en dis-tu?
10: Super. On va pouvoir faire des trucs.
9: Oh, petit cochon. Quoi, par exemple?
10: Un paillasson?
0: Quel est le super-héros qui n'a jamais raison?
2: Thor.
0: Pourquoi met-on tous les crocos en prison?
2: Parce que les crocodiles.
0: Un Belge s'arrête à une station-service. Il demande au pompiste.
1: Combien ça coûte une goutte d'essence?
8: Une goutte, mais rien du tout, monsieur.
1: Très bien, alors, faites-moi le plein goutte à goutte, s'il vous plaît.
0: En famille ou entre amis, l'application qui Repair, sur Android, vous promet de bons moments et beaucoup de fou rire. L'autre jour j'ai dit à un chauve.
2: Il faudrait arrêter le shampoing aux œufs, on commence à voir la coquille.
0: Comment appelle-t-on un ours qui change d'avis toutes les 5 minutes?
2: Un ours bipolaire.
0: Les ordinateurs sont de sexe féminin. Personne ne connaît leur logique interne, sauf leur créateur. Leur langage est incompréhensible. La moindre erreur est stockée en mémoire et quand on en a acheté un, il faut dépenser la moitié de son prix en accessoires.
11: Que dit un aveugle quand il ne comprend pas une conversation ? Je ne vois pas de quoi vous parlez.
0: Quand Chuck Norris pisse face au vent, le vent préfère changer de direction.
1: Pour gonfler mon matelas pneumatique, je laisse ma femme lui raconter sa journée.
0: Un homme appelle sa femme et lui dit :
1: Je suis sur le chemin, prépare-moi de l'eau chaude et tout de suite.
0: Son pote lui dit :
8: C'est bien, faut parler comme ça aux femmes. Tu donnes un ordre et elles obéissent.
0: Et l'homme lui répond :
1: T'as cru que j'allais faire la vaisselle avec de l'eau froide ?
0: Contrepèterie. Quand le capitaine veut défiler, le général m'engueule. Quand le capitaine veut m'enfiler, le général dégueule.
5: C'est un enfant qui rentre chez lui les mains en l'air. Ses parents lui demandent pourquoi il a les mains levées, ce à quoi il répond.
8: C'est parce que la professeure m'a dit de ne jamais baisser les bras. Je regardais deux vieux types bourrés de l'autre côté du bar avant de dire à mon copain : Eh bien, ce sera nous dans 10 ans. Il m'a répondu :
1: C'est un miroir, connard.
5: 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Un exhibitionniste rencontre une petite fille dans un parc et lui dit :
8: Hey petite, tu sais ce que c'est un pénis ?
12: Non monsieur, c'est quoi ?
5: L'homme baisse son pantalon et lui dit :
8: Un pénis c'est ça.
12: Ah ouais, c'est comme une bite en fait, mais en miniature.
0: Dans un magasin de vêtements, un client examine un pantalon. Un vendeur s'approche et dit :
1: C'est une très bonne qualité, monsieur. Regardez, j'en porte un moi-même et il est très confortable.
8: Oui, mais le prix est un peu élevé. Vous n'avez rien en dessous ?
1: Si, j'ai un slip. Pourquoi ?
0: C'est une blonde qui envoie un SMS à son mari : Mon chéri, tu as oublié ton portable à la maison. Dieu demanda à Johnny d'avoir une idée et depuis Johnny Hallyday. Monsieur et Madame Bono ont un fils, comment s'appelle-t-il ? Jean Bono, Jean Bono. Comment s'appelle la femelle du condor ? La chambre à coucher, parce que c'est la condor. Un homme court en hurlant derrière un bus qui commence à dévaler une descente le long d'une falaise.
1: Et, arrêtez ce bus.
8: Ne vous fatiguez pas, vous ne le rattraperez jamais, lui dit un passant.
1: C'est embêtant. C'est moi le chauffeur.
0: Un couple discute.
1: Chérie, ton sourire c'est comme les étoiles.
9: Ah, tu trouves ?
1: Oui, jaune et écarté.
0: Un mari et sa femme font les courses un samedi après-midi.
9: Chérie, c'est l'anniversaire de ma mère demain. Si on lui achetait un appareil électrique ?
1: Excellente idée. Que penses-tu d'une chaise ?
0: Ta mère est tellement moche que quand elle rentre dans une cuisine, c'est les oignons qui pleurent. Visionnez la blague du jour sur YouTube Short, via la chaîne Blagues courtes. Un gars dit à un pote :
1: Hier, j'ai lu attentivement toutes les clauses de ma police d'assurance. J'ai cru que j'étais dans un camp de nudistes.
8: Comment ça ?
1: Il y a plein de trucs qui ne sont pas couverts.
0: Une dame rentre des courses. Son mari lui dit :
1: Chérie, tout à l'heure, la petite me regardait quand je bêchais le jardin. Une guêpe s'est posée sur sa tête. Alors, je l'ai éclatée avec la bêche.
9: Bravo, tu as bien fait.
1: Par contre, la guêpe a été trop rapide pour moi.

0: Une femme annonce à son mari. Chérie, je suis enceinte. Tu voudrais que ce soit quoi?
1: Une blague.
0: Une femme dit à son mari.
2: C'est quand même bizarre que tu aies des pieds aussi petits, par rapport à ta taille.
1: C'est parce que ma mère s'entêtait à me mettre des chaussures trop petites, quand j'étais bébé.
2: Ah, alors? Elle a dû te mettre aussi des couches trop petites.
0: 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Tout de suite, la blague du jour.
3: Qu'est-ce qu'un chameau à trois bosses? Un chameau qui s'est cogné.
0: On enchaîne avec votre top 5 des blagues les plus drôles. C'est l'histoire de deux patates qui traversent la route. L'une d'elles se fait écraser. L'autre s'écrie.
1: Oh purée. Pardon, ma chérie, mais il devient urgent que tu perdes du poids.
2: Je te remercie. Quel tact.
1: Désolé. Mais comment voulais-tu que je te le dise?
2: Avec un peu plus d'élégance.
1: Très bien. Alors je t'informe qu'à l'heure actuelle, tu as 30 kilos avec lesquels je ne me suis pas marié.
0: Devinette. Que dit un rouleau de papier toilette à Luke Skywalker? J'essuie ton père. Un soir, une femme demande à son mari qui essaie de dormir. Chérie, comment préfères-tu que je t'appelle? Mon doudou, mon sucre d'orge ou mon ange? Et toi, tu préfères que je t'appelle whisky, rhum ou vodka? La femme, étonnée, demande. Pourquoi ces noms d'alcool? Parce que tu me saoules. Un gars invite sa copine à dormir chez ses parents. Il la prévient.
1: J'ai un lit superposé, mon petit frère dort en bas. Quand on fera l'amour, on parlera en langage codé. Tu diras tomate pour plus fort, et concombre pour plus rapide.
0: Pendant la nuit, le petit frère leur crie.
4: Arrêtez de faire des sandwichs, j'ai pris de la mayonnaise sur la gueule.
0: On poursuit avec un lot de blagues, courtes, mais drôles. Que fait une araignée montant sur un trône? Elle commence à régner. Un mec dit à son pote.
1: Ma femme est une magicienne. Elle me casse les couilles sans les toucher.
0: Devinette. Quelle est la différence entre Jésus en vrai et Jésus en photo? Il n'y a besoin que d'un clou pour accrocher Jésus en photo. Il vaut mieux avoir la peau raide aux fesses que la police au cul.
5: Un alcoolique poste sur sa page Facebook.
6: Hier soir, après avoir bu 9 verres de whisky, j'aurais pu conduire mais j'ai été responsable et j'ai pris le taxi.
5: Il a eu 356 likes et 400 commentaires. Mais le meilleur commentaire venait de son pote.
6: Le taxi t'a déposé où? Vu que la soirée était chez toi.
0: Deux blondes sont allongées côte à côte sur une plage. Elles discutent de tout et de rien. À un moment, l'une d'elles dit à sa copine.
2: Je suis vraiment très maladroite.
0: Sa copine la regarde avec un air étrange et lui dit.
7: Alors viens te mettre à ma gauche.
0: Ta mère est tellement vieille que quand elle pète, elle fait de la poussière. Deux escargots se baladent sur une plage. Ils croisent une limace.
1: Demi-tour, nous sommes sur la plage des nudistes.
0: Votez pour le string. Il sépare bien la gauche de la droite, il protège le centre, il fait rebondir le point de vue de chacun, il unifie le regard du peuple. Seul inconvénient, le string c'est comme la négociation, il ne faut pas trop tirer sur la ficelle car on finit par l'avoir dans le cul. Que fait-on avec une poupée gonflable qui a les yeux blancs? On la vide. 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

0: vous promet de bons moments et beaucoup de fou rire. Un employé arrive au boulot avec une bonne heure de retard. Son patron lui demande :
1: J'espère que vous avez une bonne excuse pour votre retard.
2: Oui, monsieur le directeur, je vais être papa.
1: Mes félicitations, fille ou garçon ?
2: Eh bien, je vous dirai ça dans 9 mois.
0: Un ex va au mariage de son ancienne femme. Durant la soirée, l'ex va voir le nouveau marié et lui demande :
2: Comment tu trouves ça, de rentrer dans du stock usagé ?
0: Le nouveau marié lui répond :
1: C'est stupéfiant. Passer les 6 premiers centimètres, c'est flambant neuf.
3: L'institutrice demande à Toto : Quand je dis « il pleuvait », de quel temps s'agit-il ?
4: D'un sale temps, madame.
0: C'est un fou qui court autour d'un arbre, suivi par un chien qui tente de le mordre. Un homme arrive et dit au fou :
1: Il va vous rattraper.
0: Le fou :
2: Non. J'ai 10 tours d'avance.
0: Une dame d'un certain âge s'essaye à l'ordinateur. Au bout d'un moment, elle s'écrie :
5: Au flûte, je me suis trompée. Chérie, comment fait-on pour revenir en arrière ?
2: Je ne peux pas te répondre. Ça fait 35 ans que je me pose la question.
0: Les girafes n'existent pas. C'est un coup monté. Un kangourou rentre dans un bar et commande un gin fizz. Le barman le sert et lui demande 20 €. Le kangourou le paye. Pendant qu'il boit, le barman, intrigué, lui dit :
1: On ne voit pas souvent de kangourou dans ce bar d'habitude.
0: Le kangourou réplique :
2: À 20 € le gin fizz, ça ne m'étonne pas.
0: Mon grand-père avait prévenu tout le monde que le Titanic allait couler. Il le savait. Il l'a répété maintes fois. Puis il s'est fait virer de la salle de cinéma. Quel est le point commun entre un motard célibataire et sa moto ? Ils dorment tous les deux sur la béquille. Le médecin de famille :
1: Je n'ai plus de Viagra en 50, je vous en donne en 100, et ce soir vous allez la casser en deux.
2: Ma femme ?
1: Non, la pastille.
0: 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Hier, j'ai demandé à mon mari entreprenant, si ça le tentait de jouer au docteur. Tout excité, il a répondu oui. Je l'ai donc fait attendre 1 heure dans le salon, et ensuite, je lui ai donné rendez-vous dans 3 mois. James Bond entre dans un bar en Russie, commande une vodka. Pour amuser le public, il lance une pièce de monnaie en l'air, tire 3 coups de revolver en l'air, et quand la pièce tombe, elle a 3 trous dedans. Il dit :
1: Bon, James Bond.
0: Alors un vieux, assis à côté de lui, baisse son pantalon, sort ses 6 couilles et 3 zizi. Il dit :
2: Bill, Tchernobyl.
0: Les hommes sont la preuve que la réincarnation existe. On ne peut pas devenir aussi con en une seule vie. Hulk s'est battu contre Chuck Norris 1 fois. Depuis, il fait de la pub pour du maïs. Quel est le fromage préféré du Premier ministre ? Le président. Deux yaourts se croisent dans un ascenseur. L'un demande à l'autre :
2: Tu vas à quel étage ?
0: Deux blondes sont au restaurant. Elles commandent :
6: 2 steaks frites, s'il vous plaît.
1: Bien, mesdemoiselles. Et pour la cuisson ?
0: Elles se regardent, un peu surprises, et répondent ensemble :
6: Bah, dans une poêle ? Bien sûr.
0: Un grand malade chez son médecin :
1: Docteur, soyez franc avec moi, combien de temps me reste-t-il à vivre ?
2: 10.
1: Dis-moi.
2: 9, 8, 7.

0: Nous sommes fin décembre et le juge du tribunal correctionnel est de bonne humeur. Il demande aux prisonniers.
1: Quels faits vous sont reprochés? On me reproche d'avoir fait mes achats de Noël trop tôt.
2: Ce n'est pas un crime ça. Mais comment ça? Trop top.
1: Ben, avant que le magasin n'ouvre.
0: La maîtresse demande à Toto.
3: Toto, 12 bouteilles de vin à 2 euros pièce. Combien ça fait?
2: À la maison, ça fait 3 jours madame.
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2: Je lui demande. Que faire? Je m'assieds ou je m'étale? Elle me répond.
3: Éteins et dors.
2: Ma femme a les épaules aussi larges qu'un cheval, alors je la monte. Ma femme a des cuisses de grenouille, alors je la saute. Ma femme a le cul comme un éléphant, alors je la trompe.
0: Résultat d'une enquête sur ce que les hommes pensent des jambes des femmes, 10% des hommes interrogés préfèrent les jambes fines, 20% les jambes musclées. Les autres se positionnent entre les deux. Chuck Norris aime la vie. C'est une chance pour elle. Ce sont deux fous qui sont dans leur chambre. Un des deux regarde par la fenêtre et dit
2: « Tiens, la nuit tombe.
1: Tant pis pour elle. »
0: Devinette, pourquoi, Claire et Louis, le couple parfait, ne se sépareront jamais? Parce que si Claire perd Louis, Louis ne verra plus Claire. Deux puces sortent du cinéma, l'une dit à l'autre.
3: Tu rentres à pied?
4: Oh non, je prends un chien.
0: L'équipe chinoise qui a monté l'hôpital en 10 jours se propose de finir Notre-Dame pour l'apéro. Quand je me moque des handicapés, on me dit de me mettre à leur place, mais quand je me mets à leur place, on me met une amende de 135 euros. Comment appelle-t-on un rassemblement d'aveugles? Le Festival de Cannes. 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Dans chaque église, il y a toujours quelque chose qui cloche. Pourquoi il y a une baignoire au-dessus des camions de pompiers belges? Pour mettre la sirène. Un homme entre dans un bar, où il commande des bières. Le barman lui demande.
2: Dépression?
0: L'homme lui répond.
1: Non, alcoolisme.
0: Toto rentre chez lui.
2: Maman, je vais me laver.
3: Mais pourquoi mon chéri?
2: La prof m'a passé un savon.
0: Quelle est la plus belle caresse qu'une belle-mère puisse nous faire? Caresse chez elle, qu'elle reste chez elle.
5: Une blonde passe son caddie à la caisse d'un supermarché. La caissière lui demande
6: « Avez-vous la carte du magasin? En voulez-vous une?
7: Non, merci. Je trouverai bien la sortie toute seule. »
0: Dans le quartier chic de la ville, un clochard s'avance vers une femme distinguée qui fait du lèche-vitrine. Le clochard lui dit d'un air implorant.
2: « Je n'ai pas mangé depuis 4 jours. »
0: La dame le regarde et lui dit.
7: « Mon Dieu, si seulement j'avais votre volonté. »
0: Melon et Mélèche jardinent. Au printemps, Melon taille les haies et Mélèche, les tétons.
8: La maîtresse demande à un petit nouveau. Quel est ton prénom?
9: Je m'appelle comme il faut.
8: C'est bizarre, ce prénom. Tu es sûr de ce que tu dis?
9: Oui, maman me dit toujours. Lave-toi les mains comme il faut, tiens-toi à table comme il faut, range ta chambre comme il faut.
0: Le capitaine d'un

0: Pourquoi, quand les blondes comptent, elles passent de 202 à 204? Parce qu'on ne dit jamais 203. Les mini-jupes sont comme les sondages. Elles donnent des idées mais elles cachent l'essentiel. Une femme envoie un SMS à son chéri.
1: Mon amour, si tu es en train de dormir, envoie-moi tes rêves. Si tu es en train de rire, envoie-moi tes sourires. Si tu es en train de pleurer, envoie-moi tes larmes. Je t'aime.
0: Il lui fait la réponse suivante.
2: Je suis aux chiottes. Je t'envoie quelque chose?
0: Qu'est-ce qui est rouge et attendrissant? Un bébé qui suce un cutter. Deux maris discutent.
2: Ma belle-mère est un ange.
3: T'as de la chance, la mienne est encore en vie.
0: Une jeune secrétaire pénètre, totalement dévêtue, dans le bureau de son patron et annonce joyeusement.
1: Monsieur le directeur, je viens de voir votre femme garer sa voiture de l'autre côté de la rue. Elle sera ici dans moins de 3 minutes. Qu'est-ce qu'on fait? Je reste comme ça ou vous m'accordez mon augmentation?
0: Monsieur et Madame la couverture me gratte ont une fille. Comment s'appelle-t-elle? Sandra. Sandra la couverture me gratte. Dans un bar, un homme bourré commande un verre.
4: Patron, un autre.
0: Le barman lui sert un verre en lui rappelant.
3: C'est votre 8e monsieur? Vous savez que l'alcool tue 10 000 Français par an?
4: Je m'en fous, je suis belge.
2: Maman, maman, tout le monde à l'école me dit que j'ai des longues dents.
1: Mais non, mais non. Par contre, lève la tête s'il te plaît. Sinon quoi tu vas rayer le plancher?
0: Un geek ne descend pas du métro. Il libère la rame. 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Monsieur et Madame Fréchy ont 2 filles et 1 fils. Comment s'appellent-ils? Laurent, Gina, Sarah, Laurent Gina Sarah Fréchy. Quel est le comble pour un dentiste? C'est d'avoir une dent contre son patient. Un homme téléphone au curé de sa paroisse et demande s'il est permis d'avoir des relations sexuelles le vendredi saint. Le curé lui répond.
2: Bien sûr que c'est permis, mais uniquement avec votre épouse, car il faut que cela reste un sacrifice et non un plaisir.
0: Un gars dit à sa blonde.
2: Chérie. Ce soir après le dîner, on prend les jumelles et on va observer la grande ours.
1: Ah, le zoo sera encore ouvert à cette heure-là?
0: C'est un pain au chocolat qui rencontre un croissant et qui lui dit.
3: Pourquoi t'es en forme de lune toi?
2: Oh, je t'en pose des questions, moi, est-ce que je te demande pourquoi tu as une merde au cul?
0: Un matin, pendant que le fils déjeune, le père lit le journal. Soudain, il dit.
2: Et dire qu'à chaque fois que je respire, des milliers de personnes meurent.
0: Le fils lui répond.
3: Bah, change de dentifrice.
0: Un homme envoie un message à sa femme.
2: Chérie, je dois te dire. Je t'ai trompé une fois.
0: La femme lui répond.
1: Moi aussi.
0: L'homme lui envoie ensuite.
2: 1er avril.
0: Et sa femme lui répond.
1: 19 mars.
0: Un homme pêche en zone interdite. Un gendarme l'interpelle.
2: Savez-vous qu'il est interdit de pêcher?
1: Mais, je ne pêche pas. J'apprends à nager à mon asticot.
0: Deux blondes, dans un stationnement, sont en train d'essayer d'ouvrir la porte de leur voiture dont la serrure s'est bloquée. La première dit à l'autre.
1: Je n'arrive pas à débloquer la porte.
5: Tu devrais te dépêcher car il commence à pleuvoir et la capote est baissée.
0: Quelle est la différence entre un boudin et du boudin? Il y en a un des deux qui ne voit jamais la purée.

0: 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Ta mère est tellement grosse que quand elle tombe du lit, ce sont des deux côtés à la fois. Les hommes sont les meilleurs cuisiniers, avec deux œufs, une saucisse et un peu de lait, ils peuvent remplir le ventre d'une femme pendant 9 mois. Chez le psy.
1: Docteur, ma vie est un enfer. Personne ne me prend au sérieux. Vous plaisantez, là ?
0: Monsieur et Madame Nécassé ont 3 fils, comment s'appellent-ils ? Derek, Tom et Jean. Derek Tom Jean Nécassé. Un homme rentre dans un magasin pour récupérer un costume qu'il avait commandé et demande au vendeur.
1: Mais où sont mes gants ? Il n'y avait pas de gants avec votre costume. Pourtant sur ma commande il est écrit costume élégant.
0: Deux militaires profitent d'une pause durant leur patrouille pour discuter.
1: Alors, qu'est-ce qui t'amène à l'armée ? Je suis célibataire et je voulais faire la guerre. Et toi ? Bah moi je suis marié et je voulais la paix.
0: Ce sont 3 vampires qui sont dans un bar. Le premier vampire commande un verre de sang chaud, le deuxième un verre de sang froid, et le troisième un verre d'eau chaude. Les 2 autres lui posent la question.
1: Pourquoi un verre d'eau chaude ?
0: Le troisième répond.
1: J'ai trouvé un Tampax, je vais me faire une infusion.
0: Madame est assise dans un fauteuil et lit. Monsieur regarde la télé, un verre de whisky à la main. C'est le 3e. Soudain il dit.
1: Je t'aime et je ne te quitterai jamais.
0: Sa femme, pas naïve, dit.
2: C'est toi qui parles ou c'est tout le whisky que tu as avalé ?
1: C'est moi, mais je parle au whisky.
0: La famille Dracula est à table mais fiston Dracula n'a pas très faim. Son père lui lance un regard sévère.
1: Mange ta soupe avant qu'elle ne coagule.
0: Que dit Gilbert Montagnier lorsque vous lui donnez du papier ?
1: Mange ta soupe avant qu'elle ne coagule.
0: Que dit Gilbert Montagnier lorsque vous lui donnez du papier de verre ? Putain, c'est écrit serré. 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Comment appelle-t-on le conducteur d'un corbillard ? Un pilote d'essai. Monsieur et Madame Tartine ont une fille, comment s'appelle-t-elle ? Kimberly Tartine. Un ado demande à sa mère.
1: Maman, est-ce que je peux faire venir ma copine samedi après-midi, pour réviser dans ma chambre ?
2: Oui, mais avant tu changeras tes draps. Ce serait stupide qu'elle tombe enceinte rien qu'en s'asseyant sur ton lit.
0: Deux cacas vont à la guerre et rencontrent une diarrhée qui leur demande.
1: Je peux venir ?
0: Ils répondent.
3: Non, la guerre, c'est pour les durs.
0: Un homme dit à sa femme.
3: Dis-moi quelque chose qui me fasse à la fois plaisir et qui m'énerve.
0: La femme réfléchit et dit.
2: De tous tes potes, c'est toi qui as la plus grosse.
0: À celle qui te dit que les hommes sont tous pareils, réponds-lui qu'il ne fallait pas tous les essayer. Devinette. Quel est le gâteau préféré des nuages ? L'éclair.
4: Deux vieilles sont assises sur un banc et attendent le bus. Le temps passe. Au bout d'une heure, l'une se tourne vers l'autre et dit.
5: C'est drôle. Ça fait tellement longtemps qu'on est assises à attendre que j'ai le derrière tout endormi.
4: Et l'autre lui répond.
6: Ouais, je sais. Je l'ai entendu ronfler.
0: Un électricien dit à son apprenti.
3: Prends un de ces 2 fils, s'il te plaît.
1: Ça y est, j'en ai un.
3: Tu ne sens rien ?
1: Non, rien du tout.
3: Ok.

0: Ça doit être l'autre. Surtout n'y touche pas, il y a du 2000 volts dessus.
1: Un hélicoptère s'est écrasé dans un cimetière. Les autorités belges ont recensé plus de 300 morts. 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Une poule dit à une autre.
2: Tu as lu le journal aujourd'hui?
3: Non, pourquoi?
2: Il y a eu un massacre dans un poulailler, le coq était armé d'un 9 mm.
1: Chuck Norris a cassé sa première dent en mangeant la petite souris.
0: J'ai rendu visite à un pote dans son nouvel appart. Il m'a dit de faire comme chez moi. Je l'ai foutu dehors, je déteste avoir de la visite.
1: Une blonde marche dans la rue avec un porcelet sous le bras. Elle croise une personne qui lui demande.
2: Où avez-vous eu ça?
1: Et le porcelet répond.
0: Je l'ai gagné à la kermesse.
1: Qu'est-ce qu'une mouche avec une cape et une épée? Une mouche que terre. Au restaurant, un homme demande à son amie blonde.
0: Aimes-tu manger épicé?
1: Ce à quoi elle répond.
2: Oui. Mais pas les deux en même temps.
1: Sur le lieu du crime.
0: Chef, chef, il manque le corps du mari.
4: Ok, on va passer le périmètre au peigne fin.
0: Pourquoi au peigne fin?
4: Bah, pour chercher l'époux.
1: Un agent fait signe à un automobiliste de s'arrêter.
0: Monsieur, qu'est-ce qu'il vous prend de rouler sur le trottoir?
4: J'ai entendu dire à la télé qu'il y avait 30 morts par jour sur la route.
1: Melon et Mélèche apprennent la navigation à voile. Melon étudie le vent, et Mélèche le nœud. Un ours fait ses besoins dans la forêt lorsqu'un petit lapin blanc vient faire aussi à côté de lui. L'ours demande au lapin.
0: Ça ne te dérange pas, toi qui es si petit et tout blanc, les éclaboussures quand tu fais tes besoins?
1: Le lapin répond simplement.
4: Non, je suis habitué.
1: Alors l'ours saisit le lapin et s'essuie avec. 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Que se passe-t-il quand la foudre tombe sur un bossu? Ça le foudroie. Les mecs, c'est comme les brioches, au bout d'un moment ça commence à gonfler. J'ai rêvé que je jouais à cache-cache avec mon banquier, et à chaque fois qu'il me trouvait, il criait « Découvert !»
4: Maman, je peux lécher le bol?
1: Non, tais-toi et tire la chasse comme tout le monde. J'ai fait une blague sur les magasins. Elle n'a pas super marché.
5: Salut! On dirait que tu as maigri, non?
6: Oui, une personne m'a conseillé de ne plus manger que des patates à l'eau.
5: Un diététicien?
6: Non, mon banquier!
1: Ce sont deux copains qui discutent.
0: Ma femme refuse de me faire des fellations, une histoire de goût qu'elle dit.
4: Pour ça j'ai une solution. Tu t'enduis le sexe de Nutella.
1: Quelques jours passent.
4: Alors, ça a donné quoi le Nutella?
0: Pour ma femme, pas de changement, par contre les enfants ont adoré.
1: C'est deux escargots qui font du sport.
0: Alors, cette course?
4: J'en ai bavé.
1: Deux gars discutent.
0: J'en ai marre de mon boulot, je voudrais bien en changer.
4: Qu'est-ce que tu fais?
0: Livreur de pizza, je les vois, je les sens, mais je n'ai pas le droit d'en bouffer.
4: Ah, eh bien c'est exactement comme moi.
0: Toi aussi tu livres des pizzas?
4: Non, je suis gynécologue.
1: Deux gars discutent.
0: Tu ferais quoi si aujourd'hui, c'était la fin du monde?
4: Je tirerais sur tout ce qui bouge, et toi?
0: Je ne bougerais pas.

0: Le livre intitulé « Plus 750 blagues courtes » est disponible sur Amazon au format Kindle. Deux chiens se promènent. Tout à coup, l'un d'eux se met à frétiller.
1: Tu as vu? Un réverbère neuf. Ça s'arrose.
0: Deux chasseurs voient passer un deltaplane. Le premier épaule et tire.
1: Tu l'as raté.
2: Oui, mais il a lâché sa proie.
0: Deux escargots voient passer une limace.
1: Tiens, un sinistré.
0: Quand il ne peut plus se voir, un couple ne fait que des 69. Et il arrête d'en faire, quand il ne peut plus se sentir. Un homme regarde la télévision et dit
1: « Non, ne fais pas ça, idiot !»
0: Sa femme
3: « Tu regardes quoi, chérie ?»
0: L'homme
1: « La vidéo de notre mariage. »
4: Pourquoi n'y a-t-il plus de papier toilette dans les magasins ? Parce que les gens sont au bout du rouleau.
0: Chuck Norris ne prend jamais de laxatif. Personne ne fait chier Chuck Norris. Deux fous déjeunent.
1: Tu devrais manger des carottes, c'est bon pour la vue.
2: Comment tu le sais?
1: Tu as déjà vu des lapins avec des lunettes?
0: Un lapin saute autour d'un trou en chantant.
1: 7, ça fait 7. 7, ça fait 7.
0: Un ours s'approche alors du lapin et lui demande.
2: Dis, pourquoi tu chantes cette chanson?
0: Le lapin le pousse alors d'un coup sec dans le trou et se remet à chanter.
1: 8, ça fait 8.
0: Un mec entre dans une pharmacie.
1: Salut, je voudrais une capote.
0: La pharmacienne s'offusque et répond.
3: Moins vulgaire s'il vous plaît.
0: Le mec pose son sexe sur le comptoir et dit.
1: Un costume pour monsieur s'il vous plaît.
0: 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On ne dit pas « un ivoirien », mais « un aveugle ». On ne dit pas « la maîtresse d'école », mais « l'institutrice prend l'avion ». Mon comptable est mort, je suis triste, il comptait beaucoup pour moi. C'est un pistolet qui s'approche d'une mitraillette et qui lui demande.
1: Ça fait longtemps que tu bégayes?
0: Quel est le point commun entre un homme au réveil et un élastique? Il s'étire, il s'étire, il s'étire, et il pète. Comment les Belges jouent-ils à pile ou face? Avec une pince à épiler et une gomme. Une pince à épiler, ça est pile. Et une gomme, ça est face. Pourquoi Napoléon n'a-t-il jamais déménagé? Parce qu'il avait un bon appart. Deux explorateurs belges sont dans la jungle. Soudain, ils se trouvent face à face avec un tigre. L'un dit.
1: Du calme. Tu te rappelles ce que dit le manuel d'instruction? Si on le regarde droit dans les yeux, il fait demi-tour et s'en va.
2: D'accord? Nous on a lu le livre. Mais le tigre, lui, est-ce qu'il l'a lu?
0: Une araignée demande à une autre.
3: Où as-tu passé tes vacances? Cet été?
5: Au Louvre.
3: Ah, et quel est l'intérêt d'aller au Louvre?
5: J'ai pu y exposer mes toiles gratuitement.
0: Une femme vient de raccrocher le téléphone. Elle paraît furieuse. Son mari lui demande.
1: Qui c'était?
3: C'était ma mère. Je crois bien qu'elle est devenue à moitié folle.
1: Ah bon? Ça va mieux alors?
0: 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Le dentiste sursaute au moment où il se penche vers une patiente pour faire la réparation de sa dent.
6: Excusez-moi, madame. Mais savez-vous que ce sont mes testicules que vous tenez?
3: Je le sais très bien. Nous allons tous les deux faire bien attention à ne

0: Pas faire de mal à l'autre, d'accord?
1: Quelle est la meilleure façon de garder un homme au lit? Mettre la télé dans la chambre à coucher.
2: Que devient un pépito à minuit? Un pépitard.
1: Qu'est-ce qu'une banane flambée? Une blonde qui a trop réfléchi. C'est une femme qui se rend chez son docteur. Elle se plaint d'avoir des poils sur la poitrine. Le médecin l'examine.
3: Montrez-moi donc ça. Ah oui, effectivement. Mais jusqu'où cela descend-il?
0: Jusqu'au roubignol, docteur.
1: Dieu demanda à Hugo de travailler, et depuis Hugo bosse. Pourquoi les moutons aiment le chewing-gum? Parce que c'est bon pour la laine. Quelle est la différence entre une fourchette et un homosexuel? La fourchette pousse le plat du jour, alors que l'homosexuel pousse le plat de la veille.
3: J'ai organisé une soirée pour lutter contre la faim dans le monde, samedi dernier.
4: Et alors, ça a marché?
3: Non, j'ai fait un bide.
1: On ne dit pas, je pagaie, mais, je ne suis pas homosexuel. 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À quoi reconnaît-on le slip de Dark Vador? À son côté obscur. Aux Jeux Olympiques, un Corse remporte la médaille d'or au lancer de marteau. Les journalistes se pressent autour de lui. L'un d'eux lui demande.
4: Comment est née votre passion pour le marteau?
3: Quand j'ai vu cet instrument de travail, je l'ai jeté le plus loin possible.
1: Ce sont deux fous en plein désert qui font le Paris-Dakar. Le premier dit.
4: Il vient de neiger.
1: Le second.
3: Tu crois?
4: Oui, regarde, ils ont sablé la route.
1: Un homme entre dans une bibliothèque et demande à la préposée.
4: Madame, pouvez-vous m'aider à chercher un livre?
5: Certainement, monsieur. Lequel?
4: L'homme, le sexe fort, écrit par Émile Girard.
5: Les livres de science-fiction sont au sous-sol, monsieur.
1: Que dit un escargot qui rencontre une limace? Sympa la décapotable. Un pilote d'avion belge arrive à Orly. On lui demande.
4: Quelle est votre position?
3: À l'avant-gauche de l'appareil.
1: Deux amis sirotaient tranquillement un café lorsque la sirène des pompiers se mit à retentir. Brusquement, l'un d'eux se leva et dit « Excuse-moi, le devoir m'appelle. Mais tu n'es pas pompier volontaire. Moi non, mais le mari de Sylvie oui. » Deux hommes discutent. L'un dit à l'autre
3: « Ma teub est si grande qu'elle va de A à Z. »
1: L'autre lui répond
4: « Tu regarderas ton clavier. »
1: Une petite fille rentre de l'école et demande à son père.
5: Tu connais la dernière?
4: Non.
5: Bah c'est moi.
1: Un fou en interpelle un autre, qui s'est mis une corde autour de la taille et qui s'est pendu à un arbre.
4: Qu'est-ce que tu fais?
3: Tu vois bien, je me suis pendu.
4: Mais, imbécile, c'est autour du cou qu'il faut mettre la corde, pas autour de la taille.
3: J'ai bien essayé, mais je manquais d'air.
1: 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Une blonde va chez le médecin et dit
5: « Docteur, j'ai mal à l'œil à chaque fois que je bois mon café. »
4: « Ah, voyons ça, tenez. »
5: Elle boit et crie de douleur. Le médecin lui dit alors
4: « Pourquoi vous ne retirez pas votre cuillère avant de le boire ?» Nom, prénom, âge ?
6: Dobrovska, Sofia, 34 ans.
4: Nationalité ?
6: Polonaise.
4: Profession ?
6: Enfin, Michel.
1: Que se passe-t-il quand deux poissons s'énervent ? Le ton monte. Une blonde se rend avec une amie à l'hôpital pour faire une échographie. Après l'examen, le médecin dit
4: « Madame, j'ai une grande nouvelle. Vous attendez des jumelles. »
1: La blonde se met à pleurer à chaudes larmes. Son amie lui prend la main.
5: « Mais ne pleure pas comme ça. Des jumelles? Tu te rends compte? C'est merveilleux. »
7: « Oui, mais moi, je voulais des bébés. »
4: Chef, chef, il y a eu un vol cette nuit au supermarché. On a volé 2000 cartouches de cigarettes et 1500 carottes.
3: Bien. Et vous avez des soupçons?
4: Oui. On recherche un lapin qui tousse.
1: Aujourd'hui nous sommes encore plus gênés de tousser que de péter. Deux potes gays discutent. L'un d'eux dit.
4: Je viens de me faire licencier de mon poste à la banque de sperme.
3: Mais pourquoi?
4: Je buvais trop au travail.
1: Une femme qui se targue d'être très élégante se vante auprès d'une de ses amies.
5: Moi, je me change 4 fois par jour.
7: J'ai fait comme vous jusqu'à l'âge de 2 ans, désormais je suis devenue propre.
1: Qu'est-ce que les femmes ont tous les mois et qui ne dure que 3 ou 4 jours? Le salaire de leur mari. Une dame fait des reproches à son boulanger.
5: Je suis désolée de vous le dire, mais votre pain est rassis.
4: Un peu de respect, madame, je faisais du pain avant que vous ne soyez née.
5: Justement, ce que je vous reproche, c'est de ne le vendre que maintenant.
1: 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Dieu demanda à Gou de parler plus fort et depuis Google. Ta mère est tellement petite que quand elle a ses règles, elle se prend les pieds dans le fils du tampon. Un camion de Viagra s'est renversé sur l'autoroute. Il y a eu une queue de 20 km, la police est restée impuissante. À 6h du matin, le téléphone sonne au domicile d'un médecin qui décroche. Un collègue lui dit
3: « On a besoin d'un 4e pour le golf.
8: J'arrive dans 20 minutes. »
1: Sa femme lui demande une fois qu'il a raccroché.
5: « C'est grave ?»«
8: C'est très grave. Il y a déjà 3 médecins sur place. »
1: Devinette, où est-ce qu'il y a le plus de Somaliens en Somalie? Tout dépend du sens du vent.
2: À la sortie de l'école, la maman de Toto l'attend. Où sont les autres?
9: Ils sont tous punis.
2: Mais pas toi, c'est bien.
9: Non, moi je suis renvoyé.
1: Quelle est la différence en Ayrton Senna et Claude François? Aucune, ils étaient tous les deux bons conducteurs. On ne dit pas, mine de rien, mais, gisement épuisé. Une touriste visite la tour Eiffel pour la première fois. Elle s'adresse à l'agent de sécurité.
5: Les gens se jettent-ils souvent d'ici?
4: Non, pas souvent madame, une seule fois.
1: Melon et Mélèche dorment à la belle étoile. Melon regarde les étoiles et Mélèche la lune. 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
4: Je vous félicite, votre femme est enceinte.
3: Mais c'est impossible, docteur, j'ai bien fait attention.
4: Vous savez, c'est comme sur la route. Vous faites attention mais pas les autres.
2: Un patient en surpoids chez le chirurgien esthétique.
9: Docteur, j'aimerais commencer par enlever mes poignées d'amour.
3: Et si on commençait déjà par enlever les poignées du frigo?
1: Quel est le point commun entre les préservatifs et les pneus neige? Il faut penser à les mettre avant de rentrer dans le cul de l'autre. Que fait une fraise sur un cheval?

0: Tagada.
1: Pourquoi les hommes choisissent-ils toujours des femmes qui pleurent tout le temps sans raison et qui mettent 3 heures pour s'habiller? Ils ne choisissent pas, il n'y en a pas d'autres.
2: Un homme vient de se faire renverser par une voiture. La conductrice sort et dit
3: « Vous avez de la chance, monsieur. Nous sommes juste devant le cabinet d'un médecin. »
4: « Oui, sauf que le médecin, c'est moi. »
5: Pourquoi les claviers français ont-ils 2 fois plus de touches que les claviers américains? Un clavier AZERTY en vaut 2. Pourquoi les canards sont toujours à l'heure? Parce qu'ils sont dans les temps. Un policier demande à un fou assis sur un banc depuis 3 heures.
6: Que faites-vous là? Puisque la terre tourne, j'attends que ma maison passe.
1: La maîtresse demande à Toto. Toto, si tu devais être transformé en chose, que choisirais-tu?
7: J'aimerais être une rivière.
1: Une rivière? Et pourquoi cela?
7: Pour pouvoir suivre mon cours sans quitter mon lit.
5: Le livre intitulé « Plus 750 blagues courtes » est disponible sur Amazon au format Kindle. Une maman dit à son petit garçon
8: « Ne reste pas derrière la fenêtre. Ça fait 1 heure que tu regardes la neige tomber. Tu trouves pas ça monotone, mon petit chéri ?»«
4: C'est pas la neige que je regarde tomber, ce sont les gens. »
1: Un homme sort plus tôt du travail et rentre à la maison. En ouvrant la porte de sa chambre, il trouve sa femme couchée au lit avec le quêteur du village. Il lui demande
7: « Veux-tu bien me dire ce que tu fais avec le quêteur ?»
1: Sa femme lui répond « Quand le quêteur est arrivé ce matin, il m'a demandé si je pouvais lui donner quelque chose dont tu ne te sers plus. »
5: Monsieur et Madame Hissier ont un fils, comment s'appelle-t-il ? Paul Hissier, policier. Dans quel pays ne bronze-t-on pas du nez? Au Népal. Un homme un peu gras fait les 100 pas devant une école. La directrice, le voyant faire ça, lui demande.
8: Pardonnez-moi monsieur, vous attendez un enfant?
9: Non madame, je suis gros de nature.
5: Quel est le comble du rugbyman? C'est de plaquer sa femme quand elle a le ballon. Monsieur et Madame Duff ont un fils, comment s'appelle-t-il? John Duff. Un homme se contemple nu devant le miroir et dit à sa femme.
9: 2 centimètres de plus et je serai le roi.
5: Sa femme lui répond.
8: 2 centimètres de moins et tu serais la reine.
5: Vous savez pourquoi les fonctionnaires font leur manif en défilant de République à la Bastille à Paris? Parce que c'est en descente. C'est la fin du monde, il ne reste plus beaucoup de temps avant qu'une météorite s'écrase sur la Terre. Une femme dans un bar se lève, enlève ses vêtements, et dit
8: « J'aimerais me sentir femme une dernière fois. »
5: Alors un homme se lève, retire sa chemise, et dit
9: « Tiens. Va me repasser ça. »
5: 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Devinette, quel est le passe-temps préféré des chèvres? Bouquiner. Jordi et Patrick Bruel sont dans un bateau. Le bateau coule, qui est sauvé? La chanson française. Que s'est-il passé en 1111? L'invasion des Huns. Quelle est la fée la plus méchante? La fessée. Deux amis discutent.
9: Je suis parti en vacances au pôle Nord.
4: Waouh, c'est des paysans, non?
9: Non, des Esquimaux.
5: Devinette, monsieur et madame Branche ont un garçon, comment s'appelle-t-il? Sam Branche.

0: Monsieur et Madame en colère ont deux fils, comment s'appellent-ils ? Gilles et John. Gilles jaune en colère. Dans une brasserie, un serveur demande à un client.
1: Qu'est-ce que je vous sers, monsieur ? Une Desperados, s'il vous plaît. Je n'en ai plus en ce moment. Je peux vous proposer une Corona ou une mort subite.
0: Monsieur et Madame Barr ont un fils, comment s'appelle-t-il ? Lenny Barr. Monsieur et Madame Nas ont une fille, comment s'appelle-t-elle ? L'ananas, l'ananas. 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Un homme rentre chez lui avec un jeu à gratter, il demande à sa femme.
1: Chérie, si je gagne le jackpot, tu fais quoi ?
2: Je prends la moitié des gains et je te quitte.
0: Le gars gratte son jeu et dit.
1: Génial. J'ai gagné 2 euros. Tiens, prends 1 euro et barre-toi.
0: Un homme va se confesser.
1: Mon père, j'ai fauté avec une femme qui n'était pas la mienne.
3: Était-ce contre son gré, mon fils ?
1: Oh non, contre le mur, mon père.
0: Aujourd'hui j'ai vu ET dans mon frigo et il m'a dit, ils sont extraterrestres. Une femme à son mari.
2: Chérie, qu'est-ce que tu préfères ? Une femme jolie ou une femme intelligente ?
1: Ni l'une ni l'autre, chérie. Tu sais bien que je n'aime que toi.
0: Une femme vient d'accoucher à l'hôpital. Son médecin entre et lui dit.
1: J'ai une bonne et une mauvaise nouvelle.
2: Commencez par la mauvaise.
1: Il est roux.
2: Ah et la bonne ?
1: Il est mort.
0: L'instituteur dicte le sujet de la composition de rédaction.
1: Raconter un match de rugby.
0: Toto passe l'heure le nez en l'air, puis il se lève pour rendre sa copie. Intrigué, le professeur jette un œil et lit.
1: En raison de la pluie, l'arbitre a décidé d'annuler la rencontre.
0: Deux blondes sont en voiture. En consultant l'infotrafic sur son téléphone, la copilote paniquée dit à la conductrice.
2: Fais attention, ils disent qu'il y a une voiture qui roule à contresens sur l'autoroute.
4: Ils se trompent, il n'y en a pas une, mais des centaines.
0: Suite au coronavirus, il n'y a plus que 6 nains avec Blanche-Neige, Hatchoum vient d'être mis en quarantaine. Un Parisien se promène au bord de la mer. Il voit un pêcheur dans une barque et il lui demande.
1: Bonjour. Qu'est-ce que vous pêchez ?
3: Je pêche le crabe.
1: Et ? Ça mord ?
3: Non. Ça pince.
0: Une femme regarde les résultats du loto et s'aperçoit qu'elle a les 6 bons numéros. Folle de joie, elle crie par la fenêtre à son mari, qui est de l'autre côté de la route.
2: Chérie, grouille-toi, on a gagné au loto.
0: L'homme saute de joie, traverse la route en courant et bang, un camion passe et l'écrase. La femme.
2: Yes. Quand la journée est bonne, elle est bonne.
0: 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Lorsque Chuck Norris va au cinéma et que son portable sonne, on met sur pause.
5: Dans le train, le contrôleur dit à une vieille dame.
6: Votre billet est pour Bordeaux, or ce train va à Nantes.
5: Ça c'est ennuyeux, et ça arrive souvent aux chauffeurs de se tromper comme ça ?
0: On ne dit pas « adéquation », mais « y a-t-il des questions ?» Une coccinelle fait la course avec ses amis mais au bout d'un moment elle s'arrête et crie aux autres.
2: « Attendez, j'ai un point de côté. »
0: Pourquoi les blondes ne mangent-elles pas de bananes ? Parce qu'elles ne trouvent pas la fermeture éclair. on ne dit pas « un incompétent », mais « un idiot de petite taille ayant des flatulences ».
7: Un Esquimau perce un trou dans la glace pour pêcher. Soudain, une voix résonne.
8: « Il n'y a pas de poisson ici, monsieur ?»«
9: Hein ? Qui parle ?»«
8: Le directeur de la patinoire !»
0: C'est un homme qui est attaché à un poteau dans une tribu cannibale. Un d'eux s'approche et lui demande.
3: « C'est quoi ton nom ?
1: Pourquoi tu me demandes ça ?
3: C'est pour le menu. »
0: Un cadre dit à un collègue.
3: « Je suis très ennuyé. Ce matin, la patronne m'a dit qu'elle exigeait un rapport sur son bureau pour jeudi à 10h au plus tard. Mais je ne sais pas si c'est moi qui dois apporter le préservatif. »
0: C'est l'histoire d'un couple de gays au camping qui fait l'amour tous les soirs. Un matin, l'un va acheter des croissants, et interdit à l'autre de se masturber pendant son absence. À son retour, il découvre la tente recouverte de sperme, et demande ce qu'il s'est passé. Le second lui répond.
1: « Tu m'as interdit de me masturber, mais tu ne m'as pas interdit de péter. »
0: 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Quelle est la différence entre une tablette de chocolat et une belle-mère ? La tablette de chocolat constipe, et la belle-mère fait chier. Devinette, monsieur et madame Tarambois ont un fils, comment s'appelle-t-il ? Guy Tarambois. Monsieur et madame Oukoy ont deux fils, comment s'appelle-t-il ? T'es débile Oukoy, t'es débile ou quoi ? Quel est le sport le plus fruité au monde ? La boxe, parce que tu reçois une pêche en pleine poire, tu tombes dans les pommes, et tu ne ramènes plus ta fraise. Pourquoi les hommes portent des cravates ? Pour indiquer où se trouve le terrain de jeu. Un chef à son employé.
1: C'est la quatrième fois que vous arrivez en retard cette semaine, que dois-je en déduire ?
3: Que nous sommes jeudi ?
0: Au bar d'une boîte de nuit, Superman discute avec Batman.
1: J'étais au carré VIP et j'ai vu Wonder Woman les jambes écartées. Tu penses bien que j'ai foncé vers elle en vitesse hypersonique, pantalon baissé.
3: Elle a dû être surprise ?
1: Oui, mais pas autant que l'homme invisible.
5: Ce sont les gynécologues qui connaissent les meilleurs coins à champignons.
7: Ce sont deux canards. Le premier dit
8: « On va être en retard ».
7: Le second lui répond
9: « C'est bon, on est dans les temps ».
0: Pourquoi les Belges font-ils leurs courses à quatre pattes ? Pour trouver les prix les plus bas. 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
5: Pourquoi on met une selle sur un cheval ? Parce que si on la met dessous, elle tombe.
0: Qu'est-ce qu'un combat entre un petit pois et une carotte ? Un bon duel. Lundi. Je creuse. Mardi, je creuse. Mercredi, je creuse. Jeudi, je creuse. Vendredi, je creuse. Samedi, je creuse. Ok, la blague est plate, mais le trou est profond. Une blonde va chez son psy et lui dit.
10: Toutes les nuits je fais le même rêve. Je suis devant une porte. Je la pousse. Je la pousse. Je la pousse et elle ne s'ouvre jamais.
1: Ah bon ? Et qu'est-ce qu'il y a d'écrit sur cette porte ?
10: Tirez.
0: La maîtresse demande.
10: Toto, dans ta rédaction, tu as écrit trois fois le mot savon avec un S majuscule. Pourquoi ?
3: Bah, je pensais que c'était forcément un nom propre.
0: Chez le dentiste.
1: Docteur, combien ça va me coûter pour me faire retirer cette dent ?
3: 100 euros.
1: 100 euros pour quelques minutes de travail. Ben, vous ne vous emmerdez pas, dites-moi.
3: Je peux l'extraire très lentement si vous préférez.
0: Un gars dit à son pote.
1: Quand je mets ce coquillage contre mon oreille, j'entends le bruit de la mer.
3: Et moi, quand je mets un soutien-gorge de ma femme contre mon oreille, j'entends le chant des baleines.
0: Allons ma fille, essuie sa bite et viens. Allons ma fille, essuie sa bite et viens. Une pensée pour les femmes qui ont dépensé 2000 euros pour avoir une bouche pulpeuse et qui désormais la couvrent avec un masque à 1 euro. C'est une femme qui rentre à la maison et qui dit à son mari.
2: Tu te rends compte, chérie? Je reviens de chez l'oculiste avec maman. Il paraît qu'elle est presbyte.
1: Ah, ce n'est pas de chance. Déjà qu'elle était casse-couille.
0: Le livre intitulé « Plus 750 blagues courtes » est disponible sur Amazon au format Kindle. Deux faux-monnayeurs ont stupidement imprimé des billets de 300 euros. Ils veulent aller dans un magasin pour tester s'ils seront acceptés. L'un d'eux entre dans un débit de tabac et achète un paquet de cigarettes. Il revient vers son camarade et, tout joyeux, déclare.
3: Ça marche, ils n'ont rien remarqué. Ils m'ont donné les cigarettes et rendu 3 billets de 60 euros et 2 de 30 euros.
0: Pourquoi est-ce que les vêtements sont toujours fatigués quand ils sortent de la machine? Parce qu'ils sont lessivés. Au salon de l'agriculture, un visiteur interroge un éleveur de vaches qui vient de remporter le grand prix de la qualité du lait.
1: Bravo! Formidable! Mais comment arrivez-vous à obtenir un si bon lait?
3: C'est très facile. Tous les jours, je les motive en leur disant « Bonjour mesdames, alors qu'est-ce qu'on donne aujourd'hui, du bon lait ou de la bonne viande ?»
0: Un homme complètement saoul entre dans une église, se dirige en titubant vers le confessionnal et y pénètre. Une minute plus tard, le curé ouvre le Judas et lui demande
1: « Je peux vous aider, mon fils ?»
3: Ce n'est pas de refus. Il y a du papier de votre côté ?
0: Deux voitures s'arrêtent à un feu rouge. Il y a une voiture rouge et une voiture bleue. Dans la voiture bleue un monsieur et dans la voiture rouge une femme. La femme commence à ouvrir sa fenêtre. Bien sûr le monsieur pour la draguer ouvre lui aussi sa fenêtre puis la femme le regarde et tout à coup elle lui dit.
2: Ah, toi aussi tu as pété.
0: Devinette, quel est le comble pour un magicien? D'oublier sa baguette chez le boulanger. Quel est le point commun entre les blagues et les jupes? Les plus courtes sont les meilleures. On peut rire de tout, mais pas à moins d'un mètre de distance. Quel est le point commun entre une femme et un transpalette? Quand on n'a pas tu décharges à la main. Une femme et un homme couchent ensemble. Après avoir terminé, l'homme demande à la femme.
1: Tu es infirmière?
2: Oui. Pourquoi?
1: Tu te laves les mains avant et après.
2: Très drôle. Et toi tu es anesthésiste?
1: Non, pourquoi?
2: Parce que j'ai rien senti.
0: 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Selon la police anglaise, la dépouille d'Amy Winehouse sera transportée en train pour lui offrir deux derniers rails. Une blonde se rend chez le docteur.
2: Docteur, aidez-moi s'il vous plaît. Chaque fois que je touche ma jambe, ça fait vraiment mal. Quand je touche mon coude, aussi. Et quand je touche ma tête aussi.
0: Le docteur l'examine et lui dit.
1: Mademoiselle, il semble que votre doigt est cassé.
11: C'est Toto qui rencontre un pote sur le chemin de l'école et lui dit
8: « Je vais avoir un zéro en maths ?»«
12: T'en es sûr ?»«
8: Aussi sûr que 2 et 2 font 5. »
0: Melon et Mélèche jouent au Scrabble. Melon pioche le W et Mélèche le Q. Un Un ouvrier demande à son patron.
1: Patron, est-ce que le noir est une couleur?
3: Oui, le noir est une couleur.
1: Patron, est-ce que le blanc est une couleur?
3: Oui, le blanc est une couleur.
0: L'ouvrier retourne voir son ami et lui dit.
1: Tu avais raison, tu m'as vendu une télé couleur.
0: Devinette, est-ce qu'une poule peut parler anglais? Yes, chicken. Dieu demanda à Mono de prendre, et Mono prit. Deux gendarmes appellent leur quartier général et demandent à parler à l'officier de garde.
3: Nous avons un problème ici. Une femme vient d'abattre son mari d'un coup de fusil parce que celui-ci a marché sur le carrelage fraîchement lavé.
1: Vous avez arrêté la femme?
3: Non, ce n'est pas encore sec.
0: Chuck Norris a fait le tour du soleil à la nage. Le médecin m'a dit que les bananes c'était bon pour stopper la diarrhée, c'est vrai ça marche. Mais quand tu l'enlèves ça reprend. Le livre intitulé « Plus 750 blagues courtes » est disponible sur Amazon au format Kindle. Monsieur et Madame Les Fleurs ont deux filles, comment s'appellent-elles? Elsa et Rose, elles arrosent les fleurs.
5: Une blonde mariée à un Écossais est en train de faire la lessive quand son mari arrive.
6: Mais chérie, pourquoi tu découpes mon kilt?
5: Sa femme lui répond. Parce qu'il est écrit de laver les couleurs séparément.
0: Thomas, 7 ans, demande à sa mère.
3: Pourquoi tu as un gros ventre?
12: Parce que ton papa m'a donné un bébé.
0: Lorsque son père rentre du travail, le gamin lui demande.
3: C'est vrai que tu as donné un bébé à maman?
1: Oui.
0: Et le petit Thomas, effondré, dit.
3: Elle l'a mangé.
0: Un Belge rentre dans une maroquinerie et demande.
1: Auriez-vous un portefeuille imperméable?
3: Imperméable?
1: Oui, c'est pour y mettre de l'argent liquide.
12: J'ai un ex qui a refait surface.
4: Il t'a raconté quoi?
12: Oh rien. Ce sont les poids pour le lester au fond de l'eau qui ont dû céder.
0: Un geek n'a pas besoin d'un vaccin, mais d'un antivirus. Un mec arrive en cellule et fait la connaissance de son co-détenu.
1: Salut mon gars, moi c'est Philou, j'ai pris 15 ans pour braquage à main armée.
3: Enchanté, moi c'est Sylvain, j'ai pris perpétuité parce que j'ai niqué des poussins.
1: Tu te fous de moi? Comment ça se fait que tu prends perpète pour ça?
3: J'étais leur entraîneur au football.
0: Devinette, que dit une blonde quand on lui souffle dans l'oreille? Merci pour le plein.
1: Une fille à sa mère.
12: Maman, pourquoi j'ai des poils qui poussent entre les jambes?
0: C'est normal, c'est ton petit singe qui grandit.
1: La petite fille va voir sa sœur et lui dit.
12: Tu sais, j'ai mon petit singe qui grandit.
4: C'est bien le mien, il mange déjà des bananes.
0: La maîtresse questionne ses élèves.
12: Quand je dis, je suis belle, c'est à quel temps?
0: Un élève.
3: Peut-être au passé.
0: 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Un homme, le nez plein de sang, entre dans une pharmacie.
1: Est-ce que vous auriez une petite compresse, s'il vous plaît?
0: Le pharmacien lui répond d'un air vexé.
3: Non, j'en ai une grande consus.
0: Quel est l'animal le plus connecté? Le port USB.
5: Un gars voit un pote assis à la terrasse d'un café devant un demi. Il lui dit.
6: Salut, comment ça va? Oh, le médecin m'a conseillé de surveiller ma consommation d'alcool. Ah, et alors? Alors je ne quitte pas ma bière des yeux.
0: Un Belge rentre dans un magasin de musique.
3: Bonjour, je voudrais cette trompette rouge et cet accordéon blanc.
1: Je veux bien vous vendre l'extincteur mais le radiateur je ne peux pas, il est fixé.

0: Ma femme me dit que côté sexe, je suis un athlète olympique. Je suis bonne une fois tous les 4 ans. Melon et Mélèche vont au bal. Melon regarde les roqueuses et Mélèche les valseuses.
1: Docteur. Dès que je suis à mon travail, au bout de 10 minutes, je dors. Ça ne peut plus durer, docteur. Tiens, tiens, et vous travaillez où exactement? Aux abattoirs de la ville. Ça alors, et vous vous endormez en assommant les bœufs? Pas des bœufs, docteur, mais des moutons. Et puis, je ne les assomme pas. C'est moi qui les compte.
0: Quelle est la différence entre un vieux et un pénis? Tu n'as pas besoin de secouer le vieux pour qu'il bave. Deux pénis se croisent dans les couloirs de l'université. L'un dit à l'autre.
1: Tu m'as l'air bien tendu ce matin.
2: Normal, je passe mon oral tout à l'heure.
0: Que boit un vampire en soirée? Du sang-pagne. Santé. Le livre intitulé « Plus 750 blagues courtes » est disponible sur Amazon au format Kindle. Une blonde raconte.
3: J'avais 15 ans. C'était à la campagne. Dans une estafette avec deux copains. Pendant que j'en suçais un, l'autre me.
0: Le directeur des ressources humaines la coupe.
1: Mademoiselle, quand je vous ai demandé de me parler de votre première expérience, je parlais de votre expérience professionnelle.
0: Devinette, pourquoi les éléphants se déplacent-ils en troupeau compact? Parce que c'est celui du milieu qui a la radio. Que fait une blonde quand il y a un orage? Elle se met à la fenêtre pour être prise en photo. La maîtresse demande à Toto.
3: Toto, si ta maman met 6 euros dans ta poche pour aller acheter du pain, et qu'en cours de route tu en perds deux, qu'est-ce que tu as dans ta poche?
2: Un trou.
0: Devinette, qu'est-ce qu'un tennisman adore faire? Rendre des services. Une femme remarque son mari debout sur la balance, en train de se peser, en tentant bien que mal de rentrer son ventre le plus possible. Elle lui dit
3: « Même si tu essaies de rentrer ton ventre, je ne pense pas que ça t'aide en quoi que ce soit. »
1: Bien sûr que ça m'aide, c'est la seule manière de voir les chiffres sur la balance.
0: Comment dit-on ménopause en anglais? Game over. C'est un petit Indien qui demande à son père.
4: Papa, pourquoi les Français ils ont des prénoms courts alors que nous on en a des longs?
0: Son père lui répond.
1: Ta sœur s'appelle « Soleil couchant sur la vallée » parce que quand elle est née, il y avait un soleil qui se couchait sur la vallée. T'as compris, préservatif troué.
0: Deux homosexuels fêtent leur 1 an de Pax.
1: Ce soir c'est champagne, vaseline.
2: Mince, on n'a plus de vaseline.
1: Alors ce sera champagne, cul sec.
0: J'ai trouvé la fève dans la galette des rois en croquant dedans. Du coup demain je vais chez le dentiste chercher ma couronne. 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Deux types se promènent dans la rue. Ils passent devant un chien en train de se lécher les roubignoles. L'un dit « Oh, dis donc, qu'est-ce que j'aimerais pouvoir faire pareil ?» L'autre répond « Attention, caresse le avant, il est peut-être méchant. » Toto demande à son père.
1: « Papa, pourquoi tu as épousé maman ?»«
2: Ah, toi aussi tu te poses la question ?»
0: En visite chez sa fille, une femme demande à son gendre.
3: « Ça vous dérange si je fume ?»«
1: Non, je m'en fous. Vous pouvez même brûler. »
0: Si vous voulez économiser un peu d'argent, c'est peut-être le bon moment d'annoncer à vos enfants que le Père Noël n'a pas survécu au Covid-19.

0: Une blonde et une brune veulent prendre un ascenseur. La blonde se poste devant et crie
1: « Ascenseur ».
0: La brune la regarde et lui répond
2: « Mais enfin, il faut appeler l'ascenseur avec le doigt ».
0: La blonde acquiesce, met le doigt dans sa bouche et dit
1: « Achincheur ».
0: Un jeune homme rentre chez le boucher et lui dit
3: « Bonjour monsieur, je voudrais la main de votre fille ».
0: Le boucher répond
3: « Avec ou sans os ?»
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0: Comment appelle-t-on un chat tout-terrain ?
2: Un 4x4.
0: Un mari rentre chez lui à 7h du matin. Son épouse, les poings sur les hanches, lui crie dessus.
1: Peux-tu me donner une seule bonne raison de rentrer à cette heure-ci ?
3: Oui, le petit déjeuner.
0: Si un avocat n'est pas cru, c'est que son client est cuit. Melon et Mélèche attrapent une abeille. Melon lui arrache les pattes et Mélèche le dard. Quelle est la différence entre un prof qui part en retraite et un tampax ?
2: Aucune,
0: ils quittent tous les deux le corps enseignant. Qu'est-ce qui différencie une informaticienne en jupe d'une informaticienne en pantalon ?
2: Le temps d'accès.
0: Qu'est-ce qu'une carotte dans une flaque d'eau ?
2: Un bonhomme de neige en été.
0: Deux enfants se retrouvent. L'un dit à l'autre.
3: Tu m'avais donné ta parole, et tu ne l'as pas tenue.
5: Je ne pouvais pas la tenir, puisque je te l'avais donnée.
0: Il y a deux steaks qui discutent.
5: Je crois qu'on peut encore s'échapper.
3: Non, c'est bon, on est cuit.
0: Comment appelle-t-on un chat tombé dans un pot de peinture le jour de Noël ?
2: Un chapin de Noël.
0: Le livre intitulé « Plus 750 blagues courtes » est disponible sur Amazon au format Kindle. Qu'est-ce qui est vert et qui se déplace sous l'eau ?
2: Un chou marin.
0: Hier, ma femme m'a fait un truc avec sa bouche que les hommes adorent, elle l'a fermé. Monsieur et Madame Tar ont une fille. Comment s'appelle-t-elle ?
2: Maggie, Maggie Tar.
4: La maîtresse demande à Toto.
1: Pourquoi arrives-tu toujours en retard à l'école ?
3: C'est à cause du panneau, maîtresse.
1: Quel panneau ?
3: Celui où il est écrit « Ralentir école ».
0: Ta mère est tellement poilue que quand elle promène le chien, c'est elle qu'on caresse. Une jeune maman à son pédiatre.
1: Docteur, j'ai acheté le livre que vous m'avez conseillé. Il est indiqué page 56. Quand bébé a fini son biberon, lavez-le à l'eau bouillante et nettoyez l'intérieur avec un goupillon.
5: Oui, et alors ?
1: Alors ? Mon bébé n'apprécie pas du tout ce traitement.
6: Monsieur Martin rentre chez lui à l'improviste et découvre sa femme au lit avec son meilleur ami.
7: Jean, ça alors ? Moi j'y suis obligé, mais toi ?
0: Le seul qui puisse avoir le dernier mot avec une femme, c'est l'écho. Pourquoi les femmes n'ont-elles pas de zizi ?
2: Parce que dès qu'on leur enfile un pour quelques minutes, elles deviennent hystériques.
1: Deux amis discutent.
7: J'ai envie d'aller à New York comme l'année dernière.
8: Waouh ! T'étais à New York l'année dernière ?
7: Non, j'avais envie aussi.
0: Le livre intitulé « Plus 750 blagues courtes » est disponible sur Amazon au format Kindle. On ne dit pas « un

0: par un, mais, chacun son tour. Dans un hôpital, deux fous jouent aux cartes. Soudain, une infirmière arrive avec une seringue. L'un des deux fous s'écrie.
1: Tiens, voilà la dame de pique.
0: On ne dit pas, un potager, mais, un vieil ami. Une femme va dans une pharmacie, achète pour 300 euros de produits amaigrissants. Elle demande au pharmacien.
2: Vous pensez que je vais perdre combien avec ça?
0: Le pharmacien répond alors.
1: Bah, 300 euros.
0: Un écolier rentre chez lui et raconte sa journée à son père.
3: On a eu un contrôle surprise ce matin.
1: Et qu'est-ce que ça a donné?
3: Bah, ça a marché. J'étais vraiment surpris.
0: C'est un homosexuel qui va se faire tatouer une Ferrari sur le sexe. Le tatoueur lui demande.
1: Vous ne voulez pas que je vous fasse un tracteur sur les couilles aussi?
3: Pourquoi donc?
1: Bah quand la Ferrari sera dans la merde, vous serez bien content d'avoir un tracteur.
0: Le courage, c'est de rentrer sous au milieu de la nuit, de voir ta femme qui t'attend avec un balai en main et lui demander.
1: T'es encore en train de nettoyer ou tu t'envoles quelque part?
2: Un bec qui essaye de saluer son capitaine.
4: Mon caca, pipi. Caca pipi. Allez corvée de chiottes.
0: Une femme demande à son mari. Tu as couché avec combien de femmes avant moi? 3. Avec toi ça fera 4. Oh c'est peu. J'imaginais plus. Ouais je sais, ça a été une petite journée aujourd'hui. Si tu mets ceux qui brassent de l'air d'un côté, et ceux qui te le pompent de l'autre. Tu as la clim gratuite. 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Une blonde se rend à la mairie pour des papiers administratifs. La préposée lui demande.
2: Vous avez des enfants?
5: Oui, j'en ai 6.
2: Ils sont tous du même lit?
5: Non, il y en a 3 du lit, 2 du canapé et 1 de la Clio.
0: Une petite fille arrive à l'école avec un gros bandage autour de la tête. Surprise et inquiète, la maîtresse lui demande.
2: Mais que t'est-il arrivé?
5: Une abeille m'a piqué.
2: Mais c'est un bandage énorme pour une petite piqûre.
5: Papa l'a tué avec sa pelle.
0: Qu'est-ce qu'un yaourt dans une forêt? Un yaourt nature. Une mère dit à son garçon.
2: N'oublie pas que nous sommes sur Terre pour travailler.
3: Bon, alors moi, plus tard je serai marin.
2: Un voyageur dîne dans le troquet d'un petit village. Quand on lui apporte la note, il s'étonne, car on lui a facturé 40 euros une simple omelette de 4 œufs. Il demande.
4: Dites-moi, ils sont si rares que ça les œufs dans votre région, pour être aussi chers? Non, monsieur, ce ne sont pas les œufs qui sont rares, ce sont les clients.
0: Dès le lever du jour, un garçon sort de chez la fille qu'il a draguée la veille au soir. Encore tout excité, la fille se penche à la fenêtre et lui demande.
2: Au fait, c'est quoi ton téléphone?
0: Le gars fouille dans sa poche, sort le téléphone et répond.
1: Un Nokia.
0: Une blonde appelle une pizzeria et passe sa commande. Le serveur lui demande.
1: Votre pizza, je la coupe en 4 ou 8 parts.
2: Oh. 4? Je n'aurai jamais assez faim pour manger 8 parts.
0: Quand il meurt, le chien monte au ciel en escabeau. Comment appelle-t-on une blonde qui ne comprend rien à l'informatique? Une e-conne. Un couple de randonneurs est à la campagne. La femme dit à son mari.
2: Chéri, ce paysage me laisse sans voix.
1: Parfait. Nous camperons ici.
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0: 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Deux mecs sont en train de se clasher.
1: Ton pénis, il est aussi petit qu'un tic-tac.
2: C'est pour ça que ta mère a toujours bonne haleine.
0: C'est un général qui inspecte ses troupes. Il s'arrête devant un soldat et lui demande.
2: Alors, comment trouvez-vous l'armée ?
1: L'armée c'est comme les poils, mon général, j'en ai plein le cul.
2: Eh bien soldat, tes permissions c'est comme mes couilles, elles sont suspendues.
0: C'est l'histoire d'une frite qui voulait aller à la piscine mais elle n'avait pas son maillot.
3: Maman, j'ai mal aux yeux. Il faut que tu m'emmènes chez le ziotiste.
0: Mon petit, on ne dit pas un ziotiste, mais un oculiste.
3: Mais, maman, c'est pas là que j'ai mal.
0: Monsieur et Madame Assine ont un fils, comment s'appelle-t-il ?
4: Marc Assine, Marc Assin.
0: Un homme demande à Dieu.
2: Seigneur, pourquoi cette femme est si belle ?
1: Pour que tu puisses l'aimer.
2: Alors pourquoi est-elle aussi conne ?
1: Pour qu'elle puisse t'aimer.
0: On ne dit pas, Hélène Ségara, mais, Hélène s'est perdue. Un jour, Chuck Norris a perdu son alliance. Depuis c'est le bordel dans les terres du milieu. Un fils parle à ses parents.
1: Maman, papa, j'ai décidé de vivre seul à présent.
5: C'est une super nouvelle.
1: Je sais, vos valises sont dehors.
0: Deux amis discutent.
2: T'as déjà vu des courgettes chanter ?
1: Non, mais j'ai déjà vu des carottes râpées.
0: 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Un gars est condamné à la chaise électrique. Il demande au maton.
2: Qu'est-ce que vous allez me faire ?
1: Du calme ? Asseyez-vous sur cette chaise, on va vous mettre au courant.
0: Je n'ai jamais compris pourquoi le 31 mai est la journée sans tabac alors que le lendemain c'est le 1er juin. 1er juin. Deux copines font du shopping. La blonde dit à la brune.
5: Tiens, on va entrer dans ce bureau de tabac. Pour la Saint-Valentin, je vais acheter une pipe à mon homme.
3: Je ne savais pas qu'il fumait.
5: Pas encore, mais je crois qu'il veut s'y mettre, depuis le temps qu'il m'en réclame une.
0: Melon et Mélèche mangent du poulet. Melon prend la cuisse et Mélèche le croupion. Deux blondes sont penchées sur le pneu avant de leur voiture.
5: Tu as vu, le pneu est dégonflé.
3: Oh mince, entièrement ?
5: Non seulement le bas.
0: Quelle est la différence entre un bachelier et un homme marié ? Le bachelier rentre chez lui, regarde ce qu'il y a dans le frigo, et va dans son lit. L'homme marié rentre chez lui, regarde ce qu'il y a dans le lit, et va voir le frigo. Cette Adèle, elle a trop mangé de charcuterie, et du coup, elle est morte Adèle. Une femme se confie à une amie. J'ai collé un sublime poster d'Adriana Carambeu à l'intérieur de la porte de mon frigo. Comme ça, quand j'ai une petite faim et que j'ouvre le frigo, je vois le corps que je rêve d'avoir, et je referme la porte aussitôt. Mais c'est génial, et ça marche ? Oui, j'ai perdu 3 kilos, mais mon mari en a pris 10. Quand Chuck Norris se fait flasher en voiture, c'est la police qui reçoit l'amende.
2: Papa, il paraît qu'en Afrique et dans certains pays, les hommes ne connaissent leurs femmes que le jour du mariage. C'est vrai ?
1: Mais, c'est vrai dans tous les pays du monde, mon fiston.
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0: Un gynécologue sort de la salle d'accouchement en disant
1: « Je viens de faire un 3-9-1 ».
0: Comme on l'interroge sur cette formule, il explique
1: « 3 minutes de plaisir, 9 mois d'attente et une bouche de plus à nourrir ».
2: Dans un bureau de fonctionnaire, il n'y a que le bois qui travaille. Que dit une bière quand elle tombe dans l'eau ? Je ne sais pas nager. Le Premier ministre aurait, paraît-il, l'intention de faire appliquer les 35 heures dans la fonction publique et ce, progressivement. En effet, les fonctionnaires verraient leur temps de travail hebdomadaire passer de 30 à 31 heures, puis 32. Jusqu'à 35 heures.
3: Hier, je voulais aller au restaurant, mais on m'a refusé l'entrée.
4: Ah, et qu'as-tu fait, alors?
3: Bah, j'ai quand même pris le plat et le dessert.
2: Devinette, pourquoi n'ont-ils pas de glaçons en Belgique? Parce qu'ils ont perdu la recette.
5: Allô, belle maman, dites-moi. Quand un enfant a fait caca, c'est le papa ou la maman qui doit le changer et le nettoyer?
6: Mais enfin, Sophie, je vous l'ai déjà répété 100 fois. C'est le rôle de la mère, ce genre de tâche.
5: Très bien, alors venez en vitesse, s'il vous plaît. Votre fils est bourré et il a chié dans son froc.
2: Ta mère est tellement grosse qu'elle ne porte plus des slips petits bateaux mais gros paquebots.
1: Chérie, j'ai un problème.
0: Ne dis pas, j'ai, mais, nous. Nous sommes en couple, on partage tout.
1: Ok, alors nous avons mis la voisine enceinte.
2: Un policier interroge une blonde.
3: Pourquoi rouliez-vous à 20 km/h sur l'autoroute?
5: Bah, parce qu'il était écrit à 20.
3: Et pourquoi votre amie tremble-t-elle ainsi?
5: Bah, sûrement parce qu'on vient de quitter la 320.
2: 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On ne dit pas, le dernier délai, mais, le plus nul des moches. Deux poules discutent entre elles. L'une dit à l'autre.
5: Mes œufs sont plus gros que les tiens, et sur le marché ils se vendent 50 centimes de plus.
2: L'autre poule lui répond.
6: Tu crois vraiment que pour 50 centimes je vais me casser le cul?
2: Deux blondes jouent aux échecs. Avant de commencer, la première demande.
5: Tu as les règles en tête?
2: La seconde lui répond.
6: Pourquoi? Je saigne du nez.
2: Ta mère est tellement pauvre que ce sont les pigeons qui lui jettent du pain. Quel est le comble du professeur de musique? De mettre des mauvaises notes à ses élèves. Les pompes funèbres appellent une veuve après l'incinération de son mari.
3: Madame Dupont, on a un problème. Le cercueil de votre mari s'est entièrement consumé, mais son corps est intact. C'est incompréhensible. Avez-vous une idée?
5: Non. Enfin. Si. Il prenait des anti-inflammatoires depuis 30 ans.
2: Une blonde appelle son copain.
5: Je n'arrive pas à démarrer la voiture.
3: Je te l'ai déjà dit 100 fois, que lorsque ce n'est pas moi qui conduis, tu dois te mettre à gauche.
2: Devinette. Quel est le seul arbre qui ne pousse pas en Corse? Le bouleau. Un médecin demande à l'une de ses patientes blondes.
3: Pourquoi mettez-vous de l'insecticide dans vos chaussures?
5: Parce que j'ai des fourmis dans les pieds.
0: Pour éviter qu'une chienne fasse des bâtards, son maître lui met de l'essence sur le corps. Les chiens ne s'en approchent plus. Un jour, on oublie de la badigeonner. Le gamin accourt vers son père et lui dit
1: « Papa, la chienne est tombée en panne d'essence et elle se fait remorquer. »
2: Visionnez la blague du jour sur YouTube Short, via la chaîne Blagues Courtes. Pourquoi l'iPhone 6 se plie-t-il? Parce que l'Apple Store. Qui pisse loin ménage ses chaussures. Comment un développeur tente-t-il de réparer sa voiture lorsqu'elle a un problème? Il sort de la voiture, ferme toutes les fenêtres, retourne dans la voiture, et essaie de redémarrer. Dans un restaurant, un client demande à la serveuse.
3: Qu'est-ce que vous avez?
5: J'ai une poitrine de poulet, une cervelle d'agneau, et des pattes de cochon.
3: Non mais ce que je veux, c'est le menu.
2: Deux ouvriers ont été surpris dans la cabane de chantier en flagrant délit de sodomie. Le contremaître les a virés sur le champ. Mais ils ont eu gain de cause au prud'homme. On ne peut pas licencier des salariés qui se défoncent le cul au boulot. C'est syndical. La maîtresse interroge Toto.
5: Avec quel accessoire peut-on faire de la compote?
3: Avec une lime, madame.
5: Mais pourquoi une lime?
3: Bah hier soir, ma mère a dit à mon père. Arrête de me limer le cul, il va finir en compote.
2: Ta mère est tellement grosse qu'elle a décroché le rôle de la grosse pierre roulante au casting d'Indiana Jones. Mon cordonnier me dit qu'il n'est pas curieux et pourtant il se mêle de tout. Deux vis parlent d'un tournevis.
5: Oh celui-là, quel beau gosse.
6: Il nous a bien fait tourner la tête.
2: Savez-vous pourquoi les cultivateurs disent des gros mots à leurs tomates? Pour les faire rougir. 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Les hommes sont comme les pruneaux, tu les suces le matin et ils te font chier toute la journée. Quel métier peut exercer un homme sans bras ni jambes? Boudin de porte. Que fait un Pikachu qui pète dans l'eau? Des bulles bizarres.
4: Laissez-moi vous dire, monsieur le juge, que les propos de ma femme sont ridicules. Toutes les femmes apprécieraient d'avoir un mari qui leur ouvre la portière de la voiture par galanterie.
3: Peut-être, monsieur, mais à 90 à l'heure, on ne peut plus parler de galanterie.
2: Melon et Mélèche sont à la pêche. Melon pêche le thon et Mélèche la raie.
0: Quel est l'arbre préféré du chômeur? Le bouleau?
2: Ce sont une tasse et un bol qui discutent en sortant du lave-vaisselle.
3: J'ai bu la tasse.
4: Pas de bol.
2: Quel est le point commun entre la sodomie et les choux-fleurs? Même avec du beurre, les enfants n'aiment pas. Dieu demanda à Mara de donner, et Mara donna. C'est l'histoire d'un fou qui court autour d'une plaque d'égout en chantant.
4: 28, 28, 28, 28.
2: Un passant s'interroge et va regarder la plaque d'égout. Le fou le pousse et se met à chanter.
4: 29, 29, 29, 29.
2: 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Un pénis, c'est comme un fil à coudre, ça rentre mieux dans le trou une fois que tu as léché le bout. Dieu demanda à Luchtu de croire et Lustu crut. Un conseiller d'orientation demande à un jeune.
3: Que souhaiteriez-vous faire plus tard?
4: Médecin, peintre artistique ou peut-être laveur de carreaux.
3: Si je comprends bien, vous n'êtes pas vraiment fixé?
4: Bien sûr que si. La seule chose qui m'intéresse, c'est de voir des femmes à poil.

0: Un conducteur grille un feu rouge et se fait arrêter par un policier.
1: Dites donc, vous n'avez pas vu le feu rouge?
2: Excusez-moi, monsieur l'agent, je suis daltonien.
1: Et alors, il n'y a pas de feu rouge en Daltonie?
0: Qu'est-ce qu'une babysitter? C'est une adolescente qui doit se comporter comme une adulte, pour que des adultes puissent se comporter comme des adolescents. Un prêtre sonne chez les parents du petit Antoine, qui ouvre la porte. Le prêtre dit
2: « Je t'apporte clarté et lumière. »
0: Antoine appelle sa mère.
1: « Maman, c'est EDF. »
0: Qu'est-ce qui fait ses 8 heures par jour dans l'administration? La machine à café. Ce matin, j'ai ouvert mon armoire et j'ai raconté une blague à mes vêtements. Ils étaient pliés. Un homme rencontre un de ses copains qui fait une tête d'enterrement.
1: Tu as perdu quelqu'un? Non, c'est même le contraire, je vais être père.
2: Et c'est pour ça que tu fais une gueule pareille?
1: Oui, je ne sais pas comment l'annoncer à ma femme.
0: Un couple s'engueule copieusement. À un moment, l'homme commence à fatiguer, et sa femme se rend compte qu'elle prend le dessus. Elle lui dit
3: « Et maintenant, je te prierai de changer de ton. »
2: « Ah bon? Tu veux vraiment divorcer ?»
0: Le livre intitulé « Plus 750 blagues courtes » est disponible sur Amazon au format Kindle.
4: Un patient à son médecin.
5: « Docteur, on a calculé que j'avais un quotient intellectuel de 52 et je ne comprends vraiment pas pourquoi. »
6: Il est normal que vous ne compreniez pas.
0: Quelle est la différence entre une femme et un avocat? Pour plaider une cause, l'avocat met sa robe alors que la femme l'enlève. Comment s'appelle la grand-mère des terroristes? Mamie Traillette. Un couple se dispute violemment. Excédé, la femme s'écrie.
3: J'aurais mille fois mieux fait d'épouser le diable, plutôt que toi.
2: Alors ça, c'est impossible.
3: Et pourquoi donc?
2: Le mariage entre frères et sœurs est interdit.
7: Une blonde rentre dans une pharmacie. Un comprimé de Doliprane, s'il vous plaît. Nous ne les vendons qu'en boîte. Oh la sotte, j'en sors justement.
0: Comment s'appellent les parents de l'homme invisible? Les transparents.
7: Une blonde demande à la concierge. Est-ce qu'un monsieur Levaux habite cet immeuble? Non, je n'ai pas de monsieur Levaux, mais j'ai un monsieur Leboeuf. Ça pourrait être lui, car ça fait 5 ans que je ne l'ai pas vu.
0: Un homme fantasme sur Brigitte Bardot. Pour lui faire plaisir, son épouse décide de se faire tatouer un B sur chaque fesse pour son anniversaire. Le soir, elle se déshabille, baisse sa culotte et lui exhibe son postérieur.
3: Tu as vu mon chéri?
1: Qui c'est ce Bob?
0: Deux anges bavardent.
2: Quel temps fera-t-il demain?
1: Nuageux.
2: Chouette, on va pouvoir s'asseoir.
0: Un type seul chez lui le soir, va dans sa chambre, sort un penthouse et se masturbe furieusement. Ensuite, il va dans sa cuisine, sort du frigo une bouteille de Badois et en avale une bonne rasade. Puis il s'écrie.
2: Après les femmes, le champagne.
0: Le livre intitulé « Plus 750 blagues courtes » est disponible sur Amazon au format Kindle. C'est un homosexuel qui va chez le charcutier. Il demande
1: « Un saucisson sec, s'il vous plaît. »
0: Le charcutier lui demande
2: « Entier ou je vous le coupe en rondelles ?»«
1: Non, entier voyons, vous avez pris mon cul pour une tirelire ?»
4: Qu'est-ce qui pleure quand on lui tourne la tête? Un robinet?
0: Pourquoi le film Constipé n'est pas au cinéma? Parce qu'il n'est pas encore sorti. Qu'est-ce qu'une voyante qui lit dans le sucre en poudre? Une extra-glucide. Une très belle femme frappe à la porte de son voisin et lui dit.
3: J'ai une envie folle de m'amuser, de me saouler et de faire l'amour toute la nuit. Êtes-vous occupé ce soir?
0: Le voisin tout heureux répond.
2: Non.
3: Alors? Vous pouvez garder mon chien?
0: Si tu étais un sandwich McDo, tu serais le Magnifique. Quelle est la différence entre un commissariat et de la lessive? Dans la lessive, il y a au moins 3 agents actifs. Chuck Norris ne porte pas de montre. Il décide de l'heure qu'il est. On ne dit pas « Yougoslave », mais « Hugo prend sa douche ». Une femme sort de la salle de bain. Elle demande à son mari.
3: « Comment tu me trouves ce matin? Bien ou moche ?»«
2: Les deux. » »«
3: Comment ça? Les deux ?»«
2: Tu es bien moche. »
0: Le livre intitulé « Plus 750 blagues courtes » est disponible sur Amazon au format Kindle. À la pharmacie.
3: Voici vos préservatifs, monsieur. Désirez-vous un sac?
2: Non, merci. Elle n'est pas si moche.
0: Deux amis discutent.
2: Tu sais que ta femme ne met pas de culotte? Qui c'est qui te l'a dit? Mon petit doigt.
0: Une blonde rejoint son copain au lit, et lui demande.
3: Je ne connais pas la sodomie, et j'aimerais bien essayer. Tu es d'accord?
2: Oui, je veux bien. Mais as-tu lubrifié?
3: Non. Je ne connais pas cet auteur.
0: Une jeune femme, nue, prend un bain de soleil dans son jardin. Un piaf se pose sur sa poitrine. Surpris par la chaleur des lieux, il se laisse glisser entre les deux seins où il se blottit. Il appelle sa piafette pour lui faire profiter de ce refuge. Un hérisson, qui passe par là, demande au piaf.
1: Mais que faites-vous là, tous les deux?
2: Bah, tu vois bien, nous nichons.
0: Sur une île, deux naufragés discutent.
1: L'autre jour, je suis tombé sur une lampe. En la frottant, un génie en est sorti et m'a accordé un vœu.
2: La chance, que t'a-t-il accordé?
1: Il m'a proposé de choisir entre un gros pénis ou une excellente mémoire.
2: Et alors?
1: Je ne me souviens plus de ce que j'ai choisi.
4: Comment appelle-t-on un chien qui fait de la magie? Un labracadabrador.
0: Quel est le point commun entre un pneu usé et 365 préservatifs usagés? It's a good year.
7: Pourquoi Jésus ne pouvait pas mettre de suppositoire? Parce que les voies du Seigneur sont impénétrables.
0: Si tu caresses Antonio, alors Antonio Banderas. Deux blondes papotent pendant une pause. La première demande à l'autre.
3: Tu fumes après l'amour?
0: Et l'autre de répondre.
8: Je ne sais pas, je n'ai jamais regardé.
0: 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Un petit jardinier d'un grand hôtel découvre que ses rosiers font plus de 10 mètres de haut. Il découvre également des tomates de 40 cm de diamètre, des melons de 10 kg. Il appelle le directeur et lui dit
2: « Moi, je veux bien que l'hôtel héberge le Tour de France, mais dites au coureur d'arrêter de pisser dans le jardin. »
0: Dieu demanda à Bana de nier, et Banania. Quel est le comble pour un serrurier? Mettre la clé sous la porte. Ozo.
2: Monsieur, monsieur, votre belle-mère est tombée dans le bassin des crocodiles.
1: Ce sont vos crocodiles? Alors vous n'avez qu'à les sauver vous-même.
0: « Quelle est la différence entre un chien provincial et un chien parisien? Le chien provincial a le trou du cul sous la queue et le chien parisien a le trou du cul au bout de la laisse. Un homme voit une petite fille pleurer au bord d'une falaise.
2: Pourquoi pleures-tu, petite?
3: Ma mère et mon père sont tombés de la falaise.
0: L'homme ouvre sa braguette.
2: Ce n'est vraiment pas ton jour de chance. Avant je croyais, maintenant je suis fixé.
0: Jésus. Le mariage ce n'est pas la mère à boire mais la belle-mère à avaler. Constatation sur les hommes, les chômeurs jouent au basket. Les ouvriers au foot, les cadres au tennis, les cadres supérieurs au squash, les patrons au golf. Conclusion, plus leur situation est élevée, plus leurs boules sont petites. En Chine, on pleure quand on meurt, et on rit quand on naît. 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Ta mère est tellement radine que quand elle va aux toilettes, elle utilise les deux côtés du papier toilette. C'est l'histoire d'un cheval qui s'appelle Terus et chaque fois qu'on monte dessus ça fait ouh Terus. Pourquoi n'y a-t-il pas de maladie vénérienne dans les Balkans? Parce que les Yougoslaves l'habitent.
2: Hier soir, quand je suis rentré à la maison, ma femme n'était pas encore arrivée. Pour lui faire plaisir, j'ai mis un CD de son chanteur préféré, puis je lui ai fait couler de l'eau chaude, et j'ai ajouté plein de mousse dans l'eau. Ainsi, lorsqu'elle est arrivée, tout était prêt pour qu'elle puisse faire la vaisselle.
0: Comment un Belge fait-il pour mettre du texte en italique dans Word? Il penche l'écran. Un homme, au lit avec sa femme, lit un magazine. L'homme envoie sa main sous la jupe de sa femme. Elle lui demande.
3: Mais qu'est-ce que tu fais?
0: Il lui répond.
2: Du calme, je ne fais que mouiller mes doigts pour tourner la page.
0: Un vendeur de journaux hurle sur le trottoir.
1: Dernière édition, une nouvelle escroquerie, déjà 56 victimes.
0: À ce moment, un homme s'arrête, achète le journal et l'ouvre, à l'intérieur, il n'y a que des pages blanches. Et là, le vendeur repart de plus belle.
1: Dernière édition, une nouvelle escroquerie, déjà 57 victimes.
0: Deux asticots se retrouvent dans une pomme.
2: Tiens, je ne savais pas que vous habitiez le quartier.
9: Un prêtre entre dans un McDonald's.
10: Bonjour, je voudrais un menu enfant s'il vous plaît.
9: Le serveur.
10: Frites et coca?
9: Le prêtre.
10: Non, juste l'enfant, merci.
0: C'est une fille qui demande à sa meilleure amie.
3: Dis, tu me conseillerais quoi comme contraceptif?
8: Un démaquillant.
0: 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C'est l'histoire d'un kangourou qui s'appelle Douyou. Il saute jusqu'à tomber sur un cactus. Un touriste anglais arrive alors et lui demande.
2: Do you speak English?
0: Douyou répond.
1: Non. Douyou se pique les fesses.
0: Un accident de bus belge a fait 40 morts. 20 dans l'accident et 20 dans la reconstitution. Pourquoi la plupart des fonctionnaires portent-ils des lunettes? Pour éviter de se crever un œil avec un stylo lorsqu'ils s'endorment au bureau. Deux Portugais jouent aux cartes.
1: À tout pique. Pourtant, Yémé suis rasé.
0: Toto avoue à ses parents.
2: Vous aviez raison, c'est vrai que la télé entraîne la violence.
0: Son père lui demande.
1: Qu'est-ce qui te fait dire ça?
2: À chaque fois que je l'allume, vous me criez dessus.
3: Oh, il est moche ce gamin.
1: C'est mon fils.
3: Oh pardon, je ne savais pas que vous étiez son père.
1: Je suis sa mère.
0: Un enfant dit à sa mère.
2: Maman, pourquoi hier soir je t'ai vu sauter sur le ventre de papa?
3: C'est parce que papa a un gros ventre et j'essaie de l'aplatir.
2: Oui, mais cela ne sert à rien, car tous les matins quand tu pars travailler, la femme de ménage le regonfle. Ma femme aura 30 ans la semaine prochaine. T'aurais pas une idée de cadeau?
1: Pour les 30 ans de ma femme, je l'ai emmenée sur une île.
2: Waouh! Tu n'y vas pas de main morte toi. Ça va être dur de faire mieux après. T'as prévu quoi pour ses 50 ans?
1: Je sais pas, d'aller la chercher peut-être.
0: Ta mère est tellement grosse qu'il y a un décalage horaire entre ses deux fesses. Un motard ch'ti s'arrête à un feu rouge et se gratte la tête avec le casque dessus. Un automobiliste l'interpelle.
2: Vous vous grattez avec le casque?
3: Et ti? Quand t'es gratte t'un cul? T'y n'lèves t'un slip?
0: 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J'ai voulu recoller les morceaux avec mon ex, mais je sais plus où sont enterrées ses jambes. Quel est le point commun entre une petite fille et une belle journée d'été? Il n'y a pas un poil devant.
10: Maman, j'ai trouvé une pièce de 2 euros.
7: Tu es sûre qu'elle est perdue?
10: Oui, le monsieur là-bas la cherche aussi.
2: Papy, c'est quoi la déclaration d'impôt?
1: Alors, c'est le contraire du bulletin scolaire. Quand tu as bien travaillé, tu es puni.
0: C'est une Portugaise qui termine son cours de ski avec son moniteur. Pour la dernière piste, le moniteur lui demande.
2: Touchous?
0: Un peu désemparée, la Portugaise lui répond.
3: Che peupa? Che les lèvres gerchées.
0: Un homme demande à la très jolie concierge.
2: Est-ce que je peux vous faire la cour?
3: Oui. Bien sûr. Je vais vous chercher le balai.
0: Un gars bronze tout nu sur une plage de nudistes. Pour ne pas attraper un coup de soleil, il a couvert son sexe avec son chapeau. Une nana passe et lui dit avec un sourire en coin.
3: Si vous étiez gentleman, vous soulèveriez votre chapeau.
2: Si vous étiez belle, il se soulèverait tout seul.
0: C'est l'histoire d'un têtard qui croyait qu'il était tôt alors qu'en fait il était tard.
8: Papa, c'est quoi un homme?
2: Mon garçon, un homme c'est celui qui s'occupe de sa famille, sa maison, qui veille à leur sécurité et s'assure que personne ne manque de rien.
8: Alors que je serai grand, je veux être un homme, comme maman.
0: Dieu demanda à Manuel de valser, et depuis Manuel Valls. 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Comment appelle-t-on un singe qui boit de l'alcool?
8: Un whisky-ki.
0: Ma femme de ménage vient de m'appeler pour me dire qu'elle fera du télétravail. Elle va me contacter de chez elle et me dire ce qu'il y a à faire. D'où viennent les gens les plus dangereux?
8: Danger.
0: Qu'est-ce qui est vert et qui nique?
8: Véronique.
0: Deux hommes discutent dans un café.
2: J'ai lu dans le journal qu'un homme a tué sa femme le lendemain de sa nuit de noces.
1: Parfois la nuit porte conseil.
0: Une femme belge s'est faite avorter. Elle craignait que l'enfant ne soit pas d'elle. Juste avant de dormir, une jeune femme demande à son mari.
3: Mon chéri, combien as-tu connu d'autres femmes avant moi?
0: Pas de réponse. Très long silence. Au bout d'un certain temps, la femme chuchote.
3: Tu dors, mon chéri ?
2: Non, je compte.
0: Deux microbes se rencontrent. Tu es pâle, qu'est-ce que tu as ?
3: Je suis malade, j'ai avalé une aspirine.
9: Un Belge qui veut vérifier ses clignotants demande à sa femme.
10: Chérie, est-ce que mes clignotants fonctionnent à l'arrière ?
9: Il met en route les clignotants et entend sa femme répondre. Oui, non, oui, non, oui, non.
0: Deux blondes sont en voiture. Un oiseau chie sur le pare-brise. L'une dit
3: « Il va falloir l'essuyer ».
0: L'autre rétorque
8: « Il est déjà trop loin ».
0: 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Quand Dieu a-t-il donné une âme aux femmes ? Aux noces de Cana, lorsque Jésus a dit « Remplissez-moi ces cruches ».
4: L'institutrice, bonjour les enfants. Aujourd'hui nous allons faire notre première leçon d'éducation sexuelle. L'affreux Jojo du fond, près du radiateur, lui demande.
6: Madame, ceux qui sont plus puceaux, ils peuvent aller jouer au foot ?
1: Dis papa, c'est quoi la polygamie ?
2: C'est un malheureux qui a plusieurs belles-mères.
0: On ne dit pas, le petit poussait, mais, le gosse était constipé. Melon et Mélèche jouent au billard. Melon range les boules et Mélèche la queue. Qu'est-ce qu'une femme nue sur un lit ? Une formalité à remplir. Dieu demanda à ce que le Coca-Cola et le Coca-Cola. Comment noyer une blonde dans un sous-marin ? Il suffit de toquer. Combien faut-il d'hommes pour peindre une voiture en rouge ? Un seul, mais il faut le lancer très fort. Un homme âgé dit à son médecin.
2: Docteur, je suis inquiet. Quand je fais l'amour, j'entends des sifflements.
1: À votre âge, vous espériez quoi ? Des applaudissements ?
0: Le livre intitulé « Plus 750 blagues courtes » est disponible sur Amazon au format Kindle. Deux amis discutent ensemble.
2: Tu devrais rencontrer ma femme. Elle est médium et peut me dire l'avenir.
1: T'as de la chance, la mienne elle est extra large et elle ne me dit plus rien.
0: Un homme entre dans un bistrot et commande un double whisky.
2: Ça me remontera le moral. Je viens de trouver ma femme au lit avec mon meilleur ami.
1: Oh, le salaud, mais il fallait lui casser la gueule.
2: C'est fait, je lui mis un coup de laisse et je l'ai privé de canigou pendant 3 jours.
0: Un des points positifs du Covid-19, c'est qu'avec le port du masque certains vont se rendre compte qu'ils ont une haleine de poney. Un farceur impénitent, malade et se sachant condamné, vient d'avaler 2 kilos de maïs, juste avant de mourir, dans le but de mettre l'ambiance au crématorium. Une blonde va voir son médecin et lui dit.
3: Docteur, je pense que j'ai une diarrhée mentale.
0: Le médecin.
2: Mais comment expliquez-vous ça ?
0: La blonde.
3: À chaque fois que j'ai une idée, c'est de la merde.
0: Melon et Mélèche se font attaquer par un chien. Melon lui tire les oreilles et Mélèche la queue. Un couple se dispute. La femme se met à pleurer. Le mari cherche la réconciliation.
2: Je suis navré, ma chérie. Je ne voulais pas te faire pleurer. Pardonne-moi.
3: Je veux bien. Mais tu m'as quand même dit que j'étais une conne.
2: Je suis désolé. Je croyais que tu le savais déjà.
0: Incendie dans une maison close, les hommes sortent en débandade et les femmes paniquées. Quand il y a trop de poils, je ne vois plus bien. La programmation, c'est comme le sexe, une erreur, et il te faudra faire du support toute ta vie.
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0: C'est un mec qui passe un entretien d'embauche. L'employeur lui pose quelques questions.
1: Quel est selon vous, votre plus grand défaut ? Je dirais, l'honnêteté. L'honnêteté, je ne pense pas que ce soit un défaut. J'en ai rien à foutre de ce que tu penses.
0: Que dit une pilule dans un pot de pilules ? Je me sens comprimé.
11: Quel est le plus menteur entre le jardinier, le cuisinier et le boucher ? Le jardinier, car il raconte que des salades.
0: Pourquoi les couches des bébés des blondes sont-elles remplies jusqu'à ce que ça déborde ? Car sur le paquet, il est marqué jusqu'à 5 kg. Au petit matin, un voyageur entre dans un bar et demande un café crème avec un croissant.
2: Monsieur, je dois vous avouer que les croissants sont d'hier.
1: Ah, et vous n'en avez pas d'aujourd'hui ?
2: Si, mais il faudra revenir demain.
0: Quel animal peut deviner l'avenir ? La poule de cristal. Ce sont trois mecs qui veulent jouer au golf mais ne sont pas équipés. Le premier dit
2: « Je veux bien qu'on utilise mon pénis en tant que club. »
0: Le deuxième ajoute
1: « Je veux bien qu'on utilise mes couilles en tant que balle. »
0: Restant à trouver une solution pour le trou, le troisième dit
8: « Moi je ne joue pas. »
0: Quelle est la partie de la voiture la plus dangereuse ? La conductrice. Monsieur et Madame Rittel Q ont un fils, comment s'appelle-t-il ? Samy, Samy Rittel Q. Dans un café, un Belge demande au serveur.
2: Pourrais-je avoir à nouveau un morceau de sucre ?
1: Mais monsieur, je vous en ai déjà apporté une dizaine.
2: Et alors ? Ce n'est pas de ma faute s'ils fondent tous.
0: 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Quelle est la différence entre un chien et un sanglier ? Trois whisky.
11: Un monsieur visite un musée. Soudain il s'arrête et dit au guide.
1: Ah, c'est moche.
11: Le guide lui répond.
2: C'est du Picasso.
11: Plus Halloween, il s'écrie de nouveau.
1: Ah, c'est vraiment moche.
2: Ça, monsieur, c'est un miroir.
0: Un type propose à une prostituée une caresse inédite.
12: Quoi ?
2: Je vais te caresser le nombril.
12: Bof, ce n'est pas très excitant.
2: Oui, mais de l'intérieur. Ma femme et moi avons été victimes d'une intoxication à l'eau minérale, nous avons porté plainte contre ex.
1: Et comment le vit-elle ?
2: Mal, elle est dans un sale état.
1: Te laisse pas faire, badois jusqu'au bout.
0: C'est l'histoire d'un cadeau qui postule pour un job. Mais à peine s'est-il présenté qu'il se fait remballer. Un homme, c'est comme une vidéo, avance, recule, avance, recule, stop, éjecte. Toto passe devant une église avec sa maman, voyant sortir des jeunes mariés, il demande.
2: Maman, pourquoi la mariée est-elle en blanc ?
12: Parce que c'est le plus beau jour de sa vie.
2: Et le monsieur alors, pourquoi est-il en noir ?
0: Une souris et un éléphant courent dans la savane. La souris se retourne et dit.
12: T'as vu la poussière qu'on fait ?
0: Un Belge met des pièces dans un distributeur de boissons pour avoir des bouteilles de Coca-Cola. Il y a des personnes qui attendent derrière lui. Elles finissent par lui demander s'il a bientôt terminé. Il répond.
2: Tant que je gagne,
1: Je

0: Quel super-héros donne le plus vite l'heure? Spider-Man. 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
1: Une maman appelle son médecin de famille.
2: Docteur, je suis très inquiète pour ma fille. Depuis quelques mois, elle marche toujours la tête baissée. Elle ne répond pas quand on lui parle. Et elle rit souvent toute seule. Que peut-elle bien avoir?
3: Oh, probablement un smartphone.
0: Qu'est-ce qu'un combat de deux hommes sans pénis? Un combat sanglant. Monsieur et Madame Croche ont une fille. Comment s'appelle-t-elle? Sarah Croche. Sarah Croche. Ta mère est tellement conne qu'elle met un timbre sur l'écran de son ordinateur pour envoyer un courrier électronique. Comment faire rire une blonde le dimanche? Il suffit de lui raconter une histoire drôle le vendredi. Un homme entre dans un bar, brandissant un fusil.
4: Je veux savoir qui a baisé ma femme.
0: Une voix du fond du bar.
4: Tu vas manquer de cartouches.
0: Deux blondes discutent.
5: Grâce à moi, mon mari est devenu millionnaire.
6: C'est vrai, qu'était-il avant?
5: Milliardaire.
0: Pourquoi 85% des femmes ne se marient-elles plus? Elles ont enfin compris que pour 60 grammes de saucisse, ça ne vaut pas la peine d'acheter tout le cochon. Si à la Saint-Valentin elle te caresse la main, vivement la Sainte Marguerite. Savez-vous pourquoi on mange de la glace après un chagrin d'amour? Car glace répare, car glace remplace. 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Deux fermiers discutent.
4: Qu'est-ce qu'il devient ton fils?
3: Il est agriculteur à Paris.
4: Mais enfin, ce n'est pas possible.
3: Bah faut croire que si. Il m'a dit, qu'il vendait de l'herbe et qu'il récoltait pas mal d'oseille.
0: C'est l'heure du souper. À table, une femme demande à son époux.
5: Je te sers?
4: Depuis qu'on se connaît, je n'ai toujours pas trouvé à quoi.
0: Pourquoi les hommes mariés prennent-ils du poids, alors que les célibataires restent maigres? Les célibataires ouvrent leur frigo, n'y trouvent rien qui leur plaise, alors ils retournent au lit. Les hommes mariés vont au lit, n'y trouvent rien qui leur plaise, alors ils vont au frigo. Un couple a de nouveaux voisins. La femme revient de chez eux et dit à son mari.
5: Les nouveaux voisins sont si amoureux. Il l'embrasse tout le temps, lui fait des câlins, lui dit des jolies choses. Pourquoi tu ne fais pas pareil?
4: Parce que je la connais pas encore assez.
0: Ce sont deux curés qui discutent dans les vestiaires de l'église. Au bout d'un moment, l'un dit à l'autre.
4: T'as pas grossi de la bite par hasard?
0: L'autre lui répond.
3: Non, non, je rentre toujours dans du 12 ans.
0: La station-service, c'est le seul endroit où tu tiens le pistolet, mais c'est toi qui te fais braquer.
1: Que demande un footballeur à son coiffeur? La Coupe du Monde, s'il vous plaît.
0: Une blonde se plaint à une amie.
5: Depuis que je n'ai plus d'utérus, mon mari ne me fait plus l'amour.
6: Ah, et as-tu essayé du thé de Chine?
0: Moi je voudrais mourir comme mon grand-père, il est mort pendant son sommeil, il n'a rien senti. Ça c'est une belle mort. Je ne voudrais surtout pas mourir en paniquant, en gesticulant et en criant comme tous les autres passagers dans sa voiture.
1: Une brune demande à sa copine blonde : « Alors ton régime ça marche ? »
5: Oh que

0: ailleurs, mais un mari infidèle. Ce sont deux mecs à table. L'un d'eux coupe le gâteau en deux parts de tailles différentes. Il se sert en prenant le plus gros morceau. Son ami s'offusque.
1: C'est vraiment impoli ce que tu viens de faire. Qu'est-ce que tu aurais fait à ma place? J'aurais pris la plus petite. Bah gueule pas, tu l'as.
0: C'est une petite fille qui rentre dans la salle de bain et qui voit son père tout nu. Ce dernier, surpris, cache vite son sexe avec les deux mains.
2: Papa? Qu'est-ce que tu caches derrière tes mains?
1: Un petit oiseau.
2: Ah, et tu l'encules?
0: Un homme reçoit un mail qui lui propose d'agrandir son pénis de 10 cm. Il clique sur un lien et atterrit sur eBay, où il aperçoit la boîte et lit les résultats miracles du produit. Il décide donc d'acheter l'agrandisseur de pénis pour 5 euros. Quelques jours plus tard, il réceptionne son colis, et trouve au fond de la boîte une loupe. La maman de Toto lui sert du steak de bœuf. Elle lui dit
2: « Si tu manges ton steak, tu deviendras fort comme un bœuf.
1: Tu m'as déjà fait le coup du poisson et je ne sais toujours pas nager. »
3: Qu'est-ce qu'un bonbon avec une béquille? Une sucette.
0: Il paraît que Cerise de Groupama a passé la nuit avec Olivier de Carglass. Vu que son trou était plus petit qu'une pièce de 2 euros, il a pu lui injecter sa résine spéciale en moins de 30 minutes, et ça ne lui a rien coûté. On ne dit pas, un ingrat, mais, un petit gros. Un invité murmure à sa voisine.
1: Le champagne vous rend joli.
2: Mais, je n'en ai pas bu une seule coupe.
1: Oui. Mais moi j'en suis à ma 10e.
0: 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Pourquoi les musiciens aiment-ils le parquet? Parce que c'est un sol fa si la si ré doré. Tu es sur une île déserte, et tu as 9 carottes. Comment les fais-tu cuire? Tu enlèves une carotte, les carottes sont cuites. Quel est le point commun entre un rat et un porc? Aucun rapport. On sonne à la porte d'un couple de personnes âgées.
2: Bonjour monsieur. Voulez-vous faire un don pour les maisons de retraite?
0: Le vieux monsieur se retourne et crie.
1: Germaine? Mets ton manteau et prépare ta valise.
0: La maîtresse demande.
2: Par quelle lettre commence, hier?
0: Étienne lève la main.
4: Par un D, madame.
0: La maîtresse s'étonne.
2: Tu fais commencer, hier, par un D?
4: Ben, hier, on était bien dimanche.
0: Devinette. Qu'est-ce qu'un Somalien en prison? Un barreau de plus. Au salon du livre, un gars rapporte un livre, Comment vivre durant 100 ans.
1: Je le rapporte, ma belle-mère a commencé à le lire.
0: Deux pénis prennent le métro. L'un dit à l'autre.
1: J'espère que nous ne serons pas trop serrés et ballottés sinon je vais encore vomir.
0: Un type voit un copain à la terrasse d'un café.
5: Salut, comment tu vas?
4: Ça va bien, merci. Enfin, ça va mieux depuis que je suis les conseils de mon médecin.
5: Et c'est quoi, ces conseils?
4: Il m'a dit de boire beaucoup et de manger beaucoup de fruits.
5: Et alors?
4: Je me suis mis à la sangria.
3: L'inspecteur du ministère de l'Éducation demande à un postulant qui désire devenir maître d'étuée, école.
6: Pouvez-vous me donner trois raisons qui vous motivent à devenir instituteur?
3: Le candidat répond.
7: Décembre, juillet et août.
0: Le livre intitulé « Plus 750 blagues courtes » est disponible sur Amazon au format Kindle. Si on s'accroche un poids d'un kilo,

0: kg avec une corde de 50 cm au testicule gauche, et un poids de 2 kg avec une corde de 70 cm au testicule droit, quelle est la corde qui va casser en premier? La corde vocale. Une équipe de foot va participer à une rencontre en Afrique. Tous les joueurs doivent donc être vaccinés. Tout le monde passe, on arrive au dernier qui est le goal. Son entraîneur lui dit.
1: Toi, ce n'est pas la peine. Tu n'attrapes jamais rien.
0: Les hommes sont comme les photocopieurs, tout juste bons pour la reproduction. Qu'est-ce qu'une baguette avec une boussole? Un pain perdu. Qu'est-ce qu'une NIF? La maison du petit chien. C'est une prostituée qui suce un SDF. Au bout de 10 minutes, elle en a marre et elle lui dit.
2: Y a rien à faire, c'est toujours mou.
0: Le SDF lui répond.
1: Oui, mais maintenant c'est propre.
0: C'est un petit qui fait son baptême de l'air.
1: Dites monsieur, c'est quoi là en bas?
3: Ça, c'est la route.
1: Et les trucs verts qui bougent?
3: Ce sont les feuilles des arbres.
1: Et les trucs jaunes?
3: Alors là, ça dépend si ça bouge, c'est des tournesols, et si ça ne bouge pas c'est la DDE.
0: Une blonde et une brune discutent. La brune.
2: Mon mari m'a acheté des fleurs. Je vais encore devoir écarter les jambes ce soir.
0: La blonde.
4: Pourquoi? T'as plus de va?
0: Un gars rentre dans un bar. Il aperçoit un groupe de joueurs de poker autour d'une table, au fond de la salle. Parmi les joueurs, il y a un chien. Le gars se tourne vers le barman et lui demande.
1: Dis donc, le chien, il se débrouille bien?
0: Le barman répond.
3: Pas vraiment non, à chaque fois qu'il a un bon jeu, il remue la queue.
0: Pourquoi enterre-t-on les Belges les fesses à l'air? Pour faire des parkings à vélo. 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Pourquoi les Schtroumpfs rigolent-ils tout le temps? Parce que l'herbe leur chatouille les couilles. Comment appelle-t-on un roux dans un four? Un rôti. Deux hommes discutent.
3: Si je couchais avec ta femme, nous serions amis?
1: Non.
3: Nous serions copains?
1: Non.
3: Nous serions ennemis?
1: Non.
3: Que serions-nous alors?
1: Nous serions quittes.
0: Une femme observe son mari en train de planter un clou. Quelques minutes après, elle lui dit.
2: Tu me fais penser à la foudre.
3: Parce que je suis rapide, hein?
2: Non. Parce que tu ne frappes jamais au même endroit.
0: Un gendarme fait stopper un automobiliste. Il lui demande.
1: À combien rouliez-vous?
3: À deux seulement, mais si vous voulez monter, il reste encore de la place.
0: Superman et Chuck Norris ont fait un bras de fer. Le perdant devait mettre son slip par-dessus son pantalon.
5: Comment la marine belge a-t-elle perdu tous ses sous-marins? Elle a fait une journée portes ouvertes.
0: Un homme demande à un avocat.
3: Quel est le montant de vos honoraires?
0: L'avocat lui répond qu'il est de 300 € pour trois questions. L'homme lui demande alors.
3: N'est-ce pas un peu excessif?
0: Et l'avocat lui répond.
1: Si, quelle est votre troisième question?
0: Un gamin, perpétuellement inquiet, demande à ses parents.
3: Est-ce que j'ai été adopté?
2: Pas encore. Nous n'avons mis l'annonce qu'hier.
0: Quel est le point commun entre une diarrhée et une voiture électrique? La peur de ne pas arriver à la maison. 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Une petite fille essuie des vitres avec son mouchoir. La mère arrive et lui dit.
2: Marie, ce n'est pas avec un mouchoir.

0: qu'on essuie les vitres. T'inquiète pas maman, c'est un mouchoir à carreaux. Devinette. Quel est le point commun entre un pendu et une femme enceinte? Ils sont tous les deux victimes d'un nœud coulant. Devinette. Comment appelle-t-on un nain qui distribue le courrier? Un truand, car c'est un imposteur. L'autre jour, j'ai invité des amis à la maison pour manger une omelette. Ils ne sont pas venus. J'ai donc mangé une omelette, sans eux. Une femme discute avec une amie.
1: J'ai un mari en or.
2: Moi, le mien, il est en tôle.
0: Comment devine-t-on qu'une Portugaise ne porte pas de culotte? Aux pellicules sur ses chaussures. Un homme annonce à sa collègue de bureau qui est blonde.
3: Je pars pour Milan.
1: Quoi? Si longtemps que ça?
0: Devinette. Quel est l'objet préféré d'un canard? Le cube car il y a plein de coins.
3: Il est écrit sur votre CV que vous êtes quelqu'un de très rapide en calcul mental. Alors combien font 17 par 23?
4: 153.
3: Mais c'est faux.
4: Oui mais rapide.
0: Qu'est-ce qui fait Nyok Nouak? Un canard qui essaye de parler le verlan.
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0: Chuck Norris fait pleurer les oignons.
3: J'ai appris que ma femme me trompait quand elle m'a dit qu'elle allait au centre commercial avec Julie, alors que Julie était toute nue devant moi.
6: Un chauffeur de taxi demande à un collègue
7: « Pourquoi as-tu fait peindre les quatre côtés de ton taxi de couleurs différentes ?»«
8: C'est une astuce. Si je crée un accident, je me barre et tous les témoins se contrediront. »
0: Ginette. 40 ans de prostitution ne s'y retrouve plus dans la TVA. Elle appelle donc son comptable et lui demande.
9: Pour une pipe, c'est 5,5 ou 19,6% de TVA?
0: Son comptable lui répond.
3: La classique c'est 19,6%. Mais si vous avalez ça devient de la restauration rapide, et là c'est 5,5%.
0: Un condamné, ayant la tête sur la guillotine, crie son innocence.
3: Je ne suis pas coupable.
0: Le bourreau.
4: On va s'en rendre compte tout de suite.
0: Toto se rend à Jouet Club. Il voit une voiture miniature dans la vitrine. Il décide de l'acheter, et se rend à la caisse. Le caissier lui dit.
3: Mais, ce sont de faux billets.
4: Et la voiture que vous vendez, c'est une vraie, peut-être?
0: Pour la Saint-Valentin, fais-la pleurer. Offre-lui un oignon. Ce sont deux chèvres qui discutent. La première dit à la deuxième.
9: Qu'est-ce que tu fais ce soir?
2: Oh, pas grand-chose. Je vais bouquiner.
0: Un gars vient d'être admis à l'asile. À peine entré, il s'écrie.
3: C'est qu'il y a un monde fou là-dedans.
0: Un neurone atterrit par hasard dans un cerveau masculin. Tout est noir, sans présence.
3: Où? Où?
0: Aucune réponse, que des échos.
3: Où? Où? Où? Où?
0: Soudain, un autre neurone arrive et lui demande.
3: Mais que fais-tu ici, tout seul? On est tous en bas, dans les couilles.
0: Le livre intitulé « Plus 750 blagues courtes » est disponible sur Amazon au format Kindle. Pourquoi dit-on en France qu'on va aux toilettes et en Belgique qu'on va à la toilette? Parce qu'en France il faut en voir beaucoup avant d'en trouver une propre. Un gars du chantier va chez le médecin pour avoir le résultat de ses analyses. Le docteur dit.
3: Alors voyons. Vous avez des cailloux dans les reins, du sable dans les urines.
4: Arrêtez docteur, au train où ça va, si j'éjacule, je vais faire du béton.

0: Un homme rentre chez lui et annonce à sa femme.
1: Aujourd'hui, je me suis fait virer de mon travail au restaurant.
2: Oh non? Mais pourquoi?
1: J'ai juste mis mon zizi dans le truc qui lave les verres pour voir ce que ça faisait.
2: C'est bizarre, mais admettons. Et qu'est-il arrivé au truc qui lave les verres?
1: Elle s'est faite virer aussi.
0: Un gendarme arrête un automobiliste et le soumet à un alcotest. Le conducteur refuse.
3: Jamais, je n'ai aucune raison de souffler dans ce fichu ballon.
0: Le gendarme rétorque.
1: Bon, je compte jusqu'à 3, et si vous n'obtempérez pas, je souffle à votre place et là, croyez-moi, vous allez en perdre des points.
0: Quelle est la différence entre un chercheur d'or et un gay? Le chercheur d'or secoue son petit ami de droite à gauche. Quelle est la phrase à ne pas dire à un vampire? Souhaites-tu un verre de rouge? Une belle-mère tombe dans un puits. Son gendre arrive et lui lance une bouteille de whisky en ricanant.
1: Tenez, buvez ça, ça vous remontera.
0: Un patient va voir son docteur et lui dit.
3: Docteur, vous m'avez greffé des oreilles de femme.
1: Mais, comment le savez-vous?
3: J'entends tout mais je ne comprends rien.
0: Devinette. Qu'est-ce que l'audace? C'est chier devant une porte et sonner pour demander du papier. En raison du coronavirus, je ne répondrai plus aux appels téléphoniques, sauf s'ils sont masqués. 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
4: Après le décollage d'un avion, comme d'habitude, deux hôtesses essaient de se familiariser avec les passagers qui se trouvent à bord. Va voir à la queue de l'avion s'il y a de nouvelles têtes, moi, je vais faire le contraire.
0: Un œuf rencontre un 6, lundi à l'autre.
1: Dis donc, tu es tombé sur la tête?
0: Un homme va chez le dentiste. Il s'installe sur le fauteuil, puis ouvre la bouche. Le dentiste s'exclame.
1: Mais, toutes vos dents sont en or.
3: Oui, justement, je viens vous demander de poser une alarme.
0: Un Chinois commence un cours de sport. Le prof l'interpelle.
1: Li, fais-moi 10 pompes.
3: Pas de problème monsieur, Nike ou Adidas?
0: Deux amis se rencontrent dans la rue. Le premier dit.
1: Tu as l'air inquiet?
3: Oui, il y a de quoi, j'ai travaillé à Limoges, j'ai été limogé. J'ai travaillé à Vire, j'ai été viré. Et maintenant, je travaille à Castres.
0: Devinette. Quel est le point commun entre une assurance maladie et une mini-jupe? Les deux couvrent le minimum vital. Pourquoi la grenouille garde ses fesses dans l'eau? C'est pour garder la rainette. Jeanne d'Arc est la frie, elle a tout compris. Un homme se plaint à un ami.
1: J'avais tout. De l'argent, une maison magnifique, un coupé Mercedes, l'amour d'une femme splendide. Et, paf, tout a disparu.
3: Qu'est-ce qui s'est passé?
1: Ma femme l'a découvert. À quelle fréquence consommez-vous de l'alcool?
3: De manière occasionnelle.
1: C'est-à-dire?
3: Dès que l'occasion se présente.
0: 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L'éditeur à l'écrivain.
1: J'ai une bonne et une mauvaise nouvelle.
3: Commencez par la bonne.
1: Paramount a adoré votre livre, il l'a littéralement dévoré.
3: Et la mauvaise nouvelle?
1: Paramount, c'est mon chien.
0: C'est un docteur qui dit à un fou.
1: Alors pour qui vous prenez-vous aujourd'hui?
3: Dieu m'a dit que j'étais le pape.
0: À ce moment-là passe un autre fou qui s'écrie.
3: Ce n'est pas vrai, je ne lui ai jamais rien dit.
0: Devinette, comment dit-on « déshabille-toi » en japonais? T'as qu'à tout enlever. Quel est le point commun entre un curé et un sapin de Noël? Dans les deux cas, les boules, c'est pour décorer. L'âge mûr de l'homme s'apparente à celui des poires. Dans les deux cas, c'est la queue qui lâche. Deux manteaux discutent.
1: Moi, c'est Bill et toi?
3: Ça alors, Bill aussi.
1: Nous sommes des Bill manteaux.
0: Un jeune garçon revenant de l'école, tout joyeux, rentre chez lui et dit à sa mère.
3: Maman, je sais comment on fait les bébés.
2: Comment mon poussin?
3: C'est quand la maman met le pénis de papa dans sa bouche.
2: Non. Non. Mon poussin. Ça c'est quand maman veut une belle robe.
0: Pourquoi est-il conseillé aux femmes de faire l'amour le matin en hiver? Pour partir au boulot avec quelque chose de chaud dans le ventre. Une blonde se promène avec un collier de suppositoire. Elle croise une copine qui lui demande.
2: Mais pourquoi as-tu un collier de suppositoire autour du cou?
5: C'est parce que mon médecin m'a conseillé de suspendre mon traitement.
0: On ne dit pas « un concierge », mais « une bougie pas très brillante ». 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Tu connais le cri du spermatozoïde? Non? Alors la prochaine fois au lieu d'avaler tu croques. Une fourmi et un pou font la course. Qui va gagner? Le pou, parce qu'il est toujours en tête. Pourquoi les électriciens sont forts au karaté? Car ils connaissent toutes les prises. Quelle est la différence entre Ronaldo et Diana? Ronaldo sait accélération, dribble, petit pont et but, alors que Diana sait accélération, slalom, grand pont et poteau. Dans un bar, un homme n'arrête pas de siffler. Le barman finit par lui demander.
1: Pourquoi vous n'arrêtez pas de siffler?
3: C'est pour éloigner les tigres.
1: Mais enfin, il n'y a pas de tigres en France.
3: La preuve que ça marche.
2: Deux hommes discutent.
3: Un cambrioleur s'est introduit chez nous cette nuit.
6: Oh! Et il a pris quelque chose?
3: Une bonne branlée par ma femme qui croyait que c'était moi qui rentrais encore bourré.
0: La maîtresse demande.
2: Toto, tu es épicier et moi je suis une cliente. Je t'achète un chou-fleur à 2 euros, 18 œufs au détail à 5 euros la douzaine et 2,5 kg d'oranges à 1 euro et 90 centimes le kilo. Combien je te dois?
3: Vous en faites pas, madame, vous me paierez demain.
0: Trois steaks hachés se promènent dans la forêt. À un moment, deux d'entre eux disparaissent. Inquiets, le troisième les cherche désespérément. Finalement soulagé de les retrouver, il leur demande.
1: Mais où étiez-vous passé?
3: Ben, on s'était caché.
0: À quelle petite annonce Monica Lewinsky avait répondu? Soyez stagiaire à la Maison Blanche et goûtez à la présidence. C'est un gars qui n'arrête pas de fixer sa belle-mère. La belle-mère dit.
2: Pourquoi tu me regardes?
1: Car j'ai le hoquet.
2: Et alors?
1: Bah, j'essaie de me faire peur.
0: 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Qu'est-ce que c'est, pour un homme, une soirée romantique? Un stade de foot illuminé aux chandelles. J'ai fait monter un autostoppeur hier. Après s'être installé, il m'a remercié et m'a demandé comment je faisais pour être sûr qu'il n'était pas un tueur en série. J'ai répondu que le risque qu'il y ait deux tueurs en série dans la même voiture était infiniment faible. En pleine nuit, Un couple est réveillé par

0: du bruit. L'épouse dit : Chérie, tu as entendu ? C'est peut-être un cambrioleur. Lève-toi et va lui faire peur. Le mari regarde les bigoudis sur la tête de sa femme et répond :
1: Si c'est pour lui faire peur, vas-y toi.
0: Un gars consulte une voyante. Elle lui dit :
2: Je vois que vous avez 3 enfants.
1: Ça, c'est ce que vous croyez. J'en ai 5.
2: Non, c'est ce que vous croyez, vous.
0: C'est l'histoire d'un poil, qui avant était bien, et qui maintenant est plus bien. Une femme reçoit un appel téléphonique.
2: Madame, nous avons votre enfant.
3: Oh, mon Dieu, vous voulez une rançon ?
2: Non, je suis la directrice de la crèche. Il est 21h, et vous n'êtes toujours pas venu le chercher.
0: Devinette. Qu'est-ce qui est meilleur qu'une mégane à 4 roues? Une mégane à 4 pattes. Pourquoi un aveugle tutoie? Parce qu'il ne vous voit pas. Un chameau rencontre un dromadaire et lui demande.
1: Alors, ça bosse?
4: Ça bosse. Ça bosse.
0: Les gendarmes arrêtent un automobiliste pour un contrôle d'identité sur la route. L'un des gendarmes dit
1: « Papier ».
0: Le conducteur lui répond
4: « Ciseaux. J'ai gagné. »
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5: Pourquoi les Spice Girls mouillent? Car les boys band.
0: On ne dit pas un chapitre mais un matou rigolo. Deux Africains discutent. Le premier se sert une part de lasagne et l'autre lui demande.
1: Ne prends pas tout. Reste-t-il des lasagnes pour moi?
4: Les lasagnes Findus, quand il y en a pour l'un, il y en a pour l'autre.
0: Un policier arrête un automobiliste.
1: Vous n'aviez pas vu le feu rouge?
4: Si, mais c'est vous que je n'avais pas vu.
0: Un petit garçon rentre chez lui avec une capote à la main, et demande.
4: Maman, c'est quoi ça?
2: Un emballage pour gâteau mon bébé.
4: Alors j'ai bien fait de manger la crème.
0: Deux copains discutent sur les différentes façons de faire l'amour.
1: Et le sexe à la rodéo. T'as essayé?
4: Non. C'est comment?
1: Tu te mets sur ta femme, tu la caresses et puis tu lui dis à l'oreille que son parfum est le même que celui de ta secrétaire.
4: Et après?
1: Après, tu essayes de rester 5 secondes dessus.
6: Deux amis discutent.
7: J'en ai marre de toutes ces hausses du prix de l'électricité.
8: Moi, j'ai trouvé une astuce imparable pour faire des économies.
7: Ah oui? Je t'écoute.
8: Comme je ne mets plus le chauffage. J'ai pu débrancher mon frigo.
0: Une belle-mère à son gendre.
2: Vous me ferez mourir de chagrin.
0: Le gendre.
1: Tant mieux. Comme ça, on ne retrouvera pas l'arme du crime.
0: Devinette. Que dit une blonde lorsqu'on lui demande si elle a passé une bonne nuit? Je ne sais pas, je dormais. Serrurier est un métier qui t'ouvrira beaucoup de portes. 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On ne dit pas « une biroute », mais « une route à deux voies ». Chuck Norris n'a jamais gagné au millionnaire. La roue tourne toujours. Deux mecs sont dans une fosse septique avec de la merde jusqu'au nez, l'horreur. Un des deux mecs dit alors à l'autre désespéré.
1: On va mourir.
4: Mais non.
1: Si. J'ai envie de chier.
0: Les bonnes mamans te laissent lécher le batteur. Les meilleures mamans l'éteignent d'abord. Un ivrogne entre dans un bar. Se dirige vers le comptoir, écrit.
1: Tous ceux à ma droite sont des connards. Tous ceux à ma gauche sont des merdes.

0: Un homme surpris et vexé par ses propos se lève et dit
1: « Hé, je suis pas une merde. »
0: L'ivrogne s'arrête, le regarde et lui dit
2: « Ben passe à droite, connard. »
0: Dans un frigo, deux steaks décident de jouer à cache-cache. Le premier se planque pendant que le deuxième compte. Puis il se retourne et demande
1: « Où c'était caché ?»
0: C'est alors que les œufs crient en chœur.
2: « Ouah, un steak qui parle. »
3: « Papa, cette nuit j'ai rêvé que tu étais gentil et que tu me donnais 20 euros. »«
2: As-tu été sage ?»«
3: Oui papa. » »«
2: Alors tu peux les garder. » Mon père m'a toujours dit de me méfier des ours.
1: « Ah, il était trappeur ?»«
2: Non, zoophile. »
0: Pourquoi les Gypsy Kings tiennent leur guitare à la verticale quand ils jouent? Essayez de répéter à 12 dans une caravane. L'homme est une chose, qui un jour est sortie de la femme, et qui depuis passe toute sa vie à tenter d'y retourner. Le livre intitulé « Plus 750 blagues courtes » est disponible sur Amazon au format Kindle. Qu'est-ce qu'une douche? Une douche sans eau. Deux blondes discutent.
3: Je me demande quelle destination est la plus rapprochée de nous? La Lune ou la Floride?
4: Voyons, c'est la Lune. La Floride, on ne la voit pas d'ici.
0: Qu'est-ce qu'un cannibale? C'est quelqu'un qui aime son prochain. En sauce. J'ai finalement réussi à ce que mon copain, avec qui je sors depuis 6 ans, me parle de mariage.
3: Ah oui? Et qu'est-ce qu'il t'a dit?
0: Qu'elle s'appelle Rose et qu'ils ont 3 enfants. Trois enfants décident de jouer aux Romains. Victor décide de s'appeler Victorius. Antoine décide de s'appeler Antoinus, et Anne décide de ne pas jouer. Quel est le point commun entre une fille qui regarde une comédie romantique et un mec qui regarde un porno? Les mouchoirs.
5: Quelle est la pire combinaison de maladies? Alzheimer et la diarrhée. Vous courez, mais vous ne savez plus où.
0: Qu'est-ce qui fait au moins aussi mal qu'un caillou dans une chaussure? Un grain de sable dans un préservatif. Le Viagra est maintenant disponible en poudre pour votre thé ou votre café. Il n'augmente pas vos performances sexuelles, mais il empêche vos biscuits de devenir mous quand vous les trempez. Une maman dit à sa petite fille.
3: Écoute, si tu es sage, tu iras au ciel, et si tu n'es pas sage, tu iras en enfer.
4: Et qu'est-ce que je dois faire pour aller au cirque?
0: Le livre intitulé « Plus 750 blagues courtes » est disponible sur Amazon au format Kindle. Melon et Mélèche prennent de la bouteille. Melon se redresse et Mélèche s'affaisse. Pourquoi les Français aiment bien les blagues belges? Parce qu'elles sont faciles à comprendre. C'est une blonde qui dit à une autre blonde.
3: J'ai de nouveau raté mon permis de conduire.
4: Que s'est-il passé?
3: Près d'un rond-point il est écrit 30, donc j'ai fait 30 fois le tour.
4: Et tu t'es trompé de combien de tours?
0: C'est un monsieur qui se rend chez le coiffeur. La coiffeuse lui demande
3: « Je vous fais un shampoing aux œufs ?»
2: Non, sur la tête.
0: Devinette. Quel est le point commun entre Van Gogh et une araignée? Ils font tous les deux des belles toiles. Une blonde roule à 220 km/h sur l'autoroute. Elle repère un radar mobile, mais c'est trop tard. 2 km plus loin, des motards de la gendarmerie lui font signe de se garer sur une aire de repos.
2: Madame, nous vous attendions.
3: Je sais. Alors je suis venue aussi vite que possible.

0: Le mari rentre d'une visite médicale et dit à sa femme que le docteur a besoin d'un échantillon d'urine, d'un échantillon de sel et d'un échantillon de sperme. Sa femme lui répond.
1: Facile, tu n'as qu'à lui donner un de tes caleçons.
0: Le plus chiant, quand tu te couches bourré, c'est qu'il y a deux fois plus de moutons à compter. Un gars est au volant de sa voiture par une journée de fort brouillard. Il roule lentement car il ne voit pas à plus d'un mètre, quand tout à coup il heurte une autre voiture devant lui. Il descend et dit à l'autre conducteur.
2: Je suis désolé, je n'ai rien vu avec tout ce brouillard, cependant c'est moi qui avais la priorité.
3: Ça m'étonnerait, là vous êtes dans mon garage.
0: Quelle est la chanteuse préférée des serruriers? Alicia Keys.
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0: Quel est le futur de Jambal? Je baise. C'est un gars qui entre dans un bar en marchant sur les mains. Il réussit à s'asseoir péniblement et commande une bière. Le barman lui demande.
2: Pourquoi marchez-vous sur les mains?
3: C'est ma femme, elle m'a dit de ne plus poser un pied dans un bar.
0: Un enfant voit sa mère nue pour la première fois. Il dit en désignant le sexe maternel.
3: Maman, maman, c'est quoi ça?
0: La mère, un peu gênée.
1: C'est le coup de hache du bon Dieu.
3: Oulala, pas de bol, en plein dans ta chatte.
0: Pourquoi Harry Potter est classé film fantastique? Parce que le roux a des amis. Monsieur et Madame Duziel ont 4 enfants, comment s'appellent-ils? Betty, Baba, Noël, Candide, et Sandra Duziel. Petit Papa Noël, quand tu descendras du ciel. Où se trouve le Jedi? Entre le mercredi et le vendredi. Quelle est l'activité phare de la ville de Washington? Le lavage de poissons au Karcher, Washington. Un fou met de l'insecticide dans son bain. Un autre fou lui demande.
2: Pourquoi mets-tu de l'insecticide dans ton bain?
3: Parce que depuis ce matin j'ai des fourmis dans les jambes.
0: Une prostituée ayant de la bouteille demande à une petite nouvelle.
1: Alors, le métier, ça rentre?
0: Pourquoi les blondes mettent des bouteilles vides dans le réfrigérateur? Pour les invités qui n'ont pas soif. 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Que disent les plongeurs au Nouvel An? Bonne apnée. Lors d'un speed dating, un gars, plutôt mignon, rencontre une fille pas très jolie. À la fin de l'entretien, elle lui demande.
1: Alors, que penses-tu de moi?
2: D'habitude, je n'oublie jamais un visage. Mais pour toi, je ferai une exception.
0: Une femme dit à son amie.
1: Je ne comprends pas pourquoi tu n'as pas encore changé de gynécologue. Regarde le mien. Il est si jeune et si charmant. Alors que ton gynécologue est tellement vieux.
0: L'ami lui répond avec un sourire.
5: Oui, c'est vrai, mais le mien ses mains tremblent tout le temps.
0: Dans un hôpital, un médecin rentre dans une chambre où il trouve une infirmière blonde en train de secouer un malade. Il s'écrie.
2: Mais vous êtes folle, qu'est-ce que vous avez à le secouer comme ça?
1: Je suis désolée, j'ai oublié de secouer le flacon avant de lui administrer son médicament.
2: Mon Saint-Bernard est un chien exceptionnel.
3: Comment ça?
2: Il me ramène le journal tous les matins.
3: Et alors, il n'y a rien d'extraordinaire?
2: Si, je ne suis même pas abonné.
0: Dieu demanda à Givenchy et depuis Givenchy.
1: Docteur, j'ai mal aux fesses, juste à côté de l'entrée.
2: Ça, c'est la sortie, madame. Tant que vous l'appellerez l'entrée, vous aurez mal aux fesses.

0: Pourquoi, lorsqu'on lance une gousse d'ail contre un mur, celle-ci nous revient-elle toujours à la figure? Parce que c'est le retour du Jedi. Que chantent les prostituées à Noël? Mon beau tapin, roi des forêts. Elle coûte plus cher et pourrit plus vite que les autres. Je crois que ma femme est bio. 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Un mari à sa femme.
1: Je ne sais pas pourquoi tu portes un soutien-gorge, tu n'as rien à y mettre.
0: La femme.
2: Tu portes bien un slip?
0: Devinette. Pourquoi les livres ont toujours chaud? Parce qu'ils ont une couverture. Que dit un pigeon à un autre pigeon quand il a compris ce qu'il a dit? J'ai pigé. Ta mère est tellement liftée qu'elle a le nombril au milieu du front. C'est un gars qui dit à son ami.
1: Il paraît que ton frère est en prison?
3: Oui, pour un truc qu'il n'a pas fait.
1: Sérieux? Quoi?
3: Il n'a pas couru assez vite.
0: Quand est-ce qu'Hitler s'est suicidé? Après avoir reçu sa facture de gaz. C'est un Belge qui rencontre une superbe Anglaise, qui après un moment se décide à l'accoster et lui dit
1: « Je serai très heureux d'avoir un rendez-vous avec vous demain. »
0: L'Anglaise lui répond alors
2: « Never. »
0: Le Belge réplique
1: « Never et demi ?»
2: Pourquoi les gorilles ont-ils de grosses narines? Parce qu'ils ont de gros doigts.
0: Un aveugle passe devant une poissonnerie. Il tourne la tête et dit
4: « Bonjour les filles. »
0: Napoléon, tremblant, épuisé, entouré de ses derniers grognards, pousse la porte d'une taverne pour boire un dernier verre avant la capitulation. Il va voir le patron et bredouille.
1: Nous sommes vaincus.
0: L'aubergiste.
3: Mais enfin, il fallait réserver, nous n'avons que 19 chaises.
0: 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Je me suis fait voler un vêtement de sport, mais ma plainte a été classée sans suite. Quel Pokémon peut combler une femme? Exelangue. Tout lèche-cul est potentiellement suspect. La maîtresse demande à Toto. Toto, où est ton devoir de maths? Il s'est suicidé, madame. Comment ça? Il avait beaucoup de problèmes. Un soir, une fille dit à son père.
2: Papa, je ne comprends pas. Mon copain m'a dit que j'ai un joli châssis, deux beaux amortisseurs et un magnifique pare-choc.
1: Tu diras à ton copain que s'il ouvre le capot pour y mettre de l'huile, je lui éclate son pot d'échappement.
0: C'est un fou qui repeint son plafond. Un autre fou arrive et lui dit.
1: Accroche-toi au pinceau, j'enlève l'échelle.
0: Dieu demanda à Clara Morgan de savoir ça, et Clara sut ça. Tu me prêtes ta copine? Je te la ramène avec le plein.
2: Quels sont les premiers mots d'un bébé éprouvette à son père? Salut branleur.
0: Devinette. Quel est le point commun entre un chien et un gynécologue myope? Ils ont tous les deux le nez humide. 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C'est un Belge qui pousse sa Mercedes toute neuve sur l'autoroute. Un gendarme s'arrête et lui demande quelle est la panne. Le Belge lui répond.
3: Non, elle n'est pas en panne, elle est neuve, mais le garagiste m'a dit, pendant le rodage, vous roulez à 50 km/h en ville et vous la poussez un peu sur l'autoroute. Alors c'est ce que je fais.
0: Devinette, comment appelle-t-on un nain avec une radio sur l'épaule? Un slip, car c'est un petit caleçon. Que dit un canard quand il va aux toilettes? Je vais au petit coin. Quel est le comble pour un dentiste? Habiter dans un palais.
1: Docteur, j'ai besoin de lunettes.
3: Oui, certainement, car ici c'est une banque.
0: À force de rouler les gens dans la farine, il ne faut pas s'étonner si on en trouve plus dans les supermarchés. Le Viagra c'est comme l'enfer, Satan la bite. Jean qui envoie des SMS à sa femme pour l'anniversaire de sa belle-mère.
1: Pas besoin de lui acheter une voiture à ta mère, j'ai la solution.
0: Sa femme.
2: Ah bon?
1: Bah oui. Achète-lui une balance, comme ça, elle pourra aller de 0 à 100 en moins de 2 secondes.
0: On ne dit pas, démanger, mais, vomir. Quel est le comble pour une bougie? Vendre la mèche. 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Deux copains discutent.
1: On était dans la neige, elle voulait me faire une fellation mais j'ai refusé.
3: Ah bon? Pourquoi? Le froid?
1: Bah oui.
3: Tu n'avais pas d'érection?
1: Si, si.
3: Bah alors?
1: J'avais peur qu'elle claque des dents.
0: Un homme est au tribunal. Le juge lui demande la raison pour laquelle il a plongé toute sa famille dans du métal en fusion. Il répond.
3: Ma mère m'a toujours dit qu'il fallait que je fonde une famille.
0: Pourquoi, lorsqu'on mange une poutine, le goût arrive 5 secondes après? Parce que le goût lag. Une fillette est retrouvée égorgée dans la rue. L'enquêteur questionne le légiste.
1: A-t-elle été violée?
0: Le légiste.
3: Pas encore, j'attendais votre autorisation.
0: Un jeune demande à une fille.
3: Tu veux venir chez moi cet après-midi?
2: Pourquoi faire?
3: Tu pourras goûter à ce que ma mère a fait.
2: Et elle a fait quoi, ta mère?
3: Baigne-moi.
0: Devinette. Quel est le point commun entre un alpiniste et un homme qui épouse une blonde? Ils n'ont pas peur du vide. C'est l'histoire d'un donut qui court sur une plage en criant « Je vais me baigner ». L'instituteur demande.
1: Noah, qu'est-ce que le théorème de Thalès?
3: Bah, avec Thalès, monsieur, tu promènes ton chien.
0: Un Belge conduit un car au bord d'une falaise. Un passager lui demande.
1: Pouvez-vous ralentir un petit peu? À chaque virage, j'ai une peur bleue de tomber dans le ravin.
3: Faites comme moi et vous n'aurez plus peur.
1: Et que faites-vous?
3: Je ferme les yeux.
0: Comment dit-on 69 en polonais? Kileszki. 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Un homme rentre à la maison après être allé chez le médecin. Sa femme demande.
2: Alors, qu'a dit le docteur?
1: J'ai une bonne et une mauvaise nouvelle. La mauvaise, c'est que j'ai des champignons sur le gland. La bonne, c'est qu'ils sont comestibles.
0: j'ai postulé pour travailler dans un pressing et ils m'ont dit de repasser demain. Un fils demande à son père.
3: Papa, c'est quoi un alcoolique ?
1: Alors, un alcoolique c'est quelqu'un qui va voir les choses en double. Tu vois par exemple ces quatre arbres là-bas, l'alcoolique lui en verra huit.
3: Mais papa, il n'y a que deux arbres.
0: C'est un avocat qui défend son client contre son ex-femme pour avoir la garde des enfants, et qui dit au juge. Monsieur le juge, quand vous mettez une pièce dans la fente d'un distributeur de canettes, à qui est la canette ? À vous ou au distributeur ? Ce à quoi le juge répond. À moi bien sûr. Donc l'enfant appartient bien à mon client, la garde lui revient de droit. Un père à son fils.
1: Fiston, tu sais ce qu'a dit ta sœur quand elle a perdu sa virginité ?
3: Oh non papa.
1: Exactement.
0: C'est une mythe qui rencontre une autre mythe en train de rire. La première.
2: Et ? Pourquoi tu te marres ? Mythe.
0: La deuxième.
4: C'est parce que je suis une mitrailleuse.
0: Qu'est-ce qu'un caméléon ? C'est un léon qui s'est drogué. Il est donc caméléon. Le culot, c'est de rentrer sous au milieu de la nuit, entouré d'un nuage de parfum, du rouge à lèvres sur les vêtements, de voir ta femme qui t'attend avec un balai en main, lui taper sur les fesses et lui dire
1: « T'énerve pas, c'est ton tour. »
0: Pourquoi faut-il des millions de spermatozoïdes pour fertiliser un seul ovule ? Parce que les spermatozoïdes sont masculins et refusent de demander leur chemin. Deux diplomates discutent. Le français explique à son collègue chinois.
1: Nous avons un dicton en France. Plus on est de fous, plus on rit.
0: Le chinois rétorque.
3: Comme c'est curieux, chez nous, on dit. Plus on est de fous, moins il y a de riz.
0: 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Rudolph est le renne le plus populaire des USA et il a un nez rouge. Le second plus populaire, est Reed, qui est toujours derrière Rudolph pour tirer le chariot du Père Noël. Lui par contre a un nez marron. Pourquoi ? Parce qu'il n'arrive pas à freiner aussi vite que Rudolph.
1: Docteur, j'ai vu trois autres médecins, et pas un est d'accord avec votre diagnostic.
3: On verra bien qui avait raison à l'autopsie.
0: Melon et Mélèche jouent au golf. Melon vise le drapeau et Mélèche le trou. Deux amis se rencontrent après plusieurs années. Ils discutent sur leur vie passée. L'un demande à l'autre.
1: Comment va ta vie sexuelle ?
3: Comme le Coca-Cola.
1: Ah, super. Pleine de bulles, hein ?
3: Rien de tout ça, avant c'était normal, puis ce fut light, et maintenant c'est zéro.
0: Un employé à son patron.
1: Monsieur, mon salaire n'est pas en rapport avec mes capacités.
3: Oui, mais nous ne pouvons tout de même pas vous laisser mourir de faim.
0: Un homme arrive dans un restaurant, pose son sexe sur une table et dit à la serveuse.
1: Je veux un steak épais comme ça.
0: La serveuse relève sa jupe, enlève sa culotte et s'exclame.
2: Saignant comme ça ?
0: Deux gamins pendant la récré.
1: T'as demandé quoi pour Noël ?
3: Un tampax.
1: C'est quoi ça ?
3: Je ne sais pas, mais avec tu peux faire du cheval, de la gym, du vélo. Allô la police ?
1: Oui, quel est le problème ?
3: Il y a deux filles qui sont en train de se battre pour moi.
1: Quel est le problème alors ?
3: La moche est en train de gagner.
0: J'ai acheté une machine à thé. Au moins elle ne m'emmerdera pas avec les religions. Un mari, en colère, appelle la réception de l'hôtel.
1: S'il vous plaît, pouvez-vous venir rapidement ? Je viens d'avoir une discussion avec ma femme et elle dit qu'elle veut sauter par la fenêtre.
3: Désolé monsieur, mais c'est un problème personnel.
1: Oui mais la putain de fenêtre ne s'ouvre pas. Et ça c'est un problème de maintenance.
0: Le livre intitulé « Plus 750 blagues courtes » est disponible sur Amazon au format Kindle.
5: Un Belge remplit un dossier d'inscription, il donne toutes les informations demandées et aperçoit ensuite une case « Téléphone ». Le Belge écrit alors « Samsung Galaxy S8 ».
0: À l'origine, Bill Gates voulait faire un logiciel d'agriculture. Il a réussi, Windows Plant. C'est une femme qui monte dans un autobus bondé. Elle s'approche d'un monsieur assis et lui demande
2: « Pourriez-vous me laisser votre place, s'il vous plaît ? Je suis enceinte ?»«
1: Oui, bien sûr. »
0: Il se lève et lui laisse sa place, puis demande
1: « Mais ça ne se voit pas du tout. Ça fait combien de temps ?»«
2: 10 minutes, mais ça m'a coupé les jambes. »
0: Sur une petite île perdue au milieu de l'océan, un homme barbu agite désespérément les bras en direction d'un bateau en hurlant à ses poumonnés. Un passager demande au capitaine.
3: Qui est-ce ? Aucune idée. On passe tous les ans devant son île et à chaque fois ça le rend fou.
0: Un homme demande à sa femme.
1: Qu'est-ce que tu préfères chez moi, ma chérie ? Mes muscles virils ou mon intelligence ?
2: Ton sens de l'humour.
0: Une voix grésille dans le haut-parleur d'un avion de ligne qui survole l'Atlantique.
1: Ici votre commandant de bord. Les 4 réacteurs sont en flammes. L'équipage a sauté en parachute. À l'heure actuelle, je vous parle d'un canot de sauvetage qui a été largué à la mer. Que personne ne panique, nous sommes allés chercher les secours.
0: C'est un Belge, il veut aller à Calais, il arrive en France, il voit le panneau Pas de Calais, il fait demi-tour. Un homme téléphone à son coiffeur.
1: On fait la queue chez vous aujourd'hui ?
3: Non, seulement les cheveux, comme tous les jours.
1: Tu fais quoi avec ton vélo d'appartement ?
3: Je m'entraîne.
1: Et pourquoi tu ne pédales pas ?
3: Je suis dans une descente.
0: Un employé de banque reçoit un coup de téléphone de sa femme comme quoi elle a perdu sa carte bleue. Alarmé, l'employé modèle consulte le relevé de la carte, mais décide de ne pas faire opposition. Le voleur dépensait moins que sa femme. 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Devinette. Comment dit-on « Vite, où sont les toilettes ?» En japonais ? Cacao coucou. Une blonde rencontre une de ses copines blondes.
2: Je viens de faire un test de grossesse.
4: Elles étaient dures les questions ?
0: Si je télécharge illégalement en Guadeloupe, je suis un pirate des Caraïbes ? Pourquoi les Écossais portent-ils des kilts ? Pour éviter que les moutons serrent les fesses en entendant l'ouverture d'une braguette. Quentin revient de l'école avec son bulletin constitué principalement de zéro. Sa mère soupire.
2: Quelle excuse vas-tu encore me donner ?
1: Eh bien, j'hésite entre l'hérédité et l'environnement familial.
0: Une femme qui commence à prendre de l'embonpoint se rend chez son gynéco pour confirmation de sa grossesse. Celui-ci lui dit que c'est un problème d'aérophagie ou plutôt que du gaz s'accumule dans son utérus. La femme très déçue, forcément, rentre chez elle furieuse et interpelle son mari.
2: Gérard, qu'est-ce que tu as ? Des couilles ou une pompe à vélo ?
0: Une petite fille demande.
2: Madame, s'il vous plaît, vous voulez bien ouvrir la grille du square pour moi ?
4: Bien sûr, ma petite. Tu es si mignonne et tellement polie. Tiens, regarde, tu vois ce n'est pas très difficile. Demain tu pourras le faire toi-même.
2: Oh oui, madame. Surtout que demain, la peinture sera sèche.
0: Dans un asile, un nouveau pensionnaire arrive. Alors que 2 infirmiers essayent de le ceinturer, il hurle.
3: Mais lâchez-moi, je suis l'envoyé de Dieu.
0: Un autre fou qui passe à côté lance.
1: Ne le lâchez surtout pas, je n'ai envoyé.

0: 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Un homme, c'est comme la lettre Q, un gros zéro et une petite queue. Deux fous veulent s'évader d'un asile. Ils se disent :
1: si le portail est haut, on passe en dessous. Si le portail est bas, on passe au-dessus.
0: L'un d'eux va voir et revient :
2: désolé, on ne peut pas s'évader, il n'y a pas de portail.
0: Une cougar ramène un jeune homme chez elle. Arrivée devant la porte, elle lui demande avec un sourire coquin :
3: ça te dirait de faire un trio mère, fille ?
0: Le jeune homme acquiesce, tout excité, et la cougar se met à crier :
3: c'est bon maman, tu peux venir.
0: Pourquoi les Portugais appellent le sexe de leur femme une écluse ? Parce que c'est là qu'on met les PE accent aigu NICH.
1: Ma pizza est brûlée, ma bière est congelée, ma femme est enceinte. Bref, je ne la sors jamais à temps.
0: Devinette. Quelle est la différence entre l'homme et le chameau ? Le chameau peut travailler 10 jours sans boire, l'homme peut boire 10 jours sans travailler. Jeanne d'Arc sur le bûcher.
3: Je veux descendre.
0: Le bourreau.
1: Patiente, tu vas en avoir des cendres.
0: Les femmes sont comme des fruits, chacune a sa couleur unique, sa forme, son arôme et son goût. Le problème, c'est que les hommes aiment la salade de fruits. Avant de voyager, un homme dit à son perroquet :
1: si ma femme me trompe, tu t'arraches une plume.
0: À son retour, il ne voit pas le perroquet et demande à sa femme où est passé l'oiseau. Sa femme lui répond :
3: il est mort de froid parce qu'il s'arrachait 4 plumes par jour.
0: L'homme s'est évanoui. C'est curieux, on dit que Mozart est mort, pourtant quand j'ouvre mon frigo, mozzarella. 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Un homme entre dans l'hôtel chic. Une fois les portes franchies, il crache par terre. Le maître d'hôtel, indigné, lui dit :
1: monsieur, on se permet.
0: Le client, calme, lui répond :
2: non, non, je crachais.
0: Le sperme, c'est comme un gros mensonge. C'est toujours difficile à faire avaler. Une blonde s'assoit dans l'avion qui la ramène chez elle après un séjour d'une semaine au Club Med, et dit :
3: enfin réunie.
0: Son voisin, un peu surpris, lui demande :
1: c'est à moi que vous parlez ?
3: Non, à mes genoux.
0: Dans un placard, deux mythes sont en train de manger un pull. L'une demande à l'autre :
3: alors, ça se passe bien ?
4: Oui, je vais bientôt voir l'Angleterre.
3: Comment ça ?
4: J'ai presque traversé la Manche.
0: C'est en forgeant qu'on devient forgeron, et c'est en sciant que Léonard de Vinci. Un vieux rat rencontre une petite taupe. Curieux, il lui demande :
1: que souhaites-tu faire plus tard, ma petite ?
4: Taupe modèle.
0: Deux amis se rencontrent.
3: Oh ! Ton manteau de fourrure est superbe. Il est en quoi ?
4: 15 mensualités.
0: Dieu demanda à Marty de faire l'amour et Martinique. À la maternité, un homme inquiet demande à l'infirmière :
2: est-ce que mon nouveau fils me ressemble ?
3: Oui, mais ce n'est pas grave. L'essentiel, c'est qu'il soit en bonne santé.
0: La fesse gauche à la fesse droite.
1: T'as vu la belle brune qui vient de passer ?
0: 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C'est l'histoire d'un vegan qui fait du vélo. Et à la fin, il se viande.

0: Le virus Covid-19 ne durera pas longtemps, c'est du made in China. Un électricien peut-il brancher une femme déjà prise? Seulement si son mari n'est pas au courant. Quel est le point commun entre un corbillard et de la mayonnaise? Les deux accompagnent de la viande froide. Un homme rentre chez lui un soir et demande à sa femme.
1: Alors, chérie, tu as fait quoi aujourd'hui?
2: Je suis allée chez l'esthéticienne.
1: Pourquoi faire?
2: Bah, pour me faire belle.
1: Ah, et c'était fermé?
0: Quelle maladie a pour symptôme le mensonge, la gesticulation intempestive, le serrage de main et l'escroquerie? La politique.
1: Je me suis marié deux fois, deux échecs. La première s'est barrée, la seconde est restée.
0: Un homme à un autre.
3: Ma femme ne me parle plus depuis deux semaines. Garde-la, c'est rare une femme comme ça.
0: Qu'est-ce qu'une baguette qui ne trouve plus son chemin? Du pain perdu. C'est l'histoire de deux papillotes qui marchent dans la rue et qui croisent un policier qui leur dit
1: « Vos papiers !»
0: 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Un Belge a battu le record du 100 mètres. Il a couru 102 mètres. Quelle est la différence entre une gastro et une Lada? Impossible de refiler une Lada. Une femme demande à son mari.
2: Chéri, cela te dérangerait que l'on change de côté dans le lit?
1: Non, pas du tout. Mais pourquoi veux-tu changer de côté?
2: Bah, apparemment, on n'entend pas notre bébé pleurer la nuit, de ton côté.
0: C'est une blonde qui est au tribunal. Elle dit.
2: J'avoue tout. J'ai noyé mon poisson rouge, jeté mon oiseau du deuxième étage et enterré mon ver de terre vivant.
0: Contrepèterie. Je me suis perdu dans la rue du quai. Je me suis perdu dans la raie du cul. Pourquoi les Indiens sont-ils tout nus? Parce que Christophe Colomb les a découverts. La première coquille protectrice des testicules a été utilisée au hockey sur glace en 1874 et le premier casque de moto protecteur en 1974. Cela a donc pris 100 ans aux hommes pour enfin comprendre que leur cerveau est aussi important que leur couille.
4: Quel est le poisson le moins lourd de la mer? La palourde?
0: En plein hiver, une blonde patiente sur son balcon avec un thermomètre dans les fesses. Son voisin lui demande.
1: Mais que faites-vous?
2: J'attends mon copain. Il m'a dit venir me chercher à moins 10.
0: Une vieille dame se plaint auprès de sa fille.
2: L'aide ménagère est venue ce matin. Elle a encore essayé de me tuer.
5: Oh! Laissons-lui encore une chance.
0: En famille ou entre amis, l'application qui Ripère, sur Android, vous promet de bons moments et beaucoup de fou rire. Deux ânes discutent.
1: Et salut, comment tu t'appelles?
6: Us.
1: Ah, c'est toi le fameux.
6: Ta gueule.
0: Une femme demande à son mari.
2: Chéri, que ferais-tu s'il te restait une heure à vivre?
6: Je te ferai l'amour.
2: D'accord. Et les 57 autres minutes?
0: Un gars tente de draguer une fille, en boîte.
1: On échange nos numéros?
2: Non. J'aime beaucoup le mien. Merci.
0: Devinette, monsieur et madame Fonfec ont une fille. Comment s'appelle-t-elle?
7: Sophie Fonfec.
0: Comment appelle-t-on une fille qui aime les pommes? Une pom-pom girl. Toto surprend ses parents en train de faire l'amour.
3: Papa, qu'est-ce que tu fais?
1: Je remplis le réservoir de maman.
3: Ah bon? Tu ferais mieux de trouver un modèle avec une meilleure autonomie? Le facteur lui a déjà fait le plein ce matin.
0: Ta mère est tellement veille qu'elle fait du lait en poudre. Comment appelle-t-on des testicules de dauphin? Des boules de flippé. Dialogue entre deux fous.
7: Qu'est-ce que tu fais?
3: J'écris une lettre.
7: À qui?
3: À moi.
7: Et qu'est-ce que tu racontes?
3: Je ne sais pas, je ne l'ai pas encore reçue.
0: Qu'est-ce qui est écrit sous les bouteilles belges? S'ouvre de l'autre côté. 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Que mettent les femmes derrière leurs oreilles, pour attirer les hommes? Leurs jambes. Un gendarme fait signe à une blonde d'arrêter sa voiture sur le côté. Il lui dit.
7: Madame, vous téléphoniez au volant.
4: Pas du tout. Je téléphonais à ma mère.
0: Qu'est-ce qu'une peinture de cochon? De l'art. Femme bien fourrée, femme heureuse pour la journée. Comment appelle-t-on la guerre des Kleenex? La mouchoire.
4: Pourquoi les vaches ferment-elles les yeux quand on les traite? Pour faire du lait concentré? Un gars est déjà couché depuis 20 minutes, quand sa femme sort de la salle de bain, et lui dit. Chérie, je viens de m'épiler intégralement, qu'en dis-tu?
8: Super. On va pouvoir faire des trucs.
4: Oh, petit cochon. Quoi, par exemple?
8: Un paillasson?
0: Quel est le super-héros qui n'a jamais raison? Thor. Pourquoi met-on tous les crocos en prison? Parce que les crocodiles. Un Belge s'arrête à une station-service. Il demande au pompiste.
7: Combien ça coûte une goutte d'essence?
3: Une goutte, mais rien du tout, monsieur.
7: Très bien, alors, faites-moi le plein goutte à goutte, s'il vous plaît.
0: En famille ou entre amis, l'application qui ripère, sur Android, vous promet de bons moments et beaucoup de fou rire. L'autre jour j'ai dit à un chauve. Il faudrait arrêter le shampoing aux œufs, on commence à voir la coquille. Comment appelle-t-on un ours qui change d'avis toutes les 5 minutes? Un ours bipolaire. Les ordinateurs sont de sexe féminin. Personne ne connaît leur logique interne, sauf leur créateur. Leur langage est incompréhensible. La moindre erreur est stockée en mémoire et quand on en a acheté un, il faut dépenser la moitié de son prix en accessoires.
9: Que dit un aveugle quand il ne comprend pas une conversation? Je ne vois pas de quoi vous parlez.
0: Quand Chuck Norris pisse face au vent, le vent préfère changer de direction.
1: Pour gonfler mon matelas pneumatique, je laisse ma femme lui raconter sa journée.
0: Un homme appelle sa femme et lui dit.
1: Je suis sur le chemin, prépare-moi de l'eau chaude et tout de suite.
0: Son pote lui dit.
3: C'est bien, faut parler comme ça aux femmes. Tu donnes un ordre et elles obéissent.
0: Et l'homme lui répond.
1: T'as cru que j'allais faire la vaisselle avec de l'eau froide?
0: Contrepèterie. Quand le capitaine veut défiler, le général m'engueule. Quand le capitaine veut m'enfiler, le général dégueule. C'est un enfant qui rentre.

0: rentre chez lui les mains en l'air. Ses parents lui demandent pourquoi il a les mains levées, ce à quoi il répond.
1: C'est parce que la professeure m'a dit de ne jamais baisser les bras. Je regardais deux vieux types bourrés de l'autre côté du bar avant de dire à mon copain. Eh bien, ce sera nous dans 10 ans. Il m'a répondu.
2: C'est un miroir, connard.
0: 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Un exhibitionniste rencontre une petite fille dans un parc et lui dit.
1: Hé petite, tu sais ce que c'est un pénis ?
3: Non monsieur, c'est quoi ?
0: L'homme baisse son pantalon et lui dit.
1: Un pénis, c'est ça.
3: Ah ouais, c'est comme une bite en fait, mais en miniature.
0: Dans un magasin de vêtements, un client examine un pantalon. Un vendeur s'approche et dit.
2: C'est une très bonne qualité, monsieur. Regardez, j'en porte un moi-même et il est très confortable.
1: Oui, mais le prix est un peu élevé. Vous n'avez rien en dessous ?
2: Si, j'ai un slip. Pourquoi ?
0: C'est une blonde qui envoie un SMS à son mari. Mon chéri, tu as oublié ton portable à la maison. Dieu demanda à Johnny d'avoir une idée et depuis Johnny Hallyday. Monsieur et Madame Bonneau ont un fils, comment s'appelle-t-il ? Jean Bonneau, Jean Bonneau. Comment s'appelle la femelle du condor ? La chambre à coucher, parce que c'est la condor. Un homme court en hurlant derrière un bus qui commence à dévaler une descente le long d'une falaise.
2: Et, arrêtez ce bus.
1: Ne vous fatiguez pas, vous ne le rattraperez jamais, lui dit un passant.
2: C'est embêtant. C'est moi le chauffeur.
0: Un couple discute.
2: Chérie, ton sourire c'est comme les étoiles.
3: Ah, tu trouves ?
2: Oui, jaune et écarté.
0: Un mari et sa femme font les courses un samedi après-midi.
4: Chérie, c'est l'anniversaire de ma mère demain. Si on lui achetait un appareil électrique ?
2: Excellente idée. Que penses-tu d'une chaise ?
0: Ta mère est tellement moche que quand elle rentre dans une cuisine, c'est les oignons qui pleurent. Visionnez la blague du jour sur YouTube Short, via la chaîne Blagues courtes. Un gars dit à un pote.
2: Hier, j'ai lu attentivement toutes les clauses de ma police d'assurance. J'ai cru que j'étais dans un camp de nudistes.
1: Comment ça ?
2: Il y a plein de trucs qui ne sont pas couverts.
0: Une dame rentre des courses. Son mari lui dit.
2: Chérie, tout à l'heure, la petite me regardait quand je bêchais le jardin. Une guêpe s'est posée sur sa tête. Alors, je l'ai éclatée avec la bêche.
4: Bravo, tu as bien fait.
2: Par contre, la guêpe a été trop rapide pour moi.
0: Une femme annonce à son mari.
4: Chérie, je suis enceinte. Tu voudrais que ce soit quoi ?
2: Une blague.
0: Une femme dit à son mari.
4: C'est quand même bizarre que tu aies des pieds aussi petits, par rapport à ta taille.
2: C'est parce que ma mère s'entêtait à me mettre des chaussures trop petites, quand j'étais bébé.
4: Ah, alors ? Elle a dû te mettre aussi des couches trop petites.
0: 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Tout de suite, la blague du jour.
3: Qu'est-ce qu'un chameau à trois bosses ? Un chameau qui s'est cogné.
0: On enchaîne avec votre top 5 des blagues les plus drôles. C'est l'histoire de deux patates qui traversent la route. L'une d'elles se fait écraser. L'autre s'écrie.
2: Oh purée. Pardon, ma chérie, mais il devient urgent que tu perdes du poids.
4: Je te remercie. Quel tact.
2: Désolé. Mais comment voulais-tu que je te le dise?
4: Avec un peu plus d'élégance.
2: Très bien. Alors je t'informe qu'à l'heure actuelle, tu as 30 kilos avec lesquels je ne me suis pas marié.
0: Devinette. Que dit un rouleau de papier toilette à Luke Skywalker? Je suis ton père. Un soir, une femme demande à son mari qui essaie de dormir. Chérie, comment préfères-tu que je t'appelle? Mon doudou, mon sucre d'orge ou mon ange? Et toi, tu préfères que je t'appelle whisky, rhum ou vodka? La femme, étonnée, demande. Pourquoi ces noms d'alcool? Parce que tu me saoules. Un gars invite sa copine à dormir chez ses parents. Il la prévient.
2: J'ai un lit superposé, mon petit frère dort en bas. Quand on fera l'amour, on parlera en langage codé. Tu diras tomate pour plus fort, et concombre pour plus rapide.
0: Pendant la nuit, le petit frère leur crie.
1: Arrêtez de faire des sandwichs, j'ai pris de la mayonnaise sur la gueule.
0: On poursuit avec un lot de blagues, courtes, mais drôles. Que fait une araignée montant sur un trône? Elle commence à régner. Un mec dit à son pote.
2: Ma femme est une magicienne. Elle me casse les couilles sans les toucher.
0: Devinette. Quelle est la différence entre Jésus en vrai et Jésus en photo? Il n'y a besoin que d'un clou pour accrocher Jésus en photo. Il vaut mieux avoir la peau raide aux fesses que la police au cul.
3: Un alcoolique poste sur sa page Facebook.
5: Hier soir, après avoir bu 9 verres de whisky, j'aurais pu conduire mais j'ai été responsable et j'ai pris le taxi.
3: Il a eu 356 likes et 400 commentaires. Mais le meilleur commentaire venait de son pote.
5: Le taxi t'a déposé où? Vu que la soirée était chez toi.
0: Deux blondes sont allongées côte à côte sur une plage. Elles discutent de tout et de rien. À un moment, l'une d'elles dit à sa copine.
4: Je suis vraiment très maladroite.
0: Sa copine la regarde avec un air étrange et lui dit.
6: Alors viens te mettre à ma gauche.
0: Ta mère est tellement vieille que quand elle pète, elle fait de la poussière. Deux escargots se baladent sur une plage. Ils croisent une limace.
2: Demi-tour, nous sommes sur la plage des nudistes.
0: Votez pour le string. Il sépare bien la gauche de la droite, il protège le centre, il fait rebondir le point de vue de chacun, il unifie le regard du peuple. Seul inconvénient, le string c'est comme la négociation, il ne faut pas trop tirer sur la ficelle car on finit par l'avoir dans le cul. Que fait-on avec une poupée gonflable qui a les yeux blancs? On la vide. 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Un employé arrive au boulot avec une bonne heure de retard. Son patron lui demande.
2: J'espère que vous avez une bonne excuse pour votre retard.
1: Oui, monsieur le directeur, je vais être papa.
2: Mes félicitations, fille ou garçon.
1: Eh bien, je vous dirai ça dans 9 mois.
0: Un ex va au mariage de son ancienne femme. Durant la soirée, l'ex va voir le nouveau marié et lui demande.
1: Comment tu trouves ça, de rentrer dans du stock usagé?
0: Le nouveau marié lui répond.
2: C'est stupéfiant. Passé les 6 premiers centimètres, c'est flambant neuf.
3: L'institutrice demande à Toto. Quand je dis, il pleuvait, de quel temps s'agit-il?
5: D'un sale temps, madame.
0: C'est un fou qui court autour d'un arbre, suivi par un chien qui tente de le mordre. Un homme arrive et dit au fou.
2: Il va vous rattraper.

0: J'ai 10 tours d'avance.
1: Une dame d'un certain âge s'essaye à l'ordinateur. Au bout d'un moment, elle s'écrie.
2: Au flûte, je me suis trompée. Chérie, comment fait-on pour revenir en arrière?
0: Je ne peux pas te répondre. Ça fait 35 ans que je me pose la question.
1: Les girafes n'existent pas. C'est un coup monté. Un kangourou rentre dans un bar et commande un gin fizz. Le barman le sert et lui demande Vingero. Le kangourou le paye. Pendant qu'il boit, le barman, intrigué, lui dit.
3: On ne voit pas souvent de kangourou dans ce bar d'habitude.
1: Le kangourou réplique.
0: À 20 euros le gin fizz, ça ne m'étonne pas.
1: Mon grand-père avait prévenu tout le monde que le Titanic allait couler. Il le savait. Il l'a répété maintes fois. Puis il s'est fait virer de la salle de cinéma. Quel est le point commun entre un motard célibataire et sa moto? Ils dorment tous les deux sur la béquille. Le médecin de famille.
4: Je n'ai plus de Viagra en 50, je vous en donne en 100, et ce soir vous allez la casser en deux.
0: Ma femme?
4: Non, la pastille.
1: 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Hier, j'ai demandé à mon mari entreprenant, si ça le tentait de jouer au docteur. Tout excité, il a répondu oui. Je l'ai donc fait attendre une heure dans le salon, et ensuite, je lui ai donné rendez-vous dans 3 mois. James Bond entre dans un bar en Russie, commande une vodka. Pour amuser le public, il lance une pièce de monnaie en l'air, tire 3 coups de revolver en l'air, et quand la pièce tombe, elle a 3 trous dedans. Il dit
4: « Bon, James Bond ».
1: Alors un vieux, assis à côté de lui, baisse son pantalon, sort ses 6 couilles et 3 zizi. Il dit
0: « Bill, Tchernobyl ».
1: Les hommes sont la preuve que la réincarnation existe. On ne peut pas devenir aussi con en une seule vie. Hulk s'est battu contre Chuck Norris une fois. Depuis, il fait de la pub pour du maïs. Quel est le fromage préféré du Premier ministre? Le président. Deux yaourts se croisent dans un ascenseur. L'un demande à l'autre.
0: Tu vas à quel étage?
1: Deux blondes sont au restaurant. Elles commandent.
2: 2 steaks frites, s'il vous plaît.
4: Bien, mesdemoiselles. Et pour la cuisson?
1: Elles se regardent, un peu surprises, et répondent ensemble.
2: Bah. Dans une poêle? Bien sûr.
1: Un grand malade chez son médecin.
4: Docteur, soyez franc avec moi. Combien de temps me reste-t-il à vivre?
0: 10.
4: Dis-moi.
0: 9, 8, 7.
1: Nous sommes fin décembre et le juge du tribunal correctionnel est de bonne humeur. Il demande aux prisonniers.
4: Quels faits vous sont reprochés?
0: On me reproche d'avoir fait mes achats de Noël trop tôt.
4: Ce n'est pas un crime ça. Mais comment ça? Trop top.
0: Ben, avant que le magasin n'ouvre.
1: La maîtresse demande à Toto.
2: Toto, 12 bouteilles de vin à 2 euros pièce. Combien ça fait?
4: À la maison, ça fait 3 jours madame.
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4: Je lui demande. Que faire? Je m'assieds ou je m'étale? Elle me répond.
2: Éteins et dors.
4: Ma femme a les épaules aussi larges qu'un cheval, alors je la monte. Ma femme a des cuisses de grenouille, alors je la saute. Ma femme a le cul comme un éléphant, alors je la trompe.
1: Résultat d'une enquête sur ce que les hommes pensent des jambes des femmes, 10% des hommes interrogés préfèrent les jambes fines, 20% les jambes musclées. Les autres se positionnent entre les deux. Chuck Norris aime la vie. C'est une chance pour elle. Ce sont deux fous qui sont dans leur chambre. Un des deux regarde par la fenêtre et dit
4: « Tiens, la nuit tombe. Tant pis pour elle. »
1: Devinette, pourquoi, Claire et Louis, le couple parfait, ne se sépareront jamais? Parce que si Claire perd Louis, Louis ne verra plus Claire. Deux puces sortent du cinéma, l'une dit à l'autre.
2: Tu rentres à pied?
5: Oh non, je prends un chien.
1: L'équipe chinoise qui a monté l'hôpital en 10 jours se propose de finir Notre-Dame pour l'apéro. Quand je me moque des handicapés, on me dit de me mettre à leur place, mais quand je me mets à leur place, on me met une amende de 135 euros. Comment appelle-t-on un rassemblement d'aveugles? Le Festival de Cannes.
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1: Dans chaque église, il y a toujours quelque chose qui cloche. Pourquoi il y a une baignoire au-dessus des camions de pompiers belges? Pour mettre la sirène. Un homme entre dans un bar, où il commande des bières. Le barman lui demande.
4: Dépression?
1: L'homme lui répond.
0: Non, alcoolisme.
1: Toto rentre chez lui.
4: Maman, maman, je vais me laver.
2: Mais pourquoi mon chéri?
4: La prof m'a passé un savon.
1: Quelle est la plus belle caresse qu'une belle-mère puisse nous faire? Caresse chez elle, qu'elle reste chez elle.
7: Une blonde passe son caddie à la caisse d'un supermarché. La caissière lui demande
8: « Avez-vous la carte du magasin? En voulez-vous une?
9: Non, merci. Je trouverai bien la sortie toute seule. »
1: Dans le quartier chic de la ville, un clochard s'avance vers une femme distinguée qui fait du lèche-vitrine. Le clochard lui dit d'un air implorant
4: « Je n'ai pas mangé depuis 4 jours. »
1: La dame le regarde et lui dit
9: « Mon Dieu, si seulement j'avais votre volonté. »
1: Melon et mélèche jardinent. Au printemps, melon taille les haies et mélèche, les tétons.
10: La maîtresse demande à un petit nouveau. Quel est ton prénom?
11: Je m'appelle comme il faut.
10: C'est bizarre, ce prénom. Tu es sûr de ce que tu dis?
11: Oui, maman me dit toujours. Lave-toi les mains comme il faut, tiens-toi à table comme il faut, range ta chambre comme il faut.
1: Le capitaine d'un navire convoque tous les passagers et les membres d'équipage sur le pont de son navire.
4: Mesdames et messieurs, j'ai deux nouvelles à vous annoncer. Une bonne et une mauvaise. La mauvaise, vous aurez largement le temps de vous en rendre compte. La bonne, nous aurons 11 Oscars.
1: 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Pourquoi, quand les blondes comptent, elles passent de 202 à 204? Parce qu'on ne dit jamais 203. Les mini-jupes sont comme les sondages, elles donnent des idées mais elles cachent l'essentiel. Une femme envoie un SMS à son chéri.
9: Mon amour, si tu es en train de dormir, envoie-moi tes rêves. Si tu es en train de rire, envoie-moi tes sourires. Si tu es en train de pleurer, envoie-moi tes larmes. Je t'aime.
1: Il lui fait la réponse suivante.
4: Je suis aux chiottes. Je t'envoie quelque chose ?
1: Qu'est-ce qui est rouge et attendrissant? Un bébé qui suce un cutter. Deux maris discutent.
4: Ma belle-mère est un ange.
0: T'as de la chance, la mienne est encore en vie.
1: Une jeune secrétaire pénètre, totalement dévêtue, dans le bureau de son patron et annonce joyeusement.
12: Monsieur le directeur, je viens de voir votre femme garer sa voiture de l'autre côté de la rue. Elle sera ici dans moins de 3 minutes. Qu'est-ce qu'on fait? Je reste comme ça ou vous m'accordez mon augmentation?
1: Monsieur et Madame la couverture me gratte ont une fille, comment s'appelle-t-elle? Sandra. Sandra la couverture me gratte. Dans un bar, un homme bourré commande un verre.
4: Patron, un autre.
1: Le barman lui sert un verre en lui rappelant.
0: C'est votre 8e monsieur, vous savez que l'alcool tue 10 000 Français par an?
4: Je m'en fous, je suis belge. Maman, maman, tout le monde à l'école me dit que j'ai des longues dents.
12: Mais non, par contre, lève la tête s'il te plaît, sinon quoi tu vas rayer le plancher.
1: Un geek ne descend pas du métro. Il libère la rame. 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Monsieur et Madame Fréchy ont 2 filles et 1 fils. Comment s'appellent-ils? Laurent, Gina, Sarah, Laurent Gina Sarah Fréchy. Quel est le comble pour un dentiste? C'est d'avoir une dent contre son patient. Un homme téléphone au curé de sa paroisse et demande s'il est permis d'avoir des relations sexuelles le vendredi saint. Le curé lui répond.
4: Bien sûr que c'est permis, mais uniquement avec votre épouse, car il faut que cela reste un sacrifice et non un plaisir.
1: Un gars dit à sa blonde.
4: Chérie. Ce soir après le dîner, on prend les jumelles et on va observer la grande ours.
12: Ah, le zoo sera encore ouvert à cette heure-là?
1: C'est un pain au chocolat qui rencontre un croissant et qui lui dit.
0: Pourquoi t'es en forme de lune toi?
4: Oh, je t'en pose des questions. Moi, est-ce que je te demande pourquoi tu as une merde au cul?
1: Un matin, pendant que le fils déjeune, le père lit le journal. Soudain, il dit.
4: Et dire qu'à chaque fois que je respire, des milliers de personnes meurent.
1: Le fils lui répond.
0: Bah, change de dentifrice.
1: Un homme envoie un message à sa femme.
4: Chérie, je dois te dire. Je t'ai trompé une fois.
1: La femme lui répond.
12: Moi aussi.
1: L'homme lui envoie ensuite.
4: 1er avril.
1: Et sa femme lui répond.
12: 19 mars.
1: Un homme pêche en zone interdite. Un gendarme l'interpelle.
4: Savez-vous qu'il est interdit de pêcher?
12: Mais, je ne pêche pas. J'apprends à nager à mon asticot.
1: Deux blondes, dans un stationnement, sont en train d'essayer d'ouvrir la porte de leur voiture dont la serrure s'est bloquée. La première dit à l'autre.
12: Je n'arrive pas à débloquer la porte.
13: Tu devrais te dépêcher car il commence à pleuvoir et la capote est baissée.
1: Quelle est la différence entre un boudin et du boudin? Il y en a un des deux qui ne voit jamais la purée. 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Ta mère est tellement grosse que quand elle tombe du lit, ce sont des 2 côtés à la fois. Les hommes sont les meilleurs cuisiniers, avec 2 œufs, une saucisse et un peu de lait, ils peuvent remplir le ventre d'une femme pendant 9 mois. Chez le psy.
4: Docteur, ma vie est un enfant.

0: Père. Personne ne me prend au sérieux. Vous plaisantez, là?
1: Monsieur et Madame Nekassé ont trois fils, comment s'appellent-ils? Derek, Tom et Jean. Derek Tom Jean Nekassé. Un homme rentre dans un magasin pour récupérer un costume qu'il avait commandé et demande au vendeur.
0: Mais où sont mes gants? Il n'y avait pas de gants avec votre costume. Pourtant sur ma commande il est écrit costume élégant.
1: Deux militaires profitent d'une pause durant leur patrouille pour discuter.
0: Alors, qu'est-ce qui t'amène à l'armée? Je suis célibataire et je voulais faire la guerre. Et toi? Bah moi je suis marié et je voulais la paix.
1: Ce sont trois vampires qui sont dans un bar. Le premier vampire commande un verre de sang chaud, le deuxième un verre de sang froid, et le troisième un verre d'eau chaude. Les deux autres lui posent la question.
0: Pourquoi un verre d'eau chaude?
1: Le troisième répond.
0: J'ai trouvé un Tampax, je vais me faire une infusion.
1: Madame est assise dans un fauteuil et lit. Monsieur regarde la télé, un verre de whisky à la main. C'est le troisième. Soudain il dit.
0: Je t'aime et je ne te quitterai jamais.
1: Sa femme, pas naïve, dit.
2: C'est toi qui parles ou c'est tout le whisky que tu as avalé?
0: C'est moi, mais je parle au whisky.
1: La famille Dracula est à table mais Fiston Dracula n'a pas très faim. Son père lui lance un regard sévère.
0: Mange ta soupe avant qu'elle ne coagule.
1: Que dit Gilbert Montagnier lorsque vous lui donnez du papier de verre? Putain, c'est écrit serré. 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Comment appelle-t-on le conducteur d'un corbillard? Un pilote d'essai. Monsieur et Madame Tartine ont une fille, comment s'appelle-t-elle? Kimberly Tartine. Un ado demande à sa mère.
0: Maman, est-ce que je peux faire venir ma copine samedi après-midi, pour réviser dans ma chambre?
2: Oui, mais avant tu changeras tes draps. Ce serait stupide qu'elle tombe enceinte rien qu'en s'asseyant sur ton lit.
1: Deux cacas vont à la guerre et rencontrent une diarrhée qui leur demande.
0: Je peux venir?
1: Ils répondent.
3: Non, la guerre, c'est pour les durs.
1: Un homme dit à sa femme.
3: Dis-moi quelque chose qui me fasse à la fois plaisir et qui m'énerve.
1: La femme réfléchit et dit.
2: De tous tes potes, c'est toi qui as la plus grosse.
1: À celle qui te dit que les hommes sont tous pareils, réponds-lui qu'il ne fallait pas tous les essayer. Devinette. Quel est le gâteau préféré des nuages? L'éclair.
4: Deux vieilles sont assises sur un banc et attendent le bus. Le temps passe. Au bout d'une heure, l'une se tourne vers l'autre et dit.
5: C'est drôle. Ça fait tellement longtemps qu'on est assises à attendre que j'ai le derrière tout endormi.
4: Et l'autre lui répond.
6: Ouais, je sais. Je l'ai entendu ronfler.
1: Un électricien dit à son apprenti.
3: Prends un de ces deux fils, s'il te plaît.
0: Ça y est, j'en ai un.
3: Tu ne sens rien?
0: Non, rien du tout.
3: Ok. Alors, ça doit être l'autre. Surtout n'y touche pas, il y a du 2000 volts dessus.
1: Un hélicoptère s'est écrasé dans un cimetière. Les autorités belges ont recensé plus de 300 morts. 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Une poule dit à une autre.
2: Tu as lu le journal aujourd'hui?
7: Non, pourquoi?
2: Il y a eu un massacre dans un poulailler, le coq était armé d'un 9 mm.
1: Chuck Norris a cassé sa première dent en mangeant la

0: Petite souris.
1: J'ai rendu visite à un pote dans son nouvel appart. Il m'a dit de faire comme chez moi. Je l'ai foutu dehors, je déteste avoir de la visite.
0: Une blonde marche dans la rue avec un porcelet sous le bras. Elle croise une personne qui lui demande
2: « Où avez-vous eu ça ?»
0: Et le porcelet répond
1: « Je l'ai gagné à la kermesse. »
0: Qu'est-ce qu'une mouche avec une cape et une épée ? Une mouche-queterre. Au restaurant, un homme demande à son amie blonde
1: « Aimes-tu manger épicé ?»
0: Ce à quoi elle répond
2: « Oui, mais pas les deux en même temps. »
0: Sur le lieu du crime.
1: « Chef, chef, il manque le corps du mari. »
3: « Ok, on va passer le périmètre au peigne fin. »
1: « Pourquoi au peigne fin ?»«
3: Bah, pour chercher l'époux. »
0: Un agent fait signe à un automobiliste de s'arrêter.
1: « Monsieur, qu'est-ce qu'il vous prend de rouler sur le trottoir ?»«
3: J'ai entendu dire à la télé qu'il y avait 30 morts par jour sur la route. »
0: Melon et Mélèche apprennent la navigation à voile. Melon étudie le vent, et Mélèche le nœud. Un ours fait ses besoins dans la forêt lorsqu'un petit lapin blanc vient faire aussi à côté de lui. L'ours demande au lapin.
1: Ça ne te dérange pas, toi qui es si petit et tout blanc, les éclaboussures quand tu fais tes besoins?
0: Le lapin répond simplement.
3: Non, je suis habitué.
0: Alors l'ours saisit le lapin et s'essuie avec. 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Que se passe-t-il quand la foudre tombe sur un bossu? Ça le foudroie. Les mecs, c'est comme les brioches. Au bout d'un moment, ça commence à gonfler. J'ai rêvé que je jouais à cache-cache avec mon banquier, et à chaque fois qu'il me trouvait, il criait « Découvert !»
3: Maman, je peux lécher le bol ?
0: Non, tais-toi et tire la chasse comme tout le monde. J'ai fait une blague sur les magasins. Elle n'a pas super marché.
4: Salut! On dirait que tu as maigri, non?
5: Oui, une personne m'a conseillé de ne plus manger que des patates à l'eau.
4: Un diététicien?
5: Non, mon banquier!
0: Ce sont deux copains qui discutent.
1: Ma femme refuse de me faire des fellations, une histoire de goût qu'elle dit.
3: Pour ça, j'ai une solution. Tu t'enduis le sexe de Nutella.
0: Quelques jours passent.
3: Alors, ça a donné quoi le Nutella?
1: Pour ma femme, pas de changement, par contre les enfants ont adoré.
0: Ces deux escargots qui font du sport.
1: Alors, cette course?
3: J'en ai bavé.
0: Deux gars discutent.
1: J'en ai marre de mon boulot, je voudrais bien en changer.
3: Qu'est-ce que tu fais?
1: Livreur de pizza, je les vois, je les sens, mais je n'ai pas le droit d'en bouffer.
3: Ah, eh bien c'est exactement comme moi.
1: Toi aussi tu livres des pizzas?
3: Non, je suis gynécologue.
0: Deux gars discutent.
1: Tu ferais quoi si aujourd'hui, c'était la fin du monde?
3: Je tirerais sur tout ce qui bouge, et toi?
1: Je ne bougerais pas.
0: Le livre intitulé « Plus 750 blagues courtes » est disponible sur Amazon au format Kindle. Deux chiens se promènent. Tout à coup, l'un d'eux se met à frétiller.
1: Tu as vu? Un réverbère neuf. Ça s'arrose.
0: Deux chasseurs voient passer un deltaplane. Le premier épaule et tire.
1: Tu l'as raté.
3: Oui, mais il a lâché sa proie.
0: Deux escargots voient passer une limace.
1: Tiens, un sinistré.
0: Quand il ne peut plus se voir, un couple ne fait que des 69.

0: Et il arrête d'en faire quand il ne peut plus se sentir. Un homme regarde la télévision et dit :
1: Non, ne fais pas ça, idiot.
0: Sa femme :
2: Tu regardes quoi, chérie ?
0: L'homme :
1: La vidéo de notre mariage.
3: Pourquoi n'y a-t-il plus de papier toilette dans les magasins ? Parce que les gens sont au bout du rouleau ?
0: Chuck Norris ne prend jamais de laxatif. Personne ne fait chier Chuck Norris. Deux fous déjeunent.
1: Tu devrais manger des carottes, c'est bon pour la vue.
4: Comment tu le sais?
1: Tu as déjà vu des lapins avec des lunettes?
0: Un lapin saute autour d'un trou en chantant.
1: 7, ça fait 7. 7, ça fait 7.
0: Un ours s'approche alors du lapin et lui demande.
4: Dis, pourquoi tu chantes cette chanson?
0: Le lapin le pousse alors d'un coup sec dans le trou et se remet à chanter.
1: 8, ça fait 8.
0: Un mec entre dans une pharmacie.
1: Salut, je voudrais une capote.
0: La pharmacienne s'offusque et répond.
2: Moins vulgaire s'il vous plaît.
0: Le mec pose son sexe sur le comptoir et dit.
1: Un costume pour monsieur s'il vous plaît.
0: 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On ne dit pas « un ivoirien », mais « un aveugle ». On ne dit pas « la maîtresse d'école », mais « l'institutrice prend l'avion ». Mon comptable est mort, je suis triste, il comptait beaucoup pour moi. C'est un pistolet qui s'approche d'une mitraillette et qui lui demande.
1: Ça fait longtemps que tu bégayes ?
0: Quel est le point commun entre un homme au réveil et un élastique ? Il s'étire, il s'étire, il s'étire, et il pète. Comment les Belges jouent-ils à pile ou face ? Avec une pince à épiler et une gomme. Une pince à épiler, ça est pile. Et une gomme, ça est face. Pourquoi Napoléon n'a-t-il jamais déménagé? Parce qu'il avait un bon appart. Deux explorateurs belges sont dans la jungle. Soudain, ils se trouvent face à face avec un tigre. L'un dit.
1: Du calme. Tu te rappelles ce que dit le manuel d'instruction? Si on le regarde droit dans les yeux, il fait demi-tour et s'en va.
4: D'accord? Nous on a lu le livre. Mais le tigre, lui, est-ce qu'il l'a lu?
0: Une araignée demande à une autre.
2: Où as-tu passé tes vacances? Cet été?
5: Au Louvre.
2: Ah, et quel est l'intérêt d'aller au Louvre?
5: J'ai pu y exposer mes toiles gratuitement.
0: Une femme vient de raccrocher le téléphone. Elle paraît furieuse. Son mari lui demande.
1: Qui c'était?
2: C'était ma mère. Je crois bien qu'elle est devenue à moitié folle.
1: Ah bon, ça va mieux alors.
0: 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Le dentiste sursaute au moment où il se penche vers une patiente pour faire la réparation de sa dent.
6: Excusez-moi, madame. Mais savez-vous que ce sont mes testicules que vous tenez?
2: Je le sais très bien. Nous allons tous les deux faire bien attention à ne pas faire de mal à l'autre, d'accord?
0: Quelle est la meilleure façon de garder un homme au lit? Mettre la télé dans la chambre à coucher.
3: Que devient un pépito à minuit? Un pépitard.
0: Qu'est-ce qu'une banane flambée? Une blonde qui a trop réfléchi. C'est une femme qui se rend chez son docteur. Elle se plaint d'avoir des poils sur la poitrine. Le médecin l'examine.
1: Montrez-moi donc ça. Ah oui, effectivement. Mais jusqu'où cela descend-il?
2: Jusqu'au roubignol. Docteur.
0: Dieu demanda à Hugo de travailler, et depuis Hugo bosse.

0: Pourquoi les moutons aiment le chewing-gum? Parce que c'est bon pour la laine. Quelle est la différence entre une fourchette et un homosexuel? La fourchette pousse le plat du jour, alors que l'homosexuel pousse le plat de la veille.
1: J'ai organisé une soirée pour lutter contre la faim dans le monde, samedi dernier.
2: Et alors, ça a marché?
1: Non, j'ai fait un bide.
0: On ne dit pas, je pagaie, mais, je ne suis pas homosexuel. 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À quoi reconnaît-on le slip de Dark Vador? À son côté obscur. Aux Jeux Olympiques, un Corse remporte la médaille d'or au lancer de marteau. Les journalistes se pressent autour de lui. L'un d'eux lui demande :
2: Comment est née votre passion pour le marteau?
1: Quand j'ai vu cet instrument de travail, je l'ai jeté le plus loin possible.
0: Ce sont deux fous en plein désert qui font le Paris-Dakar. Le premier dit :
2: Il vient de neiger.
0: Le second :
1: Tu crois ?
2: Oui, regarde, ils ont sablé la route.
0: Un homme entre dans une bibliothèque et demande à la préposée :
2: Madame, pouvez-vous m'aider à chercher un livre ?
3: Certainement, monsieur. Lequel ?
2: L'homme, le sexe fort, écrit par Émile Girard.
3: Les livres de science-fiction sont au sous-sol, monsieur.
0: Que dit un escargot qui rencontre une limace ? Sympa la décapotable. Un pilote d'avion belge arrive à Orly. On lui demande :
2: Quelle est votre position ?
1: À l'avant-gauche de l'appareil.
0: Deux amis sirotaient tranquillement un café lorsque la sirène des pompiers se mit à retentir. Brusquement, l'un d'eux se leva et dit :
4: Excuse-moi, le devoir m'appelle. Mais tu n'es pas pompier volontaire.
5: Moi non, mais le mari de Sylvie oui.
0: Deux hommes discutent. L'un dit à l'autre :
1: Ma tub est si grande qu'elle va de A à Z.
0: L'autre lui répond :
2: Tu regarderas ton clavier.
0: Une petite fille rentre de l'école et demande à son père :
3: Tu connais la dernière ?
2: Non.
3: Bah c'est moi.
0: Un fou en interpelle un autre, qui s'est mis une corde autour de la taille et qui s'est pendu à un arbre.
2: Qu'est-ce que tu fais ?
1: Tu vois bien, je me suis pendu.
2: Mais, imbécile, c'est autour du cou qu'il faut mettre la corde, pas autour de la taille.
1: J'ai bien essayé, mais je manquais d'air.
0: 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Une blonde va chez le médecin et dit :
3: Docteur, j'ai mal à l'œil à chaque fois que je bois mon café.
2: Ah, voyons ça, tenez.
3: Elle boit et crie de douleur. Le médecin lui dit alors :
2: Pourquoi vous ne retirez pas votre cuillère avant de le boire ? Nom, prénom, âge ?
6: Dobrovska, Sofia, 34 ans.
2: Nationalité ?
6: Polonaise.
2: Profession ?
6: Enfin, Michel.
0: Que se passe-t-il quand deux poissons s'énervent ? Le ton monte. Une blonde se rend avec une amie à l'hôpital pour faire une échographie. Après l'examen, le médecin dit :
2: Madame, j'ai une grande nouvelle. Vous attendez des jumelles.
0: La blonde se met à pleurer à chaudes larmes. Son amie lui prend la main.
3: Mais ne pleure pas comme ça. Des jumelles ? Tu te rends compte ? C'est merveilleux.
7: Oui, mais moi, je voulais des bébés.
2: Chef, chef, il y a eu un vol cette nuit au supermarché. On a volé 2000 cartouches de cigarettes et 1500 carottes.
1: Bien. Et vous avez des soupçons ?
2: Oui. On recherche un lapin qui tousse.
0: Aujourd'hui nous sommes encore

0: Une dame fait des reproches à son boulanger.
1: Je suis désolée de vous le dire, mais votre pain est rassis.
2: Un peu de respect, madame, je faisais du pain avant que vous ne soyez née.
1: Justement, ce que je vous reproche, c'est de ne le vendre que maintenant.
0: 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Dieu demanda à Goo de parler plus fort et depuis Google. Ta mère est tellement petite que quand elle a ses règles, elle se prend les pieds dans le fils du tampon. Un camion de Viagra s'est renversé sur l'autoroute. Il y a eu une queue de 20 km, la police est restée impuissante.
3: À 6h du matin, le téléphone sonne au domicile d'un médecin qui décroche. Un collègue lui dit
4: « On a besoin d'un quatrième pour le golf.
5: J'arrive dans 20 minutes. »
3: Sa femme lui demande une fois qu'il a raccroché.
6: « C'est grave ?»«
5: C'est très grave. Il y a déjà 3 médecins sur place. »
0: Devinette, où est-ce qu'il y a le plus de Somaliens en Somalie ? Tout dépend du sens du vent.
6: À la sortie de l'école, la maman de Toto l'attend. Où sont les autres ?
7: Ils sont tous punis.
6: Mais pas toi, c'est bien.
7: Non, moi je suis renvoyé.
0: Quelle est la différence en Ayrton Senna et Claude François ? Aucune, ils étaient tous les deux bons conducteurs. On ne dit pas, mine de rien, mais, gisement épuisé. Une touriste visite la tour Eiffel pour la première fois. Elle s'adresse à l'agent de sécurité.
1: Les gens se jettent-ils souvent d'ici ?
2: Non, pas souvent madame, une seule fois.
0: Melon et Mélèche dorment à la belle étoile. Melon regarde les étoiles et Mélèche la lune. 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
2: Je vous félicite, votre femme est enceinte.
4: Mais c'est impossible, docteur, j'ai bien fait attention.
2: Vous savez, c'est comme sur la route. Vous faites attention mais pas les autres.
8: Un patient en surpoids chez le chirurgien esthétique.
9: Docteur, j'aimerais commencer par enlever mes poignées d'amour.
10: Et si on commençait déjà par enlever les poignées du frigo ?
0: Quel est le point commun entre les préservatifs et les pneus neige ? Il faut penser à les mettre avant de rentrer dans le cul de l'autre. Que fait une fraise sur un cheval ? Tagada tagada.
6: Pourquoi les hommes choisissent-ils toujours des femmes qui pleurent tout le temps sans raison et qui mettent 3 heures pour s'habiller ? Ils ne choisissent pas, il n'y en a pas d'autres.
8: Un homme vient de se faire renverser par une voiture. La conductrice sort et dit
11: « Vous avez de la chance, monsieur. Nous sommes juste devant le cabinet d'un médecin. »
10: « Oui, sauf que le médecin, c'est moi. »
0: Pourquoi les claviers français ont-ils 2 fois plus de touches que les claviers américains ? Un clavier AZERTY en vaut 2. Pourquoi les canards sont toujours à l'heure ? Parce qu'ils sont dans les temps. Un policier demande à un fou assis sur un banc depuis 3 heures.
4: Que faites-vous là ? Puisque la terre tourne, j'attends que ma maison passe.
6: La maîtresse demande à Toto. Toto, si tu devais être transformé en chose, que choisirais-tu ?
7: J'aimerais être une rivière.
6: Une rivière ? Et pourquoi cela ?
7: Pour pouvoir suivre mon cours sans quitter mon lit.
0: Le livre intitulé « Plus 750 blagues courtes » est disponible sur Amazon au format Kindle. Une maman dit à son petit garçon
1: « Ne reste pas derrière la fenêtre.

0: Ça fait une heure que tu regardes la neige tomber. Tu trouves pas ça monotone, mon petit chéri ?
1: C'est pas la neige que je regarde tomber, ce sont les gens.
2: Un homme sort plus tôt du travail et rentre à la maison. En ouvrant la porte de sa chambre, il trouve sa femme couchée au lit avec le quêteur du village. Il lui demande
3: « Veux-tu bien me dire ce que tu fais avec le quêteur ?»
2: Sa femme lui répond « Quand le quêteur est arrivé ce matin, il m'a demandé si je pouvais lui donner quelque chose dont tu ne te sers plus. »
4: Monsieur et Madame Huissier ont un fils. Comment s'appelle-t-il ? Policier, policier. Dans quel pays ne bronze-t-on pas du nez ? Au Népal. Un homme un peu gras fait les 100 pas devant une école. La directrice, le voyant faire ça, lui demande
5: « Pardonnez-moi, monsieur, vous attendez un enfant ?»«
6: Non, madame, je suis gros de nature. »
4: Quel est le comble du rugbyman ? C'est de plaquer sa femme quand elle a le ballon. Monsieur et Madame Duff ont un fils. Comment s'appelle-t-il ? John Duff. Un homme se contemple nu devant le miroir et dit à sa femme.
6: 2 cm de plus et je serai le roi.
4: Sa femme lui répond.
5: 2 cm de moins et tu serais la reine.
4: Vous savez pourquoi les fonctionnaires font leur manif en défilant de République à la Bastille à Paris ? Parce que c'est en descente. C'est la fin du monde, il ne reste plus beaucoup de temps avant qu'une météorite s'écrase sur la Terre. Une femme dans un bar se lève, enlève ses vêtements, et dit
5: « J'aimerais me sentir femme une dernière fois. »
4: Alors un homme se lève, retire sa chemise, et dit
6: « Tiens, va me repasser ça. »
4: En famille ou entre amis, l'application qui rit père, sur Android, vous promet de bons moments et beaucoup de fou rire. Devinette, quel est le passe-temps préféré des chèvres ? Bouquiner. Jordi et Patrick Bruel sont dans un bateau. Le bateau coule, qui est sauvé ? La chanson française. Que s'est-il passé en 1111 ? L'invasion des Huns. Quelle est la fée la plus méchante ? La fessée. Deux amis discutent.
6: Je suis parti en vacances au pôle Nord.
1: Waouh, c'est des paysans non ?
6: Non, des Esquimaux.
4: Devinette, monsieur et madame Branche ont un garçon, comment s'appelle-t-il ? Sam Branch. Monsieur et Madame en colère ont 2 fils, comment s'appellent-ils ? Gilles et John, Gilles et jaune en colère. Dans une brasserie, un serveur demande à un client.
6: Qu'est-ce que je vous sers, monsieur ?
1: Une desperados, s'il vous plaît.
6: Je n'en ai plus en ce moment. Je peux vous proposer une corona ou une mort subite.
4: Monsieur et Madame Barr ont un fils, comment s'appelle-t-il ? Lenny Barr. Monsieur et Madame Nas ont une fille, comment s'appelle-t-elle ? L'ananas, l'ananas. 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Un homme rentre chez lui avec un jeu à gratter, il demande à sa femme.
6: Chérie, si je gagne le jackpot tu fais quoi ?
5: Je prends la moitié des gains et je te quitte.
4: Le gars gratte son jeu et dit.
6: Génial. J'ai gagné 2 euros. Tiens, prends 1 euro et barre-toi.
4: Un homme va se confesser.
6: Mon père, j'ai fauté avec une femme qui...

0: n'était pas la mienne. Était-ce contre son gré, mon fils?
1: Oh non, contre le mur, mon père.
2: Aujourd'hui j'ai vu ET dans mon frigo et il m'a dit, ils sont extraterrestres. Une femme à son mari.
3: Chérie, qu'est-ce que tu préfères? Une femme jolie ou une femme intelligente?
1: Ni l'une ni l'autre, chérie. Tu sais bien que je n'aime que toi.
2: Une femme vient d'accoucher à l'hôpital. Son médecin entre et lui dit.
1: J'ai une bonne et une mauvaise nouvelle.
3: Commencez par la mauvaise.
1: Il est roux.
3: Ah et la bonne?
1: Il est mort.
2: L'instituteur dicte le sujet de la composition de rédaction.
0: Raconter un match de rugby.
2: Toto passe l'heure le nez en l'air, puis il se lève pour rendre sa copie. Intrigué, le professeur jette un œil et lit.
0: En raison de la pluie, l'arbitre a décidé d'annuler la rencontre.
2: Deux blondes sont en voiture. En consultant l'infotrafic sur son téléphone, la copilote paniquée dit à la conductrice.
3: Fais attention, ils disent qu'il y a une voiture qui roule à contresens sur l'autoroute.
4: Ils se trompent, il n'y en a pas une, mais des centaines.
2: Suite au coronavirus, il n'y a plus que 6 nains avec Blanche-Neige, Hatchoum vient d'être mis en quarantaine. Un Parisien se promène au bord de la mer. Il voit un pêcheur dans une barque et il lui demande.
1: Bonjour. Qu'est-ce que vous pêchez?
5: Je pêche le crabe.
1: Et? Ça mord?
5: Non. Ça pince.
2: Une femme regarde les résultats du loto et s'aperçoit qu'elle a les 6 bons numéros. Folle de joie, elle crie par la fenêtre à son mari, qui est de l'autre côté de la route.
3: Chérie, grouille-toi, on a gagné au loto.
2: L'homme saute de joie, traverse la route en courant et bang, un camion passe et l'écrase. La femme.
3: Yes. Quand la journée est bonne, elle est bonne.
2: 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Lorsque Chuck Norris va au cinéma et que son portable sonne, on met sur pause.
6: Dans le train, le contrôleur dit à une vieille dame.
7: Votre billet est pour Bordeaux, or ce train va à Nantes.
6: Ça c'est ennuyeux, et ça arrive souvent aux chauffeurs de se tromper comme ça?
2: On ne dit pas « adéquation », mais « y a-t-il des questions ?» Une coccinelle fait la course avec ses amis mais au bout d'un moment elle s'arrête et crie aux autres.
3: « Attendez, j'ai un point de côté. »
2: Pourquoi les blondes ne mangent-elles pas de bananes? Parce qu'elles ne trouvent pas la fermeture éclair. On ne dit pas, un incompétent, mais, un idiot de petite taille ayant des flatulences.
8: Un esquimau perce un trou dans la glace pour pêcher. Soudain, une voix résonne.
9: Il n'y a pas de poisson ici, monsieur.
10: Hein? Qui parle?
9: Le directeur de la patinoire.
2: C'est un homme qui est attaché à un poteau dans une tribu cannibale. Un d'eux s'approche et lui demande.
5: C'est quoi ton nom?
1: Pourquoi tu me demandes ça?
5: C'est pour le menu.
2: Un cadre dit à un collègue.
5: Je suis très ennuyé. Ce matin, la patronne m'a dit qu'elle exigeait un rapport sur son bureau pour jeudi à 10h au plus tard. Mais je ne sais pas si c'est moi qui dois apporter le préservatif.
2: C'est l'histoire d'un couple de gays au camping qui fait l'amour tous les soirs. Un matin, l'un va acheter des croissants, et interdit à l'autre de se masturber pendant son absence. À son retour, il découvre la tente recouverte de sperme, et demande ce qu'il s'est passé. Le second lui répond.
1: Tu m'as interdit de me masturber, mais tu ne m'as pas interdit de péter.
2: 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Quelle est la différence entre une tablette de chocolat et une belle-mère? La tablette de chocolat constipe, et la belle-mère fait chier. Devinette, Monsieur et Madame Tarambois ont un fils, comment s'appelle-t-il? Guy Tarambois. Monsieur et Madame Oukoy ont deux fils, comment s'appelle-t-il? Ted et Bill Oukoy, Ted et Bill ou quoi? Quel est le sport le plus fruité au monde? La boxe, parce que tu reçois une pêche en pleine poire, tu tombes dans les pommes, et tu ne ramènes plus ta fraise. Pourquoi les hommes portent des cravates? Pour indiquer où se trouve le terrain de jeu. Un chef à son employé.
0: C'est la quatrième fois que vous arrivez en retard cette semaine, que dois-je en déduire? Que nous sommes jeudi?
2: Au bar d'une boîte de nuit, Superman discute avec Batman.
0: J'étais au carré VIP et j'ai vu Wonder Woman les jambes écartées. Tu penses bien que j'ai foncé vers elle en vitesse hypersonique, pantalon baissé.
5: Elle a dû être surprise?
0: Oui, mais pas autant que l'homme invisible.
6: Ce sont les gynécologues qui connaissent les meilleurs coins à champignons.
8: Ce sont deux canards. Le premier dit
9: « On va être en retard ».
8: Le second lui répond
10: « C'est bon, on est dans les temps ».
2: Pourquoi les Belges font-ils leur course à quatre pattes? Pour trouver les prix les plus bas. 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
6: Pourquoi on met une selle sur un cheval? Parce que si on la met dessous, elle tombe.
2: Qu'est-ce qu'un combat entre un petit pois et une carotte? Un bon duel. Lundi, je creuse. Mardi, je creuse. Mercredi, je creuse. Jeudi, je creuse. Vendredi, je creuse. Samedi, je creuse. Ok, la blague est plate, mais le trou est profond. Une blonde va chez son psy et lui dit
3: « Toutes les nuits je fais le même rêve. Je suis devant une porte. Je la pousse, je la pousse, je la pousse et elle ne s'ouvre jamais. »
0: « Ah bon? Et qu'est-ce qu'il y a d'écrit sur cette porte ?»«
3: Tirez. »
2: La maîtresse demande
3: « Toto, dans ta rédaction, tu as écrit trois fois le mot savon avec un S majuscule. Pourquoi ?»«
5: Bah, je pensais que c'était forcément un nom propre. »
2: Chez le dentiste.
0: « Docteur, combien ça va me coûter pour me faire retirer cette dent ?»«
5: 100 €. »
0: 100 euros pour quelques minutes de travail? Ben, vous ne vous emmerdez pas, dites-moi.
5: Je peux l'extraire très lentement si vous préférez.
2: Un gars dit à son pote.
0: Quand je mets ce coquillage contre mon oreille, j'entends le bruit de la mer.
5: Et moi, quand je mets un soutien-gorge de ma femme contre mon oreille, j'entends le chant des baleines.
2: Allons ma fille, essuie sa vite et bien. Allons ma fille, essuie sa bite et viens. Une pensée pour les femmes qui ont dépensé 2000 euros pour avoir une bouche pulpeuse et qui désormais la couvrent avec un masque à 1 euro. C'est une femme qui rentre à la maison et qui dit à son mari.
3: Tu te rends compte, chérie? Je reviens de chez l'oculiste avec maman. Il paraît qu'elle est presbyte.
0: Ah, ce n'est pas de chance. Déjà qu'elle était casse-couille.
2: Le livre intitulé « Plus 750 blagues courtes » est disponible sur Amazon au format Kindle. Deux faux-monnayeurs ont stupidement imprimé des billets de 300 euros. Ils veulent aller dans un magasin pour tester s'ils seront acceptés. L'un d'eux entre dans un débit de tabac et achète un paquet de cigarettes. Il revient vers son camarade et, tout joyeux, déclare.
5: Ça marche, ils n'ont rien remarqué. Ils m'ont donné les cigarettes et rendu 3 billets de 60 euros et 2 de 30 euros.
2: Pourquoi est-ce que les vêtements sont toujours fatigués quand ils sortent de la machine? Parce qu'ils sont lessivés. Au salon de l'agriculture, un visiteur interroge un éleveur de vaches qui vient de remporter le grand prix de la qualité du lait.
0: Bravo! Formidable! Mais comment arrivez-vous à obtenir un si bon lait?
5: C'est très facile. Tous les jours, je les motive en leur disant « Bonjour mesdames, alors qu'est-ce qu'on donne aujourd'hui? Du bon lait ou de la bonne viande ?»
2: Un homme complètement saoul entre dans une église, se dirige en titubant vers le confessionnal et y pénètre. Une minute plus tard, le curé ouvre le Judas et lui demande
0: « Je peux vous aider, mon fils ?»
5: Ce n'est pas de refus. Il y a du papier de votre côté ?
2: Deux voitures s'arrêtent à un feu rouge. Il y a une voiture rouge et une voiture bleue. Dans la voiture bleue un monsieur et dans la voiture rouge une femme. La femme commence à ouvrir sa fenêtre. Bien sûr le monsieur pour la draguer ouvre lui aussi sa fenêtre puis la femme le regarde et tout à coup elle lui dit.
3: Ah, toi aussi tu as pété.
2: Devinette, quel est le comble pour un magicien? D'oublier sa baguette chez le boulanger. Quel est le point commun entre les blagues et les jupes? Les plus courtes sont les meilleures. On peut rire de tout, mais pas à moins d'un mètre de distance. Quel est le point commun entre une femme et un transpalette? Quand on n'a pas tu décharges à la main. Une femme et un homme couchent ensemble. Après avoir terminé, l'homme demande à la femme.
0: Tu es infirmière?
3: Oui. Pourquoi?
0: Tu te laves les mains avant et après.
3: Très drôle. Et toi tu es anesthésiste?
0: Non, pourquoi?
3: Parce que j'ai rien senti.
2: 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Selon la police anglaise, la dépouille d'Amy Winehouse sera transportée en train pour lui offrir deux derniers rails. Une blonde se rend chez le docteur.
3: Docteur, aidez-moi s'il vous plaît. Chaque fois que je touche ma jambe, ça fait vraiment mal. Quand je touche mon coude, aussi. Et quand je touche ma tête aussi.
2: Le docteur l'examine et lui dit.
0: Mademoiselle, il semble que votre doigt est cassé.
8: C'est Toto qui rencontre un pote sur le chemin de l'école et lui dit.
9: Je vais avoir un zéro en maths.
11: T'en es sûr?
9: Aussi sûr que 2 et 2 font 5.
2: Melon et Mélèche jouent au Scrabble. Melon pioche le W et Mélèche le Q. Un ouvrier demande à son patron.
0: Patron, est-ce que le noir est une couleur?
5: Oui, le noir est une couleur.
0: Patron, est-ce que le blanc est une couleur?
5: Oui, le blanc est une couleur.
2: L'ouvrier retourne voir son ami et lui dit.
0: Tu avais raison, tu m'as vendu une télé couleur.
2: Devinette, est-ce qu'une poule peut parler anglais? Yes, chicken. Dieu demanda à Mono de prendre, et Mono prit. Deux gendarmes appellent leur quartier général et demandent à parler à l'officier de garde.
5: Nous avons un problème ici. Une femme vient d'abattre son mari d'un coup de fusil parce que celui-ci a marché sur le carrelage fraîchement lavé.
0: Vous avez arrêté la femme?
5: Non, ce n'est pas encore sec.
2: Chuck Norris a fait le tour du soleil à la nage. Le médecin m'a dit que les bananes c'était bon pour stopper la diarrhée, c'est vrai ça marche. Mais quand tu l'enlèves ça reprend. Le livre intitulé « Plus 750 blagues courtes » est disponible.

0: disponible sur Amazon au format Kindle. Monsieur et Madame Les Fleurs ont deux filles. Comment s'appellent-elles ? Elsa et Rose. Elles arrosent les fleurs.
1: Une blonde mariée à un Écossais est en train de faire la lessive quand son mari arrive.
2: Mais chérie, pourquoi tu découpes mon kilt ?
1: Sa femme lui répond. Parce qu'il est écrit de laver les couleurs séparément.
0: Thomas, 7 ans, demande à sa mère.
3: Pourquoi tu as un gros ventre ?
4: Parce que ton papa m'a donné un bébé.
0: Lorsque son père rentre du travail, le gamin lui demande.
3: C'est vrai que tu as donné un bébé à maman ?
5: Oui.
0: Et le petit Thomas, effondré, dit.
3: Elle l'a mangé.
0: Un Belge rentre dans une maroquinerie et demande.
6: Auriez-vous un portefeuille imperméable ?
3: Imperméable ?
6: Oui, c'est pour y mettre de l'argent liquide.
4: J'ai un ex qui a refait surface.
7: Il t'a raconté quoi ?
4: Oh rien. Ce sont les poids pour le lester au fond de l'eau qui ont dû céder.
0: Un geek n'a pas besoin d'un vaccin, mais d'un antivirus. Un mec arrive en cellule et fait la connaissance de son co-détenu.
8: Salut mon gars, moi c'est Philou, j'ai pris 15 ans pour braquage à main armée.
3: Enchanté, moi c'est Sylvain, j'ai pris perpétuité parce que j'ai niqué des poussins.
8: Tu te fous de moi ? Comment ça se fait que tu prends perpète pour ça ?
3: J'étais leur entraîneur au football.
0: Devinette, que dit une blonde quand on lui souffle dans l'oreille ? Merci pour le plein.
8: Une fille à sa mère.
4: Maman, pourquoi j'ai des poils qui poussent entre les jambes ?
0: C'est normal, c'est ton petit singe qui grandit.
8: La petite fille va voir sa sœur et lui dit.
4: Tu sais, j'ai mon petit singe qui grandit.
7: C'est bien le mien, il mange déjà des bananes.
0: La maîtresse questionne ses élèves.
4: Quand je dis, je suis belle, c'est à quel temps ?
0: Un élève.
3: Peut-être au passé.
0: 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Un homme, le nez plein de sang, entre dans une pharmacie.
8: Est-ce que vous auriez une petite compresse, s'il vous plaît ?
0: Le pharmacien lui répond d'un air vexé.
3: Non, j'en ai une grande consuce.
0: Quel est l'animal le plus connecté ? Le port USB.
1: Un gars voit un pote assis à la terrasse d'un café devant un demi. Il lui dit.
2: Salut, comment ça va ? Oh, le médecin m'a conseillé de surveiller ma consommation d'alcool. Ah, et alors ? Alors je ne quitte pas ma bière des yeux.
0: Un Belge rentre dans un magasin de musique.
3: Bonjour, je voudrais cette trompette rouge et cet accordéon blanc.
8: Je veux bien vous vendre l'extincteur mais le radiateur je ne peux pas, il est fixé.
0: Ma femme me dit que côté sexe, je suis un athlète olympique. Je suis bonne une fois tous les 4 ans. Melon et Mélèche vont au bal. Melon regarde les roqueuses et Mélèche les valseuses.
8: Docteur, dès que je suis à mon travail, au bout de 10 minutes, je dors. Ça ne peut plus durer, docteur.
3: Tiens, tiens, et vous travaillez où exactement ?
8: Aux abattoirs de la ville.
3: Ça alors, et vous vous endormez en assommant les bœufs ?
8: Pas des bœufs, docteur, mais des moutons. Et puis, je ne les assomme pas. C'est moi qui les compte.
0: Quelle est la différence entre un vieux et un pénis ? Tu n'as pas besoin de secouer le vieux pour qu'il bave. Deux pénis se croisent dans les couloirs de l'université. L'un dit à l'autre.
8: Tu m'as l'air bien tendu ce matin.
3: Normal, je passe mon oral tout à l'heure.
0: Que boit un vampire en soirée ? Du champagne, santé. Le livre intitulé « Plus 750 blagues courtes » est disponible sur Amazon au format Kindle.

0: Une blonde raconte.
1: J'avais 15 ans. C'était à la campagne. Dans une estafette avec deux copains. Pendant que j'en suçais un, l'autre me.
0: Le directeur des ressources humaines la coupe.
2: Mademoiselle, quand je vous ai demandé de me parler de votre première expérience, je parlais de votre expérience professionnelle.
0: Devinette, pourquoi les éléphants se déplacent-ils en troupeau compact? Parce que c'est celui du milieu qui a la radio. Que fait une blonde quand il y a un orage? Elle se met à la fenêtre pour être prise en photo. La maîtresse demande à Toto.
1: Toto, si ta maman met 6 euros dans ta poche pour aller acheter du pain, et qu'en cours de route tu en perds 2, qu'est-ce que tu as dans ta poche?
3: Bah, un trou.
0: Devinette, qu'est-ce qu'un tennisman adore faire? Rendre des services. Une femme remarque son mari debout sur la balance, en train de se peser, en tentant bien que mal de rentrer son ventre le plus possible. Elle lui dit
1: « Même si tu essaies de rentrer ton ventre, je ne pense pas que ça t'aide en quoi que ce soit. »
2: Bien sûr que ça m'aide, c'est la seule manière de voir les chiffres sur la balance.
0: Comment dit-on ménopause en anglais? Game over. C'est un petit Indien qui demande à son père.
3: Papa, pourquoi les Français ils ont des prénoms courts alors que nous on en a des longs?
0: Son père lui répond.
4: Ta sœur s'appelle Soleil couchant sur la vallée, parce que quand elle est née, il y avait un soleil qui se couchait sur la vallée. T'as compris, préservatif troué.
0: Deux homosexuels fêtent leur un an de Pax.
2: Ce soir c'est champagne, vaseline.
3: Mince, on n'a plus de vaseline.
2: Alors ce sera champagne, cul sec.
0: J'ai trouvé la fève dans la galette des rois en croquant dedans. Du coup demain je vais chez le dentiste chercher ma couronne. 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Deux types se promènent dans la rue. Ils passent devant un chien en train de se lécher les roubignoles. L'un dit « Oh, dis donc, qu'est-ce que j'aimerais pouvoir faire pareil ?» L'autre répond « Attention, caresse le avant, il est peut-être méchant. » Toto demande à son père.
2: « Papa, pourquoi tu as épousé maman ?»
3: Ah, toi aussi tu te poses la question ?
0: En visite chez sa fille, une femme demande à son gendre.
1: « Ça vous dérange si je fume ?»«
4: Non, je m'en fous. Vous pouvez même brûler. »
0: Si vous voulez économiser un peu d'argent, c'est peut-être le bon moment d'annoncer à vos enfants que le Père Noël n'a pas survécu au Covid-19.
3: Papa, c'est quoi l'empathie?
2: C'est la capacité qu'on a à se mettre à la place des autres.
3: Comme toi sur les places pour les handicapés?
0: Quel organe du corps humain est plus léger que tout autre? Il s'agit du sexe masculin, une simple pensée le soulève. Pourquoi les Français enlèvent-ils leurs lunettes avant de faire un alcotest? Ça fait déjà 2 verres de moins. Une blonde rencontre des amis qui promènent leur nouveau-né. Elle leur dit.
1: Il est mignon comme tout. Votre bébé. Il est déjà baptisé?
5: Nous allons le baptiser samedi prochain.
1: Samedi prochain? Quel drôle de prénom.
0: Une blonde et une brune veulent prendre un ascenseur. La blonde se poste devant et crie.
1: Ascenseur.
0: La brune la regarde et lui répond.
5: Mais enfin? Il faut appeler l'ascenseur avec le doigt.
0: La blonde acquiesce, met le doigt dans sa bouche et dit
1: « Achincheur ».
0: Un jeune homme rentre chez le boucher et lui dit
2: « Bonjour monsieur, je voudrais la main de votre fille ».
0: Le boucher répond
3: « Avec ou sans os ?»

0: 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Comment appelle-t-on un chat tout-terrain? Un 4x4. Un mari rentre chez lui à 7h du matin. Son épouse, les poings sur les hanches, lui crie dessus. Peux-tu me donner une seule bonne raison de rentrer à cette heure-ci?
1: Oui, le petit déjeuner.
0: Si un avocat n'est pas cru, c'est que son client est cuit. Melon et Mélèche attrapent une abeille. Melon lui arrache les pattes et Mélèche le dard. Quelle est la différence entre un prof qui part en retraite et un tampax? Aucune. Ils quittent tous les deux le corps enseignant. Qu'est-ce qui différencie une informaticienne en jupe d'une informaticienne en pantalon? Le temps d'accès. Qu'est-ce qu'une carotte dans une flaque d'eau? Un bonhomme de neige en été. Deux enfants se retrouvent. L'un dit à l'autre.
1: Tu m'avais donné ta parole, et tu ne l'as pas tenue.
2: Je ne pouvais pas la tenir, puisque je te l'avais donnée.
0: Il y a deux steaks qui discutent.
1: Je crois qu'on peut encore s'échapper. Non, c'est bon, on est cuit.
0: Comment appelle-t-on un chat tombé dans un pot de peinture le jour de Noël? Un chapin de Noël. Le livre intitulé « Plus 750 blagues courtes » est disponible sur Amazon au format Kindle. Qu'est-ce qui est vert et qui se déplace sous l'eau? Un chou marin. Hier, ma femme m'a fait un truc avec sa bouche que les hommes adorent. Elle l'a fermé. Monsieur et Madame Tar ont une fille. Comment s'appelle-t-elle? Maggie, Maggie Tar. La maîtresse demande à Toto.
3: Pourquoi arrives-tu toujours en retard à l'école?
1: C'est à cause du panneau, maîtresse.
3: Quel panneau?
1: Celui où il est écrit, ralentir école.
0: Ta mère est tellement poilue que quand elle promène le chien, c'est elle qu'on caresse. Une jeune maman à son pédiatre.
4: Docteur, j'ai acheté le livre que vous m'avez conseillé. Il est indiqué page 56. Quand bébé a fini son biberon, lavez-le à l'eau bouillante et nettoyez l'intérieur avec un goupillon.
2: Oui, et alors?
4: Alors, mon bébé n'apprécie pas du tout ce traitement.
5: Monsieur Martin rentre chez lui à l'improviste et découvre sa femme au lit avec son meilleur ami.
6: Jean, ça alors, moi j'y suis obligé, mais toi?
0: Le seul qui puisse avoir le dernier mot avec une femme, c'est l'écho. Pourquoi les femmes n'ont-elles pas de zizi? Parce que dès qu'on leur enfile un pour quelques minutes, elles deviennent hystériques.
7: Deux amis discutent.
8: J'ai envie d'aller à New York comme l'année dernière.
9: Waouh! T'étais à New York l'année dernière?
8: Non, j'avais envie aussi.
0: Le livre intitulé « Plus 750 blagues courtes » est disponible sur Amazon au format Kindle. On ne dit pas « un par un », mais « chacun son tour ». Dans un hôpital, deux fous jouent aux cartes. Soudain, une infirmière arrive avec une seringue. L'un des deux fous s'écrie.
1: Tiens, voilà la dame de pique.
0: On ne dit pas « un potager », mais « un vieil ami ». Une femme va dans une pharmacie, achète pour 300 euros de produits amaigrissants. Elle demande au pharmacien.
4: « Vous pensez que je vais perdre combien avec ça ?»
0: Le pharmacien répond alors.
1: « Bah, 300 €.
0: Un écolier rentre chez lui et raconte sa journée à son père.
1: On a eu un contrôle surprise ce matin.
2: Et qu'est-ce que ça a donné?
1: Bah, ça a marché. J'étais vraiment surpris.
0: C'est un homosexuel qui va se faire tatouer une Ferrari sur le sexe. Le tatoueur lui demande.
2: Vous ne voulez pas que je vous fasse un tracteur sur les couilles aussi?
1: Pourquoi donc?
2: Bah quand la Ferrari sera dans la merde, vous serez bien content d'avoir un tracteur.
0: Le courage, c'est de rentrer sous au milieu de la nuit, de voir ta femme qui t'attend avec un balai en main et lui demander.
2: T'es encore en train de nettoyer ou tu t'envoles quelque part?
5: Un bec qui essaye de saluer son capitaine.
6: Mon caca, pipi. Caca pipi. Allez corvée de chiottes.
0: Une femme demande à son mari. Tu as couché avec combien de femmes avant moi? 3. Avec toi ça fera 4. Oh c'est peu. J'imaginais plus. Ouais je sais, ça a été une petite journée aujourd'hui. Si tu mets ceux qui brassent de l'air d'un côté, et ceux qui te le pompent de l'autre, tu as la clim gratuite. 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Une blonde se rend à la mairie pour des papiers administratifs. La préposée lui demande.
7: Vous avez des enfants?
10: Oui, j'en ai 6.
7: Ils sont tous du même lit?
10: Non, il y en a 3 du lit, 2 du canapé et 1 de la Clio.
0: Une petite fille arrive à l'école avec un gros bandage autour de la tête. Surprise et inquiète, la maîtresse lui demande.
7: Mais que t'est-il arrivé?
10: Une abeille m'a piqué.
7: Mais c'est un bandage énorme pour une petite piqûre.
10: Papa l'a tué avec sa pelle.
0: Qu'est-ce qu'un yaourt dans une forêt? Un yaourt nature. Une mère dit à son garçon.
7: N'oublie pas que nous sommes sur Terre pour travailler.
1: Bon, alors moi, plus tard je serai marin.
5: Un voyageur dîne dans le troquet d'un petit village. Quand on lui apporte la note, il s'étonne, car on lui a facturé 40 € une simple omelette de 4 œufs. Il demande.
6: Dites-moi, ils sont si rares que ça les œufs dans votre région, pour être aussi chers? Non, monsieur, ce ne sont pas les œufs qui sont rares, ce sont les clients.
0: Dès le lever du jour, un garçon sort de chez la fille qu'il a draguée la veille au soir. Encore tout excité, la fille se penche à la fenêtre et lui demande.
7: Au fait, c'est quoi ton téléphone?
0: Le gars fouille dans sa poche, sort le téléphone et répond.
2: Un Nokia.
0: Une blonde appelle une pizzeria et passe sa commande. Le serveur lui demande.
2: Votre pizza, je la coupe en 4 ou 8 parts.
7: Oh. 4? Je n'aurai jamais assez faim pour manger 8 parts.
0: Quand il meurt, le chien monte au ciel en escabeau. Comment appelle-t-on une blonde qui ne comprend rien à l'informatique? Une conne. Un couple de randonneurs est à la campagne. La femme dit à son mari.
7: Chéri, ce paysage me laisse sans voix.
2: Parfait. Nous camperons ici.
0: 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Deux mecs sont en train de se clasher.
1: Ton pénis, il est aussi petit qu'un tic-tac.
2: C'est pour ça que ta mère a toujours bonne haleine.
0: C'est un général qui inspecte ses troupes. Il s'arrête devant un soldat et lui demande.
2: Alors, comment trouvez-vous l'armée?
1: L'armée c'est comme les poils, mon général, j'en ai plein le cul.
2: Eh bien soldat, tes permissions c'est comme mes couilles, elles sont suspendues.
0: « C'est l'histoire d'une frite qui voulait aller à la piscine mais elle n'avait pas son maillot.
10: Maman, j'ai mal aux yeux. Il faut que tu m'emmènes chez le ziotiste.
0: Mon petit, on ne dit pas un ziotiste, mais un oculiste.
10: Mais, maman, c'est pas là que j'ai mal.
0: Monsieur et Madame Assine ont un fils, comment s'appelle-t-il ?
11: Marc Assine, Marc Assin.
0: Un homme demande à Dieu.
1: Seigneur, pourquoi cette femme est si belle ? Pour que tu puisses l'aimer. Alors pourquoi est-elle aussi conne ? Pour qu'elle puisse t'aimer.
0: On ne dit pas, Hélène Ségara, mais, Hélène s'est perdue. Un jour, Chuck Norris a perdu son alliance. Depuis c'est le bordel dans les terres du milieu. Un fils parle à ses parents.
9: Maman, papa, j'ai décidé de vivre seul à présent.
3: C'est une super nouvelle.
9: Je sais, vos valises sont dehors.
0: Deux amis discutent.
1: T'as déjà vu des courgettes chanter ? Non, mais j'ai déjà vu des carottes râpées.
0: 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Un gars est condamné à la chaise électrique. Il demande au maton :
1: qu'est-ce que vous allez me faire ?
9: Du calme, asseyez-vous sur cette chaise, on va vous mettre au courant.
0: Je n'ai jamais compris pourquoi le 31 mai est la journée sans tabac alors que le lendemain c'est le 1er juin. 1er juin. Deux copines font du shopping. La blonde dit à la brune.
3: Tiens, on va entrer dans ce bureau de tabac. Pour la Saint-Valentin, je vais acheter une pipe à mon homme.
10: Je ne savais pas qu'il fumait.
3: Pas encore, mais je crois qu'il veut s'y mettre. Depuis le temps qu'il m'en réclame une.
0: Melon et Mélèche mangent du poulet. Melon prend la cuisse et Mélèche le croupion. Deux blondes sont penchées sur le pneu avant de leur voiture.
3: Tu as vu, le pneu est dégonflé.
10: Oh mince, entièrement ?
3: Non seulement le bas.
0: Quelle est la différence entre un bachelier et un homme marié ? Le bachelier rentre chez lui, regarde ce qu'il y a dans le frigo, et va dans son lit. L'homme marié rentre chez lui, regarde ce qu'il y a dans le lit, et va voir le frigo. Cette Adèle, elle a trop mangé de charcuterie, et du coup, elle est morte Adèle. Une femme se confie à une amie. J'ai collé un sublime poster d'Adriana Carambeu à l'intérieur de la porte de mon frigo. Comme ça, quand j'ai une petite faim et que j'ouvre le frigo, je vois le corps que je rêve d'avoir, et je referme la porte aussitôt. Mais c'est génial, et ça marche ? Oui, j'ai perdu 3 kilos, mais mon mari en a pris 10. Quand Chuck Norris se fait flasher en voiture, c'est la police qui reçoit l'amende.
2: Papa, il paraît qu'en Afrique et dans certains pays, les hommes ne connaissent leurs femmes que le jour du mariage. C'est vrai ?
9: Mais, c'est vrai dans tous les pays du monde, mon fiston.
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5: Un gynécologue sort de la salle d'accouchement en disant
6: « Je viens de faire un 3-9-1 ».
5: Comme on l'interroge sur cette formule, il explique
6: « 3 minutes de plaisir, 9 mois d'attente et une bouche de plus à nourrir ».
0: Dans un bureau de fonctionnaire, il n'y a que le bois qui travaille. Que dit une bière quand elle tombe dans l'eau ? Je ne sais pas nager. Le premier ministre aurait, paraît-il, l'intention de faire appliquer les 35

0: heures dans la fonction publique et ce, progressivement. En effet, les fonctionnaires verraient leur temps de travail hebdomadaire passer de 30 à 31 heures, puis 32 jusqu'à 35 heures.
1: Hier, je voulais aller au restaurant, mais on m'a refusé l'entrée.
2: Ah, et qu'as-tu fait, alors ?
1: Bah, j'ai quand même pris le plat et le dessert.
0: Devinette, pourquoi n'ont-ils pas de glaçons en Belgique ? Parce qu'ils ont perdu la recette.
3: Allô, belle maman, dites-moi. Quand un enfant a fait caca, c'est le papa ou la maman qui doit le changer et le nettoyer ?
4: Mais enfin, Sophie, je vous l'ai déjà répété 100 fois. C'est le rôle de la mère, ce genre de tâche.
3: Très bien. Alors venez en vitesse, s'il vous plaît. Votre fils est bourré et il a chié dans son froc.
0: Ta mère est tellement grosse qu'elle ne porte plus des slips petit bateau mais gros paquebot.
5: Chérie, j'ai un problème.
6: Ne dis pas, j'ai, mais, nous. Nous sommes en couple, on partage tout.
5: Ok, alors nous avons mis la voisine enceinte.
0: Un policier interroge une blonde.
1: Pourquoi rouliez-vous à 20 km/h sur l'autoroute ?
3: Bah, parce qu'il était écrit à 20.
1: Et pourquoi votre amie tremblait-elle ainsi ?
3: Bah, sûrement parce qu'on vient de quitter la 320.
0: 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On ne dit pas, le dernier délai, mais, le plus nul des moches. Deux poules discutent entre elles. L'une dit à l'autre.
3: Mes œufs sont plus gros que les tiens, et sur le marché ils se vendent 50 centimes de plus.
0: L'autre poule lui répond.
4: Tu crois vraiment que pour 50 centimes je vais me casser le cul ?
0: Deux blondes jouent aux échecs. Avant de commencer, la première demande.
3: Tu as les règles en tête ?
0: La seconde lui répond.
4: Pourquoi ? Je saigne du nez.
0: Ta mère est tellement pauvre que ce sont les pigeons qui lui jettent du pain. Quel est le comble du professeur de musique ? De mettre des mauvaises notes à ses élèves. Les pompes funèbres appellent une veuve après l'incinération de son mari.
1: Madame Dupont, on a un problème. Le cercueil de votre mari s'est entièrement consumé, mais son corps est intact. C'est incompréhensible. Avez-vous une idée ?
3: Non. Enfin, si, il prenait des anti-inflammatoires depuis 30 ans.
0: Une blonde appelle son copain.
3: Je n'arrive pas à démarrer la voiture.
1: Je te l'ai déjà dit 100 fois, que lorsque ce n'est pas moi qui conduis, tu dois te mettre à gauche.
0: Devinette. Quel est le seul arbre qui ne pousse pas en Corse ? Le bouleau. Un médecin demande à l'une de ses patientes blondes.
1: Pourquoi mettez-vous de l'insecticide dans vos chaussures ?
3: Parce que j'ai des fourmis dans les pieds.
6: Pour éviter qu'une chienne fasse des bâtards, son maître lui met de l'essence sur le corps. Les chiens ne s'en approchent plus. Un jour, on oublie de la badigeonner. Le gamin accourt vers son père et lui dit
5: « Papa, la chienne est tombée en panne d'essence et elle se fait remorquer. »
0: 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Pourquoi l'iPhone 6 se plie-t-il ? Parce que l'Apple Store. Qui pisse loin ménage ses chaussures. Comment un développeur tente-t-il de réparer sa voiture lorsqu'elle a un problème ? Il sort de la voiture, ferme toutes les fenêtres, retourne dans la voiture, et essaie de redémarrer. Dans un restaurant, un client demande à la serveuse.
1: Qu'est-ce que vous avez ?
3: J'ai une poitrine de poulet, une cervelle d'agneau,
0: et des pâtes de cochon.
1: Non mais ce que je veux, c'est le menu.
0: Deux ouvriers ont été surpris dans la cabane de chantier en flagrant délit de sodomie. Le contremaître les a virés sur le champ. Mais ils ont eu gain de cause au prud'homme. On ne peut pas licencier des salariés qui se défoncent le cul au boulot. C'est syndical. La maîtresse interroge Toto.
3: Avec quel accessoire peut-on faire de la compote?
1: Avec une lime, madame.
3: Mais pourquoi une lime?
1: Bah hier soir, ma mère a dit à mon père. Arrête de me limer le cul, il va finir en compote.
0: Ta mère est tellement grosse qu'elle a décroché le rôle de la grosse pierre roulante au casting d'Indiana Jones. Mon cordonnier me dit qu'il n'est pas curieux et pourtant il se mêle de tout. Deux vis parlent d'un tournevis.
3: Oh celui-là, quel beau gosse.
4: Il nous a bien fait tourner la tête.
0: Savez-vous pourquoi les cultivateurs disent des gros mots à leurs tomates? Pour les faire rougir. 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Les hommes sont comme les pruneaux, tu les suces le matin et ils te font chier toute la journée. Quel métier peut exercer un homme sans bras ni jambes? Boudin de porte. Que fait un Pikachu qui pète dans l'eau? Des bulles bizarres.
2: Laissez-moi vous dire, monsieur le juge, que les propos de ma femme sont ridicules. Toutes les femmes apprécieraient d'avoir un mari qui leur ouvre la portière de la voiture par galanterie.
1: Peut-être, monsieur, mais à 90 à l'heure, on ne peut plus parler de galanterie.
0: Melon et Mélèche sont à la pêche. Melon pêche le thon et Mélèche la raie.
3: Quel est l'arbre préféré du chômeur? Le bouleau?
0: Ce sont une tasse et un bol qui discutent en sortant du lave-vaisselle.
1: J'ai bu la tasse.
2: Pas de bol.
0: Quel est le point commun entre la sodomie et les choux-fleurs? Même avec du beurre, les enfants n'aiment pas. Dieu demanda à Mara de donner, et Mara donna. C'est l'histoire d'un fou qui court autour d'une plaque d'égout en chantant.
2: 28, 28, 28, 28.
0: Un passant s'interroge et va regarder la plaque d'égout. Le fou le pousse et se met à chanter.
2: 29, 29, 29, 29.
0: 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Un pénis, c'est comme un fil à coudre, ça rentre mieux dans le trou une fois que tu as léché le bout. Dieu demanda à Luchtu de croire et Luchtu crut. Un conseiller d'orientation demande à un jeune.
1: Que souhaiteriez-vous faire plus tard?
2: Médecin, peintre artistique ou peut-être laveur de carreaux.
1: Si je comprends bien, vous n'êtes pas vraiment fixé?
2: Bien sûr que si, la seule chose qui m'intéresse, c'est de voir des femmes à poil.
0: Un conducteur grille un feu rouge et se fait arrêter par un policier.
2: Dites donc, vous n'avez pas vu le feu rouge?
1: Excusez-moi monsieur l'agent, je suis daltonien.
2: Et alors, il n'y a pas de feu rouge en daltonie?
0: Qu'est-ce qu'une babysitter? C'est une adolescente qui doit se comporter comme une adulte, pour que des adultes puissent se comporter comme des adolescents. Un prêtre sonne chez les parents du petit Antoine, qui ouvre la porte. Le prêtre dit
1: « Je t'apporte clarté et lumière ».
0: Antoine appelle sa mère.
2: « Maman, c'est EDF ».

0: Un couple s'engueule copieusement. À un moment, l'homme commence à fatiguer, et sa femme se rend compte qu'elle prend le dessus. Elle lui dit
1: « Et maintenant, je te prierai de changer de ton. »
2: « Ah bon, tu veux vraiment divorcer ?»
0: Le livre intitulé « Plus 750 blagues courtes » est disponible sur Amazon au format Kindle.
3: Un patient à son médecin.
4: Docteur, on a calculé que j'avais un quotient intellectuel de 52 et je ne comprends vraiment pas pourquoi.
5: Il est normal que vous ne compreniez pas.
0: Quelle est la différence entre une femme et un avocat? Pour plaider une cause, l'avocat met sa robe alors que la femme l'enlève. Comment s'appelle la grand-mère des terroristes? Mamie Traillette. Un couple se dispute violemment. Excédée, la femme s'écrie.
1: J'aurais mille fois mieux fait d'épouser le diable, plutôt que toi.
2: Alors ça, c'est impossible.
1: Et pourquoi donc?
2: Le mariage entre frères et sœurs est interdit.
6: Une blonde rentre dans une pharmacie. Un comprimé de Doliprane, s'il vous plaît. Nous ne les vendons qu'en boîte. Oh la sotte, j'en sors justement.
0: Comment s'appellent les parents de l'homme invisible? Les transparents.
6: Une blonde demande à la concierge. Est-ce qu'un monsieur Levaux habite cet immeuble? Non, je n'ai pas de monsieur Levaux, mais j'ai un monsieur Leboeuf. Ça pourrait être lui, car ça fait 5 ans que je ne l'ai pas vu.
0: Un homme fantasme sur Brigitte Bardot. Pour lui faire plaisir, son épouse décide de se faire tatouer un B sur chaque fesse pour son anniversaire. Le soir, elle se déshabille, baisse sa culotte et lui exhibe son postérieur.
1: Tu as vu mon chéri?
7: Qui c'est ce Bob?
0: Deux anges bavardent.
2: Quel temps fera-t-il demain?
7: Nuageux.
2: Chouette, on va pouvoir s'asseoir.
0: Un type seul chez lui le soir, va dans sa chambre, sort un penthouse et se masturbe furieusement. Ensuite, il va dans sa cuisine, sort du frigo une bouteille de Badois et en avale une bonne rasade. Puis il s'écrie.
2: Après les femmes, le champagne.
0: Le livre intitulé « Plus 750 blagues courtes » est disponible sur Amazon au format Kindle. C'est un homosexuel qui va chez le charcutier. Il demande
7: « Un saucisson sec, s'il vous plaît. »
0: Le charcutier lui demande
2: « Entier ou je vous le coupe en rondelles ?»«
7: Non, entier voyons, vous avez pris mon cul pour une tirelire ?»
3: Qu'est-ce qui pleure quand on lui tourne la tête? Un robinet?
0: Pourquoi le film Constipé n'est pas au cinéma? Parce qu'il n'est pas encore sorti. Qu'est-ce qu'une voyante qui lit dans le sucre en poudre? Une extra-glucide. Une très belle femme frappe à la porte de son voisin et lui dit
1: « J'ai une envie folle de m'amuser, de me saouler et de faire l'amour toute la nuit. Êtes-vous occupé ce soir ?»
0: Le voisin tout heureux répond
2: « Non. »
1: « Alors, vous pouvez garder mon chien ?»
0: Si tu étais un sandwich McDo, tu serais le Magnifique. Quelle est la différence entre un commissariat et de la lessive? Dans la lessive, il y a au moins 3 agents actifs. Chuck Norris ne porte pas de montre. Il décide de l'heure qu'il est. On ne dit pas « Yougoslave », mais « Hugo prend sa douche ». Une femme sort de la salle de bain. Elle demande à son mari.
1: Comment tu me trouves ce matin? Bien ou moche?
2: Les deux.
1: Comment ça? Les deux?
2: Tu es bien moche.
0: Le livre intitulé « Plus

0: 750 blagues courtes, est disponible sur Amazon au format Kindle. À la pharmacie.
1: Voici vos préservatifs, monsieur. Désirez-vous un sac?
2: Non, merci. Elle n'est pas si moche.
0: Deux amis discutent.
2: Tu sais que ta femme ne met pas de culotte? Qui c'est qui te l'a dit? Mon petit doigt.
0: Une blonde rejoint son copain au lit, et lui demande.
1: Je ne connais pas la sodomie, et j'aimerais bien essayer. Tu es d'accord?
2: Oui, je veux bien. Mais as-tu lubrifié?
1: Non. Je ne connais pas cette auteur.
0: Une jeune femme, nue, prend un bain de soleil dans son jardin. Un piaf se pose sur sa poitrine. Surpris par la chaleur des lieux, il se laisse glisser entre les deux seins où il se blottit. Il appelle sa piafette pour lui faire profiter de ce refuge. Un hérisson, qui passe par là, demande au piaf.
3: Mais que faites-vous là, tous les deux?
2: Bah, tu vois bien, nous nichons.
0: Sur une île, deux naufragés discutent.
3: L'autre jour, je suis tombé sur une lampe. En la frottant, un génie en est sorti et m'a accordé un vœu.
2: La chance, que t'a-t-il accordé?
3: Il m'a proposé de choisir entre un gros pénis ou une excellente mémoire.
2: Et alors?
3: Je ne me souviens plus de ce que j'ai choisi.
4: Comment appelle-t-on un chien qui fait de la magie? Un labracadabrador.
0: Quel est le point commun entre un pneu usé et 365 préservatifs usagés? It's a good year.
5: Pourquoi Jésus ne pouvait pas mettre de suppositoire? Parce que les voies du Seigneur sont impénétrables.
0: Si tu caresses Antonio, alors Antonio Banderas. Deux blondes papotent pendant une pause. La première demande à l'autre.
1: Tu fumes après l'amour?
0: Et l'autre de répondre.
6: Je ne sais pas, je n'ai jamais regardé.
0: 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Un petit jardinier d'un grand hôtel découvre que ses rosiers font plus de 10 mètres de haut. Il découvre également des tomates de 40 cm de diamètre, des melons de 10 kg. Il appelle le directeur et lui dit.
2: Moi, je veux bien que l'hôtel héberge le Tour de France, mais dites au coureur d'arrêter de pisser dans le jardin.
0: Dieu demanda à Bana de nier, et Banania. Quel est le comble pour un serrurier? Mettre la clé sous la porte. Ozo.
2: Monsieur, monsieur, votre belle-mère est tombée dans le bassin des crocodiles.
3: Ce sont vos crocodiles? Alors vous n'avez qu'à les sauver vous-même.
0: Quelle est la différence entre un chien provincial et un chien parisien? Le chien provincial a le trou du cul sous la queue et le chien parisien a le trou du cul au bout de la laisse. Un homme voit une petite fille pleurer au bord d'une falaise.
2: Pourquoi pleures-tu, petite?
1: Ma mère et mon père sont tombés de la falaise.
0: L'homme ouvre sa braguette.
2: Ce n'est vraiment pas ton jour de chance. Avant je croyais, maintenant je suis fixé.
0: Jésus. Le mariage, ce n'est pas la mère à boire mais la belle-mère à avaler. Constatation sur les hommes, les chômeurs jouent au basket, les ouvriers au foot, les cadres au tennis, les cadres supérieurs au squash, les patrons au golf. Conclusion, plus leur situation est élevée, plus leurs boules sont petites. En Chine, on pleure quand on meurt. Et on rit quand on est. 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Ta mère est tellement radine que quand elle va aux toilettes, elle utilise les deux côtés du papier toilette. C'est l'histoire d'un cheval qui s'appelle Terus et chaque fois qu'on monte dessus, ça fait ouh Terus. Pourquoi n'y a-t-il pas de maladie vénérienne dans les Balkans? Parce que les Yougoslaves l'habitent.
2: Hier soir, quand je suis rentré à la maison, ma femme n'était pas encore arrivée. Pour lui faire plaisir, j'ai mis un CD de son chanteur préféré, puis je lui ai fait couler de l'eau chaude, et j'ai ajouté plein de mousse dans l'eau. Ainsi, lorsqu'elle est arrivée, tout était prêt pour qu'elle puisse faire la vaisselle.
0: Comment un Belge fait-il pour mettre du texte en italique dans Word? Il penche l'écran. Un homme, au lit avec sa femme, lit un magazine. L'homme envoie sa main sous la jupe de sa femme. Elle lui demande.
1: Mais qu'est-ce que tu fais?
0: Il lui répond.
2: Du calme, je ne fais que mouiller mes doigts pour tourner la page.
0: Un vendeur de journaux hurle sur le trottoir.
3: Dernière édition, une nouvelle escroquerie, déjà 56 victimes.
0: À ce moment, un homme s'arrête, achète le journal et l'ouvre. À l'intérieur, il n'y a que des pages blanches. Et là, le vendeur repart de plus belle.
3: Dernière édition, une nouvelle escroquerie, déjà 57 victimes.
0: Deux asticots se retrouvent dans une pomme.
2: Tiens. Je ne savais pas que vous habitiez le quartier.
5: Un prêtre entre dans un McDonald's.
7: Bonjour, je voudrais un menu enfant s'il vous plaît.
5: Le serveur.
7: Frites et coca?
5: Le prêtre.
7: Non, juste l'enfant, merci.
0: C'est une fille qui demande à sa meilleure amie.
1: Dis, tu me conseillerais quoi comme contraceptif?
6: Un démaquillant.
0: 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C'est l'histoire d'un kangourou qui s'appelle Douyou. Il saute jusqu'à tomber sur un cactus. Un touriste anglais arrive alors et lui demande.
2: Do you speak English?
0: Douyou répond.
3: Non. Douyou se pique les fesses.
0: Un accident de bus belge a fait 40 morts. 20 dans l'accident et 20 dans la reconstitution. Pourquoi la plupart des fonctionnaires portent-ils des lunettes? Pour éviter de se crever un œil avec un stylo lorsqu'ils s'endorment au bureau. Deux Portugais jouent aux cartes.
3: À tout pic. Pourtant, Yémé suis rasé.
0: Toto avoue à ses parents.
2: Vous aviez raison, c'est vrai que la télé entraîne la violence.
0: Son père lui demande.
3: Qu'est-ce qui te fait dire ça?
2: À chaque fois que je l'allume, vous me criez dessus.
1: Oh, il est moche ce gamin.
3: C'est mon fils.
1: Oh pardon, je ne savais pas que vous étiez son père.
3: Je suis sa mère.
0: Un enfant dit à sa mère.
2: Maman, pourquoi hier soir je t'ai vu sauter sur le ventre de papa?
1: C'est parce que papa a un gros ventre et j'essaie de l'aplatir.
2: Oui, mais cela ne sert à rien, car tous les matins quand tu pars travailler, la femme de ménage le regonfle. Ma femme aura 30 ans la semaine prochaine. T'aurais pas une idée de cadeau?
3: Pour les 30 ans de ma femme, je l'ai emmenée sur une île.
2: Waouh! Tu n'y vas pas demain morte toi. Ça va être dur de faire mieux après. T'as prévu quoi pour ses 50 ans?
3: Je sais pas, d'aller la chercher peut-être.
0: Ta mère est tellement grosse qu'il y a un décalage horaire entre ses deux fesses. Un motard ch'ti s'arrête à un feu rouge et se gratte la tête avec le casque dessus. Un automobiliste l'interpelle.
2: Vous vous grattez avec le casque?
1: Et ti, quand t'es gratte t'un cul, t'in lève t'un slip?
0: 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J'ai voulu recoller les morceaux avec mon ex, mais je sais plus où sont enterrées ses jambes. Quel est le point commun entre une petite fille et une belle journée d'été? Il n'y a pas un poil devant.
7: Maman, j'ai trouvé une pièce de 2 euros.
5: Tu es sûre qu'elle est perdue?
7: Oui, le monsieur là-bas la cherche aussi.
2: Papy, c'est quoi la déclaration d'impôt?
3: Alors, c'est le contraire du bulletin scolaire. Quand tu as bien travaillé, tu es puni.
0: C'est une Portugaise qui termine son cours de ski avec son moniteur. Pour la dernière piste, le moniteur lui demande.
3: Touchous.
0: Un peu désemparée, la Portugaise lui répond.
1: Che peux pas. Che les lèvres gerchées.
0: Un homme demande à la très jolie concierge.
2: Est-ce que je peux vous faire la cour?
1: Oui. Bien sûr. Je vais vous chercher le balai.
0: Un gars bronze tout nu sur une plage de nudistes. Pour ne pas attraper un coup de soleil, il a couvert son sexe avec son chapeau. Une nana passe et lui dit avec un sourire en coin.
1: Si vous étiez gentleman, vous soulèveriez votre chapeau.
2: Si vous étiez belle, il se soulèverait tout seul.
0: C'est l'histoire d'un têtard qui croyait qu'il était tôt alors qu'en fait il était tard.
6: Papa, c'est quoi un homme?
2: Mon garçon, un homme c'est celui qui s'occupe de sa famille, sa maison, qui veille à leur sécurité et s'assure que personne ne manque de rien.
6: Alors que je serai grand, je veux être un homme, comme maman.
0: Dieu demanda à Manuel de valser, et depuis Manuel valse. 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Comment appelle-t-on un singe qui boit de l'alcool? Un whisky-ki. Ma femme de ménage vient de m'appeler pour me dire qu'elle fera du télétravail. Elle va me contacter de chez elle et me dire ce qu'il y a à faire. D'où viennent les gens les plus dangereux? Danger. Qu'est-ce qui est vert et qui nique? Véronique. Deux hommes discutent dans un café.
2: J'ai lu dans le journal qu'un homme a tué sa femme le lendemain de sa nuit de noces.
3: Parfois la nuit porte conseil.
0: Une femme belge s'est faite avorter. Elle craignait que l'enfant ne soit pas d'elle. Juste avant de dormir, une jeune femme demande à son mari.
1: Mon chéri, combien as-tu connu d'autres femmes avant moi?
0: Pas de réponse. Très long silence. Au bout d'un certain temps, la femme chuchote.
1: Tu dors mon chéri?
2: Non, je compte.
0: Deux microbes se rencontrent. Tu es pâle, qu'est-ce que tu as? Je suis malade, j'ai avalé une aspirine.
5: Un Belge qui veut vérifier ses clignotants demande à sa femme.
7: Chérie, est-ce que mes clignotants fonctionnent à l'arrière?
5: Il met en route les clignotants et entend sa femme répondre. Oui, non, oui, non, oui, non.
0: Deux blondes sont en voiture. Un oiseau chie sur le pare-brise. L'une dit.
1: Il va falloir l'essuyer.
0: L'autre rétorque.
6: Il est déjà trop loin.
0: 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Quand Dieu a-t-il donné une âme aux femmes? Aux noces de Cana, lorsque Jésus a dit « Remplissez-moi ces cruches ».

0: Titutrice, bonjour les enfants. Aujourd'hui, nous allons faire notre première leçon d'éducation sexuelle.
1: L'affreux Jojo du fond, près du radiateur, lui demande.
2: Madame, ceux qui sont plus puceaux, ils peuvent aller jouer au foot ?
3: Dis papa, c'est quoi la polygamie ?
4: C'est un malheureux qui a plusieurs belles-mères.
5: On ne dit pas, le petit poussait, mais, le gosse était constipé. Melon et Mélèche jouent au billard. Melon range les boules et Mélèche la queue. Qu'est-ce qu'une femme nue sur un lit ? Une formalité à remplir. Dieu demanda à ce que le Coca-Cola et le Coca-Cola. Comment noyer une blonde dans un sous-marin ? Il suffit de toquer. Combien faut-il d'hommes pour peindre une voiture en rouge ? Un seul, mais il faut le lancer très fort. Un homme âgé dit à son médecin.
4: Docteur, je suis inquiet. Quand je fais l'amour, j'entends des sifflements.
3: À votre âge, vous espériez quoi ? Des applaudissements ?
5: Le livre intitulé « Plus 750 blagues courtes » est disponible sur Amazon au format Kindle. Deux amis discutent ensemble.
4: Tu devrais rencontrer ma femme. Elle est médium et peut me dire l'avenir.
3: T'as de la chance, la mienne elle est extra large et elle ne me dit plus rien.
5: Un homme entre dans un bistrot et commande un double whisky.
4: Ça me remontera le moral. Je viens de trouver ma femme au lit avec mon meilleur ami.
3: Oh, le salaud. Mais il fallait lui casser la gueule.
4: C'est fait. Je lui mis un coup de laisse et je l'ai privé de canigou pendant 3 jours.
5: Un des points positifs du Covid-19, c'est qu'avec le port du masque, certains vont se rendre compte qu'ils ont une haleine de poney. Un farceur impénitent, malade et se sachant condamné, vient d'avaler 2 kilos de maïs, juste avant de mourir, dans le but de mettre l'ambiance au crématorium. Une blonde va voir son médecin et lui dit.
6: Docteur, je pense que j'ai une diarrhée mentale.
5: Le médecin.
4: Mais comment expliquez-vous ça ?
5: La blonde.
6: À chaque fois que j'ai une idée, c'est de la merde.
5: Melon et Mélèche se font attaquer par un chien. Melon lui tire les oreilles et Mélèche la queue. Un couple se dispute. La femme se met à pleurer. Le mari cherche la réconciliation.
4: Je suis navré, ma chérie. Je ne voulais pas te faire pleurer. Pardonne-moi.
6: Je veux bien. Mais tu m'as quand même dit que j'étais une conne.
4: Je suis désolé. Je croyais que tu le savais déjà.
5: Incendie dans une maison close, les hommes sortent en débandade et les femmes paniquées. Quand il y a trop de poils, je ne vois plus bien. La programmation c'est comme le sexe, une erreur, et il te faudra faire du support toute ta vie. 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C'est un mec qui passe un entretien d'embauche. L'employeur lui pose quelques questions.
4: Quel est selon vous, votre plus grand défaut ?
3: Je dirais, l'honnêteté.
4: L'honnêteté ? Je ne pense pas que ce soit un défaut.
3: J'en ai rien à foutre de ce que tu penses.
5: Que dit une pilule dans un pot de pilules ? Je me sens comprimé. Quel est le plus menteur entre le jardinier, le cuisinier et le boucher ? Le jardinier, car il raconte que des salades. Pourquoi les couches des bébés des blondes sont-elles remplies jusqu'à ce que ça déborde ? Car sur le paquet, il est marqué jusqu'à 5 kg.

0: Au petit matin, un voyageur entre dans un bar et demande un café crème avec un croissant.
1: Monsieur, je dois vous avouer que les croissants sont d'hier.
2: Ah, et vous n'en avez pas d'aujourd'hui?
1: Si, mais il faudra revenir demain.
0: Quel animal peut deviner l'avenir? La poule de cristal. Ce sont trois mecs qui veulent jouer au golf mais ne sont pas équipés. Le premier dit
1: « Je veux bien qu'on utilise mon pénis en tant que club. »
0: Le deuxième ajoute
2: « Je veux bien qu'on utilise mes couilles en tant que balle. »
0: Restant à trouver une solution pour le trou, le troisième dit
3: « Moi je ne joue pas. »
0: Quelle est la partie de la voiture la plus dangereuse? La conductrice. Monsieur et Madame Rittel Q ont un fils, comment s'appelle-t-il? Samy, Samy Rittel Q. Dans un café, un Belge demande au serveur.
1: Pourrais-je avoir à nouveau un morceau de sucre?
2: Mais monsieur, je vous en ai déjà apporté une dizaine.
1: Et alors? Ce n'est pas de ma faute s'ils fondent tous.
0: 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Quelle est la différence entre un chien et un sanglier? Trois whisky. Un monsieur visite un musée. Soudain il s'arrête et dit au guide.
2: Ah, c'est moche.
0: Le guide lui répond.
4: C'est du Picasso.
0: Plus Halloween, il s'écrie de nouveau.
2: Ah, c'est vraiment moche.
4: Ça, monsieur, c'est un miroir.
0: Un type propose à une prostituée une caresse inédite.
5: Quoi?
1: Je vais te caresser le nombril.
5: Bof, ce n'est pas très excitant.
1: Oui, mais de l'intérieur. Ma femme et moi avons été victimes d'une intoxication à l'eau minérale, nous avons porté plainte contre ex.
2: Et comment le vit-elle?
1: Mal, elle est dans un sale état.
2: Te laisse pas faire, badois jusqu'au bout.
0: C'est l'histoire d'un cadeau qui postule pour un job. Mais à peine s'est-il présenté qu'il se fait remballer. Un homme, c'est comme une vidéo, avance, recule, avance, recule, stop, éjecte. Toto passe devant une église avec sa maman, voyant sortir des jeunes mariés, il demande.
1: Maman, pourquoi la mariée est-elle en blanc?
5: Parce que c'est le plus beau jour de sa vie.
1: Et le monsieur alors, pourquoi est-il en noir?
0: Une souris et un éléphant courent dans la savane. La souris se retourne et dit.
5: T'as vu la poussière qu'on fait?
0: Un Belge met des pièces dans un distributeur de boissons pour avoir des bouteilles de Coca-Cola. Il y a des personnes qui attendent derrière lui. Elles finissent par lui demander s'il a bientôt terminé. Il répond.
1: Tant que je gagne, je joue.
0: Quel super-héros donne le plus vite l'heure? Spider-Man. 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
6: Une maman appelle son médecin de famille.
7: Docteur, je suis très inquiète pour ma fille. Depuis quelques mois, elle marche toujours la tête baissée. Elle ne répond pas quand on lui parle. Et elle rit souvent toute seule. Que peut-elle bien avoir?
8: Oh, probablement un smartphone.
0: Qu'est-ce qu'un combat de deux hommes sans pénis? Un combat sanglant. Monsieur et Madame Croche ont une fille, comment s'appelle-t-elle? Sarah Croche, Sarah Croche. Ta mère est tellement conne qu'elle met un timbre sur l'écran de son ordinateur pour envoyer un courrier électronique. Comment faire rire une blonde le dimanche? Il suffit de lui raconter une histoire drôle.

0: Le vendredi. Un homme entre dans un bar, brandissant un fusil.
1: Je veux savoir qui a baisé ma femme.
0: Une voix du fond du bar.
1: Tu vas manquer de cartouches.
0: Deux blondes discutent.
2: Grâce à moi, mon mari est devenu millionnaire.
3: C'est vrai, qu'était-il avant?
2: Milliardaire.
0: Pourquoi 85% des femmes ne se marient-elles plus? Elles ont enfin compris que pour 60 grammes de saucisse, ça ne vaut pas la peine d'acheter tout le cochon. Si à la Saint-Valentin elle te caresse la main, vivement la Sainte Marguerite. Savez-vous pourquoi on mange de la glace après un chagrin d'amour? Car glace répare, car glace remplace. 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Deux fermiers discutent.
1: Qu'est-ce qu'il devient ton fils?
4: Il est agriculteur à Paris.
1: Mais enfin, ce n'est pas possible.
4: Bah faut croire que si. Il m'a dit, qu'il vendait de l'herbe et qu'il récoltait pas mal d'oseille.
0: C'est l'heure du souper. À table, une femme demande à son époux.
2: Je te sers?
1: Depuis qu'on se connaît, je n'ai toujours pas trouvé à quoi.
0: Pourquoi les hommes mariés prennent-ils du poids, alors que les célibataires restent maigres? Les célibataires ouvrent leur frigo, n'y trouvent rien qui leur plaise, alors ils retournent au lit. Les hommes mariés vont au lit, n'y trouvent rien qui leur plaise, alors ils vont au frigo. Un couple a de nouveaux voisins. La femme revient de chez eux et dit à son mari.
2: Les nouveaux voisins sont si amoureux. Il l'embrasse tout le temps, lui fait des câlins, lui dit des jolies choses. Pourquoi tu ne fais pas pareil?
1: Parce que je la connais pas encore assez.
0: Ce sont deux curés qui discutent dans les vestiaires de l'église. Au bout d'un moment, l'un dit à l'autre.
1: T'as pas grossi de la bite par hasard?
0: L'autre lui répond.
4: Non, non, je rentre toujours dans du 12 ans.
0: La station-service, c'est le seul endroit où tu tiens le pistolet, mais c'est toi qui te fais braquer.
5: Que demande un footballeur à son coiffeur? La Coupe du Monde, s'il vous plaît.
0: Une blonde se plaint à une amie.
2: Depuis que je n'ai plus d'utérus, mon mari ne me fait plus l'amour.
3: Ah, et as-tu essayé du thé de Chine?
0: Moi je voudrais mourir comme mon grand-père, il est mort pendant son sommeil, il n'a rien senti. Ça c'est une belle mort. Je ne voudrais surtout pas mourir en paniquant, en gesticulant et en criant comme tous les autres passagers dans sa voiture.
5: Une brune demande à sa copine blonde, alors ton régime ça marche?
6: Oh que oui, rien qui, à midi j'ai brûlé 1500 calories.
5: Comment as-tu fait?
6: J'ai oublié la pizza dans le four.
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7: C'est l'histoire d'un poisson qui rentre dans un autre.
8: Pourquoi tu m'es rentré dedans? Désolé, c'est parce que j'avais de l'eau dans les yeux.
0: On ne dit pas « un pinailleur », mais « un mari infidèle ». Ce sont deux mecs à table. L'un d'eux coupe le gâteau en deux parts de tailles différentes. Il se sert en prenant le plus gros morceau. Son ami s'offusque.
1: C'est vraiment impoli ce que tu viens de faire.
4: Qu'est-ce que tu aurais fait à ma place?
1: J'aurais pris la plus petite.
4: Bah gueule pas, tu l'as.
0: C'est une petite fille qui rentre dans la salle de bain et qui voit son père tout nu. Ce dernier, surpris, cache vite son sexe avec les deux mains.
2: Papa, qu'est-ce que tu caches derrière tes mains?
1: Un petit oiseau.

0: Ah, et tu l'encules? Un homme reçoit un mail qui lui propose d'agrandir son pénis de 10 cm. Il clique sur un lien et atterrit sur eBay, où il aperçoit la boîte et lit les résultats miracles du produit. Il décide donc d'acheter l'agrandisseur de pénis pour 5 euros. Quelques jours plus tard, il réceptionne son colis, et trouve au fond de la boîte une loupe. La maman de Toto lui sert du steak de bœuf. Elle lui dit
1: « Si tu manges ton steak, tu deviendras fort comme un bœuf.
2: Tu m'as déjà fait le coup du poisson et je ne sais toujours pas nager. »
3: Qu'est-ce qu'un bonbon avec une béquille? Une sucette.
0: Il paraît que Cerise de Groupama a passé la nuit avec Olivier de Carglass. Vu que son trou était plus petit qu'une pièce de 2 euros, il a pu lui injecter sa résine spéciale en moins de 30 minutes, et ça ne lui a rien coûté. On ne dit pas, un ingrat, mais, un petit gros. Un invité murmure à sa voisine.
2: Le champagne vous rend joli.
1: Mais, je n'en ai pas bu une seule coupe.
2: Oui, mais moi j'en suis à ma 10e.
0: 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Pourquoi les musiciens aiment-ils le parquet? Parce que c'est un sol fa si la si ré doré. Tu es sur une île déserte, et tu as 9 carottes. Comment les fais-tu cuire? Tu enlèves une carotte, les carottes sont cuites. Quel est le point commun entre un rat et un porc? Aucun rapport. On sonne à la porte d'un couple de personnes âgées.
1: Bonjour monsieur. Voulez-vous faire un don pour les maisons de retraite?
0: Le vieux monsieur se retourne et crie.
2: Germaine, mets ton manteau et prépare ta valise.
0: La maîtresse demande.
1: Par quelle lettre commence, hier?
0: Étienne lève la main.
4: Par un D, madame.
0: La maîtresse s'étonne.
1: Tu fais commencer, hier, par un D?
4: Ben, hier, on était bien dimanche.
0: Devinette. Qu'est-ce qu'un Somalien en prison? Un barreau de plus. Au salon du livre, un gars rapporte un livre, Comment vivre durant 100 ans.
2: Je le rapporte, ma belle-mère a commencé à le lire.
0: Deux pénis prennent le métro. L'un dit à l'autre.
2: J'espère que nous ne serons pas trop serrés et ballottés sinon je vais encore vomir.
0: Un type voit un copain à la terrasse d'un café.
5: Salut. Comment tu vas?
4: Ça va bien, merci. Enfin, ça va mieux depuis que je suis les conseils de mon médecin.
5: Et c'est quoi, ces conseils?
4: Il m'a dit de boire beaucoup et de manger beaucoup de fruits.
5: Et alors?
4: Je me suis mis à la sangria.
3: L'inspecteur du ministère de l'Éducation demande à un postulant qui désire devenir maître d'étuée, école.
6: Pouvez-vous me donner trois raisons qui vous motivent à devenir instituteur?
3: Le candidat répond.
7: Décembre, juillet et août.
0: Le livre intitulé « Plus 750 blagues courtes » est disponible sur Amazon au format Kindle. Si on s'accroche un poids d'un kilo avec une corde de 50 cm au testicule gauche, et un poids de 2 kg avec une corde de 70 cm au testicule droit, quelle est la corde qui va casser en premier? La corde vocale. Une équipe de foot va participer à une rencontre en Afrique. Tous les joueurs doivent donc être vaccinés. Tout le monde passe, on arrive au dernier qui est le goal. Son entraîneur lui dit.
5: Toi ce n'est pas la peine, tu n'attrapes jamais rien.
0: Les hommes sont comme les photocopieurs, tout juste bons pour la reproduction. Qu'est-ce qu'une baguette avec une boussole? Un pain perdu. Qu'est-ce qu'une NIF? La maison du petit chien. C'est une prostituée qui suce un SDF. Au bout de 10 minutes, elle en a marre et elle lui dit.
1: Y a rien à faire, c'est toujours mou.
0: Le SDF lui répond.
2: Oui, mais maintenant c'est propre.
0: C'est un petit qui fait son baptême de l'air.
2: Dites monsieur, c'est quoi là en bas?
4: Ça, c'est la route.
2: Et les trucs verts qui bougent?
4: Ce sont les feuilles des arbres.
2: Et les trucs jaunes?
4: Alors là, ça dépend si ça bouge, c'est des tournesols, et si ça ne bouge pas c'est la DDE.
0: Une blonde et une brune discutent. La brune.
1: Mon mari m'a acheté des fleurs. Je vais encore devoir écarter les jambes ce soir.
0: La blonde.
8: Pourquoi? T'as plus de va?
0: Un gars rentre dans un bar. Il aperçoit un groupe de joueurs de poker autour d'une table, au fond de la salle. Parmi les joueurs, il y a un chien. Le gars se tourne vers le barman et lui demande.
2: Dis donc, le chien, il se débrouille bien?
0: Le barman répond.
4: Pas vraiment non, à chaque fois qu'il a un bon jeu, il remue la queue.
0: Pourquoi enterre-t-on les Belges les fesses à l'air? Pour faire des parkings à vélo. 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Pourquoi les schtroumpfs rigolent-ils tout le temps? Parce que l'herbe leur chatouille les couilles. Comment appelle-t-on un roux dans un four? Un rôti. Deux hommes discutent.
4: Si je couchais avec ta femme, nous serions amis?
2: Non.
4: Nous serions copains?
2: Non.
4: Nous serions ennemis?
2: Non.
4: Que serions-nous alors?
2: Nous serions quittes.
0: Une femme observe son mari en train de planter un clou. Quelques minutes après, elle lui dit.
1: Tu me fais penser à la foudre.
4: Parce que je suis rapide, hein?
1: Non. Parce que tu ne frappes jamais au même endroit.
0: Un gendarme fait stopper un automobiliste. Il lui demande.
2: À combien rouliez-vous?
4: À deux seulement, mais si vous voulez monter, il reste encore de la place.
0: Superman et Chuck Norris ont fait un bras de fer. Le perdant devait mettre son slip par-dessus son pantalon.
3: Comment la marine belge a-t-elle perdu tous ses sous-marins? Elle a fait une journée portes ouvertes.
0: Un homme demande à un avocat.
4: Quel est le montant de vos honoraires?
0: L'avocat lui répond qu'il est de 300 euros pour trois questions. L'homme lui demande alors.
4: N'est-ce pas un peu excessif?
0: Et l'avocat lui répond.
2: Si, quelle est votre troisième question?
0: Un gamin, perpétuellement inquiet, demande à ses parents.
4: Est-ce que j'ai été adopté?
1: Pas encore, nous n'avons mis l'annonce qu'hier.
0: Quel est le point commun entre une diarrhée et une voiture électrique? La peur de ne pas arriver à la maison. 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Une petite fille essuie des vitres avec son mouchoir. La mère arrive et lui dit.
1: Marie, ce n'est pas avec un mouchoir qu'on essuie les vitres.
8: T'inquiète pas maman, c'est un mouchoir à carreaux.
0: Devinette. Quel est le point commun entre un pendu et une femme enceinte? Ils sont tous les deux victimes d'un nœud coulant. Devinette, comment appelle-t-on un nain qui distribue le courrier? Un truand, car c'est un imposteur. L'autre jour, j'ai invité des amis à la maison pour manger une omelette. Ils ne sont pas venus. J'ai donc mangé une omelette, sans eux. une femme discute avec une amie.
1: J'ai un mari en or.
8: Moi, le mien, il est en tôle.
0: Comment devine-t-on qu'une Portugaise ne porte pas de culotte? Aux pellicules sur ses chaussures. Un homme annonce à sa collègue de bureau qui est blonde.
2: Je pars pour Milan.
1: Quoi? Si longtemps que ça?
0: Devinette. Quel est l'objet préféré d'un canard? Le cube, car il y a plein de coins.
2: Il est écrit sur votre CV que vous êtes quelqu'un de très rapide en calcul mental. Alors combien font 17 par 23?
9: 153.
2: Mais c'est faux.
9: Oui, mais rapide.
0: Qu'est-ce qui fait gnoc gnoac? Un canard qui essaye de parler le verlan.
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0: Chuck Norris fait pleurer les oignons.
2: J'ai appris que ma femme me trompait quand elle m'a dit qu'elle allait au centre commercial avec Julie, alors que Julie était toute nue devant moi.
3: Un chauffeur de taxi demande à un collègue:
7: pourquoi as-tu fait peindre les quatre côtés de ton taxi de couleurs différentes?
6: C'est une astuce. Si je crée un accident, je me barre et tous les témoins se contrediront.
0: Ginette, 40 ans de prostitution, ne s'y retrouve plus dans la TVA. Elle appelle donc son comptable et lui demande:
1: pour une pipe, c'est 5,5 ou 19,6% de TVA?
0: Son comptable lui répond:
2: la classique, c'est 19,6%. Mais si vous avalez, ça devient de la restauration rapide, et là c'est 5,5%.
0: Un condamné, ayant la tête sur la guillotine, crie son innocence.
2: Je ne suis pas coupable.
0: Le bourreau:
9: on va s'en rendre compte tout de suite.
0: Toto se rend à Jouet Club. Il voit une voiture miniature dans la vitrine. Il décide de l'acheter, et se rend à la caisse. Le caissier lui dit:
2: mais, ce sont de faux billets.
9: Et la voiture que vous vendez, c'est une vraie, peut-être?
0: Pour la Saint-Valentin, fais-la pleurer. Offre-lui un oignon. Ce sont deux chèvres qui discutent. La première dit à la deuxième:
1: qu'est-ce que tu fais ce soir?
8: Oh, pas grand-chose. Je vais bouquiner.
0: Un gars vient d'être admis à l'asile. À peine entré, il s'écrie:
2: c'est qu'il y a un monde fou là-dedans.
0: Un neurone atterrit par hasard dans un cerveau masculin. Tout est noir, sans présence.
2: Où? Où?
0: Aucune réponse, que des échos.
2: Où? Où? Où? Où?
0: Soudain, un autre neurone arrive et lui demande:
2: mais que fais-tu ici, tout seul? On est tous en bas, dans les couilles.
0: Le livre intitulé « Plus 750 blagues courtes » est disponible sur Amazon au format Kindle. Pourquoi dit-on en France qu'on va aux toilettes et en Belgique qu'on va à la toilette? Parce qu'en France, il faut en voir beaucoup avant d'en trouver une propre. Un gars du chantier va chez le médecin pour avoir le résultat de ses analyses. Le docteur dit:
2: alors voyons. Vous avez des cailloux dans les reins, du sable dans les urines.
9: Arrêtez, docteur. Au train où ça va, si j'éjacule, je vais faire du béton.
0: Un homme rentre chez lui et annonce à sa femme:
2: aujourd'hui, je me suis fait virer de mon travail au restaurant.
1: Oh non? Mais pourquoi?
2: J'ai juste mis mon zizi dans le truc qui lave les verres pour voir ce que ça faisait.
1: C'est bizarre, mais admettons. Et qu'est-il arrivé au truc qui lave les verres?
2: Elle s'est faite virer aussi.
10: Un gendarme arrête un automobiliste et le soumet à un alcotest. Le conducteur refuse.
9: Jamais, je n'ai aucune raison de souffler dans ce fichu ballon.
10: Le gendarme rétorque:
2: bon, je compte jusqu'à 3, et si vous n'obtempérez pas, je souffle à votre place et là, croyez-moi, Vous allez en perdre des points.
0: Quelle est la différence entre un chercheur d'or et un guet? Le chercheur d'or secoue son petit ami de droite à gauche. Quelle est la phrase à ne pas dire à un vampire? Souhaites-tu un verre de rouge? Une belle-mère tombe dans un puits. Son gendre arrive et lui lance une bouteille de whisky en ricanant.
2: Tenez, buvez ça, ça vous remontera.
0: Un patient va voir son docteur et lui dit.
9: Docteur, vous m'avez greffé des oreilles de femme.
2: Mais, comment le savez-vous?
9: J'entends tout mais je ne comprends rien.
0: Devinette. Qu'est-ce que l'audace? C'est chier devant une porte et sonner pour demander du papier. En raison du coronavirus, je ne répondrai plus aux appels téléphoniques, sauf s'ils sont masqués. 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
11: Après le décollage d'un avion, comme d'habitude, deux hôtesses essaient de se familiariser avec les passagers qui se trouvent à bord. Va voir à la queue de l'avion s'il y a de nouvelles têtes, moi, je vais faire le contraire.
0: Un œuf rencontre un 6, l'un dit à l'autre.
2: Dis donc, tu es tombé sur la tête?
0: Un homme va chez le dentiste. Il s'installe sur le fauteuil, puis ouvre la bouche. Le dentiste s'exclame.
2: Mais, toutes vos dents sont en or.
9: Oui, justement, je viens vous demander de poser une alarme.
0: Un Chinois commence un cours de sport. Le prof l'interpelle.
9: Li, fais-moi 10 pompes. Pas de problème monsieur, Nike ou Adidas?
0: Deux amis se rencontrent dans la rue. Le premier dit.
2: Tu as l'air inquiet?
9: Oui, il y a de quoi, j'ai travaillé à Limoges, j'ai été limogé. J'ai travaillé à Vire, j'ai été viré. Et maintenant, je travaille à Castres.
0: Devinette. Quel est le point commun entre une assurance maladie et une mini-jupe? Les deux couvrent le minimum vital. Pourquoi la grenouille garde ses fesses dans l'eau? C'est pour garder la rainette. Jeanne d'Arc est la frie, elle a tout compris. Un homme se plaint à un ami.
2: J'avais tout. De l'argent, une maison magnifique, un coupé Mercedes, l'amour d'une femme splendide. Et, paf, tout a disparu.
9: Qu'est-ce qui s'est passé?
2: Ma femme l'a découvert. À quelle fréquence consommez-vous de l'alcool?
9: De manière occasionnelle.
2: C'est-à-dire?
9: Dès que l'occasion se présente.
0: 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L'éditeur à l'écrivain.
2: J'ai une bonne et une mauvaise nouvelle.
9: Commencez par la bonne.
2: Paramount a adoré votre livre, il l'a littéralement dévoré.
9: Et la mauvaise nouvelle?
2: Paramount, c'est mon chien.
0: C'est un docteur qui dit à un fou.
2: Alors pour qui vous prenez-vous aujourd'hui?
9: Dieu m'a dit que j'étais le pape.
0: À ce moment-là passe un autre fou qui s'écrie.
9: Ce n'est pas vrai, je ne lui ai jamais rien dit.
0: Devinette, comment dit-on, déshabille-toi, en japonais? T'as qu'à tout enlever. Quel est le point commun entre un curé et un sapin de Noël? Dans les deux cas, les boules, c'est pour décorer. L'âge mûr de l'homme s'apparente à celui des poires. Dans les deux cas, c'est la queue qui lâche. Deux manteaux discutent.
2: Moi, c'est Bill et toi?
9: Ça alors, Bill aussi.
2: Nous sommes des Bill manteaux.
0: Un jeune garçon revenant de l'école, tout joyeux, rentre chez lui et dit à sa mère.
9: Maman, Je sais comment on fait les bébés.
1: Comment mon poussin?
9: C'est quand la maman met le pénis de papa dans sa bouche.
1: Non. Non. Mon poussin. Ça c'est quand maman veut une belle robe.
0: Pourquoi est-il conseillé aux femmes de faire l'amour le matin en hiver? Pour partir au boulot avec quelque chose de chaud dans le ventre. Une blonde se promène avec un collier de suppositoire. Elle croise une copine qui lui demande.
1: Mais pourquoi as-tu un collier de suppositoire autour du cou?
8: C'est parce que mon médecin m'a conseillé de suspendre mon traitement.
0: On ne dit pas, un concierge, mais, une bougie pas très brillante. Visionnez la blague du jour sur YouTube Short, via la chaîne Blague Courte. Tu connais le cri du spermatozoïde? Non? Alors la prochaine fois au lieu d'avaler tu croques. Une fourmi et un pou font la course. Qui va gagner? Le pou, parce qu'il est toujours en tête. Pourquoi les électriciens sont forts au karaté? Car ils connaissent toutes les prises. Quelle est la différence entre Ronaldo et Diana? Ronaldo sait accélération, dribble, petit pont et but, alors que Diana sait accélération, slalom, grand pont et poteau. Dans un bar, un homme n'arrête pas de siffler. Le barman finit par lui demander.
2: Pourquoi vous n'arrêtez pas de siffler?
9: C'est pour éloigner les tigres.
2: Mais enfin, il n'y a pas de tigre en France.
9: La preuve que ça marche.
3: Deux hommes discutent.
6: Un cambrioleur s'est introduit chez nous cette nuit.
12: Oh! Et il a pris quelque chose?
6: Une bonne branlée par ma femme qui croyait que c'était moi qui rentrais encore bourré.
0: La maîtresse demande.
1: Toto, tu es épicier et moi je suis une cliente. Je t'achète un chou-fleur à 2 euros, 18 œufs au détail à 5 euros la douzaine et 2,5 kg d'oranges à 1 euro et 90 centimes le kilo. Combien je te dois?
9: Vous en faites pas, madame, vous me paierez demain.
0: Trois steaks hachés se promènent dans la forêt. À un moment, deux d'entre eux disparaissent. Inquiets, le troisième les cherche désespérément. Finalement soulagé de les retrouver, il leur demande.
2: Mais où étiez-vous passé?
9: Ben, on s'était caché.
0: À quelle petite annonce Monica Lewinsky avait répondu? Soyez stagiaire à la Maison Blanche et goûtez à la présidence. C'est un gars qui n'arrête pas de fixer sa belle-mère. La belle-mère dit.
1: Pourquoi tu me regardes?
2: Car j'ai le hoquet. Okay.
1: Et alors?
2: Bah, j'essaie de me faire peur.
0: 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Qu'est-ce que c'est, pour un homme, une soirée romantique? Un stade de foot illuminé aux chandelles. J'ai fait monter un autostoppeur hier. Après s'être installé, il m'a remercié et m'a demandé comment je faisais pour être sûr qu'il n'était pas un tueur en série. J'ai répondu que le risque qu'il y ait deux tueurs en série dans la même voiture était infiniment faible. En pleine nuit, un couple est réveillé par du bruit. L'épouse dit
1: « Chérie, tu as entendu? C'est peut-être un cambrioleur. Lève-toi et va lui faire peur. »
0: Le mari regarde les bigoudis sur la tête de sa femme et répond
2: « Si c'est pour lui faire peur, vas-y toi. »
0: Un gars consulte une voyante. Elle lui dit
1: « Je vois que vous avez trois enfants. »
9: « Ça, c'est ce que vous croyez. J'en ai cinq. »
1: « Non. C'est ce que vous croyez. Vous. »
0: C'est l'histoire d'un poil, qui avant était bien, et qui maintenant est plus bien.

0: Un chameau rencontre un dromadaire et lui demande.
1: Alors, ça bosse?
2: Ça bosse. Ça bosse.
0: Les gendarmes arrêtent un automobiliste pour un contrôle d'identité sur la route. L'un des gendarmes dit.
1: Papier.
0: Le conducteur lui répond.
2: Ciseaux. J'ai gagné.
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3: Pourquoi les Spice Girls mouillent? Car les boys bandent.
0: On ne dit pas un chapitre mais un matou rigolo. Deux Africains discutent. Le premier se sert une part de lasagne et l'autre lui demande.
1: Ne prends pas tout. Reste-t-il des lasagnes pour moi?
2: Les lasagnes Findus, quand il y en a pour l'un, il y en a pour l'autre.
0: Un policier arrête un automobiliste.
1: Vous n'aviez pas vu le feu rouge?
2: Si, mais c'est vous que je n'avais pas vu.
0: Un petit garçon rentre chez lui avec une capote à la main, et demande.
2: Maman, c'est quoi ça?
4: Un emballage pour gâteau mon bébé.
2: Alors j'ai bien fait de manger la crème.
0: Deux copains discutent sur les différentes façons de faire l'amour.
1: Et le sexe à la rodéo. T'as essayé?
2: Non, c'est comment?
1: Tu te mets sur ta femme, tu la caresses et puis tu lui dis à l'oreille que son parfum est le même que celui de ta secrétaire.
2: Et après?
1: Après, tu essayes de rester 5 secondes dessus.
5: Deux amis discutent.
6: J'en ai marre de toutes ces hausses du prix de l'électricité.
7: Moi, j'ai trouvé une astuce imparable pour faire des économies.
6: Ah oui? Je t'écoute.
7: Comme je ne mets plus le chauffage, j'ai pu débrancher mon frigo.
0: Une belle-mère à son gendre.
3: Vous me ferez mourir de chagrin.
0: Le gendre.
1: Tant mieux. Comme ça, on ne retrouvera pas l'arme du crime.
0: Devinette. Que dit une blonde lorsqu'on lui demande si elle a passé une bonne nuit? Je ne sais pas, je dormais. Serrurier est un métier qui t'ouvrira beaucoup de portes. 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On ne dit pas « une biroute », mais « une route à deux voies ». Chuck Norris n'a jamais gagné au millionnaire. La roue tourne toujours. Deux mecs sont dans une fosse septique avec de la merde jusqu'au nez, l'horreur. Un des deux mecs dit alors à l'autre désespéré.
1: On va mourir.
2: Mais non.
1: Si. J'ai envie de chier.
0: Les bonnes mamans te laissent lécher le batteur. Les meilleures mamans l'éteignent d'abord. Un ivrogne entre dans un bar. Se dirige vers le comptoir, écrit.
1: Tous ceux à ma droite sont des connards. Tous ceux à ma gauche sont des merdes.
0: Un homme surpris et vexé par ses propos se lève et dit.
2: Hey, je suis pas une merde.
0: L'ivrogne s'arrête, le regarde et lui dit.
1: Ben passe à droite connard.
0: Dans un frigo, deux steaks décident de jouer à cache-cache. Le premier se planque pendant que le deuxième compte. Puis il se retourne et demande.
2: Où c'était caché?
0: C'est alors que les œufs crient en chœur.
1: Ouah, un steak qui parle.
3: Papa, cette nuit j'ai rêvé que tu étais gentil et que tu me donnais 20 euros.
1: As-tu été sage?
3: Oui papa.
1: Alors tu peux les garder. Mon père m'a toujours dit de me méfier des ours.
2: Ah, il était trappeur?
1: Non, zoophile.
0: Pourquoi les Gypsy Kings tiennent leur guitare à la verticale quand ils jouent? Essayez de répéter à 12 dans une caravane. L'homme est une chose, qui un jour est sortie de la femme, et qui depuis passe toute sa vie à tenter d'y retourner.

0: Le livre intitulé « Plus 750 blagues courtes » est disponible sur Amazon au format Kindle. Qu'est-ce qu'une douche ? Une douche sans eau. Deux blondes discutent.
1: Je me demande quelle destination est la plus rapprochée de nous ? La Lune ou la Floride ?
2: Voyons, c'est la Lune. La Floride, on ne la voit pas d'ici.
0: Qu'est-ce qu'un cannibale ? C'est quelqu'un qui aime son prochain. En sauce. J'ai finalement réussi à ce que mon copain, avec qui je sors depuis 6 ans, me parle de mariage.
1: Ah oui ? Et qu'est-ce qu'il t'a dit ?
0: Qu'elle s'appelle Rose et qu'ils ont 3 enfants. Trois enfants décident de jouer aux Romains. Victor décide de s'appeler Victorius, Antoine décide de s'appeler Antoinus, et Anne décide de ne pas jouer. Quel est le point commun entre une fille qui regarde une comédie romantique et un mec qui regarde un porno ? Les mouchoirs.
3: Quelle est la pire combinaison de maladies ? Alzheimer et la diarrhée. Vous courez, mais vous ne savez plus où.
0: Qu'est-ce qui fait au moins aussi mal qu'un caillou dans une chaussure ? Un grain de sable dans un préservatif. Le Viagra est maintenant disponible en poudre pour votre thé ou votre café. Il n'augmente pas vos performances sexuelles, mais il empêche vos biscuits de devenir mous quand vous les trempez. Une maman dit à sa petite fille :
1: écoute, si tu es sage, tu iras au ciel, et si tu n'es pas sage, tu iras en enfer.
2: Et qu'est-ce que je dois faire pour aller au cirque ?
0: Le livre intitulé « Plus 750 blagues courtes » est disponible sur Amazon au format Kindle. Melon et Mélèche prennent de la bouteille. Melon se redresse et Mélèche s'affaisse. Pourquoi les Français aiment bien les blagues belges ? Parce qu'elles sont faciles à comprendre. C'est une blonde qui dit à une autre blonde :
1: j'ai de nouveau raté mon permis de conduire.
2: Que s'est-il passé ?
1: Près d'un rond-point, il est écrit 30, donc j'ai fait 30 fois le tour.
2: Et tu t'es trompé de combien de tours ?
0: C'est un monsieur qui se rend chez le coiffeur. La coiffeuse lui demande :
1: je vous fais un shampoing aux œufs ?
4: Non, sur la tête.
0: Devinette. Quel est le point commun entre Van Gogh et une araignée ? Ils font tous les deux des belles toiles. Une blonde roule à 220 km/h sur l'autoroute. Elle repère un radar mobile, mais c'est trop tard. 2 kilomètres plus loin, des motards de la gendarmerie lui font signe de se garer sur une aire de repos.
4: Madame, nous vous attendions.
1: Je sais. Alors je suis venue aussi vite que possible.
0: Le mari rentre d'une visite médicale et dit à sa femme que le docteur a besoin d'un échantillon d'urine, d'un échantillon de sel et d'un échantillon de sperme. Sa femme lui répond :
1: facile, tu n'as qu'à lui donner un de tes caleçons.
0: Le plus chiant, quand tu te couches bourré, c'est qu'il y a 2 fois plus de moutons à compter. Un gars est au volant de sa voiture par une journée de fort brouillard. Il roule lentement car il ne voit pas à plus d'un mètre, quand tout à coup il heurte une autre voiture devant lui. Il descend et dit à l'autre conducteur :
4: je suis désolé, je n'ai rien vu avec tout ce brouillard, cependant c'est moi qui avais la priorité.
5: Ça m'étonnerait, là vous êtes dans mon garage.
0: Quelle est la chanteuse préférée des serruriers ? Alicia Keys. 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Quel est le futur de J'emballe. Je baise. C'est un gars qui entre dans un bar en marchant sur les mains. Il réussit à s'asseoir péniblement et commande une bière. Le barman lui demande.
4: Pourquoi marchez-vous sur les mains?
5: C'est ma femme, elle m'a dit de ne plus poser un pied dans un bar.
0: Un enfant voit sa mère nue pour la première fois. Il dit en désignant le sexe maternel.
5: Maman, maman, c'est quoi ça?
0: La mère, un peu gênée.
1: C'est le coup de hache du bon Dieu.
5: Oulala, pas de bol, en plein dans ta chatte.
0: Pourquoi Harry Potter est classé film fantastique? Parce que le roux a des amis. Monsieur et Madame Duziel ont 4 enfants, comment s'appellent-ils? Betty, Baba, Noël, Candide, et Sandra Duziel. Petit papa Noël, quand tu descendras du ciel. Où se trouve le Jedi? Entre le mercredi et le vendredi. Quelle est l'activité phare de la ville de Washington? Le lavage de poissons au Karcher, Washington. Un fou met de l'insecticide dans son bain. Un autre fou lui demande.
4: Pourquoi mets-tu de l'insecticide dans ton bain?
5: Parce que depuis ce matin j'ai des fourmis dans les jambes.
0: Une prostituée ayant de la bouteille demande à une petite nouvelle.
1: Alors, le métier, ça rentre?
0: Pourquoi les blondes mettent des bouteilles vides dans le réfrigérateur? Pour les invités qui n'ont pas soif. 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Que disent les plongeurs au Nouvel An? Bonne apnée. Lors d'un speed dating, un gars, plutôt mignon, rencontre une fille pas très jolie. À la fin de l'entretien, elle lui demande.
1: Alors, que penses-tu de moi?
4: D'habitude, je n'oublie jamais un visage. Mais pour toi, je ferai une exception.
0: Une femme dit à son amie.
1: Je ne comprends pas pourquoi tu n'as pas encore changé de gynécologue. Regarde le mien. Il est si jeune et si charmant. Alors que ton gynécologue est tellement vieux.
0: L'amie lui répond avec un sourire.
2: Oui, c'est vrai. Mais le mien, ses mains tremblent tout le temps.
0: Dans un hôpital, un médecin rentre dans une chambre où il trouve une infirmière blonde en train de secouer un malade. Il s'écrie.
4: Mais vous êtes folle. Qu'est-ce que vous avez à le secouer comme ça?
1: Je suis désolée. J'ai oublié de secouer le flacon avant de lui administrer son médicament.
4: Mon Saint-Bernard est un chien exceptionnel.
5: Comment ça?
4: Il me ramène le journal tous les matins.
5: Et alors, il n'y a rien d'extraordinaire.
4: Si, je ne suis même pas abonné.
0: Dieu demanda à Givenchier et depuis Givenchy.
1: Docteur, j'ai mal aux fesses, juste à côté de l'entrée.
4: Ça, c'est la sortie, madame. Tant que vous l'appellerez l'entrée, vous aurez mal aux fesses.
0: Pourquoi, lorsqu'on lance une gousse d'ail contre un mur, celle-ci nous revient-elle toujours à la figure? Parce que c'est le retour du Jedi. Que chantent les prostituées à Noël? Mon beau tapin, roi des forêts. Elle coûte plus cher et pourrit plus vite que les autres. Je crois que ma femme est bio. 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Un mari à sa femme.
4: Je ne sais pas pourquoi tu portes un soutien-gorge, tu n'as rien à y mettre.
0: La femme.
1: Tu portes bien un slip?
0: Devinette, pourquoi les livres ont toujours chaud? Parce qu'ils ont une couverture. Que dit un pigeon à un autre pigeon quand il a compris ce qu'il a dit? J'ai pigé.

0: Ta mère est tellement liftée qu'elle a le nombril au milieu du front. C'est un gars qui dit à son ami.
1: Il paraît que ton frère est en prison?
2: Oui, pour un truc qu'il n'a pas fait.
1: Sérieux? Quoi?
2: Il n'a pas couru assez vite.
0: Quand est-ce qu'Hitler s'est suicidé? Après avoir reçu sa facture de gaz. C'est un Belge qui rencontre une superbe Anglaise, qui après un moment se décide à l'accoster et lui dit
1: « Je serai très heureux d'avoir un rendez-vous avec vous demain. »
0: L'Anglaise lui répond alors
3: « Never. »
0: Le Belge réplique
1: « Never et demi ?»
3: Pourquoi les gorilles ont-ils de grosses narines? Parce qu'ils ont de gros doigts.
0: Un aveugle passe devant une poissonnerie. Il tourne la tête et dit
2: « Bonjour les filles. »
0: Napoléon, tremblant, épuisé, entouré de ses derniers grognards, pousse la porte d'une taverne pour boire un dernier verre avant la capitulation. Il va voir le patron et bredouille.
1: Nous sommes vaincus.
0: L'aubergiste.
2: Mais enfin, il fallait réserver, nous n'avons que 19 chaises.
0: 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Je me suis fait voler un vêtement de sport, mais ma plainte a été classée sans suite. Quel Pokémon peut combler une femme? Exelang. Tout lèche-cul est potentiellement suspect. La maîtresse demande à Toto. Toto, où est ton devoir de maths? Il s'est suicidé, madame. Comment ça? Il avait beaucoup de problèmes. Un soir, une fille dit à son père.
4: Papa, je ne comprends pas. Mon copain m'a dit que j'ai un joli châssis, deux beaux amortisseurs et un magnifique pare-choc.
1: Tu diras à ton copain que s'il ouvre le capot pour y mettre de l'huile, je lui éclate son pot d'échappement.
0: C'est un fou qui repeint son plafond. Un autre fou arrive et lui dit.
1: Accroche-toi au pinceau, j'enlève l'échelle.
0: Dieu demanda à Clara Morgan de savoir ça, et Clara sut ça. Tu me prêtes ta copine? Je te la ramène avec le plein.
3: Quels sont les premiers mots d'un bébé éprouvette à son père? Salut branleur.
0: Devinette. Quel est le point commun entre un chien et un gynécologue myope? Ils ont tous les deux le nez humide. Retrouvez vos blagues courtes préférées sur Instagram, Twitter, Facebook et YouTube. C'est un Belge qui pousse sa Mercedes toute neuve sur l'autoroute. Un gendarme s'arrête et lui demande quelle est la panne. Le Belge lui répond.
2: Non, elle n'est pas en panne, elle est neuve, mais le garagiste m'a dit, pendant le rodage, vous roulez à 50 km/h en ville et vous la poussez un peu sur l'autoroute. Alors c'est ce que je fais.
0: Devinette, comment appelle-t-on un nain avec une radio sur l'épaule? Un slip, car c'est un petit caleçon. Que dit un canard quand il va aux toilettes? Je vais au petit coin. Quel est le comble pour un dentiste? Habiter dans un palais.
1: Docteur, j'ai besoin de lunettes.
2: Oui, certainement, car ici c'est une banque.
0: À force de rouler les gens dans la farine, il ne faut pas s'étonner si on en trouve plus dans les supermarchés. Le Viagra c'est comme l'enfer, Satan l'habite. Jean qui envoie des SMS à sa femme pour l'anniversaire de sa belle-mère.
1: Pas besoin de lui acheter une voiture à ta mère, j'ai la solution.
0: Sa femme.
4: Ah bon?
1: Bah oui. Achète-lui une balance, comme ça, elle pourra aller de 0 à 100 en moins de 2 secondes.
0: On ne dit pas, démanger, mais, vomir. Quel est le comble pour une bougie? Vendre la mèche. 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Deux copains discutent.
1: On était dans la neige, elle voulait me faire une fellation mais j'ai refusé.
2: Ah bon? Pourquoi? Le froid?
1: Bah oui.
2: Tu n'avais pas d'érection?
1: Si, si.
2: Bah alors?
1: J'avais peur qu'elle claque des dents.
0: Un homme est au tribunal. Le juge lui demande la raison pour laquelle il a plongé toute sa famille dans du métal en fusion. Il répond.
2: Ma mère m'a toujours dit qu'il fallait que je fonde une famille.
0: Pourquoi, lorsqu'on mange une poutine, le goût arrive 5 secondes après? Parce que le goût lag. Une fillette est retrouvée égorgée dans la rue. L'enquêteur questionne le légiste.
1: A-t-elle été violée?
0: Le légiste.
2: Pas encore, j'attendais votre autorisation.
0: Un jeune demande à une fille.
2: Tu veux venir chez moi cet après-midi?
4: Pourquoi faire?
2: Tu pourras goûter à ce que ma mère a fait.
4: Et elle a fait quoi, ta mère?
2: Baigne-moi.
0: Devinette. Quel est le point commun entre un alpiniste et un homme qui épouse une blonde? Ils n'ont pas peur du vide. C'est l'histoire d'un donut qui court sur une plage en criant « Je vais me baigner ». L'instituteur demande.
1: Noah, qu'est-ce que le théorème de Thalès?
2: Bah, avec Thalès, monsieur, tu promènes ton chien.
0: Un Belge conduit un car au bord d'une falaise. Un passager lui demande.
1: Pouvez-vous ralentir un petit peu? À chaque virage, j'ai une peur bleue de tomber dans le ravin.
2: Faites comme moi et vous n'aurez plus peur.
1: Et que faites-vous?
2: Je ferme les yeux.
0: Comment dit-on 69 en polonais? Kileszki. 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Un homme rentre à la maison après être allé chez le médecin. Sa femme demande.
4: Alors, qu'a dit le docteur?
1: J'ai une bonne et une mauvaise nouvelle. La mauvaise, c'est que j'ai des champignons sur le gland. La bonne, c'est qu'ils sont comestibles.
0: J'ai postulé pour travailler dans un pressing et ils m'ont dit de repasser demain. Un fils demande à son père.
2: Papa, c'est quoi un alcoolique?
1: Alors, un alcoolique c'est quelqu'un qui va voir les choses en double. Tu vois par exemple ces 4 arbres là-bas, l'alcoolique lui en verra 8.
2: Mais papa, il n'y a que 2 arbres.
0: C'est un avocat qui défend son client contre son ex-femme pour avoir la garde des enfants, et qui dit au juge. Monsieur le juge, quand vous mettez une pièce dans la fente d'un distributeur de canettes, à qui est la canette? À vous ou au distributeur? Ce à quoi le juge répond. À moi bien sûr. Donc l'enfant appartient bien à mon client, la garde lui revient de droit. Un père à son fils.
1: Fiston, tu sais ce qu'a dit ta sœur quand elle a perdu sa virginité?
2: Oh non papa.
1: Exactement.
0: C'est une mythe qui rencontre une autre mythe en train de rire. La première.
4: Et? Pourquoi tu te marres? Mythe.
0: La deuxième.
5: C'est parce que je suis une mitrailleuse.

0: Qu'est-ce qu'un caméléon? C'est un léon qui s'est drogué. Il est donc caméléon. Le culot, c'est de rentrer sous au milieu de la nuit, entouré d'un nuage de parfum, du rouge à lèvres sur les vêtements, de voir ta femme qui t'attend avec un balai en main, lui taper sur les fesses et lui dire
1: « T'énerve pas, c'est ton tour ».
0: Pourquoi faut-il des millions de spermatozoïdes pour fertiliser un seul ovule? Parce que les spermatozoïdes sont masculins et refusent de demander leur chemin. Deux diplomates discutent. Le français explique à son collègue chinois.
1: Nous avons un dicton en France. Plus on est de fous, plus on rit.
0: Le chinois rétorque.
2: Comme c'est curieux, chez nous, on dit. Plus on est de fous, moins il y a de riz.
0: 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Rudolf est le renne le plus populaire des USA et il a un nez rouge. Le second plus populaire, est Reed, qui est toujours derrière Rudolf pour tirer le chariot du Père Noël. Lui par contre a un nez marron. Pourquoi? Parce qu'il n'arrive pas à freiner aussi vite que Rudolf.
1: Docteur. J'ai vu trois autres médecins, et pas un n'est d'accord avec votre diagnostic. On verra bien qui avait raison à l'autopsie.
0: Melon et Mélèche jouent au golf. Melon vise le drapeau et Mélèche le trou. Deux amis se rencontrent après plusieurs années. Ils discutent sur leur vie passée. L'un demande à l'autre.
1: Comment va ta vie sexuelle?
2: Comme le Coca-Cola.
1: Ah, super. Pleine de bulles, hein?
2: Rien de tout ça, avant c'était normal, puis ce fut light, et maintenant c'est zéro.
0: Un employé à son patron.
1: Monsieur, mon salaire n'est pas en rapport avec mes capacités.
2: Oui, mais nous ne pouvons tout de même pas vous laisser mourir de faim.
0: Un homme arrive dans un restaurant, pose son sexe sur une table et dit à la serveuse.
1: Je veux un steak épais comme ça.
0: La serveuse relève sa jupe. Enlève sa culotte et s'exclame.
3: Saignant comme ça?
0: Deux gamins pendant la récré.
1: T'as demandé quoi pour Noël?
2: Un tampax.
1: C'est quoi ça?
2: Je ne sais pas, mais avec tu peux faire du cheval, de la gym, du vélo. Allô la police?
1: Oui, quel est le problème?
2: Il y a deux filles qui sont en train de se battre pour moi.
1: Quel est le problème alors?
2: La moche est en train de gagner.
0: J'ai acheté une machine à thé. Au moins elle ne m'emmerdera pas avec les religions. Un mari, en colère, appelle la réception de l'hôtel.
1: S'il vous plaît, pouvez-vous venir rapidement? Je viens d'avoir une discussion avec ma femme et elle dit qu'elle veut sauter par la fenêtre.
2: Désolé monsieur. Mais c'est un problème personnel.
1: Oui, mais la putain de fenêtre ne s'ouvre pas. Et ça, c'est un problème de maintenance.
0: Le livre intitulé « Plus 750 blagues courtes » est disponible sur Amazon au format Kindle.
4: Un Belge remplit un dossier d'inscription, il donne toutes les informations demandées et aperçoit ensuite une case « Téléphone ». Le Belge écrit alors, Samsung Galaxy S8.
0: À l'origine, Bill Gates voulait faire un logiciel d'agriculture. Il a réussi, Windows Plante. C'est une femme qui monte dans un autobus bondé. Elle s'approche d'un monsieur assis et lui demande.
3: Pourriez-vous me laisser votre place, s'il vous plaît? Je suis enceinte?
1: Oui, bien sûr.
0: Il se lève et lui laisse sa place, puis demande.
1: Mais ça ne se voit pas du tout. Ça fait combien de temps?
3: 10 minutes. Mais ça m'a coupé les jambes.
0: Sur une petite île perdue au milieu de l'océan, un homme barbu agite désespérément les bras en direction d'un bateau en hurlant à ses poumonnés. Un passager demande au capitaine.
1: Qui est-ce?
2: Aucune idée. On passe tous les ans devant son île et à chaque fois ça le rend fou.

0: Un homme demande à sa femme.
1: Qu'est-ce que tu préfères chez moi, ma chérie? Mes muscles virils ou mon intelligence?
2: Ton sens de l'humour.
0: Une voix grésille dans le haut-parleur d'un avion de ligne qui survole l'Atlantique.
1: Ici votre commandant de bord. Les quatre réacteurs sont en flammes. L'équipage a sauté en parachute. À l'heure actuelle, je vous parle d'un canot de sauvetage qui a été largué à la mer. Que personne ne panique, nous sommes allés chercher les secours.
0: C'est un Belge, il veut aller à Calais, il arrive en France, il voit le panneau Pas-de-Calais, il fait demi-tour. Un homme téléphone à son coiffeur.
1: On fait la queue chez vous aujourd'hui?
3: Non, seulement les cheveux, comme tous les jours.
1: Tu fais quoi avec ton vélo d'appartement?
3: Je m'entraîne.
1: Et pourquoi tu ne pédales pas?
3: Je suis dans une descente.
0: Un employé de banque reçoit un coup de téléphone de sa femme comme quoi elle a perdu sa carte bleue. Alarmé, l'employé modèle consulte le relevé de la carte, mais décide de ne pas faire opposition. Le voleur dépensait moins que sa femme.
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0: Devinette. Comment dit-on « Vite, où sont les toilettes ?» En japonais ? Cacao coucou. Une blonde rencontre une de ses copines blondes.
5: Je viens de faire un test de grossesse.
6: Elles étaient dures les questions ?
0: Si je télécharge illégalement en Guadeloupe, je suis un pirate des Caraïbes. Pourquoi les Écossais portent-ils des kilts? Pour éviter que les moutons serrent les fesses en entendant l'ouverture d'une braguette. Quentin revient de l'école avec son bulletin constitué principalement de zéro. Sa mère soupire.
5: Quelle excuse vas-tu encore me donner?
1: Eh bien, j'hésite entre l'hérédité et l'environnement familial.
0: Une femme, qui commence à prendre de l'embonpoint, se rend chez son gynéco pour confirmation de sa grossesse. Celui-ci lui dit que c'est un problème d'aérophagie ou plutôt que du gaz s'accumule dans son utérus. La femme, très déçue, forcément, rentre chez elle furieuse et interpelle son mari.
5: Gérard, qu'est-ce que tu as? Des couilles ou une pompe à vélo?
0: Une petite fille demande.
5: Madame, s'il vous plaît, vous voulez bien ouvrir la grille du square pour moi?
6: Bien sûr, ma petite. Tu es si mignonne et tellement polie. Tiens, regarde, tu vois, ce n'est pas très difficile. Demain tu pourras le faire toi-même.
5: Oh oui, madame, surtout que demain, la peinture sera sèche.
0: Dans un asile, un nouveau pensionnaire arrive. Alors que deux infirmiers essayent de le ceinturer, il hurle.
3: Mais lâchez-moi, je suis l'envoyé de Dieu.
0: Un autre fou qui passe à côté lance.
1: Ne le lâchez surtout pas, je n'ai envoyé personne.
3: Allô, papa?
1: Oui, mon fils, je t'écoute.
3: Tu pourrais venir me chercher?
1: Oui, bien sûr. Chez qui?
3: Chez Jean.
1: Chez Jean? Jean qui?
3: Gendarmerie.
0: Un mec sort de sa salle de bain, et arrive devant sa femme en bandant comme un taureau. En le voyant, sa femme lui dit.
5: Pas ce soir chérie, j'ai mal à la tête.
1: Pas de problème, j'ai saupoudré mon sexe avec de l'aspirine. Tu le veux en cachet ou en suppositoire?
0: Retrouvez vos blagues courtes préférées sur Instagram, Twitter, Facebook, et YouTube. Un homme, c'est comme la lettre Q, un gros zéro et une petite queue. Deux fous veulent s'évader d'un asile. Ils se disent.
1: Si le portail est haut, on passe en dessous. Si le portail est bas, on passe au-dessus.
0: L'un d'eux va voir et revient.
3: Désolé, on ne peut pas s'évader, il n'y a pas de portail.
0: une cougar ramène un jeune homme chez elle. Arrivée devant la porte, elle lui demande avec un sourire coquin.
5: « Ça te dirait de faire un trio mère, fille ?»
0: Le jeune homme acquiesce, tout excité, et la cougar se met à crier.
5: « C'est bon maman, tu peux venir. »
4: Pourquoi les Portugais appellent le sexe de leur femme une écluse? Parce que c'est là qu'on met les PE accent aigu NICH.
1: Ma pizza est brûlée, ma bière est congelée, ma femme est enceinte. Bref, je ne la sors jamais à temps.
0: Devinette. Quelle est la différence entre l'homme et le chameau? Le chameau peut travailler 10 jours sans boire. L'homme peut boire 10 jours sans travailler. Jeanne d'Arc sur le bûcher.
5: Je veux descendre.
0: Le bourreau.
1: Patiente, tu vas en avoir des cendres.
0: Les femmes sont comme des fruits, chacune a sa couleur unique, sa forme, son arôme et son goût. Le problème, c'est que les hommes aiment la salade de fruits.
4: Avant de voyager, un homme dit à son perroquet.
1: Si ma femme me trompe, tu t'arraches une plume.
4: À son retour, il ne voit pas le perroquet et demande à sa femme où est passé l'oiseau. Sa femme lui répond.
5: Il est mort de froid parce qu'il s'arrachait 4 plumes par jour.
4: L'homme s'est évanoui.
0: C'est curieux, on dit que Mozart est mort, pourtant quand j'ouvre mon frigo, Mozart est là.
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0: Un homme entre dans hôtel chic. Une fois les portes franchies, il crache par terre. Le maître d'hôtel, indigné, lui dit.
1: Monsieur, on se permet.
0: Le client, calme, lui répond.
3: Non, non, je crachais.
0: Le sperme, c'est comme un gros mensonge. C'est toujours difficile à faire avaler. Une blonde s'assoit dans l'avion qui la ramène chez elle après un séjour d'une semaine au Club Med, et dit
5: « Enfin réunie ».
0: Son voisin, un peu surpris, lui demande
1: « C'est à moi que vous parlez ?»«
5: Non, à mes genoux. »
0: Dans un placard, deux mythes sont en train de manger un pull. L'une demande à l'autre
5: « Alors, ça se passe bien ?»
6: Oui, je vais bientôt voir l'Angleterre.
5: Comment ça?
6: J'ai presque traversé la Manche.
0: C'est en forgeant qu'on devient forgeron, et c'est en sciant que Léonard de Vinci. Un vieux rat rencontre une petite taupe. Curieux, il lui demande.
1: Que souhaites-tu faire plus tard, ma petite?
6: Taupe modèle.
4: Deux amis se rencontrent.
5: Oh! Ton manteau de fourrure est superbe. Il est en quoi?
6: 15 mensualités.
0: Dieu demanda à Marty de faire l'amour et Martinique. À la maternité, un homme inquiet demande à l'infirmière.
3: Est-ce que mon nouveau fils me ressemble?
5: Oui, mais ce n'est pas grave. L'essentiel c'est qu'il soit en bonne santé.
0: La fesse gauche à la fesse droite.
1: T'as vu la belle brune qui vient de passer?
0: Visionnez la blague du jour sur YouTube Short, via la chaîne Blague Courte. C'est l'histoire d'un vegan qui fait du vélo. Et à la fin, il se viande. Le virus Covid-19 ne durera pas longtemps, c'est du made in China. Un électricien peut-il brancher une femme déjà prise? Seulement si son mari n'est pas au courant.
4: Quel est le point commun entre un corbillard et de la mayonnaise? Les deux accompagnent de la viande froide.
0: Un homme rentre chez lui un soir et demande à sa femme.
1: Alors, chérie, tu as fait quoi aujourd'hui?
5: Je suis allée chez l'esthéticienne.
1: Pourquoi faire?
5: Bah, pour me faire belle.
1: Ah, et c'était fermé?
4: Quelle maladie a pour symptôme le mensonge, la gesticulation intempestive, le serrage de main et l'escroquerie? La politique.
1: Je me suis marié deux fois, deux échecs. La première s'est barrée, la seconde est restée.
0: Un homme à un autre.
1: Ma femme ne me parle plus depuis deux semaines.
3: Garde-la, c'est rare une femme comme ça.
0: Qu'est-ce qu'une baguette qui ne trouve plus son chemin? Du pain perdu.
4: C'est l'histoire de deux papillotes qui marchent dans la rue et qui croisent un policier qui leur dit
1: « Vos papiers ».
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0: Un Belge a battu le record du 100 mètres. Il a couru 102 mètres. Quelle est la différence entre une gastro et une lada? Impossible de refiler une lada.
4: Une femme demande à son mari.
2: Chéri, cela te dérangerait que l'on change de côté dans le lit?
1: Non, pas du tout. Mais pourquoi veux-tu changer de côté?
2: Bah, apparemment, on n'entend pas notre bébé pleurer la nuit, de ton côté.
0: C'est une blonde qui est au tribunal. Elle dit
2: « J'avoue tout. J'ai noyé mon poisson rouge, jeté mon oiseau du deuxième étage et enterré mon ver de terre vivant. »
0: Contrepéterie. Je me suis perdu dans la rue du quai. Je me suis perdu dans la raie du cul.
4: Pourquoi les Indiens sont-ils tout nus? Parce que Christophe Colomb les a découverts.
0: La première coquille protectrice des testicules a été utilisée au hockey sur glace en 1874 et le premier casque de moto protecteur en 1974. Cela a donc pris 100 ans aux hommes pour enfin comprendre que leur cerveau est aussi important que leur couille.
5: Quel est le poisson le moins lourd de la mer? La palourde?
0: En plein hiver, une blonde patiente sur son balcon avec un thermomètre dans les fesses. Son voisin lui demande.
1: Mais que faites-vous?
2: J'attends mon copain. Il m'a dit venir me chercher à moins 10.
0: Une vieille dame se plaint auprès de sa fille.
2: L'aide ménagère est venue ce matin. Elle a encore essayé de me tuer.
6: Oh, laissons-lui encore une chance.
0: En famille ou entre amis, l'application qui Ripère, sur Android, vous promet de bons moments et beaucoup de fou rire. Deux ânes discutent.
1: Et salut, comment tu t'appelles?
3: Us.
1: Ah, c'est toi le fameux.
3: Ta gueule.
4: Une femme demande à son mari.
2: Chéri, que ferais-tu s'il te restait une heure à vivre?
3: Je te ferais l'amour.
2: D'accord. Et les 57 autres minutes?
0: Un gars tente de draguer une fille, en boîte.
1: On échange nos numéros?
2: Non. J'aime beaucoup le mien. Merci.
0: Devinette. Monsieur et Madame Fonfec ont une fille. Comment s'appelle-t-elle?
6: Sophie Fonfec.
0: Comment appelle-t-on une fille qui aime les pommes?
6: Une pom-pom girl.
4: Toto surprend ses parents en train de faire l'amour.
3: Papa, qu'est-ce que tu fais?
1: Je remplis le réservoir de maman.
3: Ah bon? Tu ferais mieux de trouver un modèle avec une meilleure autonomie? Le facteur lui a déjà fait le plein ce matin.
0: Ta mère est tellement vieille qu'elle fait du lait en poudre. Comment appelle-t-on des testicules de dauphin?
6: Des boules de flipper.
0: Dialogue entre deux fous.
1: Qu'est-ce que tu fais?
3: J'écris une lettre.
1: À qui?
3: À moi.
1: Et qu'est-ce que tu racontes?
3: Je ne sais pas, je ne l'ai pas encore reçue.
0: Qu'est-ce qui est écrit sous les bouteilles belges? S'ouvre de l'autre côté. 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Que mettent les femmes derrière leurs oreilles, pour attirer les hommes? Leurs jambes. Un gendarme fait signe à une blonde d'arrêter sa voiture sur le côté. Il lui dit.
1: Madame, vous téléphoniez au volant.
2: Pas du tout. Je téléphonais à ma mère.
0: Qu'est-ce qu'une peinture de cochon? De l'art. Femme bien fourrée, femme heureuse pour la journée. Comment appelle-t-on la guerre des Kleenex? La mouchoire.
2: Pourquoi les vaches ferment-elles les yeux quand on les traite? Pour faire du lait concentré? Un gars est déjà couché depuis 20 minutes, quand sa femme sort de la salle de bain, et lui dit. Chérie, je viens de m'épiler intégralement, qu'en dis-tu?
7: Super. On va pouvoir faire des trucs.
2: Oh, petit cochon. Quoi, par exemple?
7: Un paillasson?
0: Quel est le super-héros qui n'a jamais raison? Thor. Pourquoi met-on tous les crocos en prison? Parce que les crocodiles. Un Belge s'arrête à une station-service. Il demande au pompiste.
1: Combien ça coûte une goutte d'essence?
3: Une goutte, mais rien du tout, monsieur.
1: Très bien, alors, faites-moi le plein goutte à goutte, s'il vous plaît.
0: En famille ou entre amis, l'application qui rit pair, sur Android, vous promet de bons moments et beaucoup de fou rire. L'autre jour j'ai dit à un chauve. Il faudrait arrêter le shampoing aux œufs, on commence à voir la coquille. Comment appelle-t-on un ours qui change d'avis toutes les 5 minutes? Un ours bipolaire. Les ordinateurs sont de sexe féminin. Personne ne connaît leur logique interne, sauf leur créateur. Leur langage est incompréhensible. La moindre erreur est stockée en mémoire et quand on en a acheté un, il faut dépenser la moitié de son prix en accessoires.
8: Que dit un aveugle quand il ne comprend pas une conversation? Je ne vois pas de quoi vous parlez.
0: Quand Chuck Norris pisse face au vent, le vent préfère changer de direction.
1: Pour gonfler mon matelas pneumatique, je laisse ma femme lui raconter sa journée.
0: Un homme appelle sa femme et lui dit.
1: Je suis sur le chemin, prépare-moi de l'eau chaude et tout de suite.
0: Son pote lui dit.
3: C'est bien, faut parler comme ça aux femmes. Tu donnes un ordre et elles obéissent.
0: Et l'homme lui répond.
1: T'as cru que j'allais faire la vaisselle avec de l'eau froide?
0: Contrepèterie. Quand le capitaine veut défiler, le général m'engueule. Quand le capitaine veut m'enfiler, le général dégueule.
4: C'est un enfant qui rentre chez lui les mains en l'air. Ses parents lui demandent pourquoi il a les mains levées, ce à quoi il répond.
3: C'est parce que la professeure m'a dit de ne jamais baisser les bras. Je regardais deux vieux types bourrés de l'autre côté du bar avant de dire à mon copain. Eh bien, ce sera nous dans 10 ans. Il m'a répondu.
1: C'est un miroir, connard.
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0: Un exhibitionniste rencontre une petite fille dans un parc et lui dit
1: « Hé petite, tu sais ce que c'est un pénis ?»«
2: Non monsieur, c'est quoi ?»
0: L'homme baisse son pantalon et lui dit
1: « Un pénis, c'est ça. »
2: « Ah ouais, c'est comme une bite en fait, mais en miniature. »
0: Dans un magasin de vêtements, un client examine un pantalon. Un vendeur s'approche et dit
3: « C'est une très bonne qualité, monsieur. Regardez. » J'en porte un moi-même et il est très confortable.
1: Oui, mais le prix est un peu élevé. Vous n'avez rien en dessous?
3: Si, j'ai un slip. Pourquoi?
0: C'est une blonde qui envoie un SMS à son mari. Mon chéri, tu as oublié ton portable à la maison. Dieu demanda à Johnny d'avoir une idée et depuis Johnny Hallyday. Monsieur et Madame Bonneau ont un fils. Comment s'appelle-t-il?
4: Jean Bonneau. Jean Bonneau.
0: Comment s'appelle la femelle du condor?
4: La chambre à coucher, parce que c'est la condor.
0: Un homme court en hurlant derrière un bus qui commence à dévaler une descente le long d'une falaise.
3: Et, arrêtez ce bus.
1: Ne vous fatiguez pas. Vous ne le rattraperez jamais, lui dit un passant.
3: C'est embêtant. C'est moi le chauffeur.
0: Un couple discute.
3: Chérie, ton sourire c'est comme les étoiles.
2: Ah, tu trouves?
3: Oui, jaune et écarté.
0: Un mari et sa femme font les courses un samedi après-midi.
2: Chérie, c'est l'anniversaire de ma mère demain. Si on lui achetait un appareil électrique?
3: Excellente idée. Que penses-tu d'une chaise?
0: Ta mère est tellement moche que quand elle rentre dans une cuisine, c'est les oignons qui pleurent. 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Un gars dit à un pote.
3: Hier, j'ai lu attentivement toutes les clauses de ma police d'assurance. J'ai cru que j'étais dans un camp de nudistes.
1: Comment ça?
3: Il y a plein de trucs qui ne sont pas couverts.
0: Une dame rentre des courses. Son mari lui dit.
3: Chérie, tout à l'heure, la petite me regardait quand je bêchais le jardin. Une guêpe s'est posée sur sa tête. Alors, je l'ai éclatée avec la bêche.
2: Bravo, tu as bien fait.
3: Par contre, la guêpe a été trop rapide pour moi.
0: Une femme annonce à son mari.
2: Chérie, je suis enceinte. Tu voudrais que ce soit quoi?
3: Une blague.
0: Une femme dit à son mari.
2: C'est quand même bizarre que tu aies des pieds aussi petits, par rapport à ta taille.
3: C'est parce que ma mère s'entêtait à me mettre des chaussures trop petites, quand j'étais bébé.
2: Ah, alors? Elle a dû te mettre aussi des couches trop petites.
0: 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Tout de suite, la blague du jour.
2: Qu'est-ce qu'un chameau à trois bosses? Un chameau qui s'est cogné.
0: On enchaîne avec votre top 5 des blagues les plus drôles. C'est l'histoire de deux patates qui traversent la route. L'une d'elles se fait écraser. L'autre s'écrie.
3: Oh purée. Pardon, ma chérie, mais il devient urgent que tu perdes du poids.
2: Je te remercie. Quel tact.
3: Désolé. Mais comment voulais-tu que je te le dise?
2: Avec un peu plus d'élégance.
3: Très bien. Alors je t'informe qu'à l'heure actuelle, tu as 30 kilos avec lesquels je ne me suis pas marié.
0: Devinette, que dit un rouleau de papier toilette à Luke Skywalker? J'ai suis ton père. Un soir, une femme demande à son mari qui essaie de dormir. Chérie, comment préfères-tu que je t'appelle?
4: Mon doudou? Mon sucre d'orge.

0: ou mon ange? Et toi, tu préfères que je t'appelle whisky, rhum ou vodka? La femme, étonnée, demande. Pourquoi ces noms d'alcool? Parce que tu me saoules. Un gars invite sa copine à dormir chez ses parents. Il la prévient.
1: J'ai un lit superposé, mon petit frère dort en bas. Quand on fera l'amour, on parlera en langage codé. Tu diras tomate pour plus fort, et concombre pour plus rapide.
0: Pendant la nuit, le petit frère leur crie.
2: Arrêtez de faire des sandwichs, j'ai pris de la mayonnaise sur la gueule.
0: On poursuit avec un lot de blagues, courtes, mais drôles. Que fait une araignée montant sur un trône? Elle commence à régner. Un mec dit à son pote.
1: Ma femme est une magicienne. Elle me casse les couilles sans les toucher.
0: Devinette. Quelle est la différence entre Jésus en vrai et Jésus en photo? Il n'y a besoin que d'un clou pour accrocher Jésus en photo. Il vaut mieux avoir la peau raide aux fesses que la police au cul.
3: Un alcoolique poste sur sa page Facebook.
4: Hier soir, après avoir bu 9 verres de whisky, j'aurais pu conduire mais j'ai été responsable et j'ai pris le taxi.
3: Il a eu 356 likes et 400 commentaires. Mais le meilleur commentaire venait de son pote.
4: Le taxi t'a déposé où? Vu que la soirée était chez toi.
0: Deux blondes sont allongées côte à côte sur une plage. Elles discutent de tout et de rien. À un moment, l'une d'elles dit à sa copine.
5: Je suis vraiment très maladroite.
0: Sa copine la regarde avec un air étrange et lui dit.
6: Alors viens te mettre à ma gauche.
0: Ta mère est tellement vieille que quand elle pète, elle fait de la poussière. Deux escargots se baladent sur une plage. Ils croisent une limace.
1: Demi-tour, nous sommes sur la plage des nudistes.
0: Votez pour le string. Il sépare bien la gauche de la droite, il protège le centre, il fait rebondir le point de vue de chacun, il unifie le regard du peuple. Seul inconvénient, le string c'est comme la négociation, il ne faut pas trop tirer sur la ficelle car on finit par l'avoir dans le cul. Que fait-on avec une poupée gonflable qui a les yeux blancs? On la vide. 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Un employé arrive au boulot avec une bonne heure de retard. Son patron lui demande.
1: J'espère que vous avez une bonne excuse pour votre retard.
2: Oui, monsieur le directeur, je vais être papa.
1: Mes félicitations, fille ou garçon.
2: Eh bien, je vous dirai ça dans 9 mois.
0: Un ex va au mariage de son ancienne femme. Durant la soirée, l'ex va voir le nouveau marié et lui demande.
2: Comment tu trouves ça, de rentrer dans du stock usagé?
0: Le nouveau marié lui répond.
1: C'est stupéfiant. Passer les 6 premiers centimètres, c'est flambant neuf.
3: L'institutrice demande à Toto. Quand je dis, il pleuvait, de quel temps s'agit-il?
4: D'un sale temps, madame.
0: C'est un fou qui court autour d'un arbre, suivi par un chien qui tente de le mordre. Un homme arrive et dit au fou.
1: Il va vous rattraper.
0: Le fou.
2: Non. J'ai 10 tours d'avance.
0: Une dame d'un certain âge s'essaye à l'ordinateur. Au bout d'un moment, elle s'écrie.
7: Au flûte, je me suis trompée. Chérie, comment fait-on pour revenir en arrière?
2: Je ne peux pas te répondre. Ça fait 35 ans que je me pose la question.
0: Les girafes n'existent pas. C'est un coup monté. Un kangourou rentre dans un bar et commande un gin fizz.

0: Non sang, et ce soir vous allez la casser en deux.
1: Ma femme?
0: Non, la pastille.
2: 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Hier, j'ai demandé à mon mari entreprenant, si ça le tentait de jouer au docteur. Tout excité, il a répondu oui. Je l'ai donc fait attendre une heure dans le salon, et ensuite, je lui ai donné rendez-vous dans 3 mois. James Bond entre dans un bar en Russie, commande une vodka. Pour amuser le public, il lance une pièce de monnaie en l'air, tire 3 coups de revolver en l'air, et quand la pièce tombe, elle a 3 trous dedans. Il dit
0: « Bon, James Bond ».
2: Alors un vieux, assis à côté de lui, baisse son pantalon, sort ses 6 couilles et 3 zizi. Il dit
1: « Bill, Tchernobyl ».
2: Les hommes sont la preuve que la réincarnation existe, on ne peut pas devenir aussi con en une seule vie. Hulk s'est battu contre Chuck Norris une fois. Depuis, il fait de la pub pour du maïs. Quel est le fromage préféré du Premier ministre? Le président. Deux yaourts se croisent dans un ascenseur. L'un demande à l'autre.
1: Tu vas à quel étage?
2: Deux blondes sont au restaurant. Elles commandent.
3: 2 steaks frites, s'il vous plaît.
0: Bien, mesdemoiselles. Et pour la cuisson?
2: Elles se regardent, un peu surprises, et répondent ensemble.
3: Bah. Dans une poêle? Bien sûr.
2: Un grand malade chez son médecin.
0: Docteur, soyez franc avec moi, combien de temps me reste-t-il à vivre?
1: 10.
0: Dis-moi.
1: 9. 8. 7.
2: Nous sommes fin décembre et le juge du tribunal correctionnel est de bonne humeur. Il demande aux prisonniers.
0: Quels faits vous sont reprochés?
1: On me reproche d'avoir fait mes achats de Noël trop tôt.
0: Ce n'est pas un crime ça. Mais comment ça, trop top?
1: Ben, avant que le magasin n'ouvre.
2: La maîtresse demande à Toto.
3: Toto, 12 bouteilles de vin à 2 euros pièce. Combien ça fait?
0: À la maison, ça fait 3 jours madame.
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0: Je lui demande. Que faire? Je m'assieds ou je m'étale? Elle me répond.
3: Éteins et dors.
0: Ma femme a les épaules aussi larges qu'un cheval, alors je la monte. Ma femme a des cuisses de grenouille, alors je la saute. Ma femme a le cul comme un éléphant, alors je la trompe.
2: Résultat d'une enquête sur ce que les hommes pensent des jambes des femmes, 10% des hommes interrogés préfèrent les jambes fines, 20% les jambes musclées. Les autres se positionnent entre les deux. Chuck Norris aime la vie. C'est une chance pour elle. Ce sont 2 fous qui sont dans leur chambre. Un des deux regarde par la fenêtre et dit.
0: Tiens, la nuit tombe.
1: Tant pis pour elle.
2: Devinette, pourquoi, Claire et Louis, le couple parfait, ne se sépareront jamais? Parce que si Claire perd Louis, Louis ne verra plus Claire. Deux puces sortent du cinéma, l'une dit à l'autre.
3: Tu rentres à pied?
4: Oh non, je prends un chien.
2: L'équipe chinoise qui a monté l'hôpital en 10 jours se propose de finir Notre-Dame pour l'apéro. Quand je me moque des handicapés, on me dit de me mettre à leur place, mais quand je me mets à leur place, on me met une amende de 135 euros. Comment appelle-t-on un rassemblement d'aveugles? Le festival de Cannes.

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1: Dans chaque église, il y a toujours quelque chose qui cloche. Pourquoi il y a une baignoire au-dessus des camions de pompiers belges? Pour mettre la sirène. Un homme entre dans un bar, où il commande des bières. Le barman lui demande.
2: Dépression?
1: L'homme lui répond.
2: Non, alcoolisme.
1: Toto rentre chez lui.
2: Maman, maman, je vais me laver.
3: Mais pourquoi mon chéri?
2: La prof m'a passé un savon.
1: Quelle est la plus belle caresse qu'une belle-mère puisse nous faire? Caresse chez elle, qu'elle reste chez elle.
4: Une blonde passe son caddie à la caisse d'un supermarché. La caissière lui demande
3: « Avez-vous la carte du magasin? En voulez-vous une ?»« Non, merci. Je trouverai bien la sortie toute seule. »
1: Dans le quartier chic de la ville, un clochard s'avance vers une femme distinguée qui fait du lèche-vitrine. Le clochard lui dit d'un air implorant.
2: « Je n'ai pas mangé depuis 4 jours. »
1: La dame le regarde et lui dit.
3: « Mon Dieu, si seulement j'avais votre volonté. »
1: Melon et mélèche jardinent. Au printemps, melon taille les haies et mélèche, les tétons.
5: La maîtresse demande à un petit nouveau. Quel est ton prénom?
6: Je m'appelle comme il faut.
5: C'est bizarre, ce prénom. Tu es sûr de ce que tu dis?
6: Oui, maman me dit toujours. Lave-toi les mains comme il faut, tiens-toi à table comme il faut, range ta chambre comme il faut.
1: Le capitaine d'un navire convoque tous les passagers et les membres d'équipage sur le pont de son navire.
2: Mesdames et messieurs, j'ai 2 nouvelles à vous annoncer. Une bonne et une mauvaise. La mauvaise? Vous aurez largement le temps de vous en rendre compte. La bonne, nous aurons 11 Oscars.
1: 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Pourquoi, quand les blondes comptent, elles passent de 202 à 204? Parce qu'on ne dit jamais 203. Les mini-jupes sont comme les sondages, elles donnent des idées mais elles cachent l'essentiel. Une femme envoie un SMS à son chéri.
3: Mon amour, si tu es en train de dormir, envoie-moi tes rêves. Si tu es en train de rire, envoie-moi tes sourires. Si tu es en train de pleurer, envoie-moi tes larmes. Je t'aime.
1: Il lui fait la réponse suivante.
2: Je suis aux chiottes. Je t'envoie quelque chose?
1: Qu'est-ce qui est rouge et attendrissant? Un bébé qui suce un cutter. Deux maris discutent.
2: Ma belle-mère est un ange.
7: T'as de la chance, la mienne est encore en vie.
1: Une jeune secrétaire pénètre, totalement dévêtue, dans le bureau de son patron et annonce joyeusement.
3: Monsieur le directeur, je viens de voir votre femme garer sa voiture de l'autre côté de la rue. Elle sera ici dans moins de 3 minutes. Qu'est-ce qu'on fait? Je reste comme ça ou vous m'accordez mon augmentation?
1: Monsieur et madame la couverture me gratte ont une fille, comment s'appelle-t-elle? Sandra, Sandra la couverture me gratte. Dans un bar, un homme bourré commande un verre.
8: Patron, un autre.
1: Le barman lui sert un verre en lui rappelant.
7: C'est votre 8e monsieur? Vous savez que l'alcool tue 10 000 Français par an?
8: Je m'en fous, je suis belge.
2: Maman, maman, tout le monde à l'école me dit que j'ai des longues dents.
3: Mais non. Par contre, lève la tête s'il te plaît. Sinon quoi tu vas rayer le plan?

0: Un geek ne descend pas du métro. Il libère la rame. 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Monsieur et Madame Fréchy ont deux filles et un fils. Comment s'appellent-ils? Laurent, Gina, Sarah. Laurent Gina Sarah Fréchy. Quel est le comble pour un dentiste? C'est d'avoir une dent contre son patient. Un homme téléphone au curé de sa paroisse et demande s'il est permis d'avoir des relations sexuelles le vendredi saint. Le curé lui répond.
1: Bien sûr que c'est permis, mais uniquement avec votre épouse, car il faut que cela reste un sacrifice et non un plaisir.
0: Un gars dit à sa blonde.
1: Chérie, ce soir après le dîner, on prend les jumelles et on va observer la grande ours.
2: Ah, le zoo sera encore ouvert à cette heure-là?
0: C'est un pain au chocolat qui rencontre un croissant et qui lui dit.
3: Pourquoi t'es en forme de lune toi?
1: Oh, je t'en pose des questions. Moi, est-ce que je te demande pourquoi tu as une merde au cul?
0: Un matin, pendant que le fils déjeune, le père lit le journal. Soudain, il dit.
1: Et dire qu'à chaque fois que je respire, des milliers de personnes meurent.
0: Le fils lui répond.
3: Bah, change de dentifrice.
0: Un homme envoie un message à sa femme.
1: Chérie, je dois te dire. Je t'ai trompé une fois.
0: La femme lui répond.
2: Moi aussi.
0: L'homme lui envoie ensuite.
1: 1er avril.
0: Et sa femme lui répond.
2: 19 mars.
0: Un homme pêche en zone interdite. Un gendarme l'interpelle.
1: Savez-vous qu'il est interdit de pêcher?
2: Mais, je ne pêche pas. J'apprends à nager à mon asticot.
0: Deux blondes, dans un stationnement, sont en train d'essayer d'ouvrir la porte de leur voiture dont la serrure s'est bloquée. La première dit à l'autre.
2: Je n'arrive pas à débloquer la porte.
4: Tu devrais te dépêcher car il commence à pleuvoir et la capote est baissée.
0: Quelle est la différence entre un boudin et du boudin? Il y en a un des deux qui ne voit jamais la purée. 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Ta mère est tellement grosse que quand elle tombe du lit, ce sont des deux côtés à la fois. Les hommes sont les meilleurs cuisiniers, avec deux œufs, une saucisse et un peu de lait, ils peuvent remplir le ventre d'une femme pendant 9 mois. Chez le psy.
1: Docteur, ma vie est un enfer. Personne ne me prend au sérieux.
3: Vous plaisantez, là?
0: Monsieur et Madame Nécassé ont 3 fils, comment s'appellent-ils? Derek, Tom et Jean. Derek Tom Jean Nécassé. Un homme rentre dans un magasin pour récupérer un costume qu'il avait commandé et demande au vendeur.
3: Mais où sont mes gants?
1: Il n'y avait pas de gants avec votre costume.
3: Pourtant sur ma commande il est écrit costume élégant.
0: Deux militaires profitent d'une pause durant leur patrouille pour discuter.
1: Alors, qu'est-ce qui t'amène à l'armée?
3: Je suis célibataire et je voulais faire la guerre. Et toi?
1: Bah moi je suis marié et je voulais la paix.
0: Ce sont 3 vampires qui sont dans un bar. Le premier vampire commande un verre de sang chaud. Le deuxième un verre de sang froid, et le troisième un verre d'eau chaude. Les 2 autres lui posent la question.
1: Pourquoi un verre d'eau chaude?
0: Le troisième répond.
3: J'ai trouvé un tampax, je vais me faire une infusion.
0: Madame est assise dans un fauteuil et lit. Monsieur regarde la télé, un verre de whisky à la main. C'est le troisième. Soudain il dit.
3: Je t'aime et je ne te quitterai jamais.
0: Sa femme, pas naïve, dit.
2: C'est toi qui parles ou c'est tout le whisky que tu as avalé?
3: C'est moi, mais je parle au whisky.
0: La famille Dracula est à table mais Fiston Dracula n'a pas très faim. Son père lui lance un regard sévère.
1: Mange ta soupe avant qu'elle ne coagule.
0: Que dit Gilbert Montagnier lorsque vous lui donnez du papier de verre? Putain, c'est écrit serré. 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Comment appelle-t-on le conducteur d'un corbillard? Un pilote d'essai. Monsieur et Madame Tartine ont une fille, comment s'appelle-t-elle? Kimberley Tartine. Un ado demande à sa mère.
3: Maman, est-ce que je peux faire venir ma copine samedi après-midi, pour réviser dans ma chambre?
2: Oui, mais avant tu changeras tes draps. Ce serait stupide qu'elle tombe enceinte rien qu'en s'asseyant sur ton lit.
0: Deux cacas vont à la guerre et rencontrent une diarrhée qui leur demande.
3: Je peux venir?
0: Ils répondent.
1: Non, la guerre, c'est pour les durs.
0: Un homme dit à sa femme.
1: Dis-moi quelque chose qui me fasse à la fois plaisir et qui m'énerve.
0: La femme réfléchit et dit.
2: De tous tes potes, c'est toi qui as la plus grosse.
0: À celle qui te dit que les hommes sont tous pareils, réponds-lui qu'il ne fallait pas tous les essayer. Devinette. Quel est le gâteau préféré des nuages? L'éclair.
5: Deux vieilles sont assises sur un banc et attendent le bus. Le temps passe. Au bout d'une heure, l'une se tourne vers l'autre et dit « C'est drôle, ça fait tellement longtemps qu'on est assise à attendre que j'ai le derrière tout endormi. » Et l'autre lui répond
6: « Ouais, je sais, je l'ai entendu ronfler !»
0: Un électricien dit à son apprenti
1: « Prends un de ces deux fils, s'il te plaît.
3: Ça y est, j'en ai un.
1: Tu ne sens rien ?
3: Non, rien du tout.
1: Ok. Alors, ça doit être l'autre. Surtout n'y touche pas, il y a du 2000 volts dessus.
0: Un hélicoptère s'est écrasé dans un cimetière. Les autorités belges ont recensé plus de 300 morts. 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Une poule dit à une autre.
2: Tu as lu le journal aujourd'hui?
7: Non, pourquoi?
2: Il y a eu un massacre dans un poulailler, le coq était armé d'un 9 mm.
0: Chuck Norris a cassé sa première dent en mangeant la petite souris.
1: J'ai rendu visite à un pote dans son nouvel appart. Il m'a dit de faire comme chez moi. Je l'ai foutu dehors, je déteste avoir de la visite.
0: Une blonde marche dans la rue avec un porcelet sous le bras. Elle croise une personne qui lui demande
2: « Où avez-vous eu ça ?»
0: Et le porcelet répond
1: « Je l'ai gagné à la kermesse. »
0: Qu'est-ce qu'une mouche avec une cape et une épée ? Une mouche que terre. Au restaurant, un homme demande à son amie blonde
1: « Aimes-tu manger épicé ?»
0: Ce à quoi elle répond
2: « Oui, mais pas les deux en même temps. »
0: Sur le lieu du crime.
1: « Chef, chef, il manque le corps du mari. »
3: « Ok, on va passer le périmètre au peigne fin. »
1: « Pourquoi au peigne fin ?»«
3: Bah, pour chercher l'époux. »
0: Un agent fait signe à un automobiliste de s'arrêter.
1: « Monsieur, qu'est-ce qu'il vous prend de rouler sur le trottoir ?»
3: J'ai entendu dire à la télé qu'il y avait 30 morts par jour sur la route.
0: Melon et Mélèche apprennent la navigation à voile. Melon étudie le vent, et Mélèche le nœud.

0: Un ours fait ses besoins dans la forêt lorsqu'un petit lapin blanc vient faire aussi à côté de lui. L'ours demande au lapin.
1: Ça ne te dérange pas, toi qui es si petit et tout blanc, les éclaboussures quand tu fais tes besoins?
0: Le lapin répond simplement.
1: Non, je suis habitué.
0: Alors l'ours saisit le lapin et s'essuie avec. 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Que se passe-t-il quand la foudre tombe sur un bossu? Ça le foudroie. Les mecs, c'est comme les brioches, au bout d'un moment ça commence à gonfler. J'ai rêvé que je jouais à cache-cache avec mon banquier, et à chaque fois qu'il me trouvait, il criait « Découvert !»
1: Maman, je peux lécher le bol ?
0: Non, tais-toi et tire la chasse comme tout le monde. J'ai fait une blague sur les magasins. Elle n'a pas super marché.
2: Salut ! On dirait que tu as maigri, non ?
3: Oui, une personne m'a conseillé de ne plus manger que des patates à l'eau.
2: Un diététicien ?
3: Non, mon banquier !
0: Ce sont deux copains qui discutent.
1: Ma femme refuse de me faire des fellations, une histoire de goût qu'elle dit. Pour ça j'ai une solution. Tu t'enduis le sexe de Nutella.
0: Quelques jours passent.
1: Alors, ça a donné quoi le Nutella ?
4: Pour ma femme, pas de changement, par contre les enfants ont adoré.
0: C'est deux escargots qui font du sport.
4: Alors, cette course,
1: j'en ai bavé.
0: Deux gars discutent.
4: J'en ai marre de mon boulot, je voudrais bien en changer.
1: Qu'est-ce que tu fais ?
4: Livreur de pizza, je les vois, je les sens, mais je n'ai pas le droit d'en bouffer.
1: Ah, eh bien c'est exactement comme moi.
4: Toi aussi tu livres des pizzas ?
1: Non, je suis gynécologue.
0: Deux gars discutent.
4: Tu ferais quoi si aujourd'hui, c'était la fin du monde?
1: Je tirerais sur tout ce qui bouge, et toi?
4: Je ne bougerais pas.
0: Le livre intitulé « Plus 750 blagues courtes » est disponible sur Amazon au format Kindle. Deux chiens se promènent. Tout à coup, l'un d'eux se met à frétiller.
4: Tu as vu, un réverbère neuf. Ça s'arrose.
0: Deux chasseurs voient passer un deltaplane. Le premier épaule et tire.
4: Tu l'as raté.
1: Oui, mais il a lâché sa proie.
0: Deux escargots voient passer une limace.
4: Tiens, un sinistré.
0: Quand il ne peut plus se voir, un couple ne fait que des 69. Et il arrête d'en faire, quand il ne peut plus se sentir. Un homme regarde la télévision et dit.
4: Non, ne fais pas ça, idiot.
0: Sa femme.
5: Tu regardes quoi, chérie ?
0: L'homme.
4: La vidéo de notre mariage.
6: Pourquoi n'y a-t-il plus de papier toilette dans les magasins ? Parce que les gens sont au bout du rouleau.
0: Chuck Norris ne prend jamais de laxatif. Personne ne fait chier Chuck Norris. Deux fous déjeunent.
4: Tu devrais manger des carottes, c'est bon pour la vue.
1: Comment tu le sais ?
4: Tu as déjà vu des lapins avec des lunettes ?
0: Un lapin saute autour d'un trou en chantant.
4: 7, ça fait 7. 7, ça fait 7.
0: Un ours s'approche alors du lapin et lui demande.
1: Dis, pourquoi tu chantes cette chanson ?
0: Le lapin le pousse alors d'un coup sec dans le trou et se remet à chanter.
4: 8, ça fait 8.
0: Un mec entre dans une pharmacie.
4: Salut, je voudrais une capote.
0: La pharmacienne s'offusque et répond.
5: Moins vulgaire s'il vous plaît.
0: Le mec pose son sexe sur le comptoir et dit.
4: Un costume pour...

0: monsieur, s'il vous plaît.
1: 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On ne dit pas un ivoirien, mais un aveugle. On ne dit pas la maîtresse d'école, mais l'institutrice prend l'avion. Mon comptable est mort, je suis triste, il comptait beaucoup pour moi. C'est un pistolet qui s'approche d'une mitraillette et qui lui demande.
0: Ça fait longtemps que tu bégayes ?
1: Quel est le point commun entre un homme au réveil et un élastique ? Il s'étire, il s'étire, il s'étire, et il pète. Comment les Belges jouent-ils à pile ou face ? Avec une pince à épiler et une gomme. Une pince à épiler, ça est pile. Et une gomme, ça est face. Pourquoi Napoléon n'a-t-il jamais déménagé? Parce qu'il avait un bon appart. Deux explorateurs belges sont dans la jungle. Soudain, ils se trouvent face à face avec un tigre. L'un dit.
0: Du calme. Tu te rappelles ce que dit le manuel d'instruction? Si on le regarde droit dans les yeux, il fait demi-tour et s'en va. D'accord? Nous on a lu le livre. Mais le tigre, lui, est-ce qu'il l'a lu?
1: Une araignée demande à une autre.
2: Où as-tu passé tes vacances? Cet été?
3: Au Louvre.
2: Ah, et quel est l'intérêt d'aller au Louvre?
3: J'ai pu y exposer mes toiles gratuitement.
1: Une femme vient de raccrocher le téléphone. Elle paraît furieuse. Son mari lui demande.
0: Qui c'était?
2: C'était ma mère. Je crois bien qu'elle est devenue à moitié folle.
0: Ah bon? Ça va mieux alors?
1: 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Le dentiste sursaute au moment où il se penche vers une patiente pour faire la réparation de sa dent.
4: Excusez-moi, madame. Mais savez-vous que ce sont mes testicules que vous tenez?
2: Je le sais très bien. Nous allons tous les deux faire bien attention à ne pas faire de mal à l'autre, d'accord?
1: Quelle est la meilleure façon de garder un homme au lit? Mettre la télé dans la chambre à coucher.
5: Que devient un pépito à minuit? Un pépitard.
1: Qu'est-ce qu'une banane flambée? Une blonde qui a trop réfléchi. C'est une femme qui se rend chez son docteur. Elle se plaint d'avoir des poils sur la poitrine. Le médecin l'examine.
0: Montrez-moi donc ça. Ah oui, effectivement. Mais jusqu'où cela descend-il?
2: Jusqu'au roubignol, docteur.
1: Dieu demanda à Hugo de travailler, et depuis Hugo bosse. Pourquoi les moutons aiment le chewing-gum? Parce que c'est bon pour la laine. Quelle est la différence entre une fourchette et un homosexuel? La fourchette pousse le plat du jour, alors que l'homosexuel pousse le plat de la veille.
6: J'ai organisé une soirée pour lutter contre la faim dans le monde, samedi dernier.
0: Et alors, ça a marché?
6: Non, j'ai fait un bide.
1: On ne dit pas, je pagaie, mais... Je ne suis pas homosexuel. 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À quoi reconnaît-on le slip de Dark Vador? À son côté obscur. Aux Jeux Olympiques, un Corse remporte la médaille d'or au lancer de marteau. Les journalistes se pressent autour de lui. L'un d'eux lui demande.
0: Comment est née votre passion pour le marteau?
6: Quand j'ai vu cet instrument de travail, je l'ai jeté le plus loin possible.
1: Ce sont deux fous en plein désert qui font le Paris-Dakar.

0: Yedi.
1: Il vient de neiger.
0: Le second.
1: Tu crois? Oui, regarde, ils ont sablé la route.
0: Un homme entre dans une bibliothèque et demande à la préposée.
1: Madame, pouvez-vous m'aider à chercher un livre?
2: Certainement, monsieur. Lequel?
1: L'homme, le sexe fort, écrit par Émile Girard.
2: Les livres de science-fiction sont au sous-sol, monsieur.
0: Que dit un escargot qui rencontre une limace? Sympa la décapotable. Un pilote d'avion belge arrive à Orly. On lui demande.
3: Quelle est votre position?
4: À l'avant gauche de l'appareil.
0: Deux amis sirotaient tranquillement un café lorsque la sirène des pompiers se mit à retentir. Brusquement, l'un d'eux se leva et dit.
5: Excuse-moi, le devoir m'appelle. Mais tu n'es pas pompier volontaire.
6: Moi non, mais le mari de Sylvie oui.
0: Deux hommes discutent. L'un dit à l'autre.
7: Ma tub est si grande qu'elle va de A à Z.
0: L'autre lui répond.
1: Tu regarderas ton clavier.
0: Une petite fille rentre de l'école et demande à son père.
8: Tu connais la dernière?
1: Non.
8: Bah c'est moi.
0: Un fou en interpelle un autre, qui s'est mis une corde autour de la taille et qui s'est pendu à un arbre.
1: Qu'est-ce que tu fais?
7: Tu vois bien, je me suis pendu.
1: Mais, imbécile, c'est autour du cou qu'il faut mettre la corde, pas autour de la taille.
7: J'ai bien essayé, mais je manquais d'air.
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0: Une blonde va chez le médecin et dit.
10: Docteur, j'ai mal à l'œil à chaque fois que je bois mon café.
1: Ah, voyons ça, tenez.
10: Elle boit et crie de douleur. Le médecin lui dit alors.
1: Pourquoi vous ne retirez pas votre cuillère avant de le boire? Nom, prénom, âge?
11: Dobrovska, Sofia, 34 ans.
1: Nationalité?
11: Polonaise.
1: Profession?
11: Enfin, Michel.
0: Que se passe-t-il quand deux poissons s'énervent? Le ton monte. Une blonde se rend avec une amie à l'hôpital pour faire une échographie. Après l'examen, le médecin dit.
1: Madame, j'ai une grande nouvelle. Vous attendez des jumelles.
0: La blonde se met à pleurer à chaudes larmes. Son amie lui prend la main.
10: Mais ne pleure pas comme ça. Des jumelles? Tu te rends compte? C'est merveilleux.
12: Oui, mais moi, je voulais des bébés.
1: Chef, chef, il y a eu un vol cette nuit au supermarché. On a volé 2000 cartouches de cigarettes et 1500 carottes.
7: Bien, et vous avez des soupçons?
1: Oui, on recherche un lapin qui tousse.
0: Aujourd'hui nous sommes encore plus gênés de tousser que de péter. Deux potes gays discutent. L'un d'eux dit.
1: Je viens de me faire licencier de mon poste à la banque de sperme.
7: Mais pourquoi?
1: Je buvais trop au travail.
0: Une femme qui se targue d'être très élégante se vante auprès d'une de ses amies.
13: Moi, je me change 4 fois par jour.
12: J'ai fait comme vous jusqu'à l'âge de 2 ans, désormais je suis devenue propre.
0: Qu'est-ce que les femmes ont tous les mois et qui ne dure que 3 ou 4 jours? Le salaire de leur mari. Une dame fait des reproches à son boulanger.
14: Je suis désolée de vous le dire, mais votre pain est rassis.
1: Un peu de respect, madame, je faisais du pain avant que vous ne soyez née.
14: Justement, ce que je vous reproche, c'est de ne le vendre que maintenant.
0: 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Dieu demanda à Gou de parler plus fort et depuis Google. Ta mère est tellement petite que quand

0: Elle a ses règles, elle se prend les pieds dans le fils du tampon. Un camion de Viagra s'est renversé sur l'autoroute. Il y a eu une queue de 20 km, la police est restée impuissante. À 6h du matin, le téléphone sonne au domicile d'un médecin qui décroche. Un collègue lui dit
1: « On a besoin d'un quatrième pour le golf.
2: J'arrive dans 20 minutes. »
0: Sa femme lui demande une fois qu'il a raccroché.
3: « C'est grave ?»«
2: C'est très grave. Il y a déjà 3 médecins sur place. »
0: Devinette, où est-ce qu'il y a le plus de Somaliens en Somalie? Tout dépend du sens du vent.
3: À la sortie de l'école, la maman de Toto l'attend. Où sont les autres?
4: Ils sont tous punis.
3: Mais pas toi, c'est bien.
4: Non, moi je suis renvoyé.
0: Quelle est la différence en Ayrton Senna et Claude François? Aucune, ils étaient tous les deux bons conducteurs. On ne dit pas, mine de rien, mais, gisement épuisé. Une touriste visite la tour Eiffel pour la première fois. Elle s'adresse à l'agent de sécurité.
3: Les gens se jettent-ils souvent d'ici?
1: Non, pas souvent madame, une seule fois.
0: Melon et Mélèche dorment à la belle étoile. Melon regarde les étoiles et Mélèche la lune. 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
1: Je vous félicite, votre femme est enceinte. Mais c'est impossible docteur, j'ai bien fait attention. Vous savez, c'est comme sur la route. Vous faites attention mais pas les autres.
5: Un patient en surpoids chez le chirurgien esthétique.
6: Docteur, j'aimerais commencer par enlever mes poignées d'amour.
7: Et si on commençait déjà par enlever les poignées du frigo?
0: Quel est le point commun entre les préservatifs et les pneus neige? Il faut penser à les mettre avant de rentrer dans le cul de l'autre. Que fait une fraise sur un cheval? Tagada tagada.
3: Pourquoi les hommes choisissent-ils toujours des femmes qui pleurent tout le temps sans raison et qui mettent 3 heures pour s'habiller? Ils ne choisissent pas, il n'y en a pas d'autres.
5: Un homme vient de se faire renverser par une voiture. La conductrice sort et dit
8: « Vous avez de la chance, monsieur. Nous sommes juste devant le cabinet d'un médecin. »
7: « Oui, sauf que le médecin, c'est moi. »
0: Pourquoi les claviers français ont-ils 2 fois plus de touches que les claviers américains? Un clavier AZERTY en vaut 2. Pourquoi les canards sont toujours à l'heure? Parce qu'ils sont dans les temps. Un policier demande à un fou assis sur un banc depuis 3 heures.
1: Que faites-vous là? Puisque la terre tourne, j'attends que ma maison passe.
3: La maîtresse demande à Toto. Toto, si tu devais être transformé en chose, que choisirais-tu?
4: J'aimerais être une rivière.
3: Une rivière? Et pourquoi cela?
4: Pour pouvoir suivre mon cours sans quitter mon lit.
0: Le livre intitulé « Plus 750 blagues courtes » est disponible sur Amazon au format Kindle. Une maman dit à son petit garçon
9: « Ne reste pas derrière la fenêtre. Ça fait 1 heure que tu regardes la neige tomber. Tu trouves pas ça monotone, mon petit chéri ?»«
1: C'est pas la neige que je regarde tomber, ce sont les gens. »
3: Un homme sort plus tôt du travail et rentre à la maison. En ouvrant la porte de sa chambre, il trouve sa femme couchée au lit avec le quêteur du village. Il lui demande
4: « Veux-tu bien me dire ce que tu fais avec le quêteur ?»
3: Sa femme lui répond « Quand le quêteur est arrivé ce matin, il m'a demandé si je pouvais lui donner quelque chose dont tu ne te sers plus. »
0: Monsieur et Madame Issier ont un fils, comment s'appelle-t-il ? Paul Issier, policier.

0: quel pays ne bronze-t-on pas du nez? Au Népal. Un homme un peu gras fait les 100 pas devant une école. La directrice, le voyant faire ça, lui demande.
1: Pardonnez-moi monsieur, vous attendez un enfant?
2: Non madame, je suis gros de nature.
0: Quel est le comble du rugbyman? C'est de plaquer sa femme quand elle a le ballon. Monsieur et Madame Duff ont un fils, comment s'appelle-t-il? John Duff. Un homme se contemple nu devant le miroir et dit à sa femme.
2: 2 cm de plus et je serai le roi.
0: Sa femme lui répond.
1: 2 cm de moins et tu serais la reine.
0: Vous savez pourquoi les fonctionnaires font leur manif en défilant de République à la Bastille à Paris? Parce que c'est en descente. C'est la fin du monde, il ne reste plus beaucoup de temps avant qu'une météorite s'écrase sur la Terre. Une femme dans un bar se lève, enlève ses vêtements, et dit
1: « J'aimerais me sentir femme une dernière fois. »
0: Alors un homme se lève, retire sa chemise, et dit
2: « Tiens, va me repasser ça. »
0: En famille ou entre amis, l'application qui Repère, sur Android, vous promet de bons moments et beaucoup de fou rire. Devinette. Quel est le passe-temps préféré des chèvres? Bouquiner. Jordi et Patrick Bruel sont dans un bateau. Le bateau coule, qui est sauvé? La chanson française. Que s'est-il passé en 1111? L'invasion des Huns. Quelle est la fée la plus méchante? La fessée. Deux amis discutent.
2: Je suis parti en vacances au pôle Nord.
3: Waouh, c'est des paysans non?
2: Non, des Esquimaux.
0: Devinette, monsieur et madame Branche ont un garçon, comment s'appelle-t-il? Sam Branche. Monsieur et madame en colère ont deux fils, comment s'appellent-ils? Gilles et John, Gilles et jaune en colère. Dans une brasserie, un serveur demande à un client.
2: Qu'est-ce que je vous sers monsieur?
3: Une desperados s'il vous plaît.
2: Je n'en ai plus en ce moment. Je peux vous proposer une corona ou une mort subite.
0: Monsieur et Madame Barr ont un fils, comment s'appelle-t-il? Lenny Barr. Monsieur et Madame Nas ont une fille, comment s'appelle-t-elle? L'ananas, l'ananas. 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Un homme rentre chez lui avec un jeu à gratter, il demande à sa femme.
2: Chérie, si je gagne le jackpot tu fais quoi?
1: Je prends la moitié des gains et je te quitte.
0: Le gars gratte son jeu et dit.
2: Génial. J'ai gagné 2 euros. Tiens, prends 1 euro et barre-toi.
0: Un homme va se confesser.
2: Mon père, j'ai fauté avec une femme qui n'était pas la mienne.
3: Était-ce contre son gré, mon fils?
2: Oh non, contre le mur, mon père.
0: Aujourd'hui j'ai vu ET dans mon frigo et il m'a dit, ils sont extraterrestres. Une femme à son mari.
1: Chérie, qu'est-ce que tu préfères? Une femme jolie ou une femme intelligente?
2: Ni l'une ni l'autre, chérie. Tu sais bien que je n'aime que toi.
0: Une femme vient d'accoucher à l'hôpital. Son médecin entre et lui dit.
2: J'ai une bonne et une mauvaise nouvelle.
1: Commencez par la mauvaise.
2: Il est roux.
1: Ah, et la bonne?
2: Il est mort.
0: L'instituteur dicte le sujet de la composition de rédaction.
2: Raconter un match de rugby.
0: Toto passe l'heure le nez en l'air, puis il se lève pour rendre sa copie. Intrigué, le professeur jette un œil et lit.
2: En raison de la pluie, l'arbitre a décidé d'annuler la rencontre.
0: Deux blondes sont en voiture. En consultant l'infotrafic sur son téléphone, la copilote paniquée dit à la conductrice.
1: Fais attention, ils disent qu'il y a une voiture qui roule à contresens sur l'autoroute.
4: Ils se trompent, il n'y en a pas une, mais des centaines.
0: Suite au coronavirus, il n'y a plus que 6 nains avec Blanche-Neige, Hatchoum vient d'être mis en quarantaine. Un Parisien se promène au bord de la mer. Il voit un pêcheur dans une barque et il lui demande.
2: Bonjour. Qu'est-ce que vous pêchez?
3: Je pêche le crabe.
2: Et? Ça mord?
3: Non. Ça pince.
0: Une femme regarde les résultats du loto et s'aperçoit qu'elle a les 6 bons numéros. Folle de joie, elle crie par la fenêtre à son mari, qui est de l'autre côté de la route.
1: Chéri, grouille-toi, on a gagné au loto.
0: L'homme saute de joie, traverse la route en courant et bang, un camion passe et l'écrase. La femme.
1: Yes. Quand la journée est bonne, elle est bonne.
0: 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Lorsque Chuck Norris va au cinéma et que son portable sonne, on met sur pause.
5: Dans le train, le contrôleur dit à une vieille dame.
6: Votre billet est pour Bordeaux, or ce train va à Nantes.
5: Ça c'est ennuyeux, et ça arrive souvent aux chauffeurs de se tromper comme ça?
0: On ne dit pas « adéquation », mais « y a-t-il des questions ?» Une coccinelle fait la course avec ses amis mais au bout d'un moment elle s'arrête et crie aux autres.
1: « Attendez, j'ai un point de côté. »
0: Pourquoi les blondes ne mangent-elles pas de bananes? Parce qu'elles ne trouvent pas la fermeture éclair. On ne dit pas « un incompétent », mais « un idiot de petite taille ayant des flatulences ».
7: Un Esquimau perce un trou dans la glace pour pêcher. Soudain, une voix résonne.
8: « Il n'y a pas de poisson ici, monsieur ?»«
9: Hein ? Qui parle ?»«
8: Le directeur de la patinoire !»
0: C'est un homme qui est attaché à un poteau dans une tribu cannibale. Un d'eux s'approche et lui demande.
3: « C'est quoi ton nom ?»
2: Pourquoi tu me demandes ça?
3: C'est pour le menu.
0: Un cadre dit à un collègue.
3: Je suis très ennuyé. Ce matin, la patronne m'a dit qu'elle exigeait un rapport sur son bureau pour jeudi à 10h au plus tard. Mais je ne sais pas si c'est moi qui dois apporter le préservatif.
0: C'est l'histoire d'un couple de gays au camping qui fait l'amour tous les soirs. Un matin, l'un va acheter des croissants, et interdit à l'autre de se masturber pendant son absence. À son retour, il découvre la tente recouverte de sperme, et demande ce qu'il s'est passé. Le second lui répond.
2: Tu m'as interdit de me masturber, mais tu ne m'as pas interdit de péter.
0: 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Quelle est la différence entre une tablette de chocolat et une belle-mère? La tablette de chocolat constipe, et la belle-mère fait chier. Devinette, Monsieur et Madame Tarambois ont un fils, comment s'appelle-t-il? Guy Tarambois. Monsieur et Madame Oukoy ont deux fils, comment s'appellent-ils? Ted et Bill Oukoy, t'es débile ou quoi? Quel est le sport le plus fruitif?

0: été au monde? La boxe, parce que tu reçois une pêche en pleine poire, tu tombes dans les pommes, et tu ne ramènes plus ta fraise. Pourquoi les hommes portent des cravates? Pour indiquer où se trouve le terrain de jeu. Un chef à son employé.
1: C'est la quatrième fois que vous arrivez en retard cette semaine, que dois-je en déduire? Que nous sommes jeudi?
0: Au bar d'une boîte de nuit, Superman discute avec Batman.
1: J'étais au carré VIP et j'ai vu Wonder Woman les jambes écartées. Tu penses bien que j'ai foncé vers elle en vitesse hypersonique, pantalon baissé. Elle a dû être surprise? Oui, mais pas autant que l'homme invisible.
2: Ce sont les gynécologues qui connaissent les meilleurs coins à champignons.
3: Ce sont deux canards. Le premier dit
4: « On va être en retard ».
3: Le second lui répond
5: « C'est bon, on est dans les temps ».
0: Pourquoi les Belges font-ils leurs courses à quatre pattes? Pour trouver les prix les plus bas. 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
2: Pourquoi on met une selle sur un cheval? Parce qu'il si on la met dessous, elle tombe.
0: Qu'est-ce qu'un combat entre un petit pois et une carotte? Un bon duel. Lundi, je creuse. Mardi, je creuse. Mercredi, je creuse. Jeudi, je creuse. Vendredi, je creuse. Samedi, je creuse. Ok. La blague est plate, mais le trou est profond. Une blonde va chez son psy et lui dit
6: « Toutes les nuits je fais le même rêve. Je suis devant une porte. Je la pousse, je la pousse, je la pousse et elle ne s'ouvre jamais. »
1: « Ah bon? Et qu'est-ce qu'il y a d'écrit sur cette porte ?»«
6: Tirez. »
0: La maîtresse demande
6: « Toto, dans ta rédaction, tu as écrit trois fois le mot savon avec un S majuscule. Pourquoi ?»«
7: Bah, je pensais que c'était forcément un nom propre. »
0: Chez le dentiste.
1: « Docteur, combien ça va me coûter pour me faire retirer cette dent ?»«
7: 100 euros. »«
1: 100 euros pour quelques minutes de travail ? Ben, vous ne vous emmerdez pas, dites-moi.
7: Je peux l'extraire très lentement si vous préférez. »
0: Un gars dit à son pote.
1: Quand je mets ce coquillage contre mon oreille, j'entends le bruit de la mer.
7: Et moi, quand je mets un soutien-gorge de ma femme contre mon oreille, j'entends le chant des baleines.
0: Allons ma fille, essuie sa bite et viens. Allons ma fille, essuie sa bite et viens. Une pensée pour les femmes qui ont dépensé 2000 euros pour avoir une bouche pulpeuse et qui désormais la couvrent avec un masque à 1 euro. C'est une femme qui rentre à la maison et qui dit à son mari.
6: Tu te rends compte, chérie? Je reviens de chez l'oculiste avec maman. Il paraît qu'elle est presbyte.
1: Ah, ce n'est pas de chance. Déjà qu'elle était casse-couille.
0: Le livre intitulé « Plus 750 blagues courtes » est disponible sur Amazon au format Kindle. Deux faux-monnayeurs ont stupidement imprimé des billets de 300 euros. Ils veulent aller dans un magasin pour tester s'ils seront acceptés. L'un d'eux entre dans un débit de tabac et achète un paquet de cigarettes. Il revient vers son camarade et, tout joyeux, déclare
7: « Ça marche, ils n'ont rien remarqué. » Ils m'ont donné les cigarettes et rendu trois billets de 60 euros et deux de 30 euros.
0: Pourquoi est-ce que les vêtements sont toujours fatigués quand ils sortent de la machine? Parce qu'ils sont lessivés. Au salon de l'agriculture, un visiteur interroge un éleveur de vaches qui vient de remporter le grand prix de la qualité du lait.
1: Bravo. Formidable. Mais comment arrivez-vous à obtenir un si bon lait?
7: C'est très facile. Tous les jours, je les motive en leur disant « Bonjour mesdames, alors qu'est-ce qu'on donne aujourd'hui, du bon lait ou de la bonne viande ?»

0: Un homme complètement saoul entre dans une église, se dirige en titubant vers le confessionnal et y pénètre. Une minute plus tard, le curé ouvre le Judas et lui demande.
1: Je peux vous aider, mon fils? Ce n'est pas de refus. Il y a du papier de votre côté?
0: Deux voitures s'arrêtent à un feu rouge. Il y a une voiture rouge et une voiture bleue. Dans la voiture bleue un monsieur et dans la voiture rouge une femme. La femme commence à ouvrir sa fenêtre. Bien sûr le monsieur pour la draguer ouvre lui aussi sa fenêtre puis la femme le regarde et tout à coup elle lui dit.
2: Ah! Toi aussi tu as pété.
0: Devinette. Quel est le comble pour un magicien? D'oublier sa baguette chez le boulanger. Quel est le point commun entre les blagues et les jupes? Les plus courtes sont les meilleures. On peut rire de tout, mais pas à moins d'un mètre de distance. Quel est le point commun entre une femme et un transpalette? Quand on n'a pas tu décharge à la main. Une femme et un homme couchent ensemble. Après avoir terminé, l'homme demande à la femme.
1: Tu es infirmière?
2: Oui. Pourquoi?
1: Tu te laves les mains avant et après.
2: Très drôle. Et toi tu es anesthésiste?
1: Non, pourquoi?
2: Parce que j'ai rien senti.
0: 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Selon la police anglaise, la dépouille d'Amy Winehouse sera transportée en train pour lui offrir deux derniers rails. Une blonde se rend chez le docteur.
2: Docteur, aidez-moi s'il vous plaît. Chaque fois que je touche ma jambe, ça fait vraiment mal. Quand je touche mon coude, aussi. Et quand je touche ma tête aussi.
0: Le docteur l'examine et lui dit.
1: Mademoiselle, il semble que votre doigt est cassé.
3: C'est Toto qui rencontre un pote sur le chemin de l'école et lui dit.
4: Je vais avoir un zéro en maths.
5: T'en es sûr?
4: Aussi sûr que 2 et 2 font 5.
0: Melon et Mélèche jouent au Scrabble. Melon pioche le W et Mélèche le Q. Un ouvrier demande à son patron.
1: Patron, est-ce que le noir est une couleur?
6: Oui, le noir est une couleur.
1: Patron, est-ce que le blanc est une couleur?
6: Oui, le blanc est une couleur.
0: L'ouvrier retourne voir son ami et lui dit.
1: Tu avais raison, tu m'as vendu une télé couleur.
0: Devinette, est-ce qu'une poule peut parler anglais? Yes, chicken. Dieu demanda à Mono de prendre, et Mono prit. Deux gendarmes appellent leur quartier général et demandent à parler à l'officier de garde.
7: Nous avons un problème ici. Une femme vient d'abattre son mari d'un coup de fusil parce que celui-ci a marché sur le carrelage fraîchement lavé.
1: Vous avez arrêté la femme?
7: Non, ce n'est pas encore sec.
0: Chuck Norris a fait le tour du soleil à la nage. Le médecin m'a dit que les bananes c'était bon pour stopper la diarrhée, c'est vrai ça marche. Mais quand tu l'enlèves ça reprend. Le livre intitulé « Plus 750 blagues courtes » est disponible sur Amazon au format Kindle. Monsieur et Madame Les Fleurs ont deux filles, comment s'appellent-elles? Elsa et Rose, elles arrosent les fleurs.
8: Une blonde mariée à un Écossais est en train de faire la lessive quand son mari arrive.
9: Mais chérie, pourquoi tu découpes mon kilt?
8: Sa femme lui répond. Parce qu'il est écrit de laver les couleurs séparément.
0: Thomas, 7 ans, demande à sa mère.
7: Pourquoi tu as un gros ventre?
10: Parce que ton papa m'a donné un bébé.
0: Lorsque son père rentre du travail, le gamin lui demande.
7: C'est vrai que tu as donné un bébé à maman?
1: Oui.
0: Et le petit Thomas, effondré.

0: Un geek n'a pas besoin d'un vaccin, mais d'un antivirus. Un mec arrive en cellule et fait la connaissance de son co-détenu.
1: Salut mon gars, moi c'est Philou, j'ai pris 15 ans pour braquage à main armée.
2: Enchanté, moi c'est Sylvain, j'ai pris perpétuité parce que j'ai niqué des poussins.
1: Tu te fous de moi? Comment ça se fait que tu prends perpète pour ça?
2: J'étais leur entraîneur au football.
0: Devinette. Que dit une blonde quand on lui souffle dans l'oreille? Merci pour le plein.
1: Une fille à sa mère.
3: Maman, pourquoi j'ai des poils qui poussent entre les jambes?
0: C'est normal, c'est ton petit singe qui grandit.
1: La petite fille va voir sa sœur et lui dit.
3: Tu sais, j'ai mon petit singe qui grandit.
4: C'est bien le mien, il mange déjà des bananes.
0: La maîtresse questionne ses élèves.
3: Quand je dis, je suis belle, c'est à quel temps?
0: Un élève.
2: Peut-être au passé.
0: 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Un homme, le nez plein de sang, entre dans une pharmacie.
1: Est-ce que vous auriez une petite compresse, s'il vous plaît?
0: Le pharmacien lui répond d'un air vexé.
2: Non, j'en ai une grande consus.
0: Quel est l'animal le plus connecté? Le port USB.
3: Un gars voit un pote assis à la terrasse d'un café devant un demi. Il lui dit.
5: Salut, comment ça va? Oh, le médecin m'a conseillé de surveiller ma consommation d'alcool. Ah? Et alors? Alors je ne quitte pas ma bière des yeux.
0: Un Belge rentre dans un magasin de musique.
2: Bonjour, je voudrais cette trompette rouge et cet accordéon blanc.
1: Je veux bien vous vendre l'extincteur mais le radiateur je ne peux pas, il est fixé.
0: Ma femme me dit, que côté sexe, je suis un athlète olympique. Je suis bonne une fois tous les 4 ans. Melon et Mélèche vont au bal. Melon regarde les roqueuses et Mélèche les valseuses.
1: Docteur. Dès que je suis à mon travail, au bout de 10 minutes, je dors. Ça ne peut plus durer, docteur.
2: Tiens, tiens, et vous travaillez où exactement?
1: Aux abattoirs de la ville.
2: Ça alors, et vous vous endormez en assommant les bœufs?
1: Pas des bœufs, docteur, mais des moutons. Et puis, je ne les assomme pas. C'est moi qui les compte.
0: Quelle est la différence entre un vieux et un pénis? Tu n'as pas besoin de secouer le vieux pour qu'il bave. Deux pénis se croisent dans les couloirs de l'université. L'un dit à l'autre.
1: Tu m'as l'air bien tendu ce matin.
2: Normal, je passe mon oral tout à l'heure.
0: Que boit un vampire en soirée? Du sang-pagne. Santé. Le livre intitulé « Plus 750 blagues courtes » est disponible sur Amazon au format Kindle. Une blonde raconte.
3: J'avais 15 ans. C'était à la campagne. Dans une estafette avec deux copains. Pendant que j'en suçais un, l'autre me.
0: Le directeur des ressources humaines la coupe.
1: Mademoiselle, quand je vous ai demandé de me parler de votre première expérience, je parlais de votre expérience professionnelle.
0: Devinette, pourquoi les éléphants se déplacent-ils en troupeau compact? Parce que c'est celui du milieu qui a la radio. Que fait une blonde quand il y a un orage? Elle se met à la fenêtre pour être prise en photo. La maîtresse demande à Toto.
3: Toto, si ta maman met 6 euros dans ta poche pour aller acheter du pain, et qu'en cours de route tu en perds 2, qu'est-ce que tu as dans ta poche?
2: Un trou.
0: Devinette, qu'est-ce qu'un tennisman adore faire? Rendre des services. Une femme remarque son mari debout sur la balance, en train de se peser, en tentant bien que mal de rentrer son ventre le plus possible. Elle lui dit.
3: Même si tu essaies de rentrer ton ventre,

0: Je ne pense pas que ça t'aide en quoi que ce soit.
1: Bien sûr que ça m'aide, c'est la seule manière de voir les chiffres sur la balance.
2: Comment dit-on ménopause en anglais? Game over. C'est un petit Indien qui demande à son père.
3: Papa, pourquoi les Français ils ont des prénoms courts alors que nous on en a des longs?
2: Son père lui répond.
4: Ta sœur s'appelle Soleil couchant sur la vallée, parce que quand elle est née, il y avait un soleil qui se couchait sur la vallée. T'as compris, préservatif troué.
2: Deux homosexuels fêtent leur 1 an de Pax.
1: Ce soir c'est champagne, vaseline.
3: Mince, on n'a plus de vaseline.
1: Alors ce sera champagne, cul sec.
2: J'ai trouvé la fève dans la galette des rois en croquant dedans. Du coup demain je vais chez le dentiste chercher ma couronne. 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Deux types se promènent dans la rue. Ils passent devant un chien en train de se lécher les roubignoles. L'un dit « Oh, dis donc, qu'est-ce que j'aimerais pouvoir faire pareil ?» L'autre répond « Attention, caresse le avant, il est peut-être méchant. » Toto demande à son père.
1: Papa, pourquoi tu as épousé maman?
3: Ah, toi aussi tu te poses la question?
2: En visite chez sa fille, une femme demande à son gendre.
5: Ça vous dérange si je fume?
6: Non, je m'en fous. Vous pouvez même brûler.
2: Si vous voulez économiser un peu d'argent, c'est peut-être le bon moment d'annoncer à vos enfants que le Père Noël n'a pas survécu au Covid-19.
3: Papa, c'est quoi l'empathie?
1: C'est la capacité qu'on a à se mettre à la place des autres.
3: Comme toi sur les places pour les handicapés?
2: Quel organe du corps humain est plus léger que tout autre? Il s'agit du sexe masculin, une simple pensée le soulève. Pourquoi les Français enlèvent-ils leurs lunettes avant de faire un alcotest? Ça fait déjà 2 verres de moins. Une blonde rencontre des amis qui promènent leur nouveau-né. Elle leur dit.
5: Il est mignon comme tout. Votre bébé, il est déjà baptisé?
7: Nous allons le baptiser samedi prochain.
5: Samedi prochain? Quel drôle de prénom.
2: Une blonde et une brune veulent prendre un ascenseur. La blonde se poste devant et crie.
5: Ascenseur.
2: La brune la regarde et lui répond.
7: Mais enfin, il faut appeler l'ascenseur avec le doigt.
2: La blonde acquiesce, met le doigt dans sa bouche et dit.
5: Achincheur.
2: Un jeune homme rentre chez le boucher et lui dit.
1: Bonjour monsieur. Je voudrais la main de votre fille.
2: Le boucher répond.
3: Avec ou sans os?
2: Tous les mercredis. 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Comment appelle-t-on un chat tout-terrain? Un 4x4. Un mari rentre chez lui à 7h du matin. Son épouse, les poings sur les hanches, lui crie dessus.
5: Peux-tu me donner une seule bonne raison de rentrer à cette heure-ci?
1: Oui, le petit déjeuner.
2: Si un avocat n'est pas cru, c'est que son client est cuit. Melon et Mélèche attrapent une abeille. Melon lui arrache les pattes et Mélèche le dard. Quelle est la différence entre un prof qui part en retraite et un tampax? Aucune, ils quittent tous les deux le corps enseignant. Qu'est-ce qui différencie une informaticienne en jupe d'une informaticienne en pantalon? Le temps d'accès. Qu'est-ce qu'une carotte dans une flaque d'eau? Un bonhomme de neige en été.

0: Deux enfants se retrouvent. L'un dit à l'autre.
1: Tu m'avais donné ta parole, et tu ne l'as pas tenue.
2: Je ne pouvais pas la tenir, puisque je te l'avais donnée.
0: Il y a deux steaks qui discutent.
2: Je crois qu'on peut encore s'échapper.
1: Non, c'est bon, on est cuit.
0: Comment appelle-t-on un chat tombé dans un pot de peinture le jour de Noël? Un chapin de Noël. Le livre intitulé « Plus 750 blagues courtes » est disponible sur Amazon au format Kindle. Qu'est-ce qui est vert et qui se déplace sous l'eau? Un chou marin. Hier, ma femme m'a fait un truc avec sa bouche que les hommes adorent. Elle l'a fermé. Monsieur et Madame Tar ont une fille. Comment s'appelle-t-elle? Maggie, Maggie Tar. La maîtresse demande à Toto.
3: Pourquoi arrives-tu toujours en retard à l'école?
1: C'est à cause du panneau, maîtresse.
3: Quel panneau?
1: Celui où il est écrit « Ralentir école ».
0: Ta mère est tellement poilue que quand elle promène le chien, c'est elle qu'on caresse. Une jeune maman à son pédiatre.
4: Docteur, j'ai acheté le livre que vous m'avez conseillé. Il est indiqué page 56. Quand bébé a fini son biberon, lavez-le à l'eau bouillante et nettoyez l'intérieur avec un goupillon.
2: Oui, et alors?
4: Alors, mon bébé n'apprécie pas du tout ce traitement.
5: Monsieur Martin rentre chez lui à l'improviste et découvre sa femme au lit avec son meilleur ami.
6: Jean, ça alors, moi j'y suis obligé, mais toi?
0: Le seul qui puisse avoir le dernier mot avec une femme, c'est l'écho. Pourquoi les femmes n'ont-elles pas de zizi? Parce que dès qu'on leur enfile un pour quelques minutes, elles deviennent hystériques.
7: Deux amis discutent.
8: J'ai envie d'aller à New York comme l'année dernière.
1: Waouh! T'étais à New York l'année dernière?
8: Non, j'avais envie aussi.
0: Le livre intitulé « Plus 750 blagues courtes » est disponible sur Amazon au format Kindle. On ne dit pas « un par un », mais « chacun son tour ». Dans un hôpital, deux fous jouent aux cartes. Soudain, une infirmière arrive avec une seringue. L'un des deux fous s'écrie.
2: Tiens, voilà la dame de pique.
0: On ne dit pas « un potager », mais « un vieil ami ». Une femme va dans une pharmacie, achète pour 300 euros de produits amaigrissants. Elle demande au pharmacien.
4: « Vous pensez que je vais perdre combien avec ça ?»
0: Le pharmacien répond alors.
2: « Bah, 300 euros. »
0: Un écolier rentre chez lui et raconte sa journée à son père.
1: On a eu un contrôle surprise ce matin.
2: Et qu'est-ce que ça a donné?
1: Bah, ça a marché. J'étais vraiment surpris.
0: C'est un homosexuel qui va se faire tatouer une Ferrari sur le sexe. Le tatoueur lui demande.
2: Vous ne voulez pas que je vous fasse un tracteur sur les couilles aussi?
1: Pourquoi donc?
2: Bah quand la Ferrari sera dans la merde, vous serez bien content d'avoir un tracteur.
0: Le courage, c'est de rentrer sous au milieu de la nuit, de voir ta femme qui t'attend avec un balai en main et lui demander.
2: T'es encore en train de nettoyer ou tu t'envoles quelque part?
5: Un bec qui essaye de saluer son capitaine.
6: Mon caca, pipi. Caca pipi. Allez, corvée de chiottes.
0: Une femme demande à son mari.
9: Tu as couché avec combien de femmes avant moi?
10: Trois.
9: Avec toi, ça fera

0: 4. Oh, c'est peu. J'imaginais plus. Ouais, je sais. Ça a été une petite journée aujourd'hui. Si tu mets ceux qui brassent de l'air d'un côté, et ceux qui te le pompent de l'autre, tu as la clim gratuite. 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Une blonde se rend à la mairie pour des papiers administratifs. La préposée lui demande :
1: Vous avez des enfants ?
2: Oui, j'en ai 6.
1: Ils sont tous du même lit ?
2: Non, il y en a 3 du lit, 2 du canapé et 1 de la Clio.
0: Une petite fille arrive à l'école avec un gros bandage autour de la tête. Surprise et inquiète, la maîtresse lui demande :
1: Mais que t'est-il arrivé ?
2: Une abeille m'a piqué.
1: Mais c'est un bandage énorme pour une petite piqûre.
2: Papa l'a tué avec sa pelle.
0: Qu'est-ce qu'un yaourt dans une forêt ? Un yaourt nature. Une mère dit à son garçon :
1: N'oublie pas que nous sommes sur Terre pour travailler.
3: Bon, alors moi, plus tard je serai marin.
4: Un voyageur dîne dans le troquet d'un petit village. Quand on lui apporte la note, il s'étonne, car on lui a facturé 40 euros une simple omelette de 4 œufs. Il demande :
5: Dites-moi, ils sont si rares que ça les œufs dans votre région, pour être aussi chers ? Non, monsieur, ce ne sont pas les œufs qui sont rares, ce sont les clients.
0: Dès le lever du jour, un garçon sort de chez la fille qu'il a draguée la veille au soir. Encore tout excité, la fille se penche à la fenêtre et lui demande :
1: Au fait, c'est quoi ton téléphone ?
0: Le gars fouille dans sa poche, sort le téléphone et répond :
6: Un Nokia.
0: Une blonde appelle une pizzeria et passe sa commande. Le serveur lui demande :
6: Votre pizza, je la coupe en 4 ou 8 parts.
1: Oh. 4 ? Je n'aurai jamais assez faim pour manger 8 parts.
0: Quand il meurt, le chien monte au ciel en ex-cabot. Comment appelle-t-on une blonde qui ne comprend rien à l'informatique ? Une e-conne. Un couple de randonneurs est à la campagne. La femme dit à son mari :
1: Chéri, ce paysage me laisse sans voix.
6: Parfait. Nous camperons ici.
0: 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Deux mecs sont en train de se clasher.
3: Ton pénis, il est aussi petit qu'un tic-tac.
6: C'est pour ça que ta mère a toujours bonne haleine.
0: C'est un général qui inspecte ses troupes. Il s'arrête devant un soldat et lui demande :
6: Alors, comment trouvez-vous l'armée ?
3: L'armée, c'est comme les poils, mon général, j'en ai plein le cul.
6: Eh bien, soldat, tes permissions, c'est comme mes couilles, elles sont suspendues.
0: C'est l'histoire d'une frite qui voulait aller à la piscine, mais elle n'avait pas son maillot.
2: Maman, j'ai mal aux yeux. Il faut que tu m'emmènes chez le ziotiste.
0: Mon petit, on ne dit pas un ziotiste, mais un oculiste.
2: Mais, maman, c'est pas là que j'ai mal.
0: Monsieur et Madame Assine ont un fils, comment s'appelle-t-il ? Marc Assine, Marc Assin. Un homme demande à Dieu :
6: Seigneur, pourquoi cette femme est si belle ?
3: Pour que tu puisses l'aimer.
6: Alors pourquoi est-elle aussi conne ?
3: Pour qu'elle puisse t'aimer.
0: On ne dit pas « Hélène Ségara », mais « Hélène s'est perdue ». Un jour, Chuck Norris a perdu son alliance. Depuis, c'est le bordel dans les terres du milieu. Un fils parle à ses parents.
3: « Maman, papa, j'ai décidé de vivre seul à présent. »
1: « C'est une super nouvelle. »
3: « Je sais, vos valises sont dehors. »
0: Deux amis discutent.
3: T'as déjà vu des courgettes chanter? Non, mais j'ai déjà vu des carottes râpées.
0: 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Un gars est condamné à la chaise électrique. Il demande au maton.
3: Qu'est-ce que vous allez me faire? Du calme, asseyez-vous sur cette chaise, on va vous mettre au courant.
0: Je n'ai jamais compris pourquoi le 31 mai est la journée sans tabac alors que le lendemain c'est le 1er juin. 1er juin. Deux copines font du shopping. La blonde dit à la brune.
1: Tiens, on va entrer dans ce bureau de tabac. Pour la Saint-Valentin, je vais acheter une pipe à mon homme.
2: Je ne savais pas qu'il fumait.
1: Pas encore, mais je crois qu'il veut s'y mettre, depuis le temps qu'il m'en réclame une.
0: Melon et Mélèche mangent du poulet. Melon prend la cuisse et Mélèche le croupion. Deux blondes sont penchées sur le pneu avant de leur voiture.
1: Tu as vu, le pneu est dégonflé.
2: Oh mince, entièrement?
1: Non, seulement le bas.
0: Quelle est la différence entre un bachelier et un homme marié? Le bachelier rentre chez lui, regarde ce qu'il y a dans le frigo, et va dans son lit. L'homme marié rentre chez lui, regarde ce qu'il y a dans le lit, et va voir le frigo. Cette Adèle, elle a trop mangé de charcuterie, et du coup, elle est morte Adèle. Une femme se confie à une amie. J'ai collé un sublime poster d'Adriana Carambeu à l'intérieur de la porte de mon frigo. Comme ça, quand j'ai une petite faim et que j'ouvre le frigo, je vois le corps que je rêve d'avoir, et je referme la porte aussitôt. Mais c'est génial, et ça marche? Oui, j'ai perdu 3 kilos, mais mon mari en a pris 10. Quand Chuck Norris se fait flasher en voiture, c'est la police qui reçoit l'amende.
6: Papa, il paraît qu'en Afrique et dans certains pays, les hommes ne connaissent leurs femmes que le jour du mariage. C'est vrai?
3: Mais, c'est vrai dans tous les pays du monde, mon fiston.
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4: Un gynécologue sort de la salle d'accouchement en disant
5: « Je viens de faire un 3-9-1 ».
4: Comme on l'interroge sur cette formule, il explique
5: « 3 minutes de plaisir, 9 mois d'attente et une bouche de plus à nourrir ».
0: Dans un bureau de fonctionnaires, il n'y a que le bois qui travaille. Que dit une bière quand elle tombe dans l'eau? Je ne sais pas nager. Le Premier ministre aurait, paraît-il, l'intention de faire appliquer les 35 heures dans la fonction publique et ce, progressivement. En effet, les fonctionnaires verraient leur temps de travail hebdomadaire passer de 30 à 31 heures, puis 32. Jusqu'à 35 heures.
6: Hier, je voulais aller au restaurant, mais on m'a refusé l'entrée.
3: Ah, et qu'as-tu fait, alors?
6: Bah, j'ai quand même pris le plat et le dessert.
0: Devinette, pourquoi n'ont-ils pas de glaçons en Belgique? Parce qu'ils ont perdu la recette.
1: Allô, belle maman, dites-moi. Quand un enfant a fait caca, c'est le papa ou la maman qui doit le changer et le nettoyer?
2: Mais enfin, Sophie, je vous l'ai déjà répété 100 fois. C'est le rôle de la mère, ce genre de tâche.
1: Très bien, alors venez en vitesse, s'il vous plaît. Votre fils est bourré et il a chié dans son froc.
0: Ta mère est tellement grosse qu'elle ne porte plus des slips petits bateaux mais gros paquebots.
5: Chérie, j'ai un problème.
4: Ne dis pas, j'ai, mais, nous. Nous sommes en couple, on partage tout.
5: Ok, Alors nous avons mis la voisine enceinte.
0: Un policier interroge une blonde.
6: Pourquoi rouliez-vous à 20 km/h sur l'autoroute?
1: Bah, parce qu'il était écrit à 20.
6: Et pourquoi votre amie tremblait-elle ainsi?
1: Bah, sûrement parce qu'on vient de quitter la 320.
0: 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On ne dit pas, le dernier délai, mais, le plus nul des moches. Deux poules discutent entre elles. L'une dit à l'autre.
1: Mes œufs sont plus gros que les tiens, et sur le marché ils se vendent 50 centimes de plus.
0: L'autre poule lui répond.
2: Tu crois vraiment que pour 50 centimes je vais me casser le cul?
0: Deux blondes jouent aux échecs. Avant de commencer, la première demande.
1: Tu as les règles en tête?
0: La seconde lui répond.
2: Pourquoi? Je saigne du nez.
0: Ta mère est tellement pauvre que ce sont les pigeons qui lui jettent du pain. Quel est le comble du professeur de musique? De mettre des mauvaises notes à ses élèves. Les pompes funèbres appellent une veuve après l'incinération de son mari.
6: Madame Dupont, on a un problème. Le cercueil de votre mari s'est entièrement consumé, mais son corps est intact. C'est incompréhensible. Avez-vous une idée?
1: Non. Enfin, si, il prenait des anti-inflammatoires depuis 30 ans.
0: Une blonde appelle son copain.
1: Je n'arrive pas à démarrer la voiture.
6: Je te l'ai déjà dit 100 fois, que lorsque ce n'est pas moi qui conduis, tu dois te mettre à gauche.
0: Devinette. Quel est le seul arbre qui ne pousse pas en Corse? Le bouleau. Un médecin demande à l'une de ses patientes blondes.
6: Pourquoi mettez-vous de l'insecticide dans vos chaussures?
1: Parce que j'ai des fourmis dans les pieds.
4: Pour éviter qu'une chienne fasse des bâtards, son maître lui met de l'essence sur le corps. Les chiens ne s'en approchent plus. Un jour, on oublie de la badigeonner. Le gamin accourt vers son père et lui dit.
5: Papa, la chienne est tombée en panne d'essence et elle se fait remorquer.
0: 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Pourquoi l'iPhone 6 se plie-t-il? Parce que l'Apple Store. Qui pisse loin ménage ses chaussures. Comment un développeur tente-t-il de réparer sa voiture lorsqu'elle a un problème? Il sort de la voiture, ferme toutes les fenêtres, retourne dans la voiture, et essaie de redémarrer. Dans un restaurant, un client demande à la serveuse.
6: Qu'est-ce que vous avez?
1: J'ai une poitrine de poulet, une cervelle d'agneau, et des pattes de cochon.
6: Non mais ce que je veux, c'est le menu.
0: Deux ouvriers ont été surpris dans la cabane de chantier en flagrant délit de sodomie. Le contremaître les a virés sur le champ. Mais ils ont eu gain de cause au prud'homme. On ne peut pas licencier des salariés qui se défoncent le cul au boulot. C'est syndical. La maîtresse interroge Toto.
1: Avec quel accessoire peut-on faire de la compote?
6: Avec une lime, madame.
1: Mais pourquoi une lime?
6: Bah hier soir, ma mère a dit à mon père. Arrête de me limer le cul, il va finir en compote.
0: Ta mère est tellement grosse qu'elle a décroché le rôle de la grosse pierre roulante au casting d'Indiana Jones. Mon cordonnier me dit qu'il n'est pas curieux et pourtant il se mêle de tout. Deux vis parlent d'un tournevis.
1: Oh celui-là, quel beau gosse.
2: Il nous a bien fait tourner la tête.

0: Savez-vous pourquoi les cultivateurs disent des gros mots à leurs tomates? Pour les faire rougir. 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Les hommes sont comme les pruneaux, tu les suces le matin et ils te font chier toute la journée. Quel métier peut exercer un homme sans bras ni jambes? Boudin de porte. Que fait un Pikachu qui pète dans l'eau? Des bulles bizarres.
1: Laissez-moi vous dire, monsieur le juge, que les propos de ma femme sont ridicules. Toutes les femmes apprécieraient d'avoir un mari qui leur ouvre la portière de la voiture par galanterie.
2: Peut-être, monsieur, mais à 90 à l'heure, on ne peut plus parler de galanterie.
0: Melon et Mélèche sont à la pêche. Melon pêche le thon et Mélèche la raie.
3: Quel est l'arbre préféré du chômeur? Le bouleau?
0: Ce sont une tasse et un bol qui discutent en sortant du lave-vaisselle.
2: J'ai bu la tasse.
1: Pas de bol.
0: Quel est le point commun entre la sodomie et les choux-fleurs? Même avec du beurre, les enfants n'aiment pas. Dieu demanda à Mara de donner, et Mara donna. C'est l'histoire d'un fou qui court autour d'une plaque d'égout en chantant.
1: 28, 28, 28, 28.
0: Un passant s'interroge et va regarder la plaque d'égout. Le fou le pousse et se met à chanter.
1: 29, 29, 29, 29.
0: 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Un pénis, c'est comme un fil à coudre, ça rentre mieux dans le trou une fois que tu as léché le bout. Dieu demanda à Luchtu de croire et Lustu cru. Un conseiller d'orientation demande à un jeune.
2: Que souhaiteriez-vous faire plus tard?
1: Médecin, peintre artistique ou peut-être laveur de carreaux.
2: Si je comprends bien, vous n'êtes pas vraiment fixé?
1: Bien sûr que si, la seule chose qui m'intéresse, c'est de voir des femmes à poil.
0: Un conducteur grille un feu rouge et se fait arrêter par un policier.
1: Dites donc, vous n'avez pas vu le feu rouge?
2: Excusez-moi monsieur l'agent, je suis daltonien.
1: Et alors, il n'y a pas de feu rouge en Daltonie?
0: Qu'est-ce qu'une babysitter? C'est une adolescente qui doit se comporter comme une adulte, pour que des adultes puissent se comporter comme des adolescents. Un prêtre sonne chez les parents du petit Antoine, qui ouvre la porte. Le prêtre dit
2: « Je t'apporte clarté et lumière. »
0: Antoine appelle sa mère.
1: « Maman, c'est EDF. »
0: Qu'est-ce qui fait ses 8 heures par jour dans l'administration? La machine à café. Ce matin, j'ai ouvert mon armoire et j'ai raconté une blague à mes vêtements. Ils étaient pliés. Un homme rencontre un de ses copains qui fait une tête d'enterrement.
2: Tu as perdu quelqu'un?
1: Non, c'est même le contraire, je vais être père.
2: Et c'est pour ça que tu fais une gueule pareille?
1: Oui, je ne sais pas comment l'annoncer à ma femme.
0: Un couple s'engueule copieusement. À un moment, l'homme commence à fatiguer, et sa femme se rend compte qu'elle prend le dessus. Elle lui dit
4: « Et maintenant? Je te prierai de changer de ton. »
2: « Ah bon? Tu veux vraiment divorcer ?»
0: Le livre intitulé « Plus 750 blagues courtes » est disponible sur Amazon au format Kindle.
3: Un patient à son médecin.
5: « Docteur, on a calculé que j'avais un quotient intellectuel de 52, et je ne comprends vraiment pas pourquoi.

0: Il est normal que vous ne compreniez pas.
1: Quelle est la différence entre une femme et un avocat? Pour plaider une cause, l'avocat met sa robe alors que la femme l'enlève. Comment s'appelle la grand-mère des terroristes? Mamie Traillette. Un couple se dispute violemment. Excédée, la femme s'écrie.
2: J'aurais mille fois mieux fait d'épouser le diable, plutôt que toi.
3: Alors ça, c'est impossible.
2: Et pourquoi donc?
3: Le mariage entre frères et sœurs est interdit.
4: Une blonde rentre dans une pharmacie. Un comprimé de Doliprane s'il vous plaît. Nous ne les vendons qu'en boîte. Oh la sotte, j'en sors justement.
1: Comment s'appellent les parents de l'homme invisible? Les transparents.
4: Une blonde demande à la concierge. Est-ce qu'un monsieur Levaux habite cet immeuble? Non, je n'ai pas de monsieur Levaux, mais j'ai un monsieur Leboeuf. Ça pourrait être lui, car ça fait 5 ans que je ne l'ai pas vu.
1: Un homme fantasme sur Brigitte Bardot. Pour lui faire plaisir, son épouse décide de se faire tatouer un B sur chaque fesse pour son anniversaire. Le soir, elle se déshabille, baisse sa culotte et lui exhibe son postérieur.
2: Tu as vu mon chéri?
3: Qui c'est ce Bob?
1: Deux anges bavardent.
3: Quel temps fera-t-il demain?
5: Nuageux.
3: Chouette, on va pouvoir s'asseoir.
1: Un type seul chez lui le soir, va dans sa chambre, sort un penthouse et se masturbe furieusement. Ensuite, il va dans sa cuisine, sort du frigo une bouteille de Badois et en avale une bonne rasade. Puis il s'écrie.
3: Après les femmes, le champagne.
1: Le livre intitulé « Plus 750 blagues courtes » est disponible sur Amazon au format Kindle. C'est un homosexuel qui va chez le charcutier. Il demande.
5: Un saucisson sec, s'il vous plaît.
1: Le charcutier lui demande.
3: Entier ou je vous le coupe en rondelles?
5: Non, entier voyons. Vous avez pris mon cul pour une tirelire?
6: Qu'est-ce qui pleure quand on lui tourne la tête? Un robinet?
1: Pourquoi le film Constipé n'est pas au cinéma? Parce qu'il n'est pas encore sorti. Qu'est-ce qu'une voyante qui lit dans le sucre en poudre? Une extra-glucide. Une très belle femme frappe à la porte de son voisin et lui dit.
2: J'ai une envie folle de m'amuser, de me saouler et de faire l'amour toute la nuit. Êtes-vous occupé ce soir?
1: Le voisin tout heureux répond.
3: Non.
2: Alors? Vous pouvez garder mon chien?
1: Si tu étais un sandwich McDo, tu serais le Magnifique. Quelle est la différence entre un commissariat et de la lessive? Dans la lessive, il y a au moins 3 agents actifs. Chuck Norris ne porte pas de montre. Il décide de l'heure qu'il est. On ne dit pas « Yougoslave », mais « Hugo prend sa douche ». Une femme sort de la salle de bain. Elle demande à son mari.
2: Comment tu me trouves ce matin? Bien ou moche?
3: Les deux.
2: Comment ça? Les deux?
3: Tu es bien moche.
1: Le livre intitulé « Plus 750 blagues courtes » est disponible sur Amazon au format Kindle. À la pharmacie.
2: Voici vos préservatifs, monsieur. Désirez-vous un sac?
3: Non, merci. Elle n'est pas si moche.
1: Deux amis discutent.
3: Tu sais que ta femme ne met pas de culotte? Qui c'est qui te l'a dit? Mon petit doigt.
1: Une blonde rejoint son copain au lit, et lui demande.
2: Je ne connais pas la sodomie, et j'aimerais bien essayer. Tu es d'accord?
3: Oui, je veux bien. Mais as-tu lubrifié ?
2: Non. Je ne connais pas cet auteur.
1: Une jeune femme, nue, prend un bain de soleil dans son jardin. Un piaf se pose sur sa poitrine. Surpris par la chaleur des lieux, il se laisse glisser entre les deux seins où il se blottit. Il appelle sa piafette pour lui faire profiter de ce refuge. Un hérisson, qui passe par là, demande au piaf.
5: Mais que faites-vous là, tous les deux ?
3: Bah, tu vois bien, nous nichons.
1: Sur une île, deux naufragés discutent.
5: L'autre jour, je suis tombé sur une lampe. En la frottant, un génie en est sorti et m'a accordé un vœu.
3: La chance, que t'a-t-il accordé ?
5: Il m'a proposé de choisir entre un gros pénis ou une excellente mémoire.
3: Et alors ?
5: Je ne me souviens plus de ce que j'ai choisi.
6: Comment appelle-t-on un chien qui fait de la magie ? Un labracadabrador.
1: Quel est le point commun entre un pneu usé et 365 préservatifs usagés ? It's a good year.
4: Pourquoi Jésus ne pouvait pas mettre de suppositoire ? Parce que les voies du Seigneur sont impénétrables.
1: Si tu caresses Antonio, alors Antonio Banderas. Deux blondes papotent pendant une pause. La première demande à l'autre.
2: Tu fumes après l'amour ?
1: Et l'autre de répondre.
7: Je ne sais pas, je n'ai jamais regardé.
1: 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Un petit jardinier d'un grand hôtel découvre que ses rosiers font plus de 10 mètres de haut. Il découvre également des tomates de 40 cm de diamètre, des melons de 10 kg. Il appelle le directeur et lui dit
3: « Moi, je veux bien que l'hôtel héberge le Tour de France, mais dites au coureur d'arrêter de pisser dans le jardin. »
1: Dieu demanda à Bana de nier, et Banania. Quel est le comble pour un serrurier ? Mettre la clé sous la porte. Ozo.
3: Monsieur, monsieur, votre belle-mère est tombée dans le bassin des crocodiles.
5: Ce sont vos crocodiles ? Alors vous n'avez qu'à les sauver vous-même.
1: Quelle est la différence entre un chien provincial et un chien parisien ? Le chien provincial a le trou du cul sous la queue et le chien parisien a le trou du cul au bout de la laisse. Un homme voit une petite fille pleurer au bord d'une falaise.
3: Pourquoi pleures-tu, petite ?
2: Ma mère et mon père sont tombés de la falaise.
1: L'homme ouvre sa braguette.
3: Ce n'est vraiment pas ton jour de chance. Avant je croyais, maintenant je suis fixé.
1: Jésus. Le mariage, ce n'est pas la mère à boire mais la belle-mère à avaler. Constatation sur les hommes, les chômeurs jouent au basket, les ouvriers au foot, les cadres au tennis, les cadres supérieurs au squash, les patrons au golf. Conclusion, plus leur situation est élevée, plus leurs boules sont petites. En Chine, on pleure quand on meurt, et on rit quand on naît. 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Ta mère est tellement radine que quand elle va aux toilettes, elle utilise les deux côtés du papier toilette. C'est l'histoire d'un cheval qui s'appelle Terus et chaque fois qu'on monte dessus ça fait ouh Terus. Pourquoi n'y a-t-il pas de maladie vénérienne dans les Balkans ? Parce que les Yougoslaves l'habitent.
3: Hier soir, quand je suis rentré à la maison, ma femme n'était pas encore arrivée. Pour lui faire plaisir, j'ai mis un CD de son chanteur préféré, puis je lui ai fait couler de l'eau chaude, et j'ai ajouté plein de mousse dans l'eau. Ainsi, lorsqu'elle est arrivée, tout était prêt pour qu'elle puisse faire la vaisselle.
1: Comment un Belge fait-il pour mettre du texte en italique dans Word? Il penche l'écran. Un homme, au lit avec sa femme, lit un magazine. L'homme envoie sa main sous la jupe de sa femme. Elle lui demande :
2: Mais qu'est-ce que tu fais ?
1: Il lui répond :
3: Du calme, je ne fais que mouiller mes doigts pour tourner la page.
1: Un vendeur de journaux hurle sur le trottoir.
5: Dernière édition, une nouvelle escroquerie, déjà 56 victimes.
1: À ce moment, un homme s'arrête, achète le journal et l'ouvre. À l'intérieur, il n'y a que des pages blanches. Et là, le vendeur repart de plus belle.
5: Dernière édition, une nouvelle escroquerie, déjà 57 victimes.
1: Deux asticots se retrouvent dans une pomme.
3: Tiens, je ne savais pas que vous habitiez le quartier.
4: Un prêtre entre dans un McDonald's.
8: Bonjour, je voudrais un menu enfant s'il vous plaît.
4: Le serveur.
8: Frites et coca ?
4: Le prêtre.
8: Non, juste l'enfant, merci.
1: C'est une fille qui demande à sa meilleure amie.
2: Dis, tu me conseillerais quoi comme contraceptif ?
7: Un démaquillant.
1: 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C'est l'histoire d'un kangourou qui s'appelle Douyou. Il saute jusqu'à tomber sur un cactus. Un touriste anglais arrive alors et lui demande :
3: Do you speak English ?
1: Douyou répond :
5: Non. Douyou se pique les fesses.
1: Un accident de bus belge a fait 40 morts. 20 dans l'accident et 20 dans la reconstitution. Pourquoi la plupart des fonctionnaires portent-ils des lunettes ? Pour éviter de se crever un œil avec un stylo lorsqu'ils s'endorment au bureau. Deux Portugais jouent aux cartes.
5: À tout pique. Pourtant, Yémé suis rasé.
1: Toto avoue à ses parents.
3: Vous aviez raison, c'est vrai que la télé entraîne la violence.
1: Son père lui demande.
5: Qu'est-ce qui te fait dire ça ?
3: À chaque fois que je l'allume, vous me criez dessus.
2: Oh, il est moche ce gamin.
5: C'est mon fils.
2: Oh pardon ? Je ne savais pas que vous étiez son père.
5: Je suis sa mère.
1: Un enfant dit à sa mère.
3: Maman, pourquoi hier soir je t'ai vu sauter sur le ventre de papa ?
2: C'est parce que papa a un gros ventre et j'essaie de l'aplatir.
3: Oui, mais cela ne sert à rien, car tous les matins quand tu pars travailler, la femme de ménage le regonfle. Ma femme aura 30 ans la semaine prochaine. T'aurais pas une idée de cadeau ?
5: Pour les 30 ans de ma femme, je l'ai emmenée sur une île.
3: Waouh ! Tu n'y vas pas de main morte toi. Ça va être dur de faire mieux après. T'as prévu quoi pour ses 50 ans ?
5: Je sais pas, d'aller la chercher peut-être.
1: Ta mère est tellement grosse qu'il y a un décalage horaire entre ses deux fesses. Un motard ch'ti s'arrête à un feu rouge et se gratte la tête avec le casque dessus. Un automobiliste l'interpelle.
3: Vous vous grattez avec le casque ?
2: Et ti ? Quand t'es gratte t'un cul ? T'y lèves t'un slip ?
1: En famille ou entre amis, l'application qui rit père, sur Android, vous promet de bons moments et beaucoup de fou rire. J'ai voulu recoller les morceaux avec mon ex, mais je sais plus où sont enterrées ses jambes. Quel est le point commun entre une petite fille et une belle journée d'été ? Il n'y a pas un poil devant.
8: Maman, j'ai trouvé une pièce de 2 euros.
4: Tu es sûr qu'elle est perdue ?
8: Oui, le monsieur là-bas la cherche aussi.
3: Papy, c'est quoi la déclaration d'impôt ?
5: Alors, c'est le contraire du bulletin scolaire. Quand tu as bien travaillé, tu es puni.
1: C'est une Portugaise qui termine son cours de ski avec son moniteur. Pour la dernière piste, le moniteur lui demande.
3: Touchous ?
1: Un peu désemparée, la Portugaise lui répond.
2: Che peupa, che les lèvres gerchées.
1: Un homme demande à la très jolie concierge.
3: Est-ce que je peux vous faire la cour ?
2: Oui, bien sûr, je vais vous chercher le balai.
1: Un gars bronze tout nu sur une plage de nudistes. Pour ne pas attraper un coup de soleil, il a couvert son sexe avec son chapeau. Une nana passe et lui dit avec un sourire en coin.
2: Si vous étiez gentleman, vous soulèveriez votre chapeau.
3: Si vous étiez belle, il se soulèverait tout seul.
1: C'est l'histoire d'un têtard qui croyait qu'il était tôt alors qu'en fait il était tard.
7: Papa, c'est quoi un homme ?
3: Mon garçon, un homme c'est celui qui s'occupe de sa famille, sa maison, qui veille à leur sécurité et s'assure que personne ne manque de rien.
7: Alors que je serai grand, je veux être un homme, comme maman.
1: Dieu demanda à Manuel de valser, et depuis Manuel valse. 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Comment appelle-t-on un singe qui boit de l'alcool ? Un whisky-ki. Ma femme de ménage vient de m'appeler pour me dire qu'elle fera du télétravail. Elle va me contacter de chez elle et me dire ce qu'il y a à faire. D'où viennent les gens les plus dangereux ? Danger. Qu'est-ce qui est vert et qui nique ? Véronique. Deux hommes discutent dans un café.
3: J'ai lu dans le journal qu'un homme a tué sa femme le lendemain de sa nuit de noces.
5: Parfois la nuit porte conseil.
1: Une femme belge s'est faite avorter. Elle craignait que l'enfant ne soit pas d'elle. Juste avant de dormir, une jeune femme demande à son mari.
2: Mon chéri, combien as-tu connu d'autres femmes avant moi ?
1: Pas de réponse. Très long silence. Au bout d'un certain temps, la femme chuchote.
2: Tu dors mon chéri ?
3: Non, je compte.
1: Deux microbes se rencontrent. Tu es pâle, qu'est-ce que tu as ? Je suis malade. J'ai avalé une aspirine.
4: Un Belge qui veut vérifier ses clignotants demande à sa femme.
8: Chérie, est-ce que mes clignotants fonctionnent à l'arrière ?
4: Il met en route les clignotants et entend sa femme répondre. Oui, non, oui, non, oui, non.
1: Deux blondes sont en voiture. Un oiseau chie sur le pare-brise. L'une dit.
2: Il va falloir l'essuyer.
1: L'autre rétorque.
7: Il est déjà trop loin.
1: 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Quand Dieu a-t-il donné une âme aux femmes ? Aux noces de Cana, lorsque Jésus a dit « Remplissez-moi ces cruches ».
6: L'institutrice, bonjour les enfants. Aujourd'hui nous allons faire notre première leçon d'éducation sexuelle. L'affreux Jojo du fond, près du radiateur, lui demande.
9: Madame, ceux qui sont plus puceaux, ils peuvent aller jouer au foot ?
5: Dis papa, c'est quoi la polygamie ?
3: C'est un malheureux qui a plusieurs belles-mères.
1: On ne dit pas, le petit poussait, mais, le gosse était constipé. Melon et Mélèche jouent au billard. Melon range les boules et Mélèche la queue. Qu'est-ce qu'une femme nue sur un lit? Une formalité à remplir. Dieu demanda à ce que le Coca-Cola et le Coca-Cola. Comment noyer une blonde dans un sous-marin? Il suffit de toquer. Combien faut-il d'hommes pour peindre une voiture en rouge? Un seul, mais il faut le lancer très fort. Un homme âgé dit à son médecin.
3: Docteur, je suis inquiet. Quand je fais l'amour, j'entends des sifflements. À votre âge, vous espériez quoi? Des applaudissements?
1: Le livre intitulé « Plus 750 blagues courtes » est disponible sur Amazon au format Kindle. Deux amis discutent ensemble.
3: Tu devrais rencontrer ma femme. Elle est médium et peut me dire l'avenir. T'as de la chance, la mienne elle est extra large et elle ne me dit plus rien.
1: Un homme entre dans un bistrot et commande un double whisky.
3: Ça me remontera le moral. Je viens de trouver ma femme au lit avec mon meilleur ami. Oh, le salaud, mais il fallait lui casser la gueule. C'est fait, je lui mis un coup de laisse et je l'ai privé de canigou pendant 3 jours.
1: Un des points positifs du Covid-19, c'est qu'avec le port du masque, certains vont se rendre compte qu'ils ont une haleine de poney. Un farceur impénitent, malade et se sachant condamné, vient d'avaler 2 kilos de maïs, juste avant de mourir, dans le but de mettre l'ambiance au crématorium. Une blonde va voir son médecin et lui dit.
2: Docteur, je pense que j'ai une diarrhée mentale.
1: Le médecin.
3: Mais comment expliquez-vous ça?
1: La blonde.
2: À chaque fois que j'ai une idée, c'est de la merde.
1: Melon et Mélèche se font attaquer par un chien. Melon lui tire les oreilles et Mélèche la queue. Un couple se dispute. La femme se met à pleurer. Le mari cherche la réconciliation.
3: Je suis navré, ma chérie. Je ne voulais pas te faire pleurer. Pardonne-moi.
2: Je veux bien. Mais tu m'as quand même dit que j'étais une conne.
3: Je suis désolé. Je croyais que tu le savais déjà.
1: Incendie dans une maison close, les hommes sortent en débandade et les femmes paniquées. Quand il y a trop de poils, je ne vois plus bien. La programmation c'est comme le sexe, une erreur, et il te faudra faire du support toute ta vie. 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C'est un mec qui passe un entretien d'embauche. L'employeur lui pose quelques questions.
3: Quel est selon vous, votre plus grand défaut?
5: Je dirais, l'honnêteté.
3: L'honnêteté? Je ne pense pas que ce soit un défaut.
5: J'en ai rien à foutre de ce que tu penses.
1: Que dit une pilule dans un pot de pilules? Je me sens comprimé. Quel est le plus menteur entre le jardinier, le cuisinier et le boucher? Le jardinier, car il raconte que des salades. Pourquoi les couches des bébés des blondes sont-elles remplies jusqu'à ce que ça déborde? Car sur le paquet, il est marqué jusqu'à 5 kg. Au petit matin, un voyageur entre dans un bar et demande un café crème avec un croissant.
3: Monsieur, je dois vous avouer que les croissants sont d'hier.
5: Ah, et vous n'en avez pas d'aujourd'hui?
3: Si, mais il faudra revenir demain.
1: Quel animal peut deviner l'avenir? La poule de cristal. Ce sont 3 mecs qui veulent jouer au golf mais ne sont pas équipés. Le premier dit.
3: Je veux bien qu'on

0: Un Belge demande au serveur.
1: Pourrais-je avoir à nouveau un morceau de sucre?
2: Mais monsieur, je vous en ai déjà apporté une dizaine.
1: Et alors, ce n'est pas de ma faute s'ils fondent tous.
0: 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Quelle est la différence entre un chien et un sanglier? 3 whisky. Un monsieur visite un musée. Soudain, il s'arrête et dit au guide.
2: Ah, c'est moche.
0: Le guide lui répond.
1: C'est du Picasso.
0: Plus Halloween, il s'écrie de nouveau.
2: Ah, c'est vraiment moche.
1: Ça, monsieur, c'est un miroir.
0: Un type propose à une prostituée une caresse inédite. Quoi?
1: Je vais te caresser le nombril.
3: Bof. Ce n'est pas très excitant.
1: Oui, mais de l'intérieur. Ma femme et moi avons été victimes d'une intoxication à l'eau minérale. Nous avons porté plainte contre Aix.
2: Et comment le vit-elle?
1: Mal. Elle est dans un sale état.
2: Te laisse pas faire, badois jusqu'au bout.
0: C'est l'histoire d'un cadeau qui postule pour un job. Mais à peine s'est-il présenté qu'il se fait remballer. Un homme, c'est comme une vidéo. Avance, recule, avance, recule, stop, éjecte. Toto passe devant une église avec sa maman, voyant sortir des jeunes mariés, il demande.
1: Maman, pourquoi la mariée est-elle en blanc?
3: Parce que c'est le plus beau jour de sa vie.
1: Et le monsieur alors, pourquoi est-il en noir?
0: Une souris et un éléphant courent dans la savane. La souris se retourne et dit.
3: T'as vu la poussière qu'on fait?
0: Un Belge met des pièces dans un distributeur de boissons pour avoir des bouteilles de Coca-Cola. Il y a des personnes qui attendent derrière lui. Elles finissent par lui demander s'il a bientôt terminé. Il répond.
1: Tant que je gagne, je joue.
0: Quel super-héros donne le plus vite l'heure? Spider-Man. 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
4: Une maman appelle son médecin de famille.
5: Docteur, je suis très inquiète pour ma fille. Depuis quelques mois, elle marche toujours la tête baissée. Elle ne répond pas quand on lui parle. Et elle rit souvent toute seule. Que peut-elle bien avoir?
6: Oh, probablement un smartphone.
0: Qu'est-ce qu'un combat de deux hommes sans pénis? Un combat sanglant. Monsieur et Madame Croche ont une fille, comment s'appelle-t-elle? Sarah Croche, Sarah Croche. Ta mère est tellement conne qu'elle met un timbre sur l'écran de son ordinateur pour envoyer un courrier électronique. Comment faire rire une blonde le dimanche? Il suffit de lui raconter une histoire drôle le vendredi. Un homme entre dans un bar, brandissant un fusil.
1: Je veux savoir qui a baisé ma femme.
0: Une voix du fond du bar.
2: Tu vas manquer de cartouches.
0: Deux blondes discutent.
3: Grâce à moi, mon mari est devenu millionnaire.
7: C'est vrai, qu'était-il avant?
3: Milliardaire.
0: Pourquoi 85% des femmes ne se marient-elles plus? Elles ont enfin compris que pour 60 grammes de saucisse, ça ne vaut pas la peine d'acheter tout le cochon. Si à la Saint-Valentin elle te caresse la main, vivement la Sainte Marguerite. Savez-vous pourquoi on mange de la glace après un chagrin d'amour? Car glace répare, car glace remplace.
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0: Deux fermiers discutent.
1: Qu'est-ce qu'il devient ton fils?
2: Il est agriculteur à Paris.
1: Mais enfin, ce n'est pas possible.
2: Bah faut croire que si. Il m'a dit qu'il vendait de l'herbe et qu'il récoltait pas mal d'oseille.
0: C'est l'heure du souper. À table, une femme demande à son époux. Je te sers?
1: Depuis qu'on se connaît, je n'ai toujours pas trouvé à quoi.
0: Pourquoi les hommes mariés prennent-ils du poids, alors que les célibataires restent maigres? Les célibataires ouvrent leur frigo, n'y trouvent rien qui leur plaise, alors ils retournent au lit. Les hommes mariés vont au lit, n'y trouvent rien qui leur plaise, alors ils vont au frigo. Un couple a de nouveaux voisins. La femme revient de chez eux et dit à son mari.
3: Les nouveaux voisins sont si amoureux. Il l'embrasse tout le temps, lui fait des câlins, lui dit des jolies choses. Pourquoi tu ne fais pas pareil?
1: Parce que je la connais pas encore assez.
0: Ce sont deux curés qui discutent dans les vestiaires de l'église. Au bout d'un moment, l'un dit à l'autre.
1: T'as pas grossi de la bite par hasard?
0: L'autre lui répond.
2: Non, non. Je rentre toujours dans du 12 ans.
0: La station-service, c'est le seul endroit où tu tiens le pistolet, mais c'est toi qui te fais braquer.
4: Que demande un footballeur à son coiffeur? La Coupe du Monde, s'il vous plaît.
0: Une blonde se plaint à une amie.
3: Depuis que je n'ai plus d'utérus, mon mari ne me fait plus l'amour.
5: Ah, et as-tu essayé du thé de Chine?
0: Moi je voudrais mourir comme mon grand-père, il est mort pendant son sommeil, il n'a rien senti. Ça c'est une belle mort. Je ne voudrais surtout pas mourir en paniquant, en gesticulant et en criant comme tous les autres passagers dans sa voiture.
4: Une brune demande à sa copine blonde. Alors ton régime, ça marche?
6: Oh que oui, rien qui, à midi j'ai brûlé 1500 calories.
4: Hein? Comment as-tu fait?
6: J'ai oublié la pizza dans le four.
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7: C'est l'histoire d'un poisson qui rentre dans un autre.
8: Pourquoi tu m'es rentré dedans? Désolé, c'est parce que j'avais de l'eau dans les yeux.
0: On ne dit pas un pinailleur, mais un mari infidèle. Ce sont deux mecs à table. L'un d'eux coupe le gâteau en deux parts de tailles différentes. Il se sert en prenant le plus gros morceau. Son ami s'offusque.
1: C'est vraiment impoli ce que tu viens de faire.
2: Qu'est-ce que tu aurais fait à ma place?
1: J'aurais pris la plus petite.
2: Bah gueule pas, tu l'as.
0: C'est une petite fille qui rentre dans la salle de bain et qui voit son père tout nu. Ce dernier, surpris, cache vite son sexe avec les deux mains.
3: Papa, qu'est-ce que tu caches derrière tes mains?
1: Un petit oiseau.
3: Ah, et tu l'encules?
0: Un homme reçoit un mail qui lui propose d'agrandir son pénis de 10 cm. Il clique sur un lien et atterrit sur eBay, où il aperçoit la boîte et lit les résultats miracles du produit. Il décide donc d'acheter l'agrandisseur de pénis pour 5 euros. Quelques jours plus tard, il réceptionne son colis, et trouve au fond de la boîte une loupe. La maman de Toto lui sert du steak de bœuf. Elle lui dit
3: « Si tu manges ton steak, tu deviendras fort comme un bœuf. »
1: « Tu m'as déjà fait le coup du poisson et je ne sais toujours pas nager. »
4: Qu'est-ce qu'un bonbon avec une béquille? Une sucette.
0: Il paraît que Cerise de Groupama a passé la nuit avec Olivier de Carglass. Vu que son trou était plus petit qu'une pièce de 2 euros, il a pu lui injecter sa résine spéciale en moins de 30 minutes, et ça ne lui a rien coûté. On ne dit pas, un ingrat, Mais, un petit gros. Un invité murmure à sa voisine.
1: Le champagne vous rend joli.
3: Mais, je n'en ai pas bu une seule coupe.
1: Oui, mais moi j'en suis à ma 10e.
0: En famille ou entre amis, l'application qui Ripère, sur Android, vous promet de bons moments et beaucoup de fou rire. Pourquoi les musiciens aiment-ils le parquet? Parce que c'est un sol fa si la si ré doré. Tu es sur une île déserte, et tu as 9 carottes. Comment les fais-tu cuire? Tu enlèves une carotte, les carottes sont cuites. Quel est le point commun entre un rat et un porc? Aucun rapport. On sonne à la porte d'un couple de personnes âgées.
3: Bonjour monsieur. Voulez-vous faire un don pour les maisons de retraite?
0: Le vieux monsieur se retourne et crie.
1: Germaine, mets ton manteau et prépare ta valise.
0: La maîtresse demande.
3: Par quelle lettre commence, hier?
0: Étienne lève la main.
2: Par un D, madame.
0: La maîtresse s'étonne.
3: Tu fais commencer, hier, par un D?
2: Ben, hier, on était bien dimanche.
0: Devinette. Qu'est-ce qu'un Somalien en prison? Un barreau de plus. Au salon du livre, un gars rapporte un livre, Comment vivre durant 100 ans.
1: Je le rapporte, ma belle-mère a commencé à le lire.
0: Deux pénis prennent le métro. L'un dit à l'autre.
1: J'espère que nous ne serons pas trop serrés et ballottés sinon je vais encore vomir.
0: Un type voit un copain à la terrasse d'un café.
9: Salut. Comment tu vas?
2: Ça va bien, merci. Enfin, ça va mieux depuis que je suis les conseils de mon médecin.
9: Et c'est quoi, ces conseils?
2: Il m'a dit de boire beaucoup et de manger beaucoup de fruits.
9: Et alors?
2: Je me suis mis à la sangria.
4: L'inspecteur du ministère de l'Éducation demande à un postulant qui désire devenir maître d'étuée, école.
10: Pouvez-vous me donner trois raisons qui vous motivent à devenir instituteur?
4: Le candidat répond.
11: Décembre, juillet et août.
0: Le livre intitulé « Plus 750 blagues courtes » est disponible sur Amazon au format Kindle. Si on s'accroche un poids d'un kilo avec une corde de 50 cm au testicule gauche, et un poids de 2 kg avec une corde de 70 cm au testicule droit, quelle est la corde qui va casser en premier? La corde vocale. Une équipe de foot va participer à une rencontre en Afrique. Tous les joueurs doivent donc être vaccinés. Tout le monde passe, on arrive au dernier qui est le goal. Son entraîneur lui dit.
9: Toi ce n'est pas la peine, tu n'attrapes jamais rien.
0: Les hommes sont comme les photocopieurs, tout juste bons pour la reproduction. Qu'est-ce qu'une baguette avec une boussole? Un pain perdu. Qu'est-ce qu'une NIF? La maison du petit chien. C'est une prostituée qui suce un SDF. Au bout de 10 minutes, elle en a marre et elle lui dit.
3: Y a rien à faire, c'est toujours mou.
0: Le SDF lui répond.
1: Oui, mais maintenant c'est propre.
0: C'est un petit qui fait son baptême de l'air.
1: Dites monsieur, c'est quoi là en bas?
2: Ça, c'est la route.
1: Et les trucs verts qui bougent?
2: Ce sont les feuilles des arbres.
1: Et les trucs jaunes?
2: Alors là, ça dépend si ça bouge, c'est des tournesols, et si ça ne bouge pas c'est la DDE.
0: Une blonde et une brune discutent. La brune.
3: Mon mari m'a acheté des fleurs. Je vais encore devoir écarter les jambes ce soir.
0: La blonde.
5: Pourquoi? T'as plus de va?
0: Un gars rentre dans un bar. Il aperçoit un groupe de joueurs de poker autour d'une table,

0: fond de la salle. Parmi les joueurs, il y a un chien. Le gars se tourne vers le barman et lui demande.
1: Dis donc, le chien, il se débrouille bien?
0: Le barman répond.
1: Pas vraiment non, à chaque fois qu'il a un bon jeu, il remue la queue.
0: Pourquoi enterre-t-on les Belges les fesses à l'air? Pour faire des parkings à vélo. 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Pourquoi les Schtroumpfs rigolent-ils tout le temps? Parce que l'herbe leur chatouille les couilles. Comment appelle-t-on un roux dans un four? Un rôti. Deux hommes discutent.
1: Si je couchais avec ta femme, nous serions amis?
2: Non.
1: Nous serions copains?
2: Non.
1: Nous serions ennemis?
2: Non.
1: Que serions-nous alors?
2: Nous serions quittes.
0: Une femme observe son mari en train de planter un clou. Quelques minutes après, elle lui dit.
3: Tu me fais penser à la foudre.
1: Parce que je suis rapide, hein?
3: Non. Parce que tu ne frappes jamais au même endroit.
0: Un gendarme fait stopper un automobiliste. Il lui demande.
4: À combien rouliez-vous?
1: À deux seulement, mais si vous voulez monter, il reste encore de la place.
0: Superman et Chuck Norris ont fait un bras de fer. Le perdant devait mettre son slip par-dessus son pantalon.
5: Comment la marine belge a-t-elle perdu tous ses sous-marins? Elle a fait une journée portes ouvertes.
0: Un homme demande à un avocat.
1: Quel est le montant de vos honoraires?
0: L'avocat lui répond qu'il est de 300 euros pour trois questions. L'homme lui demande alors.
1: N'est-ce pas un peu excessif?
0: Et l'avocat lui répond.
4: Si, quelle est votre troisième question?
0: Un gamin, perpétuellement inquiet, demande à ses parents.
1: Est-ce que j'ai été adopté?
3: Pas encore. Nous n'avons mis l'annonce qu'hier.
0: Quel est le point commun entre une diarrhée et une voiture électrique? La peur de ne pas arriver à la maison. 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Une petite fille essuie des vitres avec son mouchoir. La mère arrive et lui dit.
3: Marie, ce n'est pas avec un mouchoir qu'on essuie les vitres.
6: T'inquiète pas maman, c'est un mouchoir à carreaux.
0: Devinette. Quel est le point commun entre un pendu et une femme enceinte? Ils sont tous les deux victimes d'un nœud coulant. Devinette, comment appelle-t-on un nain qui distribue le courrier? Un truand, car c'est un imposteur. L'autre jour, j'ai invité des amis à la maison pour manger une omelette. Ils ne sont pas venus. J'ai donc mangé une omelette, sans eux. Une femme discute avec une amie.
3: J'ai un mari en or.
6: Moi, le mien, il est en tôle.
0: Comment devine-t-on qu'une Portugaise ne porte pas de culotte? Aux pellicules sur ses chaussures. Un homme annonce à sa collègue de bureau qui est blonde.
4: Je pars pour Milan.
3: Quoi? Si longtemps que ça?
0: Devinette. Quel est l'objet préféré d'un canard? Le cube car il y a plein de coins.
4: Il est écrit sur votre CV que vous êtes quelqu'un de très rapide en calcul mental. Alors combien font 17 par 23?
1: 153.
4: Mais c'est faux.
1: Oui mais rapide.
0: Qu'est-ce qui fait gnoc gnouac? Un canard qui essaye de parler le verlan. 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Chuck Norris fait pleurer les autres.

0: J'ai appris que ma femme me trompait quand elle m'a dit qu'elle allait au centre commercial avec Julie, alors que Julie était toute nue devant moi.
1: Un chauffeur de taxi demande à un collègue :
2: Pourquoi as-tu fait peindre les quatre côtés de ton taxi de couleurs différentes ?
3: C'est une astuce. Si je crée un accident, je me barre et tous les témoins se contrediront.
4: Ginette, 40 ans de prostitution, ne s'y retrouve plus dans la TVA. Elle appelle donc son comptable et lui demande :
5: Pour une pipe, c'est 5,5 ou 19,6% de TVA ?
4: Son comptable lui répond :
0: La classique, c'est 19,6%. Mais si vous avalez, ça devient de la restauration rapide, et là c'est 5,5%.
4: Un condamné, ayant la tête sur la guillotine, crie son innocence.
0: Je ne suis pas coupable.
4: Le bourreau.
6: On va s'en rendre compte tout de suite.
4: Toto se rend à Jouet Club. Il voit une voiture miniature dans la vitrine. Il décide de l'acheter, et se rend à la caisse. Le caissier lui dit :
0: Mais, ce sont de faux billets.
6: Et la voiture que vous vendez, c'est une vraie, peut-être ?
4: Pour la Saint-Valentin, fais-la pleurer. Offre-lui un oignon. Ce sont deux chèvres qui discutent. La première dit à la deuxième :
5: Qu'est-ce que tu fais ce soir ?
7: Oh, pas grand-chose. Je vais bouquiner.
4: Un gars vient d'être admis à l'asile. À peine entré, il s'écrie :
0: C'est qu'il y a un monde fou là-dedans.
4: Un neurone atterrit par hasard dans un cerveau masculin. Tout est noir, sans présence.
0: Où ? Où ?
4: Aucune réponse, que des échos.
0: Où ? Où ? Où ? Où ?
4: Soudain, un autre neurone arrive et lui demande :
0: Mais que fais-tu ici, tout seul ? On est tous en bas, dans les couilles.
4: Le livre intitulé « Plus 750 blagues courtes » est disponible sur Amazon au format Kindle. Pourquoi dit-on en France qu'on va aux toilettes et en Belgique qu'on va à la toilette ? Parce qu'en France, il faut en voir beaucoup avant d'en trouver une propre. Un gars du chantier va chez le médecin pour avoir le résultat de ses analyses. Le docteur dit :
0: Alors voyons. Vous avez des cailloux dans les reins, du sable dans les urines.
6: Arrêtez, docteur. Au train où ça va, si j'éjacule, je vais faire du béton.
4: Un homme rentre chez lui et annonce à sa femme :
0: Aujourd'hui, je me suis fait virer de mon travail au restaurant.
5: Oh non ? Mais pourquoi ?
0: J'ai juste mis mon zizi dans le truc qui lave les verres pour voir ce que ça faisait.
5: C'est bizarre, mais admettons. Et qu'est-il arrivé au truc qui lave les verres ?
0: Elle s'est faite virer aussi.
4: Un gendarme arrête un automobiliste et le soumet à un alcotest. Le conducteur refuse.
6: Jamais, je n'ai aucune raison de souffler dans ce fichu ballon.
4: Le gendarme rétorque.
0: Bon, je compte jusqu'à 3, et si vous n'obtempérez pas, je souffle à votre place et là, croyez-moi, vous allez en perdre des points.
4: Quelle est la différence entre un chercheur d'or et un guet ? Le chercheur d'or secoue son petit ami de droite à gauche. Quelle est la phrase à ne pas dire à un vampire ? Souhaites-tu un verre de rouge ? Une belle-mère tombe dans un puits. Son gendre arrive et lui lance une bouteille de whisky en ricanant.
0: Tenez, buvez ça, ça vous remontera.
4: Un patient va voir son docteur et lui dit :
6: Docteur, vous m'avez greffé des oreilles de femme.
0: Mais, comment le savez-vous ?
6: J'entends tout mais je ne comprends rien.
4: Devinette. Qu'est-ce que l'audace ? C'est chier devant une porte et sonner pour demander du papier. En raison du coronavirus, je ne répondrai plus aux appels téléphoniques, sauf s'ils sont masqués. 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
8: Après le décollage d'un avion, comme d'habitude, deux hôtesses essaient de se familiariser avec les passagers qui se trouvent à bord. « Va voir à la queue de l'avion s'il y a de nouvelles têtes, moi, je vais faire le contraire. »
4: Un œuf rencontre un 6, lundi à l'autre.
0: « Dis donc, tu es tombé sur la tête ?»
4: Un homme va chez le dentiste. Il s'installe sur le fauteuil, puis ouvre la bouche. Le dentiste s'exclame.
0: « Mais, toutes vos dents sont en or. »
6: « Oui, justement, je viens vous demander de poser une alarme. »
4: Un Chinois commence un cours de sport. Le prof l'interpelle.
6: « Li, fais-moi 10 pompes. Pas de problème monsieur, Nike ou Adidas ?»
4: Deux amis se rencontrent dans la rue. Le premier dit
0: « Tu as l'air inquiet ?»«
6: Oui, il y a de quoi. J'ai travaillé à Limoges, j'ai été limogé. J'ai travaillé à Vire, j'ai été viré. Et maintenant, je travaille à Castres. »
4: Devinette. Quel est le point commun entre une assurance maladie et une mini-jupe ? Les deux couvrent le minimum vital. Pourquoi la grenouille garde ses fesses dans l'eau ? C'est pour garder la rainette. Jeanne d'Arc est la frie, elle a tout compris. Un homme se plaint à un ami.
0: J'avais tout. De l'argent, une maison magnifique, un coupé Mercedes, l'amour d'une femme splendide. Et, paf, tout a disparu.
6: Qu'est-ce qui s'est passé ?
0: Ma femme l'a découvert. À quelle fréquence consommez-vous de l'alcool ?
6: De manière occasionnelle.
0: C'est-à-dire ?
6: Dès que l'occasion se présente.
4: 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L'éditeur à l'écrivain.
0: J'ai une bonne et une mauvaise nouvelle.
6: Commencez par la bonne.
0: Paramount a adoré votre livre, il l'a littéralement dévoré.
6: Et la mauvaise nouvelle ?
0: Paramount, c'est mon chien.
4: C'est un docteur qui dit à un fou.
0: Alors pour qui vous prenez-vous aujourd'hui ?
6: Dieu m'a dit que j'étais le pape.
4: À ce moment-là passe un autre fou qui s'écrie.
6: Ce n'est pas vrai, je ne lui ai jamais rien dit.
4: Devinette, comment dit-on, déshabille-toi, en japonais ? T'as qu'à tout enlever. Quel est le point commun entre un curé et un sapin de Noël ? Dans les deux cas, les boules, c'est pour décorer. L'âge mûr de l'homme s'apparente à celui des poires. Dans les deux cas, c'est la queue qui lâche. Deux manteaux discutent.
0: Moi, c'est Bill et toi ?
6: Ça alors, Bill aussi.
0: Nous sommes des Bill manteaux.
4: Un jeune garçon revenant de l'école, tout joyeux, rentre chez lui et dit à sa mère.
6: Maman, je sais comment on fait les bébés.
9: Comment mon poussin ?
6: C'est quand la maman met le pénis de papa dans sa bouche.
9: Non. Non. Mon poussin. Ça c'est quand maman veut une belle robe.
4: Pourquoi est-il conseillé aux femmes de faire l'amour le matin en hiver ? Pour partir au boulot avec quelque chose de chaud dans le ventre. Une blonde se promène avec un collier de suppositoire. Elle croise une copine qui lui demande
9: « Mais pourquoi as-tu un collier de suppositoire autour du cou ?»«
10: C'est parce que mon médecin m'a conseillé de suspendre mon traitement. »
4: On ne dit pas « un concierge », mais « une bougie pas très brillante ». 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Tu connais le cri du spermatozoïde ? Non ? Alors la prochaine fois au lieu d'avaler tu croques.

0: Une fourmi et un pou font la course. Qui va gagner? Le pou, parce qu'il est toujours en tête. Pourquoi les électriciens sont forts au karaté? Car ils connaissent toutes les prises. Quelle est la différence entre Ronaldo et Diana? Ronaldo sait accélération, dribble, petit pont et but, alors que Diana sait accélération, slalom, grand pont et poteau. Dans un bar, un homme n'arrête pas de siffler. Le barman finit par lui demander.
1: Pourquoi vous n'arrêtez pas de siffler? C'est pour éloigner les tigres. Mais enfin, il n'y a pas de tigre en France. La preuve que ça marche.
2: Deux hommes discutent.
3: Un cambrioleur s'est introduit chez nous cette nuit.
4: Oh! Et il a pris quelque chose?
3: Une bonne branlée par ma femme qui croyait que c'était moi qui rentrais encore bourré.
0: La maîtresse demande.
5: Toto, tu es épicier et moi je suis une cliente. Je t'achète un chou-fleur à 2 euros, 18 œufs au détail à 5 euros la douzaine et 2,5 kg d'oranges à 1,90 € le kilo. Combien je te dois?
1: Vous en faites pas, madame, vous me paierez demain.
0: Trois steaks hachés se promènent dans la forêt. À un moment, deux d'entre eux disparaissent. Inquiets, le troisième les cherche désespérément. Finalement soulagé de les retrouver, il leur demande.
1: Mais où étiez-vous passé? Ben, on s'était caché.
0: À quelle petite annonce Monica Lewinsky avait répondu? Soyez stagiaire à la Maison Blanche et goûtez à la présidence. C'est un gars qui n'arrête pas de fixer sa belle-mère. La belle-mère dit.
5: Pourquoi tu me regardes?
1: Car j'ai le hoquet. Okay.
5: Et alors?
1: Bah, j'essaie de me faire peur.
0: 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Qu'est-ce que c'est, pour un homme, une soirée romantique? Un stade de foot illuminé aux chandelles. J'ai fait monter un autostoppeur hier. Après s'être installé, il m'a remercié et m'a demandé comment je faisais pour être sûr qu'il n'était pas un tueur en série. J'ai répondu que le risque qu'il y ait deux tueurs en série dans la même voiture était infiniment faible. En pleine nuit, un couple est réveillé par du bruit. L'épouse dit
5: « Chérie, tu as entendu? C'est peut-être un cambrioleur. Lève-toi et va lui faire peur. »
0: Le mari regarde les bigoudis sur la tête de sa femme et répond
1: « Si c'est pour lui faire peur, vas-y toi. »
0: Un gars consulte une voyante. Elle lui dit
5: « Je vois que vous avez trois enfants. »
1: « Ça, c'est ce que vous croyez. J'en ai cinq. »
5: « Non, c'est ce que vous croyez. Vous. »
0: C'est l'histoire d'un poil, qui avant était bien, et qui maintenant est plus bien. Une femme reçoit un appel téléphonique.
5: « Madame, nous avons votre enfant. »
6: Mon Dieu, vous voulez une rançon?
5: Non, je suis la directrice de la crèche. Il est 21h, et vous n'êtes toujours pas venu le chercher.
0: Devinette. Qu'est-ce qui est meilleur qu'une mégane à quatre roues? Une mégane à quatre pattes. Pourquoi un aveugle tutoie? Parce qu'il ne vous voit pas. Un chameau rencontre un dromadaire et lui demande.
1: Alors, ça bosse?
7: Ça bosse. Ça bosse.
0: Les gendarmes arrêtent un automobiliste pour un contrôle d'identité sur la route. L'un des gendarmes dit.
1: Papier.
0: Le conducteur lui répond.
7: Ciseaux. J'ai gagné.
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0: Pourquoi les Spice Girls mouillent? Car les boys bandent.
1: On ne dit pas un chapitre mais un matou rigolo. Deux Africains discutent. Le premier se sert une part de lasagne et l'autre lui demande.
2: Ne prends pas tout. Reste-t-il des lasagnes pour moi? Les lasagnes Findus, quand il y en a pour l'un, il y en a pour l'autre.
1: Un policier arrête un automobiliste.
2: Vous n'aviez pas vu le feu rouge? Si, mais c'est vous que je n'avais pas vu.
1: Un petit garçon rentre chez lui avec une capote à la main, et demande.
2: Maman, c'est quoi ça?
3: Un emballage pour gâteau mon bébé.
2: Alors j'ai bien fait de manger la crème.
1: Deux copains discutent sur les différentes façons de faire l'amour.
2: Et le sexe à la rodéo. T'as essayé? Non, c'est comment? Tu te mets sur ta femme, tu la caresses et puis tu lui dis à l'oreille que son parfum est le même que celui de ta secrétaire. Et après? Après, tu essayes de rester 5 secondes dessus.
4: Deux amis discutent.
5: J'en ai marre de toutes ces hausses du prix de l'électricité.
6: Moi, j'ai trouvé une astuce imparable pour faire des économies.
5: Ah oui? Je t'écoute.
6: Comme je ne mets plus le chauffage, j'ai pu débrancher mon frigo.
1: Une belle-mère à son gendre.
0: Vous me ferez mourir de chagrin.
1: Le gendre.
2: Tant mieux. Comme ça, on ne retrouvera pas l'arme du crime.
1: Devinette. Que dit une blonde lorsqu'on lui demande si elle a passé une bonne nuit? Je ne sais pas, je dormais. Serrurier est un métier qui t'ouvrira beaucoup de portes. 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On ne dit pas « une biroute », mais « une route à deux voies ». Chuck Norris n'a jamais gagné au millionnaire, la roue tourne toujours. Deux mecs sont dans une fosse septique avec de la merde jusqu'au nez, l'horreur. Un des deux mecs dit alors à l'autre désespéré.
2: On va mourir. Mais non. Si. J'ai envie de chier.
1: Les bonnes mamans te laissent lécher le batteur. Les meilleures mamans l'éteignent d'abord. Un ivrogne entre dans un bar, se dirige vers le comptoir, et crie.
2: Tous ceux à ma droite sont des connards. Tous ceux à ma gauche sont des merdes.
1: Un homme surpris et vexé par ses propos se lève et dit.
2: Hey, je suis pas une merde.
1: L'ivrogne s'arrête, le regarde et lui dit.
2: Ben passe à droite connard.
1: Dans un frigo, deux steaks décident de jouer à cache-cache. Le premier se planque pendant que le deuxième compte. Puis il se retourne et demande.
2: Où c'était caché?
1: C'est alors que les œufs crient en chœur.
2: Ouah, un steak qui parle.
3: Papa, cette nuit j'ai rêvé que tu étais gentil et que tu me donnais 20 euros.
2: As-tu été sage?
3: Oui papa.
2: Alors tu peux les garder. Mon père m'a toujours dit de me méfier des ours.
5: Ah, il était trappeur?
2: Non, zoophile.
1: Pourquoi les Gypsy Kings tiennent leur guitare à la verticale quand ils jouent? Essayez de répéter à 12 dans une caravane. L'homme est une chose, qui un jour est sortie de la femme, et qui depuis passe toute sa vie à tenter d'y retourner. Le livre intitulé « Plus 750 blagues courtes » est disponible sur Amazon au format Kindle. Qu'est-ce qu'une douche? Une douche sans eau. Deux blondes discutent.
3: Je me demande quelle destination est la plus rapprochée de nous. La Lune ou la Floride?
7: Voyons, c'est la Lune. La Floride, on ne la voit pas d'ici.
1: Qu'est-ce qu'un cannibale? C'est quelqu'un qui aime son prochain. En sauce.

0: J'ai finalement réussi à ce que mon copain, avec qui je sors depuis 6 ans, me parle de mariage.
1: Ah oui? Et qu'est-ce qu'il t'a dit?
0: Qu'elle s'appelle Rose et qu'ils ont 3 enfants. Trois enfants décident de jouer aux Romains. Victor décide de s'appeler Victorius, Antoine décide de s'appeler Antoinus, et Anne décide de ne pas jouer. Quel est le point commun entre une fille qui regarde une comédie romantique et un mec qui regarde un porno? Les mouchoirs.
1: Quelle est la pire combinaison de maladies? Alzheimer et la diarrhée. Vous courez, mais vous ne savez plus où.
0: Qu'est-ce qui fait au moins aussi mal qu'un caillou dans une chaussure? Un grain de sable dans un préservatif. Le Viagra est maintenant disponible en poudre pour votre thé ou votre café. Il n'augmente pas vos performances sexuelles, mais il empêche vos biscuits de devenir mous quand vous les trempez. Une maman dit à sa petite fille :
1: écoute, si tu es sage, tu iras au ciel, et si tu n'es pas sage, tu iras en enfer.
2: Et qu'est-ce que je dois faire pour aller au cirque ?
0: Le livre intitulé « Plus 750 blagues courtes » est disponible sur Amazon au format Kindle. Melon et Mélèche prennent de la bouteille. Melon se redresse et Mélèche s'affaisse. Pourquoi les Français aiment bien les blagues belges? Parce qu'elles sont faciles à comprendre. C'est une blonde qui dit à une autre blonde.
1: J'ai de nouveau raté mon permis de conduire.
2: Que s'est-il passé?
1: Près d'un rond-point il est écrit 30, donc j'ai fait 30 fois le tour.
2: Et tu t'es trompé de combien de tours?
0: C'est un monsieur qui se rend chez le coiffeur. La coiffeuse lui demande.
1: Je vous fais un shampoing aux œufs?
3: Non, sur la tête.
0: Devinette. Quel est le point commun entre Van Gogh et une araignée? Ils font tous les deux des belles toiles. Une blonde roule à 220 km/h sur l'autoroute. Elle repère un radar mobile, mais c'est trop tard. 2 kilomètres plus loin, des motards de la gendarmerie lui font signe de se garer sur une aire de repos.
3: Madame, nous vous attendions.
1: Je sais. Alors je suis venue aussi vite que possible.
0: Le mari rentre d'une visite médicale et dit à sa femme que le docteur a besoin d'un échantillon d'urine, d'un échantillon de sel et d'un échantillon de sperme. Sa femme lui répond.
1: Facile, tu n'as qu'à lui donner un de tes caleçons.
0: Le plus chiant, quand tu te couches bourré, c'est qu'il y a 2 fois plus de moutons à compter. Un gars est au volant de sa voiture par une journée de fort brouillard. Il roule lentement car il ne voit pas à plus d'un mètre, quand tout à coup il heurte une autre voiture devant lui. Il descend et dit à l'autre conducteur.
3: Je suis désolé, je n'ai rien vu avec tout ce brouillard, cependant c'est moi qui avais la priorité.
4: Ça m'étonnerait, là vous êtes dans mon garage.
0: Quelle est la chanteuse préférée des serruriers? Alicia Keys. 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Quel est le futur de J'emballe. Je baise. C'est un gars qui entre dans un bar en marchant sur les mains. Il réussit à s'asseoir péniblement et commande une bière. Le barman lui demande.
3: Pourquoi marchez-vous sur les mains?
4: C'est ma femme, elle m'a dit de ne plus poser un pied dans un bar.
0: Un enfant voit sa mère nue pour la première fois. Il dit en désignant le sexe maternel.
4: Maman, maman, c'est quoi ça?
0: La mère, un peu gênée.
1: C'est le coup de hache du bon Dieu.
4: Oulala, pas de bol, en plein dans ta chatte.
0: Pourquoi Harry Potter est classé film fantastique? Parce que le roux a des amis.

0: Monsieur et Madame Duziel ont 4 enfants. Comment s'appellent-ils? Betty, Baba, Noël, Candide, et Sandra Duziel. Petit Papa Noël, quand tu descendras du ciel. Où se trouve le Jedi? Entre le mercredi et le vendredi. Quelle est l'activité phare de la ville de Washington? Le lavage de poissons au Karcher, Washington. Un fou met de l'insecticide dans son bain. Un autre fou lui demande.
1: Pourquoi mets-tu de l'insecticide dans ton bain? Parce que depuis ce matin j'ai des fourmis dans les jambes.
0: Une prostituée ayant de la bouteille demande à une petite nouvelle.
2: Alors, le métier, ça rentre?
0: Pourquoi les blondes mettent des bouteilles vides dans le réfrigérateur? Pour les invités qui n'ont pas soif. 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Que disent les plongeurs au Nouvel An? Bonne apnée. Lors d'un speed dating, un gars, plutôt mignon, rencontre une fille pas très jolie. À la fin de l'entretien, elle lui demande.
2: Alors, que penses-tu de moi?
1: D'habitude, je n'oublie jamais un visage. Mais pour toi, je ferai une exception.
0: Une femme dit à son amie.
2: Je ne comprends pas pourquoi tu n'as pas encore changé de gynécologue. Regarde le mien. Il est si jeune et si charmant. Alors que ton gynécologue est tellement vieux.
0: L'ami lui répond avec un sourire.
3: Oui, c'est vrai, mais le mien ses mains tremblent tout le temps.
0: Dans un hôpital, un médecin rentre dans une chambre où il trouve une infirmière blonde en train de secouer un malade. Il s'écrie.
1: Mais vous êtes folle, qu'est-ce que vous avez à le secouer comme ça?
2: Je suis désolée, j'ai oublié de secouer le flacon avant de lui administrer son médicament.
1: Mon Saint-Bernard est un chien exceptionnel.
4: Comment ça?
1: Il me ramène le journal tous les matins.
4: Et alors, il n'y a rien d'extraordinaire?
1: Si, je ne suis même pas abonné.
0: Dieu demanda à Givenchier et depuis Givenchy.
2: Docteur, j'ai mal aux fesses, juste à côté de l'entrée.
1: Ça, c'est la sortie, madame. Tant que vous l'appellerez l'entrée, vous aurez mal aux fesses.
0: Pourquoi, lorsqu'on lance une gousse d'ail contre un mur, celle-ci nous revient-elle toujours à la figure? Parce que c'est le retour du Jedi. Que chantent les prostituées à Noël? Mon beau tapin, roi des forêts. Elle coûte plus cher et pourrit plus vite que les autres. Je crois que ma femme est bio. 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Un mari à sa femme.
1: Je ne sais pas pourquoi tu portes un soutien-gorge, tu n'as rien à y mettre.
0: La femme.
2: Tu portes bien un slip?
0: Devinette. Pourquoi les livres ont toujours chaud? Parce qu'ils ont une couverture. Que dit un pigeon à un autre pigeon quand il a compris ce qu'il a dit? J'ai pigé. Ta mère est tellement liftée qu'elle a le nombril au milieu du front. C'est un gars qui dit à son ami.
1: Il paraît que ton frère est en prison?
4: Oui, pour un truc qu'il n'a pas fait.
1: Sérieux? Quoi?
4: Il n'a pas couru assez vite.
0: Quand est-ce qu'Hitler s'est suicidé? Après avoir reçu sa facture de gaz. C'est un Belge qui rencontre une superbe Anglaise, qui après un moment se décide à l'accoster et lui dit.
1: Je serai très heureux d'avoir un rendez-vous avec vous demain.
0: L'anglaise lui répond alors.
2: Never.
0: Le belge réplique.
1: Never et demi.
2: Pourquoi les gorilles ont-ils de grosses narines? Parce qu'ils ont de gros doigts.
0: Un aveugle passe devant une poissonnerie. Il tourne la tête et dit
4: « Bonjour les filles !»
0: Napoléon, tremblant, épuisé, entouré de ses derniers grognards, pousse la porte d'une taverne pour boire un dernier verre avant la capitulation. Il va voir le patron et bredouille.
1: « Nous sommes vaincus !»
0: L'aubergiste.
4: « Mais enfin, il fallait réserver, nous n'avons que 19 chaises. »
0: 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Je me suis fait voler un vêtement de sport, mais ma plainte a été classée sans suite. Quel Pokémon peut combler une femme? Excellent. Tout lèche-cul est potentiellement suspect. La maîtresse demande à Toto. Toto, où est ton devoir de maths? Il s'est suicidé, madame. Comment ça? Il avait beaucoup de problèmes. Un soir, une fille dit à son père.
2: Papa, je ne comprends pas. Mon copain m'a dit que j'ai un joli châssis, deux beaux amortisseurs et un magnifique pare-choc.
1: Tu diras à ton copain que s'il ouvre le capot pour y mettre de l'huile, je lui éclate son pot d'échappement.
0: C'est un fou qui repeint son plafond. Un autre fou arrive et lui dit.
1: Accroche-toi au pinceau, j'enlève l'échelle.
0: Dieu demanda à Clara Morgan de savoir ça, et Clara sut ça. Tu me prêtes ta copine? Je te la ramène avec le plein.
2: Quels sont les premiers mots d'un bébé éprouvette à son père? Salut branleur.
0: Devinette. Quel est le point commun entre un chien et un gynécologue myope? Ils ont tous les deux le nez humide. 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C'est un Belge qui pousse sa Mercedes toute neuve sur l'autoroute. Un gendarme s'arrête et lui demande quelle est la panne. Le Belge lui répond.
4: Non, elle n'est pas en panne, elle est neuve, mais le garagiste m'a dit, pendant le rodage, vous roulez à 50 km/h en ville et vous la poussez un peu sur l'autoroute. Alors c'est ce que je fais.
0: Devinette, comment appelle-t-on un nain avec une radio sur l'épaule? Un slip, car c'est un petit caleçon. Que dit un canard quand il va aux toilettes? Je vais au petit coin. Quel est le comble pour un dentiste? Habiter dans un palais.
1: Docteur, j'ai besoin de lunettes.
4: Oui, certainement, car ici c'est une banque.
0: À force de rouler les gens dans la farine, il ne faut pas s'étonner si on en trouve plus dans les supermarchés. Le Viagra c'est comme l'enfer, Satan l'habite. Jean qui envoie des SMS à sa femme pour l'anniversaire de sa belle-mère.
1: Pas besoin de lui acheter une voiture à ta mère, j'ai la solution.
0: Sa femme.
2: Ah bon?
1: Bah oui. Achète-lui une balance, comme ça, elle pourra aller de 0 à 100 en moins de 2 secondes.
0: On ne dit pas, démanger, mais, vomir. Quel est le comble pour une bougie? Vendre la mèche. 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Deux copains discutent.
1: On était dans la neige, elle voulait me faire une fellation mais j'ai refusé.
4: Ah bon? Pourquoi? Le froid?
1: Bah oui.
4: Tu n'avais pas d'érection?
1: Si, si.
4: Bah alors?
1: J'avais peur qu'elle claque des dents.
0: Un homme est au tribunal. Le juge lui demande la raison pour laquelle il a plongé toute sa famille dans du métal en fusion. Il répond.
4: Ma mère m'a toujours dit qu'il fallait que je fonde une famille.
0: Pourquoi, lorsqu'on mange une poutine, le goût arrive 5 secondes après? Parce que le goût lag. Une fillette est retrouvée égorgée dans la rue. L'enquêteur questionne le légiste.
1: A-t-elle été violée?
0: Le légiste.
4: Pas encore, j'attendais votre autorisation.
0: Un jeune demande à une fille.
4: Tu veux venir chez moi cet après-midi?
2: Pourquoi faire?
4: Tu pourras goûter à ce que ma mère a fait.
2: Et elle a fait quoi, ta mère?
4: Baigne-moi.
0: Devinette. Quel est le point commun entre un alpiniste et un homme qui épouse une blonde? Ils n'ont pas peur du vide. C'est l'histoire d'un donut qui court sur une plage en criant « Je vais me baigner ». L'instituteur demande.
1: Noah, qu'est-ce que le théorème de Thalès?
4: Bah, avec Thalès, monsieur, tu promènes ton chien.
0: Un Belge conduit un car au bord d'une falaise. Un passager lui demande.
1: Pouvez-vous ralentir un petit peu? À chaque virage, j'ai une peur bleue de tomber dans le ravin.
4: Faites comme moi et vous n'aurez plus peur.
1: Et que faites-vous?
4: Je ferme les yeux.
0: Comment dit-on 69 en polonais? Kileszki. 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Un homme rentre à la maison après être allé chez le médecin. Sa femme demande.
2: Alors, qu'a dit le docteur?
1: J'ai une bonne et une mauvaise nouvelle. La mauvaise, c'est que j'ai des champignons sur le gland. La bonne, c'est qu'ils sont comestibles.
0: J'ai postulé pour travailler dans un pressing et ils m'ont dit de repasser demain. Un fils demande à son père.
4: Papa, c'est quoi un alcoolique?
1: Alors, un alcoolique c'est quelqu'un qui va voir les choses en double. Tu vois par exemple ces quatre arbres là-bas, l'alcoolique lui en verra huit.
4: Mais papa, il n'y a que deux arbres.
0: C'est un avocat qui défend son client contre son ex-femme pour avoir la garde des enfants, et qui dit au juge. Monsieur le juge, quand vous mettez une pièce dans la fente d'un distributeur de canettes, à qui est la canette? À vous ou au distributeur? Ce à quoi le juge répond. À moi bien sûr. Donc l'enfant appartient bien à mon client, la garde lui revient de droit. Un père à son fils.
1: Fiston. Tu sais ce qu'a dit ta sœur quand elle a perdu sa virginité?
4: Oh non papa.
1: Exactement.
0: C'est une mythe qui rencontre une autre mythe en train de rire. La première.
2: Et? Pourquoi tu te marres? Mythe?
3: La deuxième. C'est parce que je suis une mitrailleuse.
0: Qu'est-ce qu'un caméléon? C'est un léon qui s'est drogué. Il est donc caméléon. Le culot, c'est de rentrer sous au milieu de la nuit, entouré d'un nuage de parfum, du rouge à lèvres sur les vêtements, de voir ta femme qui t'attend avec un balai en main, lui taper sur les fesses et lui dire
1: « T'énerve pas, c'est ton tour ».
0: Pourquoi faut-il des millions de spermatozoïdes pour fertiliser un seul ovule? parce que les spermatozoïdes sont

0: le plus populaire des USA et il a un nez rouge. Le second plus populaire, est Reed, qui est toujours derrière Rudolph pour tirer le chariot du Père Noël. Lui par contre a un nez marron. Pourquoi ? Parce qu'il n'arrive pas à freiner aussi vite que Rudolph.
1: Docteur, j'ai vu 3 autres médecins, et pas un n'est d'accord avec votre diagnostic. On verra bien qui avait raison à l'autopsie.
0: Melon et Mélèche jouent au golf. Melon vise le drapeau et Mélèche le trou. Deux amis se rencontrent après plusieurs années. Ils discutent sur leur vie passée. L'un demande à l'autre.
1: Comment va ta vie sexuelle?
2: Comme le Coca-Cola.
1: Ah, super. Pleine de bulles, hein?
2: Rien de tout ça, avant c'était normal, puis ce fut light, et maintenant c'est zéro.
0: Un employé à son patron.
1: Monsieur, mon salaire n'est pas en rapport avec mes capacités.
2: Oui, mais nous ne pouvons tout de même pas vous laisser mourir de faim.
0: Un homme arrive dans un restaurant, pose son sexe sur une table et dit à la serveuse.
1: Je veux un steak épais comme ça.
0: La serveuse relève sa jupe, enlève sa culotte et s'exclame.
3: Saignant comme ça ?
0: Deux gamins pendant la récré.
1: T'as demandé quoi pour Noël ?
2: Un tampax.
1: C'est quoi ça ?
2: Je ne sais pas, mais avec tu peux faire du cheval, de la gym, du vélo. Allô la police ?
1: Oui, quel est le problème ?
2: Il y a 2 filles qui sont en train de se battre pour moi.
1: Quel est le problème alors ?
2: La moche est en train de gagner.
0: J'ai acheté une machine à thé. Au moins elle ne m'emmerdera pas avec les religions. Un mari, en colère, appelle la réception de l'hôtel.
1: S'il vous plaît, pouvez-vous venir rapidement ? Je viens d'avoir une discussion avec ma femme et elle dit qu'elle veut sauter par la fenêtre.
2: Désolé monsieur, mais c'est un problème personnel.
1: Oui mais la putain de fenêtre ne s'ouvre pas. Et ça c'est un problème de maintenance.
0: Le livre intitulé « Plus 750 blagues courtes » est disponible sur Amazon au format Kindle.
4: Un Belge remplit un dossier d'inscription, il donne toutes les informations demandées et aperçoit ensuite une case « Téléphone ». Le Belge écrit alors « Samsung Galaxy S8 ».
0: À l'origine, Bill Gates voulait faire un logiciel d'agriculture. Il a réussi. Windows Plante. C'est une femme qui monte dans un autobus bondé. Elle s'approche d'un monsieur assis et lui demande.
3: Pourriez-vous me laisser votre place, s'il vous plaît? Je suis enceinte?
1: Oui, bien sûr.
0: Il se lève et lui laisse sa place, puis demande.
1: Mais ça ne se voit pas du tout. Ça fait combien de temps?
3: 10 minutes. Mais ça m'a coupé les jambes.
0: Sur une petite île perdue au milieu de l'océan, un homme barbu agite désespérément les bras en direction d'un bateau en hurlant à ses poumonnets. Un passager demande au capitaine.
1: Qui est-ce ?
2: Aucune idée. On passe tous les ans devant son île et à chaque fois ça le rend fou.
0: Un homme demande à sa femme.
1: Qu'est-ce que tu préfères chez moi ma chérie ? Mes muscles virils ou mon intelligence ?
3: Ton sens de l'humour.
0: Une voix grésille dans le haut-parleur d'un avion de ligne qui survole l'Atlantique.
1: Ici votre commandant de bord. Les 4 réacteurs sont en flammes. L'équipage a sauté en parachute. À l'heure actuelle, je vous parle d'un canot de sauvetage qui a été largué à la mer. Que personne ne panique, nous sommes allés chercher les secours.
0: C'est un Belge, il veut aller à Calais, il arrive en France, il voit le panneau Pas de Calais, il fait demi-tour. Un homme téléphone à son coiffeur.
1: On fait la queue chez vous aujourd'hui ?
2: Non, seulement les cheveux, comme tous les jours.
1: Tu fais quoi avec ton vélo d'appartement ?
2: Je m'entraîne.
1: Et pourquoi tu ne pédales pas ?
2: Je suis dans une descente.
0: Un employé de banque reçoit un coup de téléphone de sa femme comme quoi elle a perdu sa carte bleue. Alarmé, l'employé modèle consulte le relevé de la carte,

0: mais décide de ne pas faire opposition. Le voleur dépensait moins que sa femme.
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0: Devinette. Comment dit-on « Vite, où sont les toilettes ?» En japonais, « Cacao coucou ». Une blonde rencontre une de ses copines blondes.
2: « Je viens de faire un test de grossesse. »
3: « Elles étaient dures les questions ?»
0: Si je télécharge illégalement en Guadeloupe, je suis un pirate des Caraïbes. Pourquoi les Écossais portent-ils des kilts? Pour éviter que les moutons serrent les fesses en entendant l'ouverture d'une braguette. Quentin revient de l'école avec son bulletin constitué principalement de zéro. Sa mère soupire.
2: Quelle excuse vas-tu encore me donner?
4: Eh bien, j'hésite entre l'hérédité et l'environnement familial.
0: Une femme, qui commence à prendre de l'embonpoint, se rend chez son gynéco pour confirmation de sa grossesse. Celui-ci lui dit que c'est un problème d'aérophagie ou plutôt que du gaz s'accumule dans son utérus. La femme, très déçue, forcément, rentre chez elle furieuse et interpelle son mari.
2: Gérard, qu'est-ce que tu as? Des couilles ou une pompe à vélo?
0: Une petite fille demande.
2: Madame, s'il vous plaît, vous voulez bien ouvrir la grille du square pour moi?
3: Bien sûr, ma petite. Tu es si mignonne et tellement polie. Tiens, regarde, tu vois, ce n'est pas très difficile. Demain tu pourras le faire toi-même.
2: Oh oui, madame, surtout que demain, la peinture sera sèche.
0: Dans un asile, un nouveau pensionnaire arrive. Alors que deux infirmiers essayent de le ceinturer, il hurle.
5: Mais lâchez-moi, je suis l'envoyé de Dieu.
0: Un autre fou qui passe à côté lance.
4: Ne le lâchez surtout pas, je n'ai envoyé personne.
5: Allô, papa?
4: Oui, mon fils, je t'écoute.
5: Tu pourrais venir me chercher?
4: Oui, bien sûr. Chez qui?
5: Chez Jean.
4: Chez Jean? Jean qui?
5: Gendarmerie.
0: Un mec sort de sa salle de bain, et arrive devant sa femme en bandant comme un taureau. En le voyant, sa femme lui dit.
2: Pas ce soir chérie, j'ai mal à la tête.
4: Pas de problème, j'ai saupoudré mon sexe avec de l'aspirine. Tu le veux en cachet ou en suppositoire?
0: 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Un homme, c'est comme la lettre Q, un gros zéro et une petite queue. Deux fous veulent s'évader d'un asile. Ils se disent.
4: Si le portail est haut, on passe en dessous. Si le portail est bas, on passe au-dessus.
0: L'un d'eux va voir et revient.
5: Désolé, on ne peut pas s'évader, il n'y a pas de portail.
0: Une cougar ramène un jeune homme chez elle. Arrivée devant la porte, elle lui demande avec un sourire coquin.
2: « Ça te dirait de faire un trio mère, fille ?»
0: Le jeune homme acquiesce, tout excité, et la cougar se met à crier.
2: « C'est bon maman, tu peux venir. »
1: Pourquoi les Portugais appellent le sexe de leur femme une écluse? Parce que c'est là qu'on met les PE accent aigu NICH.
4: Ma pizza est brûlée, ma bière est congelée, ma femme est enceinte. Bref, je ne la sors jamais à temps.
0: Devinette. Quelle est la différence entre l'homme et le chameau? Le chameau peut travailler 10 jours sans boire, l'homme peut boire 10 jours sans travailler. Jeanne d'Arc sur le bûcher.
2: Je veux descendre.
0: Le bourreau.
4: Patiente. Tu vas en avoir des cendres.
0: Les femmes sont comme des fruits, chacune a sa couleur unique, sa forme, son arôme et son goût. Le problème, c'est que les hommes aiment la salade.

0: De fruits. Avant de voyager, un homme dit à son perroquet.
1: Si ma femme me trompe, tu t'arraches une plume.
0: À son retour, il ne voit pas le perroquet et demande à sa femme où est passé l'oiseau. Sa femme lui répond.
2: Il est mort de froid parce qu'il s'arrachait 4 plumes par jour.
0: L'homme s'est évanoui. C'est curieux, on dit que Mozart est mort, pourtant quand j'ouvre mon frigo, Mozart est là. 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Un homme entre dans un hôtel chic. Une fois les portes franchies, il crache par terre. Le maître d'hôtel, indigné, lui dit
1: « Monsieur, on se permet. »
0: Le client, calme, lui répond
3: « Non, non, je crachais. »
0: Le sperme, c'est comme un gros mensonge, c'est toujours difficile à faire avaler. Une blonde s'assoit dans l'avion qui la ramène chez elle après un séjour d'une semaine au Club Med, et dit
2: « Enfin réunis. »
0: Son voisin, un peu surpris, lui demande
1: « C'est à moi que vous parlez ?»«
2: Non, à mes genoux. »
0: Dans un placard, deux mythes sont en train de manger un pull. L'une demande à l'autre
2: « Alors, ça se passe bien ?»«
4: Oui, je vais bientôt voir l'Angleterre. »
2: « Comment ça ?»
4: J'ai presque traversé la Manche.
0: C'est en forgeant qu'on devient forgeron, et c'est en sciant que Léonard de Vinci. Un vieux rat rencontre une petite taupe. Curieux, il lui demande.
1: Que souhaites-tu faire plus tard, ma petite ?
4: Taupe modèle.
0: Deux amis se rencontrent.
2: Oh ! Ton manteau de fourrure est superbe. Il est en quoi ?
4: 15 mensualités.
0: Dieu demanda à Marty de faire l'amour et Martinique. À la maternité, un homme inquiet demande à l'infirmière.
3: Est-ce que mon nouveau fils me ressemble ?
2: Oui, mais ce n'est pas grave. L'essentiel c'est qu'il soit en bonne santé.
0: La fesse gauche à la fesse droite.
1: T'as vu la belle brune qui vient de passer ?
0: Visionnez la blague du jour sur YouTube Short, via la chaîne Blagues courtes. C'est l'histoire d'un vegan qui fait du vélo. Et à la fin, il se viande. Le virus Covid-19 ne durera pas longtemps, c'est du made in China. Un électricien peut-il brancher une femme déjà prise ? Seulement si son mari n'est pas au courant. Quel est le point commun entre un corbillard et de la mayonnaise ? Les deux accompagnent de la viande froide. Un homme rentre chez lui un soir et demande à sa femme.
1: Alors, chérie, tu as fait quoi aujourd'hui ?
2: Je suis allée chez l'esthéticienne.
1: Pourquoi faire ?
2: Bah, pour me faire belle.
1: Ah, et c'était fermé ?
0: Quelle maladie a pour symptômes le mensonge, la gesticulation intempestive, le serrage de main et l'escroquerie ? La politique.
1: Je me suis mariée deux fois, deux échecs. La première s'est barrée, la seconde est restée.
0: Un homme à un autre.
1: Ma femme ne me parle plus depuis 2 semaines.
3: Garde-la, c'est rare une femme comme ça.
0: Qu'est-ce qu'une baguette qui ne trouve plus son chemin ? Du pain perdu. C'est l'histoire de deux papillotes qui marchent dans la rue et qui croisent un policier qui leur dit
1: « Vos papiers !»
0: 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Un Belge a battu le record du 100 mètres. Il a couru 102 mètres.

0: Quelle est la différence entre une gastro et une lada? Impossible de refiler une lada.
1: Une femme demande à son mari.
2: Chérie, cela te dérangerait que l'on change de côté dans le lit?
3: Non, pas du tout. Mais pourquoi veux-tu changer de côté?
2: Bah, apparemment, on n'entend pas notre bébé pleurer la nuit, de ton côté.
0: C'est une blonde qui est au tribunal. Elle dit,
2: j'avoue tout, j'ai noyé mon poisson rouge, jeté mon oiseau du deuxième étage et enterré mon ver de terre vivant.
0: Contrepèterie, je me suis perdu dans la rue du quai. Je me suis perdu dans l'arrêt du cul. Pourquoi les Indiens sont-ils tout nus? Parce que Christophe Colomb les a découverts. La première coquille protectrice des testicules a été utilisée au hockey sur glace en 1874 et le premier casque de moto protecteur en 1974. Cela a donc pris 100 ans aux hommes pour enfin comprendre que leur cerveau est aussi important que leur couille.
4: Quel est le poisson le moins lourd de la mer? La palourde?
0: En plein hiver, une blonde patiente sur son balcon avec un thermomètre dans les fesses. Son voisin lui demande.
3: Mais que faites-vous?
2: J'attends mon copain. Il m'a dit venir me chercher à moins 10.
0: Une vieille dame se plaint auprès de sa fille.
2: L'aide ménagère est venue ce matin. Elle a encore essayé de me tuer.
5: Oh, laissons-lui encore une chance.
0: En famille ou entre amis, l'application qui Ripère, sur Android, vous promet de bons moments et beaucoup de fou rire. Deux ânes discutent.
3: Et salut, comment tu t'appelles?
6: Us.
3: Ah, c'est toi le fameux.
6: Ta gueule.
0: Une femme demande à son mari.
2: Chérie, que ferais-tu s'il te restait une heure à vivre?
6: Je te ferais l'amour.
2: D'accord. Et les 57 autres minutes?
0: Un gars tente de draguer une fille, en boîte.
3: On échange nos numéros?
2: Non. J'aime beaucoup le mien. Merci.
0: Devinette, monsieur et madame Fonfec ont une fille. Comment s'appelle-t-elle?
7: Sophie Fonfec.
0: Comment appelle-t-on une fille qui aime les pommes?
7: Une pom-pom girl.
1: Toto surprend ses parents en train de faire l'amour.
6: Papa, qu'est-ce que tu fais?
3: Je remplis le réservoir de maman.
6: Ah bon? Tu ferais mieux de trouver un modèle avec une meilleure autonomie? Le facteur lui a déjà fait le plein ce matin.
0: Ta mère est tellement veille qu'elle fait du lait en poudre. Comment appelle-t-on des testicules de dauphin?
7: Des boules de flipper.
0: Dialogue entre deux fous.
3: Qu'est-ce que tu fais?
6: J'écris une lettre.
3: À qui?
6: À moi.
3: Et qu'est-ce que tu racontes?
6: Je ne sais pas, je ne l'ai pas encore reçue.
0: Qu'est-ce qui est écrit sous les bouteilles belges?
7: S'ouvre de l'autre côté.
0: Visionnez la blague du jour sur YouTube Short, via la chaîne Blague Courte. Que mettent les femmes derrière leurs oreilles, pour attirer les hommes?
7: Leurs jambes.
0: Un gendarme fait signe à une blonde d'arrêter sa voiture sur le côté. Il lui dit.
3: Madame, vous téléphoniez au volant.
2: Pas du tout. Je téléphonais à ma mère.
0: Qu'est-ce qu'une peinture de cochon?
7: De l'art.
0: Femme bien fourrée, femme heureuse pour la journée. Comment appelle-t-on la guerre des Kleenex?
7: La mouchoire.
4: Pourquoi les vaches ferment-elles les yeux quand on les traite? Pour faire du lait concentré? Un gars est déjà couché depuis 20 minutes quand sa femme sort de la salle de bain et lui dit
8: « Chérie, je viens de m'épiler intégralement, qu'en dis-tu ? »
9: « Super ! On va pouvoir faire des trucs !»«
8: Oh ! Petit cochon ! Quoi par exemple ?»«
9: Un paillasson ?»
7: Quel est le super-héros qui n'a jamais raison ? Thor. Pourquoi met-on tous les crocos en prison ? Parce que les crocodiles. Un Belge s'arrête à une station-service. Il demande au pompiste.
3: Combien ça coûte une goutte d'essence? Une goutte, mais rien du tout, monsieur. Très bien, alors, faites-moi le plein goutte à goutte, s'il vous plaît.
7: 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L'autre jour j'ai dit à un chauve. Il faudrait arrêter le shampoing aux œufs, on commence à voir la coquille. Comment appelle-t-on un ours qui change d'avis toutes les 5 minutes? Un ours bipolaire. Les ordinateurs sont de sexe féminin. Personne ne connaît leur logique interne, sauf leur créateur. Leur langage est incompréhensible. La moindre erreur est stockée en mémoire et quand on en a acheté un, il faut dépenser la moitié de son prix en accessoires.
10: Que dit un aveugle quand il ne comprend pas une conversation? Je ne vois pas de quoi vous parlez.
7: Quand Chuck Norris pisse face au vent, le vent préfère changer de direction.
3: Pour gonfler mon matelas pneumatique, je laisse ma femme lui raconter sa journée.
7: Un homme appelle sa femme et lui dit
3: « Je suis sur le chemin, prépare-moi de l'eau chaude et tout de suite. »
7: Son pote lui dit
6: « C'est bien, faut parler comme ça aux femmes. Tu donnes un ordre et elles obéissent. »
7: Et l'homme lui répond.
3: T'as cru que j'allais faire la vaisselle avec de l'eau froide?
7: Contrepèterie. Quand le capitaine veut défiler, le général m'engueule. Quand le capitaine veut m'enfiler, le général dégueule.
1: C'est un enfant qui rentre chez lui les mains en l'air. Ses parents lui demandent pourquoi il a les mains levées, ce à quoi il répond.
6: C'est parce que la professeure m'a dit de ne jamais baisser les bras. Je regardais deux vieux types bourrés de l'autre côté du bar avant de dire à mon copain. Eh bien, ce sera nous dans 10 ans. Il m'a répondu.
3: C'est un miroir, connard.
1: 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Un exhibitionniste rencontre une petite fille dans un parc et lui dit
6: « Hé petite, tu sais ce que c'est un pénis ?»«
11: Non monsieur, c'est quoi ?»
7: L'homme baisse son pantalon et lui dit
6: « Un pénis, c'est ça. »
11: « Ah ouais, c'est comme une bite en fait, mais en miniature. »
7: Dans un magasin de vêtements, un client examine un pantalon. Un vendeur s'approche et dit
3: « C'est une très bonne qualité, monsieur. Regardez. » J'en porte un moi-même et il est très confortable.
6: Oui, mais le prix est un peu élevé. Vous n'avez rien en dessous?
3: Si, j'ai un slip. Pourquoi?
7: C'est une blonde qui envoie un SMS à son mari. Mon chéri, tu as oublié ton portable à la maison. Dieu demanda à Johnny d'avoir une idée et depuis Johnny Hallyday. Monsieur et Madame Bono ont un fils, comment s'appelle-t-il? Jean Bono, Jean Bono. Comment s'appelle la femelle du condor? La chambre à coucher,

0: ce que c'est la Condor. Un homme court en hurlant derrière un bus qui commence à dévaler une descente le long d'une falaise.
1: Et arrêtez ce bus. Ne vous fatiguez pas, vous ne le rattraperez jamais, lui dit un passant.
2: C'est embêtant. C'est moi le chauffeur.
0: Un couple discute.
2: Chérie, ton sourire c'est comme les étoiles.
3: Ah, tu trouves ?
2: Oui, jaune et écarté.
0: Un mari et sa femme font les courses un samedi après-midi.
3: Chérie, c'est l'anniversaire de ma mère demain. Si on lui achetait un appareil électrique ?
2: Excellente idée. Que penses-tu d'une chaise ?
0: Ta mère est tellement moche que quand elle rentre dans une cuisine, c'est les oignons qui pleurent. 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Un gars dit à un pote.
2: Hier, j'ai lu attentivement toutes les clauses de ma police d'assurance. J'ai cru que j'étais dans un camp de nudistes.
1: Comment ça ?
2: Il y a plein de trucs qui ne sont pas couverts.
0: Une dame rentre des courses. Son mari lui dit.
2: Chérie, tout à l'heure, la petite me regardait quand je bêchais le jardin. Une guêpe s'est posée sur sa tête. Alors, je l'ai éclatée avec la bêche.
3: Bravo, tu as bien fait.
2: Par contre, la guêpe a été trop rapide pour moi.
0: Une femme annonce à son mari.
3: Chérie, je suis enceinte. Tu voudrais que ce soit quoi ?
2: Une blague.
0: Une femme dit à son mari.
3: C'est quand même bizarre que tu aies des pieds aussi petits, par rapport à ta taille.
2: C'est parce que ma mère s'entêtait à me mettre des chaussures trop petites, quand j'étais bébé.
3: Ah, alors ? Elle a dû te mettre aussi des couches trop petites.
0: 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Tout de suite, la blague du jour.
4: Qu'est-ce qu'un chameau à trois bosses ? Un chameau qui s'est cogné.
0: On enchaîne avec votre top 5 des blagues les plus drôles. C'est l'histoire de deux patates qui traversent la route. L'une d'elles se fait écraser. L'autre s'écrie.
2: Au purée. Pardon, ma chérie, mais il devient urgent que tu perdes du poids.
3: Je te remercie. Quel tact.
2: Désolé. Mais comment voulais-tu que je te le dise ?
3: Avec un peu plus d'élégance.
2: Très bien. Alors je t'informe qu'à l'heure actuelle, tu as 30 kilos avec lesquels je ne me suis pas marié.
0: Devinette. Que dit un rouleau de papier toilette à Luke Skywalker ? Je suis ton père. Un soir, une femme demande à son mari qui essaie de dormir. Chérie, comment préfères-tu que je t'appelle ? Mon doudou, mon sucre d'orge ou mon ange ? Et toi, tu préfères que je t'appelle whisky, rhum ou vodka ? La femme, étonnée, demande. Pourquoi ces noms d'alcool ? Parce que tu me saoules. Un gars invite sa copine à dormir chez ses parents. Il la prévient.
2: J'ai un lit superposé, mon petit frère dort en bas. Quand on fera l'amour, on parlera en langage codé. Tu diras tomate pour plus fort, et concombre pour plus rapide.
0: Pendant la nuit, le petit frère leur crie.
1: Arrêtez de faire des sandwichs, j'ai pris de la mayonnaise sur la gueule.
0: On poursuit avec un lot de blagues, courtes, mais drôles. Que fait une araignée montant sur un trône ? Elle commence à régner. Un mec dit à son pote.
2: Ma femme est une magicienne. Elle me casse les couilles sans les toucher.
0: Devinette. Quelle est la différence entre Jésus en vrai et Jésus en photo ? Il n'y a besoin que d'un clou.

0: pour accrocher Jésus en photo. Il vaut mieux avoir la peau raide aux fesses que la police au cul.
1: Un alcoolique poste sur sa page Facebook.
2: Hier soir, après avoir bu 9 verres de whisky, j'aurais pu conduire mais j'ai été responsable et j'ai pris le taxi.
1: Il a eu 356 likes et 400 commentaires. Mais le meilleur commentaire venait de son pote.
2: Le taxi t'a déposé où? Vu que la soirée était chez toi.
0: Deux blondes sont allongées côte à côte sur une plage. Elles discutent de tout et de rien. À un moment, l'une d'elles dit à sa copine :
3: je suis vraiment très maladroite.
0: Sa copine la regarde avec un air étrange et lui dit :
4: alors viens te mettre à ma gauche.
0: Ta mère est tellement vieille que quand elle pète, elle fait de la poussière. Deux escargots se baladent sur une plage. Ils croisent une limace.
5: Demi-tour. Nous sommes sur la plage des nudistes.
0: Votez pour le string. Il sépare bien la gauche de la droite, il protège le centre, il fait rebondir le point de vue de chacun, il unifie le regard du peuple. Seul inconvénient, le string c'est comme la négociation, il ne faut pas trop tirer sur la ficelle car on finit par l'avoir dans le cul. Que fait-on avec une poupée gonflable qui a les yeux blancs? On la vide. 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Un employé arrive au boulot avec une bonne heure de retard. Son patron lui demande :
5: j'espère que vous avez une bonne excuse pour votre retard. Oui. Monsieur le directeur, je vais être papa. Mes félicitations, fille ou garçon. Eh bien, je vous dirai ça dans 9 mois.
0: Un ex va au mariage de son ancienne femme. Durant la soirée, l'ex va voir le nouveau marié et lui demande :
5: comment tu trouves ça, de rentrer dans du stock usagé ?
0: Le nouveau marié lui répond :
5: c'est stupéfiant. Passer les 6 premiers centimètres, c'est flambant neuf.
1: L'institutrice demande à Toto : quand je dis, il pleuvait, de quel temps s'agit-il ?
2: D'un sale temps, madame.
0: C'est un fou qui court autour d'un arbre, suivi par un chien qui tente de le mordre. Un homme arrive et dit au fou :
5: il va vous rattraper.
0: Le fou :
5: non. J'ai 10 tours d'avance.
0: Une dame d'un certain âge s'essaye à l'ordinateur. Au bout d'un moment, elle s'écrie :
6: au flûte, je me suis trompée. Chérie, comment fait-on pour revenir en arrière ?
5: Je ne peux pas te répondre. Ça fait 35 ans que je me pose la question.
0: Les girafes n'existent pas. C'est un coup monté. Un kangourou rentre dans un bar et commande un gin fizz. Le barman le sert et lui demande 20 euros. Le kangourou le paye. Pendant qu'il boit, le barman, intrigué, lui dit :
5: on ne voit pas souvent de kangourou dans ce bar d'habitude.
0: Le kangourou réplique :
5: à 20 euros le gin fizz, ça ne m'étonne pas.
0: Mon grand-père avait prévenu tout le monde que le Titanic allait couler. Il le savait. Il l'a répété maintes fois. Puis il s'est fait virer de la salle de cinéma. Quel est le point commun entre un motard célibataire et sa moto ? Ils dorment tous les deux sur la béquille. Le médecin de famille :
7: je n'ai plus de Viagra en 50, je vous en donne en 100, et ce soir vous allez la casser en deux.
5: Ma femme ?
7: Non, la pastille.
0: 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Hier, j'ai demandé à mon mari entreprenant, si ça le tentait de jouer au docteur. Tout excité, il a répondu oui. Je l'ai donc fait attendre une heure dans le salon, et ensuite, je lui ai donné rendez-vous dans 3 mois. James Bond entre dans un bar en Russie, commande une vodka. Pour amuser le public, il lance une pièce de monnaie en l'air, tire 3 coups de revolver en l'air, et quand la pièce tombe, elle a 3 trous dedans. Il dit
5: « Bon, James Bond ».
0: Alors un vieux, assis à côté de lui, baisse son pantalon, sort ses 6 couilles et 3 zizi. Il dit
5: « Bill, Tchernobyl ».
0: Les hommes sont la preuve que la réincarnation existe, on ne peut pas devenir aussi con en une seule vie. Hulk s'est battu contre Chuck Norris une fois. Depuis, il fait de la pub pour du maïs. Quel est le fromage préféré du Premier ministre? Le président. Deux yaourts se croisent dans un ascenseur. L'un demande à l'autre.
5: Tu vas à quel étage?
0: Deux blondes sont au restaurant. Elles commandent.
8: 2 steaks frites, s'il vous plaît.
5: Bien, mesdemoiselles. Et pour la cuisson?
0: Elles se regardent, un peu surprises, et répondent ensemble.
8: Bah. Dans une poêle? Bien sûr.
0: Un grand malade chez son médecin.
5: Docteur, soyez franc avec moi, combien de temps me reste-t-il à vivre?
9: 10.
5: Dis-moi.
9: 9. 8. 7.
0: Nous sommes fin décembre et le juge du tribunal correctionnel est de bonne humeur. Il demande aux prisonniers.
5: Quels faits vous sont reprochés?
9: On me reproche d'avoir fait mes achats de Noël trop tôt.
5: Ce n'est pas un crime ça. Mais comment ça, trop top?
9: Ben, avant que le magasin n'ouvre.
0: La maîtresse demande à Toto.
8: Toto, 12 bouteilles de vin à 2 euros pièce. Combien ça fait?
5: À la maison, ça fait 3 jours madame.
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5: Je lui demande. Que faire? Je m'assieds ou je m'étale? Elle me répond.
8: Éteins et dors.
5: Ma femme a les épaules aussi larges qu'un cheval, alors je la monte. Ma femme a des cuisses de grenouille, alors je la saute. Ma femme a le cul comme un éléphant, alors je la trompe.
0: Résultat d'une enquête sur ce que les hommes pensent des jambes des femmes, 10% des hommes interrogés préfèrent les jambes fines, 20% les jambes musclées. Les autres se positionnent entre les deux. Chuck Norris aime la vie. C'est une chance pour elle. Ce sont 2 fous qui sont dans leur chambre. Un des deux regarde par la fenêtre et dit.
5: Tiens, la nuit tombe.
9: Tant pis pour elle.
0: Devinette, pourquoi, Claire et Louis, le couple parfait, ne se sépareront jamais? Parce que si Claire perd Louis, Louis ne verra plus Claire. Deux puces sortent du cinéma, l'une dit à l'autre.
8: Tu rentres à pied?
4: Oh non, je prends un chien.
0: L'équipe chinoise qui a monté l'hôpital en 10 jours se propose de finir Notre-Dame pour l'apéro. Quand je me moque des handicapés, on me dit de me mettre à leur place, mais quand je me mets à leur place, on me met une amende de 135 euros. Comment appelle-t-on un rassemblement d'aveugles? Le Festival de Cannes. 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Dans chaque église, il y a toujours quelque chose qui cloche. Pourquoi il y a une baignoire au-dessus des camions de pompiers belges ?

0: être la sirène. Un homme entre dans un bar, où il commande des bières. Le barman lui demande.
1: Des pressions ?
0: L'homme lui répond.
1: Non, alcoolisme.
0: Toto rentre chez lui.
1: Maman, maman, je vais me laver.
2: Mais pourquoi mon chéri ?
1: La prof m'a passé un savon.
0: Quelle est la plus belle caresse qu'une belle-mère puisse nous faire ? Caresse chez elle, qu'elle reste chez elle.
3: Une blonde passe son caddie à la caisse d'un supermarché. La caissière lui demande
2: « Avez-vous la carte du magasin ? En voulez-vous une ?»«
4: Non, merci. Je trouverai bien la sortie toute seule. »
0: Dans le quartier chic de la ville, un clochard s'avance vers une femme distinguée qui fait du lèche-vitrine. Le clochard lui dit d'un air implorant.
1: « Je n'ai pas mangé depuis 4 jours. »
0: La dame le regarde et lui dit.
2: « Mon Dieu, si seulement j'avais votre volonté. »
0: Melon et mélèche jardinent. Au printemps, melon taille les haies et mélèche, les tétons.
5: La maîtresse demande à un petit nouveau. Quel est ton prénom ?
6: Je m'appelle comme il faut.
5: C'est bizarre, ce prénom. Tu es sûr de ce que tu dis ?
6: Oui, maman me dit toujours. Lave-toi les mains comme il faut, tiens-toi à table comme il faut, range ta chambre comme il faut.
0: Le capitaine d'un navire convoque tous les passagers et les membres d'équipage sur le pont de son navire.
1: Mesdames et messieurs, j'ai 2 nouvelles à vous annoncer. Une bonne et une mauvaise. La mauvaise ? Vous aurez largement le temps de vous en rendre compte. La bonne, nous aurons 11 Oscars.
0: 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Pourquoi, quand les blondes comptent, elles passent de 202 à 204? Parce qu'on ne dit jamais 203. Les mini-jupes sont comme les sondages, elles donnent des idées mais elles cachent l'essentiel. Une femme envoie un SMS à son chéri.
2: Mon amour, si tu es en train de dormir, envoie-moi tes rêves. Si tu es en train de rire, envoie-moi tes sourires. Si tu es en train de pleurer, envoie-moi tes larmes. Je t'aime.
0: Il lui fait la réponse suivante.
1: Je suis aux chiottes. Je t'envoie quelque chose ?
0: Qu'est-ce qui est rouge et attendrissant ? Un bébé qui suce un cutter. Deux maris discutent.
1: Ma belle-mère est un ange.
7: T'as de la chance, la mienne est encore en vie.
0: Une jeune secrétaire pénètre, totalement dévêtue, dans le bureau de son patron et annonce joyeusement.
2: Monsieur le directeur, je viens de voir votre femme garer sa voiture de l'autre côté de la rue. Elle sera ici dans moins de 3 minutes. Qu'est-ce qu'on fait ? Je reste comme ça ou vous m'accordez mon augmentation ?
0: Monsieur et madame la couverture me gratte ont une fille, comment s'appelle-t-elle ? Sandra, Sandra la couverture me gratte. Dans un bar, un homme bourré commande un verre.
8: Patron, un autre.
0: Le barman lui sert un verre en lui rappelant.
7: C'est votre 8e monsieur ? Vous savez que l'alcool tue 10 000 Français par an ?
8: Je m'en fous, je suis belge.
1: Maman, maman, tout le monde à l'école me dit que j'ai des longues dents.
2: Mais non, mais non. Par contre, lève la tête s'il te plaît. Sinon quoi tu vas rayer le plancher ?
0: Un geek ne descend pas du métro. Il libère la rame. Visionnez la blague du jour sur YouTube Short, via la chaîne Blague Courte. Monsieur et Madame Fréchy ont 2 filles et 1 fils. Comment s'appelle-t-il ? Laurent, Gina, Sarah. Laurent Gina Sarah Fréchy. Quel est le comble pour un dentiste ? C'est d'avoir une dent contre son patient. Un homme téléphone au curé de sa paroisse et demande s'il est permis d'avoir des relations sexuelles le vendredi saint. Le curé lui répond.
1: Bien sûr que c'est permis, mais uniquement avec votre épouse, car il faut que cela reste un sacrifice et non un plaisir.
0: Un gars dit à sa blonde.
1: Chérie, ce soir après le dîner, on prend les jumelles et on va observer la grande ours.
2: Ah, le zoo sera encore ouvert à cette heure-là ?
0: C'est un pain au chocolat qui rencontre un croissant et qui lui dit.
7: Pourquoi t'es en forme de lune toi ?
1: Oh, je t'en pose des questions, moi ? Est-ce que je te demande pourquoi tu as une merde au cul ?
0: Un matin, pendant que le fils déjeune, le père lit le journal. Soudain, il dit.
1: Et dire qu'à chaque fois que je respire, des milliers de personnes meurent.
0: Le fils lui répond.
7: Bah, change de dentifrice.
0: Un homme envoie un message à sa femme.
1: Chérie, je dois te dire. Je t'ai trompé une fois.
0: La femme lui répond.
2: Moi aussi.
0: L'homme lui envoie ensuite.
1: 1er avril.
0: Et sa femme lui répond.
2: 19 mars.
0: Un homme pêche en zone interdite. Un gendarme l'interpelle.
1: Savez-vous qu'il est interdit de pêcher ?
2: Mais, je ne pêche pas. J'apprends à nager à mon asticot.
0: Deux blondes, dans un stationnement, sont en train d'essayer d'ouvrir la porte de leur voiture dont la serrure s'est bloquée. La première dit à l'autre.
2: Je n'arrive pas à débloquer la porte.
9: Tu devrais te dépêcher car il commence à pleuvoir et la capote est baissée.
0: Quelle est la différence entre un boudin et du boudin ? Il y en a un des deux qui ne voit jamais la purée. 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Ta mère est tellement grosse que quand elle tombe du lit, ce sont des deux côtés à la fois. Les hommes sont les meilleurs cuisiniers, avec deux œufs, une saucisse et un peu de lait, ils peuvent remplir le ventre d'une femme pendant 9 mois. Chez le psy.
1: Docteur, ma vie est un enfer. Personne ne me prend au sérieux.
7: Vous plaisantez, là ?
0: Monsieur et Madame Nécassé ont 3 fils, comment s'appellent-ils ? Derek, Tom et Jean. Derek Tom Jean Nécassé. Un homme rentre dans un magasin pour récupérer un costume qu'il avait commandé et demande au vendeur.
7: Mais où sont mes gants ?
1: Il n'y avait pas de gants avec votre costume.
7: Pourtant sur ma commande il est écrit costume élégant.
0: Deux militaires profitent d'une pause durant leur patrouille pour discuter.
1: Alors, qu'est-ce qui t'amène à l'armée ?
7: Je suis célibataire et je voulais faire la guerre. Et toi ?
1: Bah moi je suis marié et je voulais la paix.
0: Ce sont 3 vampires qui sont dans un bar. Le premier vampire commande un verre de sang chaud, le deuxième un verre de sang froid, et le troisième un verre d'eau chaude. Les 2 autres lui posent la question.
1: Pourquoi un verre d'eau chaude ?
0: Le troisième répond.
7: J'ai trouvé un Tampax, je vais me faire une infusion.
0: Madame est assise dans un fauteuil et lit. Monsieur regarde la télé, un verre de whisky à la main. C'est le 3e. Soudain il dit.
7: Je t'aime et je ne te quitterai jamais.
0: Sa femme, pas naïve, dit.
2: C'est toi qui parles ou c'est tout le whisky que tu as avalé ?
7: C'est moi, mais je parle au whisky.
0: La famille Dracula est à table mais fiston Dracula n'a pas très faim. Son père lui lance un regard sévère.
1: Mange ta soupe avant qu'elle ne coagule.
0: Que dit Gilbert Montagnier lorsque vous lui donnez du

0: papier de verre. Putain, c'est écrit serré. 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Comment appelle-t-on le conducteur d'un corbillard? Un pilote d'essai. Monsieur et Madame Tartine ont une fille, comment s'appelle-t-elle? Kimberley Tartine. Un ado demande à sa mère.
1: Maman, est-ce que je peux faire venir ma copine samedi après-midi, pour réviser dans ma chambre?
2: Oui, mais avant tu changeras tes draps. Ce serait stupide qu'elle tombe enceinte rien qu'en s'asseyant sur ton lit.
0: Deux cacas vont à la guerre et rencontrent une diarrhée qui leur demande.
1: Je peux venir?
0: Ils répondent.
3: Non, la guerre, c'est pour les durs.
0: Un homme dit à sa femme.
3: Dis-moi quelque chose qui me fasse à la fois plaisir et qui m'énerve.
0: La femme réfléchit et dit.
2: De tous tes potes, c'est toi qui as la plus grosse.
0: À celle qui te dit que les hommes sont tous pareils, réponds-lui qu'il ne fallait pas tous les essayer. Devinette. Quel est le gâteau préféré des nuages? L'éclair.
4: Deux vieilles sont assises sur un banc et attendent le bus. Le temps passe. Au bout d'une heure, l'une se tourne vers l'autre et dit.
5: C'est drôle. Ça fait tellement longtemps qu'on est assises à attendre que j'ai le derrière tout endormi.
4: Et l'autre lui répond.
6: Ouais, je sais. Je l'ai entendu ronfler.
0: Un électricien dit à son apprenti.
3: Prends un de ces deux fils, s'il te plaît.
1: Ça y est, j'en ai un.
3: Tu ne sens rien?
1: Non, rien du tout.
3: Ok. Alors, ça doit être l'autre. Surtout n'y touche pas, il y a du 2000 volts dessus.
0: Un hélicoptère s'est écrasé dans un cimetière. Les autorités belges ont recensé plus de 300 morts. 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Une poule dit à une autre.
2: Tu as lu le journal aujourd'hui?
7: Non, pourquoi?
2: Il y a eu un massacre dans un poulailler, le coq était armé d'un 9 mm.
0: Chuck Norris a cassé sa première dent en mangeant la petite souris.
3: J'ai rendu visite à un pote dans son nouvel appart. Il m'a dit de faire comme chez moi. Je l'ai foutu dehors, je déteste avoir de la visite.
0: Une blonde marche dans la rue avec un porcelet sous le bras. Elle croise une personne qui lui demande.
2: Où avez-vous eu ça?
0: Et le porcelet répond.
3: Je l'ai gagné à la kermesse.
0: Qu'est-ce qu'une mouche avec une cape et une épée? Une mouche que terre. Au restaurant, un homme demande à son amie blonde.
3: Aimes-tu manger épicé?
0: Ce à quoi elle répond.
2: Oui. Mais pas les deux en même temps.
0: Sur le lieu du crime.
3: Chef, chef, il manque le corps du mari.
1: Ok. On va passer le périmètre au peigne fin.
3: Pourquoi au peigne fin?
1: Bah, pour chercher l'époux.
0: Un agent fait signe à un automobiliste de s'arrêter.
3: Monsieur, qu'est-ce qu'il vous prend de rouler sur le trottoir?
1: J'ai entendu dire à la télé qu'il y avait 30 morts par jour sur la route.
0: Melon et Mélèche apprennent la navigation à voile. Melon étudie le vent, et Mélèche le nœud. Un ours fait ses besoins dans la forêt lorsqu'un petit lapin blanc vient faire aussi à côté de lui. L'ours demande au lapin.
3: Ça ne te dérange pas, toi qui es si petit et tout blanc, les éclaboussures quand tu fais tes besoins?
0: Le lapin répond simplement.
1: Non, je suis habitué.
0: Alors l'ours saisit le lapin et s'essuie avec.

0: 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Que se passe-t-il quand la foudre tombe sur un bossu? Ça le foudroie. Les mecs, c'est comme les brioches, au bout d'un moment ça commence à gonfler. J'ai rêvé que je jouais à cache-cache avec mon banquier, et à chaque fois qu'il me trouvait, il criait « Découvert !»
1: Maman, je peux lécher le bol ?
0: Non, tais-toi et tire la chasse comme tout le monde. J'ai fait une blague sur les magasins. Elle n'a pas super marché.
1: Salut ! On dirait que tu as maigri, non ?
2: Oui. Une personne m'a conseillé de ne plus manger que des patates à l'eau.
1: Un diététicien ?
2: Non, mon banquier !
0: Ce sont deux copains qui discutent.
3: Ma femme refuse de me faire des fellations, une histoire de goût qu'elle dit. Pour ça, j'ai une solution. Tu t'enduis le sexe de Nutella.
0: Quelques jours passent.
1: Alors, ça a donné quoi le Nutella ?
3: Pour ma femme, pas de changement. Par contre, les enfants ont adoré.
0: C'est deux escargots qui font du sport.
3: Alors, cette course, j'en ai bavé.
0: Deux gars discutent.
3: J'en ai marre de mon boulot, je voudrais bien en changer.
1: Qu'est-ce que tu fais ?
3: Livreur de pizza, je les vois, je les sens, mais je n'ai pas le droit d'en bouffer.
1: Ah, eh bien c'est exactement comme moi.
3: Toi aussi tu livres des pizzas ?
1: Non, je suis gynécologue.
0: Deux gars discutent.
3: Tu ferais quoi si aujourd'hui, c'était la fin du monde ?
1: Je tirerais sur tout ce qui bouge, et toi ?
3: Je ne bougerais pas.
0: Le livre intitulé « Plus 750 blagues courtes » est disponible sur Amazon au format Kindle. Deux chiens se promènent. Tout à coup, l'un d'eux se met à frétiller.
3: Tu as vu ? Un réverbère neuf. Ça s'arrose.
0: Deux chasseurs voient passer un deltaplane. Le premier épaule et tire.
3: Tu l'as raté.
1: Oui, mais il a lâché sa proie.
0: Deux escargots voient passer une limace.
3: Tiens, un sinistré.
0: Quand il ne peut plus se voir, un couple ne fait que des 69. Et il arrête d'en faire, quand il ne peut plus se sentir. Un homme regarde la télévision et dit.
3: Non, ne fais pas ça, idiot.
0: Sa femme.
4: Tu regardes quoi, chérie ?
0: L'homme.
3: La vidéo de notre mariage.
5: Pourquoi n'y a-t-il plus de papier toilette dans les magasins ? Parce que les gens sont au bout du rouleau ?
0: Chuck Norris ne prend jamais de laxatif. Personne ne fait chier Chuck Norris. Deux fous déjeunent.
3: Tu devrais manger des carottes, c'est bon pour la vue.
1: Comment tu le sais ?
3: Tu as déjà vu des lapins avec des lunettes ?
0: Un lapin saute autour d'un trou en chantant.
3: 7, ça fait 7. 7, ça fait 7.
0: Un ours s'approche alors du lapin et lui demande.
1: Dis, pourquoi tu chantes cette chanson ?
0: Le lapin le pousse alors d'un coup sec dans le trou et se remet à chanter.
3: 8, ça fait 8.
0: Un mec entre dans une pharmacie.
3: Salut, je voudrais une capote.
0: La pharmacienne s'offusque et répond.
4: Moins vulgaire s'il vous plaît.
0: Le mec pose son sexe sur le comptoir et dit.
3: Un costume pour monsieur s'il vous plaît.
0: 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On ne dit pas « un ivoirien », mais « un aveugle ». On ne dit pas « la maîtresse d'école », mais « l'institutrice ».

0: pile, et une gomme, ça est-ce face. Pourquoi Napoléon n'a-t-il jamais déménagé? Parce qu'il avait un bon appart. Deux explorateurs belges sont dans la jungle. Soudain, ils se trouvent face à face avec un tigre. L'un dit :
1: Du calme. Tu te rappelles ce que dit le manuel d'instruction ? Si on le regarde droit dans les yeux, il fait demi-tour et s'en va.
2: D'accord, nous on a lu le livre. Mais le tigre, lui, est-ce qu'il l'a lu ?
0: Une araignée demande à une autre :
3: Où as-tu passé tes vacances ? Cet été ?
4: Au Louvre.
3: Ah, et quel est l'intérêt d'aller au Louvre ?
4: J'ai pu y exposer mes toiles gratuitement.
0: Une femme vient de raccrocher le téléphone. Elle paraît furieuse. Son mari lui demande :
1: Qui c'était ?
3: C'était ma mère. Je crois bien qu'elle est devenue à moitié folle.
1: Ah bon ? Ça va mieux alors ?
0: 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Le dentiste sursaute au moment où il se penche vers une patiente pour faire la réparation de sa dent.
5: Excusez-moi madame, mais savez-vous que ce sont mes testicules que vous tenez ?
3: Je le sais très bien. Nous allons tous les deux faire bien attention à ne pas faire de mal à l'autre, d'accord ?
0: Quelle est la meilleure façon de garder un homme au lit ? Mettre la télé dans la chambre à coucher.
6: Que devient un pépito à minuit? Un pépitard.
0: Qu'est-ce qu'une banane flambée? Une blonde qui a trop réfléchi. C'est une femme qui se rend chez son docteur. Elle se plaint d'avoir des poils sur la poitrine. Le médecin l'examine.
1: Montrez-moi donc ça. Ah oui, effectivement. Mais jusqu'où cela descend-il?
3: Jusqu'au roubignol, docteur.
0: Dieu demanda à Hugo de travailler, et depuis Hugo bosse. Pourquoi les moutons aiment le chewing-gum ? Parce que c'est bon pour la laine. Quelle est la différence entre une fourchette et un homosexuel ? La fourchette pousse le plat du jour, alors que l'homosexuel pousse le plat de la veille.
2: J'ai organisé une soirée pour lutter contre la faim dans le monde, samedi dernier.
1: Et alors, ça a marché ?
2: Non, j'ai fait un bide.
0: On ne dit pas, je pagaie, mais, je ne suis pas homosexuel. 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À quoi reconnaît-on le slip de Dark Vador ? À son côté obscur. Aux Jeux Olympiques, un Corse remporte la médaille d'or au lancer de marteau. Les journalistes se pressent autour de lui. L'un d'eux lui demande :
1: Comment est née votre passion pour le marteau ?
2: Quand j'ai vu cet instrument de travail, je l'ai jeté le plus loin possible.
0: Ce sont deux fous en plein désert qui font le Paris-Dakar. Le premier dit :
1: Il vient de neiger.
0: Le second :
2: Tu crois ?
1: Oui, regarde, ils ont sablé la route.
0: Un homme entre dans une bibliothèque et demande à la préposée :
1: Madame, pouvez-vous m'aider à chercher un livre ?
3: Certainement, monsieur. Lequel ?
1: L'homme, le sexe fort, écrit par Émile Girard.
3: Les livres de science-fiction sont au sous-sol, monsieur.
0: Que dit un escargot qui rencontre une limace ? Sympa la décapotable. Un pilote d'avion belge arrive à Orly. On lui demande :
1: Quelle est votre position ?
2: À l'avant-gauche de l'appareil.
0: Deux amis sirotaient tranquillement un café lorsque la sirène des pompiers se mit à retentir. Brusquement, l'un d'eux se leva et dit :
7: Excuse-moi, le devoir m'appelle. Mais tu n'es pas pompier volontaire.
8: Moi non, mais le mari de Sylvie oui.

0: Deux hommes discutent. L'un dit à l'autre.
1: Ma tub est si grande qu'elle va de A à Z.
0: L'autre lui répond.
2: Tu regarderas ton clavier.
0: Une petite fille rentre de l'école et demande à son père.
3: Tu connais la dernière ?
4: Non.
3: Bah c'est moi.
0: Un fou en interpelle un autre, qui s'est mis une corde autour de la taille et qui s'est pendu à un arbre.
1: Qu'est-ce que tu fais ? Tu vois bien, je me suis pendu.
2: Mais, imbécile, c'est autour du cou qu'il faut mettre la corde, pas autour de la taille.
1: J'ai bien essayé, mais je manquais d'air.
0: 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Une blonde va chez le médecin et dit
3: « Docteur, j'ai mal à l'œil à chaque fois que je bois mon café. »
2: « Ah, voyons ça, tenez. »
3: Elle boit et crie de douleur. Le médecin lui dit alors
2: « Pourquoi vous ne retirez pas votre cuillère avant de le boire ?» Nom, prénom, âge ?
5: Dobrovska, Sofia, 34 ans.
2: Nationalité ?
5: Polonaise.
2: Profession ?
5: Enfin, Michel.
0: Que se passe-t-il quand deux poissons s'énervent ? Le ton monte. Une blonde se rend avec une amie à l'hôpital pour faire une échographie. Après l'examen, le médecin dit
2: « Madame, j'ai une grande nouvelle. Vous attendez des jumelles. »
0: La blonde se met à pleurer à chaudes larmes. Son amie lui prend la main.
3: « Mais ne pleure pas comme ça. Des jumelles ? Tu te rends compte ? C'est merveilleux. »
6: « Oui, mais moi, je voulais des bébés. »
2: Chef, chef, il y a eu un vol cette nuit au supermarché. On a volé 2000 cartouches de cigarettes et 1500 carottes.
1: Bien, et vous avez des soupçons ?
2: Oui, on recherche un lapin qui tousse.
0: Aujourd'hui nous sommes encore plus gênés de tousser que de péter. Deux potes gays discutent. L'un d'eux dit
2: « Je viens de me faire licencier de mon poste à la banque de sperme.
1: Mais pourquoi ?
2: Je buvais trop au travail. »
0: Une femme qui se targue d'être très élégante se vante auprès d'une de ses amies.
3: « Moi, je me change 4 fois par jour.
6: J'ai fait comme vous jusqu'à l'âge de 2 ans, désormais je suis devenue propre. »
0: Qu'est-ce que les femmes ont tous les mois et qui ne dure que 3 ou 4 jours ? Le salaire de leur mari. Une dame fait des reproches à son boulanger.
3: Je suis désolée de vous le dire, mais votre pain est rassis.
2: Un peu de respect, madame, je faisais du pain avant que vous ne soyez née.
3: Justement, ce que je vous reproche, c'est de ne le vendre que maintenant.
0: 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Dieu demanda à Gou de parler plus fort et depuis Google. Ta mère est tellement petite que quand elle a ses règles, elle se prend les pieds dans le fils du tampon. Un camion de Viagra s'est renversé sur l'autoroute. Il y a eu une queue de 20 km, la police est restée impuissante. À 6 heures du matin, le téléphone sonne au domicile d'un médecin qui décroche. Un collègue lui dit
1: « On a besoin d'un 4e pour le golf.
7: J'arrive dans 20 minutes. »
0: Sa femme lui demande une fois qu'il a raccroché.
3: « C'est grave ? » ?»«
7: C'est très grave. Il y a déjà 3 médecins sur place. »
0: Devinette, où est-ce qu'il y a le plus de Somaliens en Somalie ? Tout dépend du sens du vent.
8: À la sortie de l'école, la maman de Toto l'attend. Où sont les autres ?
9: Ils sont tous punis.
8: Mais pas toi, c'est bien.
9: Non, moi je suis renvoyé.
0: Quelle est la différence en Ayrton Senna et Claude François ? Aucune, ils étaient tous les deux bons conducteurs. On ne dit pas « mine de rien », mais « gisement épuisé ». Une touriste visite la tour Eiffel pour la première fois. Elle s'adresse à l'agent de sécurité.
3: Les gens se jettent-ils souvent d'ici ?
2: Non, pas souvent madame, une seule fois.
0: Melon et Mélèche dorment à la belle étoile. Melon regarde les étoiles et Mélèche la lune. 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
2: Je vous félicite, votre femme est enceinte. Mais c'est impossible docteur, j'ai bien fait attention. Vous savez, c'est comme sur la route. Vous faites attention mais pas les autres.
8: Un patient en surpoids chez le chirurgien esthétique.
9: Docteur, j'aimerais commencer par enlever mes poignées d'amour.
4: Et si on commençait déjà par enlever les poignées du frigo ?
0: Quel est le point commun entre les préservatifs et les pneus neige ? Il faut penser à les mettre avant de rentrer dans le cul de l'autre. Que fait une fraise sur un cheval ? Tagada tagada.
8: Pourquoi les hommes choisissent-ils toujours des femmes qui pleurent tout le temps sans raison et qui mettent 3 heures pour s'habiller ? Ils ne choisissent pas, il n'y en a pas d'autres.
3: Un homme vient de se faire renverser par une voiture. La conductrice sort et dit « Vous avez de la chance, monsieur. Nous sommes juste devant le cabinet d'un médecin. »
4: « Oui, sauf que le médecin, c'est moi. »
0: Pourquoi les claviers français ont-ils 2 fois plus de touches que les claviers américains ? Un clavier AZERTY en vaut 2. Pourquoi les canards sont toujours à l'heure ? Parce qu'ils sont dans les temps. Un policier demande à un fou assis sur un banc depuis 3 heures.
2: Que faites-vous là ? Puisque la terre tourne, j'attends que ma maison passe.
8: La maîtresse demande à Toto. Toto, si tu devais être transformé en chose, que choisirais-tu ?
9: J'aimerais être une rivière.
8: Une rivière ? Et pourquoi cela ?
9: Pour pouvoir suivre mon cours sans quitter mon lit.
0: Le livre intitulé « Plus 750 blagues courtes » est disponible sur Amazon au format Kindle. Une maman dit à son petit garçon
3: « Ne reste pas derrière la fenêtre. Ça fait 1 heure que tu regardes la neige tomber. Tu trouves pas ça monotone, mon petit chéri ?»
4: C'est pas la neige que je regarde tomber, ce sont les gens.
8: Un homme sort plus tôt du travail et rentre à la maison. En ouvrant la porte de sa chambre, il trouve sa femme couchée au lit avec le quêteur du village. Il lui demande
9: « Veux-tu bien me dire ce que tu fais avec le quêteur ?»
8: Sa femme lui répond « Quand le quêteur est arrivé ce matin, il m'a demandé si je pouvais lui donner quelque chose dont tu ne te sers plus. »
0: Monsieur et Madame Hissier ont un fils, comment s'appelle-t-il ? Paul Hissier, policier. Dans quel pays ne bronze-t-on pas du nez ? Au Népal. Un homme un peu gras fait les 100 pas devant une école. La directrice, le voyant faire ça, lui demande.
3: Pardonnez-moi monsieur, vous attendez un enfant ?
2: Non madame, je suis gros de nature.
0: Quel est le comble du rugbyman ? C'est de plaquer sa femme quand elle a le ballon. Monsieur et Madame Duff ont un fils, comment s'appelle-t-il ? John Duff. Un homme se contemple nu devant le miroir et dit à sa femme.
2: 2 centimètres de plus et je serai le roi.
0: Sa femme lui répond.
3: 2 centimètres de moins et tu serais la reine.
0: Vous savez pourquoi les fonctionnaires font leur manif en défilant de République à la Bastille à Paris ? Parce que c'est en descente. C'est C'est la fin du monde, il ne reste plus beaucoup de temps avant qu'une météorite s'écrase sur la Terre. Une femme dans un bar se lève, enlève ses vêtements, et dit
3: « J'aimerais me sentir femme une dernière fois. »
0: Alors un homme se lève, retire sa chemise, et dit
2: « Tiens, va me repasser ça. »
0: 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Devinette, quel est le passe-temps préféré des chèvres ? Bouquiner. Jordi et Patrick Bruel sont dans un bateau. Le bateau coule, qui est sauvé ? La chanson française. Que s'est-il passé en 1111 ? L'invasion des Huns. Quelle est la fée la plus méchante ? La fessée. Deux amis discutent.
2: Je suis parti en vacances au pôle Nord.
4: Waouh, c'est des paysans non ?
2: Non, des Esquimaux.
0: Devinette, monsieur et madame Branche ont un garçon, comment s'appelle-t-il ? Sam Branche. Monsieur et madame en colère ont deux fils, comment s'appellent-ils ? Gilles et John, Gilles et jaune en colère. Dans une brasserie, un serveur demande à un client.
2: Qu'est-ce que je vous sers, monsieur ?
4: Une Desperados, s'il vous plaît.
2: Je n'en ai plus en ce moment. Je peux vous proposer une Corona ou une mort subite.
0: Monsieur et Madame Barr ont un fils, comment s'appelle-t-il ? Lenny Barr. Monsieur et Madame Nas ont une fille, comment s'appelle-t-elle ? L'ananas, l'ananas. 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Un homme rentre chez lui avec un jeu à gratter, il demande à sa femme.
2: Chérie, si je gagne le jackpot tu fais quoi ?
3: Je prends la moitié des gains et je te quitte.
0: Le gars gratte son jeu et dit.
2: Génial. J'ai gagné 2 euros. Tiens, prends 1 euro et barre-toi.
0: Un homme va se confesser.
2: Mon père, j'ai fauté avec une femme qui n'était pas la mienne.
4: Était-ce contre son gré, mon fils ?
2: Oh non, contre le mur, mon père.
0: Aujourd'hui j'ai vu ET dans mon frigo et il m'a dit, ils sont extraterrestres. Une femme à son mari.
3: Chérie, qu'est-ce que tu préfères ? Une femme jolie ou une femme intelligente ?
2: Ni l'une ni l'autre, chérie. Tu sais bien que je n'aime que toi.
0: Une femme vient d'accoucher à l'hôpital. Son médecin entre et lui dit.
2: J'ai une bonne et une mauvaise nouvelle.
3: Commencez par la mauvaise.
2: Il est roux.
3: Ah et la bonne ?
2: Il est mort.
0: L'instituteur dicte le sujet de la composition de rédaction.
7: Raconter un match de rugby.
0: Toto passe l'heure le nez en l'air, puis il se lève pour rendre sa copie. Intrigué, le professeur jette un œil et lit.
7: En raison de la pluie, l'arbitre a décidé d'annuler la rencontre.
0: Deux blondes sont en voiture. En consultant l'infotrafic sur son téléphone, la copilote paniquée dit à la conductrice.
3: Fais attention. Ils disent qu'il y a une voiture qui roule à contresens sur l'autoroute.
10: Ils se trompent. Il n'y en a pas une, mais des centaines.
0: Suite au coronavirus, il n'y a plus que 6 nains avec Blanche-Neige, Hatchoum vient d'être mis en quarantaine. Un Parisien se promène au bord de la mer. Il voit un pêcheur dans une barque et il lui demande.
2: Bonjour. Qu'est-ce que vous pêchez ?
4: Je pêche le c...

0: Sa mort?
1: Non. Sa pince.
2: Une femme regarde les résultats du loto et s'aperçoit qu'elle a les 6 bons numéros. Folle de joie, elle crie par la fenêtre à son mari, qui est de l'autre côté de la route.
3: Chéri, grouille-toi, on a gagné au loto.
2: L'homme saute de joie, traverse la route en courant et bang, un camion passe et l'écrase. La femme.
3: Yes. Quand la journée est bonne, elle est bonne.
2: 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Lorsque Chuck Norris va au cinéma et que son portable sonne, on met sur pause.
4: Dans le train, le contrôleur dit à une vieille dame :
5: votre billet est pour Bordeaux, or ce train va à Nantes.
4: Ça c'est ennuyeux, et ça arrive souvent aux chauffeurs de se tromper comme ça ?
2: On ne dit pas « adéquation », mais « y a-t-il des questions ?» Une coccinelle fait la course avec ses amis mais au bout d'un moment elle s'arrête et crie aux autres.
3: « Attendez, j'ai un point de côté. »
2: Pourquoi les blondes ne mangent-elles pas de bananes ? Parce qu'elles ne trouvent pas la fermeture éclair. On ne dit pas « un incompétent », mais « un idiot de petite taille ayant des flatulences ».
6: Un esquimau perce un trou dans la glace pour pêcher. Soudain, une voix résonne.
7: « Il n'y a pas de poisson ici, monsieur ?»«
8: Hein ? Qui parle ?»«
7: Le directeur de la patinoire !»
2: C'est un homme qui est attaché à un poteau dans une tribu cannibale. Un d'eux s'approche et lui demande.
9: « C'est quoi ton nom ?»
10: Pourquoi tu me demandes ça?
9: C'est pour le menu.
2: Un cadre dit à un collègue.
9: Je suis très ennuyé. Ce matin, la patronne m'a dit qu'elle exigeait un rapport sur son bureau pour jeudi à 10h au plus tard. Mais je ne sais pas si c'est moi qui dois apporter le préservatif.
2: C'est l'histoire d'un couple de gays au camping qui fait l'amour tous les soirs. Un matin, l'un va acheter des croissants, et interdit à l'autre de se masturber pendant son absence. À son retour, il découvre la tente recouverte de sperme, et demande ce qu'il s'est passé. Le second lui répond.
10: Tu m'as interdit de me masturber, mais tu ne m'as pas interdit de péter.
2: 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Quelle est la différence entre une tablette de chocolat et une belle-mère? La tablette de chocolat constipe, et la belle-mère fait chier. Devinette, monsieur et madame Tarambois ont un fils, comment s'appelle-t-il? Guy Tarambois. Monsieur et madame Oukoy ont deux fils, comment s'appelle-t-il? T'es débile ou coy? T'es débile ou quoi? Quel est le sport le plus fruité au monde? La boxe, parce que tu reçois une pêche en pleine poire, tu tombes dans les pommes, et tu ne ramènes plus ta fraise. Pourquoi les hommes portent des cravates? Pour indiquer où se trouve le terrain de jeu. Un chef à son employé.
10: C'est la quatrième fois que vous arrivez en retard cette semaine, que dois-je en déduire? Que nous sommes jeudi?
2: Au bar d'une boîte de nuit, Superman discute avec Batman.
10: J'étais au carré VIP et j'ai vu Wonder Woman les jambes écartées. Tu penses bien que j'ai foncé vers elle en vitesse hypersonique, pantalon baissé.
7: Elle a dû être surprise?
10: Oui, mais pas autant que l'homme invisible.
4: Ce sont les gynécologues qui connaissent les meilleurs coins à champignons.
6: Ce sont deux canards. Le premier dit
7: « On va être en retard ».
6: Le second lui répond
11: « C'est bon, on est dans les temps ».

0: Pourquoi les Belges font-ils leurs courses à quatre pattes? Pour trouver les prix les plus bas. 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
1: Pourquoi on met une selle sur un cheval? Parce que si on la met dessous, elle tombe.
0: Qu'est-ce qu'un combat entre un petit pois et une carotte? Un bon duel. Lundi, je creuse. Mardi, je creuse. Mercredi, je creuse. Jeudi, je creuse. Vendredi, je creuse. Samedi, je creuse. Ok, la blague est plate, mais le trou est profond. Une blonde va chez son psy et lui dit
2: « Toutes les nuits je fais le même rêve. Je suis devant une porte. Je la pousse. Je la pousse. Je la pousse et elle ne s'ouvre jamais. »
3: « Ah bon? Et qu'est-ce qu'il y a d'écrit sur cette porte ?»«
2: Tirez. »
0: La maîtresse demande
2: « Toto, dans ta rédaction, tu as écrit trois fois le mot savon avec un S majuscule. Pourquoi ?»«
4: Bah. » Je pensais que c'était forcément un nom propre.
0: Chez le dentiste.
3: Docteur, combien ça va me coûter pour me faire retirer cette dent?
4: 100 euros.
3: 100 euros pour quelques minutes de travail? Ben, vous ne vous emmerdez pas, dites-moi.
4: Je peux l'extraire très lentement si vous préférez.
0: Un gars dit à son pote.
3: Quand je mets ce coquillage contre mon oreille, j'entends le bruit de la mer.
4: Et moi? Quand je mets un soutien-gorge de ma femme contre mon oreille, j'entends le chant des baleines.
0: Allons ma fille, essuie sa vite et bien. Allons ma fille, essuie sa bite et viens. Une pensée pour les femmes qui ont dépensé 2000 euros pour avoir une bouche pulpeuse et qui désormais la couvrent avec un masque à 1 euro. C'est une femme qui rentre à la maison et qui dit à son mari.
2: Tu te rends compte, chérie? Je reviens de chez l'oculiste avec maman. Il paraît qu'elle est presbyte.
3: Ah, ce n'est pas de chance. Déjà qu'elle était casse-couille.
0: Le livre intitulé « Plus 750 blagues courtes » est disponible sur Amazon au format Kindle. Deux faux monnayeurs ont stupidement imprimé des billets de 300 euros. Ils veulent aller dans un magasin pour tester s'ils seront acceptés. L'un d'eux entre dans un débit de tabac et achète un paquet de cigarettes. Il revient vers son camarade et, tout joyeux, déclare.
4: Ça marche. Ils n'ont rien remarqué. Ils m'ont donné les cigarettes et rendu trois billets de 60 euros et deux de 30 euros.
0: Pourquoi est-ce que les vêtements sont toujours fatigués quand ils sortent de la machine? Parce qu'ils sont lessivés. Au salon de l'agriculture, un visiteur interroge un éleveur de vaches qui vient de remporter le grand prix de la qualité du lait.
3: Bravo. Formidable. Mais comment arrivez-vous à obtenir un si bon lait?
4: C'est très facile. Tous les jours, je les motive en leur disant. Bonjour mesdames, alors qu'est-ce qu'on donne aujourd'hui? Du bon lait ou de la bonne viande?
0: Un homme complètement saoul entre dans une église, se dirige en titubant vers le confessionnal et y pénètre. Une minute plus tard, le curé ouvre le Judas et lui demande.
3: Je peux vous aider, mon fils?
4: Ce n'est pas de refus. Y a du papier de votre côté?
0: Deux voitures s'arrêtent à un feu rouge. Il y a une voiture rouge et une voiture bleue. Dans la voiture bleue un monsieur et dans la voiture rouge une femme. La femme commence à ouvrir sa fenêtre. Bien sûr, le monsieur pour la draguer ouvre lui aussi sa fenêtre, puis la femme le regarde et tout à coup elle lui dit.
2: Ah. Toi aussi tu as pété.
0: Devinette. Quel est le comble pour un magicien? D'oublier sa baguette chez le boulanger. Quel est le point commun entre les blagues et les jupes? Les plus courtes sont les meilleures. On peut rire de tout, mais pas à moins d'un mètre.

0: de distance. Quel est le point commun entre une femme et un transpalette? Quand on n'a pas tu décharge à la main. Une femme et un homme couchent ensemble. Après avoir terminé, l'homme demande à la femme.
1: Tu es infirmière?
2: Oui. Pourquoi?
1: Tu te laves les mains avant et après.
2: Très drôle. Et toi tu es anesthésiste?
1: Non, pourquoi?
2: Parce que j'ai rien senti.
0: 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Selon la police anglaise, la dépouille d'Amy Winehouse sera transportée en train pour lui offrir deux derniers rails. Une blonde se rend chez le docteur.
2: Docteur, aidez-moi s'il vous plaît. Chaque fois que je touche ma jambe, ça fait vraiment mal. Quand je touche mon coude, aussi. Et quand je touche ma tête aussi.
0: Le docteur l'examine et lui dit.
1: Mademoiselle, il semble que votre doigt est cassé.
3: C'est Toto qui rencontre un pote sur le chemin de l'école et lui dit.
4: Je vais avoir un zéro en maths.
5: T'en es sûr?
4: Aussi sûr que 2 et 2 font 5.
0: Melon et Mélèche jouent au Scrabble. Melon pioche le W et Mélèche le Q. Un ouvrier demande à son patron.
1: Patron, est-ce que le noir est une couleur?
6: Oui, le noir est une couleur.
1: Patron, est-ce que le blanc est une couleur?
6: Oui, le blanc est une couleur.
0: L'ouvrier retourne voir son ami et lui dit.
1: Tu avais raison, tu m'as vendu une télé couleur.
0: Devinette, est-ce qu'une poule peut parler anglais? Yes, chicken. Dieu demanda à Mono de prendre, et Mono prit. Deux gendarmes appellent leur quartier général et demandent à parler à l'officier de garde.
7: Nous avons un problème ici. Une femme vient d'abattre son mari d'un coup de fusil parce que celui-ci a marché sur le carrelage fraîchement lavé.
1: Vous avez arrêté la femme?
7: Non, ce n'est pas encore sec.
0: Chuck Norris a fait le tour du soleil à la nage. Le médecin m'a dit que les bananes c'était bon pour stopper la diarrhée, c'est vrai ça marche. Mais quand tu l'enlèves ça reprend. Le livre intitulé « Plus 750 blagues courtes » est disponible sur Amazon au format Kindle. Monsieur et Madame Les Fleurs ont deux filles, comment s'appellent-elles? Elsa et Rose, elles arrosent les fleurs.
8: Une blonde mariée à un Écossais est en train de faire la lessive quand son mari arrive.
9: Mais chérie, pourquoi tu découpes mon kilt?
8: Sa femme lui répond. Parce qu'il est écrit de laver les couleurs séparément.
0: Thomas, 7 ans, demande à sa mère.
7: Pourquoi tu as un gros ventre?
2: Parce que ton papa m'a donné un bébé.
0: Lorsque son père rentre du travail, le gamin lui demande.
7: C'est vrai que tu as donné un bébé à maman?
1: Oui.
0: Et le petit Thomas, effondré, dit.
7: Elle l'a mangé.
0: Un Belge rentre dans une maroquinerie et demande.
1: Auriez-vous un portefeuille imperméable?
7: Imperméable?
1: Oui, c'est pour y mettre de l'argent liquide.
2: J'ai un ex qui a refait surface.
3: Il t'a raconté quoi?
2: Oh rien. Ce sont les poids pour le lester au fond de l'eau qui ont dû céder.
0: Un geek n'a pas besoin d'un vaccin, mais d'un antivirus. Un mec arrive en cellule et fait la connaissance de son co-détenu.
1: Salut mon gars, moi c'est Philou, j'ai pris 15 ans pour braquage à main armée.
7: Enchanté, moi c'est Sylvain, j'ai pris perpétuité parce que j'ai niqué des poussins.
1: Tu te fous de moi? Comment ça se fait que tu prends perpète pour ça?
7: J'étais leur entraîneur au football.
0: Devinette, que dit une blonde quand on lui souffle dans l'oreille? Merci pour le plein.
1: Une fille à sa mère.

0: Maman, pourquoi j'ai des poils qui poussent entre les jambes?
1: C'est normal, c'est ton petit singe qui grandit.
2: La petite fille va voir sa sœur et lui dit.
0: Tu sais, j'ai mon petit singe qui grandit.
1: C'est bien le mien, il mange déjà des bananes. La maîtresse questionne ses élèves.
0: Quand je dis, je suis belle, c'est à quel temps?
1: Un élève.
3: Peut-être au passé.
1: 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Un homme, le nez plein de sang, entre dans une pharmacie.
2: Est-ce que vous auriez une petite compresse, s'il vous plaît?
1: Le pharmacien lui répond d'un air vexé.
3: Non, j'en ai une grande consuce.
1: Quel est l'animal le plus connecté? Le port USB.
4: Un gars voit un pote assis à la terrasse d'un café devant un demi. Il lui dit.
5: Salut, comment ça va? Oh, le médecin m'a conseillé de surveiller ma consommation d'alcool. Ah, et alors? Alors je ne quitte pas ma bière des yeux.
1: Un Belge rentre dans un magasin de musique.
6: Bonjour, je voudrais cette trompette rouge et cet accordéon blanc.
7: Je veux bien vous vendre l'extincteur mais le radiateur je ne peux pas, il est fixé.
1: Ma femme me dit, que côté sexe, je suis un athlète olympique. Je suis bonne une fois tous les 4 ans. Melon et Mélèche vont au bal. Melon regarde les roqueuses et Mélèche les valseuses.
8: Docteur. Dès que je suis à mon travail, au bout de 10 minutes, je dors.
9: Ça ne peut plus durer, docteur.
3: Tiens, tiens, et vous travaillez où exactement?
9: Aux abattoirs de la ville.
3: Ça alors, et vous vous endormez en assommant les bœufs?
9: Pas des bœufs, docteur, mais des moutons. Et puis, je ne les assomme pas. C'est moi qui les compte.
1: Quelle est la différence entre un vieux et un pénis? Tu n'as pas besoin de secouer le vieux pour qu'il bave. Deux pénis se croisent dans les couloirs de l'université. L'un dit à l'autre.
7: Tu m'as l'air bien tendu ce matin.
3: Normal, je passe mon oral tout à l'heure.
1: Que boit un vampire en soirée? Du sang-pagne, santé. Le livre intitulé « Plus 750 blagues courtes » est disponible sur Amazon au format Kindle. Une blonde raconte.
10: J'avais 15 ans. C'était à la campagne. Dans une estafette avec deux copains. Pendant que j'en suçais un, l'autre me.
1: Le directeur des ressources humaines la coupe.
7: Mademoiselle, quand je vous ai demandé de me parler de votre première expérience, je parlais de votre expérience professionnelle.
1: Devinette, pourquoi les éléphants se déplacent-ils en troupeau compact? Parce que c'est celui du milieu qui a la radio. Que fait une blonde quand il y a un orage? Elle se met à la fenêtre pour être prise en photo. La maîtresse demande à Toto.
10: Toto, si ta maman met 6 euros dans ta poche pour aller acheter du pain, et qu'en cours de route tu en perds 2, qu'est-ce que tu as dans ta poche?
3: Bah, un trou.
1: Devinette, qu'est-ce qu'un tennisman adore faire? Rendre des services. Une femme remarque son mari debout sur la balance, en train de se peser, en tentant bien que mal de rentrer son ventre le plus possible. Elle lui dit
10: « Même si tu essaies de rentrer ton ventre, je ne pense pas que ça t'aide en quoi que ce soit. »
7: « Bien sûr que ça m'aide, c'est la seule manière de voir les chiffres sur la balance. »
1: Comment dit-on ménopause en anglais? Game over. C'est un petit Indien qui demande à son père.
3: Papa, pourquoi les Français ils ont des prénoms courts alors que nous on en a des longs?
1: Son père lui répond.
7: Ta sœur s'appelle Soleil couchant sur la vallée, parce que quand elle est née, il y avait un soleil qui se couchait sur la vallée.
2: T'as compris, préservatif troué.
1: Deux homosexuels fêtent leur 1 an de Pax.
9: Ce soir c'est champagne, vaseline.
3: Mince, on n'a plus de vaseline.
9: Alors ce sera champagne, cul sec.
1: J'ai trouvé la fève dans la galette des rois en croquant dedans. Du coup demain je vais chez le dentiste chercher ma couronne. 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Deux types se promènent dans la rue. Ils passent devant un chien en train de se lécher les roubignoles. L'un dit : Oh, dis donc, qu'est-ce que j'aimerais pouvoir faire pareil ? L'autre répond : Attention, caresse le avant, il est peut-être méchant. Toto demande à son père :
9: Papa, pourquoi tu as épousé maman ?
3: Ah, toi aussi tu te poses la question ?
1: En visite chez sa fille, une femme demande à son gendre :
11: Ça vous dérange si je fume ?
9: Non, je m'en fous. Vous pouvez même brûler.
1: Si vous voulez économiser un peu d'argent, c'est peut-être le bon moment d'annoncer à vos enfants que le Père Noël n'a pas survécu au Covid-19.
3: Papa, c'est quoi l'empathie ?
9: C'est la capacité qu'on a à se mettre à la place des autres.
3: Comme toi sur les places pour les handicapés ?
1: Quel organe du corps humain est plus léger que tout autre ? Il s'agit du sexe masculin, une simple pensée le soulève. Pourquoi les Français enlèvent-ils leurs lunettes avant de faire un alcotest ? Ça fait déjà 2 verres de moins. Une blonde rencontre des amis qui promènent leur nouveau-né. Elle leur dit :
11: Il est mignon comme tout. Votre bébé, il est déjà baptisé ?
12: Nous allons le baptiser samedi prochain.
11: Samedi prochain ? Quel drôle de prénom.
1: Une blonde et une brune veulent prendre un ascenseur. La blonde se poste devant et crie :
11: Ascenseur.
1: La brune la regarde et lui répond :
12: Mais enfin, il faut appeler l'ascenseur avec le doigt.
1: La blonde acquiesce, met le doigt dans sa bouche et dit :
11: Achincheur.
1: Un jeune homme rentre chez le boucher et lui dit :
9: Bonjour monsieur, je voudrais la main de votre fille.
1: Le boucher répond :
3: Avec ou sans os ?
1: 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Comment appelle-t-on un chat tout-terrain ? Un 4x4. Un mari rentre chez lui à 7h du matin. Son épouse, les poings sur les hanches, lui crie dessus :
11: Peux-tu me donner une seule bonne raison de rentrer à cette heure-ci ?
9: Oui, le petit déjeuner.
1: Si un avocat n'est pas cru, c'est que son client est cuit. Melon et Mélèche attrapent une abeille. Melon lui arrache les pattes et Mélèche le dard. Quelle est la différence entre un prof qui part en retraite et un tampax ? Aucune, ils quittent tous les deux le corps enseignant. Qu'est-ce qui différencie une informaticienne en jupe d'une informaticienne en pantalon ? Le temps d'accès. Qu'est-ce qu'une carotte dans une flaque d'eau ? Un bonhomme de neige en été. Deux enfants se retrouvent. L'un dit à l'autre :
3: Tu m'avais donné ta parole, et tu ne l'as pas tenue.
9: Je ne pouvais pas la tenir, puisque je te l'avais donnée.
1: Il y a deux steaks qui discutent.
9: Je crois qu'on peut encore s'échapper.
3: Non, c'est bon, on est cuit.
1: Comment appelle-t-on un chat tombé dans un pot de peinture le jour de Noël ? Un chat peint de Noël.

0: Le livre intitulé « Plus 750 blagues courtes » est disponible sur Amazon au format Kindle. Qu'est-ce qui est vert et qui se déplace sous l'eau? Un chou marin. Hier, ma femme m'a fait un truc avec sa bouche que les hommes adorent. Elle l'a fermé. Monsieur et Madame Tar ont une fille. Comment s'appelle-t-elle? Maggie. Maggie Tar. La maîtresse demande à Toto.
1: Pourquoi arrives-tu toujours en retard à l'école?
2: C'est à cause du panneau, maîtresse.
1: Quel panneau?
2: Celui où il est écrit « Ralentir école ».
0: Ta mère est tellement poilue que quand elle promène le chien, c'est elle qu'on caresse. Une jeune maman à son pédiatre.
3: Docteur, j'ai acheté le livre que vous m'avez conseillé. Il est indiqué page 56. Quand bébé a fini son biberon, lavez-le à l'eau bouillante et nettoyez l'intérieur avec un goupillon.
4: Oui, et alors?
3: Alors? Mon bébé n'apprécie pas du tout ce traitement.
5: Monsieur Martin rentre chez lui à l'improviste et découvre sa femme au lit avec son meilleur ami.
6: Jean, ça alors, moi j'y suis obligé, mais toi?
0: Le seul qui puisse avoir le dernier mot avec une femme, c'est l'écho. Pourquoi les femmes n'ont-elles pas de zizi? Parce que dès qu'on leur enfile un pour quelques minutes, elles deviennent hystériques.
7: Deux amis discutent.
8: J'ai envie d'aller à New York comme l'année dernière.
9: Waouh! T'étais à New York l'année dernière?
8: Non, j'avais envie aussi.
0: Le livre intitulé « Plus 750 blagues courtes » est disponible sur Amazon au format Kindle. On ne dit pas « un par un », mais « chacun son tour ». Dans un hôpital, deux fous jouent aux cartes. Soudain, une infirmière arrive avec une seringue. L'un des deux fous s'écrie.
10: Tiens, voilà la dame de pique.
0: On ne dit pas « un potager », mais « un vieil ami ». Une femme va dans une pharmacie, achète pour 300 euros de produits amaigrissants. Elle demande au pharmacien.
3: « Vous pensez que je vais perdre combien avec ça ?»
0: Le pharmacien répond alors.
10: « Bah, 300 euros. »
0: Un écolier rentre chez lui et raconte sa journée à son père.
10: On a eu un contrôle surprise ce matin. Et qu'est-ce que ça a donné?
11: Bah, ça a marché. J'étais vraiment surpris.
0: C'est un homosexuel qui va se faire tatouer une Ferrari sur le sexe. Le tatoueur lui demande.
10: Vous ne voulez pas que je vous fasse un tracteur sur les couilles aussi?
11: Pourquoi donc?
10: Bah quand la Ferrari sera dans la merde, vous serez bien content d'avoir un tracteur.
0: Le courage, c'est de rentrer sous au milieu de la nuit, de voir ta femme qui t'attend avec un balai en main et lui demander.
10: T'es encore en train de nettoyer ou tu t'envoles quelque part?
5: Un bec qui essaye de saluer son capitaine.
6: Mon caca, pipi. Caca pipi. Allez, corvée de chiottes.
0: Une femme demande à son mari. Tu as couché avec combien de femmes avant moi?
12: 3. Avec toi, ça fera 4.
0: Oh, c'est peu. J'imaginais plus.
12: Ouais, je sais. Ça a été une petite journée aujourd'hui.
0: Si tu mets ceux qui brassent de l'air d'un côté, et ceux qui te le pompent de l'autre, tu as la clim gratuite. 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Une blonde se rend à la mairie pour des papiers administratifs. La préposée lui demande.
3: Vous avez des enfants?
12: Oui, j'en ai 6.
3: Ils sont tous du même lit?
12: Non. Il y en a trois du lit, deux du canapé et un de la Clio.
0: Une petite fille arrive à l'école avec un gros bandage autour de la tête. Surprise et inquiète, la maîtresse lui demande.
3: Mais que t'est-il arrivé?
12: Une abeille m'a piqué.
3: Mais c'est un bandage énorme pour une petite piqûre.
12: Papa l'a tué avec sa pelle.
0: Qu'est-ce qu'un yaourt dans une forêt? Un yaourt nature. Une mère dit à son garçon.
3: N'oublie pas que nous sommes sur Terre pour travailler.
11: Bon, alors moi, plus tard je serai marin.
5: Un voyageur dîne dans le troquet d'un petit village. Quand on lui apporte la note, il s'étonne, car on lui a facturé 40 euros une simple omelette de 4 œufs. Il demande.
6: Dites-moi, ils sont si rares que ça les œufs dans votre région, pour être aussi chers? Non, monsieur, ce ne sont pas les œufs qui sont rares, ce sont les clients.
0: Dès le lever du jour, un garçon sort de chez la fille qu'il a draguée la veille au soir. Encore tout excité, la fille se penche à la fenêtre et lui demande.
3: Au fait, c'est quoi ton téléphone?
0: Le gars fouille dans sa poche, sort le téléphone et répond.
4: Un Nokia.
0: Une blonde appelle une pizzeria et passe sa commande. Le serveur lui demande.
4: Votre pizza, je la coupe en 4 ou 8 parts.
3: Oh. 4? Je n'aurai jamais assez faim pour manger 8 parts.
0: Quand il meurt, le chien monte au ciel en escabeau. Comment appelle-t-on une blonde qui ne comprend rien à l'informatique? Une e-conne. Un couple de randonneurs est à la campagne. La femme dit à son mari.
3: Chéri, ce paysage me laisse sans voix.
4: Parfait. Nous camperons ici.
0: 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Deux mecs sont en train de se clasher.
11: Ton pénis, il est aussi petit qu'un tic-tac.
4: C'est pour ça que ta mère a toujours bonne haleine.
0: C'est un général qui inspecte ses troupes. Il s'arrête devant un soldat et lui demande.
4: Alors, comment trouvez-vous l'armée?
11: L'armée c'est comme les poils, mon général, j'en ai plein le cul.
4: Eh bien soldat, tes permissions c'est comme mes couilles, elles sont suspendues.
0: C'est l'histoire d'une frite qui voulait aller à la piscine mais elle n'avait pas son maillot.
12: Maman, j'ai mal aux yeux. Il faut que tu m'emmènes chez le ziotiste.
0: Mon petit, on ne dit pas un ziotiste, mais un oculiste.
12: Mais, maman, c'est pas là que j'ai mal.
0: Monsieur et Madame Assine ont un fils, comment s'appelle-t-il?
12: Marc Assine, Marc Assin.
0: Un homme demande à Dieu.
4: Seigneur, pourquoi cette femme est si belle?
11: Pour que tu puisses l'aimer.
4: Alors pourquoi est-elle aussi conne?
11: Pour qu'elle puisse t'aimer.
0: On ne dit pas, Hélène Ségara, mais, Hélène s'est perdue. Un jour, Chuck Norris a perdu son alliance. Depuis c'est le bordel dans les terres du milieu. Un fils parle à ses parents.
11: Maman, papa, j'ai décidé de vivre seul à présent.
3: C'est une super nouvelle.
11: Je sais, vos valises sont dehors.
0: Deux amis discutent.
4: T'as déjà vu des courgettes chanter?
11: Non, mais j'ai déjà vu des carottes râpées.
0: 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Un gars est condamné à la chaise électrique. Il demande au maton.
4: Qu'est-ce que vous allez me faire?
11: Du calme, asseyez-vous sur cette chaise, on va vous mettre au courant.

0: Je n'ai jamais compris pourquoi le 31 mai est la journée sans tabac alors que le lendemain c'est le 1er juin. 1er juin. Deux copines font du shopping. La blonde dit à la brune.
1: Tiens, on va entrer dans ce bureau de tabac. Pour la Saint-Valentin, je vais acheter une pipe à mon homme.
2: Je ne savais pas qu'il fumait.
1: Pas encore, mais je crois qu'il veut s'y mettre. Depuis le temps qu'il m'en réclame une.
0: Melon et Mélèche mangent du poulet. Melon prend la cuisse et Mélèche le croupion. Deux blondes sont penchées sur le pneu avant de leur voiture.
1: Tu as vu, le pneu est dégonflé.
2: Oh mince, entièrement?
1: Non, seulement le bas.
0: Quelle est la différence entre un bachelier et un homme marié? Le bachelier rentre chez lui, regarde ce qu'il y a dans le frigo, et va dans son lit. L'homme marié rentre chez lui, regarde ce qu'il y a dans le lit, et va voir le frigo. Cette Adèle, elle a trop mangé de charcuterie, et du coup, elle est morte Adèle. Une femme se confie à une amie. J'ai collé un sublime poster d'Adriana Carambeu à l'intérieur de la porte de mon frigo. Comme ça, quand j'ai une petite faim et que j'ouvre le frigo, je vois le corps que je rêve d'avoir, et je referme la porte aussitôt. Mais c'est génial. Et ça marche? Oui, j'ai perdu 3 kilos, mais mon mari en a pris 10. Quand Chuck Norris se fait flasher en voiture, c'est la police qui reçoit l'amende.
3: Papa, il paraît qu'en Afrique et dans certains pays, les hommes ne connaissent leur femme que le jour du mariage. C'est vrai?
4: Mais, c'est vrai dans tous les pays du monde, mon fiston.
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5: Un gynécologue sort de la salle d'accouchement en disant
6: « Je viens de faire un 3-9-1 ».
5: Comme on l'interroge sur cette formule, il explique
6: « 3 minutes de plaisir, 9 mois d'attente et une bouche de plus à nourrir ».
0: Dans un bureau de fonctionnaire, il n'y a que le bois qui travaille. Que dit une bière quand elle tombe dans l'eau? Je ne sais pas nager. Le Premier ministre aurait, paraît-il, l'intention de faire appliquer les 35 heures dans la fonction publique et ce, progressivement. En effet, les fonctionnaires verraient leur temps de travail hebdomadaire passer de 30 à 31 heures, puis 32. Jusqu'à 35 heures.
3: Hier, je voulais aller au restaurant, mais on m'a refusé l'entrée.
4: Ah, et qu'as-tu fait, alors?
3: Bah, j'ai quand même pris le plat et le dessert.
0: Devinette, pourquoi n'ont-ils pas de glaçons en Belgique? Parce qu'ils ont perdu la recette.
1: Allô, belle maman, dites-moi. Quand un enfant a fait caca, c'est le papa ou la maman qui doit le changer et le nettoyer?
2: Mais enfin, Sophie, je vous l'ai déjà répété 100 fois. C'est le rôle de la mère, ce genre de tâche.
1: Très bien, alors venez en vitesse, s'il vous plaît. Votre fils est bourré et il a chié dans son froc.
0: Ta mère est tellement grosse qu'elle ne porte plus des slips petits bateaux mais gros paquebots.
6: Chérie, j'ai un problème.
5: Ne dis pas, j'ai, mais, nous. Nous sommes en couple, on partage tout.
6: Ok, alors nous avons mis la voisine enceinte.
0: Un policier interroge une blonde.
3: Pourquoi rouliez-vous à 20 km/h sur l'autoroute?
1: Bah, parce qu'il était écrit à 20.
3: Et pourquoi votre amie tremble-t-elle ainsi?
1: Bah, sûrement parce qu'on vient de quitter la 320.
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0: Ta mère est tellement pauvre que ce sont les pigeons qui lui jettent du pain. Quel est le comble du professeur de musique? De mettre des mauvaises notes à ses élèves. Les pompes funèbres appellent une veuve après l'incinération de son mari.
1: Madame Dupont, on a un problème. Le cercueil de votre mari s'est entièrement consumé, mais son corps est intact. C'est incompréhensible. Avez-vous une idée?
2: Non. Enfin. Si. Il prenait des anti-inflammatoires depuis 30 ans.
0: Une blonde appelle son copain.
2: Je n'arrive pas à démarrer la voiture.
1: Je te l'ai déjà dit 100 fois, que lorsque ce n'est pas moi qui conduis, tu dois te mettre à gauche.
0: Devinette. Quel est le seul arbre qui ne pousse pas en Corse? Le bouleau. Un médecin demande à l'une de ses patientes blondes.
1: Pourquoi mettez-vous de l'insecticide dans vos chaussures?
2: Parce que j'ai des fourmis dans les pieds.
3: Pour éviter qu'une chienne fasse des bâtards, son maître lui met de l'essence sur le corps. Les chiens ne s'en approchent plus. Un jour, on oublie de la badigeonner. Le gamin accourt vers son père et lui dit
4: « Papa, la chienne est tombée en panne d'essence et elle se fait remorquer. »
0: 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Pourquoi l'iPhone 6 se plie-t-il? Parce que l'Apple Store. Qui pisse loin ménage ses chaussures. Comment un développeur tente-t-il de réparer sa voiture lorsqu'elle a un problème? Il sort de la voiture, ferme toutes les fenêtres, retourne dans la voiture, et essaie de redémarrer. Dans un restaurant, un client demande à la serveuse.
1: Qu'est-ce que vous avez?
2: J'ai une poitrine de poulet, une cervelle d'agneau, et des pattes de cochon.
1: Non mais ce que je veux, c'est le menu.
0: Deux ouvriers ont été surpris dans la cabane de chantier en flagrant délit de sodomie. Le contremaître les a virés sur le champ. Mais ils ont eu gain de cause au prud'homme. On ne peut pas licencier des salariés qui se défoncent le cul au boulot. C'est syndical. La maîtresse interroge Toto.
2: Avec quel accessoire peut-on faire de la compote?
1: Avec une lime, madame.
2: Mais pourquoi une lime?
1: Bah hier soir, ma mère a dit à mon père. Arrête de me limer le cul, il va finir en compote.
0: Ta mère est tellement grosse qu'elle a décroché le rôle de la grosse pierre roulante au casting d'Indiana Jones. Mon cordonnier me dit qu'il n'est pas curieux et pourtant il se mêle de tout. Deux vis parlent d'un tournevis.
2: Oh celui-là, quel beau gosse.
5: Il nous a bien fait tourner la tête.
0: Savez-vous pourquoi les cultivateurs disent des gros mots à leurs tomates? Pour les faire rougir. 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Les hommes sont comme les pruneaux, tu les suces le matin et ils te font chier toute la journée. Quel métier peut exercer un homme sans bras ni jambes? Boudin de porte. Que fait un Pikachu qui pète dans l'eau? Des bulles bizarres.
6: Laissez-moi vous dire, monsieur le juge, que les propos de ma femme sont ridicules. Toutes les femmes apprécieraient d'avoir un mari qui leur ouvre la portière de la voiture par galanterie.
1: Peut-être, monsieur. Mais à 90 à l'heure, on ne peut plus parler de galanterie.
0: Melon et Mélèche sont à la pêche. Melon pêche le thon.

0: Et Mélèche l'arrêt.
1: Quel est l'arbre préféré du chômeur? Le boulot?
0: Ce sont une tasse et un bol qui discutent en sortant du lave-vaisselle.
2: J'ai bu la tasse. Pas de bol.
0: Quel est le point commun entre la sodomie et les choux-fleurs? Même avec du beurre, les enfants n'aiment pas. Dieu demanda à Mara de donner, et Mara donna. C'est l'histoire d'un fou qui court autour d'une plaque d'égout en chantant.
2: 28, 28, 28, 28.
0: Un passant s'interroge et va regarder la plaque d'égout. Le fou le pousse et se met à chanter.
2: 29, 29, 29, 29.
0: 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Un pénis, c'est comme un fil à coudre. Ça rentre mieux dans le trou une fois que tu as léché le bout. Dieu demanda à Luchtu de croire et Lustu crut. Un conseiller d'orientation demande à un jeune.
2: Que souhaiteriez-vous faire plus tard? Médecin, peintre artistique ou peut-être laveur de carreaux?
3: Si je comprends bien, vous n'êtes pas vraiment fixé?
2: Bien sûr que si. La seule chose qui m'intéresse, c'est de voir des femmes à poil.
0: Un conducteur grille un feu rouge et se fait arrêter par un policier.
2: Dites donc, vous n'avez pas vu le feu rouge?
3: Excusez-moi, monsieur l'agent, je suis daltonien.
2: Et alors, il n'y a pas de feu rouge en daltonie?
0: Qu'est-ce qu'une babysitter? C'est une adolescente qui doit se comporter comme une adulte, pour que des adultes puissent se comporter comme des adolescents. Un prêtre sonne chez les parents du petit Antoine, qui ouvre la porte. Le prêtre dit
3: « Je t'apporte clarté et lumière. »
0: Antoine appelle sa mère.
2: « Maman, c'est EDF. »
0: Qu'est-ce qui fait ses 8 heures par jour dans l'administration? La machine à café. Ce matin, j'ai ouvert mon armoire et j'ai raconté une blague à mes vêtements. Ils étaient pliés. Un homme rencontre un de ses copains qui fait une tête d'enterrement.
2: Tu as perdu quelqu'un? Non, c'est même le contraire, je vais être père.
3: Et c'est pour ça que tu fais une gueule pareille?
2: Oui, je ne sais pas comment l'annoncer à ma femme.
0: Un couple s'engueule copieusement. À un moment, l'homme commence à fatiguer, et sa femme se rend compte qu'elle prend le dessus. Elle lui dit.
4: Et maintenant, je te prierai de changer de ton.
3: Ah bon? Tu veux vraiment divorcer?
0: Le livre intitulé « Plus 750 blagues courtes » est disponible sur Amazon au format Kindle.
1: Un patient à son médecin.
5: Docteur, on a calculé que j'avais un quotient intellectuel de 52 et je ne comprends vraiment pas pourquoi.
6: Il est normal que vous ne compreniez pas.
0: Quelle est la différence entre une femme et un avocat? Pour plaider une cause, l'avocat met sa robe alors que la femme l'enlève. Comment s'appelle la grand-mère des terroristes? Mamie Traillette. Un couple se dispute violemment. Excédé, la femme s'écrie.
4: J'aurais mille fois mieux fait d'épouser le diable, plutôt que toi.
3: Alors ça, c'est impossible.
4: Et pourquoi donc?
3: Le mariage entre frères et sœurs est interdit.
7: Une blonde rentre dans une pharmacie. Un comprimé de Doliprane, s'il vous plaît. Nous ne les vendons qu'en boîte. Oh la sotte, j'en sors justement.
0: Comment s'appellent les parents de l'homme invisible? Les transparents.
7: Une blonde demande à la concierge. Est-ce qu'un monsieur Levaux habite cet immeuble? Non, je n'ai pas de monsieur Levaux, mais j'ai un monsieur Leboeuf. Ça pourrait être lui.

0: car ça fait 5 ans que je ne l'ai pas vu.
1: Un homme fantasme sur Brigitte Bardot. Pour lui faire plaisir, son épouse décide de se faire tatouer un B sur chaque fesse pour son anniversaire. Le soir, elle se déshabille, baisse sa culotte et lui exhibe son postérieur.
0: Tu as vu mon chéri ?
2: Qui c'est ce Bob ?
1: Deux anges bavardes.
2: Quel temps fera-t-il demain ?
3: Nuageux.
2: Chouette, on va pouvoir s'asseoir.
1: Un type seul chez lui le soir, va dans sa chambre, sort un penthouse et se masturbe furieusement. Ensuite, il va dans sa cuisine, sort du frigo une bouteille de Badoit et en avale une bonne rasade. Puis il s'écrie.
2: Après les femmes, le champagne.
1: Le livre intitulé « Plus 750 blagues courtes » est disponible sur Amazon au format Kindle. C'est un homosexuel qui va chez le charcutier. Il demande
2: « Un saucisson sec, s'il vous plaît. »
1: Le charcutier lui demande
2: « Entier ou je vous le coupe en rondelles ?»«
3: Non, entier voyons, vous avez pris mon cul pour une tirelire ?»
4: Qu'est-ce qui pleure quand on lui tourne la tête ? Un robinet ?
1: Pourquoi le film Constipé n'est pas au cinéma ? Parce qu'il n'est pas encore sorti. Qu'est-ce qu'une voyante qui lit dans le sucre en poudre ? Une extra-glucide. Une très belle femme frappe à la porte de son voisin et lui dit
5: « J'ai une envie folle de m'amuser, de me saouler et de faire l'amour toute la nuit. Êtes-vous occupé ce soir ?»
1: Le voisin tout heureux répond
2: « Non. »
5: « Alors ? Vous pouvez garder mon chien ?»
1: Si tu étais un sandwich McDo, tu serais le Magnifique. Quelle est la différence entre un commissariat et de la lessive ? Dans la lessive, il y a au moins 3 agents actifs. Chuck Norris ne porte pas de montre. Il décide de l'heure qu'il est. On ne dit pas « Yougoslave », mais « Hugo prend sa douche ». Une femme sort de la salle de bain. Elle demande à son mari.
5: Comment tu me trouves ce matin ? Bien ou moche ?
2: Les deux.
5: Comment ça ? Les deux ?
2: Tu es bien moche.
1: Le livre intitulé « Plus 750 blagues courtes » est disponible sur Amazon au format Kindle. À la pharmacie.
5: Voici vos préservatifs, monsieur. Désirez-vous un sac ?
2: Non, merci. Elle n'est pas si moche.
1: Deux amis discutent.
2: Tu sais que ta femme ne met pas de culotte ? Qui c'est qui te l'a dit ? Mon petit doigt.
1: Une blonde rejoint son copain au lit, et lui demande.
5: Je ne connais pas la sodomie, et j'aimerais bien essayer. Tu es d'accord ?
2: Oui, je veux bien. Mais as-tu lubrifié ?
5: Non. Je ne connais pas cette odeur.
1: Une jeune femme, nue, prend un bain de soleil dans son jardin. Un piaf se pose sur sa poitrine. Surpris par la chaleur des lieux, il se laisse glisser entre les deux seins où il se blottit. Il appelle sa piafette pour lui faire profiter de ce refuge. Un hérisson, qui passe par là, demande au piaf.
3: Mais que faites-vous là, tous les deux ?
2: Bah, tu vois bien, nous nichons.
1: Sur une île, deux naufragés discutent.
3: L'autre jour, je suis tombé sur une lampe. En la frottant, un génie en est sorti et m'a accordé un vœu.
2: La chance, que t'a-t-il accordé ?
3: Il m'a proposé de choisir entre un gros pénis ou une excellente mémoire.
2: Et alors ?
3: Je ne me souviens plus de ce que j'ai choisi.
4: Comment appelle-t-on un chien qui fait de la magie ? Un labracadabrador.
1: Quel est le point commun entre un pneu usé et 365 préservatifs usagés? It's a good year.
0: Pourquoi Jésus ne pouvait pas mettre de suppositoire? Parce que les voies du Seigneur sont impénétrables.
1: Si tu caresses Antonio, alors Antonio Banderas. Deux blondes papotent pendant une pause. La première demande à l'autre.
5: Tu fumes après l'amour?
1: Et l'autre de répondre.
6: Je ne sais pas, je n'ai jamais regardé.
1: 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Un petit jardinier d'un grand hôtel découvre que ses rosiers font plus de 10 mètres de haut. Il découvre également des tomates de 40 cm de diamètre, des melons de 10 kg. Il appelle le directeur et lui dit
2: « Moi, je veux bien que l'hôtel héberge le Tour de France, mais dites au coureur d'arrêter de pisser dans le jardin. »
1: Dieu demanda à Bana de nier, et Banania. Quel est le comble pour un serrurier? Mettre la clé sous la porte. Ozo.
2: Monsieur, votre belle-mère est tombée dans le bassin des crocodiles. Ce sont vos crocodiles? Alors vous n'avez qu'à les sauver vous-même.
1: Quelle est la différence entre un chien provincial et un chien parisien? Le chien provincial a le trou du cul sous la queue et le chien parisien a le trou du cul au bout de la laisse. Un homme voit une petite fille pleurer au bord d'une falaise.
2: Pourquoi pleures-tu, petite?
5: Ma mère et mon père sont tombés de la falaise.
1: L'homme ouvre sa braguette.
2: Ce n'est vraiment pas ton jour de chance. Avant je croyais, maintenant je suis fixé.
1: Jésus. Le mariage, ce n'est pas la mère à boire mais la belle-mère à avaler. Constatation sur les hommes, les chômeurs jouent au basket, les ouvriers au foot, les cadres au tennis, les cadres supérieurs au squash, les patrons au golf. Conclusion, plus leur situation est élevée, plus leurs boules sont petites. En Chine, on pleure quand on meurt, et on rit quand on naît. 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Ta mère est tellement radine que quand elle va aux toilettes, elle utilise les deux côtés du papier toilette. C'est l'histoire d'un cheval qui s'appelle Terus et chaque fois qu'on monte dessus, ça fait ouh Terus. Pourquoi n'y a-t-il pas de maladie vénérienne dans les Balkans? Parce que les Yougoslaves l'habitent.
2: Hier soir, quand je suis rentré à la maison, ma femme n'était pas encore arrivée. Pour lui faire plaisir, j'ai mis un CD de son chanteur préféré, puis je lui ai fait couler de l'eau chaude, et j'ai ajouté plein de mousse dans l'eau. Ainsi, lorsqu'elle est arrivée, tout était prêt pour qu'elle puisse faire la vaisselle.
1: Comment un Belge fait-il pour mettre du texte en italique dans Word? Il penche l'écran. Un homme, au lit avec sa femme, lit un magazine. L'homme envoie sa main sous la jupe de sa femme. Elle lui demande.
5: Mais qu'est-ce que tu fais?
1: Il lui répond.
2: Du calme, je ne fais que mouiller mes doigts pour tourner la page.
1: Un vendeur de journaux hurle sur le trottoir.
3: Dernière édition, une nouvelle escroquerie, déjà 56 victimes.
1: À ce moment, un homme s'arrête, achète le journal et l'ouvre. À l'intérieur, il n'y a que des pages blanches. Et là, le vendeur repart de plus belle.
3: Dernière édition, une nouvelle escroquerie, déjà 57 victimes.
1: deux asticots se retrouvent dans une pomme.
2: Tiens, je ne savais pas que vous habitiez le quartier.
0: Un prêtre entre dans un McDonald's.
7: Bonjour, je voudrais un menu enfant s'il vous plaît.
0: Le serveur.
7: Frites et coca ?
0: Le prêtre.
7: Non, juste l'enfant, merci.
1: C'est une fille qui demande à sa meilleure amie.
5: Dis, tu me conseillerais quoi comme contraceptif ?
6: Un démaquillant.
1: 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C'est l'histoire d'un kangourou qui s'appelle Douyou. Il saute jusqu'à tomber sur un cactus. Un touriste anglais arrive alors et lui demande
2: « Do you speak English ?»
1: Douyou répond
2: « Non. Douyou se pique les fesses. »
1: Un accident de bus belge a fait 40 morts. 20 dans l'accident et 20 dans la reconstitution.
8: Pourquoi la plupart des fonctionnaires portent-ils des lunettes ? Pour éviter de se crever un œil avec un stylo lorsqu'ils s'endorment au bureau.
1: Deux Portugais jouent aux cartes.
2: À tout pique. Pourtant, Yémé suis rasé.
1: Toto avoue à ses parents.
2: Vous aviez raison, c'est vrai que la télé entraîne la violence.
1: Son père lui demande.
2: Qu'est-ce qui te fait dire ça ? À chaque fois que je l'allume, vous me criez dessus.
5: Oh, il est moche ce gamin.
2: C'est mon fils.
5: Oh pardon, je ne savais pas que vous étiez son père.
2: Je suis sa mère.
1: Un enfant dit à sa mère.
2: Maman, pourquoi hier soir je t'ai vu sauter sur le ventre de papa ?
5: C'est parce que papa a un gros ventre et j'essaie de l'aplatir.
2: Oui, mais cela ne sert à rien, car tous les matins quand tu pars travailler, la femme de ménage le regonfle. Ma femme aura 30 ans la semaine prochaine. T'aurais pas une idée de cadeau ?
3: Pour les 30 ans de ma femme, je l'ai emmenée sur une île.
2: Waouh ! Tu n'y vas pas de main morte toi. Ça va être dur de faire mieux après. T'as prévu quoi pour ses 50 ans ?
3: Je sais pas, d'aller la chercher peut-être.
1: Ta mère est tellement grosse qu'il y a un décalage horaire entre ses deux fesses. Un motard ch'ti s'arrête à un feu rouge et se gratte la tête avec le casque dessus. Un automobiliste l'interpelle.
2: Vous vous grattez avec le casque ?
5: Et ti, quand t'es gratte t'un cul, ti n'lève t'un slip ?
1: En famille ou entre amis, l'application qui rit perd, sur Android, vous promet de bons moments et beaucoup de fou rire. J'ai voulu recoller les morceaux avec mon ex, mais je sais plus où sont enterrées ses jambes. Quel est le point commun entre une petite fille et une belle journée d'été ? Il n'y a pas un poil devant.
7: Maman, j'ai trouvé une pièce de 2 euros.
0: Tu es sûr qu'elle est perdue ?
7: Oui, le monsieur là-bas la cherche aussi.
2: Papy, c'est quoi la déclaration d'impôt ?
3: Alors, c'est le contraire du bulletin scolaire. Quand tu as bien travaillé, tu es puni.
1: C'est une Portugaise qui termine son cours de ski avec son moniteur. Pour la dernière piste, le moniteur lui demande.
2: Touchous ?
1: Un peu désemparée, la Portugaise lui répond.
5: Che peux pas. Che les lèvres gerchées.
1: Un homme demande à la très jolie concierge.
2: Est-ce que je peux vous faire la cour ?
5: Oui. Bien sûr. Je vais vous chercher le balai.
1: Un gars bronze tout nu sur une plage de nudistes. Pour ne pas attraper un coup de soleil, il a couvert son sexe avec son chapeau. Une nana passe et lui dit avec un sourire en coin.
5: Si vous étiez gentleman, vous soulèveriez votre chapeau.
2: Si vous étiez belle, il se soulèverait tout seul.
1: «
6: C'est l'histoire d'un têtard qui croyait qu'il était tôt alors qu'en fait il était tard.
9: Papa, c'est quoi un homme ?
2: Mon garçon, un homme c'est celui qui s'occupe de sa famille, sa maison, qui veille à leur sécurité et s'assure que personne ne manque de rien.
9: Alors que je serai grand, je veux être un homme, comme maman.
1: Dieu demanda à Manuel de valser, et depuis Manuel valse. 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Comment appelle-t-on un singe qui boit de l'alcool ?
6: Un whisky-ki.
1: Ma femme de ménage vient de m'appeler pour me dire qu'elle fera du télétravail. Elle va me contacter de chez elle et me dire ce qu'il y a à faire.
5: D'où viennent les gens les plus dangereux ?
6: Danger.
5: Qu'est-ce qui est vert et qui nique ?
6: Véronique.
1: Deux hommes discutent dans un café.
2: J'ai lu dans le journal qu'un homme a tué sa femme le lendemain de sa nuit de noces. Parfois la nuit porte conseil.
1: Une femme belge s'est faite avorter. Elle craignait que l'enfant ne soit pas d'elle. Juste avant de dormir, une jeune femme demande à son mari.
10: Mon chéri, combien as-tu connu d'autres femmes avant moi ?
1: Pas de réponse. Très long silence. Au bout d'un certain temps, la femme chuchote.
10: Tu dors mon chéri ?
2: Non, je compte.
1: Deux microbes se rencontrent.
9: Tu es pâle, qu'est-ce que tu as ?
6: Je suis malade, j'ai avalé une aspirine.
0: Un Belge qui veut vérifier ses clignotants demande à sa femme.
7: Chérie, est-ce que mes clignotants fonctionnent à l'arrière ?
0: Il met en route les clignotants et entend sa femme répondre. Oui, non, oui, non, oui, non.
1: Deux blondes sont en voiture. Un oiseau chie sur le pare-brise. L'une dit
10: « Il va falloir l'essuyer ».
1: L'autre rétorque
9: « Il est déjà trop loin ».
1: 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Quand Dieu a-t-il donné une âme aux femmes ?
8: Aux noces de Cana, lorsque Jésus a dit « Remplissez-moi ces cruches ».
4: L'institutrice, bonjour les enfants. Aujourd'hui nous allons faire notre première leçon d'éducation sexuelle. L'affreux Jojo du fond, près du radiateur, lui demande
11: « Madame, ceux qui sont plus puceaux, ils peuvent aller jouer au foot ?»
3: Dis papa, c'est quoi la polygamie ?
2: C'est un malheureux qui a plusieurs belles-mères.
1: On ne dit pas « le petit poussait », mais « le gosse était constipé ». Melon et Mélèche jouent au billard. Melon range les boules et Mélèche la queue. Qu'est-ce qu'une femme nue sur un lit ?
8: Une formalité à remplir.
1: Dieu demanda à ce que le Coca-Cola et le Coca-Cola. Comment noyer une blonde dans un sous-marin ?
8: Il suffit de toquer.
1: Combien faut-il d'hommes pour peindre une voiture en rouge ?
8: Un seul, mais il faut le lancer très fort.
1: Un homme âgé dit à son médecin.
2: Docteur, je suis inquiet. Quand je fais l'amour, j'entends des sifflements.
3: À votre âge, vous espériez quoi ? Des applaudissements ?
1: Le livre intitulé « Plus 750 blagues courtes » est disponible sur Amazon au format Kindle. Deux amis discutent ensemble.
2: Tu devrais rencontrer ma femme. Elle est médium et peut me dire l'avenir.
3: T'as de la chance, la mienne elle est extra large et elle ne me dit plus rien.

0: Un homme entre dans un bistrot et commande un double whisky.
1: Ça me remontera le moral. Je viens de trouver ma femme au lit avec mon meilleur ami.
2: Oh, le salaud. Mais il fallait lui casser la gueule.
1: C'est fait. Je lui mis un coup de laisse et je l'ai privé de canigou pendant 3 jours.
0: Un des points positifs du Covid-19, c'est qu'avec le port du masque, certains vont se rendre compte qu'ils ont une haleine de poney. Un farceur impénitent, malade et se sachant condamné, vient d'avaler 2 kilos de maïs, juste avant de mourir, dans le but de mettre l'ambiance au crématorium. Une blonde va voir son médecin et lui dit :
3: Docteur, je pense que j'ai une diarrhée mentale.
0: Le médecin :
1: Mais comment expliquez-vous ça ?
0: La blonde :
3: À chaque fois que j'ai une idée, c'est de la merde.
0: Melon et Mélèche se font attaquer par un chien. Melon lui tire les oreilles et Mélèche la queue. Un couple se dispute. La femme se met à pleurer. Le mari cherche la réconciliation.
1: Je suis navré, ma chérie. Je ne voulais pas te faire pleurer. Pardonne-moi.
3: Je veux bien. Mais tu m'as quand même dit que j'étais une conne.
1: Je suis désolé. Je croyais que tu le savais déjà.
0: Incendie dans une maison close, les hommes sortent en débandade et les femmes paniquées. Quand il y a trop de poils, je ne vois plus bien. La programmation, c'est comme le sexe, une erreur, et il te faudra faire du support toute ta vie.
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0: C'est un mec qui passe un entretien d'embauche. L'employeur lui pose quelques questions.
1: Quel est selon vous, votre plus grand défaut ?
2: Je dirais, l'honnêteté.
1: L'honnêteté ? Je ne pense pas que ce soit un défaut.
2: J'en ai rien à foutre de ce que tu penses.
0: Que dit une pilule dans un pot de pilules ? Je me sens comprimé.
4: Quel est le plus menteur entre le jardinier, le cuisinier et le boucher ? Le jardinier, car il raconte que des salades.
0: Pourquoi les couches des bébés des blondes sont-elles remplies jusqu'à ce que ça déborde ? Car sur le paquet, il est marqué jusqu'à 5 kg. Au petit matin, un voyageur entre dans un bar et demande un café crème avec un croissant.
1: Monsieur, je dois vous avouer que les croissants sont d'hier.
2: Ah, et vous n'en avez pas d'aujourd'hui ?
1: Si, mais il faudra revenir demain.
0: Quel animal peut deviner l'avenir ? La poule de cristal. Ce sont 3 mecs qui veulent jouer au golf mais ne sont pas équipés. Le premier dit :
1: Je veux bien qu'on utilise mon pénis en tant que club.
0: Le deuxième ajoute :
2: Je veux bien qu'on utilise mes couilles en tant que balle.
0: Restant à trouver une solution pour le trou, le troisième dit :
5: Moi je ne joue pas.
0: Quelle est la partie de la voiture la plus dangereuse ? La conductrice. Monsieur et Madame Rittel Q ont un fils, comment s'appelle-t-il ? Samy, Samy Rittel le cul. Dans un café, un Belge demande au serveur :
1: Pourrais-je avoir à nouveau un morceau de sucre ?
2: Mais monsieur, je vous en ai déjà apporté une dizaine.
1: Et alors ? Ce n'est pas de ma faute s'ils fondent tous.
0: 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Quelle est la différence entre un chien et un sanglier ? 3 whisky.
4: Un monsieur visite un musée. Soudain, il s'arrête et

0: dit au guide.
1: Ah, c'est moche.
0: Le guide lui répond.
2: C'est du Picasso.
0: Plus Halloween, il s'écrie de nouveau.
1: Ah, c'est vraiment moche.
2: Ça, monsieur, c'est un miroir.
0: Un type propose à une prostituée une caresse inédite. Quoi ?
1: Je vais te caresser le nombril.
3: Bof, ce n'est pas très excitant.
1: Oui, mais de l'intérieur.
4: Ma femme et moi avons été victimes d'une intoxication à l'eau minérale, nous avons porté plainte contre X.
1: Et comment le vit-elle ?
4: Mal, elle est dans un sale état.
1: Te laisse pas faire, badois jusqu'au bout.
0: C'est l'histoire d'un cadeau qui postule pour un job. Mais à peine s'est-il présenté qu'il se fait remballer. Un homme, c'est comme une vidéo, avance, recule, avance, recule, stop, éjecte. Toto passe devant une église avec sa maman, voyant sortir des jeunes mariés, il demande.
4: Maman, pourquoi la mariée est-elle en blanc?
3: Parce que c'est le plus beau jour de sa vie.
4: Et le monsieur alors, pourquoi est-il en noir?
0: Une souris et un éléphant courent dans la savane. La souris se retourne et dit.
3: T'as vu la poussière qu'on fait?
0: Un Belge met des pièces dans un distributeur de boissons pour avoir des bouteilles de Coca-Cola. Il y a des personnes qui attendent derrière lui. Elles finissent par lui demander s'il a bientôt terminé. Il répond.
4: Tant que je gagne, je joue.
0: Quel super-héros donne le plus vite l'heure? Spider-Man. 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
5: Une maman appelle son médecin de famille.
6: Docteur, je suis très inquiète pour ma fille. Depuis quelques mois, elle marche toujours la tête baissée. Elle ne répond pas quand on lui parle. Et elle rit souvent toute seule. Que peut-elle bien avoir?
7: Oh, probablement un smartphone.
0: Qu'est-ce qu'un combat de deux hommes sans pénis? Un combat sanglant. Monsieur et Madame Croche ont une fille. Comment s'appelle-t-elle? Sarah Croche. Sarah Croche. Ta mère est tellement conne qu'elle met un timbre sur l'écran de son ordinateur pour envoyer un courrier électronique. Comment faire rire une blonde le dimanche? Il suffit de lui raconter une histoire drôle le vendredi. Un homme entre dans un bar, brandissant un fusil.
4: Je veux savoir qui a baisé ma femme.
0: Une voix du fond du bar.
1: Tu vas manquer de cartouches.
0: Deux blondes discutent.
3: Grâce à moi, mon mari est devenu millionnaire.
8: C'est vrai? Qu'était-il avant?
3: Milliardaire.
0: Pourquoi 85% des femmes ne se marient-elles plus? Elles ont enfin compris que pour 60 grammes de saucisse, ça ne vaut pas la peine d'acheter tout le cochon. Si à la Saint-Valentin elle te caresse la main, vivement la Sainte Marguerite. Savez-vous pourquoi on mange de la glace après un chagrin d'amour? Car glace répare, car glace remplace.
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0: Deux fermiers discutent.
4: Qu'est-ce qu'il devient ton fils?
1: Il est agriculteur à Paris.
4: Mais enfin, ce n'est pas possible.
1: Bah faut croire que si. Il m'a dit, qu'il vendait de l'herbe et qu'il récoltait pas mal d'oseille.
0: C'est l'heure du souper. À table, une femme demande à son époux.
3: Je te sers?
4: Depuis qu'on se connaît, je n'ai toujours pas trouvé à quoi.
0: Pourquoi les hommes mariés prennent-ils du poids, alors que les célibataires restent maigres? Les célibataires ouvrent leur frigo, n'y trouvent rien qui leur plaise, alors ils retournent au lit. Les hommes mariés vont au lit, n'y trouvent rien qui leur plaise, alors ils vont au frigo. Un couple a de nouveaux voisins. La femme revient de chez eux et dit à son mari.
3: Les nouveaux voisins sont si amoureux. Il l'embrasse tout le temps, lui fait des câlins, lui dit des jolies choses. Pourquoi tu ne fais pas pareil?
4: Parce que je la connais pas encore assez.
0: Ce sont deux curés qui discutent dans les vestiaires de l'église. Au bout d'un moment, l'un dit à l'autre.
4: T'as pas grossi de la bite par hasard?
0: L'autre lui répond.
1: Non, non, je rentre toujours dans du 12 ans.
0: La station-service, c'est le seul endroit où tu tiens le pistolet, mais c'est toi qui te fais braquer.
5: Que demande un footballeur à son coiffeur? La Coupe du Monde, s'il vous plaît.
0: Une blonde se plaint à une amie.
3: Depuis que je n'ai plus d'utérus, mon mari ne me fait plus l'amour.
8: Ah, et as-tu essayé du thé de Chine?
0: Moi je voudrais mourir comme mon grand-père, il est mort pendant son sommeil, il n'a rien senti. Ça c'est une belle mort. Je ne voudrais surtout pas mourir en paniquant, en gesticulant et en criant comme tous les autres passagers dans sa voiture.
5: Une brune demande à sa copine blonde,
6: alors ton régime ça marche?
10: Oh que oui, rien qui, à midi j'ai brûlé 1500 calories.
6: Comment as-tu fait?
10: J'ai oublié la pizza dans le four.
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11: C'est l'histoire d'un poisson qui rentre dans un autre.
12: Pourquoi tu m'es rentré dedans? Désolé, c'est parce que j'avais de l'eau dans les yeux.
0: On ne dit pas « un pinailleur », mais « un mari infidèle ». Ce sont deux mecs à table. L'un d'eux coupe le gâteau en deux parts de tailles différentes. Il se sert en prenant le plus gros morceau. Son ami s'offusque.
4: C'est vraiment impoli ce que tu viens de faire.
1: Qu'est-ce que tu aurais fait à ma place?
4: J'aurais pris la plus petite.
1: Bah gueule pas, tu l'as.
0: C'est une petite fille qui rentre dans la salle de bain et qui voit son père tout nu. Ce dernier, surpris, cache vite son sexe avec les deux mains.
3: Papa, qu'est-ce que tu caches derrière tes mains?
4: Un petit oiseau.
3: Ah, et tu l'encules?
0: Un homme reçoit un mail qui lui propose d'agrandir son pénis de 10 cm. Il clique sur un lien et atterrit sur eBay, où il aperçoit la boîte et lit les résultats miracles du produit. Il décide donc d'acheter l'agrandisseur de pénis pour 5 euros. Quelques jours plus tard, il réceptionne son colis, et trouve au fond de la boîte une loupe. La maman de Toto lui sert du steak de bœuf. Elle lui dit
3: « Si tu manges ton steak, tu deviendras fort comme un bœuf. »
4: Tu m'as déjà fait le coup du poisson et je ne sais toujours pas nager.
5: Qu'est-ce qu'un bonbon avec une béquille? Une sucette.
0: Il paraît que Cerise de Groupama a passé la nuit avec Olivier de Carglass. Vu que son trou était plus petit qu'une pièce de 2 euros, il a pu lui injecter sa résine spéciale en moins de 30 minutes, et ça ne lui a rien coûté. On ne dit pas « un ingrat », mais « un petit gros ». Un invité murmure à sa voisine.
4: « Le champagne vous rend joli. »
3: « Mais, je n'en ai pas bu une seule coupe. »
4: « Oui, mais moi j'en suis à ma 10e. »
0: En famille ou entre amis, l'application qui rit père, sur Android, vous promet de bons moments et beaucoup de fou rire. Pourquoi les musiciens aiment-ils le parquet? Parce que c'est un sol fa si la si ré doré. Tu es sur une île déserte, et tu as 9 carottes. Comment les fais-tu cuire? Tu enlèves une carotte, les carottes sont cuites. Quel est le point commun entre un rat et un porc? Aucun rapport. On sonne à la porte d'un couple de personnes âgées.
3: Bonjour monsieur. Voulez-vous faire un don pour les maisons de retraite?
0: Le vieux monsieur se retourne et crie.
4: Germaine, mets ton manteau et prépare ta valise.
0: La maîtresse demande.
3: Par quelle lettre commence, IR?
0: Étienne lève la main.
1: Par un D, madame.
0: La maîtresse s'étonne.
3: Tu fais commencer, IR, par un D?
1: Ben, hier, on était bien dimanche.
0: Devinette. Qu'est-ce qu'un Somalien en prison? Un barreau de plus. Au salon du livre, un gars rapporte un livre, Comment vivre durant 100 ans.
4: Je le rapporte, ma belle-mère a commencé à le lire.
0: Deux pénis prennent le métro. L'un dit à l'autre.
4: J'espère que nous ne serons pas trop serrés et ballottés sinon je vais encore vomir.
0: Un type voit un copain à la terrasse d'un café.
2: Salut. Comment tu vas?
1: Ça va bien, merci. Enfin, ça va mieux depuis que je suis les conseils de mon médecin.
2: Et c'est quoi, ces conseils?
1: Il m'a dit de boire beaucoup et de manger beaucoup de fruits.
2: Et alors?
1: Je me suis mis à la sangria.
5: L'inspecteur du ministère de l'Éducation demande à un postulant qui désire devenir maître d'Etioé, école.
7: Pouvez-vous me donner trois raisons qui vous motivent à devenir instituteur?
5: Le candidat répond.
13: Décembre, juillet et août.
0: Le livre intitulé « Plus 750 blagues courtes » est disponible sur Amazon au format Kindle. Si on s'accroche un poids d'un kilo avec une corde de 50 cm au testicule gauche, et un poids de 2 kg avec une corde de 70 cm au testicule droit, quelle est la corde qui va casser en premier? La corde vocale. Une équipe de foot va participer à une rencontre en Afrique. Tous les joueurs doivent donc être vaccinés. Tout le monde passe, on arrive au dernier qui est le goal. Son entraîneur lui dit.
2: Toi ce n'est pas la peine, tu n'attrapes jamais rien.
0: Les hommes sont comme les photocopieurs, tout juste bons pour la reproduction. Qu'est-ce qu'une baguette avec une boussole? Un pain perdu. Qu'est-ce qu'une NIF? La maison du petit chien. C'est une prostituée qui suce un SDF. Au bout de 10 minutes, elle en a marre et elle lui dit.
3: Y a rien à faire, c'est toujours mou.
0: Le SDF lui répond.
4: Oui, mais maintenant c'est propre.
0: C'est un petit qui fait son baptême de l'air.
4: Dites monsieur, c'est quoi là en bas?
1: Ça, c'est la route.
4: Et les trucs verts qui bougent?
1: Ce sont les feuilles des arbres.
4: Et les trucs jaunes?
1: Alors là, ça dépend si ça bouge, c'est des tournesols, et si ça ne bouge pas c'est la DDE.
0: Une blonde et une brune discutent. La brune.
3: Mon mari m'a acheté des fleurs. Je vais encore devoir écarter les jambes ce soir.
0: La blonde.
14: Pourquoi? T'as plus de va?
0: Un gars rentre dans un bar. Il aperçoit un groupe de joueurs de poker autour d'une table, au fond de la salle. Parmi les joueurs, il y a un chien. Le gars se tourne vers le barman et lui demande.
4: Dis donc, le chien, il se débrouille bien?
0: Le barman répond.
1: Pas vraiment non, à chaque fois qu'il a un bon jeu, il remue la queue.
0: Pourquoi enterre-t-on les Belges les fesses à l'air? Pour faire des parkings à vélo. 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Pourquoi les Schtroumpfs rigolent-ils tout le temps? Parce que l'herbe leur chatouille les couilles. Comment appelle-t-on un roux dans un four? Un rôti. Deux hommes discutent.
1: Si je couchais avec ta femme, nous serions amis?
15: Non.
1: Nous serions copains?
15: Non.
1: Nous serions ennemis?
15: Non.
1: Que serions-nous alors?
15: Nous serions quittes.
0: Une femme observe son mari en train de planter un clou. Quelques minutes après, elle lui dit.
3: Tu me fais penser à la foudre.
1: Parce que je suis rapide, hein?
3: Non. Parce que tu ne frappes jamais au même endroit.
0: Un gendarme fait stopper un automobiliste. Il lui demande.
4: À combien rouliez-vous?
1: À deux seulement, mais si vous voulez monter, il reste encore de la place.
0: Superman et Chuck Norris ont fait un bras de fer. Le perdant devait mettre son slip par-dessus son pantalon.
5: Comment la marine belge a-t-elle perdu tous ses sous-marins? Elle a fait une journée portes ouvertes.
0: Un homme demande à un avocat.
1: Quel est le montant de vos honoraires?
0: L'avocat lui répond qu'il est de 300 euros pour trois questions. L'homme lui demande alors.
1: N'est-ce pas un peu excessif?
0: Et l'avocat lui répond.
4: Si, quelle est votre troisième question?
0: Un gamin, perpétuellement inquiet, demande à ses parents.
1: Est-ce que j'ai été adopté?
3: Pas encore, nous n'avons mis l'annonce qu'hier.
0: Quel est le point commun entre une diarrhée et une voiture électrique? La peur de ne pas arriver à la maison. 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Une petite fille essuie des vitres avec son mouchoir. La mère arrive et lui dit.
3: Marie, ce n'est pas avec un mouchoir qu'on essuie les vitres.
14: T'inquiète pas maman, c'est un mouchoir à carreaux.
0: Devinette. Quel est le point commun entre un pendu et une femme enceinte? Ils sont tous les deux victimes d'un nœud coulant. Devinette. Comment appelle-t-on un nain qui distribue le courrier? Un truand, car c'est un imposteur. L'autre jour, j'ai invité des amis à la maison pour manger une omelette. Ils ne sont pas venus. J'ai donc mangé une omelette, sans eux. Une femme discute avec une amie.
3: J'ai un mari en or.
14: Moi, le mien, il est en tôle.
0: Comment devine-t-on qu'une Portugaise ne porte pas de culotte? Aux pellicules sur ses chaussures. Un homme annonce à sa collègue de bureau qui est blonde.
4: Je pars pour Milan.
3: Quoi? Si longtemps que ça?
0: Devinette. Quel est l'objet préféré d'un canard? Le cube car il y a plein de coins.
4: Il est écrit sur votre CV que vous êtes quelqu'un de très rapide en calcul mental. Alors combien font 17 par 23?
1: 153.
4: Mais c'est faux.
1: Oui mais rapide.
0: Qu'est-ce qui fait Nyok Nouak? Un canard qui essaye de parler le verlan.
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0: Chuck Norris fait pleurer les oignons.
4: J'ai appris que ma femme me trompait quand elle m'a dit qu'elle allait au centre commercial avec Julie, alors que Julie était toute nue devant moi.
5: Un chauffeur de taxi demande à un collègue
13: « Pourquoi as-tu fait peindre les quatre côtés de ton taxi de couleurs différentes ?»
7: C'est une astuce. Si je crée un accident, je me barre et tous les témoins se contrediront.
0: Ginette, 40 ans de prostitution ne s'y retrouvent plus dans la TVA. Elle appelle donc son comptable et lui demande.
3: Pour une pipe, c'est 5,5 ou 19,6% de TVA ?
0: Son comptable lui répond.
15: La classique c'est 19,6%. Mais si vous avalez ça devient de la restauration rapide, et là c'est 5,5%.
0: Un condamné, ayant la tête sur la guillotine, crie son innocence.
15: Je ne suis pas coupable.
0: Le bourreau.
1: On va s'en rendre compte tout de suite.
0: Toto se rend à Jouet Club. Il voit une voiture miniature dans la vitrine. Il décide de l'acheter, et se rend à la caisse. Le caissier lui dit.
15: Mais, ce sont de faux billets.
1: Et la voiture que vous vendez, c'est une vraie, peut-être ?
0: Pour la Saint-Valentin, fais-la pleurer. Offre-lui un oignon. Ce sont deux chèvres qui discutent. La première dit à la deuxième.
3: Qu'est-ce que tu fais ce soir ?
14: Oh, pas grand-chose. Je vais bouquiner.
0: Un gars vient d'être admis à l'asile. À peine entré, il s'écrie.
15: C'est qu'il y a un monde fou là-dedans.
0: Un neurone atterrit par hasard dans un cerveau masculin. Tout est noir, sans présence.
15: Où ? Où ?
0: Aucune réponse, que des échos.
15: Où ? Où ? Où ? Où ?
0: Soudain, un autre neurone arrive et lui demande.
15: Mais que fais-tu ici, tout seul ? On est tous en bas, dans les couilles.
0: Le livre intitulé « Plus 750 blagues courtes » est disponible sur Amazon au format Kindle. Pourquoi dit-on en France qu'on va aux toilettes et en Belgique qu'on va à la toilette ? Parce qu'en France il faut en voir beaucoup avant d'en trouver une propre. Un gars du chantier va chez le médecin pour avoir le résultat de ses analyses. Le docteur dit
15: « Alors voyons ». Vous avez des cailloux dans les reins, du sable dans les urines.
1: Arrêtez docteur, au train où ça va, si j'éjacule, je vais faire du béton.
0: Un homme rentre chez lui et annonce à sa femme.
15: Aujourd'hui je me suis fait virer de mon travail au restaurant.
3: Oh non ? Mais pourquoi ?
15: J'ai juste mis mon zizi dans le truc qui lave les verres pour voir ce que ça faisait.
3: C'est bizarre mais admettons. Et qu'est-il arrivé au truc qui lave les verres ?
15: Elle s'est faite virer aussi.
0: Un gendarme arrête un automobiliste et le soumet à un alcotest. Le conducteur refuse.
1: Jamais, je n'ai aucune raison de souffler dans ce fichu ballon.
0: Le gendarme rétorque.
2: Bon, je compte jusqu'à 3, et si vous n'obtempérez pas, je souffle à votre place et là, croyez-moi, vous allez en perdre des points.
0: Quelle est la différence entre un chercheur d'or et un gay ? Le chercheur d'or secoue son petit ami de droite à gauche. Quelle est la phrase à ne pas dire à un vampire ? Souhaites-tu un verre de rouge ? Une belle-mère tombe dans un puits. Son gendre arrive et lui lance une bouteille de whisky en ricanant.
15: Tenez, buvez ça, ça vous remontera.
0: Un patient va voir son docteur et lui dit
1: « Docteur, vous m'avez greffé des oreilles de femme.
15: Mais, comment le savez-vous ?
1: J'entends tout mais je ne comprends rien. »
0: Devinette. Qu'est-ce que l'audace ? C'est chier devant une porte et sonner pour demander du papier. En raison du coronavirus, je ne répondrai plus aux appels téléphoniques, sauf s'ils sont masqués. 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
16: Après le décollage d'un avion, comme d'habitude, deux hôtesses essaient de se familiariser avec les passagers qui se trouvent à bord. Va voir à la queue de l'avion s'il y a de nouvelles têtes, moi, je vais faire le contraire.
0: Un œuf rencontre un 6, l'un dit à l'autre.
15: Dis donc, tu es tombé sur la tête ?
0: Un homme va chez le dentiste. Il s'installe sur le fauteuil, puis ouvre la bouche.

0: Devinette. Quel est le point commun entre une assurance maladie et une mini-jupe? Les deux couvrent le minimum vital. Pourquoi la grenouille garde ses fesses dans l'eau? C'est pour garder la rainette. Jeanne d'Arc est la frie, elle a tout compris. Un homme se plaint à un ami.
1: J'avais tout. De l'argent, une maison magnifique, un coupé Mercedes, l'amour d'une femme splendide. Et, paf, tout a disparu. Qu'est-ce qui s'est passé? Ma femme l'a découvert. À quelle fréquence consommez-vous de l'alcool?
2: De manière occasionnelle.
1: C'est-à-dire?
2: Dès que l'occasion se présente.
0: 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L'éditeur à l'écrivain.
1: J'ai une bonne et une mauvaise nouvelle.
2: Commencez par la bonne.
1: Paramount a adoré votre livre, il l'a littéralement dévoré.
2: Et la mauvaise nouvelle?
1: Paramount, c'est mon chien.
0: C'est un docteur qui dit à un fou.
1: Alors pour qui vous prenez-vous aujourd'hui?
2: Dieu m'a dit que j'étais le pape.
0: À ce moment-là passe un autre fou qui s'écrie.
2: Ce n'est pas vrai, je ne lui ai jamais rien dit.
0: Devinette, comment dit-on, déshabille-toi, en japonais? T'as qu'à tout enlever. Quel est le point commun entre un curé et un sapin de Noël? Dans les deux cas, les boules, c'est pour décorer. L'âge mûr de l'homme s'apparente à celui des poires. Dans les deux cas, c'est la queue qui lâche. Deux manteaux discutent.
1: Moi, c'est Bill et toi?
2: Ça alors, Bill aussi.
1: Nous sommes des Bill manteaux.
0: Un jeune garçon revenant de l'école, tout joyeux, rentre chez lui et dit à sa mère.
2: Maman, je sais comment on fait les bébés.
3: Comment mon poussin?
2: C'est quand la maman met le pénis de papa dans sa bouche.
3: Non. Non. Mon poussin. Ça c'est quand maman veut une belle robe.
0: Pourquoi est-il conseillé aux femmes de faire l'amour le matin en hiver? Pour partir au boulot avec quelque chose de chaud dans le ventre. Une blonde se promène avec un collier de suppositoire. Elle croise une copine qui lui demande.
3: Mais pourquoi as-tu un collier de suppositoire autour du cou?
4: C'est parce que mon médecin m'a conseillé de suspendre mon traitement.
0: On ne dit pas, un concierge, mais, une bougie pas très brillante. 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Tu connais le cri du spermatozoïde? Non? Alors la prochaine fois au lieu d'avaler tu croques. Une fourmi et un pou font la course. Qui va gagner? Le pou, parce qu'il est toujours en tête. Pourquoi les électriciens sont forts au karaté? Car ils connaissent toutes les prises. Quelle est la différence entre Ronaldo et Diana? Ronaldo sait accélération, dribble, petit pont et but, alors que Diana sait accélération, slalom, grand pont et poteau. Dans un bar, un homme n'arrête pas de siffler. Le barman finit par lui demander.
1: Pourquoi vous n'arrêtez pas de siffler?
2: C'est pour éloigner les tigres.
1: Mais enfin, il n'y a pas de tigre en France.
2: La preuve que ça marche.
5: Deux hommes discutent.
6: Un cambrioleur s'est introduit chez nous cette nuit.
7: Oh! Et il a pris quelque chose?
6: Une bonne branlée par ma femme qui croyait que c'était moi qui rentrais encore bourré.
0: La maîtresse demande.
3: Toto, tu es épicier et moi je suis une cliente. Je t'achète un chou-fleur à 2 euros,

0: 8 œufs au détail à 5 euros la douzaine et 2,5 kg d'oranges à 1,90 € le kilo. Combien je te dois ?
1: Vous en faites pas, madame, vous me paierez demain.
2: 3 steaks hachés se promènent dans la forêt. À un moment, deux d'entre eux disparaissent. Inquiets, le troisième les cherche désespérément. Finalement soulagé de les retrouver, il leur demande.
3: Mais où étiez-vous passé ?
1: Ben, on s'était caché.
2: À quelle petite annonce Monica Lewinsky avait répondu ? Soyez stagiaire à la Maison Blanche et goûtez à la présidence. C'est un gars qui n'arrête pas de fixer sa belle-mère. La belle-mère dit.
0: Pourquoi tu me regardes ?
3: Car j'ai le hoquet.
0: Et alors ?
3: Bah, j'essaie de me faire peur.
2: 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Qu'est-ce que c'est, pour un homme, une soirée romantique ? Un stade de foot illuminé aux chandelles. J'ai fait monter un autostoppeur hier. Après s'être installé, il m'a remercié et m'a demandé comment je faisais pour être sûr qu'il n'était pas un tueur en série. J'ai répondu que le risque qu'il y ait deux tueurs en série dans la même voiture était infiniment faible. En pleine nuit, un couple est réveillé par du bruit. L'épouse dit
0: « Chérie, tu as entendu ? C'est peut-être un cambrioleur. Lève-toi et va lui faire peur. »
2: Le mari regarde les bigoudis sur la tête de sa femme et répond
3: « Si c'est pour lui faire peur, vas-y toi. »
2: Un gars consulte une voyante. Elle lui dit
0: « Je vois que vous avez 3 enfants. »
1: « Ça, c'est ce que vous croyez. J'en ai 5. »
0: « Non, c'est ce que vous croyez. Vous. »
2: C'est l'histoire d'un poil, qui avant était bien, et qui maintenant est plus bien. Une femme reçoit un appel téléphonique.
0: « Madame, nous avons votre enfant. »
4: Mon Dieu, vous voulez une rançon ?
0: Non, je suis la directrice de la crèche. Il est 21h, et vous n'êtes toujours pas venu le chercher.
2: Devinette, qu'est-ce qui est meilleur qu'une mégane à 4 roues ? Une mégane à 4 pattes. Pourquoi un aveugle tutoie ? Parce qu'il ne vous voit pas. Un chameau rencontre un dromadaire et lui demande.
3: Alors, ça bosse ?
1: Ça bosse. Ça bosse.
2: Les gendarmes arrêtent un automobiliste pour un contrôle d'identité sur la route. L'un des gendarmes dit.
3: Papier.
2: Le conducteur lui répond.
1: Ciseaux. J'ai gagné.
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5: Pourquoi les Spice Girls mouillent ? Car les boys bandent.
2: On ne dit pas un chapitre mais un matou rigolo. Deux Africains discutent. Le premier se sert une part de lasagne et l'autre lui demande.
3: Ne prends pas tout. Reste-t-il des lasagnes pour moi ?
1: Les lasagnes Findus, quand il y en a pour l'un, il y en a pour l'autre.
2: Un policier arrête un automobiliste.
3: Vous n'aviez pas vu le feu rouge ?
1: Si, mais c'est vous que je n'avais pas vu.
2: Un petit garçon rentre chez lui avec une capote à la main, et demande.
1: Maman, c'est quoi ça ?
0: Un emballage pour gâteau mon bébé.
1: Alors j'ai bien fait de manger la crème.
2: Deux copains discutent sur les différentes façons de faire l'amour.
3: Et le sexe à la rodéo, t'as essayé ?
1: Non, c'est comment ?
3: Tu te mets sur ta femme, tu la caresses et puis tu lui dis à l'oreille que son parfum est le même que celui de ta secrétaire.
1: Et après ?
3: Après, tu essayes de rester 5 secondes dessus.

0: Deux amis discutent.
1: J'en ai marre de toutes ces hausses du prix de l'électricité.
2: Moi, j'ai trouvé une astuce imparable pour faire des économies.
1: Ah oui? Je t'écoute.
2: Comme je ne mets plus le chauffage, j'ai pu débrancher mon frigo.
3: Une belle-mère à son gendre. Vous me ferez mourir de chagrin. Le gendre.
4: Tant mieux. Comme ça, on ne retrouvera pas l'arme du crime.
3: Devinette. Que dit une blonde lorsqu'on lui demande si elle a passé une bonne nuit? Je ne sais pas, je dormais. Serrurier est un métier qui t'ouvrira beaucoup de portes. 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On ne dit pas « une biroute », mais « une route à deux voies ». Chuck Norris n'a jamais gagné au millionnaire, la roue tourne toujours. Deux mecs sont dans une fosse septique avec de la merde jusqu'au nez, l'horreur. Un des deux mecs dit alors à l'autre désespéré.
4: « On va mourir. Mais non. Si. J'ai envie de chier. »
3: Les bonnes mamans te laissent lécher le batteur. Les meilleures mamans l'éteignent d'abord. Un ivrogne entre dans un bar, se dirige vers le comptoir, et crie.
4: Tous ceux à ma droite sont des connards. Tous ceux à ma gauche sont des merdes.
3: Un homme surpris et vexé par ses propos se lève et dit.
4: Hé, je suis pas une merde.
3: L'ivrogne s'arrête, le regarde et lui dit.
4: Ben passe à droite connard.
3: Dans un frigo, deux steaks décident de jouer à cache-cache. Le premier se planque pendant que le deuxième compte. Puis il se retourne et demande.
4: Où c'était caché?
3: C'est alors que les œufs crient en chœur.
4: Ouah, un steak qui parle.
5: Papa, cette nuit j'ai rêvé que tu étais gentil et que tu me donnais 20 euros.
4: As-tu été sage?
5: Oui papa.
4: Alors tu peux les garder. Mon père m'a toujours dit de me méfier des ours.
1: Ah, il était trappeur?
4: Non, zoophile.
3: Pourquoi les Gypsy Kings tiennent leur guitare à la verticale quand ils jouent? Essayez de répéter à 12 dans une caravane. L'homme est une chose, qui un jour est sortie de la femme, et qui depuis passe toute sa vie à tenter d'y retourner. Le livre intitulé « Plus 750 blagues courtes » est disponible sur Amazon au format Kindle. Qu'est-ce qu'une douche? Une douche sans eau. Deux blondes discutent.
5: Je me demande quelle destination est la plus rapprochée de nous. La Lune ou la Floride?
6: Voyons, c'est la Lune. La Floride, on ne la voit pas d'ici.
3: Qu'est-ce qu'un cannibale? C'est quelqu'un qui aime son prochain. En sauce. J'ai finalement réussi à ce que mon copain, avec qui je sors depuis 6 ans, me parle de mariage.
5: Ah oui? Et qu'est-ce qu'il t'a dit?
3: Qu'elle s'appelle Rose et qu'ils ont 3 enfants. Trois enfants décident de jouer aux Romains. Victor décide de s'appeler Victorius, Antoine décide de s'appeler Antoinus, et Anne décide de ne pas jouer. Quel est le point commun entre une fille qui regarde une comédie romantique et un mec qui regarde un porno? Les mouchoirs.
7: Quelle est la pire combinaison de maladies? Alzheimer et la diarrhée. Vous courez, mais vous ne savez plus où.
3: Qu'est-ce qui fait au moins aussi mal qu'un caillou dans une chaussure? Un grain de sable dans un préservatif. Le Viagra est maintenant disponible en poudre pour votre thé ou votre café. Il n'augmente pas vos performances sexuelles, mais il empêche vos biscuits de devenir mous quand vous les trempez. Une maman dit à sa petite fille. Écoute, si tu es sage, tu iras au ciel, et si tu n'es pas sage, tu iras en enfer.
6: Et qu'est-ce que je dois faire pour aller au cirque ?
3: Le livre intitulé « Plus 750 blagues courtes » est disponible sur Amazon au format Kindle. Melon et Mélèche prennent de la bouteille. Melon se redresse et Mélèche s'affaisse. Pourquoi les Français aiment bien les blagues belges ? Parce qu'elles sont faciles à comprendre. C'est une blonde qui dit à une autre blonde.
7: J'ai de nouveau raté mon permis de conduire.
6: Que s'est-il passé ?
7: Près d'un rond-point il est écrit 30, donc j'ai fait 30 fois le tour.
6: Et tu t'es trompé de combien de tours ?
3: C'est un monsieur qui se rend chez le coiffeur. La coiffeuse lui demande.
7: Je vous fais un shampoing aux œufs ?
4: Non, sur la tête.
3: Devinette. Quel est le point commun entre Van Gogh et une araignée ? Ils font tous les deux des belles toiles. Une blonde roule à 220 km/h sur l'autoroute. Elle repère un radar mobile, mais c'est trop tard. 2 km plus loin, des motards de la gendarmerie lui font signe de se garer sur une aire de repos.
4: Madame, nous vous attendions.
7: Je sais. Alors je suis venue aussi vite que possible.
3: Le mari rentre d'une visite médicale et dit à sa femme que le docteur a besoin d'un échantillon d'urine, d'un échantillon de sel et d'un échantillon de sperme. Sa femme lui répond.
7: Facile, tu n'as qu'à lui donner un de tes caleçons.
3: Le plus chiant, quand tu te couches bourré, c'est qu'il y a 2 fois plus de moutons à compter. Un gars est au volant de sa voiture par une journée de fort brouillard. Il roule lentement car il ne voit pas à plus d'un mètre, quand tout à coup il heurte une autre voiture devant lui. Il descend et dit à l'autre conducteur.
4: Je suis désolé, je n'ai rien vu avec tout ce brouillard, cependant c'est moi qui avais la priorité.
1: Ça m'étonnerait, là vous êtes dans mon garage.
3: Quelle est la chanteuse préférée des serruriers ? Alicia Keys. 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Quel est le futur de Jean Ball ? Je baise. C'est un gars qui entre dans un bar en marchant sur les mains. Il réussit à s'asseoir péniblement et commande une bière. Le barman lui demande.
4: Pourquoi marchez-vous sur les mains ?
1: C'est ma femme, elle m'a dit de ne plus poser un pied dans un bar.
3: Un enfant voit sa mère nue pour la première fois. Il dit en désignant le sexe maternel.
1: Maman, maman, c'est quoi ça ?
3: La mère, un peu gênée.
7: C'est le coup de hache du bon Dieu.
1: Oulala, pas de bol, en plein dans ta chatte.
3: Pourquoi Harry Potter est classé film fantastique ? Parce que le roux a des amis. Monsieur et Madame Duziel ont 4 enfants, comment s'appellent-ils ? Betty, Baba, Noël, Candide, et Sandra Duziel. Petit Papa Noël, quand tu descendras du ciel ? Où se trouve le Jedi ? Entre le mercredi et le vendredi. Quelle est l'activité phare de la ville de Washington ? Le lavage de poissons au Karcher, Washington. Un fou met de l'insecticide dans son bain. Un autre fou lui demande.
4: Pourquoi mets-tu de l'insecticide dans ton bain ?
1: Parce que depuis ce matin j'ai des fourmis dans les jambes.
3: Une prostituée ayant de la bouteille demande à une petite nouvelle.
7: Alors, le métier, ça rentre ?
3: Pourquoi les blondes mettent des bouteilles vides dans le réfrigérateur ? Pour les invités qui n'ont pas soif. 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Que disent les plongeurs au nouvel an? Bonne apnée. Lors d'un speed dating, un gars, plutôt mignon, rencontre une fille pas très jolie. À la fin de l'entretien, elle lui demande.
7: Alors, que penses-tu de moi?
4: D'habitude, je n'oublie jamais un visage. Mais pour toi, je ferai une exception.
3: Une femme dit à son amie.
7: Je ne comprends pas pourquoi tu n'as pas encore changé de gynécologue. Regarde le mien. Il est si jeune et si charmant. Alors que ton gynécologue est tellement vieux.
3: L'amie lui répond avec un sourire.
6: Oui, c'est vrai. Mais le mien, ses mains tremblent tout le temps.
3: Dans un hôpital, un médecin rentre dans une chambre où il trouve une infirmière blonde en train de secouer un malade. Il s'écrie.
4: Mais vous êtes folle. Qu'est-ce que vous avez à le secouer comme ça?
7: Je suis désolée. J'ai oublié de secouer le flacon avant de lui administrer son médicament.
4: Mon Saint-Bernard est un chien exceptionnel.
1: Comment ça?
4: Il me ramène le journal tous les matins.
1: Et alors? Il n'y a rien d'extraordinaire.
4: Si, je ne suis même pas abonné.
3: Dieu demanda à Givenchier et depuis Givenchy.
7: Docteur, j'ai mal aux fesses, juste à côté de l'entrée.
4: Ça, c'est la sortie, madame. Tant que vous l'appellerez l'entrée, vous aurez mal aux fesses.
3: Pourquoi, lorsqu'on lance une gousse d'ail contre un mur, celle-ci nous revient-elle toujours à la figure? Parce que c'est le retour du jet d'ail. Que chantent les prostituées à Noël? Mon beau tapin, roi des forêts. Elle coûte plus cher et pourrit plus vite que les autres. Je crois que ma femme est bio. 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Un mari à sa femme.
4: Je ne sais pas pourquoi tu portes un soutien-gorge, tu n'as rien à y mettre.
3: La femme.
7: Tu portes bien un slip?
3: Devinette. Pourquoi les livres ont toujours chaud? Parce qu'ils ont une couverture. Que dit un pigeon à un autre pigeon quand il a compris ce qu'il a dit? J'ai pigé. Ta mère est tellement liftée qu'elle a le nombril au milieu du front. C'est un gars qui dit à son ami.
4: Il paraît que ton frère est en prison?
1: Oui, pour un truc qu'il n'a pas fait.
4: Sérieux? Quoi?
1: Il n'a pas couru assez vite.
3: Quand est-ce qu'Hitler s'est suicidé? Après avoir reçu sa facture de gaz. C'est un Belge qui rencontre une superbe Anglaise, qui après un moment se décide à l'accoster et lui dit.
4: Je serai très heureux d'avoir un rendez-vous avec vous demain.
3: L'Anglaise lui répond alors.
7: Never.
3: Le Belge réplique.
4: Never et demi.
7: Pourquoi les gorilles ont-ils de grosses narines? Parce qu'ils ont de gros doigts.
3: Un aveugle passe devant une poissonnerie. Il tourne la tête et dit.
1: Bonjour les filles.
3: Napoléon, tremblant, épuisé, entouré de ses derniers grognards, pousse la porte d'une taverne pour boire un dernier verre avant la capitulation. Il va voir le patron et bredouille.
4: Nous sommes vaincus.
3: L'aubergiste.
1: Mais enfin, il fallait réserver, nous n'avons que 19 chaises.
3: 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Je me suis fait voler un vêtement de sport, mais ma plainte a été classée sans suite. Quel Pokémon peut combler une femme? Exelang. Tout lèche-cul est potentiellement suspect. La maîtresse demande à Toto. Toto, où est ton devoir de maths? Il s'est suicidé, madame. Comment ça? Il avait beaucoup de problèmes. Un soir, une fille dit à son père.
7: Papa, je ne comprends pas. Mon copain m'a dit que j'ai un joli châssis, deux beaux amortisseurs et un magnifique pare-choc.
4: Tu diras à ton copain que s'il ouvre le capot pour y mettre de l'huile, je lui éclate son pot d'échappement.
3: C'est un fou qui repeint son plafond. Un autre fou arrive et lui dit.
4: Accroche-toi au pinceau, j'enlève l'échelle.
3: Dieu demanda à Clara Morgan de savoir ça, et Clara sut ça. Tu me prêtes ta copine? Je te la ramène avec le plein.
7: Quels sont les premiers mots d'un bébé éprouvette à son père? Salut branleur.
3: Devinette. Quel est le point commun entre un chien et un gynécologue myope? Ils ont tous les deux le nez humide. 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C'est un Belge qui pousse sa Mercedes toute neuve sur l'autoroute. Un gendarme s'arrête et lui demande quelle est la panne. Le Belge lui répond.
1: Non, elle n'est pas en panne, elle est neuve, mais le garagiste m'a dit, pendant le rodage, vous roulez à 50 km/h en ville et vous la poussez un peu sur l'autoroute. Alors c'est ce que je fais.
3: Devinette, comment appelle-t-on un nain avec une radio sur l'épaule? Un slip, car c'est un petit caleçon. Que dit un canard quand il va aux toilettes? Je vais au petit coin. Quel est le comble pour un dentiste? Habiter dans un palais.
4: Docteur, j'ai besoin de lunettes.
1: Oui, certainement, car ici c'est une banque.
3: À force de rouler les gens dans la farine, il ne faut pas s'étonner si on en trouve plus dans les supermarchés. Le Viagra c'est comme l'enfer, Satan la bite. Jean qui envoie des SMS à sa femme pour l'anniversaire de sa belle-mère.
4: Pas besoin de lui acheter une voiture à ta mère. J'ai la solution.
3: Sa femme.
7: Ah bon?
4: Bah oui. Achète-lui une balance, comme ça, elle pourra aller de 0 à 100 en moins de 2 secondes.
3: On ne dit pas, démanger, mais, vomir. Quel est le comble pour une bougie? Vendre la mèche. 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Deux copains discutent.
4: On était dans la neige, elle voulait me faire une fellation mais j'ai refusé.
1: Ah bon? Pourquoi? Le froid?
4: Bah oui.
1: Tu n'avais pas d'érection?
4: Si, si.
1: Bah alors?
4: J'avais peur qu'elle claque des dents.
3: Un homme est au tribunal. Le juge lui demande la raison pour laquelle il a plongé toute sa famille dans du métal en fusion. Il répond.
1: Ma mère m'a toujours dit qu'il fallait que je fonde une famille.
3: Pourquoi, lorsqu'on mange une poutine, le goût arrive 5 secondes après? Parce que le goût lag. Une fillette est retrouvée égorgée dans la rue. L'enquêteur questionne le légiste.
4: A-t-elle été violée?
3: Le légiste.
1: Pas encore, j'attendais votre autorisation.
3: Un jeune demande à une fille.
1: Tu veux venir chez moi cet après-midi?
7: Pourquoi faire?
1: tu pourras goûter à ce que ma mère a fait.
5: Et elle a fait quoi, ta mère?
1: Ben-moi.
3: Devinette. Quel est le point commun entre un alpiniste et un homme qui épouse une blonde? Ils n'ont pas peur du vide. C'est l'histoire d'un donut qui court sur une plage en criant « Je vais me baigner ». L'instituteur demande.
4: Noah, qu'est-ce que le théorème de Thalès?
1: Bah, avec Thalès, monsieur, tu promènes ton chien.
3: Un Belge conduit un car au bord d'une falaise. Un passager lui demande.
4: Pouvez-vous ralentir un petit peu? À chaque virage, j'ai une peur bleue de tomber dans le ravin.
1: Faites comme moi et vous n'aurez plus peur.
4: Et que faites-vous?
1: Je ferme les yeux.
3: Comment dit-on 69 en polonais? Kileszki. 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Un homme rentre à la maison après être allé chez le médecin. Sa femme demande.
7: Alors, qu'a dit le docteur?
4: J'ai une bonne et une mauvaise nouvelle. La mauvaise, c'est que j'ai des champignons sur le gland. La bonne, c'est qu'ils sont comestibles.
3: J'ai postulé pour travailler dans un pressing et ils m'ont dit de repasser demain. Un fils demande à son père.
1: Papa, c'est quoi un alcoolique?
4: Alors, un alcoolique c'est quelqu'un qui va voir les choses en double. Tu vois par exemple ces quatre arbres là-bas, l'alcoolique lui en verra huit.
1: Mais papa, il n'y a que deux arbres.
3: C'est un avocat qui défend son client contre son ex-femme pour avoir la garde des enfants, et qui dit au juge. Monsieur le juge, quand vous mettez une pièce dans la fente d'un distributeur de canettes, à qui est la canette? À vous ou au distributeur? Ce à quoi le juge répond. À moi bien sûr. Donc l'enfant appartient bien à mon client, la garde lui revient de droit. Un père à son fils.
4: Fiston, tu sais ce qu'a dit ta sœur quand elle a perdu sa virginité?
1: Oh non papa.
4: Exactement.
3: C'est une mythe qui rencontre une autre mythe en train de rire. La première.
7: Et? Pourquoi tu te marres? Mythe.
3: La deuxième.
6: C'est parce que je suis une mitrailleuse.
3: Qu'est-ce qu'un caméléon? C'est un léon qui s'est drogué. Il est donc caméléon. Le culot, c'est de rentrer sous au milieu de la nuit, entouré d'un nuage de parfum, du rouge à lèvres sur les vêtements, de voir ta femme qui t'attend avec un balai en main, lui taper sur les fesses et lui dire
4: « T'énerve pas, c'est ton tour ».
3: Pourquoi faut-il des millions de spermatozoïdes pour fertiliser un seul ovule? Parce que les spermatozoïdes sont masculins et refusent de demander leur chemin. Deux diplomates discutent. Le français explique à son collègue chinois.
4: Nous avons un dicton en France. Plus on est de fous, plus on rit.
3: Le chinois rétorque.
1: Comme c'est curieux, chez nous, on dit. Plus on est de fous, moins il y a de riz.
3: 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Rudolph est le renne le plus populaire des USA et il a un nez rouge. Le second plus populaire, est Reed, qui est toujours derrière Rudolph pour tirer le chariot du Père Noël. Lui par contre a un nez marron. Pourquoi? Parce qu'il n'arrive pas à freiner aussi vite que Rudolph.
4: Docteur. J'ai vu trois autres médecins, et pas un est d'accord avec votre diagnostic.
1: On verra bien qui avait raison à l'autopsie.
3: Melon et Mélèche jouent au golf. Melon vise le drapeau et Mélèche le trou. Deux amis se rencontrent après plusieurs années. Ils disent que

0: discutent sur leur vie passée. L'un demande à l'autre.
1: Comment va ta vie sexuelle?
2: Comme le Coca-Cola.
1: Ah, super. Pleine de bulles, hein?
2: Rien de tout ça, avant c'était normal, puis ce fut light, et maintenant c'est zéro.
0: Un employé à son patron.
1: Monsieur, mon salaire n'est pas en rapport avec mes capacités.
2: Oui, mais nous ne pouvons tout de même pas vous laisser mourir de faim.
0: Un homme arrive dans un restaurant, pose son sexe sur une table et dit à la serveuse.
1: Je veux un steak épais comme ça.
0: La serveuse relève sa jupe, enlève sa culotte et s'exclame.
3: Saignant comme ça?
0: Deux gamins pendant la récré.
1: T'as demandé quoi pour Noël?
2: Un tampax.
1: C'est quoi ça?
2: Je ne sais pas, mais avec tu peux faire du cheval, de la gym, du vélo. Allô la police?
1: Oui, quel est le problème?
2: Il y a deux filles qui sont en train de se battre pour moi.
1: Quel est le problème alors?
2: La moche est en train de gagner.
0: J'ai acheté une machine à thé. Au moins elle ne m'emmerdera pas avec les religions. Un mari, en colère, appelle la réception de l'hôtel.
1: S'il vous plaît, pouvez-vous venir rapidement? Je viens d'avoir une discussion avec ma femme et elle dit qu'elle veut sauter par la fenêtre.
2: Désolé monsieur, mais c'est un problème personnel.
1: Oui mais la putain de fenêtre ne s'ouvre pas. Et ça c'est un problème de maintenance.
0: Le livre intitulé « Plus 750 blagues courtes » est disponible sur Amazon au format Kindle.
4: Un Belge remplit un dossier d'inscription, il donne toutes les informations demandées et aperçoit ensuite une case « Téléphone ». Le Belge écrit alors « Samsung Galaxy S8 ».
0: À l'origine, Bill Gates voulait faire un logiciel d'agriculture. Il a réussi. Windows Plant. C'est une femme qui monte dans un autobus bondé. Elle s'approche d'un monsieur assis et lui demande.
3: Pourriez-vous me laisser votre place, s'il vous plaît? Je suis enceinte?
1: Oui, bien sûr.
0: Il se lève et lui laisse sa place, puis demande.
1: Mais ça ne se voit pas du tout. Ça fait combien de temps?
3: 10 minutes. Mais ça m'a coupé les jambes.
0: Sur une petite île perdue au milieu de l'océan, un homme barbu agite désespérément les bras en direction d'un bateau en hurlant à ses poumonnés. Un passager demande au capitaine.
1: Qui est-ce?
2: Aucune idée. On passe tous les ans devant son île et à chaque fois ça le rend fou.
0: Un homme demande à sa femme.
1: Qu'est-ce que tu préfères chez moi ma chérie? Mes muscles virils ou mon intelligence?
3: Ton sens de l'humour.
0: Une voix grésille dans le haut-parleur d'un avion de ligne qui survole l'Atlantique.
1: Ici votre commandant de bord. Les 4 réacteurs sont en flammes. L'équipage a sauté en parachute. À l'heure actuelle, je vous parle d'un canot de sauvetage qui a été largué à la mer. Que personne ne panique, nous sommes allés chercher les secours.
0: C'est un Belge, il veut aller à Calais, il arrive en France, il voit le panneau pas de Calais, il fait demi-tour. Un homme téléphone à son coiffeur.
1: On fait la queue chez vous aujourd'hui?
2: Non, seulement les cheveux, comme tous les jours.
1: Tu fais quoi avec ton vélo d'appartement?
2: Je m'entraîne.
1: Et pourquoi tu ne pédales pas?
2: Je suis dans une descente.
0: Un employé de banque reçoit un coup de téléphone de sa femme comme quoi elle a perdu sa carte bleue. Alarmé, l'employé modèle consulte le relevé de la carte, mais décide de ne pas faire opposition. Le voleur dépensait moins que sa femme. 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Devinette. Comment dit-on? Vite, où sont les toilettes? En japonais? Caca au coucou. Une blonde rencontre une de ses copines blondes.
3: Je viens de faire un test de grossesse.
5: Elles étaient dures les questions?

0: Si je télécharge illégalement en Guadeloupe, je suis un pirate des Caraïbes. Pourquoi les Écossais portent-ils des kilts? Pour éviter que les moutons serrent les fesses en entendant l'ouverture d'une braguette. Quentin revient de l'école avec son bulletin constitué principalement de zéro. Sa mère soupire.
1: Quelle excuse vas-tu encore me donner?
2: Eh bien, j'hésite entre l'hérédité et l'environnement familial.
0: Une femme, qui commence à prendre de l'embonpoint, se rend chez son gynéco pour confirmation de sa grossesse. Celui-ci lui dit que c'est un problème d'aérophagie ou plutôt que du gaz s'accumule dans son utérus. La femme, très déçue, forcément, rentre chez elle furieuse et interpelle son mari.
1: Gérard, qu'est-ce que tu as? Des couilles ou une pompe à vélo?
0: Une petite fille demande.
1: Madame, s'il vous plaît, vous voulez bien ouvrir la grille du square pour moi?
3: Bien sûr, ma petite. Tu es si mignonne et tellement polie. Tiens, regarde, tu vois, ce n'est pas très difficile. Demain tu pourras le faire toi-même.
1: Oh oui, madame, surtout que demain, la peinture sera sèche.
0: Dans un asile, un nouveau pensionnaire arrive. Alors que deux infirmiers essayent de le ceinturer, il hurle.
2: Mais lâchez-moi, je suis l'envoyé de Dieu.
0: Un autre fou qui passe à côté lance.
2: Ne le lâchez surtout pas, je n'ai envoyé personne. Allô, papa?
4: Oui, mon fils, je t'écoute.
2: Tu pourrais venir me chercher?
4: Oui, bien sûr. Chez qui?
2: Chez Jean.
4: Chez Jean? Jean qui?
2: Gendarmerie.
0: Un mec sort de sa salle de bain, et arrive devant sa femme en bandant comme un taureau. En le voyant, sa femme lui dit.
1: Pas ce soir chérie, j'ai mal à la tête.
2: Pas de problème, j'ai saupoudré mon sexe avec de l'aspirine. Tu le veux en cachet ou en suppositoire?
0: Retrouvez vos blagues courtes préférées sur Instagram, Twitter, Facebook et YouTube. Un homme, c'est comme la lettre Q, un gros zéro et une petite queue. Deux fous veulent s'évader d'un asile. Ils se disent.
2: Si le portail est haut, on passe en dessous. Si le portail est bas, on passe au-dessus.
0: L'un d'eux va voir et revient.
2: Désolé, on ne peut pas s'évader, il n'y a pas de portail.
0: Une cougar ramène un jeune homme chez elle. Arrivée devant la porte, elle lui demande avec un sourire coquin.
1: Ça te dirait de faire un trio mère, fille?
0: Le jeune homme acquiesce, tout excité, et la cougar se met à crier.
1: C'est bon maman, tu peux venir.
0: Pourquoi les Portugais appellent le sexe de leur femme une écluse? Parce que c'est là qu'on met les PE accent aigu NICH.
2: Ma pizza est brûlée, ma bière est congelée, ma femme est enceinte. Bref, je ne la sors jamais à temps.
0: Devinette. Quelle est la différence entre l'homme et le chameau? Le chameau peut travailler 10 jours sans boire, l'homme peut boire 10 jours sans travailler. Jeanne d'Arc sur le bûcher.
1: Je veux descendre.
0: Le bourreau.
2: Patiente, tu vas en avoir des cendres.
0: Les femmes sont comme des fruits, chacune a sa couleur unique, sa forme, son arôme et son goût. Le problème, c'est que les hommes aiment la salade de fruits. Avant de voyager, un homme dit à son perroquet.
5: Si ma femme me trompe, tu t'arraches une plume.
0: À son retour, il ne voit pas le perroquet et demande à sa femme où est passé l'oiseau. Sa femme lui répond.
1: Il est mort de froid parce qu'il s'arrachait 4 plumes par jour.
0: L'homme s'est évanoui. C'est curieux, on dit que Mozart est mort, pourtant quand j'ouvre mon frigo, mozzarella.

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1: Un homme entre dans l'hôtel chic. Une fois les portes franchies, il crache par terre. Le maître d'hôtel, indigné, lui dit
2: « Monsieur, on se permet. »
1: Le client, calme, lui répond
2: « Non, non, je crachais. »
1: Le sperme, c'est comme un gros mensonge, c'est toujours difficile à faire avaler. Une blonde s'assoit dans l'avion qui la ramène chez elle après un séjour d'une semaine au Club Med, et dit
3: « Enfin réuni. »
1: Son voisin, un peu surpris, lui demande
2: « C'est à moi que vous parlez ?»«
3: Non. À mes genoux. »
1: Dans un placard, deux mythes sont en train de manger un pull. L'une demande à l'autre
3: « Alors, ça se passe bien ?»«
4: Oui, je vais bientôt voir l'Angleterre. » »«
3: Comment ça ?»
4: J'ai presque traversé la Manche.
1: C'est en forgeant qu'on devient forgeron, et c'est en sciant que Léonard de Vinci. Un vieux rat rencontre une petite taupe. Curieux, il lui demande.
2: Que souhaites-tu faire plus tard, ma petite?
4: Taupe modèle.
0: Deux amis se rencontrent.
3: Oh! Ton manteau de fourrure est superbe. Il est en quoi?
4: 15 mensualités.
1: Dieu demanda à Marty de faire l'amour et Martinique. À la maternité, un homme inquiet demande à l'infirmière.
2: Est-ce que mon nouveau fils me ressemble?
3: Oui. Mais ce n'est pas grave. L'essentiel c'est qu'il soit en bonne santé.
1: La fesse gauche à la fesse droite.
2: T'as vu la belle brune qui vient de passer?
1: Visionnez la blague du jour sur YouTube Short, via la chaîne Blagues courtes. C'est l'histoire d'un vegan qui fait du vélo. Et à la fin, il se viande. Le virus Covid-19 ne durera pas longtemps, c'est du made in China. Un électricien peut-il brancher une femme déjà prise? Seulement si son mari n'est pas au courant. Quel est le point commun entre un corbillard et de la mayonnaise? Les deux accompagnent de la viande froide. Un homme rentre chez lui un soir et demande à sa femme.
2: Alors, chérie, tu as fait quoi aujourd'hui?
3: Je suis allée chez l'esthéticienne.
2: Pourquoi faire?
3: Bah, pour me faire belle.
2: Ah, et c'était fermé?
1: Quelle maladie a pour symptôme le mensonge, la gesticulation intempestive, le serrage de main et l'escroquerie? La politique.
5: Je me suis marié deux fois, deux échecs. La première s'est barrée, la seconde est restée.
1: Un homme à un autre.
2: Ma femme ne me parle plus depuis deux semaines. Garde-la, c'est rare une femme comme ça.
1: Qu'est-ce qu'une baguette qui ne trouve plus son chemin? Du pain perdu. C'est l'histoire de deux papillotes qui marchent dans la rue et qui croisent un policier qui leur dit
2: « Vos papiers ».
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1: Un Belge a battu le record du 100 mètres. Il a couru 102 mètres. Quelle est la différence entre une gastro et une Lada? Impossible de refiler une Lada. Une femme demande à son mari.
3: Chéri, cela te dérangerait que l'on change de côté dans le lit?
5: Non, pas du tout. Mais pourquoi veux-tu changer de côté?
3: Bah, apparemment, on n'entend pas notre bébé pleurer la nuit, de ton côté.
1: C'est une blonde qui est au tribunal. Elle dit.
3: J'avoue tout. J'ai noyé mon poisson rouge, jeté mon oiseau du deuxième étage et enterré mon ver de terre vivant.

0: contrepèterie. Je me suis perdu dans la rue du quai. Je me suis perdu dans l'arrêt du cul. Pourquoi les Indiens sont-ils tout nus? Parce que Christophe Colomb les a découverts. La première coquille protectrice des testicules a été utilisée au hockey sur glace en 1874 et le premier casque de moto protecteur en 1974. Cela a donc pris 100 ans aux hommes pour enfin comprendre que leur cerveau est aussi important que leurs couilles.
1: Quel est le poisson le moins lourd de la mer? La palourde?
0: En plein hiver, une blonde patiente sur son balcon avec un thermomètre dans les fesses. Son voisin lui demande.
2: Mais que faites-vous?
1: J'attends mon copain. Il m'a dit venir me chercher à moins 10.
0: Une vieille dame se plaint auprès de sa fille.
1: L'aide ménagère est venue ce matin. Elle a encore essayé de me tuer.
3: Oh, laissons-lui encore une chance.
0: 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Deux ânes discutent.
2: Et salut, comment tu t'appelles?
4: Us.
2: Ah, c'est toi le fameux.
4: Ta gueule.
0: Une femme demande à son mari.
1: Chéri, que ferais-tu s'il te restait une heure à vivre?
4: Je te ferais l'amour.
1: D'accord. Et les 57 autres minutes?
0: Un gars tente de draguer une fille, en boîte.
2: On échange nos numéros?
1: Non. J'aime beaucoup le mien. Merci.
0: Devinette, monsieur et madame Fonfec ont une fille. Comment s'appelle-t-elle?
5: Sophie Fonfec.
0: Comment appelle-t-on une fille qui aime les pommes?
5: Une pom-pom girl.
0: Toto surprend ses parents en train de faire l'amour.
4: Papa, qu'est-ce que tu fais?
2: Je remplis le réservoir de maman.
4: Ah bon? Tu ferais mieux de trouver un modèle avec une meilleure autonomie? Le facteur lui a déjà fait le plein ce matin.
0: Ta mère est tellement veille qu'elle fait du lait en poudre. Comment appelle-t-on des testicules de dauphin?
5: Des boules de flipper.
0: Dialogue entre deux fous.
2: Qu'est-ce que tu fais?
4: J'écris une lettre.
2: À qui?
4: À moi.
2: Et qu'est-ce que tu racontes?
4: Je ne sais pas, je ne l'ai pas encore reçue.
0: Qu'est-ce qui est écrit sous les bouteilles belges?
5: S'ouvre de l'autre côté.
0: 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Que mettent les femmes derrière leurs oreilles, pour attirer les hommes?
5: Leurs jambes.
0: Un gendarme fait signe à une blonde d'arrêter sa voiture sur le côté. Il lui dit.
2: Madame, vous téléphoniez au volant.
1: Pas du tout. Je téléphonais à ma mère.
0: Qu'est-ce qu'une peinture de cochon?
5: De l'art.
0: Femme bien fourrée, femme heureuse pour la journée. Comment appelle-t-on la guerre des Kleenex?
5: La mouchoire.
1: Pourquoi les vaches ferment-elles les yeux quand on les trait? Pour faire du lait concentré? Un gars est déjà couché depuis 20 minutes, quand sa femme sort de la salle de bain, et lui dit.
6: Chérie, je viens de m'épiler intégralement, qu'en dis-tu?
7: Super. On va pouvoir faire des trucs.
6: Oh, petit cochon. Quoi, par exemple?
7: Un paillasson?
0: Quel est le super-héros qui n'a jamais raison?
5: Thor.
0: Pourquoi mettons tous les crocos en prison?
5: parce que les crocodiles. Un Belge s'arrête à une station-service. Il demande au pompiste.
2: Combien ça coûte une goutte d'essence?
4: Une goutte, mais rien du tout, monsieur.
2: Très bien. Alors, faites-moi le plein goutte à goutte, s'il vous plaît.
5: 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L'autre jour j'ai dit à un chauve. Il faudrait arrêter le shampoing aux œufs, on commence à voir la coquille. Comment appelle-t-on un ours qui change d'avis toutes les 5 minutes? Un ours bipolaire. Les ordinateurs sont de sexe féminin. Personne ne connaît leur logique interne, sauf leur créateur. Leur langage est incompréhensible. La moindre erreur est stockée en mémoire et quand on en a acheté un, il faut dépenser la moitié de son prix en accessoires.
8: Que dit un aveugle quand il ne comprend pas une conversation? Je ne vois pas de quoi vous parlez.
5: Quand Chuck Norris pisse face au vent, le vent préfère changer de direction.
2: Pour gonfler mon matelas pneumatique, je laisse ma femme lui raconter sa journée.
5: Un homme appelle sa femme et lui dit.
2: Je suis sur le chemin, prépare-moi de l'eau chaude et tout de suite.
5: Son pote lui dit.
7: C'est bien, faut parler comme ça aux femmes. Tu donnes un ordre et elles obéissent.
5: Et l'homme lui répond.
2: T'as cru que j'allais faire la vaisselle avec de l'eau froide?
5: Contrepèterie. Quand le capitaine veut défiler, le général m'engueule. Quand le capitaine veut m'enfiler, le général dégueule. C'est un enfant qui rentre chez lui les mains en l'air. Ses parents lui demandent pourquoi il a les mains levées, ce à quoi il répond.
7: C'est parce que la professeure m'a dit de ne jamais baisser les bras. Je regardais deux vieux types bourrés de l'autre côté du bar avant de dire à mon copain. Eh bien, ce sera nous dans 10 ans. Il m'a répondu.
2: C'est un miroir, connard.
5: 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Un exhibitionniste rencontre une petite fille dans un parc et lui dit.
7: Hé petite, tu sais ce que c'est un pénis?
9: Non monsieur, c'est quoi?
5: L'homme baisse son pantalon et lui dit.
7: Un pénis c'est ça.
9: Ah ouais, c'est comme une bite en fait, mais en miniature.
5: Dans un magasin de vêtements, un client examine un pantalon. Un vendeur s'approche et dit.
2: C'est une très bonne qualité, monsieur. Regardez. J'en porte un moi-même et il est très confortable.
7: Oui, mais le prix est un peu élevé. Vous n'avez rien en dessous?
2: Si, j'ai un slip. Pourquoi?
5: C'est une blonde qui envoie un SMS à son mari. Mon chéri, tu as oublié ton portable à la maison. Dieu demanda à Johnny d'avoir une idée et depuis Johnny Hallyday. Monsieur et Madame Bonneau ont un fils, comment s'appelle-t-il? Jean Bonneau, Jean Bonneau. Comment s'appelle la femelle du condor? La chambre à coucher, parce que c'est la condor. Un homme court en hurlant derrière un bus qui commence à dévaler une descente le long d'une falaise.
2: Et, arrêtez ce bus.
7: Ne vous fatiguez pas. Vous ne le rattraperez jamais, lui dit un passant.
2: C'est embêtant. C'est moi le chauffeur.
5: Un couple discute.
2: Chérie, ton sourire c'est comme les étoiles.
9: Ah, tu trouves?
2: Oui, jaune et écarté.
5: Un mari et sa femme font les courses un samedi après-midi.

0: J'ai lu attentivement toutes les clauses de ma police d'assurance. J'ai cru que j'étais dans un camp de nudistes.
1: Comment ça?
0: Il y a plein de trucs qui ne sont pas couverts.
2: Une dame rentre des courses. Son mari lui dit.
0: Chérie, tout à l'heure, la petite me regardait quand je bêchais le jardin. Une guêpe s'est posée sur sa tête. Alors, je l'ai éclatée avec la bêche.
3: Bravo, tu as bien fait.
0: Par contre, la guêpe a été trop rapide pour moi.
2: Une femme annonce à son mari.
3: Chérie, je suis enceinte. Tu voudrais que ce soit quoi?
0: Une blague.
2: Une femme dit à son mari.
3: C'est quand même bizarre que tu aies des pieds aussi petits, par rapport à ta taille.
0: C'est parce que ma mère s'entêtait à me mettre des chaussures trop petites, quand j'étais bébé.
3: Ah, alors? Elle a dû te mettre aussi des couches trop petites.
2: 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Tout de suite, la blague du jour.
4: Qu'est-ce qu'un chameau à trois bosses? Un chameau qui s'est cogné.
2: On enchaîne avec votre top 5 des blagues les plus drôles. C'est l'histoire de deux patates qui traversent la route. L'une d'elles se fait écraser. L'autre s'écrie.
0: Oh purée. Pardon, ma chérie, mais il devient urgent que tu perdes du poids.
3: Je te remercie. Quel tact.
0: Désolé. Mais comment voulais-tu que je te le dise?
3: Avec un peu plus d'élégance.
0: Très bien. Alors je t'informe qu'à l'heure actuelle, tu as 30 kilos avec lesquels je ne me suis pas marié.
2: Devinette, que dit un rouleau de papier toilette à Luke Skywalker? Je suis ton père. Un soir, une femme demande à son mari qui essaie de dormir. Chérie, comment préfères-tu que je t'appelle? Mon doudou? Mon sucre d'orge ou mon ange? Et toi, tu préfères que je t'appelle whisky, rhum ou vodka? La femme, étonnée, demande. Pourquoi ces noms d'alcool? Parce que tu me saoules. Un gars invite sa copine à dormir chez ses parents. Il la prévient.
0: J'ai un lit superposé, mon petit frère dort en bas. Quand on fera l'amour, on parlera en langage codé. Tu diras tomate pour plus fort, et concombre pour plus rapide.
2: Pendant la nuit, le petit frère leur crie.
1: Arrêtez de faire des sandwichs, j'ai pris de la mayonnaise sur la gueule.
2: On poursuit avec un lot de blagues, courtes, mais drôles. Que fait une araignée montant sur un trône? Elle commence à régner. Un mec dit à son pote.
0: Ma femme est une magicienne. Elle me casse les couilles sans les toucher.
2: Devinette. Quelle est la différence entre Jésus en vrai et Jésus en photo? Il n'y a besoin que d'un clou pour accrocher Jésus en photo. Il vaut mieux avoir la peau raide aux fesses que la police au cul.
4: Un alcoolique poste sur sa page Facebook.
5: Hier soir après avoir bu 9 verres de whisky, j'aurais pu conduire mais j'ai été responsable et j'ai pris le taxi.
4: Il a eu 356 likes et 400 commentaires. Mais le meilleur commentaire venait de son pote.
5: Le taxi t'a déposé où? Vu que la soirée était chez toi.
2: Deux blondes sont allongées côte à côte sur une plage. Elles discutent de tout et de rien. À un moment l'une d'elles dit à sa copine.
3: Je suis vraiment très maladroite.
2: Sa copine la regarde avec un air étrange et lui dit
6: « Alors viens te mettre à ma gauche. »
2: Ta mère est tellement vieille que quand elle pète, elle fait de la poussière. Deux escargots se baladent sur une plage. Ils croisent une limace.
0: Demi-tour, nous sommes sur la plage des nudistes.
2: Votez pour le string. Il sépare bien la gauche de la droite, il protège le centre.

0: Il fait rebondir le point de vue de chacun, il unifie le regard du peuple. Seul inconvénient, le stream c'est comme la négociation, il ne faut pas trop tirer sur la ficelle car on finit par l'avoir dans le cul. Que fait-on avec une poupée gonflable qui a les yeux blancs? On la vide. 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Un employé arrive au boulot avec une bonne heure de retard. Son patron lui demande.
1: J'espère que vous avez une bonne excuse pour votre retard.
2: Oui, monsieur le directeur, je vais être papa.
1: Mes félicitations, fille ou garçon.
2: Eh bien, je vous dirai ça dans 9 mois.
0: Un ex va au mariage de son ancienne femme. Durant la soirée, l'ex va voir le nouveau marié et lui demande.
2: Comment tu trouves ça, de rentrer dans du stock usagé?
0: Le nouveau marié lui répond.
1: C'est stupéfiant. Passer les 6 premiers centimètres, c'est flambant neuf.
3: L'institutrice demande à Toto. Quand je dis, il pleuvait, de quel temps s'agit-il?
4: D'un sale temps, madame.
0: C'est un fou qui court autour d'un arbre, suivi par un chien qui tente de le mordre. Un homme arrive et dit au fou.
1: Il va vous rattraper.
0: Le fou.
2: Non. J'ai 10 tours d'avance.
0: Une dame d'un certain âge s'essaye à l'ordinateur. Au bout d'un moment, elle s'écrie.
5: Au flûte, je me suis trompée. Chérie, comment fait-on pour revenir en arrière?
2: Je ne peux pas te répondre. Ça fait 35 ans que je me pose la question.
0: Les girafes n'existent pas. C'est un coup monté. Un kangourou rentre dans un bar et commande un gin fizz. Le barman le sert et lui demande 20 euros. Le kangourou le paye. Pendant qu'il boit, le barman, intrigué, lui dit.
1: On ne voit pas souvent de kangourou dans ce bar d'habitude.
0: Le kangourou réplique.
2: À 20 euros le gin fizz, ça ne m'étonne pas.
0: Mon grand-père avait prévenu tout le monde que le Titanic allait couler. Il le savait. Il l'a répété maintes fois. Puis il s'est fait virer de la salle de cinéma. Quel est le point commun entre un motard célibataire et sa moto? Ils dorment tous les deux sur la béquille. Le médecin de famille.
1: Je n'ai plus de Viagra en 50, je vous en donne en 100, et ce soir vous allez la casser en 2.
2: Ma femme?
1: Non, la pastille.
0: 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Hier, j'ai demandé à mon mari entreprenant, si ça le tentait de jouer au docteur. Tout excité, il a répondu oui. Je l'ai donc fait attendre 1 heure dans le salon, et ensuite, je lui ai donné rendez-vous dans 3 mois. James Bond entre dans un bar en Russie, commande une vodka. Pour amuser le public, il lance une pièce de monnaie en l'air, tire 3 coups de revolver en l'air, et quand la pièce tombe, elle a 3 trous dedans. Il dit
1: « Bon, James Bond ».
0: Alors un vieux, assis à côté de lui, baisse son pantalon, sort ses 6 couilles et 3 zizi. Il dit
2: « Bill, Tchernobyl ».
0: Les hommes sont la preuve que la réincarnation existe, on ne peut pas devenir aussi con en une seule vie. Hulk s'est battu contre Chuck Norris 1 fois. Depuis, il fait de la pub pour du maïs. Quel est le fromage préféré du Premier ministre? Le président. Deux yaourts se croisent dans un ascenseur. L'un demande à l'autre.
2: Tu vas à quel étage?
0: Deux blondes sont au restaurant. Elles commandent.
5: Deux steaks frites, s'il vous plaît.
1: Bien, mesdemoiselles. Et pour la cuisson?
0: Elles se regardent, un peu surprises, et répondent ensemble.
5: Bah. Dans une poêle? Bien sûr.
0: Un grand malade chez son médecin.
1: Docteur, soyez franc avec moi, combien de temps me reste-t-il à vivre?
2: 10.
1: 10 mois?
2: 9? 8? 7?
0: Nous sommes fin décembre et le juge du tribunal correctionnel est de bonne humeur. Il demande aux prisonniers.
1: Quels faits vous sont reprochés?
2: On me reproche d'avoir fait mes achats de Noël trop tôt.
1: Ce n'est pas un crime ça. Mais comment ça? Trop top.
2: Ben, avant que le magasin n'ouvre.
0: La maîtresse demande à Toto.
5: Toto, 12 bouteilles de vin à 2 euros pièce. Combien ça fait?
1: À la maison, ça fait 3 jours madame.
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1: Je lui demande. Que faire? Je m'assieds ou je m'étale? Elle me répond.
5: Éteins et dors.
1: Ma femme a les épaules aussi larges qu'un cheval, alors je la monte. Ma femme a des cuisses de grenouille, alors je la saute. Ma femme a le cul comme un éléphant, alors je la trompe.
0: Résultat d'une enquête sur ce que les hommes pensent des jambes des femmes, 10% des hommes interrogés préfèrent les jambes fines, 20% les jambes musclées. Les autres se positionnent entre les deux. Chuck Norris aime la vie. C'est une chance pour elle. Ce sont deux fous qui sont dans leur chambre. Un des deux regarde par la fenêtre et dit.
1: Tiens, la nuit tombe.
2: Tant pis pour elle.
0: Devinette, pourquoi, Claire et Louis, le couple parfait, ne se sépareront jamais? Parce que si Claire perd Louis, Louis ne verra plus Claire. Deux puces sortent du cinéma, l'une dit à l'autre.
5: Tu rentres à pied?
6: Oh non, je prends un chien.
0: L'équipe chinoise qui a monté l'hôpital en 10 jours se propose de finir Notre-Dame pour l'apéro. Quand je me moque des handicapés, on me dit de me mettre à leur place, mais quand je me mets à leur place, on me met une amende de 135 euros. Comment appelle-t-on un rassemblement d'aveugles? Le Festival de Cannes. 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Dans chaque église, il y a toujours quelque chose qui cloche. Pourquoi il y a une baignoire au-dessus des camions de pompiers belges? Pour mettre la sirène. Un homme entre dans un bar, où il commande des bières. Le barman lui demande.
1: Dépression?
0: L'homme lui répond.
2: Non, alcoolisme.
0: Toto rentre chez lui.
1: Maman, maman, je vais me laver.
5: Mais pourquoi mon chéri?
1: La prof m'a passé un savon.
0: Quelle est la plus belle caresse qu'une belle-mère puisse nous faire? Caresse chez elle, qu'elle reste chez elle.
7: Une blonde passe son caddie à la caisse d'un supermarché. La caissière lui demande.
3: Avez-vous la carte du magasin? En voulez-vous une?
8: Non, merci. Je trouverai bien la sortie toute seule.
0: Dans le quartier chic de la ville, un clochard s'avance vers une femme distinguée qui fait du lèche-vitrine. Le clochard lui dit d'un air implorant.
1: Je n'ai pas mangé depuis 4 jours.
0: La dame le regarde et lui dit.

0: Si seulement j'avais votre volonté.
1: Melon et mélèche jardine. Au printemps, melon taille les haies et mélèche, les tétons.
2: La maîtresse demande à un petit nouveau. Quel est ton prénom?
3: Je m'appelle comme il faut.
2: C'est bizarre, ce prénom. Tu es sûr de ce que tu dis?
3: Oui, maman me dit toujours. Lave-toi les mains comme il faut, tiens-toi à table comme il faut, range ta chambre comme il faut.
1: Le capitaine d'un navire convoque tous les passagers et les membres d'équipage sur le pont de son navire.
4: Mesdames et messieurs, j'ai deux nouvelles à vous annoncer. Une bonne et une mauvaise. La mauvaise, vous aurez largement le temps de vous en rendre compte. La bonne, nous aurons 11 Oscars.
1: 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Pourquoi, quand les blondes comptent, elles passent de 202 à 204? Parce qu'on ne dit jamais 203. Les mini-jupes sont comme les sondages, elles donnent des idées mais elles cachent l'essentiel. Une femme envoie un SMS à son chéri.
5: Mon amour, si tu es en train de dormir, envoie-moi tes rêves. Si tu es en train de rire, envoie-moi tes sourires. Si tu es en train de pleurer, envoie-moi tes larmes. Je t'aime.
1: Il lui fait la réponse suivante.
4: Je suis aux chiottes. Je t'envoie quelque chose?
1: Qu'est-ce qui est rouge et attendrissant? Un bébé qui suce un cutter. Deux maris discutent.
4: Ma belle-mère est un ange.
6: T'as de la chance, la mienne est encore en vie.
1: Une jeune secrétaire pénètre, totalement dévêtue, dans le bureau de son patron et annonce joyeusement.
5: Monsieur le directeur, je viens de voir votre femme garer sa voiture de l'autre côté de la rue. Elle sera ici dans moins de 3 minutes. Qu'est-ce qu'on fait? Je reste comme ça ou vous m'accordez mon augmentation?
1: Monsieur et Madame la couverture me gratte ont une fille. Comment s'appelle-t-elle? Sandra. Sandra la couverture me gratte. Dans un bar, un homme bourré commande un verre.
7: Patron, un autre.
1: Le barman lui sert un verre en lui rappelant.
6: C'est votre 8e monsieur? Vous savez que l'alcool tue 10 000 Français par an?
7: Je m'en fous, je suis belge.
4: Maman, maman, tout le monde à l'école me dit que j'ai des longues dents.
5: Mais non. Par contre, lève la tête s'il te plaît. Sinon quoi tu vas rayer le plancher?
1: Un geek ne descend pas du métro. Il libère la rame. 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Monsieur et Madame Fréchy ont 2 filles et 1 fils. Comment s'appellent-ils? Laurent, Gina, Sarah, Laurangina Sarah Fréchy. Quel est le comble pour un dentiste? C'est d'avoir une dent contre son patient. Un homme téléphone au curé de sa paroisse et demande s'il est permis d'avoir des relations sexuelles le vendredi saint. Le curé lui répond.
4: Bien sûr que c'est permis, mais uniquement avec votre épouse, car il faut que cela reste un sacrifice et non un plaisir.
1: Un gars dit à sa blonde.
4: Chérie, ce soir après le dîner, on prend les jumelles et on va observer la grande ourse.
5: Ah, le zoo sera encore ouvert à cette heure-là?
1: C'est un pain au chocolat qui rencontre un croissant et qui lui dit.
6: Pourquoi t'es en forme de lune toi?
4: Oh, je t'en pose des questions. Moi, est-ce que je te demande pourquoi tu as une merde au cul?
1: Un matin, pendant que le fils déjeune, le père lit le journal. Soudain, il dit.
4: Et dire qu'à chaque fois que je respire, des milliers de personnes meurent.
1: Le fils lui répond.
6: Bah, change de dentifrice.

0: Un homme envoie un message à sa femme.
1: Chérie, je dois te dire. Je t'ai trompé une fois.
0: La femme lui répond.
2: Moi aussi.
0: L'homme lui envoie ensuite.
1: 1er avril.
0: Et sa femme lui répond.
2: 19 mars.
0: Un homme pêche en zone interdite. Un gendarme l'interpelle.
1: Savez-vous qu'il est interdit de pêcher?
2: Mais, je ne pêche pas. J'apprends à nager à mon asticot.
0: Deux blondes, dans un stationnement, sont en train d'essayer d'ouvrir la porte de leur voiture dont la serrure s'est bloquée. La première dit à l'autre.
2: Je n'arrive pas à débloquer la porte.
3: Tu devrais te dépêcher car il commence à pleuvoir et la capote est baissée.
0: Quelle est la différence entre un boudin et du boudin? Il y en a un des deux qui ne voit jamais la purée. 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Ta mère est tellement grosse que quand elle tombe du lit, ce sont des deux côtés à la fois. Les hommes sont les meilleurs cuisiniers, avec deux œufs, une saucisse et un peu de lait, ils peuvent remplir le ventre d'une femme pendant 9 mois. Chez le psy.
1: Docteur, ma vie est un enfer. Personne ne me prend au sérieux. Vous plaisantez, là?
0: Monsieur et Madame Nécassé ont 3 fils, comment s'appellent-ils? Derek, Tom et Jean. Derek Tom Jean Nécassé. Un homme rentre dans un magasin pour récupérer un costume qu'il avait commandé et demande au vendeur.
4: Mais où sont mes gants?
1: Il n'y avait pas de gants avec votre costume.
4: Pourtant sur ma commande il est écrit costume élégant.
0: Deux militaires profitent d'une pause durant leur patrouille pour discuter.
1: Alors, qu'est-ce qui t'amène à l'armée?
4: Je suis célibataire et je voulais faire la guerre. Et toi?
1: Bah moi je suis marié et je voulais la paix.
0: Ce sont 3 vampires qui sont dans un bar. Le premier vampire commande un verre de sang chaud, le deuxième un verre de sang froid, et le troisième un verre d'eau chaude. Les 2 autres lui posent la question.
1: Pourquoi un verre d'eau chaude?
0: Le 3e répond.
4: J'ai trouvé un tampax, je vais me faire une infusion.
0: Madame est assise dans un fauteuil et lit. Monsieur regarde la télé, un verre de whisky à la main. C'est le 3e. Soudain il dit.
4: Je t'aime et je ne te quitterai jamais.
0: Sa femme, pas naïve, dit.
2: C'est toi qui parles ou c'est tout le whisky que tu as avalé?
4: C'est moi, mais je parle au whisky.
0: La famille Dracula est à table mais fiston Dracula n'a pas très faim. Son père lui lance un regard sévère.
1: Mange ta soupe avant qu'elle ne coagule.
0: Que dit Gilbert Montagnier lorsque vous lui donnez du papier de verre? Putain, c'est écrit serré. 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Comment appelle-t-on le conducteur d'un corbillard? Un pilote d'essai. Monsieur et Madame Tartine ont une fille, comment s'appelle-t-elle? Kimberley Tartine. Un ado demande à sa mère.
4: Maman, est-ce que je peux faire venir ma copine samedi après-midi, pour réviser dans ma chambre?
2: Oui, mais avant tu changeras tes draps. Ce serait stupide qu'elle tombe enceinte rien qu'en s'asseyant sur ton lit.
0: Deux cacas vont à la guerre et rencontrent une diarrhée qui leur demande.
4: Je peux venir?
0: Ils répondent.
1: Non, la guerre, c'est pour les durs.
0: Un homme dit à sa femme.
1: Dis-moi quelque chose qui me fasse à la fois plaisir et qui m'énerve.
0: La femme réfléchit et dit.
2: De tous tes potes, c'est toi qui as la plus grosse.
0: À celle qui te dit que les hommes sont tous pareils, réponds-lui qu'il ne fallait pas tous les essayer. Devinette. Quel est le gâteau préféré des nuages? L'éclair.
2: Deux vieilles sont assises sur un banc et attendent le bus. Le temps passe. Au bout d'une heure, l'une se tourne vers l'autre et dit « C'est drôle, ça fait tellement longtemps qu'on est assises à attendre que j'ai le derrière tout endormi. » Et l'autre lui répond
5: « Ouais, je sais, je l'ai entendu ronfler !»
0: Un électricien dit à son apprenti
1: « Prends un de ces deux fils, s'il te plaît.
4: Ça y est, j'en ai un.
1: Tu ne sens rien ?
4: Non, rien du tout.
1: Ok, alors, ça doit être l'autre. Surtout n'y touche pas, il y a du 2000 volts dessus.
0: Un hélicoptère s'est écrasé dans un cimetière. Les autorités belges ont recensé plus de 300 morts. 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Une poule dit à une autre.
2: Tu as lu le journal aujourd'hui?
3: Non, pourquoi?
2: Il y a eu un massacre dans un poulailler, le coq était armé d'un 9 mm.
0: Chuck Norris a cassé sa première dent en mangeant la petite souris.
1: J'ai rendu visite à un pote dans son nouvel appart. Il m'a dit de faire comme chez moi. Je l'ai foutu dehors, je déteste avoir de la visite.
0: Une blonde marche dans la rue avec un porcelet sous le bras. Elle croise une personne qui lui demande
2: « Où avez-vous eu ça ?»
0: Et le porcelet répond
1: « Je l'ai gagné à la kermesse. »
0: Qu'est-ce qu'une mouche avec une cape et une épée ? Une mouche-queterre. Au restaurant, un homme demande à son amie blonde
1: « Aimes-tu manger épicé ?»
0: Ce à quoi elle répond
2: « Oui, mais pas les deux en même temps. »
0: Sur le lieu du crime.
1: « Chef, chef, il manque le corps du mari. »
4: « Ok, on va passer le périmètre au peigne fin. »
1: « Pourquoi au peigne fin ?»«
4: Bah, pour chercher l'époux. »
0: Un agent fait signe à un automobiliste de s'arrêter.
1: « Monsieur, qu'est-ce qu'il vous prend de rouler sur le trottoir ?»
4: J'ai entendu dire à la télé qu'il y avait 30 morts par jour sur la route.
0: Melon et Mélèche apprennent la navigation à voile. Melon étudie le vent, et Mélèche le nœud. Un ours fait ses besoins dans la forêt lorsqu'un petit lapin blanc vient faire aussi à côté de lui. L'ours demande au lapin.
1: Ça ne te dérange pas, toi qui es si petit et tout blanc? Les éclaboussures quand tu fais tes besoins?
0: Le lapin répond simplement.
4: Non, je suis habitué.
0: Alors l'ours saisit le lapin et s'essuie avec. 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Que se passe-t-il quand la foudre tombe sur un bossu? Ça le foudroie. Les mecs, c'est comme les brioches, au bout d'un moment ça commence à gonfler. J'ai rêvé que je jouais à cache-cache avec mon banquier, et à chaque fois qu'il me trouvait il criait « Découvert ».
4: Maman, je peux lécher le bol?
0: Non, tais-toi et tire la chasse comme tout le monde. J'ai fait une blague sur les magasins. Elle n'a pas super marché.
6: Salut! On dirait que tu as maigri, non?
7: Oui, une personne m'a conseillé de ne plus manger que des patates à l'eau.
6: Un diététicien?
7: Non, mon banquier!
0: Ce sont deux copains qui discutent.
1: Ma femme refuse de me faire des fellations, une histoire de goût qu'elle dit.
4: Pour ça j'ai une solution.

0: tu t'enduis le sexe de Nutella.
1: Quelques jours passent.
0: Alors, ça a donné quoi le Nutella?
2: Pour ma femme, pas de changement, par contre les enfants ont adoré.
1: Ces deux escargots qui font du sport.
2: Alors, cette course?
0: J'en ai bavé.
1: Deux gars discutent.
2: J'en ai marre de mon boulot, je voudrais bien en changer.
0: Qu'est-ce que tu fais?
2: Livreur de pizza, je les vois, je les sens, mais je n'ai pas le droit d'en bouffer.
0: Ah, eh bien c'est exactement comme moi.
2: Toi aussi tu livres des pizzas?
0: Non, je suis gynécologue.
1: Deux gars discutent.
2: Tu ferais quoi si aujourd'hui, c'était la fin du monde?
0: Je tirerais sur tout ce qui bouge, et toi?
2: Je ne bougerais pas.
1: Le livre intitulé « Plus 750 blagues courtes » est disponible sur Amazon au format Kindle. Deux chiens se promènent. Tout à coup, l'un d'eux se met à frétiller.
2: Tu as vu? Un réverbère neuf. Ça s'arrose.
1: Deux chasseurs voient passer un deltaplane. Le premier épaule et tire.
2: Tu l'as raté.
0: Oui, mais il a lâché sa proie.
1: Deux escargots voient passer une limace.
2: Tiens, un sinistré.
1: Quand il ne peut plus se voir, un couple ne fait que des 69. Et il arrête d'en faire, quand il ne peut plus se sentir. Un homme regarde la télévision et dit.
2: Non, ne fais pas ça, idiot.
1: Sa femme.
3: Tu regardes quoi, chérie?
1: L'homme.
2: La vidéo de notre mariage.
4: Pourquoi n'y a-t-il plus de papier toilette dans les magasins? Parce que les gens sont au bout du rouleau.
1: Chuck Norris ne prend jamais de laxatif. Personne ne fait chier Chuck Norris. Deux fous déjeunent.
2: Tu devrais manger des carottes, c'est bon pour la vue.
0: Comment tu le sais?
2: Tu as déjà vu des lapins avec des lunettes?
1: Un lapin saute autour d'un trou en chantant.
2: 7, ça fait 7. 7, ça fait 7.
1: Un ours s'approche alors du lapin et lui demande.
0: Dis, pourquoi tu chantes cette chanson?
1: Le lapin le pousse alors d'un coup sec dans le trou et se remet à chanter.
2: 8, ça fait 8.
1: Un mec entre dans une pharmacie.
2: Salut, je voudrais une capote.
1: La pharmacienne s'offusque et répond.
3: Moins vulgaire s'il vous plaît.
1: Le mec pose son sexe sur le comptoir et dit.
2: Un costume pour monsieur s'il vous plaît.
1: 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On ne dit pas « un ivoirien », mais « un aveugle ». On ne dit pas « la maîtresse d'école », mais « l'institutrice prend l'avion ». Mon comptable est mort, je suis triste, il comptait beaucoup pour moi. C'est un pistolet qui s'approche d'une mitraillette et qui lui demande.
2: Ça fait longtemps que tu bégayes ?
1: Quel est le point commun entre un homme au réveil et un élastique? Il s'étire, il s'étire, il s'étire, et il pète. Comment les Belges jouent-ils à pile ou face? Avec une pince à épiler et une gomme. Une pince à épiler, ça est pile, et une gomme, ça est face. Pourquoi Napoléon n'a-t-il jamais déménagé? Parce qu'il avait un bon appart. Deux explorateurs belges sont dans la jungle. Soudain, ils se trouvent face à face avec un tigre. L'un dit.
2: Du calme. Tu te rappelles ce que dit le manuel d'instruction? Si on le regarde droit dans les yeux, il fait demi-tour et s'en va.
0: D'accord. Nous on a lu le livre. Mais le tigre, lui, est-ce qu'il l'a lu?
1: Une araignée.

0: et demande à une autre.
1: Où as-tu passé tes vacances?
2: Cet été?
3: Au Louvre.
1: Ah, et quel est l'intérêt d'aller au Louvre?
3: J'ai pu y exposer mes toiles gratuitement.
0: Une femme vient de raccrocher le téléphone. Elle paraît furieuse. Son mari lui demande.
4: Qui c'était?
1: C'était ma mère. Je crois bien qu'elle est devenue à moitié folle.
4: Ah bon? Ça va mieux alors?
5: 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Le dentiste sursaute au moment où il se penche vers une patiente pour faire la réparation de sa dent.
4: Excusez-moi madame, mais savez-vous que ce sont mes testicules que vous tenez?
1: Je le sais très bien. Nous allons tous les deux faire bien attention à ne pas faire de mal à l'autre, d'accord?
0: Quelle est la meilleure façon de garder un homme au lit? Mettre la télé dans la chambre à coucher.
6: Que devient un pépito à minuit? Un pépitard.
0: Qu'est-ce qu'une banane flambée? Une blonde qui a trop réfléchi. C'est une femme qui se rend chez son docteur. Elle se plaint d'avoir des poils sur la poitrine. Le médecin l'examine.
4: Montrez-moi donc ça. Ah oui, effectivement. Mais jusqu'où cela descend-il?
1: Jusqu'au roubignol, docteur.
0: Dieu demanda à Hugo de travailler, et depuis Hugo bosse. Pourquoi les moutons aiment le chewing-gum? Parce que c'est bon pour la laine. Quelle est la différence entre une fourchette et un homosexuel? La fourchette pousse le plat du jour, alors que l'homosexuel pousse le plat de la veille.
7: J'ai organisé une soirée pour lutter contre la faim dans le monde, samedi dernier.
4: Et alors, ça a marché?
7: Non, j'ai fait un bide.
0: On ne dit pas, je pagaie, mais, je ne suis pas homosexuel. Visionnez la blague du jour sur YouTube Short, via la chaîne Blagues courtes. À quoi reconnaît-on le slip de Dark Vador? À son côté obscur. Aux Jeux Olympiques, un Corse remporte la médaille d'or au lancer de marteau. Les journalistes se pressent autour de lui. L'un d'eux lui demande.
4: Comment est née votre passion pour le marteau?
7: Quand j'ai vu cet instrument de travail, je l'ai jeté le plus loin possible.
0: Ce sont deux fous en plein désert qui font le Paris-Dakar. Le premier dit.
4: Il vient de neiger.
0: Le second.
7: Tu crois?
4: Oui, regarde, ils ont sablé la route.
0: Un homme entre dans une bibliothèque et demande à la préposée.
4: Madame, pouvez-vous m'aider à chercher un livre?
1: Certainement, monsieur. Lequel?
4: L'homme, le sexe fort. Écrit par Émile Girard.
1: Les livres de science-fiction sont au sous-sol, monsieur.
0: Que dit un escargot qui rencontre une limace? Sympa la décapotable. Un pilote d'avion belge arrive à Orly. On lui demande.
4: Quelle est votre position?
7: À l'avant-gauche de l'appareil.
0: Deux amis sirotaient tranquillement un café lorsque la sirène des pompiers se mit à retentir. Brusquement, l'un d'eux se leva et dit « Excuse-moi, le devoir m'appelle. Mais tu n'es pas pompier volontaire. Moi non, mais le mari de Sylvie oui. » Deux hommes discutent. L'un dit à l'autre
7: « Ma tub est si grande qu'elle va de A à Z. »
0: L'autre lui répond
4: « Tu regarderas ton clavier. »
0: Une petite fille rentre de l'école et demande à son père.
1: Tu connais la dernière?
4: Non.
1: Bah c'est moi.
0: Un fou en interpelle un autre, qui s'est mis une corde autour de la taille et qui s'est pendu à un arbre.
4: Qu'est-ce que tu fais?
7: Tu vois bien, je me suis pendu.

0: Imbécile, c'est autour du cou qu'il faut mettre la corde, pas autour de la taille. J'ai bien essayé, mais je manquais d'air.
1: 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Une blonde va chez le médecin et dit
2: « Docteur, j'ai mal à l'œil à chaque fois que je bois mon café. »
3: « Ah, voyons ça. Tenez. »
2: Elle boit et crie de douleur. Le médecin lui dit alors
3: « Pourquoi vous ne retirez pas votre cuillère avant de le boire ?» Nom, prénom, âge ?
1: Dobrovska, Sofia, 34 ans.
3: Nationalité ?
1: Polonaise.
3: Profession ?
1: Enfin, Michel.
4: Que se passe-t-il quand deux poissons s'énervent ? Le ton monte. Une blonde se rend avec une amie à l'hôpital pour faire une échographie. Après l'examen, le médecin dit
3: « Madame, j'ai une grande nouvelle. Vous attendez des jumelles. »
4: La blonde se met à pleurer à chaudes larmes. Son amie lui prend la main.
2: « Mais ne pleure pas comme ça. Des jumelles ? Tu te rends compte ? C'est merveilleux. »
5: « Oui, mais moi, je voulais des bébés. »
0: Chef, chef, il y a eu un vol cette nuit au supermarché. On a volé 2000 cartouches de cigarettes et 1500 carottes.
6: Bien, et vous avez des soupçons ?
0: Oui, on recherche un lapin qui tousse.
4: Aujourd'hui nous sommes encore plus gênés de tousser que de péter. Deux potes gays discutent. L'un d'eux dit
3: « Je viens de me faire licencier de mon poste à la banque de sperme.
6: Mais pourquoi ?
3: Je buvais trop au travail. »
4: Une femme qui se targue d'être très élégante se vante auprès d'une de ses amies.
2: Moi, je me change 4 fois par jour.
5: J'ai fait comme vous jusqu'à l'âge de 2 ans, désormais je suis devenue propre.
4: Qu'est-ce que les femmes ont tous les mois et qui ne dure que 3 ou 4 jours ? Le salaire de leur mari. Une dame fait des reproches à son boulanger.
2: Je suis désolée de vous le dire, mais votre pain est rassis.
3: Un peu de respect, madame, je faisais du pain avant que vous ne soyez née.
2: Justement, ce que je vous reproche, c'est de ne le vendre que maintenant.
4: 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Dieu demanda à Gou de parler plus fort et depuis Google. Ta mère est tellement petite que quand elle a ses règles, elle se prend les pieds dans le fils du tampon. Un camion de Viagra s'est renversé sur l'autoroute. Il y a eu une queue de 20 km, la police est restée impuissante. À 6 heures du matin, le téléphone sonne au domicile d'un médecin qui décroche. Un collègue lui dit
6: « On a besoin d'un 4e pour le golf.
7: J'arrive dans 20 minutes. »
4: Sa femme lui demande une fois qu'il a raccroché.
2: « C'est grave ?»«
7: C'est très grave. Il y a déjà 3 médecins sur place. »
4: Devinette, où est-ce qu'il y a le plus de Somaliens en Somalie ? Tout dépend du sens du vent.
2: À la sortie de l'école, la maman de Toto l'attend. Où sont les autres ?
8: Ils sont tous punis.
2: Mais pas toi, c'est bien.
8: Non, moi je suis renvoyé.
4: Quelle est la différence en Ayrton Senna et Claude François ? Aucune, ils étaient tous les deux bons conducteurs. On ne dit pas « mine de rien », mais « gisement épuisé ». Une touriste visite la tour Eiffel pour la première fois. Elle s'adresse à l'agent de sécurité.
2: Les gens se jettent-ils souvent d'ici ?
3: Non, pas souvent madame, une seule fois.
4: Melon et Mélèche dorment à la belle étoile. Melon regarde les étoiles et Mélèche la lune.

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1: Je vous félicite, votre femme est enceinte. Mais c'est impossible, docteur, j'ai bien fait attention. Vous savez, c'est comme sur la route. Vous faites attention mais pas les autres.
2: Un patient en surpoids chez le chirurgien esthétique.
3: Docteur, j'aimerais commencer par enlever mes poignées d'amour.
4: Et si on commençait déjà par enlever les poignées du frigo?
0: Quel est le point commun entre les préservatifs et les pneus neige? Il faut penser à les mettre avant de rentrer dans le cul de l'autre. Que fait une fraise sur un cheval? Tagada tagada.
2: Pourquoi les hommes choisissent-ils toujours des femmes qui pleurent tout le temps sans raison et qui mettent 3 heures pour s'habiller? Ils ne choisissent pas, il n'y en a pas d'autres.
5: Un homme vient de se faire renverser par une voiture. La conductrice sort et dit
6: « Vous avez de la chance, monsieur. Nous sommes juste devant le cabinet d'un médecin. »
4: « Oui, sauf que le médecin, c'est moi. »
0: Pourquoi les claviers français ont-ils 2 fois plus de touches que les claviers américains? Un clavier AZERTY en vaut 2. Pourquoi les canards sont toujours à l'heure? Parce qu'ils sont dans les temps. Un policier demande à un fou assis sur un banc depuis 3 heures.
1: Que faites-vous là? Puisque la terre tourne, j'attends que ma maison passe.
2: La maîtresse demande à Toto. Toto, si tu devais être transformé en chose, que choisirais-tu?
7: J'aimerais être une rivière.
2: Une rivière? Et pourquoi cela?
7: Pour pouvoir suivre mon cours sans quitter mon lit.
0: Le livre intitulé « Plus 750 blagues courtes » est disponible sur Amazon au format Kindle. Une maman dit à son petit garçon
8: « Ne reste pas derrière la fenêtre. Ça fait 1 heure que tu regardes la neige tomber. Tu trouves pas ça monotone, mon petit chéri ?»«
9: C'est pas la neige que je regarde tomber, ce sont les gens. »
2: Un homme sort plus tôt du travail et rentre à la maison. En ouvrant la porte de sa chambre, il trouve sa femme couchée au lit avec le quêteur du village. Il lui demande
7: « Veux-tu bien me dire ce que tu fais avec le quêteur ?»
2: Sa femme lui répond « Quand le quêteur est arrivé ce matin, il m'a demandé si je pouvais lui donner quelque chose dont tu ne te sers plus. »
0: Monsieur et Madame Huissier ont un fils, comment s'appelle-t-il? Policier, policier. Dans quel pays ne bronze-t-on pas du nez? Au Népal. Un homme un peu gras fait les 100 pas devant une école. La directrice, le voyant faire ça, lui demande.
10: Pardonnez-moi monsieur, vous attendez un enfant?
1: Non madame, je suis gros de nature.
0: Quel est le comble du rugbyman? C'est de plaquer sa femme quand elle a le ballon. Monsieur et Madame Duff ont un fils, comment s'appelle-t-il? John Duff. Un homme se contemple nu devant le miroir et dit à sa femme.
1: 2 centimètres de plus et je serai le roi.
0: Sa femme lui répond.
10: 2 centimètres de moins et tu serais la reine.
0: Vous savez pourquoi les fonctionnaires font leur manif en défilant de République à la Bastille à Paris? Parce que c'est en descente. C'est la fin du monde, il ne reste plus beaucoup de temps avant qu'une météorite s'écrase sur la Terre. Une femme dans un bar se lève, enlève ses vêtements, et dit
10: « J'aimerais me sentir femme une dernière fois. »
0: Alors un homme se lève, retire sa chemise, et dit
1: « Tiens, va me repasser ça. »
0: 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Devinette. Quel est le passe-temps préféré des chèvres? Bouquiner. Jordi et Patrick Bruel sont dans un bateau. Le bateau coule, qui est sauvé? La chanson française. Que s'est-il passé en 1111? L'invasion des Huns. Quelle est la fée la plus méchante? La fessée. Deux amis discutent.
11: Je suis parti en vacances au pôle Nord.
9: Waouh, c'est des paysans, non?
11: Non, des Esquimaux.
0: Devinette, monsieur et madame Branche ont un garçon, comment s'appelle-t-il? Sam Branche. Monsieur et madame en colère ont deux fils, comment s'appellent-ils? Gilles et John, gilet jaune en colère. Dans une brasserie, un serveur demande à un client.
11: Qu'est-ce que je vous sers, monsieur?
9: Une desperados, s'il vous plaît.
11: Je n'en ai plus en ce moment. Je peux vous proposer une corona ou une mort subite.
0: Monsieur et madame Barr ont un fils, comment s'appelle-t-il? Lenny Barr. Monsieur et madame Nass ont une fille. Comment s'appelle-t-elle? L'ananas, l'ananas. 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Un homme rentre chez lui avec un jeu à gratter, il demande à sa femme.
11: Chérie, si je gagne le jackpot, tu fais quoi?
2: Je prends la moitié des gains et je te quitte.
0: Le gars gratte son jeu et dit.
11: Génial. J'ai gagné 2 euros. Tiens, prends 1 euro et barre-toi.
0: Un homme va se confesser.
11: Mon père, j'ai fauté avec une femme qui n'était pas la mienne.
9: Était-ce contre son gré, mon fils?
11: Oh non, contre le mur, mon père.
0: Aujourd'hui j'ai vu ET dans mon frigo et il m'a dit, ils sont extraterrestres. Une femme à son mari.
2: Chérie, qu'est-ce que tu préfères? Une femme jolie ou une femme intelligente?
11: Ni l'une ni l'autre, chérie. Tu sais bien que je n'aime que toi.
0: Une femme vient d'accoucher à l'hôpital. Son médecin entre et lui dit.
11: J'ai une bonne et une mauvaise nouvelle.
2: Commencez par la mauvaise.
11: Il est roux.
2: Ah, et la bonne?
11: Il est mort.
0: L'instituteur dicte le sujet de la composition de rédaction.
11: Raconter un match de rugby.
0: Toto passe l'heure le nez en l'air, puis il se lève pour rendre sa copie. Intrigué, le professeur jette un œil et lit.
11: En raison de la pluie, l'arbitre a décidé d'annuler la rencontre.
0: Deux blondes sont en voiture. En consultant l'infotrafic sur son téléphone, la copilote paniquée dit à la conductrice.
2: Fais attention, ils disent qu'il y a une voiture qui roule à contresens sur l'autoroute.
12: Ils se trompent, il n'y en a pas une, mais des centaines.
0: Suite au coronavirus, il n'y a plus que 6 nains avec Blanche-Neige, Hatchoum vient d'être mis en quarantaine. Un Parisien se promène au bord de la mer. Il voit un pêcheur dans une barque et il lui demande.
11: Bonjour. Qu'est-ce que vous pêchez?
9: Je pêche le crabe.
11: Et? Ça mord?
9: Non. Ça pince.
0: Une femme regarde les résultats du loto et s'aperçoit qu'elle a les 6 bons numéros. Folle de joie, elle crie par la fenêtre à son mari, qui est de l'autre côté de la route.
2: Chérie, grouille-toi, on a gagné au loto.
0: L'homme saute de joie, traverse la route en courant et bang, un camion passe et l'écrase. La femme.
2: Yes. Quand la journée est bonne, elle est bonne.
0: Ah! 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Lorsque Chuck Norris va au cinéma et que son portable sonne, on met sur pause.
2: Dans le train, le contrôleur dit à une vieille dame.
7: Votre billet est pour Bordeaux, or ce train va à Nantes.
2: Ça c'est ennuyeux, et ça arrive souvent aux chauffeurs de se tromper comme ça?
0: On ne dit pas « adéquation », mais « y a-t-il des questions ?» Une coccinelle fait la course avec ses amis mais au bout d'un moment elle s'arrête et crie aux autres.
13: Attendez, j'ai un point de côté.
0: Pourquoi les blondes ne mangent-elles pas de bananes? Parce qu'elles ne trouvent pas la fermeture éclair. On ne dit pas « un incompétent », mais « un idiot de petite taille ayant des flatulences ».
5: Un esquimau perce un trou dans la glace pour pêcher. Soudain, une voix résonne.
4: « Il n'y a pas de poisson ici, monsieur ?»«
14: Hein ? Qui parle ?»«
4: Le directeur de la patinoire !»
0: C'est un homme qui est attaché à un poteau dans une tribu cannibale. Un d'eux s'approche et lui demande.
9: « C'est quoi ton nom ? Pourquoi tu me demandes ça ? C'est pour le menu. »
0: Un cadre dit à un collègue.
9: « Je suis très ennuyé. Ce matin, la patronne m'a dit qu'elle exigeait un rapport sur son bureau pour jeudi à 10h au plus tard. Mais je ne sais pas si c'est moi qui dois apporter le préservatif. »
0: C'est l'histoire d'un couple de gays au camping qui fait l'amour tous les soirs. Un matin, l'un va acheter des croissants et interdit à l'autre de se masturber pendant son absence. À son retour, il découvre la tente recouverte de sperme et demande ce qu'il s'est passé. Le second lui répond.
11: « Tu m'as interdit de me masturber, mais tu ne m'as pas interdit de péter. »
0: 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Quelle est la différence entre une tablette de chocolat et une belle-mère ? La tablette de chocolat constipe, et la belle-mère fait chier. Devinette, monsieur et madame Tarambois ont un fils, comment s'appelle-t-il ? Guy Tarambois. Monsieur et madame Oukoy ont deux fils, comment s'appellent-ils ? Ted et Bill Oukoy, t'es débile ou quoi ? Quel est le sport le plus fruité au monde ? La boxe, parce que tu reçois une pêche en pleine poire, tu tombes dans les pommes, et tu ne ramènes plus ta fraise. Pourquoi les hommes portent des cravates ? Pour indiquer où se trouve le terrain de jeu. Un chef à son employé.
11: C'est la quatrième fois que vous arrivez en retard cette semaine, que dois-je en déduire ? Que nous sommes jeudi ?
0: Au bar d'une boîte de nuit, Superman discute avec Batman.
11: J'étais au carré VIP et j'ai vu Wonder Woman les jambes écartées. Tu penses bien que j'ai foncé vers elle en vitesse hypersonique, pantalon baissé.
9: Elle a dû être surprise ?
11: Oui, mais pas autant que l'homme invisible.
2: Ce sont les gynécologues qui connaissent les meilleurs coins à champignons.
5: Ce sont deux canards. Le premier dit
4: « On va être en retard ».
5: Le second lui répond
14: « C'est bon, on est dans les temps ».
0: Pourquoi les Belges font-ils leurs courses à quatre pattes ? Pour trouver les prix les plus bas. 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
2: Pourquoi on met une selle sur un cheval ? Parce que si on la met dessous, elle tombe.
0: Qu'est-ce qu'un combat entre un petit pois et une carotte ? Un bon duel.

0: tiré. La maîtresse demande.
1: Toto, dans ta rédaction, tu as écrit 3 fois le mot savon avec un S majuscule. Pourquoi ?
2: Bah, je pensais que c'était forcément un nom propre.
0: Chez le dentiste.
3: Docteur, combien ça va me coûter pour me faire retirer cette dent ?
2: 100 euros.
3: 100 euros pour quelques minutes de travail ? Ben, vous ne vous emmerdez pas, dites-moi.
2: Je peux l'extraire très lentement si vous préférez.
0: Un gars dit à son pote.
3: Quand je mets ce coquillage contre mon oreille, j'entends le bruit de la mer.
2: Et moi, quand je mets un soutien-gorge de ma femme contre mon oreille, j'entends le chant des baleines.
0: Allons ma fille, essuie sa bite et viens. Allons ma fille, essuie sa bite et viens. Une pensée pour les femmes qui ont dépensé 2000 euros pour avoir une bouche pulpeuse et qui désormais la couvrent avec un masque à 1 euro. C'est une femme qui rentre à la maison et qui dit à son mari.
1: Tu te rends compte, chérie? Je reviens de chez l'oculiste avec maman. Il paraît qu'elle est presbyte.
3: Ah, ce n'est pas de chance. Déjà qu'elle était casse-couille.
0: Le livre intitulé « Plus 750 blagues courtes » est disponible sur Amazon au format Kindle. Deux faux monnayeurs ont stupidement imprimé des billets de 300 euros. Ils veulent aller dans un magasin pour tester s'ils seront acceptés. L'un d'eux entre dans un débit de tabac et achète un paquet de cigarettes. Il revient vers son camarade et, tout joyeux, déclare.
2: Ça marche. Ils n'ont rien remarqué. Ils m'ont donné les cigarettes et rendu 3 billets de 60 euros et 2 de 30 euros.
0: Pourquoi est-ce que les vêtements sont toujours fatigués quand ils sortent de la machine ? Parce qu'ils sont lessivés. Au salon de l'agriculture, un visiteur interroge un éleveur de vaches qui vient de remporter le grand prix de la qualité du lait.
3: Bravo. Formidable. Mais comment arrivez-vous à obtenir un si bon lait ?
2: C'est très facile. Tous les jours, je les motive en leur disant « Bonjour mesdames, alors qu'est-ce qu'on donne aujourd'hui, du bon lait ou de la bonne viande ?»
0: Un homme complètement saoul entre dans une église, se dirige en titubant vers le confessionnal et y pénètre. Une minute plus tard, le curé ouvre le Judas et lui demande
3: « Je peux vous aider, mon fils ?»
2: Ce n'est pas de refus. Il y a du papier de votre côté ?
0: Deux voitures s'arrêtent à un feu rouge. Il y a une voiture rouge et une voiture bleue. Dans la voiture bleue un monsieur et dans la voiture rouge une femme. La femme commence à ouvrir sa fenêtre. Bien sûr le monsieur pour la draguer ouvre lui aussi sa fenêtre puis la femme le regarde et tout à coup elle lui dit.
1: Ah, toi aussi tu as pété.
0: Devinette, quel est le comble pour un magicien ? D'oublier sa baguette chez le boulanger. Quel est le point commun entre les blagues et les jupes ? Les plus courtes sont les meilleures. On peut rire de tout, mais pas à moins d'un mètre de distance. Quel est le point commun entre une femme et un transpalette ? Quand on n'a pas tu décharge à la main. Une femme et un homme couchent ensemble. Après avoir terminé, l'homme demande à la femme.
3: Tu es infirmière ?
1: Oui. Pourquoi ?
3: Tu te laves les mains avant et après.
1: Très drôle. Et toi tu es anesthésiste ?
3: Non, pourquoi ?
1: Parce que j'ai rien senti.
0: 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Selon la police anglaise, la dépouille d'Amy Winehouse sera transportée en train pour lui offrir 2 derniers rails. Une blonde se rend chez le docteur.
1: Docteur, aidez-moi s'il vous plaît. Chaque fois que je touche ma jambe, ça fait vraiment mal. Quand je touche mon coude, aussi. Et quand je touche ma tête aussi.
0: Le docteur l'examine et lui dit.
3: Mademoiselle, il semble que votre doigt est cassé.

0: C'est Toto qui rencontre un pote sur le chemin de l'école et lui dit
1: « Je vais avoir un zéro en maths. »
2: « T'en es sûr ?»«
1: Aussi sûr que 2 et 2 font 5. »
3: Melon et Mélèche jouent au Scrabble. Melon pioche le W et Mélèche le Q. Un ouvrier demande à son patron.
4: Patron, est-ce que le noir est une couleur?
5: Oui, le noir est une couleur.
4: Patron, est-ce que le blanc est une couleur?
5: Oui, le blanc est une couleur.
3: L'ouvrier retourne voir son ami et lui dit.
4: Tu avais raison, tu m'as vendu une télé couleur.
3: Devinette, est-ce qu'une poule peut parler anglais? Yes, chicken. Dieu demanda à Mono de prendre, et Mono prit. Deux gendarmes appellent leur quartier général et demandent à parler à l'officier de garde.
5: Nous avons un problème ici. Une femme vient d'abattre son mari d'un coup de fusil parce que celui-ci a marché sur le carrelage fraîchement lavé.
4: Vous avez arrêté la femme?
5: Non, ce n'est pas encore sec.
3: Chuck Norris a fait le tour du soleil à la nage. Le médecin m'a dit que les bananes c'était bon pour stopper la diarrhée, c'est vrai ça marche. Mais quand tu l'enlèves ça reprend. Le livre intitulé « Plus 750 blagues courtes » est disponible sur Amazon au format Kindle. Monsieur et Madame Les Fleurs ont deux filles, comment s'appellent-elles ? Elsa et Rose, elles arrosent les fleurs.
6: Une blonde mariée à un Écossais est en train de faire la lessive quand son mari arrive.
7: Mais chérie, pourquoi tu découpes mon kilt ?
6: Sa femme lui répond. Parce qu'il est écrit de laver les couleurs séparément.
3: Thomas, 7 ans, demande à sa mère.
8: Pourquoi tu as un gros ventre ?
9: Parce que ton papa m'a donné un bébé.
3: Lorsque son père rentre du travail, le gamin lui demande.
8: C'est vrai que tu as donné un bébé à maman ?
10: Oui.
3: Et le petit Thomas, effondré, dit.
8: Elle l'a mangé.
3: Un Belge rentre dans une maroquinerie et demande.
4: Auriez-vous un portefeuille imperméable ?
8: Imperméable ?
4: Oui, c'est pour y mettre de l'argent liquide.
9: J'ai un ex qui a refait surface.
0: Il t'a raconté quoi ?
9: Oh rien. Ce sont les poids pour le lester au fond de l'eau qui ont dû céder.
3: Un geek n'a pas besoin d'un vaccin, mais d'un antivirus. Un mec arrive en cellule et fait la connaissance de son co-détenu.
4: Salut mon gars, moi c'est Philou, j'ai pris 15 ans pour braquage à main armée.
5: Enchanté, moi c'est Sylvain, j'ai pris perpétuité parce que j'ai niqué des poussins.
4: Tu te fous de moi ? Comment ça se fait que tu prends perpète pour ça ?
5: J'étais leur entraîneur au football.
3: Devinette, que dit une blonde quand on lui souffle dans l'oreille ? Merci pour le plein.
4: Une fille à sa mère.
9: Maman, pourquoi j'ai des poils qui poussent entre les jambes ?
3: C'est normal, c'est ton petit singe qui grandit.
4: La petite fille va voir sa sœur et lui dit.
9: Tu sais, j'ai mon petit singe qui grandit.
0: C'est bien le mien, il mange déjà des bananes.
3: La maîtresse questionne ses élèves.
9: Quand je dis, je suis belle, c'est à quel temps ?
3: Un élève.
5: Peut-être au passé.
3: 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Un homme, le nez plein de sang, entre dans une pharmacie.
4: Est-ce que vous auriez une petite compresse, s'il vous plaît ?
3: Le pharmacien lui répond d'un air vexé.
5: Non, j'en ai une grande consus.
3: Quel est l'animal le plus connecté ? Le port USB.
6: Un gars voit un pote assis à la terrasse d'un café devant un demi. Il lui dit.
7: Salut, comment ça va ? Oh, le médecin m'a conseillé de surveiller ma consommation d'alcool. Ah, et alors? Alors je ne quitte pas ma bière des yeux.
3: Un Belge rentre dans un magasin de musique.
8: Bonjour, je voudrais cette trompette rouge et cet accordéon blanc.
4: Je veux bien vous vendre l'extincteur mais le radiateur je ne peux pas, il est fixé.
3: Ma femme me dit que côté sexe, je suis un athlète olympique. Je suis bonne une fois tous les 4 ans. Melon et Mélèche vont au bal. Melon regarde les roqueuses et Mélèche les valseuses.
4: Docteur. Dès que je suis à mon travail, au bout de 10 minutes, je dors. Ça ne peut plus durer, docteur.
8: Tiens, tiens, et vous travaillez où exactement?
4: Aux abattoirs de la ville.
8: Ça alors, et vous vous endormez en assommant les bœufs?
4: Pas des bœufs, docteur, mais des moutons. Et puis, je ne les assomme pas. C'est moi qui les compte.
3: Quelle est la différence entre un vieux et un pénis? Tu n'as pas besoin de secouer le vieux pour qu'il bave. Deux pénis se croisent dans les couloirs de l'université. L'un dit à l'autre.
4: Tu m'as l'air bien tendu ce matin.
8: Normal, je passe mon oral tout à l'heure.
3: Que boit un vampire en soirée? Du champagne. Santé. Le livre intitulé « Plus 750 blagues courtes » est disponible sur Amazon au format Kindle. Une blonde raconte.
2: J'avais 15 ans. C'était à la campagne. Dans une estafette avec deux copains. Pendant que j'en suçais un, l'autre me.
3: Le directeur des ressources humaines la coupe.
4: Mademoiselle, quand je vous ai demandé de me parler de votre première expérience, je parlais de votre expérience professionnelle.
3: Devinette, pourquoi les éléphants se déplacent-ils en troupeau compact? Parce que c'est celui du milieu qui a la radio. Que fait une blonde quand il y a un orage? Elle se met à la fenêtre pour être prise en photo. La maîtresse demande à Toto.
2: Toto, si ta maman met 6 euros dans ta poche pour aller acheter du pain, et qu'en cours de route tu en perds 2, qu'est-ce que tu as dans ta poche?
8: Bah, un trou.
3: Devinette, qu'est-ce qu'un tennisman adore faire? Rendre des services. Une femme remarque son mari debout sur la balance, en train de se peser, en tentant bien que mal de rentrer son ventre le plus possible. Elle lui dit
2: « Même si tu essaies de rentrer ton ventre, je ne pense pas que ça t'aide en quoi que ce soit. »
4: Bien sûr que ça m'aide, c'est la seule manière de voir les chiffres sur la balance.
3: Comment dit-on ménopause en anglais? Game over. C'est un petit Indien qui demande à son père.
8: Papa, pourquoi les Français ils ont des prénoms courts alors que nous on en a des longs?
3: Son père lui répond.
4: Ta sœur s'appelle Soleil couchant sur la vallée, parce que quand elle est née, il y avait un soleil qui se couchait sur la vallée. T'as compris, préservatif troué.
3: Deux homosexuels fêtent leur 1 an de Pax.
4: Ce soir c'est champagne, vaseline.
8: Mince, on n'a plus de vaseline.
4: Alors ce sera champagne, cul sec.
3: J'ai trouvé la fève dans la galette des rois en croquant dedans. Du coup demain je vais chez le dentiste chercher ma couronne. 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Deux types se promènent dans la rue. Ils passent devant un chien en train de se lécher les roubignoles. L'un dit « Oh, dis donc, qu'est-ce que j'aimerais pouvoir faire pareil ?» L'autre répond « Attention, caresse-le avant, il est peut-être méchant. » Toto demande à son père.
4: Papa, pourquoi tu as épousé maman?
8: Ah, toi aussi tu te poses la question?

0: En visite chez sa fille, une femme demande à son gendre.
1: Ça vous dérange si je fume?
2: Non, je m'en fous. Vous pouvez même brûler.
0: Si vous voulez économiser un peu d'argent, c'est peut-être le bon moment d'annoncer à vos enfants que le Père Noël n'a pas survécu au Covid-19.
2: Papa, c'est quoi l'empathie? C'est la capacité qu'on a à se mettre à la place des autres. Comme toi sur les places pour les handicapés?
0: Quel organe du corps humain est plus léger que tout autre? Il s'agit du sexe masculin. Une simple pensée le soulève. Pourquoi les Français enlèvent-ils leurs lunettes avant de faire un alcotest? Ça fait déjà 2 verres de moins. Une blonde rencontre des amis qui promènent leur nouveau-né. Elle leur dit.
1: Il est mignon comme tout. Votre bébé, il est déjà baptisé?
3: Nous allons le baptiser samedi prochain.
1: Samedi prochain? Quel drôle de prénom.
0: Une blonde et une brune veulent prendre un ascenseur. La blonde se poste devant et crie.
1: Ascenseur.
0: La brune la regarde et lui répond.
3: Mais enfin, il faut appeler l'ascenseur avec le doigt.
0: La blonde acquiesce, met le doigt dans sa bouche et dit.
1: Achincheur.
0: Un jeune homme rentre chez le boucher et lui dit.
2: Bonjour monsieur. Je voudrais la main de votre fille.
0: Le boucher répond.
2: Avec ou sans eau?
0: 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Comment appelle-t-on un chat tout-terrain? Un 4x4. Un mari rentre chez lui à 7h du matin. Son épouse, les poings sur les hanches, lui crie dessus.
1: Peux-tu me donner une seule bonne raison de rentrer à cette heure-ci?
2: Oui, le petit déjeuner.
0: Si un avocat n'est pas cru, c'est que son client est cuit. Melon et Mélèche attrapent une abeille. Melon lui arrache les pattes et Mélèche le dard. Quelle est la différence entre un prof qui part en retraite et un tampax? Aucune. Ils quittent tous les deux le corps enseignant. Qu'est-ce qui différencie une informaticienne en jupe d'une informaticienne en pantalon? Le temps d'accès. Qu'est-ce qu'une carotte dans une flaque d'eau? Un bonhomme de neige en été. Deux enfants se retrouvent. L'un dit à l'autre.
2: Tu m'avais donné ta parole, et tu ne l'as pas tenue. Je ne pouvais pas la tenir, puisque je te l'avais donnée.
0: Il y a deux steaks qui discutent.
2: Je crois qu'on peut encore s'échapper. Non, c'est bon, on est cuit.
0: Comment appelle-t-on un chat tombé dans un pot de peinture le jour de Noël? Un chapin de Noël. Le livre intitulé « Plus 750 blagues courtes » est disponible sur Amazon au format Kindle. Qu'est-ce qui est vert et qui se déplace sous l'eau? Un chou marin. Hier, ma femme m'a fait un truc avec sa bouche que les hommes adorent, elle l'a fermé. Monsieur et Madame Tar ont une fille. Comment s'appelle-t-elle? Maggie, Maggie Tar. La maîtresse demande à Toto.
1: Pourquoi arrives-tu toujours en retard à l'école?
2: C'est à cause du panneau, maîtresse.
1: Quel panneau?
2: Celui où il est écrit, ralentir école.
0: Ta mère est tellement poilue que quand elle promène le chien, c'est elle qu'on caresse. Une jeune maman à son pédiatre.
1: Docteur, j'ai acheté le livre que vous m'avez conseillé. Il est indiqué page 56,

0: Quand bébé a fini son biberon, lavez-le à l'eau bouillante et nettoyez l'intérieur avec un goupillon.
1: Oui, et alors?
0: Alors? Mon bébé n'apprécie pas du tout ce traitement.
2: Monsieur Martin rentre chez lui à l'improviste et découvre sa femme au lit avec son meilleur ami.
3: Jean, ça alors, moi j'y suis obligé, mais toi?
0: Le seul qui puisse avoir le dernier mot avec une femme, c'est l'écho. Pourquoi les femmes n'ont-elles pas de zizi? Parce que dès qu'on leur enfile un pour quelques minutes, elles deviennent hystériques.
2: Deux amis discutent.
4: J'ai envie d'aller à New York comme l'année dernière.
5: Waouh! T'étais à New York l'année dernière?
4: Non, j'avais envie aussi.
0: Le livre intitulé « Plus 750 blagues courtes » est disponible sur Amazon au format Kindle. On ne dit pas « un par un », mais « chacun son tour ». Dans un hôpital, deux fous jouent aux cartes. Soudain, une infirmière arrive avec une seringue. L'un des deux fous s'écrie.
1: Tiens, voilà la dame de pique.
0: On ne dit pas, un potager, mais, un vieil ami. Une femme va dans une pharmacie, achète pour 300 euros de produits amaigrissants. Elle demande au pharmacien.
6: Vous pensez que je vais perdre combien avec ça?
0: Le pharmacien répond alors.
1: Bah, 300 euros.
0: Un écolier rentre chez lui et raconte sa journée à son père.
5: On a eu un contrôle surprise ce matin.
1: Et qu'est-ce que ça a donné?
5: Bah, ça a marché. J'étais vraiment surpris.
0: C'est un homosexuel qui va se faire tatouer une Ferrari sur le sexe. Le tatoueur lui demande.
1: Vous ne voulez pas que je vous fasse un tracteur sur les couilles aussi?
5: Pourquoi donc?
1: Bah quand la Ferrari sera dans la merde, vous serez bien content d'avoir un tracteur.
0: Le courage, c'est de rentrer sous au milieu de la nuit, de voir ta femme qui t'attend avec un balai en main et lui demander.
1: T'es encore en train de nettoyer ou tu t'envoles quelque part?
2: Un bec qui essaye de saluer son capitaine.
3: Mon caca, pipi. Caca pipi. Allez corvée de chiottes.
0: Une femme demande à son mari. Tu as couché avec combien de femmes avant moi? 3. Avec toi ça fera 4. Oh c'est peu. J'imaginais plus. Ouais je sais, ça a été une petite journée aujourd'hui. Si tu mets ceux qui brassent de l'air d'un côté, et ceux qui te le pompent de l'autre. Tu as la clim gratuite. 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Une blonde se rend à la mairie pour des papiers administratifs. La préposée lui demande.
6: Vous avez des enfants?
7: Oui. J'en ai 6.
6: Ils sont tous du même lit?
7: Non. Il y en a 3 du lit, 2 du canapé et 1 de la Clio.
0: Une petite fille arrive à l'école avec un gros bandage autour de la tête. Surprise et inquiète, la maîtresse lui demande.
6: Mais que t'est-il arrivé?
7: Une abeille m'a piqué.
6: Mais c'est un bandage énorme pour une petite piqûre.
7: Papa l'a tué avec sa pelle.
0: Qu'est-ce qu'un yaourt dans une forêt? Un yaourt nature. Une mère dit à son garçon.
6: N'oublie pas que nous sommes sur Terre pour travailler.
5: Bon, alors moi, plus tard je serai marin.
2: Un voyageur dîne dans le troquet d'un petit village. Quand on lui apporte la note, il s'étonne, car on lui a facturé 40 euros une simple omelette de 4 œufs. Il demande.
3: Dites-moi, ils sont si rares que ça les œufs dans votre région, pour être aussi chers? Non, monsieur, ce ne sont pas les œufs qui sont rares, ce sont les clients.
0: Dès le lever du jour,

0: Un garçon sort de chez la fille qu'il a draguée la veille au soir. Encore tout excité, la fille se penche à la fenêtre et lui demande
1: « Au fait, c'est quoi ton téléphone ?»
0: Le gars fouille dans sa poche, sort le téléphone et répond
2: « Un Nokia ».
0: Une blonde appelle une pizzeria et passe sa commande. Le serveur lui demande
2: « Votre pizza, je la coupe en 4 ou 8 parts. »
1: « Oh, 4 ? Je n'aurai jamais assez faim pour manger 8 parts. »
0: Quand il meurt, le chien monte au ciel en escabeau. Comment appelle-t-on une blonde qui ne comprend rien à l'informatique? Une e-conne. Un couple de randonneurs est à la campagne. La femme dit à son mari.
1: Chéri, ce paysage me laisse sans voix.
2: Parfait. Nous camperons ici.
0: 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Deux mecs sont en train de se clasher.
3: Ton pénis, il est aussi petit qu'un tic-tac.
2: C'est pour ça que ta mère a toujours bonne haleine.
0: C'est un général qui inspecte ses troupes. Il s'arrête devant un soldat et lui demande.
2: Alors, comment trouvez-vous l'armée?
3: L'armée, c'est comme les poils, mon général, j'en ai plein le cul.
2: Eh bien soldat, tes permissions c'est comme mes couilles, elles sont suspendues.
0: C'est l'histoire d'une frite qui voulait aller à la piscine mais elle n'avait pas son maillot.
4: Maman, j'ai mal aux yeux. Il faut que tu m'emmènes chez le zyotiste.
0: Mon petit, on ne dit pas un zyotiste, mais un oculiste.
4: Mais, maman, c'est pas là que j'ai mal.
0: Monsieur et Madame Assine ont un fils, comment s'appelle-t-il? Marc Assine, Marc Assin. Un homme demande à Dieu.
2: Seigneur, pourquoi cette femme est si belle?
3: Pour que tu puisses l'aimer.
2: Alors pourquoi est-elle aussi conne?
3: Pour qu'elle puisse t'aimer.
0: On ne dit pas, Hélène Ségara, mais, Hélène s'est perdue. Un jour, Chuck Norris a perdu son alliance. Depuis c'est le bordel dans les terres du milieu. Un fils parle à ses parents.
3: Maman, papa, j'ai décidé de vivre seul à présent.
1: C'est une super nouvelle.
3: Je sais, vos valises sont dehors.
0: Deux amis discutent.
2: T'as déjà vu des courgettes chanter?
3: Non, mais j'ai déjà vu des carottes râpées.
0: 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Un gars est condamné à la chaise électrique. Il demande au maton.
2: Qu'est-ce que vous allez me faire?
3: Du calme, asseyez-vous sur cette chaise, on va vous mettre au courant.
0: Je n'ai jamais compris pourquoi le 31 mai est la journée sans tabac alors que le lendemain c'est le 1er juin. 1er juin. Deux copines font du shopping. La blonde dit à la brune.
1: Tiens, on va entrer dans ce bureau de tabac. Pour la Saint-Valentin, je vais acheter une pipe à mon homme.
4: Je ne savais pas qu'il fumait.
1: Pas encore, mais je crois qu'il veut s'y mettre. Depuis le temps qu'il m'en réclame une.
0: Melon et Mélèche mangent du poulet. Melon prend la cuisse et Mélèche le croupion. Deux blondes sont penchées sur le pneu avant de leur voiture.
1: Tu as vu, le pneu est dégonflé.
4: Oh mince, entièrement?
1: Non seulement le bas.
0: Quelle est la différence entre un bachelier et un homme marié? Le bachelier rentre chez lui, regarde ce qu'il y a dans le frigo, et va dans son lit. L'homme marié rentre chez lui, regarde ce qu'il y a dans le lit, et va voir le frigo. Cette Adèle, elle a trop mangé de charcuterie, et du coup, elle est morte Adèle. Une femme se confie à une amie. J'ai collé un sublime poster d'Adriana Carambeu à l'intérieur de la porte de mon frigo. Comme ça, quand j'ai une petite faim et que j'ouvre le frigo, je vois le corps que je rêve d'avoir, et je referme la porte aussitôt. Mais c'est génial, et ça marche ? Oui, j'ai perdu 3 kilos, mais mon mari en a pris 10. Quand Chuck Norris se fait flasher en voiture, c'est la police qui reçoit l'amende.
2: Papa, il paraît qu'en Afrique et dans certains pays, les hommes ne connaissent leurs femmes que le jour du mariage. C'est vrai?
3: Mais, c'est vrai dans tous les pays du monde, mon fiston.
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1: Un gynécologue sort de la salle d'accouchement en disant
5: « Je viens de faire un 3-9-1 ».
1: Comme on l'interroge sur cette formule, il explique
5: « 3 minutes de plaisir, 9 mois d'attente et une bouche de plus à nourrir ».
0: Dans un bureau de fonctionnaire, il n'y a que le bois qui travaille. Que dit une bière quand elle tombe dans l'eau ? Je ne sais pas nager. Le Premier ministre aurait, paraît-il, l'intention de faire appliquer les 35 heures dans la fonction publique et ce, progressivement. En effet, les fonctionnaires verraient leur temps de travail hebdomadaire passer de 30 à 31 heures, puis 32, jusqu'à 35 heures.
2: Hier, je voulais aller au restaurant, mais on m'a refusé l'entrée.
3: Ah, et qu'as-tu fait, alors ?
2: Bah, j'ai quand même pris le plat et le dessert.
0: Devinette, pourquoi n'ont-ils pas de glaçons en Belgique ? Parce qu'ils ont perdu la recette.
6: Allô, belle maman, dites-moi. Quand un enfant a fait caca, c'est le papa ou la maman qui doit le changer et le nettoyer ?
4: Mais enfin, Sophie, je vous l'ai déjà répété 100 fois. C'est le rôle de la mère, ce genre de tâche.
6: Très bien, alors venez en vitesse, s'il vous plaît. Votre fils est bourré et il a chié dans son froc.
0: Ta mère est tellement grosse qu'elle ne porte plus des slips petit bateau mais gros paquebot.
5: Chérie, j'ai un problème.
1: Ne dis pas, j'ai, mais, nous. Nous sommes en couple, on partage tout.
5: Ok, alors nous avons mis la voisine enceinte.
0: Un policier interroge une blonde.
2: Pourquoi rouliez-vous à 20 km/h sur l'autoroute ?
6: Bah, parce qu'il était écrit à 20.
2: Et pourquoi votre amie tremble-t-elle ainsi ?
6: Bah, sûrement parce qu'on vient de quitter la 320.
0: 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On ne dit pas, le dernier délai, mais, le plus nul des moches. Deux poules discutent entre elles. L'une dit à l'autre.
6: Mes œufs sont plus gros que les tiens, et sur le marché ils se vendent 50 centimes de plus.
0: L'autre poule lui répond.
4: Tu crois vraiment que pour 50 centimes je vais me casser le cul ?
0: Deux blondes jouent aux échecs. Avant de commencer, la première demande.
6: Tu as les règles en tête ?
0: La seconde lui répond.
4: Pourquoi ? Je saigne du nez.
0: Ta mère est tellement pauvre que ce sont les pigeons qui lui jettent du pain. Quel est le comble du professeur de musique ? De mettre des mauvaises notes à ses élèves. Les pompes funèbres appellent une veuve après l'incinération de son mari.
2: Madame Dupont, on a un problème. Le cercueil de votre mari s'est entièrement consumé, mais son corps est intact. C'est incompréhensible. Avez-vous une idée ?
6: Non. Enfin, Si, il prenait des anti-inflammatoires depuis 30 ans.
0: Une blonde appelle son copain.
6: Je n'arrive pas à démarrer la voiture.
2: Je te l'ai déjà dit 100 fois, que lorsque ce n'est pas moi qui conduis, tu dois te mettre à gauche.
0: Devinette. Quel est le seul arbre qui ne pousse pas en Corse? Le bouleau. Un médecin demande à l'une de ses patientes blondes.
2: Pourquoi mettez-vous de l'insecticide dans vos chaussures?
6: Parce que j'ai des fourmis dans les pieds.
1: Pour éviter qu'une chienne fasse des bâtards, son maître lui met de l'essence sur le corps. Les chiens ne s'en approchent plus. Un jour, on oublie de la badigeonner. Le gamin accourt vers son père et lui dit
5: « Papa, la chienne est tombée en panne d'essence et elle se fait remorquer. »
0: 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Pourquoi l'iPhone 6 se plie-t-il? Parce que l'Apple Store. Qui pisse loin ménage ses chaussures. Comment un développeur tente-t-il de réparer sa voiture lorsqu'elle a un problème? Il sort de la voiture, ferme toutes les fenêtres, retourne dans la voiture, et essaie de redémarrer. Dans un restaurant, un client demande à la serveuse.
2: Qu'est-ce que vous avez?
6: J'ai une poitrine de poulet, une cervelle d'agneau, et des pattes de cochon.
2: Non mais ce que je veux, c'est le menu.
0: Deux ouvriers ont été surpris dans la cabane de chantier en flagrant délit de sodomie. Le contremaître les a virés sur le champ. Mais ils ont eu gain de cause au prud'homme. On ne peut pas licencier des salariés qui se défoncent le cul au boulot. C'est syndical. La maîtresse interroge Toto.
6: Avec quel accessoire peut-on faire de la compote?
2: Avec une lime, madame.
6: Mais pourquoi une lime?
2: Bah hier soir, ma mère a dit à mon père. Arrête de me limer le cul, il va finir en compote.
0: Ta mère est tellement grosse qu'elle a décroché le rôle de la grosse pierre roulante au casting d'Indiana Jones. Mon cordonnier me dit qu'il n'est pas curieux et pourtant il se mêle de tout. Deux vis parlent d'un tournevis.
6: Oh celui-là, quel beau gosse.
4: Il nous a bien fait tourner la tête.
0: Savez-vous pourquoi les cultivateurs disent des gros mots à leurs tomates? Pour les faire rougir. 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Les hommes sont comme les pruneaux, tu les suces le matin et ils te font chier toute la journée. Quel métier peut exercer un homme sans bras ni jambes? Boudin de porte. Que fait un Pikachu qui pète dans l'eau? Des bulles bizarres.
3: Laissez-moi vous dire, monsieur le juge, que les propos de ma femme sont ridicules. Toutes les femmes apprécieraient d'avoir un mari qui leur ouvre la portière de la voiture par galanterie.
2: Peut-être, monsieur. Mais à 90 à l'heure, on ne peut plus parler de galanterie.
0: Melon et Mélèche sont à la pêche. Melon pêche le thon et Mélèche la raie.
7: Quel est l'arbre préféré du chômeur? Le bouleau?
0: Ce sont une tasse et un bol qui discutent en sortant du lave-vaisselle.
2: J'ai bu la tasse.
3: Pas de bol.
0: Quel est le point commun entre la sodomie et les choux-fleurs? Même avec du beurre, les enfants n'aiment pas. Dieu demanda à Mara de donner, et Maradona. C'est l'histoire d'un fou qui court autour d'une plaque d'égout en chantant.
2: 28, 28, 28, 28.
0: Un passant s'interroge et va regarder la plaque d'égout. Le fou le pousse et se met à chanter.
2: 29, 29, 29, 29.
0: 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Un pénis, c'est comme un fil à coudre. Ça rentre mieux dans le trou une fois que tu as léché le bout. Dieu demanda à Luchtu de croire et Lustu crut. Un conseiller d'orientation demande à un jeune.
2: Que souhaiteriez-vous faire plus tard? Médecin, peintre artistique ou peut-être laveur de carreaux? Si je comprends bien, vous n'êtes pas vraiment fixé? Bien sûr que si, la seule chose qui m'intéresse, c'est de voir des femmes à poil.
0: Un conducteur grille un feu rouge et se fait arrêter par un policier.
2: Dites donc, vous n'avez pas vu le feu rouge?
8: Excusez-moi monsieur l'agent, je suis daltonien.
2: Et alors, il n'y a pas de feu rouge en daltonie?
0: Qu'est-ce qu'une babysitter? C'est une adolescente qui doit se comporter comme une adulte, pour que des adultes puissent se comporter comme des adolescents. Un prêtre sonne chez les parents du petit Antoine, qui ouvre la porte. Le prêtre dit
9: « Je t'apporte clarté et lumière. »
0: Antoine appelle sa mère.
2: « Maman, c'est EDF. »
0: Qu'est-ce qui fait ses 8 heures par jour dans l'administration? La machine à café. Ce matin, j'ai ouvert mon armoire et j'ai raconté une blague à mes vêtements. Ils étaient pliés. Un homme rencontre un de ses copains qui fait une tête d'enterrement.
2: Tu as perdu quelqu'un? Non, c'est même le contraire, je vais être père.
9: Et c'est pour ça que tu fais une gueule pareille?
2: Oui, je ne sais pas comment l'annoncer à ma femme.
0: Un couple s'engueule copieusement. À un moment, l'homme commence à fatiguer, et sa femme se rend compte qu'elle prend le dessus. Elle lui dit
10: « Et maintenant, je te prierai de changer de ton. »
9: « Ah bon, tu veux vraiment divorcer ?»
0: Le livre intitulé « Plus 750 blagues courtes » est disponible sur Amazon au format Kindle.
7: Un patient à son médecin.
11: « Docteur, on a calculé que j'avais un quotient intellectuel de 52 et je ne comprends vraiment pas pourquoi. »
12: Il est normal que vous ne compreniez pas.
0: Quelle est la différence entre une femme et un avocat? Pour plaider une cause, l'avocat met sa robe alors que la femme l'enlève. Comment s'appelle la grand-mère des terroristes? Mamie Traillette. Un couple se dispute violemment. Excédé, la femme s'écrie.
10: J'aurais mille fois mieux fait d'épouser le diable, plutôt que toi.
9: Alors ça, c'est impossible.
10: Et pourquoi donc?
9: Le mariage entre frères et sœurs est interdit.
13: Une blonde rentre dans une pharmacie. Un comprimé de Doliprane, s'il vous plaît. Nous ne les vendons qu'en boîte. Oh la sotte, j'en sors justement.
0: Comment s'appellent les parents de l'homme invisible? Les transparents.
13: Une blonde demande à la concierge. Est-ce qu'un monsieur Levaux habite cet immeuble? Non, je n'ai pas de monsieur Levaux, mais j'ai un monsieur Leboeuf. Ça pourrait être lui, car ça fait 5 ans que je ne l'ai pas vu.
0: Un homme fantasme sur Brigitte Bardot. Pour lui faire plaisir, son épouse décide de se faire tatouer un B sur chaque fesse pour son anniversaire. Le soir, elle se déshabille, baisse sa culotte et lui exhibe son postérieur.
10: Tu as vu mon chéri?
2: Qui c'est ce Bob?
0: Deux anges bavardent.
9: Quel temps fera-t-il demain?
2: Nuageux.
9: Chouette, on va pouvoir s'asseoir.

0: Un type seul chez lui le soir, va dans sa chambre, sort un penthouse et se masturbe furieusement. Ensuite, il va dans sa cuisine, sort du frigo une bouteille de Badois et en avale une bonne rasade. Puis il s'écrie.
1: Après les femmes, le champagne.
0: Le livre intitulé « Plus 750 blagues courtes » est disponible sur Amazon au format Kindle. C'est un homosexuel qui va chez le charcutier. Il demande
1: « Un saucisson sec, s'il vous plaît. »
0: Le charcutier lui demande
1: « Entier ou je vous le coupe en rondelles ?»«
2: Non, entier voyons, vous avez pris mon cul pour une tirelire ?»
3: Qu'est-ce qui pleure quand on lui tourne la tête ? Un robinet ?
0: Pourquoi le film Constipé n'est pas au cinéma ? Parce qu'il n'est pas encore sorti. Qu'est-ce qu'une voyante qui lit dans le sucre en poudre ? Une extra-glucide. Une très belle femme frappe à la porte de son voisin et lui dit :
3: J'ai une envie folle de m'amuser, de me saouler et de faire l'amour toute la nuit. Êtes-vous occupé ce soir ?
0: Le voisin tout heureux répond :
1: Non.
3: Alors ? Vous pouvez garder mon chien ?
0: Si tu étais un sandwich McDo, tu serais le Magnifique. Quelle est la différence entre un commissariat et de la lessive ? Dans la lessive, il y a au moins 3 agents actifs. Chuck Norris ne porte pas de montre. Il décide de l'heure qu'il est. On ne dit pas « Yougoslave », mais « Hugo prend sa douche ». Une femme sort de la salle de bain. Elle demande à son mari.
3: « Comment tu me trouves ce matin ? Bien ou moche ?»«
1: Les deux. »
3: « Comment ça ? Les deux ?»«
1: Tu es bien moche. »
0: Le livre intitulé « Plus 750 blagues courtes » est disponible sur Amazon au format Kindle. À la pharmacie.
3: Voici vos préservatifs, monsieur. Désirez-vous un sac ?
1: Non, merci. Elle n'est pas si moche.
0: Deux amis discutent.
1: Tu sais que ta femme ne met pas de culotte ? Qui c'est qui te l'a dit ? Mon petit doigt.
0: Une blonde rejoint son copain au lit, et lui demande.
3: Je ne connais pas la sodomie, et j'aimerais bien essayer. Tu es d'accord ?
1: Oui, je veux bien. Mais as-tu lubrifié ?
3: Non. Je ne connais pas cette odeur.
0: Une jeune femme, nue, prend un bain de soleil dans son jardin. Un piaf se pose sur sa poitrine. Surpris par la chaleur des lieux, il se laisse glisser entre les deux seins où il se blottit. Il appelle sa piafette pour lui faire profiter de ce refuge. Un hérisson, qui passe par là, demande au piaf.
2: « Mais que faites-vous là, tous les deux ?»«
1: Bah, tu vois bien, nous nichons. »
0: Sur une île, deux naufragés discutent.
2: « L'autre jour, je suis tombé sur une lampe. En la frottant, un génie en est sorti et m'a accordé un vœu.
1: La chance. Que t'a-t-il accordé ?
2: Il m'a proposé de choisir entre un gros pénis ou une excellente mémoire.
1: Et alors ?
2: Je ne me souviens plus de ce que j'ai choisi.
3: Comment appelle-t-on un chien qui fait de la magie ? Un labracadabrador.
0: Quel est le point commun entre un pneu usé et 365 préservatifs usagés ? It's a good year.
4: Pourquoi Jésus ne pouvait pas mettre de suppositoire ? Parce que les voies du Seigneur sont impénétrables.
0: Si tu caresses Antonio, alors Antonio Banderas. Deux blondes papotent pendant une pause. La première demande à l'autre :
3: Tu fumes après l'amour ?
0: Et l'autre de répondre.

0: Je ne sais pas, je n'ai jamais regardé. 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Un petit jardinier d'un grand hôtel découvre que ses rosiers font plus de 10 mètres de haut. Il découvre également des tomates de 40 cm de diamètre, des melons de 10 kg. Il appelle le directeur et lui dit
1: « Moi, je veux bien que l'hôtel héberge le Tour de France, mais dites au coureur d'arrêter de pisser dans le jardin. »
0: Dieu demanda à Bana de nier, et Banania. Quel est le comble pour un serrurier? Mettre la clé sous la porte. Ozo.
1: Monsieur, monsieur, votre belle-mère est tombée dans le bassin des crocodiles. Ce sont vos crocodiles? Alors vous n'avez qu'à les sauver vous-même.
0: Quelle est la différence entre un chien provincial et un chien parisien? Le chien provincial a le trou du cul sous la queue et le chien parisien a le trou du cul au bout de la laisse. Un homme voit une petite fille pleurer au bord d'une falaise.
1: Pourquoi pleures-tu, petite?
2: Ma mère et mon père sont tombés de la falaise.
0: L'homme ouvre sa braguette.
1: Ce n'est vraiment pas ton jour de chance. Avant je croyais, maintenant je suis fixé.
0: Jésus. Le mariage, ce n'est pas la mère à boire mais la belle-mère à avaler. Constatation sur les hommes. Les chômeurs jouent au basket. Les ouvriers au foot. Les cadres au tennis. Les cadres supérieurs au squash. Les patrons au golf. Conclusion. Plus leur situation est élevée, plus leurs boules sont petites. En Chine, on pleure quand on meurt. Et on rit quand on est. En famille ou entre amis, l'application qui rit perd, sur Android, vous promet de bons moments et beaucoup de fou rire. Ta mère est tellement radine que quand elle va aux toilettes, elle utilise les deux côtés du papier toilette. C'est l'histoire d'un cheval qui s'appelle Terus et chaque fois qu'on monte dessus ça fait ouh Terus. Pourquoi n'y a-t-il pas de maladie vénérienne dans les Balkans? Parce que les Yougoslaves l'habitent.
1: Hier soir quand je suis rentré à la maison, ma femme n'était pas encore arrivée. Pour lui faire plaisir j'ai mis un CD de son chanteur préféré, puis je lui ai fait couler de l'eau chaude, et j'ai ajouté plein de mousse dans l'eau. Ainsi, lorsqu'elle est arrivée, tout était prêt pour qu'elle puisse faire la vaisselle.
0: Comment un Belge fait-il pour mettre du texte en italique dans Word? Il penche l'écran. Un homme, au lit avec sa femme, lit un magazine. L'homme envoie sa main sous la jupe de sa femme. Elle lui demande
2: « Mais qu'est-ce que tu fais ?»
0: Il lui répond
1: « Du calme, je ne fais que mouiller mes doigts pour tourner la page. »
0: Un vendeur de journaux hurle sur le trottoir.
3: « Dernière édition, une nouvelle escroquerie, déjà 56 victimes. »
0: À ce moment, un homme s'arrête, achète le journal et l'ouvre. À l'intérieur, il n'y a que des pages blanches. Et là, le vendeur repart de plus belle.
3: Dernière édition, une nouvelle escroquerie, déjà 57 victimes.
0: Deux asticots se retrouvent dans une pomme.
1: Tiens, je ne savais pas que vous habitiez le quartier.
4: Un prêtre entre dans un McDonald's.
5: Bonjour, je voudrais un menu enfant s'il vous plaît.
4: Le serveur.
5: Frites et coca?
4: Le prêtre.
5: Non, juste l'enfant, merci.
0: C'est une fille qui demande à sa meilleure amie.
2: Dis, tu me conseillerais quoi comme contraceptif?
6: Un démaquillant.